0: Si j'étais vraiment ambitieux, si j'étais vraiment déterminé, qu'est-ce que je ferais? Moi, j'ai fait 33 ans de ma vie à Grenoble. Je suis même pas parti en Erasmus. Je parlais quasiment pas anglais. Et je me suis dit, bah, je viendrai à San Francisco. J'étais terrifié, globalement.
1: Et là, comme ça, vous êtes venu avec vos valises.
0: Ouais, avec ma femme. Ma femme, j'en ai parlé, qui est médecin urgentiste. Valérie, que je remercie parce que on en parlait en faisant du ski de rando au Ménuire. Et je lui ai dit, ça te dirait d'aller à San Francisco alors qu'elle était jamais dans la ville. Elle m'a dit, OK. On a fait notre demande de visa. Ça a pris un peu de temps. Hein. Ça a pris 9 mois. Mais on a rendu notre appart. On a fait une fête de départ. On s'est marié pour le visa. Et enfin, on s'aime parce qu'on est ensemble depuis 12 ans.
1: Oui,
0: mais
1: bien
0: on
1: sûr,
0: se serait peut-être pas marié.
1: C'était une formalité.
0: Voilà,
1: quoi.
0: C'était une formalité. Il fallait quand même le faire. Et
1: il y a les médecins urgentistes ici ou c'est compliqué?
0: Non, il n'y a pas de transition. Du coup, elle s'est mise à travailler pour des startups. Okay. Et du coup, là, aujourd'hui, elle travaille soit pour des startups, soit elle travaille pour la réserve sanitaire. Là, par exemple, en ce moment, la Mayotte. Donc, il y a 2-3 mois dans l'année, on se voit pas. Et puis elle peut aussi travailler parfois sur des périodes courtes en France, etc. Donc bon, voilà. Mais oui, ça pose c'est une vraie complexité. Mais on est arrivé là. Je lui ai dit, est-ce que t'aimes bien la ville? Et elle m'a dit oui. J'étais en mode bah tant mieux. Sinon on était mal barré. Et ouais, au début la piscine est froide, hein, parce que moi la première fois que je suis arrivé à un événement, je suis arrivé en disant bah moi voilà ce que j'ai fait, etc. À l'époque, du coup, on avait le business Only Desk qui aujourd'hui on a les deux marques. On a la marque Control G pour les labos. Ouais. La marque Only Desk pour les développeurs, parce qu'en fait à la fois il nous faut une communauté de développeurs, à la fois il faut qu'on parle avec les labos, d'IA. D'intelligence artificielle, donc je disais Google, OpenAI, etc. Et ce qui est drôle, c'est qu'en fait, donc moi j'étais très content à l'époque, c'était notre troisième année, on avait fait 3,8 millions de revenus récurrents. J'ai un investisseur qui m'a posé la main sur l'épaule et qui m'a dit, ça doit pas être facile.
1: Oui, pour lui.
0: C'était ridicule.
1: Pour lui, c'était ridicule.
0: Quoi. Il m'a dit, et vous travaillez dur pour avoir le point d'inflexion, je suppose.
1: Oh là là.
0: Et il m'a dit, du coup, en mode, ben ouais, t'es mort en fait.
1: Et là, c'est quoi quand on se prend cette claque? Parce que en fait, ou on se décourage, on se dit, bon, ok, on va retourner à Grenoble, soit alors ça nous booste pour rentrer dans la cour des grands, finalement, non?
0: Bah, moi, ce qui était très dur, c'est que j'étais tout seul à ce moment-là. Mon équipe était en France, donc j'avais 9 heures de décalage horaire. Et du coup, j'ai eu un mois un peu d'euphorie, où j'ai dit, tout est possible, c'est incroyable. Et puis, au bout de 3 mois, tu te dis, mais en fait, je suis pas au niveau, quoi.
1: Et après?
0: Et après, bah, tu te dis, t'es pas au niveau, qu'est-ce qu'il faut faire pour être au niveau? Et du coup, tu commences ce process lent. De rencontrer des gens qui sont bien meilleurs que toi et tu commences à monter ton niveau surtout. C'est-à-dire, en fait, j'avais des standards en entrepreneuriat où je pensais que la vitesse c'était ça. Et en fait, on m'a appris que la vitesse c'était pas ça, que la vitesse c'était ça fois 3. Et du coup, par exemple, moi quand je travaillais, j'étais très content sur l'intensité de travail, sur la vitesse. En fait, j'ai dû changer tous mes standards sur tout ce que je faisais. C'est-à-dire, qu'est-ce que c'était être bon quand on raconte une histoire? Qu'est-ce que c'était travailler beaucoup? Qu'est-ce que c'était aller vite quand on fait du développement pour son produit? Et ben tout ça, j'ai dû changer mes standards et comme un pote à moi dit, je dis tout, je crois, mais la piscine est froide, c'est-à-dire je me suis dit mais en fait je suis très très loin quoi.
1: Et la mer est là, elle est froide aussi.
0: La mer est là, 13 degrés.
1: Ouais. Ouais, c'est pas terrible.
0: Et ouais, et du coup j'ai dû changer mes standards surtout. Ouais.
1: Grégoire, juste une question. Quand on arrive ici, qu'on est seul, tout à l'heure, on discutait avec la patronne de la French Tech, San Francisco. Est-ce qu'il y a une communauté française qui vous a aidé?
0: Alors, il y a beaucoup de Français ici, et c'est assez incroyable parce que c'est vrai que la French Tech, je suis arrivé, j'ai vu Sophie. Sur la partie privée, il y a aussi French Founders, qui est un club privé, mais en gros, c'est vraiment les deux communautés pour moi qui comptent. Et qui font que, en effet, j'ai pu rencontrer des Français, genre, qui sont d'un niveau juste incroyable. Il faut faire attention parce qu'on peut vite se retrouver à parler français toute la journée qu'avec des Français, etc.
1: Oui, parce que c'est rassurant.
0: Ouais, mais c'est incroyable, hein. La French Tech, que je suis arrivé ici, on fait quelques intros. Et en fait, on rencontre les bonnes personnes. Et c'est des gens, si nous-mêmes, on essayait d'aller les contacter, ce serait difficile.
1: Et le Frenchie, il est considéré comment ici? Sincèrement.
0: Le Frenchie, les gens trouvent qu'on est bon. On est des bons techs, on est des bons développeurs. Et dans toutes les top boîtes, dans toutes les meilleures boîtes, dans le top 20, dans l'état-major, il y a un Français. Dans toutes les boîtes. C'est-à-dire que moi...
1: Donc c'est pas que des statistiques. Non. Ça veut dire qu'il y a un vrai savoir-faire, il y a des vrais talents français qui arrivent à se hisser au top, en fait.
0: Ah bah ici, y a quand même des mecs qui ont monté des boîtes à plus de 50 milliards, hein, des Français. Et on n'en parle pas. C'est dommage qu'en France, on les connaisse pas.
1: C'est vrai.
0: Parce que les fondateurs de Datadog, les fondateurs de Snowflake, on devrait les célébrer en France et on les célèbre pas. Et on dit toujours, oui, la France, on a une boîte, cette boîte à 6 milliards, cette boîte à 10.
1: L'un des fondateurs de eBay est français d'ailleurs.
0: Oui, et on les connaît pas. Et ici, on est bien, je pense qu'on est bien reconnus. Et je pense que la France, on est très très bon à former des talents incroyables. On est un peu moins bon à avoir un écosystème entrepreneurial qui permet vraiment de créer des géants pour plein de raisons. Mais du coup, c'est ce que disait le fondateur de Palantir. Il disait, mais moi, je recrute ad nauseam des Français en maths parce que c'est des énormes brutes. Il dit, c'est dommage que la France ait pas conscience et soit pas incapable d'utiliser ce vivier de talent. Il dit du coup, moi je les recrute, je vais venir ici.
1: C'est pour ça que vous êtes parti aussi, parce que finalement, enfin bon, voilà, en France.

0: HEC au Polytechnique. Et ben, je suis venu ici, et ici, en fait, pour un Américain, ben, je suis comme vous quand vous regardez un Bulgare et qu'il vous dit l'université qu'il a fait, vous en avez rien à faire. Et ben, ici, c'est exactement pareil. Ils disent, mais moi, que t'aies fait Polytechnique, HEC ou le master en droit à Grenoble, je sais pas ce que c'est. Je connais pas ta ville. Pour moi, Paris, c'est juste, ah, Tour Eiffel, baguette. Donc, du coup.
1: Les diplômes sont pas importants?
0: Les diplômes sont importants au sein des Américains, pour les Américains.
1: Mais quand on est étranger.
0: Et quand on est étranger.
1: On va juger sur pièce, en fait.
0: Ils vont beaucoup plus juger sur pièce, notamment pour les entrepreneurs. Bien entendu, c'est pas parfait.
1: Donc, on peut être autodidacte, ici.
0: Oui,
1: et réussir.
0: Oui, j'ai vu des autodidactes qui gagnent très, très, très, très bien leur vie. Par contre, ce qui est compliqué à comprendre avec les US, c'est qu'il n'y a pas de plafond. C'est ce qu'on disait à l'instant, mais il n'y a pas de plancher. C'est-à-dire que.
1: Plus dur
0: moi,
1: sera la chute.
0: Ouais, en fait, plus dur. Moi, que je suis arrivé ici, au début, j'arrivais en disant bah, moi, j'ai fait un master, moi, j'ai fait ci, moi, j'ai fait ça, moi, j'ai écrit un livre. Les gens disaient mais je m'en fous, en fait.
1: Ouais.
0: Du coup, je suis vraiment reparti du plancher. Et du coup, je me suis rendu compte que oui, c'est comme quand je venais sortir de. Quand j'avais monté ma première boîte, que j'avais zéro d'utilisateur, etc., et que les gens me regardaient en mode t'es qui, t'es personne. Et bien, ici, je suis redevenu personne. Et il y a vraiment cette violence de la société américaine qui est si on délivre en permanence, les gens ont envie de nous parler.
1: Mmh.
0: Si on n'est pas intéressant, les gens ne nous parlent pas. Et d'ailleurs, ça se voit dans les événements. Ils sont très très forts. Ils vous posent deux questions. Et si c'est pas intéressant, ils se cassent.
1: Tout de suite.
0: Parce moi, j'ai fait une soirée, j'ai parlé à 30 mecs. Il n'y en a aucun qui m'a parlé plus de 2 minutes.
1: C'est mauvais signe alors s'ils vous parlent plus.
0: Non, c'est mauvais signe, c'est qu'ils s'en foutent.
1: Ouais, s'en
0: donc
1: foutent.
0: Du coup, il faut arriver à. Ouais. Comment est-ce qu'on arrive à les intéresser en fait? Comment est-ce qu'on travaille son pitch? Et comment est-ce qu'on délivre? Parce que si on n'a pas de clients. Et en fait, ils sont très bons, ils disent. Et du coup, la dernière fois qu'on s'est parlé, c'était à 6 mois, t'en es où? Et si on voit qu'on n'a pas délivré,
1: hop là,
0: à plus.
1: À bientôt. Merci beaucoup, Grégoire.
0: Merci.
1: C'était cool. Ça durait plus de 2 minutes là.
0: Ouais.
1: Merci, c'est sympa. Only Dust et Ctrl G. Et plein de réussite ici à San Francisco. C'est un signe, le ciel se lève. Il commence à faire beau. C'est trop cool.
0: Ouais, c'est pas toujours comme ça.
1: Ouais, c'est ça.
0: Carl
1: on va parler d'espace dans un instant dans Tech & Co pour terminer cette émission spéciale depuis la Silicon Valley.
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1: On va parler Space Tech, vous savez que c'est un sujet qu'on aime beaucoup ici, on va en parler avec une boîte véritablement qui porte ce sujet-là. Il s'agit de Loft Orbital et j'ai le plaisir d'accueillir Pierre-Damien Vaujour. Bonsoir Pierre-Damien.
3: Bonsoir, merci de me recevoir.
1: Et merci de nous recevoir, parce que vous êtes chez vous ici, San Francisco, nous, voilà, pendant 48 heures, et puis après, on va redevenir parisien. Vous êtes donc le CEO et le cofondateur de Loft Orbital, une très belle boîte dans la Space Tech, spécialisée dans les satellites, on va en parler dans un instant, mais j'aimerais m'intéresser à votre parcours. Vous êtes originaire de Toulouse, qui est un peu le berceau aussi de l'aérospatiale finalement, avec des boîtes mythiques bien évidemment qui sont là-bas. Est-ce que vous pouvez nous raconter un petit peu votre parcours?
3: Oui, bien sûr. J'ai commencé mon parcours en tant qu'ingénieur spatial. J'étais à une école à Toulouse qui s'appelle Super Héros.
1: Oui.
3: J'ai fait une deuxième partie aux États-Unis, à l'université au Michigan. J'ai commencé ma carrière...
1: Donc très vite les US.
3: Très vite les US. En fait, j'ai commencé de manière assez internationale. J'ai commencé en Europe.
1: Oui.
3: Je travaillais à l'Agence Spatiale Européenne, qui est l'équivalent de la NASA pour l'Europe. Donc j'ai travaillé aux Pays-Bas, j'ai travaillé en Suède. Ensuite, je suis allé aux États-Unis. J'ai travaillé pour une fondation qui s'appelle la Fondation XPRIZE, qui permet de débloquer des situations où le secteur privé et le secteur public sont bloqués. Donc ça, c'était extrêmement intéressant. En faisant ça, j'ai eu l'occasion de travailler avec le directeur de la NASA à l'époque, qui m'a proposé de venir travailler pour lui dans le centre de recherche de la Californie en face de Google à Mountain View. Et donc j'ai déménagé pour aller travailler là-bas. J'ai passé quelques années à la NASA. Étant dans la Silicon Valley, tous mes amis créaient leur propre société. Et donc j'avais envie de rejoindre une start-up. Il y a une start-up qui s'est créée dans le spatial que j'ai rejoint, qui s'appelait Spire, qui en 2021 a fait son entrée en bourse. Et depuis, j'ai créé Loft Orbital il y a à peu près 7 ans.
1: Et vous êtes ici depuis une dizaine d'années, c'est ça?
3: Je suis ici depuis une dizaine d'années, toujours très international. Donc même aujourd'hui, en fait, on a des opérations à San Francisco, Colorado, Toulouse, Abu Dhabi. On est à Singapour aussi.
1: Okay.
3: Et donc en fait,
1: vous êtes plus souvent dans les avions que dans les. Dans votre domicile, en fait.
3: Je suis beaucoup en déplacement, ce qui est aussi un challenge par rapport à tout ce qui est empreinte carbone, etc. On essaie de faire attention tout de même, même si on est une boîte internationale. Donc on essaye d'avoir pas mal d'initiatives au niveau de la société.
1: Optimiser.
3: Voilà, exactement.
1: C'est ça.
3: Qui permettent de minimiser l'impact carbone sur le sujet.
1: Loft Orbital est une boîte française.
3: On a plusieurs sociétés. On est un groupe.
1: Oui.
3: On a une société française. On a une joint venture à Abu Dhabi avec le gouvernement émirati.
1: Okay.
3: On a une société américaine et on a une filiale de notre société américaine qui sert à servir la défense américaine, dans laquelle on a les clearances, donc les habilitations top secret, secret et

0: classé, enfin, confidentielle compartimentée, qui est une société séparée, qui est une filiale 100% possédée, mais qui est une filiale séparée dans laquelle il n'y a que des Américains et avec dans un environnement top secret.
1: Qu'est-ce que fait Loft Orbital? C'est quoi votre job?
0: Alors notre vision, c'est de changer un peu la façon dont l'industrie spatiale opère, qui a été relativement peu changée depuis une cinquantaine d'années. Et ce qu'on essaye de faire, c'est de devenir une vraie société d'infrastructure spatiale. De la même façon que AWS, Azure, Google Cloud, tous ces hyperscalers qui sont des sociétés de cloud ont permis à l'ensemble du monde de développer, déployer et faire tourner des applications sur leur infrastructure. Mmh. On fait la même chose mais dans l'espace. Donc on rend simple le fait de déployer soit des charges utiles, par exemple la NASA va nous donner une caméra qui suit la température de l'océan ou la température au-dessus des pôles, ou une société commerciale va nous donner une radio qui permet de prédire le climat ou prédire la météo plus simplement, ou tout simplement de déployer des applications logicielles, uniquement des applications d'intelligence artificielle à bord de nos satellites. C'est vraiment comme le cloud dans l'espace, où on permet à des clients finaux d'avoir des informations en temps réel sur ce qui se passe. Donc de la même façon qu'on peut demander à ChatGPT ou à Google une question sur ce qui s'est passé hier, avant-hier, l'année dernière, nous ce qu'on veut offrir c'est qu'on puisse poser des questions en temps réel. Donc ça veut dire, dis-moi dès qu'il y a un feu de forêt qui commence dans le parc national du Vercors, dis-moi combien il y a d'avions en ce moment à Charles de Gaulle, dis-moi dès qu'il y a une petite embarcation qui part d'une plage au Moyen-Orient.
1: Mais les satellites qui vont avoir ces caméras ne vous appartiennent pas, c'est ça?
0: Si, on est propriétaire des satellites.
1: Ok, d'accord.
0: On est propriétaire de l'infrastructure, donc on est vraiment comme...
1: Donc vous lancez vos propres satellites?
0: Exactement, on possède et on opère notre propre flotte de satellites.
1: D'accord, et aujourd'hui vous en avez combien les satellites?
0: Alors aujourd'hui on en a une quarantaine en production, on en a 7 en orbite.
1: Ok.
0: Et on en lance une douzaine l'année prochaine.
1: Et alors, vos clients, on a bien compris que c'était des capteurs, des photos, des caméras, des choses comme ça. C'est qui vos clients? Il y a donc une partie défense, j'imagine, parce qu'en plus, dans ce contexte géopolitique incertain et de conflit, ça doit être une part de plus en plus importante de votre business, non ça?
0: Alors, pas forcément une part de plus en plus importante, mais il y a certainement de plus en plus de demandes. Le spatial, de manière générale, et c'est un peu... On peut le regretter, mais la réalité que ça sert à adresser les challenges à l'échelle globale, à l'échelle du monde entier. Donc les deux use cases principaux qui augmentent la demande pour notre business, c'est un, tout ce qui est climate change. Donc on va dire données météo pour la prévision météo, données climatiques pour la compréhension du changement climatique à l'échelle globale, ouais. Et puis tout ce qui va être réponse aux enjeux climatiques, donc réponse à l'inondation, réponse à la détection, prévention de feux de forêt, etc.
1: Parce qu'avec le réchauffement climatique, on se rend compte qu'il y a des épisodes météorologiques inédits,
0: hein. Exactement.
1: Plus de tempêtes, plus de canicules, des choses comme ça. C'est ça aussi, à mon avis, qui pousse toutes ces boîtes à investir là-dedans, dans ces capteurs.
0: Beaucoup de nos clients, en fait, sont des sociétés ou des gouvernements qui utilisent notre infrastructure, okay, pour pouvoir mieux répondre à ces enjeux.
1: Des assurances aussi?
0: Nos clients directs ne sont pas des assurances, mais on a certains clients qui fournissent de l'information, okay, pour des compagnies d'assurance.
1: Okay.
0: Mais c'est un marché en effet qui est important. La deuxième partie en effet c'est la défense, dans un environnement géospatial qui est en train de changer beaucoup, où il y a beaucoup de demandes de souveraineté. Et c'est pour ça que c'est important pour nous d'être capable de fournir des solutions souveraines en France, mais aussi à Abu Dhabi, aussi aux États-Unis, aussi en Asie du Sud-Est.
1: D'où la multiplicité de joint ventures et de sociétés, pour qu'il y ait quand même une espèce de que tout ça soit isolé, en fait. C'est ça?
0: Voilà, en fait, la stratégie, c'est de s'appuyer sur une supply chain en France et sur du talent en France. Okay. Donc, on est un client important de la plupart des acteurs français, donc Safran, Thales, Airbus, la plupart des startups françaises, on est des clients importants pour eux. Et on déploie ses capacités pour en faire une solution complète d'infrastructure qu'on vend à l'export. Et donc on vend à Abu Dhabi, qu'on vend aux États-Unis, qu'on vend en Asie du Sud-Est.
1: Vous démocratisez aussi justement l'exploration, en tout cas par l'espace, parce qu'on se rend compte qu'il y a de plus en plus de start-up aujourd'hui qui essaient de faire baisser en fait le coût à la fois du lancement des satellites, mais aussi de la fabrication des satellites. Vous faites partie aussi de cette nouvelle génération?
0: En partie, oui. En fait, ce qu'on essaye de faire, c'est pas tellement de faire quelque chose qui va être 20% plus cher, 20% moins cher, ça serait mieux, 20% plus rapide, 20% plus performant, mais à l'inverse, de changer fondamentalement la manière dont on peut utiliser l'asset. Quand on utilise le cloud aujourd'hui, c'est pas parce que le serveur qui tourne sur un data center d'Amazon est 10% moins cher ou 10% plus performant. C'est parce qu'Amazon a créé la couche d'abstraction qui permet de rendre facile le fait de déployer des applications dessus. Et ça, c'est une notion qui est évidemment constante dans le software, dans l'IA, dans le cloud, qui est complètement inexistante dans le spatial. Et donc on essaye d'amener une mentalité des best practices du software, de l'industrie software, et de l'amener dans le spatial. C'est vraiment ça ce qu'on essaye de faire.
1: C'est-à-dire qu'en fait, quand vous lancez des satellites, ce sont des satellites qui ont une multiplicité de missions, finalement, avec plusieurs clients. Ou est-ce que, par exemple, je sais pas, vous avez un Safran qui va vous dire bah, « lance-moi ce satellite, il est que pour moi ».
0: Alors, on a les deux. On fournit à la fois des satellites dédiés pour certains clients, qui payent pour l'ensemble du satellite.
1: Et là, vous les fabriquez, c'est ça ?
0: On achète plusieurs parties, notamment la chaîne française. Par exemple, vous avez mentionné Safran, on achète des caméras à Safran, on achète des radios à Safran, on va acheter des bus à Airbus, etc.
1: D'accord.
0: On met tout ça ensemble en utilisant nos produits qui nous permettent d'avoir une solution d'adaptateur universel, de faire voler de manière très simple et très rapide des charges utiles qui autrement prendraient très longtemps. Donc oui, c'est exactement ce qu'on fait. Des solutions dédiées pour des clients, des solutions, ce qu'on appelle la solution rideshare. Donc il y a plusieurs clients à bord, on fait voler plusieurs caméras, plusieurs radios, plusieurs lasers à bord. Et puis on offre aussi une solution de constellation. Donc une constellation, c'est une flotte de satellites dédiés. Donc un client qui va dire, ben voilà, moi je veux avoir... Par exemple, on a un de nos clients qui est une société canadienne qui nous paye à peu près 200 millions de dollars pour avoir une constellation de 10 satellites dédiés pour eux, pour l'agriculture. Donc ils ont un ensemble de caméras à bord qui permettent de détecter la maturité, le type, la santé des champs agricoles à travers le monde.
1: C'est quoi l'innovation qui vous bluffe le plus en ce moment ? C'est l'IA justement qui, adossée à toutes ces données, arrive à récupérer en fait des informations, à prédire des choses. C'est la qualité des capteurs qui s'améliorent de mois en mois ou d'année en année, qui permettent de voir des choses qu'on ne pouvait même pas imaginer voir auparavant. Qu'est-ce qui vous bluffe en ce moment ?
0: Oui, l'IA, c'est sûr que c'est bluffant. C'est une capacité qui change, à mon avis, avec le même impact qu'a eu Internet sur la société. Je pense que l'IA aura un impact du même ordre de grandeur, ce qui est vraiment majeur pour la société.
1: C'est en train de transformer tous les secteurs, quasiment.
0: Oui, mais comme Internet, aujourd'hui, imaginez faire quoi que ce soit sans avoir email, ou sans téléphone portable.
1: Enfin, c'est compliqué.
0: C'est une autre société. Donc oui, on voit l'IA qui est un facteur vraiment important. Il y a probablement... Les gens en parlent beaucoup. Je pense que beaucoup moins de gens comprennent vraiment ce qu'on fait dans l'IA par rapport au nombre de gens qui en parlent. Mais c'est clairement une tendance qui arrive, qui est très forte. Et donc, il faut arriver à bien se positionner pour prendre ce que ça a de meilleur à offrir, tout en faisant attention à ne pas tomber dans le hype de choses qui n'ont aucun sens.
1: Vous parliez tout à l'heure de l'empreinte carbone, du fait de vos déplacements, mais le spatial a un impact au niveau de l'empreinte carbone. C'est quelque chose que vous... ça doit être compliqué, parce que un déchirement, finalement, parce que c'est votre business de lancer des satellites. Mais on voit qu'il y en a de plus en plus. Quand on voit un Elon Musk et bientôt Jeff Bezos qui vont lancer des milliers, voire des dizaines de milliers de satellites, quel type de réflexion ça vous porte ?
0: Alors c'est un point important. C'est intéressant parce qu'on est une société avec très multiculturelle et qui est très attachée à ça. Donc pour nous, c'est une valeur qui est essentielle. Ce qui est intéressant, c'est que souvent la perception des gens, c'est de se dire, quand on lance un satellite, il y a une fusée qui décolle, ça crée des émissions de gaz. Ce qui est vrai, mais ce qui est extrêmement de minimis, ce qui est complètement minime. Ce qu'il faut bien voir, c'est l'ensemble des informations qu'on a sur le changement climatique aujourd'hui, ça vient du spatial. L'ensemble des informations qu'on utilise pour la météo, ça vient du spatial.
1: On va polluer un peu pour, en fait, un bénéfice qui est beaucoup plus important, en fait.
0: Oui, mais il y a un facteur de... C'est pas un facteur de 1000 ou d'un million, c'est de l'ordre de plusieurs milliards, le facteur de différence entre deux. C'est-à-dire que ce qu'on va émettre pour émettre satellite, c'est...
1: C'est vraiment... C'est un pouillème, comme on dit.
0: C'est vraiment pas... C'est pas significatif du tout. Par contre, là, aujourd'hui, par exemple, on fait voler plusieurs missions pour la NASA, pour avoir des informations infrarouges sur la température au-dessus des pôles, la température au-dessus des océans. On a une société commerciale qui fournit des informations pour les modèles météo. Toutes les 6 heures, quand vous avez la météo qui est mise à jour, ça utilise des données d'un de nos clients qui vole sur un de nos satellites. Et donc ça, c'est des choses qui sont extrêmement importantes. Donc on pense avoir un impact vraiment très très bénéfique.
1: D'accord.
0: Donc c'est pas du tout un déchirement, au contraire c'est un encouragement. C'est ça qu'il fallait bien voir.
1: Mais après, il y a ces débris de satellites, parce qu'on sait, un satellite a une durée de vie. Quand il est en basse orbite, il dure moins longtemps que quand c'est un satellite qui est en orbite géostationnaire. Ça crée des déchets, etc., etc. Vous êtes sensible à ça aussi ?
0: Oui, bien sûr, c'est un sujet qui est de plus en plus important avec l'avènement des méga-constellations.
1: Oui.
0: C'est vrai qu'il faut bien voir qu'en un an, SpaceX a lancé plus de satellites que l'ensemble de l'humanité depuis qu'elle existait. Donc, il y a une croissance qui est complètement exponentielle. C'est d'ailleurs ça qui est intéressant.
1: Quel est votre point de vue d'ailleurs
0: pour les investisseurs, etc.
1: Pour Starlink, tout ça. C'est nécessaire ce que fait Elon Musk ou c'est démesuré?
0: Ce que SpaceX a fait, surtout avec sa capacité à lancer des fusées de manière régulière, c'est exceptionnel. Il n'y a pas une seule boîte, un seul gouvernement qui a réussi à faire ça depuis jamais.
1: Oui, bien sûr.
0: Donc c'est vraiment exceptionnel. Il faut bien voir que SpaceX lance une centaine de fusées par an.
1: Oui. Ça devient commun et...
0: L'Europe en lance quelques-unes par an.
1: Oui, bien sûr.
0: Et un facteur énorme. Donc c'est... Sans parler du personnage en lui-même,
1: qui est devenu
0: beaucoup plus controversé, on va dire, depuis les 12 derniers mois, ce que SpaceX a fait, c'est absolument exceptionnel. Maintenant, pour la question des débris spatiaux, faut bien voir que nous, on va lancer quelques dizaines de satellites, encore une fois, par rapport à des dizaines de milliers, c'est peanuts, et surtout, nos satellites sont en orbite basse. C'est-à-dire qu'ils vont rentrer dans l'atmosphère au bout de 7-8 ans, dans tous les cas, et on a, même si on voulait, on n'aurait pas la capacité de les garder en tant que débris spatiaux. Mmh. Donc, tant qu'on est en orbite basse, on s'assure que le satellite rentre de manière naturelle dans l'atmosphère, brûle et se désintègre. Et c'est une condition nécessaire pour obtenir une licence. Donc, c'est même pas est-ce que Loft, est-ce que moi, est-ce que le management care about it? Est-ce que c'est important pour nous? C'est juste, en fait, c'est nécessaire par rapport à la régulation. Donc, il n'y a même pas de question à se poser.
1: Voilà, ça s'appelle Loft Orbital. Merci beaucoup, Pierre Damien. Pierre Damien Vaujour, donc, vous en êtes le cofondateur et le CEO.
0: Merci beaucoup.
1: Merci.
0: Bonne soirée.
1: Voilà, et après l'espace, on va revenir pas très loin d'ici, on va aller du côté de Palo Alto, rencontrer quelqu'un que vous connaissez si vous êtes un fidèle de Tech & Co, c'est Luc Julia qui sera avec nous. Et Luc Julia nous racontera un petit peu sa vie à Palo Alto, ça fait plus de 30 ans qu'il est ici. Il nous racontera son parcours, quelques minutes qu'on passera avec Luc Julia, juste après cette petite pause. À tout de suite.
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1: Allez, on poursuit notre Silicon Tour ici, dans Tech & Co, la quotidienne sur BFM Business. Petit détour par Palo Alto. Avec quelqu'un qu'on aime beaucoup, vous le savez, ici dans Tech & Co, c'est Luc Julia qui nous fait l'amitié de nous recevoir chez lui. Salut Luc.
4: Bonjour François.
1: Merci de nous recevoir. Alors, on est ici dans un cadre un peu champêtre, petit jardin japonais, etc. On est dans tes bureaux, enfin tu as quelques bureaux ici juste au-dessus. Tu vis ici aussi.
4: Et, pas dans les bureaux, oui. Mais...
1: Pardon ?
4: Pas dans les bureaux.
1: Pas dans les bureaux, non. Tu as une vraie maison, mais pas loin d'ici. Et en fait, je voulais qu'on parle d'autre chose. D'habitude, c'est vrai qu'avec toi, on parle d'intelligence artificielle, etc. Mais là, j'avais envie qu'on revienne un petit peu sur ton parcours et comment un Luc Julia, qui est, je crois, originaire du sud-ouest de la France, est arrivé ici, donc aux États-Unis, dans la Silicon Valley. Je crois que c'était il y a quelques années. Tu es devenu d'ailleurs citoyen américain. Et aujourd'hui, tu partages ta vie entre la France et les États-Unis. Raconte-nous un peu cette histoire-là, parce que ça peut être intéressant de se projeter et d'avoir un peu une idée de ton parcours.
4: Alors, c'était il y a longtemps, hein, parce qu'effectivement, je suis arrivé ici il y a un peu plus de 32 ans maintenant.
1: 32, d'accord. Des années 90.
4: Voilà, ouais, c'était en 93, 94.
1: 93, ok.
4: Quand je suis arrivé...
1: Auparavant, tu étais en France, donc ?
4: J'étais en France, j'étais à Paris. Je faisais mes études, je faisais mon PhD, mon doctorat.
1: Ouais.
4: Je suis parti, j'étais au CNRS, dans un labo du CNRS. Je suis parti parce que ce n'était pas exactement ce que je pensais que ça allait être. Je suis au MIT d'abord, à Boston. Et à Boston, en mois de juin, c'est sympa, mais au mois d'octobre, il fait froid. Plus froid que maintenant ici. Là,
1: c'est de l'autre côté, ouais. Ouais, parce que là, pour tout vous dire, il y a un peu de vent, mais le fond de l'air est frais hein, quand même.
4: Il fait une vingtaine de degrés, mais c'est frais quand même.
1: Ouais.
4: Et donc, du coup, je suis de Boston, je suis parti à Stanford. J'ai atterri à Palo Alto. Mon premier appartement était à Palo Alto, effectivement.
1: Mais alors, pourquoi Palo Alto ? Parce que déjà, alors, évidemment, dans les années 90, c'était le cœur de l'innovation.
4: Ouais, c'était le cœur de la Silicon Valley.
1: Donc, la Silicon Valley,
4: c'est 1949.
1: Ah ouais.
4: Donc, la Silicon Valley, 1949, Hewlett-Packard, qui démarre des joues avec un peu l'électronique et donc ça départ, c'est la Silicon Valley, donc le silicone qui est euh, qui devient le roi du monde.
1: On va dire le sang du processeur. Quoi.
4: Exactement. Et puis c'est aussi le sang de cette vallée. Et c'est marrant parce que 1949, c'est 100 ans après 1849, qui est la ruée vers l'or. Et donc le silicone, c'est le nouveau métal, le nouveau Eldorado. Après l'or, mais bon, on va y revenir.
1: Mais c'est amusant parce que le silicone aujourd'hui revient tellement dans l'actualité, avec Nvidia, avec les GPU. En fait, les processeurs ont toujours existé, mais là, ça y est, ils sont devenus les rois du monde avec tout ce qu'on sait sur l'IA générative, etc.
4: Exactement. Donc j'arrive. Pourquoi à Palo Alto? Parce que c'est le cœur de la Silicon Valley, parce que c'est Stanford. Hein. Stanford est dans Palo Alto, même si c'est une université qui a sa propre indépendance, mais ils sont à Palo Alto. Et moi, je travaillais donc à Stanford, dans un bout de Stanford.
1: Juste en remontant un petit peu le temps. Tu quittes Paris parce que ça allait pas, tu n'étais pas content. Il faut quand même avoir du courage et de l'ambition
4: de se dire. De la chance parce que en fait, ce que j'avais fait, c'est que pendant que je faisais ma thèse, j'avais écrit 2-3 papiers qui avaient été un peu remarqués, si tu veux. Okay. Et donc j'ai pu aller au MIT.
1: Par des gens d'ici ?
4: Par des gens du MIT, par des gens de Stanford. Okay. Donc d'abord, j'étais au MIT, les premiers, parce que c'est le plus près. Et puis bon, le MIT, c'est mythique pour un informaticien. Et puis bon, comme ils étaient frais, je suis effectivement parti du MIT et je suis venu ici à Stanford parce que c'est aussi mythique et parce que j'ai pu, par chance aussi, et j'ai demandé, on m'a dit oui, donc si tu veux. Je
1: suis. Mais t'étais totalement bilingue, t'étais.
4: Absolument pas, non. Absolument pas, je parlais pas un mot d'anglais. C'était un cauchemar, j'ai appris l'anglais à Toulouse. Tu peux imaginer, l'anglais toulousain, c'est pas vraiment.
1: C'est un peu. Ouais.
4: Non, c'est terrible, je comprenais rien du tout. Quand j'étais au MIT, je comprenais que dalle, quoi. Quand ils me parlaient, je comprenais rien. C'était un cauchemar, et ils comprenaient rien à ce que je disais non plus. Donc, tu sais, c'est comme tout, hein, ça s'apprend. Donc, j'ai gardé un accent très français aujourd'hui, mais bon, ça va mieux. J'ai appris à parler anglais. Et puis surtout Stanford ici là, j'ai intégré un labo qui était super, qui était le labo d'intelligence artificielle de Stanford Research Institute. Et puis voilà, donc j'ai travaillé là. Mais si tu veux, le truc surtout, j'étais pas là pour rester. Moi, je pensais pas que j'étais pas tellement attiré par les États-Unis. J'étais attiré par ces labos. J'étais les étoiles dans les yeux pour ça. Mais bon, j'étais pas pro-américain. Tu vois, j'étais même plutôt anti-américain de base.
1: Ouais, donc tu y allais un peu à reculons en disant ça va être une étape de ma vie de quelques mois, voire quelques années.
4: Donc je fais des stages en quelque sorte, des sortes de post-doc.
1: Tu savais ce que tu voulais faire ou pas à l'époque?
4: Moi, je savais que je voulais faire de la recherche en informatique, je voulais chercher des trucs différents, je voulais trouver surtout. Ouais. Et je savais que je voulais faire des machins pour les vrais gens. Tu sais, moi, depuis que je suis tout petit, je veux faire des machins pour les vrais gens. Et donc, je savais que je voulais faire, je voulais tripoter des ordinateurs. Ça faisait une bonne quinzaine d'années déjà que je faisais de l'informatique, hein, parce que l'informatique individuelle était arrivée une quinzaine d'années avant et j'avais la chance de pouvoir tripoter des ordinateurs depuis. Et j'étais un hacker, c'était ce que j'étais. Et donc je savais.
1: Tu te considérais comme un hacker à l'époque, c'est ça ?
4: J'étais un hacker. Oui, je triturais les machines, je tripotais les machines, c'était n'importe quoi.
1: Tu faisais quoi ? Tu faisais des trucs un peu.
4: Ouais, je ne veux pas te le dire, mais je faisais des trucs un peu.
1: Tu peux le dire, il y a prescription. Ouais, c'était il y a 35 ans.
4: Ouais, j'ai hacké le Minitel, j'ai hacké des trucs comme ça.
1: Les décodeurs Canal Plus ou ces trucs-là ?
4: Non, ça se faisait pas. C'est plus d'électronique, ça m'intéresse.
1: Le Minitel ?
4: Ouais.
1: On pouvait hacker le Minitel.
4: Ouais, ouais. Les sites du Minitel. Je suis rentré dans les sites du Minitel. Ils sont...
1: D'accord.
4: Ouais,
1: bon. Ok. Là, c'est une part un peu plus sombre de Luc Julia qu'on connaît moins.
4: Ouais, non, c'est pas. J'ai fait des trucs. Non, pas clean. Pas clean.
1: Il y a prescription, on va dire.
4: Ouais,
1: allez.
4: Mais c'est prescription. Si on commence à parler du ministère de la Défense, tu vois, c'est. Bon.
1: Ok.
4: Donc, on va arrêter.
1: D'accord.
4: Et donc,
1: c'est Xavier Niel aussi qui avait été en contact avec le ministère de la Défense à l'époque. Ouais. Enfin, avant toi, je crois.
4: Bah, lui,
1: je pense.
4: C'était avant et c'était lui, était plus sur le Minitel Rose que sur.
1: Exactement. Non, mais il avait été aussi contacté, je crois, par la Défense parce qu'il était un peu hacker aussi. Bah, ouais. Et il bidouillait des trucs et il s'était rendu compte qu'ils avaient besoin de ce type de profil en fait. C'est intéressant.
4: Bah oui, parce qu'ils se sont fait hacker.
1: Exactement.
4: Je te confirme. Et donc. Donc du coup, ouais, je savais que je devais faire de l'informatique en général. Donc c'était ce que c'était, et je savais que mon truc c'était les interfaces homme-machine. Mon but dans la vie, en fait, quand on parle d'interface homme-machine, on parle toujours de choses où les gens vont pas avoir d'interface, justement. Le but du jeu, c'est de les éliminer, ces interfaces. Éliminer la souris, éliminer le clavier, pour que les gens font ça le plus naturel possible. Donc, les interfaces vocales, les interfaces gestuelles, tout ça, c'est ce qui m'intéressait. C'est ma thèse. Hein. Ma thèse, c'était les interfaces multimodales. Donc c'était ça.
1: Comment, en fait, repenser l'ergonomie de tous ces appareils?
4: Voilà, donc, en fait, enlever l'ergonomie, okay. Enlever les appareils,
1: ouais, c'est ça.
4: Faire en sorte qu'ils n'existent plus,
1: ouais, ouais.
4: Qu'il n'y ait plus d'interface. La meilleure interface, c'est pas d'interface. Donc c'était mon but.
1: Juste une question.
4: Ouais.
1: Est-ce que tu as été bien intégré dans cette communauté? Parce
4: ouais.
1: que c'est quoi? C'est une communauté? C'est une famille?
4: Ouais. Ouais, c'est ça, justement. Donc c'est pour ça que je t'ai dit, moi, au départ, j'étais pas là pour rester. Et puis on me dit, tu sais, il y a un groupe qui s'appelle Bekai. B comme Bay Area, donc c'est la baie d'ici. Et Kai, Computer Human Interaction. Ce que je faisais. Et donc ce groupe, c'était ce qui s'appellerait des meet-up aujourd'hui, mais à l'époque, bon, c'était des réunions, et tous les deuxièmes mardis du mois, ils se réunissaient. Et on me dit, bah, vas-y, va voir, c'est à Xerox Park, tous les deuxièmes mardis du mois, donc va voir. Donc je vais à cette réunion pour la première fois de ma vie, j'arrive, Xerox Park, alors déjà, tu y vas, tu es informaticien, tu as la chair de poule. C'est là où tout a été inventé, la souris, le machin, le système de fenêtres, etc.
1: La mec de la tech.
4: Ouais, la mec de la tech, la mec de l'informatique moderne, on va dire. C'est là où Doug Engelbart était, mon voisin, qui était aussi mon voisin de bureau à SRI. Bon, bref, enfin, c'était des trucs assez incroyables. Bref, donc on me dit, voilà, donc j'y vais, j'arrive dans cet amphi. Alors, c'est un bâtiment des années 70, horrible, machin,
1: ouais.
4: Tout ça. Mais tu arrives dans l'amphi, et là, il y a, je sais pas, 100, 150 personnes. Et en bas, les mecs qui sont là pour le panel du jour, c'est tous les mecs que j'ai cités dans ma thèse. Ils sont tous là.
1: Waouh.
4: Et ils sont dans des boîtes différentes. Alors, c'est des vieux.
1: Et hein. Tu les avais reconnus, en fait?
4: Bah parce ouais, que... évidemment. C'est mes idoles. C'est
1: non,
4: mes...
1: mais tu avais leurs photos. Tu
4: bah
1: les...
4: oui.
1: Tu...
4: Bah oui. C'est... Et donc, c'est des vieux de 60 ans.
1: Ouais,
4: tu vois
1: ouais.
4: Donc, ils sont là. Et donc, ouais, mais ils sont tous là. Et ils sont dans des boîtes différentes. Et c'est là que j'ai découvert l'esprit de la Silicon Valley, vraiment. C'est cet esprit justement d'intégration, cet esprit de coopétition, où les mecs ils sont dans des boîtes différentes, qui se battent à coups de milliards pour différentes
1: bien
4: machines,
1: sûr, bien sûr.
4: Mais ils sont là pour faire avancer le schmilblick. Et ils discutent sur un thème particulier, je ne me rappelle plus quel était le premier thème ce soir-là, mais et ils discutent, et ils font avancer le truc, et ils sont comme des gamins. Et tout le monde dans la salle, on est tous comme des gamins, on est là pour faire... Et on est tous excités.
1: Tu veux dire par là que malgré la concurrence ouais. acharnée qu'il y a entre ces boîtes,
4: ouais.
1: qui se battent à coups de milliards,
4: ouais.
1: tu disais, il
4: ouais.
1: y a malgré tout un lien ouais. entre elles
4: ouais. Pour faire avancer
1: pour faire
4: la
1: avancer
4: technologie.
1: La modernité, en fait.
4: Exactement. Le sujet sur lequel on travaille tous, on le fait avancer
1: okay.
4: sans partager des secrets
1: ouais, ouais.
4: industriels.
1: Mais on
4: mais
1: va dans
4: assez
1: la même direction.
4: Pour pouvoir se challenger et faire avancer le truc. Et ça, c'est là où j'ai découvert donc, cette fameuse coopétition. Donc, et que j'ai dit, c'est incroyable. Et c'est cet esprit de la Silicon Valley que j'ai réussi à traduire plusieurs fois après, et que j'ai écrit dans un bouquin qui s'appelle « En français dans la Silicon Valley », où j'explique justement comment on passe de cette ruée vers l'or, qui est exactement la même chose en fait,
1: mmh.
4: où tu as tous ces gens qui viennent du monde entier pour aller chercher la pépite, qui sont en compétition, mais qui sont en même temps en collaboration pour aller chercher la pépite, parce qu'on est obligé de s'aider, de s'entraider pour faire la vaisselle, le jean, les
1: bien
4: machins,
1: sûr,
4: les trucs.
1: Évidemment.
4: Et voilà, et donc c'est le même esprit qui reste, et cet esprit multiculturel aussi, très important, dans le sens où dans la vallée, tu as toutes les nationalités. Et quand tu regardes, il y a un chiffre important à comprendre pour le chiffre des ingénieurs, c'est la diversité des ingénieurs, la diversité ethnique des ingénieurs. 68% des ingénieurs dans la vallée sont étrangers. Parce qu'il n'y a pas assez d'Américains pour ouais. alimenter cette vallée. Et donc, il n'y a que 32% d'Américains.
1: Et puis, tu te retrouves avec la concentration du meilleur ici.
4: Alors, du meilleur, on ne sait pas, peut-être. Bon.
1: Mais en tout cas, c'est pas les plus mauvais. Quoi.
4: Bah, disons que les gens qui viennent ici, ils viennent essayer de prouver un truc. De trouver un truc et de prouver un truc. Et donc, cet esprit, moi, depuis, je l'adore. Et, Et malgré tout ce qu'on peut dire, entendre, tout ça, il y a des hauts, des bas, hein, il y a des cycles dans la vallée. En 32 ans, je pense que j'ai connu 4-5 cycles de hauts et de bas, avec la bulle Internet en 2000, avec les subprimes en 2007-2008. Tous les 7-8 ans, il se passe un truc. D'accord. Là, c'est vrai qu'entre 2008 et puis la pandémie, c'est pas passé grand-chose. Il y a eu 12-13 ans sans.
1: Enfin, il y a eu l'explosion d'Internet aussi. Enfin, l'explosion d'Internet.
4: Ça, c'était donc.
1: Enfin, le mobile aussi, peut-être. Voilà, parce que.
4: Les pépites dont je parlais tout à l'heure, qui étaient l'or et qui étaient après le silicone, ça a été Internet, ça a été le mobile, ça a été le metaverse, ça a été.
1: Et là, maintenant, c'est l'IA.
4: Et aujourd'hui, c'est l'IA. Et donc, mais l'IA, il y en a eu plusieurs aussi.
1: Ouais, bien sûr.
4: Et c'est ça qui est super rigolo en fait, c'est qu'on est toujours excité par quelque chose. Alors des fois un peu trop excité, dans le métaverse je pense qu'on s'est un peu trop excité.
1: Ouais.
4: Mais
1: et sur l'IA, on ne s'excite pas un peu trop là?
4: Oui, si, on s'excite un peu trop. Mais
1: certains disent qu'on est à l'orée peut-être d'une bulle qui pourrait nous péter entre les doigts.
4: On est dans une bulle économique certainement, parce que quand on voit les valorisations des boîtes et tout ça, quand on voit les coûts de centaines de milliards qui sont investis, il y a tout un pan de cette IA, moi, que je trouve qui va pas marcher. Toute l'IA qui essaie d'aller vers cette IA générique, générale, qui n'existera jamais d'après moi, donc ça va péter. Et surtout c'est eux qui attirent les plus gros investissements, mais ils sont obligés, ils sont rentrés dans cette course qui est une course un peu folle. Et puis il y a les autres qui sont en train de comprendre qu'il y a des applications à l'IA qui sont intéressantes, ces IA génératives, ces nouvelles IA, et ce qu'on va appeler l'IA agentique, les IA plus frugales, plus petites, plus spécialisées. Et il y a tout un pan aussi de cette économie là qui est en train de se développer en ce moment, et celle là je pense qu'elle va rester et elle va pas péter. Mais c'est comme ça, c'est à chaque fois comme ça que ça se développe. Et cette excitation permanente, bah pour moi, c'est effectivement cette ambiance qui fait qu'il se passe des trucs en permanence.
1: On revient donc à la rencontre avec tes mentors, finalement, qui étaient à côté de toi. Les as rencontrés, t'es allé les voir, petit enfant qui voit, je sais pas moi, une star de cinéma et tout, t'as discuté avec eux. Ouais. Et puis la question aussi que je voulais te poser, est-ce qu'il y avait des Français dans cette communauté? Parce que tu disais 68% d'étrangers. Il y avait des Français quand même ou pas?
4: Dans cette communauté-là, en particulier, là, ceux dont je parle ce soir-là, ou le premier soir, et la communauté CAI, il n'y avait pas beaucoup de Français, non. Mais par contre, des Français, il y en a toujours eu beaucoup dans la baie. Hein. Des gens qui ont fait plein de trucs, beaucoup dans l'électronique au début. Hein. Ils étaient forts en électronique. Tu sais, il y avait les vieux de la vieille ici. Le mec qui avait inventé des Turbo Pascal, qui est toujours un peu dans le coin, qui fait du bateau à Santa Cruz maintenant. Il y en a eu toujours plein, des Français, dans la région. Et aujourd'hui, il y en a toujours beaucoup. Hein. Aujourd'hui, dans l'IA, il y a d'autant plus de Français qu'on est bon en maths, et que l'IA c'est des maths, et donc il y a beaucoup effectivement de Français dans les IA aujourd'hui. Donc, mais à l'époque, sur cette communauté-là en particulier, c'est vrai que j'étais pas, il n'y avait pas énormément de Français, mais bon, il y en avait déjà quand même qui étaient là.
1: Qu'est-ce qui t'a fait changer d'avis? Tu disais au début que tu étais plutôt anti-américain, t'allais rester quelques mois, et que après t'allais peut-être revenir en France ou aller ailleurs, mais pas rester aux États-Unis. Qu'est-ce qui a fait que finalement, tu es tombé amoureux de ce pays et tu as décidé de fonder ta famille et vivre ici, en fait.
4: C'est ça, c'est cet esprit de collaboration.
1: Mais qu'est-ce qui t'a fait changer d'avis? Finalement, tu t'es rendu compte que les États-Unis, ce n'était pas l'image d'Épinal que tu avais depuis la France?
4: Tu sais, pour moi, les États-Unis, l'image que j'en avais dans mon Toulouse local, c'était des égoïstes. Des gens qui sont très individualistes. C'était l'image de l'Amérique telle que je pense que plein de gens...
1: Le capitalisme...
4: Exacerbé. Et là, il y a ça, hein, quelque part. Mais ici, dans cette Silicon Valley, il y a plus de collaboration, de coopération, d'entraide. Alors, c'est pas des bisounours, hein, faut pas exagérer non plus. Mais cette ambiance-là, pour moi, était complètement différente de ce que je m'étais imaginé. Et donc, c'est ça qui me fait rester, en fait. Et c'est vraiment ce soir-là, en fait, que je me suis dit, mais c'est génial. Et d'autant plus qu'en France, on m'avait dit, on m'avait expliqué que dans mon labo du CNRS, il ne fallait peut-être pas que je collabore trop avec un autre labo du CNRS, ce que je trouvais complètement idiot.
1: Ouais, c'est ça.
4: D'accord.
1: Ouais,
4: et donc, c'était une des raisons pour lesquelles j'étais parti, qui m'avait énervé, parce que ça avait cassé un peu.
1: Là, ce n'est pas de la compétition française, c'est de la jalousie. Enfin, c'est tout ce qu'on déteste, en fait.
4: C'est exactement ce qui est ridicule.
1: Ouais.
4: Et donc, bon, je ne dis pas que c'est comme ça aujourd'hui ou que c'est comme ça partout.
1: Oui, mais
4: mais c'était comme ça dans mon labo. C'était ma chef qui m'avait dit tu ne collabores pas avec les gens de Grenoble. Alors qu'il y avait un gars à Grenoble qui s'appelait Arnaud Gourdol, qui s'est d'ailleurs trouvé ici aussi dans la vallée plus tard, qui faisait des trucs très similaires à ce que je faisais, et je voulais travailler avec lui.
1: Ton premier job, sérieux, c'était quoi ?
4: Là, c'était chercheur à SRI, Center for Research Institute, donc je suis devenu chercheur. Rapidement.
1: Donc là, tu étais embauché ?
4: J'étais embauché, oui.
1: C'était
4: mon job,
1: ouais. Tu étais salarié,
4: Et puis, au bout
1: et tu cherchais sur quoi, là, à l'époque ?
4: Les interfaces multimodales,
1: d'accord,
4: les interfaces vocales, les interfaces...
1: Et tu bossais pour des marques spécifiques ou...
4: Non, c'était dans le labo. C'était de la bonne recherche. C'était de la recherche pure, enfin pure recherche appliquée, dans un labo de Stanford. Et au bout de 2 ans, je travaillais avec un gars qui était arrivé en même temps que moi, qui s'appelait Adam Chayer, donc, que tu connais parce que j'en parle souvent, c'est mon ami depuis 32 ans maintenant.
1: Avec qui tu as fait après plein de choses.
4: On a fait plein de trucs
1: en Syrie, etc.
4: On a donc créé tous les deux un labo, parce qu'on nous a dit au bout de 2 ans, créez votre labo. Qui pour moi était une aberration, parce que j'avais le schéma mental du CNRS, chercheur 1, chercheur 2, directeur 1, directeur 2, machin. Bon. Et là, on me dit, tu peux créer ton labo, on te donne des fonds, on te donne, tu fais ce que tu veux. Donc j'ai dit, je vais créer mon labo. Et on a créé CHIC, Computer Human Interaction Center.
1: Donc pas
4: très, très français.
1: C'est pas le groupe de musique.
4: Non, c'est pas le groupe de musique, mais c'était très franchouillard, tu sais.
1: Ouais.
4: Donc moi j'aime bien les acronymes de merde, hein, donc j'en profite. Donc Computer Human Interaction Center, ça marchait bien.
1: Et puis ça marche chic, dans toutes les langues finalement.
4: Voilà,
1: en tout cas en anglais, en français.
4: Et donc on a créé CHIC, et dans CHIC on a fait plein de trucs. On a fait plein de premières en fait, hein, donc de la réalité augmentée. Alors, on a déjà fait de la réalité augmentée à l'époque, en 1996-97.
1: Mais alors c'était quoi, avec des lunettes, avec un masque?
4: C'était des lunettes, oui, mais c'était de la simulation de réalité augmentée sur un pare-brise de voiture. Et donc ça te permettrait de voir en surimpression sur le pare-brise des choses que tu demandais. Enfin, c'est pas toi qui te demandais, en fait c'est ton frigo qui te demandait, parce qu'on travaillait sur les objets connectés, parce que comme ce qu'on voulait c'était faire des interfaces multimodales, c'était on voulait connecter les gens avec les objets et que ça soit complètement transparent. Et donc il y avait mon frigo connecté qui appelait la voiture pour dire qu'il manquait, qu'il n'y avait plus de lait. Et donc s'affichaient sur le pare-brise les épiceries où je pouvais acheter le lait. Il n'y avait pas de GPS en 96-97, donc GPS n'existe pas. Et donc tu pouvais appuyer sur un des trucs et tu pouvais te diriger vers l'endroit où était le magasin.
1: Mais te dirigeais comment, puisque le GPS n'existait
4: pas ? On avait fait un pseudo-GPS, et puis comme on travaillait, nous, avec des gens de la NASA, et puis un peu des gens de l'armée,
1: Donc le GPS existait déjà, parce
4: il existait pour l'armée.
1: Mais bien sûr, il n'était pas...
5: Mais il n'était pas public.
1: Il n'était pas libéré pour le grand public, c'était plus tard.
4: Exactement, et donc nous, on a...
1: Ok, vous avez hacké le truc.
4: On n'avait pas hacké, on avait accès.
1: Vous avez accès au truc.
4: À des choses, et donc entre la NASA les autres labs qui sont dans le coin, ils sont tous ici, là. On s'était bien amusé, donc on a fait la réalité augmentée, on a fait un assistant vocal qui plus tard deviendra donc Siri. On a fait. Le frigo connecté, la voiture connectée. Enfin bon, on a fait plein de trucs de débiles, quoi.
1: CHIC, après, qu'est-ce qui s'est passé ?
4: Alors là, on a fait 9 projets. D'accord ? Le chiffre 9 est un chiffre important pour moi. Et le 9 septembre 99 à 9h du matin, 9-9-99 at 9.
1: Ouais.
4: D'accord ? Donc que les 9, là, c'était une des dates extraordinaires, hein, avant la fin du siècle. Donc le 9-99 at 9. On a montré nos 9 projets. Donc on était dans la presse, on a fait la une de tous les journaux du coin.
1: Il y avait déjà du marketing,
4: On s'est un peu marketé parce que je savais que j'avais déjà décidé à l'époque que j'allais faire des périodes de 10 ans.
1: Ok.
4: Et donc,
1: des cycles de 10 ans.
4: Ouais, des cycles de 10 ans. Et donc, j'étais en train de finir ma période de 10 ans de recherche. Ça faisait 10 ans, exactement. La décennie 90, c'était ma décennie de recherche. Et je savais que j'allais créer des startups. Parce que ici, dans la Silicon Valley, tu ne peux pas faire autre chose que créer des startups.
1: Et puis, au bout d'un moment, si tu veux vraiment gagner de l'argent.
4: Si tu veux faire des sous, il faut faire des startups.
1: Ça doit être hyper stimulant de voir des gens. Que tu connais, qui était chercheur, qui après, décroche la timbale et devient millionnaire. Enfin, je veux dire, ça doit être aussi motivant.
4: Ça, c'est bien, mais c'est surtout pour moi, c'était pas tellement l'argent qui me motivait, c'était surtout de pouvoir amener ces choses qu'on faisait dans les labos de recherche aux vrais gens.
1: Okay.
4: Parce que le problème des labos de recherche, c'est que t'es coupé un peu du monde quand même, t'es dans ta bulle de recherche. Et donc.
1: Et puis, comme ta recherche, elle ne sort pas, elle sert à rien finalement, c'est ça.
4: Donc, moi, ce que je voulais, c'est vraiment faire des startups pour amener ces produits, les produits similaires de ce qu'on avait fait pendant la recherche, des produits un peu avancés aux gens. Et donc, c'est ce qu'on a fait en 2000. Donc, j'ai créé un incubateur. Un des premiers incubateurs, il y avait pas le notion d'incubateur existait avec Paul Allen, tu sais, qui avait créé Interval, qui était le premier incubateur qu'il avait créé en 1998. Et Interval, c'était un peu mon modèle, sauf que lui, il avait mis 120 millions de dollars dedans. Moi, je n'avais pas 120 millions de dollars. Mais j'ai créé quand même l'incubateur avec 1 million de dollars. Et cet incubateur, il avait une différence essentielle avec Interval, c'est qu'Interval, il avait ramassé tous les gens de Stanford, les meilleurs et tout ça, et puis il leur disait, faites ce que vous voulez, faites des boîtes, vous faites la boîte, et si ça ne marche pas, vous revenez. Et ça, c'était son erreur. Parce que quand tu as un filet, ici, les filets, ils n'existent pas. Et donc, quand tu as un filet, tu es trop tranquille, c'est trop confortable.
1: Et il faut être dans le danger pour,
4: Pour réussir.
1: Pour réussir.
4: Et donc, mon incubateur s'appelait Bravo Brava, hein. Donc le nom
1: c'était pas chic,
4: mais ça s'appelait Bravo Brava, mais c'était pas un truc public, c'était un truc vraiment pour nous, pour créer des boîtes. Et donc on avait dit dès le départ, chaque fois qu'on va créer une boîte dans Bravo Brava, quand vous partez dans la boîte, vous revenez pas, aucun moyen de revenir. Et donc en 10 ans, parce que ça a duré 10 ans, on a créé 5 boîtes. Et il y en a 4 qui ont réussi dans le sens où elles ont été soit vendues, elles ont été développées par elles-mêmes de leurs propres ailes, elles sont parties. Donc,
1: On va accélérer dans le temps. Après, bon, évidemment, ta période où tu as créé pas mal de trucs, on se souvient de Orb, enfin voilà, on en avait déjà parlé.
4: C'était dans Bravo Brava, voilà. C'était une de ces compagnies.
1: Après, il y a eu, dans le désordre, mais juste pour donner quelques checkpoints, HP, après il y a eu Apple, après il y a eu Samsung, tu as été directeur d'innovation chez Samsung pendant pas mal d'années. Ouais. Là maintenant, tu es donc chez Renault. Ouais. Ton cycle, je crois que c'est ton cycle français, en fait, là, puisque tu parlais de 10 ans de cycle à chaque fois. Ouais. Là, tu continues ton cycle de où tu apportes ton savoir et ton réseau, tes connaissances à la France.
4: Ouais, le but du jeu, c'est ça. Donc après les 10 ans de start-up, j'ai fait 10 ans de grosses boîtes américaines.
1: Ouais.
4: Et après, je me suis dit, je vais faire 10 ans de grosses boîtes françaises pour amener quelque chose à la France. Parce que bon, je suis parti depuis 30 ans. J'ai fait plein de trucs, c'est rigolo, j'ai pas mal réussi. Je vais amener cette expérience, effectivement. Je vais essayer d'amener cette expérience à certaines
1: de ces
4: boîtes.
1: C'est drôle de se sentir, j'allais dire redevable, c'est pas redevable.
4: Je suis. Redevable, parce que j'ai été éduqué en France, je suis franco-français, je suis franchouillard de base. Et le système éducatif français qu'on vilipende en permanence en France, pour plein de raisons, on laisse des gens sur le côté de la route, c'est très embêtant, mais par contre, notre système qui crée les élites, nos élites sont extraordinaires. Et donc, ça, je veux le répéter et le crier haut et fort.
1: Et apporter ta petite pierre à l'édifice.
4: Ouais.
1: Dans des boîtes françaises, alors actuellement Renault, peut-être d'autres.
4: J'ai des startups, j'ai des choses. Je fais partie de la French Tech. Ici, dans la vallée, je suis ambassadeur de la French Tech. Quand je suis en France, on me demande de faire des événements French Tech. Je vais des événements French Tech pour aller diffuser la bonne parole. Je suis un évangéliste, si tu veux, un évangéliste de cet esprit de la Silicon Valley, de la façon dont on fait les trucs un peu différemment. Évangélise de l'échec pour expliquer ce qu'on ne sait pas bien faire en France. On ne sait pas échouer correctement, c'est-à-dire qu'on a peur de l'échec.
1: Non, mais puis surtout l'échec est tabou.
4: L'échec est tabou, on en a peur.
1: Et, ici, c'est et presque une force c'est... de raconter un échec, parce qu'on part du principe que si tu fais un échec, si tu as un échec, tu as appris et tu vas... Bah, tu grandis et tu vas pas refaire la même erreur. Alors qu'en France, dès que tu fais un échec, t'es un raté, quoi.
4: Tu vas au coin, tu vas au placard, etc.
1: C'est fou. Hein.
4: Et donc, j'essaye d'inculquer un peu cette idée que l'échec. Alors, il faut pas échouer tout le temps, hein, c'est pas le but du jeu. Mais que l'échec est important, surtout quand on innove, en fait. C'est une frontière, tu sais, très très ténue. Hein, c'est-à-dire que. Quand tu innoves, ça veut dire que tu fais quelque chose que personne n'a jamais fait. Donc c'est quelque chose qui est impossible.
1: Oui.
4: Et donc tu vas te planter. Mais des fois, tu réussis.
1: Merci encore, Luc.
4: Avec plaisir.
1: Et ce Tech & Co est terminé pour notre deuxième jour depuis la Californie, depuis la Silicon Valley. Ça donne envie d'en faire plein d'émissions. Mais on va revenir, forcément. Il y a plein de choses encore à raconter. Merci de nous avoir suivis. On se retrouve demain. On sera là, de retour, depuis Paris. Et évidemment, les replays, les podcasts de cette émission qui vous attendent, bien sûr. À demain.
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5: Bienvenue à toutes et tous pour cette édition de TPI un petit peu spéciale. Tout pour investir, spécial été, hein, les meilleurs sujets de l'année, hein, des idées fraîches pour votre patrimoine, pour vos investissements, des idées aussi pour votre épargne, pour vos collections en matière d'art. TPI version estivale, c'est parti tout de suite.
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5: La boîte à outils avec Maître Barbara Thomas David. Bonjour.
6: Bonjour.
5: D'être là. Donc, on ouvre la boîte à outils et on constate quoi? Qu'on est en couple, qu'on n'est pas paxé, qu'on est en concubinage, qu'on est peut-être marié, et on se demande quelle est la meilleure manière de protéger son patrimoine commun quand on est ensemble et qu'on imagine la vie à deux sur le long terme. J'allais dire, oui, il y a trois solutions, trois types de profils. Comment on imbrique les trois pour une protection efficace du patrimoine? C'est la question qu'on se pose ce matin, évidemment.
6: Ben oui. Alors, j'ai envie de dire en propos introductif, souvent on dit quand on aime, on ne compte pas. Ben si. Quand on aime, il faut compter et il faut anticiper les choses parce qu'en droit français, il y a trois modes de conjugalité, le pax, le mariage et le concubinage. Alors le mariage, c'est finalement le statut qui est le plus encadré, c'est-à-dire qu'il est encadré au moment où vous vous mariez, par le mariage et puis par le contrat de mariage. Il est encadré pendant toute votre vie de couple, parce que la gestion de votre patrimoine, de votre entreprise, parce que c'est pas évident, une entreprise ça peut être propre ou commun, eh bien tout ça est encadré par votre régime matrimonial. Et puis quand vous vous séparez, là aussi les choses sont encadrées, vous pouvez pas en un claquement de doigts vous séparer de votre conjoint. Il y a les formalités du divorce et puis de la liquidation derrière. Ça c'est pour le mariage. Quand vous êtes paxé, le statut il est beaucoup plus récent, il est light, vous avez un cadre qui est beaucoup moins encadré, c'est-à-dire que vous allez choisir au début si vous optez pour un régime séparatiste où tout reste séparé, ou si vous optez pour un régime d'indivision en mettant les choses en communauté. Mais ce qui est sûr, c'est qu'en matière de pax, lorsque vous vous séparez, vous n'avez pas besoin de l'accord de l'autre. Soit vous le faites ensemble, mais vous pouvez recevoir un beau matin une lettre d'huissier où on va vous dire, ah ben voilà,
5: hop,
6: vous n'êtes plus paxé. Donc, c'est bizarre, mais c'est la philosophie du pax. Et puis, il y a une dernière philosophie, c'est celle du concubinage. Alors là, il n'y a pas de cadre du tout. Vous savez, je dis toujours, le code civil, il est 1804. C'est Napoléon qui l'a fait, avec un mariage bien encadré. Et quand il a fait le code civil, et notamment les règles sur le mariage, on lui a dit, et les concubins, qu'est-ce qu'on en fait? Et Napoléon a dit, les concubins ignorent la loi, donc la loi va les ignorer. Et c'est encore valable en 2026. Aujourd'hui, la loi ignore les concubins. On se met ensemble, on se sépare, on achète ou pas des biens ensemble, mais tout ça n'est absolument pas encadré. Débrouillez-vous. C'est pour ça que je dis, quand on aime, on compte et on anticipe.
5: On se protège de manière générale. Alors, cas concret, en cas de décès, Qui est le mieux protégé suivant les profils, justement?
6: Ça, vous vous en doutez, je crois que vous avez la réponse dans votre question. C'est les personnes qui sont mariées. Parce que quand on est marié, on est héritier automatiquement de l'autre. Quand on est pacsé, en fait, ce dont il faut vous rappeler, c'est qu'il y a une fiscalité identique pour les personnes pacsées et mariées. Mais ça ne veut pas dire qu'on hérite automatiquement. Donc, il faut faire un testament. Et si vous faites un testament, c'est zéro de droit de succession, qu'on soit marié ou qu'on soit pacsé. Par contre, les concubins, ce qu'on disait tout à l'heure, il y a 60% de droit, parce que vous pouvez être avec quelqu'un, et des fois, c'est des cas un peu dramatiques, vous pouvez être concubin avec quelqu'un depuis 30 ans, s'il décède, vous n'êtes pas héritier.
5: Rien du tout, oui.
6: Et
5: ouais.
6: Si vous avez, par bonheur extraordinaire, fait un testament, vous avez quand même payé les droits à 60%.
5: Ah oui.
6: Comme pour un étranger que vous ne connaissez pas.
5: Parce que je me posais la question, peut-être qu'il y a des couples qui veulent ni se paxer, ni se marier, vivre libre, etc. Il n'y a pas de régime un petit peu spécial où on prévoit éventuellement une forme de...
6: Non, alors, il y a l'assurance-vie.
5: Ah, oui,
6: il y a
5: l'assurance-vie. Oui.
6: Ça, effectivement, si vous faites une assurance-vie, vous êtes en régime dérogatoire et vous allez, grosso modo, payer comme les enfants 20%. Mais vous n'allez pas être exonéré comme pour un copaxé. Puis je crois que vous m'aviez interrogé sur les grandes transmissions. Il y a
5: bien sûr, ouais, ça c'est un sujet.
6: 15 jours. Et en fait, tout ça, ça ruisselle. Si vous faites mal votre, on va dire, votre contrat de mariage ou votre Pax ou la façon dont vous allez organiser votre concubinage, tout ça ruisselle. C'est mal fait là-haut,
5: au niveau
6: du couple, mais ça va ruisseler sur les enfants. Et souvent, ce qui est mal fait dans le mariage ou le concubinage, eh bien, en termes de transmission, ça va être compliqué derrière. Donc tout ça, c'est une globalité un peu.
5: Il faut voir ça. Et effectivement, régler tout ça dès le début pour éviter les problèmes.
6: Bien sûr.
5: Alors, bon, ça arrive. En cas de séparation, quel est le statut le plus avantageux?
6: Alors là, c'est pas comme en matière d'héritage où le statut le plus avantageux, je vous le disais à l'instant, c'est le mariage.
5: Le mariage.
6: Là, je dirais, je vais être peut-être un peu cynique, ça dépend de quel côté vous êtes. Si vous êtes celui qui vous êtes fait un vrai patrimoine, vous avez bien gagné votre vie, etc., il est évident que le statut le plus protecteur, c'est le statut où vous êtes soit en séparation de biens mariés, soit de simple concubin, parce que vous allez récupérer l'intégralité de votre mise.
5: Oui, là, y a
6: Mais
5: pas
6: si
5: de...
6: vous êtes du côté du plus démuni, de la personne qui a moins bien gagné sa vie, ça va être plus compliqué. C'est pour ça que je dis souvent, il faut anticiper les choses et voir les choses quand on se met en couple, quand on est amoureux, quand on crée quelque chose, en disant froidement, si on divorce, qu'est-ce qui va se passer? Qu'est-ce qu'on veut aujourd'hui qu'on s'aime? Qu'est-ce qu'on veut de façon froide et objective pour le cas où c'est quand même 2 cas sur 3 où on ne sera plus ensemble. Et froidement, on peut dire, on a envie de tout bien séparer. Ou non, j'ai quand même envie de te protéger, moi qui gagne mieux ma vie que toi,
5: sur
6: au moins la résidence principale ou telle et telle chose. Puis par contre, là, je viens de créer ma boîte. Ça, si on se sépare, je veux que ça soit à moi. En fait, tout ça, il faut le mettre en musique juridique avec des spécialistes, avec votre avocat, votre notaire, votre conseiller en gestion de patrimoine.
5: Évidemment, avec les pros du secteur. Et puis, il faut pas oublier qu'il n'y a pas de mal à ça. C'est pas forcément froid. C'est juste, faut se protéger l'un, se protéger l'autre, et ça passe aussi par étudier les cas où ça peut arriver. Donc, du coup, comment choisir le statut le plus adapté? Faut là encore faire une sorte d'examen de conscience. Et...
6: C'est ça.
5: Ouais.
6: En fait, moi, ce que je pense, c'est qu'il faut, à chaque moment clé de la vie, se reposer des questions. C'est-à-dire, quand on se met ensemble, qu'est-ce qu'on veut? Et puis, quand on change son patrimoine, on s'expatrie, on a des enfants, il y en a un qui crée sa boîte. Remettre les choses sur la table et dire, là, il y a des changements dans notre vie. Est-ce que ce qu'on a choisi est encore adapté à notre nouvelle situation? Puis, il y a le moment où on passe à la retraite, où là aussi... C'est peut-être le moment de revoir les choses.
5: Et puis effectivement, peut-être regarder via certains produits financiers et certains placements, si on ne peut pas pallier certaines faiblesses de son régime, comme par exemple le concubinage, et voir avec l'assurance vie si on peut faire quelque chose pour le conjoint. Il y a d'autres régimes.
6: Oui, il y a l'assurance vie, mais il y a aussi, vous pouvez aussi transmettre des actions, un portefeuille titre, faire des donations avant cession pour éviter les plus-values. Ça, c'est intéressant aussi pour protéger son conjoint.
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5: Et je suis avec William Léon de WM Capital. Bonjour.
7: Bonjour Antoine.
5: Alors, j'avais hâte de vous recevoir parce que c'est quand même pas un secret que depuis le début où j'ai présenté cette émission, on a tout un tas de conseillers en gestion de patrimoine, oui, de conseillers financiers qui nous disent « Attendez, quand le marché est volatile, comme il a pu l'être ces dernières semaines ou de manière générale en ce moment, ne vous précipitez pas. Passez pas d'un coup, vendez tout et d'un coup achetez tout. » Parce que premièrement, vous allez y perdre. Deuxièmement, vous allez louper la reprise. Et c'est l'argument principal d'ailleurs. Maintenant, il est possible aussi de se couvrir contre les mouvements de marché. Et on voit ça avec vous, William Léon. Donc, WM Capital, votre stratégie, c'est à la fois de préserver le patrimoine sur le long terme, mais de temps en temps, de mettre des petits coups d'arbitrage, de hedge, en fait, pour protéger un petit peu plus le patrimoine. Et ça, pas forcément pour les hedge funds et les pros de la finance, mais pour des gens qui ont un petit patrimoine.
7: Exactement. Alors, en fait, déjà, par rapport à ce que vous venez de dire, je suis assez d'accord, il ne faut pas non plus se précipiter, tout vendre.
5: De manière générale, ouais.
7: De manière générale, c'est important.
5: Ce qu'on appelle le knee-jerk.
7: Exactement. Ouais, c'est ça. Néanmoins, il faut faire aussi attention, c'est qu'on a vu précédemment, sur les dernières années, qu'il y avait des actifs sur lesquels les clients étaient investis, pour lequel on peut être resté tanké un certain nombre d'années. Je vous donne un exemple très concret. Je reprends un peu de contextualisation. Envahissement de l'Ukraine par la Russie, reprise de l'inflation, hausse des taux. La hausse des taux a entraîné notamment sur les marchés immobiliers des baisses de valorisation. On sait que pas mal de nos clients qu'on a rencontrés, donc le cabinet qui est créé en 2023,
5: bien sûr,
7: qui était cantonné sur du fonds euro et des actifs immobiliers.
5: Le problème donc là, directement exposé au taux.
7: C'est ça. Et le problème de ces valeurs-là, donc les SCPI et les SCI notamment, ont diminué entre moins 25 et 40 %. On pouvait se dire, bon, on va attendre que le cycle immobilier reprenne.
5: Ouais.
7: Le problème, c'est qu'en fait, le cycle immobilier, aujourd'hui, il n'a toujours pas repris.
5: Il ne reprend pas.
7: Et donc, du coup, se dire, je reste tanké sur des actifs comme ceci, j'attends que ça passe et puis je verrai ce que ça donne. Clairement, nous, avec mon associé Mathias, ce n'était pas notre vision. Et donc, ce qu'on a voulu faire à ce moment-là, c'est qu'on s'est dit, OK, l'immobilier, pour le moment, on n'a pas d'espérance de reprise. On va préférer justement shorter, donc revendre ces positions-là. Mmh. Et on les a repositionnées sur un actif qui était boudé pendant une vingtaine d'années, qui ont été les obligations. Et les obligations, finalement, sur les trois dernières années, ça s'est envolé. Et donc, finalement, la perte qu'on aurait pu avoir, d'accord, avec un actif tanké, on l'a repris sur les obligations.
5: Alors voilà, il ne s'agit pas non plus de faire de l'arbitrage court terme comme le font les hedge funds. Mais voilà, de s'ajuster un petit peu. Par exemple, ça peut être aussi, on a beaucoup parlé des performances mirobolantes de Wall Street.
7: Oui.
5: Ouais, beaucoup s'y sont exposés, simplement. Il y a eu le niveau du dollar qui a mangé beaucoup de leurs performances.
7: Voilà.
5: Donc ça aussi, les taux de change, c'est quelque chose sur lequel vous bossez?
7: Alors, les taux de change, c'est quelque chose effectivement sur lequel on bosse parce qu'aujourd'hui, en fait, on a des clients qui deviennent de plus en plus inquiets par rapport au contexte.
5: Ouais.
7: Donc, contexte géopolitique global, certes. Bon, on le voit en ce moment, notamment avec le prix de l'essence qui a plus de 2 euros, la reprise dans l'inflation, mais aussi par rapport au contexte français. En fait, on a assez peu de visibilité sur la fiscalité, on a un manque de visibilité aussi sur la zone euro et sa capacité de rebond. Donc en fait, on a des clients effectivement qui viennent nous voir pour justement qu'on leur propose des placements, donc je pense notamment à l'assurance vie luxembourgeoise, sur lesquels on va pouvoir utiliser des outils de couverture sur différentes devises, ce qui n'est pas le cas aujourd'hui sur le contrat d'assurance vie français, par exemple. Voilà, c'est des choses qu'on va proposer.
5: Ouais, intéressant. Et alors là, on ouvre le capot. Effectivement, il y a le support d'investissement qui permet les ajustements. Et là, l'assurance vie luxembourgeoise est un bon exemple. Est-ce qu'il y a d'autres produits que vous regardez de manière à pouvoir un petit peu protéger les positions de vos clients? Je vous dis ça parce que quand on est un gros hedge fund, quand on est une grosse société de bourse, on a toujours des visées, mais c'est pour des clients un petit peu gros, institutionnels, bien établis. Comment ça se fait que vous arrivez à piocher des produits justement pour protéger les petits patrimoines?
7: Alors concrètement, en fait, la base de notre conseil va reposer sur la mutualisation de nos clients. Vous avez raison, Antoine, globalement, par rapport aux actifs institutionnels, la taille, pour pouvoir y accéder, sur les contrats assurance vie, on va parler de 500 000 euros à 1 million d'euros à l'ouverture. Sur
5: d'accord.
7: des actifs, je pense notamment au club deal immobilier qui ont un peu le vent en poupe en ce moment, on est plutôt sur des actifs qui sont entre 3 à 5 millions d'euros pour pouvoir y accéder. Et clairement, ce n'est pas accessible à tous les clients. Nous, ce qu'on fait justement, c'est en mutualisant la surface financière de tous nos clients, on va se présenter auprès d'acteurs institutionnels. Et ceux-ci vont nous proposer justement, grâce à la mutualisation, d'abaisser les tickets d'entrée. Donc on va pouvoir proposer à nos clients justement non pas d'investir sur des tickets d'1 million ou 2 millions d'euros, et les baisser sur des tickets de 100 000, 300 000, parfois même sur du 20 000, 40 000 euros. Sur du club deal, c'est déjà arrivé. Oui. C'est arrivé sur de la dette privée aussi.
5: Ouais.
7: Et là, en ce moment, quelque chose qui fonctionne assez, de manière assez importante, que ce soit en Europe ou dans le monde, c'est aussi le private equity.
5: Bien sûr.
7: Ouais. Côté. Pour vous donner un chiffre, la Bank of America a sorti une étude récente. Ils imposent sans imposer, ils conseillent du coup à leurs clients d'avoir entre 20 et 25% d'actifs en private equity, dans les portefeuilles.
5: D'accord.
7: Aujourd'hui, pour vous donner une statistique sur le cabinet, chez WM Capital, quand un client vient nous voir, ouais, c'est entre 0 et 1%.
5: Bah oui, c'est minuscule. Puis c'est en pleine expansion. Maintenant, vous prenez les premières places parce que, voilà, justement, c'est une dynamique qui est en cours. Alors, cela dit, on est en pleine stratégie un petit peu active.
7: Oui.
5: Tout ça, ça a un coût, non, pour le client au final?
7: Alors oui, néanmoins, on parlait de la partie institutionnelle sur la partie non cotée.
5: Ouais.
7: Vous l'avez également sur la partie cotée.
5: Ouais.
7: Nous, ce qu'on préconise à nos clients, c'est justement d'aller sur de la gestion professionnalisante. Donc on va basculer les portefeuilles sur le côté en gestion discrétionnaire. Donc la gestion discrétionnaire, c'est la gestion sous mandat
5: ou
7: qui est donnée à un professionnel. Dans cette gestion sous mandat, vous avez accès non pas aux parts retail, vous allez avoir accès aux parts institutionnelles.

0: privé sur les actifs institutionnels, vous allez avoir des frais qui vont être abaissés parce que les institutionnels, on parle des assureurs, des fonds de pension, des mutuelles. À quoi vont servir les fonds ? Réparer les sinistres, enfin couvrir les sinistres, ou à défaut, payer les retraites. Donc du coup, ils prennent un risque qui est minimal, et pour couvrir le risque, il faut qu'il y ait des frais qui soient aussi bas.
1: Effectivement, ça paraît tout à fait logique. Mais j'allais vous dire, justement, dans ce marché où les taux prennent de plus en plus d'importance, où on voit des déséquilibres croissants du côté des paires de change, j'en veux pour preuve là ce qui est en train de se passer du côté du Japon, ce qui est sans doute en train de se passer du côté du Royaume-Uni, hein, ça on va suivre ça, mais l'instabilité politique c'est mauvais. On est dans un monde instable, oui, politiquement, donc cette stratégie, a priori, c'est un boulevard de croissance pour vous.
0: Oui, en fait, globalement, si vous voulez, aujourd'hui, si vous me permettez le terme, la gestion de bons pères de famille, c'est un peu terminé.
1: C'est ça. Elle est là, la vérité, c'est qu'on peut plus être totalement passif sur son. Beaucoup de CGP viennent en parler aussi au quotidien.
0: Complètement.
1: Mais justement, le côté, on va mettre de côté, on va oublier, non. C'est plus possible, ça.
0: Complètement.
1: Et donc, vous êtes au cœur de cette stratégie. C'est aussi quelque chose qui vous distingue un petit peu de vos principaux concurrents, parce que j'imagine que tout ça, c'est énormément de travail.
0: Oui.
1: Et puis aussi, c'est une optique qui est totalement à la fois globalisée et centrée sur le petit client.
0: C'est ça. Alors, globalement, pour vous donner un peu de statistiques, aujourd'hui, donc nous, on a été créé en 2023. À la fin de l'année, on avait à peu près une trentaine de clients. On est aujourd'hui à plus de 300 clients qui sont accompagnés au sein du cabinet.
1: D'accord.
0: Qu'est-ce qui a fait notre succès ? Donc, il y a effectivement cet aspect gestion. On a basculé les portefeuilles, mais c'est aussi donc, l'indépendance commerciale pour conserver de l'agilité. En fait, ce qui va faire qu'on va pouvoir se couvrir sur des périodes de baisse, c'est l'agilité par rapport au patrimoine et au portefeuille des clients. Et à côté de ça, c'est aussi la transparence. On parlait des frais tout à l'heure. Le fait d'instaurer une transparence des frais avec des frais qui sont abaissés et sur une catégorie institutionnelle, ça va permettre justement de renforcer la confiance long terme. Et donc, les clients, on va pouvoir leur adresser justement grâce à la mutualisation sur des actifs institutionnels type club deal, type private equity, type dette privée. Et c'est surtout ça qu'on va préconiser dans des périodes de volatilité parce qu'on va justement investir sur des horizons qui vont être un petit peu plus longs et à côté des marchés non cotés.
1: Et sur le marché actuellement, vis-à-vis des actifs sur lesquels vous êtes positionné, là, en ce moment, vous prévoyez une volatilité qui va encore durer un certain temps. Je sais bien que vous n'avez pas de boule de cristal, moi non plus, et personne. Mais là, c'est en position par balle pour encore un long moment, hein, visiblement.
0: Ouais. C'est pour ça, là, par exemple, pour vous donner un exemple concret de ce qu'on a réalisé récemment. Lorsqu'il y a eu la période justement de taux où on s'est dit que la Banque centrale allait baisser les taux, on avait justement de la visibilité, on s'est dit l'immobilier va reprendre. Ce qu'on a fait, c'est que lorsque vous avez une reprise, bon, là en ce moment avec Donald Trump, c'est difficilement lisible, vous allez me dire.
1: Ouais.
0: Néanmoins, on a commencé justement à orienter les portefeuilles sur du non-coté et on est allé chercher par exemple ce qu'on appelle des trophy assets. Donc les trophy assets, c'est par exemple du club deal immobilier comme je vous l'expliquais. On sait que dans l'immobilier, vous avez deux types de support. Vous avez l'immobilier classique, investissement locatif, vous avez l'immobilier type ultra-luxe. L'ultra-luxe, c'est un marché qui ne connaît pas la crise. Concrètement, vous allez toujours avoir des personnes qui souhaitent investir. Et là, récemment, par exemple, on a proposé à nos clients des actifs qui vont être, par exemple, sur la vue de montagne, sur du local commercial.
1: Bon, alors, on ne prend pas trop de risques.
0: Voilà, en sachant que vous avez un taux de vacances qui est proche des 0%, ou à défaut, on va aller, par exemple, sur de la titrisation d'œuvres d'art. Donc, l'œuvre d'art, par exemple.
1: Tout à fait, oui.
0: C'est des choses auxquelles, finalement, les clients ne sont pas exposés. Vous êtes couvert par rapport justement à ces notions de taux de change dont vous avez parlé. Ouais. On va être couvert sur d'autres pièces d'actifs type les actifs cotés.
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1: Bon, vous venez de commencer votre vie active, vous commencez à avoir la chance de pouvoir mettre un petit peu de sous de côté, vous avez la trentaine. Comment on commence à patrimoine ? Parce que c'est un petit peu comme commencer une stratégie, commencer un plan, commencer une nouvelle vie. Il y a un peu l'angoisse de la feuille blanche. Alors, Christian Fontaine, magazine de revenus, merci d'être à nouveau là pour répondre à cette question. Parce que se créer un patrimoine de toutes pièces, alors déjà, a priori, on en a un petit peu par ses parents et y a des considérations de génération. Mais voilà, quand on veut commencer à mettre de côté pour sa vie future, comment on fait, par quoi on commence et puis, voilà, surtout, les premiers pas, c'est quoi, selon vous ?
3: D'abord, deux préalables. Le premier préalable, ça va de soi, mais il faut le rappeler, il faut s'intéresser à la matière.
1: Oui.
3: Il faut, à un minimum, s'investir dans la gestion de son argent, dans le choix de ses placements, de ses investissements. Et je dirais que le jeu en vaut largement la chandelle, puisqu'il y a là des gains de productivité et surtout des gains de pouvoir d'achat considérables. C'est vraiment... les Français comparent beaucoup lorsqu'ils achètent des produits d'équipement, des produits

0: de grande consommation, mais ils comparent peu et ils ne s'intéressent pas encore assez à la gestion de leur argent. Le deuxième point, c'est d'y consacrer un minimum de temps, on va dire entre une demi-heure et une heure par semaine. Et je dirais que le troisième point, il ne faut pas hésiter à placer comme on aime. C'est-à-dire qu'on parle beaucoup sur votre émission et dans le revenu aussi, on parle d'assurance vie, on parle de bourse, on parle d'actions, on parle d'ETF, on parle de crypto-actifs. Je dirais que tous ces placements ont des atouts et des inconvénients. Par contre, ce qu'il faut, c'est absolument être à l'aise avec vos placements, comme il faut être à l'aise avec vos dettes. Et si vous aimez davantage la pierre que les placements financiers, ben, il faut y aller. Mais si vous préférez la bourse à la pierre aussi, il faut ne pas hésiter. Alors, à 30 ans, d'accord avec vous, Antoine, on commence à être un tout petit peu installé dans la vie. En tout cas, on peut espérer d'avoir un contrat, un travail avec un minimum de qui vous offre un peu de visibilité, de la visibilité sur le plan professionnel, de la visibilité sur le plan personnel. Donc c'est quand même l'âge idéal pour l'âge charnière pour commencer à poser donc alors des fondations solides. La première pierre, bien sûr, d'un patrimoine réussi, je vais vite parce que c'est connu, bien sûr, la constitution d'une épargne de précaution égale à 3 à 6 mois de dépenses courantes qu'on place sur un livret A LDDS ou un livret d'épargne populaire si on y a accès. C'est de l'épargne pour les coups durs, c'est de l'épargne pour remplacer une machine, c'est de l'épargne pour payer un surcroît d'investissement, un surcroît d'impôt. C'est absolument indispensable. C'est cette poche de liquidité qui va vous permettre de ne pas puiser dans votre épargne de long terme si jamais il vous arrive un pépin. C'est absolument essentiel.
1: Donc, c'est la tuyauterie. Hein. C'est pas une fin en soi. C'est vraiment
0: un minimum, minimum 3 à 6 mois de dépenses sur des livrets. Ouais. Pas davantage. Pourquoi? Ben parce que le livret A, c'est 1,5% et donc ça rapporte moins que l'inflation. Donc vous perdez chaque mois en pouvoir d'achat. Il faut le matraquer. Donc on y place le minimum minimum. Quant à l'excédent, bien sûr, on ouvre les fameuses enveloppes fiscales, PEA, assurance vie, ces deux enveloppes fiscales absolument indispensables. On est en France, on ne peut pas raisonner hors fiscalité, ce n'est pas possible, sinon vous allez vous faire rattraper par la patrouille le jour où vous sortirez de vos placements.
1: Bon, si vous avez la chance d'avoir un excédent, c'est toujours bien.
0: Bien sûr, mais l'avantage c'est que vous pouvez ouvrir un PEA ou un contrat d'assurance vie avec quelques centaines d'euros, ça suffit largement.
1: Oui, il n'y a pas de... Oui.
0: Ensuite, ce qui compte, c'est que en fait, c'est la date d'ouverture du contrat qui va vous permettre, le compteur fiscal va commencer à tourner à partir de cette date-là. Et donc, comme le PEA, il faut 5 ans depuis l'ouverture pour profiter de la fiscalité la plus favorable et l'assurance vie 8 ans. Si vous en ouvrez aujourd'hui et que dans quelques années, vous avez des rentrées d'argent importantes, ces enveloppes fiscales seront les réceptacles idéales pour votre épargne et vous n'aurez plus à attendre que quelques mois, voire quelques années au maximum pour profiter de la fiscalité la plus favorable.
1: C'est pour ça que le banquier ou le CGP vous dit toujours il faut prendre date. Oui, non mais ils ont raison parce qu'on pose une petite centaine d'euros et puis au final, on a un support qui est défiscalisé plus vite. Voilà, ça permet
0: ils ont raison pour PEA et assurance vie. Alors, pour terminer, deux points. Le premier, c'est acheter ou louer. Vous savez, ça, c'est une grande question. Au revenu, on a résolu le problème. Presque ad vitam aeternam, on ne spécule pas sur la résidence principale. Et je vais vous expliquer très concrètement. Jamais, on achète si on dispose d'un minimum de visibilité sur le plan personnel et sur le plan professionnel. Et si on ne peut pas acheter son logement parce qu'on habite dans une ville où l'immobilier est trop cher, une grande métropole, il faut prendre un pied dans l'immobilier en investissant dans du locatif, voire une résidence secondaire. Et pourquoi ça? Pour une raison très simple, pour ne pas être, je dirais, expulsé du marché si les prix continuent à baisser. Et puis pour être très concrètement au niveau du logement, c'est une façon de sécuriser votre parcours résidentiel et celui de vos proches. Si vous êtes locataire et que vous perdez votre emploi, ça arrive à tout le monde, même au meilleur. Vous pouvez, et que juste à ce moment-là, votre propriétaire veut récupérer son logement pour lui ou pour un proche, vous retrouvez à la rue et bien sûr, aucun propriétaire n'acceptera de vous louer si vous êtes au chômage. Donc là, vous êtes le bec dans l'eau. On ne spécule pas sur la résidence principale, on achète si on met un pied dans l'immobilier. Oui. L'immobilier, c'est aussi la première décision. Investir dans la pierre, c'est la première décision que vous prenez aussi pour votre retraite. Le jour où vos revenus seront divisés par deux, vous serez bien content si vous n'avez plus un loyer à décaisser chaque mois. Et ça, c'est même sans parler de la prévoyance dont on ne parle jamais assez. Vous savez, l'assurance emprunteur, est dans les faits obligatoire lorsque vous souscrivez un crédit immobilier. C'est l'assurance qui va rembourser le prêt si j'ai en cas de décès ou d'invalidité. Et cette assurance est un formidable outil de prévoyance parce que si vous êtes la principale source de revenus au sein de votre famille et qui malheureusement il vous arrive un pépin de santé grave, le conjoint survivant ne devra plus rembourser le capital restant dû à la banque puisque ce capital restant dû sera remboursé par l'assurance. Donc certes, l'assurance emprunteur peut coûter cher et coûte un petit peu d'argent, mais c'est aussi un formidable outil de prévoyance. Et je terminerai en disant que sur ces quelques règles de base, ou ce qu'il faut faire lorsqu'on a 30 ans et qu'on veut bien débuter avec les placements, c'est bien sûr ne pas faire une croix sur la bourse. Dans un monde idéal, on emprunte pour s'acheter son logement, mais on essaye de conserver quelques noisettes pour les investir en bourse, via un PEA ou un contrat d'assurance vie, on essaie.
1: Pourquoi on ferait une croix sur la bourse si c'est de l'excédent, si c'est une fois que vous avez bien ajusté vos positions sur l'immobilier, sur la prévoyance, sur commencer à regarder pour la retraite? L'excédent, c'est encore mieux quand il marche. On va pas le mettre sur quelque chose qui marche pas.
0: Bien sûr. Après ça, on vit pas dans un monde parfait. Et à partir du moment, notamment dans les grandes villes, si on investit dans la pierre, généralement, on s'endette quasiment à la limite du supportable. Notre conseil au revenu, c'est plutôt de toujours, je dirais, de conserver un taux d'endettement raisonnable, ce qui permet de faire face aux imprévus, de dormir tranquille. Et puis surtout, si vous investissez régulièrement en bourse, vous allez profiter de la tendance haussière de la bourse sur une longue période et au bout de 5, 10, 15 ans, vous avez la possibilité ainsi de vous constituer, je dirais sans trop de douleur, un capital significatif dans lequel vous pourrez puiser pour vous faire plaisir, pourquoi pas une nouvelle voiture, pourquoi pas une résidence secondaire, pourquoi pas, préparer sa retraite. C'est un peu dommage de se priver du potentiel de la bourse, qui est quand même le placement le plus rentable sur le long terme, pour n'investir, entre guillemets, que dans l'immobilier. Donc, il ne faut pas hésiter à mettre en place, effectivement, un DCA sur un ETF MSCI World, par exemple, dès 30 ans. C'est un bon placement. D'ailleurs, c'est un placement qui est largement mis en place par tous ces jeunes qui sont venus à la bourse au moment du Covid. Ouais. Ces millions de jeunes, et effectivement, leur placement préféré, ce sont les ETF, et les ETF pas n'importe comment, avec méthode et avec un investissement programmé pour lisser le prix de revient tout en profitant d'un support d'investissement diversifié peu chargé en frais.
1: TPI revient dans quelques secondes. On fait une petite pause et on continue avec les sujets qui vous ont le plus passionné de toute l'année.
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1: Retour sur le plateau de Tout pour investir, nos meilleurs invités, nos meilleurs sujets, tout l'été, c'est à retrouver ici. On commence tout de suite.
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1: Eh bien, on a bien défriché le terrain sur le pacte Dutreil. Maintenant, on va remettre les choses un petit peu dans leur contexte. On va reparler de ce phénomène de grande transmission. Ça fait plusieurs semaines qu'on est dedans, avec certains intervenants qui s'interrogent en disant « Ouais, bon, ces chiffres-là, on parle de 9 000 milliards d'euros, etc. » Oui, mais pour des raisons démographiques, pour des raisons techniques, ouais, il y a une vague qui se prépare et il faut bien la préparer. Avec nous, Isabelle Le Botte de la France Mutualiste. Bonjour.
4: Bonjour.
1: Alors, il y a beaucoup de débats. On parle d'ici à 2040, en gros, d'un enchaînement de transmission qui va avoir lieu pour des raisons patrimoniales, pour des raisons entrepreneuriales, etc. Et que ça concernerait 9 000 milliards d'euros. C'est peut-être des chiffres à remettre un petit peu dans leur contexte. Mais globalement, la vague, elle est là. On est devant et elle est inéluctable.
4: Tout à fait. Donc effectivement, 9 000 milliards d'euros, donc c'est un chiffre qui à l'origine est sorti par la Fondation Jean Jaurès en 2024 et qui s'inspire des travaux de Piketty. Bon, ensuite, il y a eu d'autres études qui ont été faites. On est à peu près dans le même ordre de grandeur. Donc effectivement, on a un effet générationnel qui fait qu'on va avoir un transfert de richesse sur 9 000 milliards d'euros. C'est trois fois le PIB de la France d'ici 2040. Donc c'est un effet hyper important. Donc nous, on a réalisé une étude pour savoir un petit peu comment est-ce que les Français s'y préparaient. Et
1: alors, est-ce qu'ils s'y préparent déjà? Alors, c'est une question que j'aimerais bien vous poser.
4: Alors, exactement, c'est ce que j'allais dire, ils ne s'y préparent pas vraiment. Okay. Et je dirais que, et d'ailleurs, c'est un sujet. En même temps, ils veulent transmettre, quand on interroge donc ce panel, qui est un panel représentatif, on voit que plus de 80% d'entre eux, et ça, quel que soit le niveau de revenu et le niveau de patrimoine, souhaitent transmettre à ses enfants ou à ses petits-enfants. Mais, 58% n'en ont pas parlé et ne s'y sont pas préparés.
1: Alors ça, c'est étonnant, parce qu'on vient de terminer justement un focus sur le pacte Dutreil qui montre que les entrepreneurs, par exemple, alors qui pour le coup sont extrêmement au fait des problématiques économiques du moment, et surtout en ce qui concerne la fiscalité, les dynamiques de développement, etc., eux-mêmes s'y prenaient au dernier moment, en gros. C'est-à-dire les 5 dernières années, en se disant « oui, bon, on va voir ». C'est maintenant qu'il faut s'y préparer. C'est ce que vous nous dites.
4: Je suis complètement d'accord, mais en fait, on a l'impression que finalement, l'héritage, c'est un peu de la nitroglycérine. C'est-à-dire que ça oblige à équilibrer ou à parler de deux tabous qui sont l'argent et la mort. Donc, c'est quand même extrêmement compliqué, parce que les parents n'osent pas parler de leur propre mort. Parler d'héritage, c'est parler de sa mort. Mmh. Et les enfants ne veulent pas parler de la mort de leurs parents. Et en même temps, le contexte fait que si on ne s'y prépare pas, on va commettre des erreurs. Et du coup, on risque de pénaliser la génération qui nous suit ou la génération d'après. Donc, moi, ce que je recommanderais, c'est faites un bilan. Regardez votre situation patrimoniale, parce que transmettre à ses enfants, c'est quand même très important. Et au final, on se retrouve dans une situation où on parle finalement en famille plus de ses vacances que de la transmission de ce patrimoine qui va aider les générations qui viennent.
1: Mais c'est très curieux, parce que parallèlement, on a l'impression de générations qui, à force, mais même la génération d'avant nous, n'avait pas trop de problèmes à parler d'argent. La jeune génération en a encore moins. Quand il s'agit de la famille, alors là, tout se rebloque. On a cette impression-là. Vous pensez que c'est
4: alors, je ne suis pas psychologue.
1: Oui, non.
4: Mais il est vrai que c'est un sujet qui reste un sujet tabou.
1: C'est curieux.
4: Et c'est dommage. Parce qu'en plus, il faut quand même avoir en tête qu'aujourd'hui, les gens qui héritent en France, ils ont en moyenne 55 ans. Mmh. Généralement, à 55 ans, votre vie, elle n'est pas derrière vous, mais vous avez
1: déjà bien fait.
4: Vous avez déjà souvent acheté votre résidence principale, voilà, vous êtes installé dans la vie. Mmh. Et par contre, vous savez que vous allez hériter, mais vous n'intégrez pas dans votre stratégie patrimoniale l'argent que potentiellement vous allez toucher.
1: Et ça, il faut le faire avant d'être confronté au mur. Surfer sur la vague et pas se la prendre de face.
4: C'est un tremplin pour l'économie française. De l'argent qui dort, c'est un argent qui n'est pas investi dans l'économie réelle. Donc, s'il vous plaît, allez voir votre notaire, faites un bilan.
1: Ne serait-ce que faire un bilan, c'est un premier acte fondateur.
4: Exactement, exactement.
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1: Et on retrouve Julien Nebenzal d'Itoro. Bonjour Julien. Merci d'être en direct en plateau avec nous ce matin. Alors c'est vrai que d'ordinaire, on écoute un petit peu vos commentaires toujours passionnants sur les biais comportementaux. Ouais, là il est peut-être aussi question de biais comportemental, mais à l'échelon des États qui se sont dit on a du mal à réformer notre système de retraite. Alors il y a la solution du biais comportemental français qui est de on verra ça à la prochaine législature, de toute manière. Résultat, c'est une catastrophe, et du côté des déficits, on atteint des situations critiques. Et puis, il y a un pays qui a longtemps été critiqué pour ses finances publiques, pour la gestion de ses finances publiques, de ses problèmes de déficit, etc., qui s'appelle l'Italie, qu'on regardait comme un pays du Club Med, vous vous souvenez, on les appelait comme ça, les Grecs, les Italiens, les Espagnols, etc. Entre-temps, ils se sont retroussés les manches avec des recettes propres à eux qui diffèrent, alors, totalement de nos recettes à nous, quoique... Vous allez nous dire ça. Mais voilà, ils se sont pris en main et globalement, ça commence peut-être à porter des résultats et c'est peut-être un exemple à suivre et dont il faudrait s'inspirer, Julien.
5: Oui, c'est ça. On a une problématique de retraite dans tous les pays européens. Vous avez mentionné les pays du Sud. Évidemment, si on regarde les pays du Nord, ils ont compris il y a déjà 20 ans ce qu'il fallait faire. C'est très bien organisé. Ils n'ont pas le problème qu'on a. Ils n'ont pas de dettes qui s'empilent pour financer les retraites. Mais ça, ce sont les pays du Nord. C'est une autre culture.
1: Ils ont des fonds souverains.
5: Pour la Norvège, des fonds souverains. Mais aussi plutôt une habitude culturelle de dire on a un problème, on va le traiter maintenant. Ça va être un peu une souffrance, mais on va le faire tout de suite pour que ce soit moins dur plus tard. Alors qu'évidemment, on pourrait dire chez les Latins, c'est différent, dont on fait partie. Mais justement, l'exemple de l'Italie est pas mal, parce que d'ailleurs, quand on fait le comparatif France-Italie, ouais, on n'est pas au football. Je ne cherche pas à définir un vainqueur. Hein. Je cherche plutôt à regarder pour essayer de prendre des idées de ce qui se passe ailleurs. Et il y a deux choses, peut-être trois, mais au moins deux choses qui me semblent très intéressantes à connaître. D'abord, c'est qu'en Italie, autour de les mécaniques de produits de retraite, le régulateur a imposé en fait à l'industrie un comparatif des frais complet, exhaustif, avec une matrice de lecture qui est la même pour tous. Donc quand vous allez ouvrir un plan d'épargne retraite, l'équivalent, j'utilise ce terme, l'équivalent, vous voyez les frais sur 1 an, 2 ans, 5 ans, 10 ans, 15 ans, 20 ans, 25 ans. Et quand vous regardez une autre offre à côté, vous avez nécessairement la même chose. C'est-à-dire que vous pouvez comparer, et quand je parle des frais, c'est pas les frais de l'enveloppe, c'est les frais de l'enveloppe et des supports qui sont dedans. C'est-à-dire que les calculs doivent être faits pour que les épargnants puissent comparer sur une base totalement commune l'ensemble des frais.
1: C'est assez curieux, parce que, enfin, assez contre-intuitif, dans le sens où on se dit, bon, l'Italie est quand même extrêmement libérale du côté de sa gestion des affaires, alors que là, on a une sorte de forme de plafonnement d'État des frais, des sociétés d'assurance, des gestionnaires, des banques, etc. Alors,
5: le plafonnement, c'est véritablement pan-européen. Dans le projet PEPP, mais peut-être qu'on n'en parle pas aujourd'hui, mais il y a une mécanique de plafonnement. Ouais. L'AVD allemand qui sort en janvier, qui est un produit d'épargne retraite, il va être plafonné aussi à 1% pour une partie. Mais quand on regarde justement le comparatif des frais de tous les acteurs qui proposent l'épargne retraite en Italie, on voit qu'à partir de 15, 20, 25 ans, tout descend en dessous de 1% chez tous les acteurs. Et on n'est pas là dans du comportemental, en tout cas pour l'épargnant, mais on est dans du factuel. Mais on sait une chose, c'est que 0,5% ou 1% de frais sur 20 ans, c'est considérable sur une épargne.
1: Ça va tout changer même.
5: Donc eux, ils ont décidé de faire ça. Alors nous, la loi PACTE, le PER, obligation de transparence des frais, on est très bien. Il ne s'agit pas de dire que notre système n'est pas bon, mais ils sont allés plus loin. Parce que nous, en tant que professionnels, on sait bien que on peut avoir des frais bas, mais si on prend une unité de compte qui sont extrêmement chargées en frais, on ne se retrouve pas avec des frais bas à la fin. Là, le point italien est vraiment très intéressant et peut-être qu'il pourrait être discuté dans le cadre de la révision du PEP européen, justement. Parce que leur approche est vraiment intéressante et je pense qu'elle conviendrait aux Allemands aussi. Il y a un deuxième volet qui est alors là typiquement italien. C'est pas facile à expliquer, mais c'est comme si en Italie, votre employeur, chaque année, il doit mettre l'équivalent d'un mois de salaire de côté pour vous. Et en gros, vous le touchez, quoi qu'il arrive. Et vous le touchez quand vous quittez l'entreprise. Mais ce que les Italiens ont dit, ils ont dit, mais cette somme, eh bien en fait, le salarié peut décider de le mettre dans un plan d'épargne retraite.
1: Pour le faire
5: chaque
1: bosser.
5: Année, chaque année. Voilà. C'est un succès. Ça marche vraiment très bien. Et en fait, quelle est la différence? Si un employé quitte l'entreprise au bout de 5 ans, le fameux mois, il n'a pas porté intérêt. On l'a mis de côté pendant 5 ans. Tandis qu'en le mettant dans l'épargne retraite, il a commencé à porter intérêt et les gens comprennent à ce moment-là très vite la notion des intérêts composés. C'est-à-dire que mes petits que je fais aujourd'hui font plus de petits demain, etc. etc. Alors on pourrait dire qu'en France, on a l'épargne salariale qui marche très bien. Il y a un vrai succès.
1: Absolument.
5: Sauf que l'épargne salariale dépend des employeurs, dépend des systèmes mis en place. L'épargnant, celui qui veut préparer sa retraite, il doit naviguer là-dedans. Tandis que dans le cas italien, c'est à lui, c'est lui qui peut choisir.
1: Parfait,
5: voilà.
1: D'accord.
5: Donc c'est aussi quelque chose d'intéressant à voir, de relier l'entreprise, mais dans un schéma où l'individu peut prendre ses décisions et choisir où est-ce qu'il va placer son argent.
1: Et le tout avec une optique qui est assez intéressante, dans le sens où ça laisse toute liberté aux banques de faire ce qu'elles veulent, enfin aux gestionnaires, aux assureurs, etc. Mais voilà, en coopération avec l'État qui fixe les règles du jeu et qui dit, voilà, moyennant ça, ça et ça, faites ce que vous voulez. Mais après, il y a une vraie lisibilité. Et c'est vrai que c'est intéressant.
5: Et on va retrouver des points communs, parce que là, j'ai parlé des différences. On va retrouver le point commun. Le cadre de l'épargne, il est complètement encadré par le régulateur, comme c'est en France.
1: Bien sûr.
5: Donc ça, c'est ce qu'on peut faire à l'intérieur. Quelle est la partie qui est en capital garanti, un peu comme le fonds en euros.
1: Oui, voilà.
5: Et quelle est la partie qui est plus exposés au marché, ce qu'on appelle l'unité de compte. On a le même raisonnement en Italie. Donc, on voit bien qu'on a des choses qui sont extrêmement communes. La manière dont c'est fait là-bas est une manière, comme vous l'avez dit, sans doute un peu plus libérale. Mmh. On transmet la responsabilité à l'épargnant, mais c'est quand même dans le cadre, souvent, de l'entreprise. C'est dans une cadre de transparence des frais qui est maximale, ce qui permet de rassurer les gens aussi, mmh. parce qu'ils ne savent pas. Toute personne qui veut commencer à épargner voit les frais, se demande si c'est au bon endroit, si c'est la bonne chose, s'il a tout compris, s'il a tout vu.
1: Ouais.
5: Là ce schéma vraiment permet beaucoup de choses. Et je pense, alors là c'est pour nous qui sommes pan-européens, voilà, je pense que c'est le fait de parler de l'Italie aujourd'hui, de parler ailleurs, on pourrait parler de l'ISA anglais, qui a aussi des intérêts, même si c'est pas en Europe, mais le fait qu'on puisse échanger autour de ça, et dans le cadre de la révision qui va avoir lieu cette année du plan d'épargne, donc le PEPP, hein,
1: ouais.
5: le projet de fonds de pension européen, peut-être que ça peut nous permettre de rassembler les bonnes idées quelque part, mmh. et d'arriver à fixer un cadre. Parce que, et c'est là où il y a un enjeu pour tout le monde, si on arrive à créer des produits portables en Europe, et c'est le projet, c'est les idées qu'il y a en Italie, c'est les choses qui existent déjà dans le monde assurantiel, mmh. c'est-à-dire je suis en Allemagne, je vais travailler en Italie, mais je continue avec la même enveloppe à mettre de côté, et j'ai toujours les mêmes frais et la même compréhension, mais ça c'est une avancée qui est majeure.
1: Ouais,
5: parce que si on fait ça et qu'on couple avec une bonne information aux plus jeunes, on va dire ceux qui ont moins de 40 ans,
1: ouais.
5: qui c'est essentiel de faire ça, mais qui commencent dès maintenant dans un système comme ça, qui est incitatif, qui est coordonné, on va vraiment, on aura mis en avec nous les moyens pour dans 20 ans de ne plus parler du problème tel qu'on en parle aujourd'hui.
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1: Christian Fontaine du magazine Le Revenu, bonjour.
0: Rebonjour Antoine.
1: On ouvre la boîte à outils parce qu'on a, quand même deux choses à regarder avec l'instrument préféré des Français, l'assurance vie, bien entendu. Et le compte-titres ordinaire, on en a reparlé il y a quelques semaines ensemble, qui retrouve des attraits parce que, mine de rien, c'est quand même un instrument simple et efficace pour investir sur les marchés financiers. Le truc, c'est que, vous vous souvenez, c'était les concours dans la presse où il fallait répondre à des questions de huissier de justice, maître jaunâtre qui vérifiait les trucs. Il y a la question subsidiaire pour départager tout le monde. Et nous, notre question subsidiaire, c'est quoi ? C'est la fiscalité. Et alors, assurance vie, compte titre ordinaire, est-ce qu'il y a véritablement un match entre ces deux supports
0: quand on peut investir bien sûr qu'il y a un match. Mais d'abord, pourquoi se poser la question à la fin du premier semestre, un premier semestre plutôt bon en bourse, si c'est pour laisser 30, 40, voire plus de pourcentage de vos gains à l'administration fiscale, c'est dommage.
1: Oui.
0: Donc, autant, et vous pouvez très très bien optimiser votre fiscalité en toute légalité. Donc, comme on est en France, effectivement, il convient de prendre un tout petit peu de hauteur. L'assurance vie, vous connaissez, c'est l'enveloppe fiscale préférée des Français, mais historiquement, c'est vrai que les investisseurs en bourse aiment beaucoup aussi le compte-titre ordinaire, et donc la question qui se pose un peu, quelle enveloppe fiscale ? Alors au-delà des taux d'imposition, en fait, c'est deux logiques totalement différentes. La première logique, l'assurance vie, c'est ce qu'on appelle une enveloppe de capitalisation, c'est-à-dire en fait, vous pouvez très très bien multiplier les opérations d'achat et de vendus, et de vente et sans passer par la case impôt, voire sans passer par la case prélèvements sociaux. Vous ne passez par la case impôt que lorsque vous décidez de retirer votre argent pour en profiter, vous faire plaisir, un beau voyage, payer, voire un surcroît d'impôt ou un bien d'équipement quelconque. Avec le compte-titre ordinaire, la logique est totalement différente. Vous passez par la case impôt à chaque fois que vous encaissez un euro de gain, que ce soit de dividende ou de plus-value. Et donc, alors, quelle enveloppe fiscale privilégiée ? En fait, j'aurais tendance à dire que si vous recherchez un placement sans risque, l'assurance vie demeure totalement imbattable, puisque au sein de cette enveloppe fiscale assurance vie, vous allez investir dans le fameux fonds en euros, qui sont à 80%, ce sont essentiellement des obligations, et pour lequel vous allez profiter d'une garantie sur le capital. Donc, si vous ne voulez prendre aucun risque, assurance vie en euros. Maintenant, si vous aimez spiler, multiplier les allers-retours, notamment sur vos ETF préférés ou des fonds d'investissement gérés de façon active. L'assurance vie, c'est bien aussi, parce que vous multipliez les opérations tout en étant dans cette enveloppe de capitalisation, et donc vous allez profiter de la fameuse mécanique des intérêts composés et l'effet boule de neige sans passer par la case impôts. Dit autrement, les impôts que vous devez en sous-jacent, en fait, l'argent des impôts reste investi et fait des petits qui tombent dans votre besace jusqu'au jour où vous déciderez de récupérer votre argent. Alors vous allez me dire, le compte-titre ordinaire, c'est pour qui, hein ? C'est pour, d'abord, les amoureux de la liberté. Puisque lorsque vous investissez dans un contrat d'assurance-vie, vous ne pouvez investir que dans les fonds qui sont référencés par le dit contrat. Ça, c'est la première chose. Alors que le compte-titre ordinaire, l'assurance-vie, c'est un produit franco-français. Le compte-titre ordinaire, il n'en existe absolument dans le monde entier, dans tous les pays. C'est l'outil de base pour investir en bourse, faire ses courses en bourse. Mmh. Donc là, vous pouvez investir dans toutes les obligations, dans tous les produits dérivés, dans toutes les actions, dans tous les ETF, qu'ils soient cotés à Paris, qu'ils soient cotés à l'étranger, etc. Donc le CTO, c'est pour les amoureux de la liberté. Pour ceux aussi qui aiment bien la gestion passive. Hein, vous savez, le fameux lazy investing qui me tient à cœur. Parce que
1: investissement feignant.
0: Voilà, ce sont des investisseurs qui vont se positionner sur une belle valeur, sur un bel ETF, et puis ils vont le conserver pendant des années, notamment des ETF de capitalisation qui ne distribuent pas des intérêts, et donc ils ne vont pas être pénalisés, ils ne vont pas toucher de revenus, et donc ils ne paieront pas par la case impôt, et la capitalisation des intérêts, ils vont profiter aussi. Il y a un autre cas de figure aussi, et tout à l'heure on parlait d'Air Liquide, et c'est tout à fait vrai pour Air Liquide, c'est ceux qui investissent en bourse et qui destinent leurs titres à leurs enfants, voire à leurs petits-enfants. Et c'est vrai que en cas de décès du titulaire d'un compte-titre ordinaire, le compte-titre il n'est pas clôturé, et les titres ils vont aux enfants, aux héritiers, en fait, au sens du code civil, et les plus-values sous-jacentes ne sont pas taxé, en fait, puisqu'il n'y a pas de cession, il y a transmission et pas cession, et donc sur le plan fiscal, ça gomme les plus-values et cela peut être excessivement intéressant. En fait, vous l'avez bien compris. Alors, oui, vous avez entièrement raison, il faut s'intéresser à la fiscalité de ces actions, de ces obligations, bien sûr, pour l'optimiser. Et on peut l'optimiser. Mmh. Si vous vous intéressez à cette matière, vous paierez beaucoup moins d'impôts sur vos gains boursiers que celui ou celle qui ne s'y intéresse pas.
1: Et on le redit, voilà. C'est pas ça le cœur de la stratégie, c'est le cadeau bonus.
0: Alors, c'est le cadeau bonus, oui, c'est pas le cœur de la stratégie, mais ça peut quand même être très important. Donc, oui. Il faut, je veux dire, la fiscalité, oui, si on n'y prend pas garde, c'est autour d'un tiers des gains qui sont prélevés par les organismes sociaux et par l'administration fiscale. Donc, c'est quand même très significatif, d'où l'intérêt quand même d'essayer d'optimiser sa fiscalité. En fin de compte, pour répondre à votre question, à l'origine, c'était assurance vie ou CTO, il faut les deux. Et en fait, en pratique, il faut les deux. Vous avez un bon contrat d'assurance vie parce que ça vous permet d'investir en obligations tout en profitant d'une garantie sur le capital. C'est exceptionnel. Faut pas hésiter. Au revenu, on est très clair. On conseille à nos lecteurs, à nos abonnés, d'investir en obligations via un contrat d'assurance vie pour profiter d'une garantie sur le capital. Si vous le faites via un fonds d'investissement classique sur un compte-titre ordinaire, en cas de hausse des taux, et vous avez vu que c'est des actualités, qui dit hausse des taux dit baisse de la valeur des obligations, et donc vous avez un actif qui perd de la valeur. Donc oui, bien sûr, l'assurance vie pour le fonds en euros, oui, l'assurance vie pour la fiscalité successorale, puisque, vous savez, il y a des avantages en matière de succession, les versements avant 70 ans sont exonérés d'impôts à hauteur de 152 500 euros par bénéficiaire. Donc ça, il ne faut pas hésiter à en profiter. Maintenant, c'est vrai que dans l'assurance vie, il y a quand même des frais. Donc c'est un point clé. Hein, il faut regarder ça de près. Vous avez d'un côté la capitalisation des intérêts et l'enveloppe de capitalisation qui est fait l'effet. Vous profitez d'un effet boule de neige, mais de l'autre, vous payez des frais. Sur le compte-titre ordinaire, il y a moins de frais, mais par contre, vous passez par la case impôt à chaque fois que vous vous encaissez, un gain, mais vous avez une grande liberté, plus l'effet gommage des plus-values. Donc je pense vraiment que c'est deux enveloppes fiscales complémentaires. Si vous cherchez la sécurité, l'assurance vie en euros. Si vous êtes très dynamique sur des titres en direct, sans doute plutôt le PEA, mais via des fonds d'investissement ou des ETF au sein de l'assurance vie pour profiter de la capitalisation de vos gains. Et puis sinon, vous pouvez bien sûr en complément détenir un compte titre ordinaire, c'est moins chargé en frais et puis vous profitez d'une totale liberté.
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1: Gare aux arnaques. Et oui, ça peut arriver quand on investit, quand on prend soin de ses finances personnelles ou même quand on n'en gère rien du tout et qu'on reçoit un coup de fil bizarre ou un mail bizarre. On en parle avec Souleymane Jangaladima de Sapiens. Bonjour.
6: Bonjour.
1: Alors, déjà faire un petit constat. On l'avait déjà dit à cette antenne, mais ça se confirme. Oui, bon, il y a l'IA qui augmente la capacité des filous à programmer des arnaques vraiment réalistes et vraiment, là, franchement, on s'y perd. Mais dans le même temps, voilà, c'est simplement le principe même de fraude qui reste vraiment un phénomène. C'est comme l'inflation collante, on n'en sort pas. Il y a toujours autant de gens qui se font pigeonner.
6: Exactement, le constat est frappant. Hein. C'est 800 000 personnes de plus de 75 ans qui sont victimes d'arnaques. Et parmi ces arnaques, c'est quasiment 1,5 milliard, 500 millions, notamment sur des arnaques au paiement, que ce soit via la carte bleue ou les virements. Et comme vous l'avez dit, l'IA rend d'autant plus réaliste en fait, ces arnaques. Et quand on est senior, bien qu'on ait toute sa tête, toutes ses capacités, on est moins à l'aise avec le digital, moins en capacité de différencier ces éléments-là. Et en plus, on a peut-être la mauvaise habitude d'avoir une grosse partie de ses économies sur un compte courant, sur ses livrets, qui peuvent, malgré en fait, tous les efforts des banques, être siphonnés, détournés en l'espace de quelques heures. Donc la question, c'est comment protéger nos parents, nos grands-parents face à ce risque de fraude. Et une solution que tout le monde connaît, mais qu'on n'a jamais forcément envisagée sous cet angle, en fait, c'est l'assurance-vie. En fait, friction de l'assurance-vie est un parfait rempart pour éviter cette situation, parce que quels que soient les outils mis en place par les banques, rien ne remplace le travail d'un conseiller qui connaît le client, qui connaît sa situation, qui connaît potentiellement même, en fait, ses enfants, et qui peut, entre les informations demandées lors du rachat partiel ou total,
1: le recouper délai, un certain nombre de trucs,
6: associer, recouper, challenger et éviter qu'en l'espace de quelques heures, quelques jours, en fait, les économies d'une vie puissent partir en fait sur un fou rire, sur un faux compte.
1: Oui, parce qu'il y a plusieurs phénomènes qui rentrent en ligne de compte. Déjà, il y a le vieillissement de la population, la démographie, ça on n'y peut rien, et ça nous rend de fait plus perméable aux arnaques. Mais j'allais dire, ce vieillissement, il est concomitant à l'accélération des progrès technologiques en matière de fraude, et notamment grâce à l'IA. Donc, en fait, on devient vulnérable de plus en plus tôt.
6: Exactement.
1: Et c'est pour ça qu'on a besoin, justement, de barrières de plus en plus fortes. Et parallèlement, l'accès croissant aux applications, au numérique, etc., rajoute une couche de perméabilité, quoi.
6: Finalement. Exactement. Et les banques essaient de trouver le juste équilibre entre finalement laisser la liberté à ceux qui font des virements honnêtes versus de protéger les personnes contre la fraude. Et l'enjeu, c'est que ces seniors ne souhaitent pas en fait se retrouver sous tutelle, sous curatelle. Donc elles ont envie de garder la main sur leur épargne. Et en l'occurrence, l'assurance vie permet, si on le veut, d'avoir en fait des rachats programmés pour couvrir en fait son train de vie et effectivement utiliser cette poche. On a souvent des préjugés qu'il faut absolument briser en fait autour de l'assurance vie, parce que on peut ouvrir une assurance vie et quelques semaines, quelques mois après, avant les 8 ans, faire un rachat partiel ou total. Il y a effectivement une fiscalité plus intéressante après les 8 ans, mais il y a souvent en fait cette image que cet argent est bloqué. Pas du tout, que nini, on peut sortir cet argent. L'autre aspect aussi, quand on parle effectivement de nos parents, nos grands-parents qui peuvent avoir en fait un certain âge, c'est de se dire, est-ce que c'est vraiment pertinent d'investir en assurance vie après 70 ans? Alors effectivement, ça allait beaucoup plus avant 70 ans avec les fameux abattements de 152 500 euros par bénéficiaire. Un couple, deux enfants, c'est quasiment 600 000 euros d'abattement, c'est exceptionnel. Mais même après 70 ans, ce qu'on oublie souvent de dire, c'est que les plus-values et les intérêts générés pour les capitaux investis après 70 ans restent exonérés. des droits de succession. Donc, je fais un exemple tout simple. Quelqu'un qui ouvre un contrat d'assurance vie à 71 ans, s'il ferme les yeux 20 ans après ce qu'on lui souhaite à 91 ans, il a 20 ans devant lui, à 5%, il passe de 100 000 à 265 000 euros. Donc, les 165 000 euros en fait, de plus-value seront exonérés de droits de succession. Donc, ça reste en fait une enveloppe intéressante à ouvrir, malgré un certain âge, pour protéger nos seniors de, effectivement, de ces risques de fraude dont il est difficile en fait, de se prémunir.
1: Est-ce qu'il y a d'autres types de supports qui permettent justement d'avoir suffisamment de barrières pour éviter les arnaques? Il y a l'assurance vie.
6: Il y a aussi le compte-titres. En fait, in fine, toutes les enveloppes, qu'elles soient fiscales
1: ou
6: non fiscales, tout à fait, le compte-titres ordinaire, mais qui, et c'est ce qu'on fait notamment chez Sapiens, permettent en fait un échange avec un conseiller et qui exige en fait une certaine durée. Alors, si vous avez un compte-titres 100% digital, on va retrouver potentiellement le même risque qu'un compte courant, mais c'est quand même assez différent. Parce que la difficulté du compte courant, c'est qu'en fait, il suffit simplement d'un nouveau RIB, d'un virement, et c'est plusieurs dizaines, voire centaines de milliers d'euros qui peuvent partir. Donc, toutes les enveloppes, comme le compte-titres, comme l'assurance-vie, alors on ne va pas parler de plan épargne retraite pour nos seniors, ce serait quand même peu pertinent, mais en l'occurrence, voilà, le compte-titres, le PEA, l'assurance-vie, sont en fait des enveloppes utiles, à condition d'avoir un conseiller, et on conseille, entre guillemets, nous, à nos clients qui ont des parents et des grands-parents un peu âgés, eh bien, d'être connus par l'écosystème en fait, du conseiller, de manière à protéger. Parce qu'au-delà même de l'arnaque pure au virement, ça peut être aussi une arnaque à l'utilisation d'un projet. Vous savez, les gens qui vous proposent en fait, des réfections de toiture quatre fois le prix alors qu'il n'y a aucune tuile de déplacer. Ouais. Pareil, c'est le genre en fait, de sujet où il faut l'écosystème familial pour éviter ce genre d'arnaque.
1: Comment vous expliquez que les réseaux bancaires, les intermédiaires financiers ne vendent pas l'assurance vie aussi et peut-être même avant tout dans certains cas comme une protection financière supplémentaire contre d'éventuelles fraudes?
6: Alors je pense parce qu'elles essaient peut-être de vendre des assurances
1: accessoirement
6: potentiellement et je pense que c'est parce qu'elles n'assument pas 100% aussi leur perméabilité en fait à cette typologie en fait de fraude, donc elles font un maximum mais elles ne peuvent pas 100% contraindre, alors que oui, on considère que si vous ouvrez une assurance vie, même si vous avez 80 ans, vous allez avoir une allocation plutôt mesurée, vous pouvez faire du fonds euro, vous pouvez faire un peu d'obligataire, vous allez avoir un peu de frais, mais in fine vous pouvez trouver aujourd'hui, que ce soit via Sapiens ou même en ligne, des contrats d'assurance vie avec une structure de frais relativement faible, et ça évitera quand même toujours une curatelle, une tutelle ou pire en fait une arnaque et la perte en fait de sommes assez conséquentes, qui sont d'ailleurs assez traumatisantes pour nos seniors lorsque ça arrive.
1: Tout pour investir, c'est fini pour aujourd'hui. Nouvelle édition de cette série spéciale Best of Estival demain, et je vous souhaite une bonne journée.
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7: Air et Défense est en vadrouille cette semaine. Nous sommes au salon Eurosatory. Nous avons un invité exceptionnel, général d'armée Pierre Schill. Bonjour.
8: Bonjour.
7: Merci beaucoup d'être avec nous. Vous êtes le chef d'état-major de l'armée de terre. Merci de nous consacrer un petit peu de temps à l'occasion de cette émission. On est avec vous durant une petite demi-heure. Michel Cabirolle, qui m'accompagne comme chaque semaine, un rédacteur en chef à la Tribune, en charge des transports, de la défense, de l'aérospatiale. Bonjour Michel.
9: Bonjour Jean-Baptiste.
7: Alors on a un micro pour deux, on va se prêter le micro durant cette interview. Général, l'actualité immédiate cette semaine, à l'occasion du salon Eurosatory, c'est la fin de ce suspense autour du lance-roquette unitaire. On connaît enfin le vainqueur, alors ce sera un mélange, un alliage de Safran et puis de MBDA. Un lance-roquette unitaire qu'on a bien cru un moment, américain ou coréen. Est-ce que vous êtes satisfait de ce choix ?
10: Oui, évidemment, je suis satisfait du choix. D'abord, je suis satisfait qu'il y ait eu un choix. Maintenant, ce choix, c'est aussi un point de départ. Voilà, il y a eu des expérimentations, il y a eu des appels d'offres, des différents prestataires ont répondu, dont deux prestataires français. Le choix a été fait. Maintenant, il faut que ça produise. Moi, ce que j'attends, c'est que ces lance-roquettes unitaires et surtout leurs munitions arrivent dans l'armée de terre, arrivent dans les régiments, et de façon à ce que j'ai des régiments qui soit capable de délivrer ces feux à longue portée, c'est-à-dire entre 50 et 150, 200, 300 km au-delà ultérieurement. J'ai besoin à terme d'avoir 3 régiments capables de tirer dans cette profondeur.
7: Avec ces lance-roquettes unitaires, on a des roquettes qui peuvent aller, des projectiles qui peuvent aller jusqu'à plus de 150 km de profondeur. Très concrètement, qu'est-ce que ça change sur le champ de bataille ?
10: Alors, de manière très concrète, il faut bien voir, et j'affirme que cette capacité de feu dite longue portée, c'est-à-dire 50 à 150 km, 200, 300, 400, dans la profondeur tactique, est l'arme du futur pour toutes les armées sérieuses. C'est-à-dire que quand on fait des exercices aujourd'hui, quand on regarde les combats tels qu'ils ont lieu en Ukraine ou ailleurs, les trois quarts des neutralisations, des destructions effectuées par une unité, une force, sont délivrées dans cette profondeur. À l'inverse, l'adversaire a des capacités à peu près similaires et donc il est important de pouvoir mener une forme de duel, c'est-à-dire se protéger, c'est aussi pouvoir détruire les lanceurs adverses dans cette profondeur de 50 à 150 km, ses radars, ses systèmes de guerre électronique, ses postes de commandement, ses plots logistiques. C'est absolument essentiel.
8: Bon, général, à quelle échéance l'armée de terre va être dotée de ce nouveau système?
10: Alors, ce nouveau système, aujourd'hui, il est attendu avant la fin de l'année 2030. Donc, d'ici avant la fin de l'année 2030, nous aurons un régiment, l'équivalent d'un régiment, une vingtaine de lanceurs, un peu plus, un certain nombre de centaines de munitions de ce nouveau système. Entre-temps, actuellement, nous avons un régiment, c'est le 1er régiment d'artillerie de Bourgogne, qui est doté de lance-roquettes unitaires. Nous avons une dizaine de lance-roquettes unitaires. Il va falloir qu'on les fasse durer jusqu'à cette échéance. Et nous sommes en train d'acheter des munitions pour ce système. Donc, avant 2030, fin 2030, un régiment du nouveau système. Et d'ici là, de façon à faire perdurer le système que nous avons en cours, de façon à effectuer un tuilage entre les deux.
8: Donc il n'y aura pas de rupture temporaire de capacité ?
10: Il n'y aura pas de rupture temporaire de capacité. En tout cas, tout est fait aujourd'hui, tout est prévu aujourd'hui, et les ressources sont prévues, les industriels sont en principe mobilisés pour que nous puissions faire ce tuilage.
7: Général, il y a un autre sujet qui agite l'industrie de l'armement et les militaires et en fait tout le monde, c'est ce fameux MGCS, ce char de combat qu'on nous promet depuis maintenant une bonne dizaine d'années, voire un petit peu plus pour le coup. On a bien compris que c'était compliqué, c'est un doux euphémisme, et on a aujourd'hui par exemple Nexter, KNDS, qui propose une version intermédiaire. Déjà, sur ce char de combat du futur qui n'arrive toujours pas, quel est votre sentiment, quel est votre regard ?
10: Cette question du char du futur, elle est très importante. De toute façon, dans les armées et dans l'armée de terre française, nous aurons besoin dans le futur d'un char. Qu'est-ce qu'un char ? C'est un engin de combat capable de gagner un duel face à des engins équivalents, de percer le dispositif adverse et d'exploiter dans la profondeur, c'est-à-dire sur plusieurs dizaines, voire centaines de kilomètres, pour aller dans la profondeur du dispositif ennemi et le bousculer. Ça restera une capacité que nous avons besoin d'avoir. Aujourd'hui, elle est occupée, elle est remplie par nos Leclerc. Nous avons 200 Leclerc, de façon à pouvoir en aligner au combat à peu près 150. Dans l'avenir, j'aurai besoin de cet équivalent-là. Ce qui est la réalité également, c'est que probablement, dans les 10 années à venir, 15 années à venir, les progrès de la robotique vont permettre d'avoir cette capacité ou ce système organisé non pas en un seul char qui aurait tout, canon, missiles, système d'armes à effet dirigé, etc., et capable de se protéger face à tout, drones, guerre électronique et que sais-je, mais de distribuer ces capacités sur différentes plateformes, d'avoir des ailiers robotisés. Entre mon Leclerc d'aujourd'hui qui est en cours de rénovation et ce nouveau système, comment allons-nous faire ? À quelle vitesse la technologie va évoluer ? À quelle vitesse nous allons être capables de les industrialiser ? C'est ça qui est la question. Donc moi je me réjouis qu'il y ait des solutions intérimaires envisagées, éventuellement avec KNDS, de façon à, là aussi, j'emploierai le mot tuilage, effectuer un tuilage entre nos Leclerc actuels et ce système complètement nouveau qui sera un système de système, même si c'est un mot un peu administratif qu'on emploie là.
8: Mon général, mais est-ce que vous ne craignez pas qu'une solution intérimaire entrave le futur MGSS, même si c'est un démonstrateur ? Est-ce que vous ne craignez pas finalement qu'en 2060, vous n'avez pas le char que vous souhaitez ?
10: Il y a un risque. Il y a un risque et il est clair qu'il faut que nous luttions contre ce risque. Ce risque, il est à deux niveaux. Un niveau de ressources, c'est-à-dire à enveloppe de ressources données, s'acheter une capacité intérimaire, surtout si elle est chère et que, en fait, si elle n'était pas la première marche de la nouvelle capacité, il y a un risque de manque de ressources. Et puis, le deuxième risque, c'est finalement de se concentrer sur ce qu'on sait faire, c'est-à-dire un char avec un canon, et de ne pas prendre le virage, de ne pas mobiliser les chercheurs, la recherche et le développement sur ce qui va vraiment faire la différence. Ce qui va vraiment faire la différence, c'est robotique, cloud de combat, c'est-à-dire en fait l'interconnexion entre ces systèmes. C'est sur ce point précisément qu'il faut que nous avancions. Moi, j'ai bon espoir qu'on arrive à le faire simultanément, c'est-à-dire à avoir un char un peu classique, même s'il sera, il aura beaucoup de potentialités supplémentaires, mais que surtout, on se concentre sur cette question du cloud de combat.
7: Vous avez parlé de moyens, général, le nerf de la guerre. La loi de programmation militaire, et c'est 436 milliards d'euros. Bon, c'est un record, pour le coup. On a eu beaucoup de débats à l'Assemblée, au Sénat, sur cette question. Vous y avez largement participé. Quel est votre sentiment général sur cette loi de programmation militaire? Est-ce qu'elle va tenir ses promesses?
10: Alors, la loi de programmation militaire, elle tient déjà ses promesses. Cette loi de programmation militaire, c'est une loi de programmation militaire 2024-2030. Vous l'avez dit, déjà, il était programmé 400 milliards de ressources sur cette période 2024-2030, 413 milliards si en ajoutant un certain nombre de ressources extérieures. On va augmenter de 36 milliards. Jusqu'à présent, les ressources ont été présentes dans les projets de loi de finances. Ça, c'est le premier point. Deuxième point, chacun d'entre nous connaît l'état des finances de notre pays. Aujourd'hui, il est objectif que les armées, la défense, fait l'objet d'un effort relatif important par rapport aux autres politiques publiques. Par rapport à cette question des ressources, moi j'ai un peu deux positions. J'ai une position finalement de chef d'état-major de l'armée de terre. Ma question, elle n'est pas est-ce qu'il en faut plus, etc. La question, elle est comment, avec ces 400 milliards, maintenant 436 milliards, je fais le maximum pour avoir une armée de terre qui soit capable de rendre tous les jours les services attendus sur le plan stratégique, une armée de terre qui soit capable d'innover et d'évoluer en permanence au rythme de la technologie et de l'évolution de la bataille, et une armée de terre qui reste et qui soit soudée, parce que au bout du bout, même s'il y a la technologie, le cœur de notre armée de terre, ce sont les hommes et les femmes, en quantité, en qualité, dans leur formation, etc. Maintenant, est-ce que en tant que chef militaire, je suis conscient de la menace et je me dis qu'il est important que notre pays fasse un effort de défense et que pourquoi pas avoir l'ambition ou la perspective d'un effort supplémentaire qui donnerait encore davantage de ressources? Oui, mais là, c'est une autre question et je pense que c'est une question qui aura sa place ou aurait sa place plutôt dans le débat de la présidentielle à venir l'an prochain ou d'un nouveau livre blanc postérieurement à l'élection du président de la République.
8: L'actualisation de la loi de programmation militaire n'aborde pas la question du format des armées. Il n'y a pas plus de chars, il n'y a pas plus d'hélicoptères. Et voilà. Donc, est-ce que, quelque part, ça vous contraint d'une façon capacitaire à mener des opérations aujourd'hui?
10: Alors, je ne suis pas tout à fait d'accord avec vous sur la question du format des armées. Oui, dans la quantité, le volume global, et si on compte en hommes, 275 000 postes pour les armées, c'est une enveloppe constante dans le cadre de la loi de programmation militaire. Mais ce qui est clair, et en particulier pour l'armée de terre, c'est que cet étal quantitatif, en fait, couvre une réforme très profonde. Et en gros, pendant la durée de la loi de programmation militaire 2024-2030, il y a 10 000 postes, 10 000 soldats qui changent de métier dans l'armée de terre, dans l'idée générale de acquérir les capacités différenciantes, c'est-à-dire les capacités les plus hauts du spectre, les questions de renseignement, de commandement, de létalité, c'est-à-dire de feu dans la profondeur, de protection, de logistique. Et donc, il y a une vraie transformation de l'armée de terre. Alors, cette transformation, elle se fait à volume d'hommes constant. Maintenant, les équipements sont en croissance dans un certain nombre de domaines. Est-ce qu'à l'avenir, il serait utile et important que ce format soit adapté? C'est possible. Et j'en reviens à mon sujet du volume général de ressources allouées aux armées. S'il y avait un accroissement important encore supplémentaire des ressources à l'avenir, oui, la question d'avoir une dizaine de régiments supplémentaires se poserait. Aujourd'hui, concrètement, ces 10 régiments d'appui, de soutien, de génie, etc., je les paye par de la transformation de l'infanterie de cavalerie. Idéalement, ils seraient acquis et conçus grâce à des ressources supplémentaires en équipement, en hommes, en entraînement.
7: Dans la loi de programmation militaire, il y a un volet qui est fondamental, qui est celui des munitions. D'ailleurs, il y a eu, on a rajouté au pot, si j'ose dire, pour les munitions. Comment ça se passe aujourd'hui très concrètement sur le terrain? Est-ce que vous avez suffisamment de munitions? Bien entendu pour le combat, mais surtout pour l'entraînement.
10: Alors, ça, il y a là une question fondamentale et qui est au cœur de cette loi de programmation militaire. On a souvent dit que cette loi de programmation militaire devait être une loi de cohérence. Et je l'assume en particulier pour l'armée de terre. C'est-à-dire que ce que nous avons, ça doit être pour de vrai, ça doit être pour le combat. Il ne s'agit pas d'avoir une armée pour défiler. Et donc une armée pour de vrai, qu'est-ce que c'est? C'est une armée qui a des équipements, c'est une armée qui a les armes qui vont sur les équipements, qui a les additifs qui vont sur les équipements, c'est-à-dire les systèmes de protection, les systèmes de d'aveuglement pour cacher les véhicules, qui a le carburant, qui a les hommes, qui a l'entraînement, qui a les munitions d'entraînement. Donc aujourd'hui, clairement, notre objectif, ce n'est pas d'avoir en soute tout ce qu'il faut pour le grand soir et au prix de ne pas s'entraîner, c'est que nos soldats, dans nos unités, soient entraînés. Est-ce que nous avons suffisamment de munitions? Chacun sait que cette question des munitions, c'est souvent une des questions qui est un peu sacrifiée ou sur laquelle finalement on pense pouvoir en rabattre. La loi de programmation militaire met davantage de ressources, donc de toute façon, ça va améliorer nos stocks et nos capacités d'entraînement. Et puis, de toute façon, je dirais, au-delà, j'ai des stocks et j'ai des stocks importants, et de toute façon, j'agirai en fonction de ces stocks, et nous apporterons la réponse qui est adaptée à nos moyens, et nous engagerons le combat, le cas échéant, dans les conditions qui nous sont permises, et aujourd'hui, objectivement, nous avons des stocks.
8: Vous avez parlé beaucoup de transformation. Alors, il y a un système d'armes qui transforme beaucoup toutes les armées, et en particulier l'armée de terre, c'est les drones et la lutte anti-drones. Aujourd'hui, qu'est-ce que vous pouvez dire par rapport à ce qui se passe évidemment en Ukraine? On ne saura jamais pour l'instant sur le champ de bataille de l'Ukraine, mais est-ce que vous avez tous les drones que vous souhaitez dans l'armée de terre?
10: Alors, vous avez raison de souligner cette question des drones parce qu'elle est, elle est à la fois très importante et on voit que dans les différents combats, et pas seulement en Ukraine, mais aujourd'hui au sud Liban, même dans le golfe arabo-persique, ces drones sont omniprésents et sont un des éléments importants du combat. C'est une réalité qu'il faut prendre en compte et donc il y a la question de l'évolution technologique et technique et du nombre des drones. C'est un combat qu'il faut mener et que nous avons à mener. Nous avons la chance pour l'instant de ne pas être en guerre. Nous sommes un pays en paix. Donc, il n'est pas question pour nous d'acheter des millions de drones, comme l'achète l'Ukraine. Il est question pour nous d'être à l'état de l'art sur le plan de la technologie, c'est-à-dire d'être capable d'être au meilleur niveau, au moins pour certains de nos drones, de les avoir pour nous entraîner. Et la question, c'est comment passerions-nous à une échelle de production beaucoup plus élevée si c'était nécessaire? Je ne vais pas stocker les drones. Si j'avais stocké des drones dans mes hangars il y a un an, il serait moins utile aujourd'hui parce qu'aujourd'hui, on est passé au drone filaire. Donc la technique est là et il faut absolument évoluer. Derrière, moi j'ai un impératif que les doctrines, l'organisation évolue. Comment dans l'armée de terre, tout soldat devient un pilote de drone? Comment dans tout véhicule, dans tout groupe de combat, une dizaine de soldats, il y a 1, 2, 3 drones pour faire le métier de cette unité? Et comment en parallèle, et ça n'est pas exclusif, je crée des unités de drones, c'est ce que nous sommes en train de faire avec des escadrons de chasse qui vont avoir plusieurs centaines de drones et qui vont non pas faire en mieux ce que faisait une unité d'hommes, mais qui vont faire autre chose. Je mets une parenthèse sur ce sujet, dans le sens où j'ouvre une parenthèse sur la question des drones terrestres, des robots. De même que les drones aériens se sont développés de manière exponentielle au cours des dernières années, les robots terrestres vont se développer dans les prochaines années et on a à suivre ce mouvement aussi. Donc, une évolution technique, une évolution de notre doctrine et un esprit drone. J'emploie, j'utilise, j'assume que les drones soient pour l'armée de terre un élément de transformation. Je donne injonction aux unités de voler, de bricoler, d'inventer leurs drones, de ne pas attendre que les drones viennent d'en haut. C'est les questions de l'esprit pionnier, c'est la question de l'innovation. Et le drone est utile pour le combat, mais il est aussi utile pour cet esprit d'innovation à inoculer et à développer dans l'armée de terre.
7: Est-ce que justement le drone terrestre est plus complexe que le drone aérien ou que le drone naval à créer, à fabriquer, puis après à opérer?
10: C'est clair. En fait, c'est une question de milieu. Le milieu aérien est un milieu homogène, le milieu naval est un milieu homogène. En tout cas, il y a une surface qui définit l'interface. Le milieu terrestre est éminemment complexe. Un robot ou une caméra qui observe à distance a du mal à distinguer une nappe de feuilles d'une mare dans laquelle le robot va se noyer. Donc, la complexité de la circulation et de l'interaction avec le milieu terrestre est bien plus importante que celle de l'air ou de l'eau. Donc, très concrètement, et chacun l'observe, probablement les drones terrestres ont 5-10 ans de retard par rapport aux drones aériens. D'ailleurs, on le voit, on a aujourd'hui encore pas de véhicules complètement automatisés en Europe. Alors c'est aussi une question d'assurance. Et aux États-Unis, à Los Angeles ou à San Francisco, plus de 50% des taxis sont déjà automatisés. Mais il y a là comme un retard parce que la technologie est plus dure à mettre au point. Mais je suis persuadé que ça va maintenant exploser. L'Ukraine nous annonce avoir commandé pour cette année 2026 autant de drones que ce qu'il avait déjà en stock et va multiplier cet emploi. Le président Zelensky a annoncé que pour la première fois, une unité de drone avait conquis une position adverse. Il y a là un potentiel d'évolution énorme.
8: Alors quand on parle de drone, on parle aussi de combat collaboratif. Est-ce que l'armée de terre est-elle prête à ce combat collaboratif?

0: ce combat collaboratif, c'est-à-dire l'échange des données automatisées entre les différentes unités et la possibilité pour une unité qui est attaquée d'être soutenue en direct et quasiment automatiquement par une autre unité, etc. Cette réalité, elle est déployée dans nos forces. Est-ce qu'elle est de manière suffisante, suffisamment fluide, etc. Pas encore. Il faut que nous progressions. Et aujourd'hui, les évolutions du numérique, qui sont là aussi en croissance exponentielle, nous offrent de nouvelles opportunités. Il y aura une nouvelle marche à franchir, ou une nouvelle marche franchie probablement dans les prochaines années, qu'on pourrait appeler plutôt cloud de combat, c'est-à-dire une fluidité encore accrue dans ce combat collaboratif. Et ce sera le moment de la véritable ouverture vers l'interarmée, c'est-à-dire on peut rêver à un système complètement intégré et fluide, basé sur la donnée, etc., entre les moyens aériens, terrestres, navals, de façon à vraiment passer dans cette nouvelle génération du combat cloud et de la robotique qui sera un corollaire.
1: On parle depuis tout à l'heure de technologies qui sont au centre de tout. J'ai en mémoire, comme vous sans doute, ce que disait le président de la République il y a maintenant 4, 5 ou 6 ans lors de ses vœux aux armées. Arrêtons de chercher à tout prix la sophistication. Il faut savoir revenir vers des équipements qui sont plus simples, qui sont plus faciles d'utilisation, notamment pour les hommes et les femmes qui sont sur le terrain. Est-ce que vous êtes satisfait aujourd'hui, quand vous regardez l'armée de terre, de l'équilibre entre les armements de technologie, entre la technologie et la rusticité ?
0: Alors, je pense que fondamentalement, c'est un équilibre dynamique. C'est-à-dire qu'il ne s'agit pas de trouver l'équilibre, il s'agit de tenir l'équilibre. Cet équilibre, il est apparemment, ou il peut être au premier ordre, entre la masse et la sophistication, entre la technologie et la rusticité. Mais en fait, ça n'est aussi qu'apparent. On le sait très bien, il y a un certain nombre d'équipements qui sont pour lesquels la technologie permet de simplifier l'emploi, et c'est exactement ce qu'on vise dorénavant pour les drones, avec une espèce d'automatisation des drones plutôt que d'avoir à les piloter. Donc cette question, une partie appartient aux armées, une partie dépend des industries. En France, nous avons une industrie qui est plutôt une industrie du haut du spectre, et donc il est assez logique que les équipements dans l'armée de terre française soient plutôt des équipements un peu du haut du spectre, élaborés. Nous avons une armée professionnalisée qui est donc capable d'employer de la meilleure des façons ces équipements. Oui, nous devons probablement faire un effort pour avoir aussi des équipements un peu plus simples, un peu plus rustiques, et c'est peut-être une des dimensions que je compte pouvoir déployer ou développer avec l'extension des réserves du service national, avec peut-être des soldats qui soient moins des soldats à temps plein, peut-être avec des menaces moins importantes, moins haut du spectre sur le territoire national, et comment dès lors avoir des équipements qui soient bénéficient des avancées du civil. C'est très simple d'utiliser un smartphone, pourtant c'est extrêmement élaboré. Et donc comment avoir des équipements qui exploitent cette facilité d'emploi pour faire par exemple un système de radio sans avoir quelque chose qui soit forcément obligé qui puisse résister à une immersion dans 1,50 m d'eau et de résister au brouillage, etc., dans les environnements les plus complexes.
2: Juste avant d'aborder la question sur le service national, on va poursuivre sur le débat rusticité, sophistication, et notamment sur l'hélicoptère. Aujourd'hui, est-ce que vous considérez que l'hélicoptère est essentiel sur un combat de haute intensité ou pas ?
0: Alors, ma réponse, elle est oui. C'est clair, même si, évidemment, il y a peut-être besoin d'élaborer un peu plus. D'abord, l'armée de terre française est une des armées qui possède une aviation légère de l'armée de terre, une brigade d'aérocombat, aux meilleurs standards internationaux. Il y a peu de pays qui ont ce savoir-faire général ou qui ont ce volume d'hélicoptères. J'ai une brigade de combat aéroportée, à peu près 300 hélicoptères. C'est donc une force. Est-ce que, parce que c'est une de nos forces, il faut s'aveugler et considérer qu'elle est ad vitam aeternam qualifiée ? Non, évidemment, il faut s'interroger. Nous avons deux types d'hélicoptères. Nous avons les hélicoptères de manœuvre, c'est-à-dire en gros des hélicoptères capables de faire du transport, et des hélicoptères d'attaque. Je crois que la question pour les hélicoptères de transport, l'hélicoptère de manœuvre, elle est tranchée. Nous en avons besoin. Ça permet le soutien logistique, ça permet le transport rapide de forces sur le terrain, la bascule d'efforts, ça permet les forces spéciales, et nous avons vu, même si ce n'est pas la France, combien une opération

0: opération spéciale telle que celle qui a été menée par les États-Unis au Venezuela à reposer sur ces hélicoptères. Comment le sauvetage par les États-Unis de leurs pilotes éjectés en Iran a reposé sur ces hélicoptères de manœuvre? Non, la question qui se pose est probablement pour les hélicoptères d'attaque, qui sont en fait des engins de combat hélicoptères, et pour lesquels la dronisation, c'est-à-dire le fait que des ailiers, éventuellement des munitions, etc., pourraient être suffisamment efficaces pour qu'on puisse acheter des hélicoptères moins chers, moins armés, qui emploient des drones. Bon, la question est ouverte. Moi, je crois qu'aujourd'hui, en tout cas, nos Tigres, qui sont nos hélicoptères d'attaque, d'abord sont les hélicoptères qui ont fait le plus de destruction chez nos adversaires au cours des dernières années. C'est les hélicoptères qui ont sauvé nos soldats à de multiples reprises. Et il se trouve que ces hélicoptères viennent d'être employés et adaptés pour la lutte contre les drones, en étant déployés au Proche et Moyen-Orient, en relation avec la Direction Générale pour l'Armement. Nous avons adapté leur armement, réarmé avec des missiles solaires, mis des roquettes, et il y a là un champ d'utilisation qui est assez prometteur, même si, évidemment, il faut qu'on adapte l'emploi de ces hélicoptères à l'évolution du combat.
1: Vous avez prononcé, Général, le mot indispensable, logistique, qui est absolument fondamental, bien sûr, dans le monde militaire. On a aujourd'hui des véhicules sur le champ de bataille qui consomment toujours plus d'électricité. Avec des capteurs, ils sont connectés, ce sont des data centers sur eau pour certains. Ça implique de faire tourner les moteurs plus longtemps, donc de consommer plus de pétrole, d'accroître notre dépendance au pétrole. Est-ce qu'on verra arriver bientôt, c'est le cas d'ailleurs, mais des véhicules hybrides ou à hydrogène? Comment vous regardez cette question souveraine?
0: Alors, cette question de l'énergie, je la regarde avec beaucoup d'attention, parce que la question de l'énergie au sens large et ses implications géopolitiques est une question centrale. Mais vous posez en particulier la question de l'emploi de l'énergie pour l'outil militaire. Il me semble que à moyen terme, nous n'avons pas trouvé mieux que le moteur thermique aujourd'hui, et qu'on continuera à reposer sur ces moteurs thermiques, et pour produire de l'électricité, soit par le moteur de l'engin, soit, et c'est ce que nous développons, par des groupes électrogènes qui permettent de ne pas faire tourner l'engin principal tout en alimentant en électricité. Et vous avez eu raison de souligner qu'on a des besoins d'électricité croissants. Néanmoins, les opportunités offertes par la recherche et bien souvent par le développement, bien souvent par les moyens civils, pour des applications civiles, seront très importants pour nous. Vous avez parlé de l'hybride ou de l'électrique. C'est pas de gaieté de cœur qu'au départ j'ai envisagé d'avoir un griffon électrique, mais il se trouve que finalement c'est silencieux. Finalement, ça permet de donner de la puissance aux différentes roues sans forcément avoir une puissance centralisée. Et ça, c'est très bien pour circuler en tout terrain. Et donc, c'est finalement une solution qu'il faut que nous étudions, même si le danger de l'explosion des batteries, etc., demeure. Eh bien, je pense que les questions d'utilisation de l'énergie solaire par un certain nombre de panneaux, les questions d'énergie alternative, hydrogène, éventuellement de petits systèmes modulaires nucléaires, d'énergie nucléaire, etc., sont clairement des solutions qui seront étudiées à l'avenir, de façon à ne pas ou à réduire l'empreinte logistique, et notamment ce besoin en carburant qui crée des vulnérabilités quand on est déployé.
1: Merci beaucoup, Général. Merci beaucoup d'avoir été avec nous. C'était le général d'armée Pierre Schill, le chef d'état-major des armées, de l'armée de terre, qui était avec nous sur BFM Business, dans Air et Défense. Merci, Général.
0: Merci à vous.
1: Merci beaucoup.
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4: Bonjour et bienvenue dans Tech & Co Business sur BFM Business. Nous sommes ici au salon Vivatech qui fête ses 10 ans. Oui, vous voyez beaucoup de monde autour de nous. On attend 200 000 personnes sur l'ensemble du salon pendant ces 3-4 jours. Samedi, ce sera la journée grand public. Et sur le plateau Tech & Co Business, on va parler IA, beaucoup d'intelligence artificielle, IA et luxe, avec les patrons de l'IA de LVMH. On enchaînera avec le quantique Pascal, cette pépite française qui entre au Next 40. Eh bien, l'un de ses patrons seront là avec nous. On enchaînera avec tout ce qui est énergie. l'énergie. Vous savez qu'aujourd'hui l'IA, c'est à la fois une révolution technologique et une révolution de l'énergie. On en parlera avec le patron de l'IA chez Schneider Electric. On enchaînera avec France Travail. Beaucoup de choses qui changent aussi dans la fonction publique autour de l'IA. On verra aussi l'assurance. Oui, le domaine de l'assurance en train de se révolutionner avec l'IA. Et puis on terminera, tiens, un petit mot de quantique avec OVH Cloud qui nous présentera sa start-up. Voilà, on est ensemble pendant une heure ici depuis VivaTech qui fête ses 10 ans. Et Tech & Co Business, bien entendu, ne pouvait pas rater ce rendez-vous. Allez, à tout de suite.
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4: Allez, c'est parti, Tech & Co Business sur BFM Business, spécial VivaTech. VivaTech qui fête ses 10 ans cette année, on vous l'a assez répété. Oui, avec beaucoup de monde ici et beaucoup de grandes entreprises qui sont là depuis les 10 ans. Et ça va être intéressant d'en parler justement avec deux de ces représentants du groupe LVMH. Franck Lemoyle, bonjour.
5: Bonjour.
4: Franck, merci d'être avec nous, CIO du groupe LVMH et Gonzague de Piret. Bonjour Gonzague.
6: Bonjour Frédéric.
4: Chief Omnichannel et Data Officer chez LVMH. Tiens, juste une première question un peu d'actualité générale, Franck. Quand on prend l'électrochoc, un peu c'est comme ça que j'ai envie d'appeler ce qui vient de se passer aux États-Unis où le gouvernement, enfin l'administration Trump veut bloquer des IA. Quand on est un grand patron qui doit gérer l'IA au niveau d'un groupe comme LVMH, comment on réagit par rapport à tout ça?
5: Alors,
4: sereinement, certainement.
5: Non, mais ça, je pense que d'abord, on réagit parfois avec un peu d'étonnement, mais on réagit aussi avec beaucoup de sérénité parce qu'en fait, on est dans un monde qui va à une telle vitesse, avec des annonces qui se succèdent.
4: Oui.
5: Donc, il faut quand même beaucoup garder son calme, effectivement, garder sa sérénité. Ça, c'est un sujet qui est extrêmement important. Et à côté de ça, je pense que c'est la responsabilité des grands groupes et c'est ce qu'on essaye de faire chez LVMH. Il faut s'organiser pour maintenir une forme d'autonomie. Donc, LVMH est un grand groupe international. On opère bien entendu aux États-Unis, on opère en Europe, on opère en Asie, on opère en Chine. On a des partenaires partout. Donc effectivement, on prend avec un certain recul les annonces américaines, mais on travaille aussi avec nos partenaires d'Alibaba et de Tencent en Chine. On commence à réfléchir et à créer. Il y aura peut-être des annonces dans les jours qui viennent à avoir une empreinte un peu plus forte avec des acteurs européens.
4: Mm-hmm.
5: Donc on organise notre sérénité et avec une vision où de toute façon, il va falloir affronter une géopolitique de la tech hein, avec trois plaques qui sont en train de se mettre en perspective. Donc on s'organise en conséquence et on reste calme parce qu'on ne sait pas ce qui va être encore annoncé dans un sens ou dans un autre,
4: oui,
5: la semaine prochaine ou dans deux semaines.
4: Voire dans une heure.
5: Parce ou dans
4: que
5: une heure.
4: C'est toujours pareil. Alors, messieurs, 10 ans de présence à VivaTech du groupe LVMH. Bernard Arnault a fait la conférence d'ouverture. Alors, on diffusera ça. Le salon sera peut-être en cours vert. Je vous conseille d'aller voir tout ce que vous montrez sur le stand LVMH, mais on va en reparler dans un instant. Je voudrais démarrer avec première question sur en quoi les 10 ans de VivaTech ils marquent vraiment l'évolution du numérique et aujourd'hui de l'IA au sein du groupe LVMH. Gonzague.
7: Effectivement, il y a 10 ans, quand LVMH a commencé à participer...
4: On parlait de transformation numérique.
7: De transformation digitale, des choses comme ça. Et c'est vrai qu'on commençait à s'aventurer un petit peu dans des produits digitaux. On a mis beaucoup l'accent sur l'expérience digitale, sur le e-commerce, etc., etc. Et c'est vrai que 10 ans plus tard, on a acquis une vraie maturité dans la matière. On parle maintenant évidemment beaucoup d'intelligence artificielle, de technologie, d'innovation et comment est-ce que l'INO, la techno, l'IA vient aider LVMH tout au long de la chaîne de valeur.
4: Alors, on va revenir sur notamment la stratégie start-up. Hein. C'est plus de 6000 start-up identifiées depuis 2016, près de 230-250 qui ont été accélérées au sein du groupe LVMH. Quel bilan vous faites de cette stratégie justement autour des start-up?
5: On fait un bilan qui est très positif parce qu'en fait on a commencé effectivement il y a 10 ans. Ça nous a permis de rencontrer énormément de startups. Donc vous l'avez dit, on a identifié 6000 startups. On a désormais 200 startups qui travaillent avec nous au quotidien. Et surtout, ça nous a permis de développer une stratégie où aujourd'hui on accélère la transformation digitale, on accélère la data, on accélère la tech au sein du groupe LVMH avec une logique de partenariat, je dirais en trio. Mm-hmm. Nos maisons qui investissent de plus en plus, nos grands partenaires technologiques, on en a évoqué certains juste avant, et par ailleurs des startups qui nous permettent effectivement d'apporter de la valeur, d'apporter de l'innovation.
4: C'est ça qui va les distinguer. Alors je le rappelle pour ceux qui, je pense que tout le monde évidemment connaît le groupe LVMH, mais en fait c'est un ensemble de PME, de TPE, marques
5: et de grandes maisons.
4: C'est un ensemble de
5: 75 maisons, voilà, 220 000 collaborateurs.
4: Parce que c'est ça qui est particulier. Il y a évidemment l'ensemble
5: du
4: groupe, mais
5: et donc en fait ces startups, on va les utiliser sur un certain nombre de sujets extrêmement extrêmement pointu. Et on va en parler juste après, parce qu'en fait, notre objectif, c'est aussi de supporter l'ensemble des points de la chaîne de valeur de nos maisons. Hein, on est des entreprises intégrées. Et donc, ces startups vont venir, effectivement, apporter de l'innovation, combler des sujets, apporter de l'efficacité sur un certain nombre d'autres thématiques. Et donc, c'est cette logique de co-construction désormais entre nos maisons, nos grands partenaires techniques, qui sont aussi des gens très importants et sur lesquels maintenant on investit énormément sur des sujets de transformation, notamment l'IA, et les startups qui vont venir achever d'avoir quelque chose de fluide et d'intégré.
7: Et peut-être juste pour rajouter, c'est que ces startups qui viennent aider, en fait, elles viennent aider d'abord une maison. Et elles viennent travailler avec une maison en profondeur, elles viennent rajouter de la valeur, comme Franck vient de le dire. Et ensuite, c'est notre rôle au niveau du groupe pour justement dupliquer, en fait, le travail de cette startup sur l'ensemble des maisons du groupe.
4: Et c'est ce qui a changé, justement, parce qu'au départ, c'était le digital, l'expérience client. Ouais. Aujourd'hui, on sent que tous les domaines les plus stratégiques sont atteints. C'est la supply chain, le développement durable, la création aussi. On va venir dessus.
7: Oui, absolument. C'est-à-dire que c'est tout au long de la chaîne de valeur. Ça commence avec le sourcing des matériaux, qu'on essaye le plus effectivement sustainable possible, avec le design et la création des produits, même sur le manufacturing, même les artisans. Comment est-ce que la technologie vient aider nos artisans? Ensuite, sur toute la supply chain, sur la traçabilité qui est fondamentale dans le luxe, et bien sûr sur l'expérience client, essentiellement en boutique, car c'est du luxe, mais aussi sur les terrains digitaux et qui sont aujourd'hui totalement nouveaux, notamment avec le commerce agentique.
5: Et ça, Frédéric, je pense que c'est ce qui caractérise les 10 dernières années. Ouais. Les 10 dernières années, on a commencé, on avait Sephora et Vuitton qui étaient très en pointe en 2015. Maintenant, c'est toutes nos maisons. On a aussi une période où on était très focus sur la partie digital commerce et retail. Maintenant, on a une technologie, une data, un digital qui vient irriguer, porter toutes nos maisons et tous les points de la chaîne de valeur pour avoir quelque chose d'effectivement très intégré, très performant, parce que nous sommes aussi des entreprises intégrées. On crée, on manufacture, on distribue et bien entendu, on vend dans nos magasins à nos clients. Et c'est ça qui est important, d'avoir cette chaîne de valeur totalement...
4: On va revenir dans un instant sur ce que vous présentez justement à Vivatech. Juste un mot, comment on fait? Parce que le luxe, c'est l'émotion, la rareté, enfin voilà, c'est des valeurs qu'on a du mal à assimiler avec l'IA, où on parle d'automatisation. Comment on fait justement pour associer les deux?
5: Mais je pense que
4: on parlait de création tout à l'heure.
5: Mais c'est pas du tout contradictoire. D'abord, on le dit, on le maintient, on n'est pas une boîte de tech, mais on investit énormément dans la technologie. Le vrai sujet, c'est de le faire avec nos croyances et nos valeurs. Donc on est dans une IA qui va aujourd'hui venir augmenter, qui va venir supporter. Je vais vous donner un exemple opérationnel. Nos maisons, ce sont des maisons historiques, hein, qui sont nées en 1850, qui sont nées en 1670, qui sont nées au début du 20e siècle. Elles ont un patrimoine absolument incroyable, un patrimoine culturel. Et ben, ce patrimoine culturel aujourd'hui, avec l'IA, avec des agents, on va être capable de le synthétiser, on va être capable de le mettre à disposition de nos vendeurs, de nos conseillers de vente en boutique. Et ces vendeurs qui vont s'approprier avec la technologie ces informations vont être capables de le restituer avec la meilleure, entre guillemets, expérience possible, la meilleure sophistication possible auprès de nos clients. Donc c'est totalement compatible. On est aussi sur une posture où on veut que l'humain reste au centre, la techno vient épauler, supporter, mais on garde tout le savoir et toute l'émotion dans l'interaction humaine.
4: Et Gonzague, je reviens sur ma créativité, comment on convainc des artisans, voilà, des artistes, des créateurs justement, de travailler avec l'IA? Parce qu'aujourd'hui, il faut qu'ils aillent vers ce...
7: Oui, c'est exactement ce que Franck vient de dire. Je pense que la clé de la réussite, c'est de savoir dans quelle mesure la technologie, l'IA, vient se mettre au service de nos valeurs. À partir du moment où on est bien au service de savoir qui on est dans le luxe, on parle de création artistique, on parle d'artisanat, comme on vient de le dire.
4: C'est 14 000 créatifs, c'est ça
7: 14 000 créatifs dans le groupe, qui d'ailleurs utilisent maintenant nos outils d'IA pour être encore plus meilleurs créatifs, pour doper la créativité. Mais ce sont aussi nos artisans, ce sont des dizaines de milliers d'artisans qui fabriquent nos produits de luxe partout dans le monde. Ce sont des vendeurs. La vente essentiellement dans le luxe se fait en magasin par des vendeurs, par un contact humain entre un client et un conseiller en clientèle. Et donc l'IA va pas venir remplacer le créateur, l'artisan ou le vendeur en magasin. Bien au contraire, l'IA va devenir là pour augmenter, pour aider l'artisan à être encore plus performant, le créateur à être encore plus créatif, et le vendeur pour passer finalement d'être plus efficace et gagner plus de temps humain avec son client.
4: Sur la, aujourd'hui, on entend beaucoup parler de passage à l'échelle, d'une logique d'industrialisation. Comment ça se passe aujourd'hui chez LVMH, justement, pour franchir le pas, passer à l'échelle?
5: Je pense que, de toute façon, on a franchi le pas. On a quitté le monde d'époque et le monde des tests depuis 2 ans. Donc, aujourd'hui, ça passe par des plateformes globales. Ça passe aussi par des équipes sur lesquelles on investit énormément et on pourra en parler. Un grand programme de transformation. Ça passe par, effectivement, de la collaboration, du co-développement entre nos différentes maisons. Voilà, ça passe effectivement par attaquer des territoires où on va générer une efficacité immédiate et donc on arrive effectivement à accélérer avec des équipes renforcées, des équipes spécialisées au niveau du groupe. On a à peu près une centaine de personnes au niveau du groupe qui vont travailler dans cette logique-là, qui vont incuber, porter des projets. On a un grand programme de transformation pour former toutes nos équipes en maison et donc ça passe par cette accélération et ça passe aussi par des choix et des plateformes globales qu'on va mettre à disposition de toutes nos maisons. On est dans une vraie logique aujourd'hui, on développe des composants, on fait participer nos maisons à ce développement de composants pour accélérer toutes les autres.
4: Qu'est-ce qui est présenté là à Vivatech en quelques mots? Alors, il y a beaucoup d'innovations, mais voilà, certaines plus significatives.
7: Voilà, pour les 10 ans de notre présence à Vivatech, on a souhaité faire quelque chose d'un peu spécial et de proposer à tous les visiteurs de vivre une expérience immersive au sein de notre booth. Donc ça veut dire que les visiteurs vont pouvoir rentrer par grappe quelque part et pour pouvoir comprendre comment est-ce que la technologie, l'IA, vient aider tout au long de la chaîne de valeur. Ça commence par le sourcing des produits.
4: Voilà, aux différentes maisons.
7: Exactement, avec toutes les maisons qui sont là. Le sourcing de produits avec Tiffany, avec Parfum Christian Dior, sur le manufacturing avec Louis Vuitton, avec l'Europiana. Ensuite sur la traçabilité de la supply chain avec Bulgarie, avec Christian Dior Couture et l'expérience client avec Sephora, Vuitton, Dior, Guerlain. On a vraiment des choses absolument magnifiques à montrer avec ces grandes maisons qui montrent leurs innovations et ce qui est très intéressant, c'est qu'elles les montrent avec les startups avec lesquelles elles travaillent.
4: C'est ça qui est intéressant. Le What Next chez LVMH, évidemment lié à Agentique. Enfin, déjà, j'imagine qu'il y a déjà des projets qui sont lancés. Mais voilà, ça va se distinguer comment dans le groupe LVMH?
5: L'étape d'après, c'est l'IA Agentique. Parce qu'en fait, on a déjà, d'abord, on utilise l'IA depuis à peu près 5 ans. L'IA est très présente dans tous nos processus, notamment en matière de supply chain, en matière effectivement de clienteling. À peu près 90% de nos prévisions de vente sont revues et sont supportées par des algorithmes. Donc la prochaine étape, c'est l'Agentic AI. Et ça va se passer effectivement par la sélection d'un certain nombre de plateformes, par la mise en perspective et le travail sur un certain nombre de use cases dans différents métiers. On a arrêté à peu près 3 métiers sur lesquels on souhaite se concentrer. Les opérations, le marketing, la relation client. Et donc, avec nos équipes au niveau du groupe, au niveau des divisions, au niveau des maisons, on va venir identifier ces opportunités qui vont nous permettre d'être meilleurs, qui vont nous permettre de gagner en efficacité, qui vont nous permettre effectivement de créer désormais des agents qui vont porter des processus complexes, qui vont interagir avec nos collaborateurs, avec nos équipes et qui vont nous permettre effectivement d'améliorer et de retrouver de l'efficacité et d'améliorer encore l'expérience sur un certain nombre de sujets.
4: Messieurs, merci infiniment de nous avoir accompagnés sur cette première partie de l'émission. Franck Lemoyle, CIO d'LVMH, et Gonzague Depiré, Chief Omnichannel et Data Officier LVMH. Merci encore. Donc, il nous tarde d'aller découvrir tout ce que vous nous proposez sur le stand LVMH. Voilà, on démarre cette émission. Vous allez voir, on va parler de beaucoup de choses. On va parler d'énergie. Mais tout de suite, on va parler de quantique avec notre invité suivant.
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4: Allez, tout de suite, notre deuxième invité sur ce salon Vivatech dans Tech & Co Business, spécial 10 ans Vivatech avec Nicolas Proust. Bonjour Nicolas.
6: Bonjour.
4: Merci d'être avec nous, directeur de la stratégie chez Pascal, l'une de nos pépites dans le monde du quantique. C'est vrai qu'on a vu en 5 ans, Pascal est passé d'un laboratoire à une entreprise de près de 300 collaborateurs, 500 millions de dollars levés, plusieurs ordinateurs quantiques déployés. On va parler de tout ça. Une entrée au Next 40. Mais première chose, Pascal, très présent ici au salon Vivatech, juste derrière nous, sur le stand du... Alors c'est HQI, c'est la... Rappelez-moi, c'est la...
6: L'initiative quantique nationale.
4: Initiative, voilà, du Quantum National avec le GENSI. Et puis vous êtes présent aussi là pour les opérations aussi industrielles sur le stand de Scaleway. Comment on explique un peu cette accélération, alors, de Pascal, mais aussi du quantique d'une façon générale, Nicolas?
6: Merci beaucoup. Effectivement, le quantique a beaucoup accéléré ces dernières années et VivaTech permet de faire rayonner ces accélérations. Pour les 10 ans, on est ravis d'être là, on a toujours été là et on remercie, on félicite les équipes de François Bitouzé pour cette année. Le quantique a accéléré ces dernières années, tant en termes de résultats industriels, de pénétration des clients corporate. Ça, c'est vraiment une étape très importante. Parce qu'on a bénéficié de l'adoption de ces clients industriels, oui, du soutien du secteur public avec l'annonce du plan quantique ces dernières semaines, et évidemment de résultats très importants de la part des entreprises, notamment Pascal.
4: Et c'est ce qui explique un peu cette filière, hein, parce que évidemment vous connaissez, vous marchez super bien, il y a Candela, il y a C12, il y a Cobly qui rentre aussi au Nexarant, il y a Alice et Bob, donc hein, il y a une vraie filière. Et on sent, comment on explique qu'en France, justement, on ait cette filière. Alors, j'imagine dans d'autres pays aussi, mais nous, on a quand même ce focus France. Et voilà, ça marche plutôt bien. Vous signez avec Aramco, vous signez avec des grands industriels. Donc, comment on explique cette filière française? Elle est puissante. C'est les ingénieurs. Qu'est-ce qui fait notre spécificité?
6: Effectivement, il y a eu des grands jalons qui ont permis de démontrer que la filière quantique française était d'excellence académique, mais aussi industrielle. On a des acteurs sur toute la chaîne de valeur, les processeurs quantiques, le développement applicatif, mais aussi des industriels qui utilisent ces applications. Ça vient du fait que la France a un berceau académique qui a permis de faire émerger des startups, avec la première version du plan quantique qui a permis justement d'accélérer le développement industriel, de créer ces premières startups qui sont aujourd'hui capables de passer la porte des entreprises, des centres de calcul de performance et surtout de rayonner à l'international avec les plus grands acteurs mondiaux. On a cité la vente d'un processeur quantique à Saudi Aramco typiquement.
4: Et alors avec des entreprises, ça y est, qui ont intégré le quantique un peu dans leur stratégie. Alors certes, on parle beaucoup de chiffrement post-quantique, mais il y a beaucoup d'autres applications du quantique. Alors vous inaugurez justement un ordinateur quantique chez Aramco en Arabie Saoudite, et puis un autre au sein du supercalculateur. C'est italien, c'est Cineca. On entre, ça y est, dans une ère industrielle du quantique.
6: En tout cas, tous les marqueurs montrent qu'on est en train de rentrer dans cette phase industrielle. C'est un moment très important pour l'innovation, pour le calcul de performance et pour démontrer l'impact du quantique. Effectivement, on a installé un processeur quantique de 200 qubits en Arabie Saoudite, oui, le premier installé au Moyen-Orient.
4: Ça va servir à quoi, par exemple? Ils vont tester quoi? Ils vont simuler des choses?
6: Sur toute la chaîne de valeur d'Aramco qui utilise du calcul haute performance,
4: d'accord,
6: ce sera utilisé. Et le quantique permet de résoudre des problèmes complexes en simulation, en optimisation, en graph machine learning typiquement, ce qui aura un impact dans tous les secteurs industriels, finance, énergie, logistique, pour optimiser des process déjà existants.
4: Oui, parce que ça peut être optimisé. On le voit aujourd'hui, on regarde beaucoup les routes maritimes, mais ça peut servir à ça, hein, à optimiser les routes maritimes. J'imagine dans la simulation de l'exploration. Enfin voilà, chez Aramco, ça fait toutes ces fonctions.
6: Absolument. Typiquement, c'est MACGM, avec qui on travaille depuis plusieurs années. On a des cas d'usage avec eux et on travaille typiquement à l'optimisation de la charge de containers sur des bateaux, qui est un problème extrêmement complexe. Il y a beaucoup de bateaux, beaucoup de containers, oui, beaucoup de trajets, et ça c'est très difficile à optimiser. Avec un processeur quantique, on est très confiant sur le fait qu'on arrivera à l'optimiser de manière plus optimale.
4: Voilà, CMA-CGM, on le rappelle, qui est le propriétaire du groupe CMA Média auquel appartient BFM Business. Quand vous discutez avec des grands patrons industriels, justement, aujourd'hui, des applications en termes de quantique, c'est quoi? On parle beaucoup de chiffrement, donc de cybersécurité, chiffrement post-quantique, de simulation, de calcul de trajectoire, des capteurs. C'est un peu ça les grands domaines aujourd'hui?
6: Absolument. Typiquement, on a travaillé avec EDF à l'optimisation de la charge de flotte de véhicules électriques. Plutôt un cas d'usage type optimisation. Avec CMA-CGM, je l'ai cité juste avant, avec des acteurs dans le domaine de l'énergie, effectivement, on va pouvoir travailler à la recherche de nouveaux fuels grâce à la simulation quantique sur lequel on a déjà passé un jalon. On a réussi à dépasser les meilleurs moyens classiques avec nos processeurs quantiques, pour en reparler juste après.
4: Ouais. Alors, on voit aussi, alors je parlais des acteurs français, mais il y a une grosse concurrence mondiale, il y a des géants comme Google, comme IBM. Sur quoi on joue quand on s'appelle Pascal, justement, pour jouer face à ces géants? Alors certes, on voit des contrats passer avec des très grandes entreprises, pour les plus grandes du monde, mais voilà, qu'est-ce qui va faire votre particularité chez Pascal?
6: Effectivement, c'est une course mondiale avec des acteurs qui sont très bien financés et dont l'innovation est excellente et depuis plusieurs années, des dizaines d'années. On se bat avec une technologie, sûrement l'une des meilleures technologies sur la planète pour faire de l'informatique quantique, qui a été créée par un prix Nobel, Alain Aspect, et sur laquelle...
4: C'est vrai, rappelons-le, oui.
6: Absolument, on est cofondé par le prix Nobel de physique 2022, Alain Aspect, et on utilise une technologie à base d'atomes neutres qui permet de passer à l'échelle très vite et donc de sûrement combler le retard par rapport... aux grands acteurs industriels américains et donc être tout à fait dans la course des leaders, la preuve avec les jalons qu'on a réussi à atteindre jusqu'ici.
4: Alors Nicolas Proust, on parle beaucoup ici au Salon VivaTech d'intelligence artificielle. de souveraineté. Est-ce qu'il y a ce débat aussi dans le monde du quantique, cet aspect souveraineté va être crucial aussi dans les années à venir?
6: Le quantique a des applications dans le monde de la défense, donc évidemment la souveraineté est l'un des sujets qui permet de pousser l'accélération du quantique, de voir l'horizon se rapprocher finalement, c'est pour ça qu'il y a tous ces jalons qui sont atteints jusqu'ici. Donc la souveraineté et le quantique, c'est deux mots qui fonctionnent ensemble. L'annonce du plan quantique très récemment par le président de la République avec un investissement d'1,5 milliard sur toute la chaîne de valeur du centre HPC, des semi-cons au Quantum, c'est quelque chose qui est extrêmement important et qui va permettre de pousser l'écosystème français à être de plus en plus prégnant sur la chaîne de valeur européenne et on l'espère à l'échelle mondiale. En tout cas, c'est ce sur quoi on travaille.
4: Alors, si on se projette un peu plus loin sur Pascal, vous visez une introduction en bourse au Nasdaq, hein, aux États-Unis. Bon, c'est un choix économique, technologique, mais est-ce que ça veut dire que en France, même si vous rejoignez le Next 40, on a encore du mal à trouver des investisseurs, enfin en France, en Europe, des investisseurs qui sont prêts à se lancer dans la deep tech?
6: C'est une excellente question. Aujourd'hui, on va se lister au Nasdaq, mais aussi à Euronext Paris, dans les prochains mois. Et c'est vraiment quelque chose qui est très important pour nous. Il s'agit d'une stratégie de financement pour renforcer notre ancrage français. C'est-à-dire qu'on va récupérer des capitaux du monde entier, parce qu'on estime qu'on est un leader mondial et que la France a les capacités de déployer un leader mondial du quantique sur son territoire. Notre production, notre R&D et aussi notre commercialisation, évidemment, partira de la France. Donc c'est vraiment une stratégie de financement qui va permettre d'accroître notre croissance.
4: Alors, Nicolas Proust, vous affirmez. Pascal donc a démontré qu'il pouvait surpasser, enfin que vos technologies quantiques pouvaient surpasser les techniques classiques pour résoudre des équations complexes. Pour un non spécialiste, ça veut dire quoi? Expliquez-nous. Voilà, c'est des nouveaux matériaux. Expliquez-nous ce qu'on va trouver.
6: Vous connaissez parfaitement le sujet. On a réussi à démontrer la capacité de nos processeurs quantiques à simuler des matériaux dans des régimes qui sont absolument insimulables avec des moyens classiques de calcul haute performance, même les plus performants. Donc ça veut dire que typiquement, c'est l'un des premiers jalons qui permet de démontrer que l'informatique quantique aura un impact à l'échelle sur typiquement la découverte de nouvelles batteries, nouvelles mémoires, mieux comprendre la corrosion. C'est des choses qu'on peut investiguer avec des jalons technologiques qui sont très très forts. Et on est ravis que ça arrive sur le sol français et que ça puisse être adopté par l'écosystème de recherche, mais surtout des industriels.
4: Eh bien, merci Nicolas Proust. Alors, pour tous ceux qui suivent Vivatech, vous pouvez retrouver bien entendu Pascal sur le stand du GENSI, là, juste derrière nous. C'est au sein de tout l'écosystème CNRS et puis bien entendu sur le stand Scaleway. Merci d'avoir été avec nous, Nicolas Proust, directeur de la stratégie Pascal. Voilà, c'était bien de vous avoir avec nous pour parler quantique et puis pour fêter ensemble cette entrée au Next 40. Allez, on marque une courte pause et on va enchaîner. On reparlera quantique tout à l'heure avec Fanny Bouton. Mais là, dans un instant, on va parler énergie et numérique. C'est tout de suite sur BFM Business.
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4: Allez, on poursuit notre émission Tech & Co Business sur BFM Business. Ici, à Vivatech, il y a beaucoup de monde. Hein. C'est spécial 10 ans. Eh bien, on attend 200 000 personnes hein, sur l'ensemble de l'événement. Avec nous, Philippe Rambach. Bonjour Philippe.
8: Bonjour Frédéric.
4: Merci d'être avec nous, Chief AI Officer chez Schneider Electric. Alors, l'un de nos grands acteurs dans l'électrification, l'automatisation, la digitalisation, on va en parler. Tiens, un premier mot, Philippe. Là, on voit beaucoup de choses se passer dans le monde général de l'IA. Quand on est le patron de l'IA d'un grand groupe comme Schneider, comment on prend un peu cet électrochoc que l'on prend avec ce kill switch un peu des Américains par rapport à Anthropic? Voilà, comment on vit tout ça?
8: Je dirais d'abord, ça nous rappelle vraiment l'importance pour l'Europe, pour la France, de travailler et développer un stack technologique. Tant qu'on ne l'aura pas, ce sera difficile d'avoir une alternative crédible. Donc moi, la première chose que j'ai en tête, c'est l'importance de travailler là-dessus. Mais aussi de travailler dans nos forces. Parce que quand on pense IA, on pense souvent GPU, infrastructure, data center, modèle, mais on oublie qu'en fait, il y a une grosse part de la valeur qui vient, quand on applique tout ça, à un domaine spécifique, à un domaine industriel, à l'énergie, à l'eau, aux déchets, ce qu'on appelle l'IA applicative, l'IA verticale. Et là, tout est à faire, tout est à construire, et l'Europe a vraiment un positionnement unique parce qu'on a les champions de l'énergie, dont Schneider, mais il n'y a pas que nous, les champions de l'eau, les champions du déchet, les champions de la plupart des process industriels.
4: Toute cette filière.
8: Et combiner ce savoir de domaine, ce savoir applicatif avec l'IA peut libérer une valeur incroyable et redonner à l'Europe, sur cette partie de l'IA au moins, une position de leadership absolue.
4: Alors justement, ce leadership, il y a quelques jours à Choose France, donc il y a eu ce grand contrat signé par SoftBank sur des 75 milliards, dont une première tranche de 40 milliards, à laquelle participe Schneider, justement dans la construction de ces centres de calcul IA, alors qui pourront servir bien entendu à ces calculs. Mais Schneider aussi a fait des sortes de package, de choses toutes prêtes à l'emploi. C'est plus complexe que ce que je dis, mais voilà, c'est ça l'idée.
8: Non, absolument. On est d'abord extrêmement fiers de participer à ça, évidemment. Ça rappelle quand même les atouts de la France qui sont énormes. Et quand même, pour les data centers, un des atouts majeurs de la France, c'est une énergie reliable, comme on dit, une énergie abordable, une énergie décarbonée, une énergie abondante. Et ça, c'est des atouts de la France majeurs, complétés par l'atout industriel comme Schneider, où on est capable effectivement de construire un data center en un temps record. Parce qu'aujourd'hui, un data center, c'est évidemment des serveurs informatiques, mais c'est d'abord des armoires dans lesquelles on met ses serveurs.
4: Avec de la basse tension, de la haute, moyenne tension, tout ça.
8: Exactement. En fait, nous, on fait quoi? On apporte l'énergie jusqu'au GPU. Moyenne tension, basse tension, rack, distribution, dans des armoires qui ont de plus en plus de courant à l'intérieur. Et puis on s'occupe aussi de refroidir ces armoires, ces GPU, par des systèmes de refroidissement. Donc en fait, on est vraiment capable, de manière très intégrée, d'apporter des solutions très complètes pour construire des data centers efficaces, rapidement, de manière reliable. Et bon, c'est un des gros succès avec SoftBank.
4: Et c'est là où l'IA a son rôle à jouer aussi, parce que ça fait tout un tas de données, de flux qu'il faut analyser. Et c'est là où cette IA joue ce rôle, c'est ça ?
8: Oui, absolument. L'IA, dans le monde de l'énergie, elle joue vraiment un rôle très important, parce que l'énergie, c'est quoi ? C'est la production et c'est la demande, ok ? Et évidemment, il faut optimiser la production, et l'IA a un rôle majeur à jouer là-dedans. Nous, on joue beaucoup, c'est dans l'optimisation de la demande.
4: Ouais.
8: Aujourd'hui, grâce à l'IA, on peut, ça paraît idiot, mais utiliser moins d'énergie, parce que grâce à l'IA, on peut optimiser. Là, on a Vivatech. Avec de l'IA, on peut utiliser 20%, 30% d'énergie en moins pour climatiser Vivatech.
4: D'accord.
8: Aussi bête que ça. Un data center, on va l'alimenter avec du courant électrique. Autant que possible, il faut que ce courant soit décarboné, vert et bon marché. Grâce à l'IA, on va pouvoir optimiser la manière qu'on a de l'alimenter pour maximiser la part d'énergie, d'électricité décarbonée.
4: Et lorsqu'on parle beaucoup d'automatisation avec l'IA agentique, on peut imaginer un jour des systèmes énergétiques entièrement pilotés par des algorithmes ?
8: Absolument. Alors on travaille beaucoup là-dessus. C'est ce qu'on appelle Energy Intelligence ou l'intelligence pour l'énergie. On en fait déjà. Ouais. On utilise déjà aujourd'hui l'IA, comme je le disais, pour optimiser les process, maximiser la part d'énergie verte. Mais on va aller plus loin encore. On développe des solutions pour donner à nos clients une compréhension fine de ce qui se passe dans le système énergétique, pour les aider à optimiser, pour les aider à dire aujourd'hui le plus important pour moi c'est tel aspect ou tel autre aspect et quelles sont les conséquences d'optimisation. Les aider à optimiser leur maintenance. Un data center, je parlais récemment avec un grand propriétaire de data center, il me dit moi, une de mes priorités absolues c'est limiter l'accès au data center. Chaque fois qu'on ouvre la porte, on prend un risque de dysfonctionnement. Donc aidez-moi à optimiser la maintenance des appareils électriques pour que ça se fasse tout seul. Voilà, donc on travaille sur tout ça, on appelle ça énergie intelligence, intelligence pour l'énergie, et on va ouvrir des possibilités de plus en plus importantes qui existent déjà. On a déjà des solutions pour gérer un réseau électrique, gérer une maison, gérer un bâtiment, mais on continue d'aller toujours plus loin.
4: Alors, on parle beaucoup d'infrastructures durables. Alors, par hasard, la couleur forte chez Schneider, c'est le vert. Mais c'est vrai que concrètement, qu'est-ce que ça signifie pour un industriel, un exploitant de data center, d'avoir des infrastructures durables, alors qui consomment moins d'énergie? Mais quel est votre rôle là, dans ce domaine avec Schneider?
8: Absolument. Bon, d'abord, ce n'est pas complètement un hasard. Hein.
4: Ouais.
8: Schneider, ça fait quand même pas loin de 20 ans qu'on est très, très clair que ce qu'on fait, c'est aider nos clients à être plus sustainable en étant plus efficaces dans l'essence de leur énergie. Pour un data center, c'est quoi ? Par exemple, une évolution actuelle très forte sur le data center, c'est de densifier de plus en plus l'énergie. On passe d'armoires électriques ou de racks, comme on dit, qui étaient à 40, 50 kilowatts. On parle maintenant de 1 mégawatt. La réalité, c'est déjà aujourd'hui plusieurs centaines de kilowatts. En densifiant, on améliore l'efficacité.
4: Oui.
8: On travaille main dans la main avec les fabricants de GPU pour améliorer la distribution électrique, ce qu'on appelle du réseau jusqu'à la puce, et le faire de manière toujours plus efficace. On travaille aussi sur l'efficacité du refroidissement. Il faut bien refroidir, ça on ne peut pas grand-chose, l'électricité ça chauffe, le compute ça chauffe. On travaille cette efficacité, on est maintenant les leaders sur le refroidissement le plus efficace. Donc c'est tout ça, et puis c'est aussi jamais oublier qu'un data center s'est alimenté en énergie électrique. Ça ne tourne pas avec un moteur à explosion, et c'est plutôt une bonne nouvelle. Et l'énergie électrique, on travaille au quotidien sur le réseau, sur les renouvelables, sur l'optimisation pour apporter une énergie d'une électricité toujours plus verte.
4: Parce qu'on sent aujourd'hui, hein, on parle beaucoup on est ici à Vivatech, on parle beaucoup d'intelligence artificielle, on parle beaucoup de souveraineté, mais on parle beaucoup aussi de consommation d'énergie. C'est devenu un enjeu important. On se souvient de l'audition parlementaire de Arthur Mensch. Il a beaucoup insisté sur cet aspect énergétique. Et les entreprises avec lesquelles vous travaillez, c'est vraiment l'une de leurs principales préoccupations aujourd'hui, vraiment?
8: Absolument. Après, il faut séparer deux choses. Il y a l'accès à l'énergie et la disponibilité de l'énergie. De l'énergie, il y en a. Mm-hmm. Si je prends des chiffres pour juste quand même pas donner trop de chiffres, mais la consommation totale d'énergie dans le monde, c'est 120 000 TWh. Aujourd'hui, l'AI, c'est peut-être 100 TWh. Demain, ce sera peut-être 1000 ou 1500. Ça reste petit. Après, là où il faut qu'on travaille énormément, et c'est SoftBank, c'est un très très bel exemple de réussite, c'est comment on apporte cette énergie aux data centers, ou comment on les installe, comment on les équipe. Et là, nous, Schneider, on a beaucoup travaillé, on a maintenant des solutions, par exemple, complètement intégrées, mm-hmm. c'était ça dont vous parliez,
4: oui.
8: où on arrive, on peut livrer un container, on le branche, et il marche. Et donc là, il y a vraiment, vraiment, vraiment un enjeu d'accès à l'énergie, plus que d'abondance d'énergie. Et notamment en France, où on a quand même beaucoup, beaucoup d'énergie disponible.
4: Et donc, ça veut dire que les entreprises doivent vraiment, celles qui se lancent poursuivent leurs travaux IA, elles doivent vraiment, ça doit vraiment faire partie de leur équation, cette partie énergétique.
8: Oui, et puis au moins, elles ne doivent jamais oublier que l'IA peut les aider aussi dans leur consommation énergétique.
4: Oui.
8: J'en touchais un petit peu un mot tout à l'heure, mais grâce à l'IA, si vous gérez un bâtiment, si vous gérez une usine, vous pouvez, grâce à l'IA, optimiser vos process, et on parle de consommer 20-30% d'énergie en moins. C'est majeur. Vous pouvez aussi, grâce à l'IA, maximiser la manière de vous consommer votre énergie, éviter de la consommer au moment des pointes de demande, de manière à la consommer quand elle est moins chère et plus décarbonée. Et là, à nouveau, on parle de 15-20% d'économie, de 30-35% de décarbonation. Ces solutions, elles existent. Donc aujourd'hui, vraiment, moi, si j'avais un appel à faire, c'est les industriels, les gens qui gèrent des buildings. On consomme tous de l'énergie. On est tous co-responsables. Il y a des solutions chez Schneider et chez d'autres, évidemment, pour optimiser cette demande, réduire le taux de carbone, réduire la consommation. Elles existent. L'enjeu majeur aujourd'hui, c'est de passer à l'échelle, de s'y intéresser et les déployer.
4: Dernière question, on est en période de baccalauréat. Si je devais vous mettre un sujet de baccalauréat, est-ce que l'IA, c'est d'abord une révolution technologique ou une révolution énergétique?
8: Eh ben, je ferais un bon sujet de baccalauréat. Je dirais oui, non, peut-être. Mais plus sérieusement, c'est évidemment les deux.
4: Ouais.
8: C'est évidemment une révolution technologique. Et l'énergie joue un double rôle là-dedans. Nous, on aime bien dire qu'on fait de l'énergie pour l'IA, alimenter un data center de la manière la plus efficace possible, le plus rapidement possible, mais aussi de l'AI pour l'énergie. Comment on utilise l'AI pour minimiser la consommation énergétique, optimiser la partie verte, réduire le taux de carbonation. Donc c'est vraiment un jeu d'aller-retour entre Energy for AI et AI for Energy.
4: Merci Philippe Rambach d'être venu nous voir sur ce plateau de Chef AI Officer chez Schneider Electric. Voilà, beaucoup d'innovation, parce qu'on parle beaucoup évidemment de toute la partie technologique, mais on le voit bien, cette partie énergie et transition énergétique, c'est vraiment important aujourd'hui dans cette décarbonation de l'économie, puis surtout dans cet usage de l'intelligence artificielle. Merci infiniment.
8: Merci beaucoup,
4: d'avoir été avec nous. On marque une courte pause et on se retrouve juste après. On va changer tout à fait de domaine. On part avec France Travail et Samir Amelal, qui est notre prochain invité.
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4: Allez, Tech & Co Business sur BFM Business se poursuit ici à Vivatech, spécial 10 ans de Vivatech. Il y a beaucoup, beaucoup de monde, on l'entend, voilà, ça circule beaucoup dans les allées. Avec nous, on va parler France Travail avec Samir Amelal. Bonjour Samir.
9: Bonjour Frédéric.
4: Merci d'être avec nous, directeur général adjoint technologie, membre du COMEX de France Travail. Avant de rentrer dans l'actualité France Travail, et il y en a beaucoup de l'actualité aujourd'hui, un mot quand on est patron de l'IA, des technologies, qu'on voit ce qui se passe au niveau mondial avec cet électrochoc anthropique, limité, bridé aux États-Unis. Qu'est-ce qu'on se dit quand on est responsable IA et qu'on utilise forcément ces technologies?
9: Alors on se dit qu'on a un sujet de souveraineté, que évidemment ce sont des outils qui sont très puissants et donc on les regarde quand même, on voit comment on peut s'en servir, mais de toute façon on a une responsabilité quand on travaille pour un opérateur de l'État, et on a aussi des acteurs français comme Mistral avec qui on a un partenariat très fort, et donc on doit envisager la possibilité de travailler avec ces acteurs-là mais aussi avec des acteurs locaux.
4: Alors Samir, justement, on va parler de des acteurs et notamment des agents de France Travail. Sébastien Lecornu, là, en ouverture de Vivatech, a dit qu'il y avait un investissement supplémentaire de près de 650 millions d'euros. Alors voilà, réparti sur l'ensemble de la fonction publique. Mais ça veut dire là, il y a un vrai mouvement qui est donné. Et qu'est-ce qui est fait, par exemple, très concrètement chez France Travail pour accompagner les agents de France Travail autour de l'IA, autour du numérique?
9: Alors, on est en train de modifier nos outils pour améliorer notre capacité finalement à accompagner les demandeurs d'emploi. Il est vrai qu'on a des outils qui imposent en quelque sorte une sorte de charge administrative aux agents. Et donc, en fait, l'IA, c'est une opportunité pour nous de produire des outils qui les affranchissent de cette charge administrative.
4: Des agents pour les agents.
9: Exactement. Et d'ailleurs, la première fois que j'ai parlé de ça, c'était sur votre plateau en 2019. Je disais que les agents allaient bientôt pouvoir prendre un certain nombre de tâches. Alors, ce n'était pas dans le cadre de France Travail. C'est exactement ce qu'on fait. Des agents qui aident des agents à s'affranchir de tâches administratives et pas forcément très gratifiantes.
4: Très concrètement, ça peut être quoi? Deux, trois exemples concrets pour un collaborateur de France Travail. Qu'est-ce qu'il va avoir comme agent à son service?
9: Par exemple, quand on a un demandeur d'emploi qui souhaite se reformer pour changer d'orientation, on doit vérifier un certain nombre de choses. Est-ce que le demandeur d'emploi a tous ses droits pour pouvoir faire une formation? Est-ce qu'on a tous les éléments administratifs, etc.? Et ça, un agent IA peut vérifier tout ça, se charger de répondre aux demandeurs d'emploi ou directement à l'agent France Travail.
4: Alors, on parle beaucoup aussi de confiance dans ce domaine-là. Comment on accompagne les collaborateurs donc chez France Travail pour que justement ils ne considèrent pas ces outils d'IA comme une boîte noire, mais qu'ils aient vraiment que ce soit leur usage, qu'ils l'utilisent au quotidien, qu'ils aient confiance en ces équipements, en ces outils.
9: Alors déjà par la performance, la mesure en fait de ce qu'on est capable de délivrer. Et c'est vrai que chez France Travail, on a des agents qui sont plutôt demandeurs. Parce que comme je vous le disais, on a un certain nombre de tâches qui ne produisent pas forcément
4: de valeur ajoutée.
9: Et donc effectivement, ces tâches-là, les agents demandent à pouvoir les faire réaliser par des intelligences artificielles. Et on mesure finalement la qualité de ce qui est délivré. Et c'est pour ça qu'on a une demande très forte. Certains outils sont utilisés par 100% des agents régulièrement, comme ChatFT Écoute, par exemple, qui a une solution qui permet d'accompagner le demandeur d'emploi dans le rendu compte de son activité de recherche d'emploi.
4: Ça c'est quelque chose aussi, j'imagine, qui est... Alors j'avais discuté avec l'un de vos collaborateurs qui disait qu'aujourd'hui l'IA, alors là je passe pour l'expérience des demandeurs d'emploi, justement on a dans notre société, on a des gens qui ne savent pas forcément bien lire, bien écrire. L'oral, par contre, ils le maîtrisent. Et ça peut être... L'IA peut aider à accompagner... Enfin, ça peut avoir un facteur d'inclusion. Hein, ça, je pense que vous en êtes conscient.
9: Tout à fait, c'est un facteur d'inclusion. D'ailleurs, sur les applis jeunes, par exemple, on a le contrat d'engagement jeune. On utilise beaucoup l'oral parce qu'on doit rendre compte de son activité de recherche d'emploi et dans cette appli, par exemple. Et les jeunes le font beaucoup à l'oral. C'est une façon de faire qui est très répandue. Et donc, on fait son rendu d'activité. Est-ce que j'ai eu un entretien ou ce genre de choses? Et tout ça, ça renseigne le dossier directement et on n'a pas besoin de saisir des formulaires qui sont parfois fastidieux.
4: Et ça veut dire qu'aujourd'hui, enfin, peu à peu, on va pouvoir travailler pour ceux qui sont en communication avec en échange avec France Travail. Ça va être de plus en plus de l'assistant conversationnel, y compris si je me retrouve demandeur d'emploi, je vais pouvoir parler en langage naturel, alors soit oral, soit par écrit. Et voilà, il va y avoir cet échange-là avec des bots intelligents, etc.
9: Alors oui, et surtout pour nous donner les informations dont on a besoin. Le conseiller garde un rôle essentiel. L'idée, c'est d'enlever la technologie, c'est-à-dire d'enlever l'ordinateur entre le demandeur d'emploi et l'agent France Travail, qu'on puisse finalement collecter les informations dont on a besoin et puis ensuite l'agent humain se chargera d'un coaching, d'accompagner un peu plus humainement le demandeur d'emploi.
4: Aujourd'hui, Samir, vous êtes au cœur des technologies. Est-ce que pour les développeurs aussi au sein de France Travail, c'est en train de tout changer? Enfin voilà, on peut imaginer davantage d'applications faites maison avec cette IA et cette IA agentique.
9: Oui, tout à fait. Alors, c'est pas ce qu'on croit souvent parce qu'on parle beaucoup de vibe coding. Ouais, vibe coding, ça produit des choses assez monolithiques, etc. Ouais. Donc, nous, on essaie de mettre l'IA dans notre chaîne de CI/CD, de production de code. Ouais. Et donc, effectivement, ça nécessite un déploiement progressif, c'est quelque chose d'assez sérieux, mais on est persuadé qu'effectivement le métier de développeur va complètement changer dans les mois qui viennent et les années qui viennent.
4: Alors justement, ça me permet d'évoquer un autre sujet qui est l'IA et l'avenir du travail. Vous êtes au cœur avec France Travail, voilà, de ce que des craintes des Français, des espoirs aussi. Et vous accompagnez justement les Français sans emploi, voilà, retrouver sur le chemin de l'emploi. Comment vous percevez l'impact de l'IA ? Est-ce que voilà, les gens sont inquiets ?
9: Oui, ils sont inquiets et on comprend qu'ils le soient parce qu'effectivement l'IA remplace beaucoup de tâches de plus en plus. Ce qui est théoriquement possible va finir par devenir une réalité. Au fur et à mesure qu'on remplace les outils, on va faire exécuter un certain nombre de tâches dans les outils par des agents IA. Et donc un certain pourcentage des tâches qui sont exécutées aujourd'hui par des humains à travers les outils informatiques seront directement confiées à des IA au fur et à mesure qu'on refond ces outils. Donc on peut comprendre que les gens soient inquiets. Il va falloir accompagner finalement la société.
4: Et ça, c'est le rôle de France Travail aussi.
9: Tout à fait. Et c'est effectivement notre rôle principal à travers la formation des demandeurs d'emploi, des créateurs d'entreprises.
4: Et puis de vos collaborateurs aussi, parce qu'ils apprennent aussi en marchant.
9: Exactement. Charité bien ordonnée commence par soi-même. On doit d'abord appréhender ces technologies et puis accompagner la société dans l'appréhension de ces technologies et à travers encore une fois la formation, etc. Puisque tous ces métiers sont en train d'être percutés, d'évoluer à cause ou grâce à l'IA.
4: Très rapidement. C'est ça qui change.
9: Exactement. Et nous, on doit observer ça de très très près et suivre ça de très très près. Donc on doit aussi nous se transformer pour être capable d'accompagner ça de très près.
4: Eh bien, Samir Amelal, merci d'être venu. Voilà, très rapidement faire un saut sur notre plateau. Directeur général adjoint technologie, membre du COMEX chez France Travail. Voilà, ça bouge énormément. Vous avez vu les annonces de Sébastien Lecornu il y a quelques jours concernant l'ensemble de la fonction publique. Eh bien, voilà, ça bouge aussi dans le secteur de la demande d'emploi, à la fois pour les demandeurs et à la fois pour les collaborateurs de France Travail. Merci encore.
9: Merci,
4: Samir Amelal. On marque une courte pause et on va enchaîner. Tiens, on va parler assurance avec notre prochain invité. C'est tout de suite.
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4: Allez, on enchaîne Tech & Co Business sur BFM Business ici à Vivatech qui fête ses 10 ans et de nombreuses personnes, on attend 200 000 personnes sur l'ensemble de ce salon sur les 4 jours et avec nous Mathieu Caillat. Bonjour Mathieu.
10: Bonjour Frédéric.
4: Merci d'être avec nous, directeur technologie et IA pour AXA Group, membre du COMEX. Alors j'espère qu'on vous recevra à l'automne, puisqu'il y aura la grande stratégie qui sera dévoilée, mais d'ores et déjà, on va beaucoup parler de tout ce que vous faites aujourd'hui sur l'IA. Première chose, la présence d'AXA Vivatech, et puis vous-même, en tant que patron de l'IA d'un grand groupe comme AXA, comment vous vivez l'électrochoc qu'on est en train de se... Enfin, l'innovation galopante et l'électrochoc qu'on se prend avec Anthropique, où le gouvernement américain dit il faut arrêter, il faut brider. Comment on vit comme ça quand on est au cœur de ces technologies ?
10: Alors, d'abord, merci beaucoup pour votre invitation. Effectivement, c'est un moment d'effervescence et c'est très important pour nous, pour AXA, d'être présent à Vivatech. D'abord avec un stand qui nous permet d'expliquer ce qu'on fait. Et puis aussi, d'être au contact pour écouter. Parce qu'on est dans un moment en fait de questionnement.
4: Oui.
10: Vous l'avez dit, les choses avancent extrêmement vite. Et donc, c'est très important pour nous de bénéficier de tout cet écosystème pour apprendre les uns des autres et progresser. Et effectivement, le degré de complexité supplémentaire qu'on observe aujourd'hui, c'est qu'au-delà d'une progression technologique absolument exponentielle, on observe que viennent se mêler des questions géopolitiques tout à fait nouvelles, comme celle que vous mentionnez avec l'executive order de la Maison-Blanche de la semaine dernière, qui se traduit concrètement par l'interdiction de l'accès au modèle Mythos 5 et Fable 5, qui change vraiment la donne. Donc effectivement, on est dans un moment de grands questionnements, de grandes opportunités et de grands questionnements.
4: Oui, puis j'imagine, et ça accentue un peu ce côté souveraineté, même si comme AXA Group, on est présent sur l'ensemble de la planète. Oui, quand on est particulièrement sur l'Europe, cet effet souveraineté résonne un peu plus.
10: Alors effectivement, c'est une dimension très importante qui n'est pas nouvelle. C'était déjà très important pour le groupe AXA d'organiser sa souveraineté, en particulier par rapport à ses fournisseurs. Et puis là, il y a une dimension supplémentaire qui vient s'inviter dans le débat, qui est la dimension géopolitique et qui nous oblige effectivement à assurer, d'une part, que l'accès aux données, le caractère privé des données sont préservés, mais également que dans nos fournisseurs, nous nous assurons de pouvoir avoir accès à des alternatives si certains modèles, comme on le voit ici, ne sont plus disponibles.
4: Alors, avec toutes les données que vous brassez hein, aujourd'hui chez AXA, que ce soit pour les particuliers, pour les entreprises, on se dit que l'IA, c'est le terrain rêvé, enfin, c'est la technologie rêvée pour changer pas mal de choses dans votre univers. Comment c'est en train de modifier le métier de l'assureur aujourd'hui ? De transformer plutôt le métier de l'assureur.
10: Alors effectivement, c'est une transformation en profondeur. Ce qui est intéressant, c'est qu'effectivement, ça commence par les données. Pour un grand groupe comme AXA, 90% des données sont des données non structurées. Sur du texte, des documents PDF,
4: des photos, images, ouais,
10: des photos. Plus. Pour AXA, c'est 3,5 milliards de documents. Ouais. Qui jusque-là n'étaient pas exploitables, ou qui étaient exploitables au cas par cas, bien sûr, mais pas de manière systématique. Avec l'intelligence artificielle générative, on a un outil qui nous permet de plonger dans ces données, de comprendre leur contenu et d'en tirer des modes d'action nouveaux. Donc c'est une immense opportunité pour nous de mieux comprendre nos clients, de mieux appréhender le risque, d'avoir une tarification aussi plus précise, donc plus juste, de donner des conseils à nos clients, et donc c'est vraiment une révolution qui est en cours dans le domaine de l'assurance.
4: Oui, il paraît que même dans les... Alors, je vais pas dire tout le monde fraude, mais au moins pour cet aspect particulier, l'IA est capable de reconnaître quand des photos ont été un peu retouchées par ceux qui voudraient passer entre les lignes.
10: Alors effectivement, il y a toujours les deux facettes. Hein. L'intelligence artificielle amène un certain nombre de nouveaux challenges, comme par exemple des modes de fraude différents, et puis amène aussi les solutions qui nous permettent autant que possible de les repérer. Donc on est vraiment dans un moment... De changements profonds, et ce qui est à la clé, c'est très important pour nous, parce que ce que ça signifie, c'est qu'il y a un certain nombre d'ambitions que nous avions commencé à développer dans le service à nos clients, dans la prévention, qui d'un seul coup prennent une dimension largement supérieure. On est de plus en plus en mesure d'offrir à nos clients un service plus rapide, plus simple, plus personnalisé et des conseils de prévention. Donc c'est une immense opportunité pour nous.
4: Alors on parle ici beaucoup d'IA hein, dans ce salon Vivatech, Mathieu Caillat, mais justement quand on est dans le monde de l'assurance comme chez AXA, on parle de confiance, on parle aussi de l'humain dans Human in the Loop. Comment vous équilibrez un peu entre la décision automatisée et l'intervention humaine? Voilà, comment ça se passe?
10: Alors effectivement, il faut être très attentif à ces questions et nous y sommes très attentifs. Le principe de human in the loop est très important. En vrai, on aime bien même plutôt parler de human over the loop. Parce que finalement, on ne met jamais l'humain sur le même plan qu'une IA. L'humain est là pour contrôler ce que font les intelligences artificielles et techniquement, nous devons nous assurer que nous restons en maîtrise. C'était facile tant qu'on était dans des mécanismes d'IA déterministes et l'IA prédictive nous a permis de faire des grands progrès au cours des 10 dernières années. Ça devient beaucoup plus sensible quand on parle d'IA agentique ou d'IA générative. Donc pour nous, c'est très important effectivement. L'IA est un outil formidable. On n'a pas encore vu tout le potentiel que ça peut nous amener. Mais au final, seuls les humains peuvent amener le contact, peuvent amener la confiance, peuvent amener l'empathie, peuvent s'assurer que nos décisions répondent à nos valeurs et puis sont aussi responsables. Les IA ne sont pas responsables. Ouais. Donc pour nous, le rôle de l'humain reste évidemment crucial et au sommet de la pyramide.
4: Et ce terme de la confiance. Le what's next pour AXA dans l'IA, alors c'est l'IA gentil. Encore une fois, je dis, la grande stratégie sera présentée voilà, cet automne, on en reparlera ici même. Mais c'est l'IA gentil qui arrive, qui va pas mal transformer les choses.
10: Alors c'est ça.
4: Enfin, qui transforme déjà sans doute déjà un peu.
10: Qui transforme déjà. L'IA prédictive est bien en place depuis une dizaine d'années. Elle nous permet de faire des choses encore plus intéressantes maintenant. L'IA générative aussi, en particulier en termes de prévention. Et l'IA agentique, c'est une transformation qui est en cours. Donc nous utilisons déjà de l'IA agentique. Mais la prochaine étape, c'est évidemment d'avoir une orchestration de systèmes d'intelligence artificielle complexes qui peuvent, de manière autonome, gérer un certain nombre de tâches tout en restant bien sous notre contrôle.
4: Oui, c'est ça.
10: Et ça, c'est une exigence absolue et pour laquelle je crois que tout le monde est en train de travailler. En tout cas, c'est certainement une des prochaines étapes pour AXA.
4: Parce qu'en plus, pour vous, je rappelle, Mathieu Caillat, vous êtes directeur technologique et IA dans AXA Group. Aujourd'hui, ces technologies, on voit les métiers se les approprient. Voilà, c'est à vous aussi de jouer ce rôle d'arbitre ou de conseil au sein du groupe sur l'utilisation de cette IA, qu'elle soit générative ou agentique.
10: Alors, tout à fait. On est très tenté d'expérimenter beaucoup de choses, d'avancer très vite. Et on le fait, et c'est important. Mais on veut le faire de manière contrôlée pour toujours nous assurer que l'IA sert vraiment notre raison d'être. Agir pour le progrès humain en protégeant ce qui compte vraiment. l'IA est un outil, mais ne nous fait pas dévier de cet objectif. Et effectivement, ça passe par un certain nombre de contrôles pour nous assurer que on implémente l'intelligence artificielle de la bonne façon.
4: Et puis aujourd'hui, alors l'IA a ses coûts cachés, le coût énergétique, et puis le coût des tokens. Ça, j'imagine, ça, ça vous apportez beaucoup d'attention à ces deux pôles aujourd'hui.
10: Alors, absolument. Aujourd'hui, on sait que le token est artificiellement peu cher.
4: Oui.
10: Mais on voit bien
4: on voit les tarifications qui changent.
10: Les tarifications changent. Les modèles frontières sont plus chers. Ils utilisent aussi plus de tokens. Ouais. Et puis, on voit bien que le retour sur l'investissement, c'est des centaines de milliards d'investissements qui vont devoir être rentabilisés.
4: Et par les acteurs.
10: Et de très grosses introductions en bourse qui arrivent d'ici la fin de l'année, qui vont aussi appeler une augmentation du coût du token. Et c'est vertueux. Mm-hmm. C'est vertueux parce que ça va forcer tout le monde à avoir un usage frugal de l'intelligence artificielle, d'utiliser des large language models uniquement quand on en a besoin, de repasser sur du déterministe quand on le peut, tout ça pour économiser évidemment le coût, mais aussi l'impact énergétique et donc l'empreinte carbone et donc aussi sur les ressources en eau. Donc tout ça va nous pousser à avoir une attitude très frugale, c'est ce qu'on fait chez AXA, pour nous assurer qu'on utilise ces outils à bon escient et pas de manière exagérée.
4: Eh bien merci d'être venu nous parler de tout ça, Mathieu Caillat. Je rappelle, vous êtes directeur technologique et IA chez AXA Group, et donc on aura certainement, on espère vous recevoir ici même sur ce plateau dès l'automne prochain. Merci encore d'avoir été avec nous,
10: plaisir.
4: Et puis on va aller découvrir sur votre centre toutes les innovations que vous présentez ici sur Vivatech. Allez, merci, on marque beaucoup. Une courte pause, ce sera la dernière partie de notre émission, on revient un peu sur le quantique, c'est tout de suite.
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4: Allez, dernière partie de cette émission Tech & Co Business depuis le salon Vivatech. On parle quantique, on reparle quantique. On avait le patron de l'innovation de Pascal il y a un instant. Et là, nous allons parler avec Fanny Bouton. Bonjour Fanny.
11: Bonjour Fred.
4: Que l'on connaît bien, Tech & Co, directrice du quantique chez OVH Cloud. Et avec nous, Tom Darras. Bonjour Tom.
12: Bonjour.
4: Bienvenue, CEO de WeLink, start-up voilà, dans le quantique qui relie des ordinateurs quantiques. Faites toute la partie interconnexion. On va revenir sur cette technologie très pointue avec vous. Fanny, un mot. Il y a quelques jours, c'était l'événement France Quantum, un grand événement autour du quantique. Ça y est, on est en train de passer au premier. On le disait tout à l'heure avec Nicolas Proust de Pascal. On est dans un début de phase d'industrialisation, c'était ça que l'on ressentait chez France Quantum ?
11: Alors exactement, France Quantum, c'était la 5e édition. La première avait eu lieu dans la Tour Eiffel, on était une centaine de personnes. Là, c'était 1200 personnes présentes à Station F, plus 35 partenaires, 10 délégations de pays

0: avec WeLink. Aujourd'hui, alors OVH Cloud est très présent, évidemment. On sait qu'Octave Klaba est très impliqué hein, dans la filière quantique. Exactement. Et il y a pas mal de choses qui ont été signées.
1: Voilà. Donc Octave Klaba est venu annoncer sur scène deux partenariats. Un premier avec la start-up Qobly. On a lancé en novembre dernier la Quantum Platform. Donc c'est une du quantum as a service, de l'accès d'ordinateurs quantiques via les offres publiques cloud d'OVH. Et donc, on signe un contrat, une première mondiale. OVH Cloud sera le premier opérateur à pouvoir mettre en ligne un ordinateur quantique de Qobly en fin d'année. Et donc, c'est un premier partenariat franco-français qui va rayonner à l'international dans le monde entier.
0: Voilà, premier partenariat et un autre partenariat donc avec WeLink.
1: Et donc, une annonce, un projet de R&D sur 3 ans avec WeLink. Et je pense que Tom va vous expliquer bien mieux que moi ce qu'on va faire.
0: Eh bien, justement, Tom Darras de WeLink. Alors, si vous nous écoutez en radio, WeLink avec un Q à la fin, Q comme quantique, bien entendu. Tom, un mot sur donc, ce que fait WeLink, 35 personnes aujourd'hui, 20 ans de travaux, enfin 20 ans de recherche pour arriver à ça. Qu'est-ce qui est compliqué dans l'interconnexion d'ordinateurs quantiques?
2: Oui, donc WeLink, on est une start-up quantique basée à Paris. Et la spécificité de WeLink dans l'écosystème, c'est qu'on est les seuls en France aujourd'hui à développer des réseaux quantiques. Ces réseaux quantiques, ce qu'ils vont permettre de faire, c'est prendre l'information de différents ordinateurs quantiques et préserver cette information quantique entre différents ordinateurs.
0: Donc ça peut être les gens de chez Pascal, de chez Candela, enfin voilà,
2: exactement.
0: De, ce type d'acteurs.
2: Ce qui est hyper intéressant, c'est que notre solution, elle est multiplateforme. On peut interconnecter entre eux n'importe quelle technologie d'ordinateur quantique pour aller faire des clusters homogènes pour augmenter la capacité de calcul d'ordinateurs quantiques, mais aussi de manière très intéressante des clusters hétérogènes entre différentes plateformes. Et in fine, ce qu'on fait chez WeLink, c'est qu'on travaille directement avec des data centers ou des cloud providers comme OVH pour aller déployer ces technologies, et on est parmi les premiers à faire des data centers quantiques hétérogènes.
0: Parce qu'on ne peut pas faire avec les interconnexions réseau classiques, on perd trop d'informations, c'est ça le principe?
2: Oui, l'idée c'est que si on doit utiliser des réseaux conventionnels, on va perdre le caractère quantique de l'information, et donc on ne peut pas brancher des ordinateurs quantiques de manière conventionnelle. Il faut des technologies quantiques spécifiques, et c'est ce que WeLink a développé.
0: Donc ça se présente comme c'est un boîtier sur lequel on vient connecter ensuite la fibre qui transmet ces données, c'est ça l'idée?
2: Ouais. Donc l'idée c'est qu'on construit un réseau optique avec des fibres optiques conventionnelles, mais dans ce réseau on va venir incorporer différentes technologies développées par WeLink qui permettent de préserver le caractère quantique de cette information, de la propager à différentes échelles, soit à l'échelle d'un data center localement pour brancher entre des ordinateurs, mais aussi de manière très intéressante, on peut aller élargir ces réseaux à des plus grandes échelles métropolitaines, voire sur plusieurs centaines de kilomètres. Et ici, le cas d'usage, ça va être de permettre à des utilisateurs finaux d'accéder grâce à ce réseau quantique de manière totalement sécurisée à cette infrastructure.
0: Oui, Fanny.
1: Oui, non, ce qu'il y a d'intéressant aussi, c'est qu'en fait, on cherche à aller vers un ordinateur quantique ultra puissant, mais on sait aussi que ça va prendre du temps. Et on se rend compte qu'en interconnectant des ordinateurs quantiques,
0: les clusters dont parle Tom,
1: on va vraiment pouvoir aller aussi peut-être plus vite à des cas d'usage utiles en faisant ça, en ayant des ordinateurs peut-être un peu moins puissants, mais connectés. Donc c'est un vrai travail. Et nous, ça nous permet d'imaginer aussi les data centres du futur, parce qu'il faut redesigner ça. Oui. C'est pas du tout ce qu'on fait actuellement. Donc nous aussi, il faut qu'on comprenne comment ça marche et comment on va faire ces data centres du futur.
0: Oui, c'est comme quand on parle des centres de calcul IA, voilà, ça ressemble pas au data center traditionnel. Juste un dernier mot, Tom, sur là on est dans les premiers cas d'usage. On est au tout début hein, de cette. Je parlais de phase d'industrialisation, mais là chez vous avec WeLink, c'est le premier cas d'usage, hein, c'est ça.
2: Donc nous, WeLink, on a développé déjà les premières technologies qui permettent de réaliser ces réseaux. On les a même déjà commercialisées. Donc on a des technologies WeLink qui sont déployées aujourd'hui en Europe. Donc on est sur une phase de commercialisation de ces technologies. Mais aujourd'hui, il faut aller au-delà du travail qu'on fait avec les fournisseurs de calcul comme Pascal, comme Candela. Il faut qu'on travaille main dans la main avec ces fournisseurs d'infrastructures, ces data centers, et c'est avec OVH qu'on va réaliser ces premiers déploiements en Europe.
0: En termes de financement, vous en avez tout, levée de fonds?
2: Donc nous, on a réalisé une première levée de fonds il y a 3 ans, menée par Cantonation, une levée de fonds de 5 millions d'euros. Et là, on est en finalisation de notre levée de fonds de série A.
0: Bon, eh bien, ce sera l'occasion de vous recevoir à nouveau et de continuer justement ces cas d'usage. Merci à tous les deux. Fanny Bouton, directrice du Quantique chez OVH Cloud. Et donc, fondatrice d'ailleurs du France Quantum. Hein.
1: Co-fondatrice de l'événement France Quantum et de tout un tas de podcasts. J'adore ce sujet, donc je le vulgarise partout où je peux.
0: Eh bien, merci d'être venu en parler. Et merci à Tom Darras, CEO de WeLink, avec un Q comme quantique à la fin. Merci d'avoir été avec nous. Merci de nous avoir suivis ici depuis Vivatech. Beaucoup de monde, vous voyez derrière nous. On

0: Pour l'occasion évidemment de continuer à parler de tout ce que l'on a vu sur ce salon au cours des semaines à venir et bien entendu dans l'émission Tech & Co, la quotidienne avec François Sorel. Excellente semaine sur BFM Business.
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3: Bonjour et bienvenue dans votre émission, l'émission des entreprises de taille idéale. Quatre invités formidables autour de nous. Emmanuel Vesnext. Alors lui, il est président directeur général d'une très belle entreprise dans le centre Val-de-Loire, LSDH. Bienvenue à toi.
4: Bonjour.
3: Autre invité, Danuta Peter, présidente directrice générale de DPIA. Je ne sais pas d'où tu viens, Paris, Varsovie, dis-nous.
5: Les deux, et un peu plus encore.
3: Citoyenne du monde, citoyenne du monde. Exactement, bienvenue à toi.
5: Merci.
3: Autre invité, oh très belle région, Bourgogne-Franche-Comté, Clément Berthier, président directeur général du groupe Berthier. Welcome.
4: Merci.
3: Et puis dernier invité, et non des moindres, Benjamin Régnier, directeur général d'Extia, bienvenue.
6: Merci, enchanté.
3: Alors, madame, messieurs, est-ce que vous êtes prêts?
6: On est prêts.
3: Paris ETI, c'est parti.
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3: Mon cher Emmanuel, tu diriges depuis plus de 30 ans la laiterie de Saint-Denis de l'Hôtel, une entreprise familiale que tu as eu à cœur de faire grandir avec tes proches dans un esprit d'innovation, de responsabilité, d'engagement du collectif. Tu crois profondément à ce qu'on appelle le vivre ensemble, au bien commun, à la force du collectif et du collaboratif. Tu es quelqu'un de très engagé dans tout plein d'organisations. Cette entreprise, tu l'aimes comme une famille en fait. D'origine laitière, fondée en 1909, tu emploies aujourd'hui 2100 collaboratrices et collaborateurs, 11 sites en France, engagés pour la défense de notre souveraineté alimentaire et la préservation de nos ressources. T'es aussi un grand adepte du partage des richesses, ça c'est tout à ton image et à ton honneur. Quelle est pour toi la plus belle réussite collective dont tu es le plus fier et qui montre, selon toi, la force de ton groupe?
7: Je pense que la plus grosse réussite qu'on a eue, c'est effectivement de faire évoluer cette entreprise, toujours avec des valeurs qu'on a réussi, qui chez nous sont la passion, l'ambition et l'humanité. Et puis d'avoir emmené nos collaborateurs vers une entreprise aujourd'hui, effectivement, qui est devenue une belle ETI, une ETI en France, mais toujours en gardant ses valeurs et en partageant la richesse. Aujourd'hui, on distribue 25% de ce que l'entreprise gagne avec nos salariés. Et ça permet d'avoir finalement des débats en disant... y a pas de chose futile, on gagne et on gagne ensemble. Et puis la deuxième chose que je voudrais dire, c'est aujourd'hui on a une situation qui est très compliquée au niveau du monde agricole. On a sauvé des producteurs de lait d'une situation extrêmement critique au cours de notre vie. Et aujourd'hui on en a d'autres qui nous rejoignent et donc on voit ces gens qui retrouvent le sourire, qui retrouvent le sens. Oui. Et l'alimentation, c'est quand même les racines de notre vie et puis de notre communauté.
3: Aujourd'hui, le groupe réalise un chiffre d'affaires de combien à peu près?
7: À peu près, on va faire cette année à peu près 1,5 milliard d'euros de chiffre d'affaires.
3: C'est incroyable. Quel rôle est-ce que tu souhaites jouer aujourd'hui pour inspirer, parce que tu es un leader inspirant, et transmettre aux jeunes générations qui rejoignent ton groupe?
7: Je crois que c'est... On n'a pas de valeur d'exemple. Je pense que nos entreprises, c'est des parcours. Il y a eu des moments simples, il y a eu des moments moins simples. Et en fait, finalement, faut témoigner de ce qu'on a fait de bien, de ce qu'on n'a pas fait bien. Et faut accompagner. Je pense qu'il faut pas se positionner en donneur de leçons. Il faut se positionner effectivement en accompagnement et en rassurant les gens dans un monde qui est un monde incertain. Moi, quand je vois cette jeunesse aujourd'hui qui doute un peu de tout, c'est quand même assez inquiétant. Et je crois pas qu'il y a des générations Y, Z, etc. Je pense que simplement, et on les a vécues. Moi, j'ai eu un mentor qui a été Antoine Riboud, avec qui j'ai beaucoup partagé quand j'étais chez Danone. Et ce monsieur m'a beaucoup inspiré. Il m'a dit trois phrases dans ma vie que j'ai toujours retenues et que j'ai toujours appliquées. Donc c'est ça qu'il faut, je pense, positionner.
3: Mais justement, quand on discute avec les équipes, ils disent de toi, Emmanuel, que t'es un leader inspirant. Et comment est-ce que tu t'assures justement que cette culture d'entreprise reste toujours vivante, reste toujours partagée, même dans une grande organisation comme la tienne aujourd'hui, quoi?
7: C'est le vrai sujet. Alors d'abord, je pense qu'il faut partir de valeurs très fortes et s'y tenir. On peut ne pas avoir les mêmes valeurs, mais en tout cas, à ce moment-là, c'est quand même difficile de travailler ensemble. Faut être une espèce de vigie, une espèce d'AWACS, de bien regarder que ces valeurs restent en fait finalement en phase. Et puis après, c'est la structuration, c'est les équipes, c'est les hommes avec un grand H. Mmh. Et effectivement, qu'il faut choisir les bonnes personnes, faut les former, faut les accompagner. On a un enjeu demain qui est essentiel dans toutes nos organisations, c'est la maîtrise des savoir-faire. Aujourd'hui, on voit que nos savoir-faire sont en train de partir. Il faut garder ces savoir-faire parce qu'on en aura besoin. Et ça, c'est avant tout par les personnes qui travaillent avec nous que l'on peut le faire.
3: C'est ce qu'on aime dans cette émission. Des femmes et des hommes qui viennent témoigner. Et quand les téléspectatrices et téléspectateurs les regardent, ils disent « Waouh, j'ai envie de bosser chez lui ou chez elle ». Merci à toi, Danuta Piter. Alors, présidente directrice générale de DPIA. Toi, tu as dirigé pendant 12 ans. La Fondation des Hôpitaux, une organisation pionnière dans la philanthropie à impact au bénéfice des hôpitaux publics français. Tu as été chercheur associé au Centre de géostratégie de NormalSup, Ulm, on dit ça, c'est ça,
4: oui.
3: Non ? Voilà. Tu as ensuite créé et piloté le département de transfert de technologie et de savoir-faire de Suez Environnement, un autre grand groupe. Et aujourd'hui, ton entreprise, c'est un cabinet de conseil qui est spécialisé dans quoi ?
4: Dans l'accompagnement d'entrepreneurs qui ont la volonté de rendre par la philanthropie. Donc c'est un cabinet de conseil en stratégie qui utilise le levier de la philanthropie.
3: Et qu'est-ce qui t'a poussé justement à créer ce cabinet de conseil ?
4: J'ai eu la chance de grandir, d'être élevée dans un milieu très multiculturel, multilingue, ouvert sur le monde. Et j'ai toujours eu la volonté de contribuer à une humanité plus juste, plus inclusive. Alors, il y a énormément de manières de le faire. Comme tu l'as dit, j'ai commencé comme jeune ingénieur dans le monde de l'eau potable et de l'assainissement. J'ai travaillé sur des projets d'eau pour tous à travers le monde, dans des bidonvilles de grandes métropoles. Ensuite, j'ai fait mes premiers pas dans la philanthropie grâce à Bernadette Chirac, présidente de la Fondation Hôpitaux de Paris, Hôpitaux de France. Et j'ai dirigé cette organisation avec beaucoup de passion pendant de nombreuses années.
3: Et après, ça se passe comment, d'ailleurs, une mission d'accompagnement aujourd'hui de ton cabinet, concrètement ?
4: Il n'y a pas de modèle spécifique. Chaque mission est unique, chaque volonté d'un mécène, d'un entrepreneur est très spécifique. Donc, il peut y avoir des missions courtes pour prendre un petit peu de recul. Mais on a plutôt un engagement sur un terme long avec des relations de confiance pour penser des projets qui peuvent être des projets de fondation. Hein.
3: La confiance qui amène d'ailleurs souvent la croissance dans toutes les entreprises, on le voit ici. C'est quoi en fait l'articulation que tu vois toi entre le côté, je dirais, philanthropie qui t'est cher également et l'État aujourd'hui ?
4: Je crois que la
3: question cache. Hein.
4: La philanthropie doit avoir une vision sur le long terme et est totalement complémentaire de l'action de l'État. Elle est indépendante d'enjeux électoraux, de la politique politicienne, et peut aider à créer des preuves de concept qui après peuvent être démultipliées par l'État, repris aussi par l'économie de marché, par les entreprises. Mais je crois qu'elle a vraiment ce rôle essentiel de facilitateur de changement, d'accélérateur de l'innovation. Elle doit aussi pouvoir se tromper. Ça, je plaide beaucoup pour ça. Il faut
3: le droit à l'échec, quoi.
4: Le droit à l'échec et de pouvoir le dire,
3: ouais.
4: De l'assumer. Alors si on a des succès, c'est évidemment mieux. Mais
3: beaucoup.
4: Vraiment de pouvoir se projeter pour accompagner changements sociaux et sociétaux, se projeter sur un terme long.
3: Allez, on part de Paris, on va directement la Bourgogne-Franche-Comté, très belle région, je vous le disais, avec toi Clément Berthier, patron de ton groupe. Après toi, une école de commerce, c'est intéressant de connaître la personnalité, le cursus des gens, c'était Kedge, c'est ça, non ?
8: Oui, Euromed à l'époque.
3: Euromed, qui est devenu Kedge maintenant,
8: ouais, hein, ouais.
3: Avec une spécialité qui était la finance.
8: Ouais.
3: Tu as entamé une carrière dans l'audit, chez KPMG, avant de rejoindre l'entreprise familiale à Auxerre, en tant que directeur de site, puis à Dijon. Depuis 2014, en tant que président du groupe. Ce qui compte pour toi, la famille, les sports mécaniques, le golf, et puis tu es un épicurien, tu es quelqu'un de généreux.
8: Ouais.
3: Quand on entend ton ami Vincent Martin qui m'a parlé de toi. L'entreprise a été fondée par ton arrière-grand-père, j'adore les entreprises familiales, 1919, et aujourd'hui entre les mains, action et direction de la quatrième génération, c'est ton frère également qui est avec toi ?
8: Mon grand frère, oui.
3: Voilà.
8: Maxime.
3: Vous avez trois activités ? Tu peux en parler ?
9: Bien sûr, ouais, on a trois branches, donc une branche poids lourd et véhicule utilitaire plus bus, donc à travers les marques Renault Trucks, Iveco Bus, entre autres. Et puis une direction, on va dire, manutention à travers la marque Fenwick. On est concessionnaire Fenwick sur la Bourgogne-Franche-Comté. Et enfin, on a la location, donc location avec et sans chauffeur.
3: Je sais que tu n'as pas connu ton grand-père.
9: Non.
3: Mais des gens m'ont dit en préparant cette émission que tu ressembles à ton grand-père.
9: Alors c'est possible, c'est vrai que ça me ferait plaisir de l'entendre. Après, je ne l'ai pas connu parce qu'il est parti jeune. Donc mon père a pris la suite et... Oui, pourquoi pas. Il a bien réussi, voilà. Donc on se dit toujours avec des vraies valeurs. Voilà, c'est important.
3: Qu'est-ce que tu voudrais, toi, laisser derrière toi une fois que tu céderas l'entreprise? D'ailleurs, est-ce que tu as réfléchi à le céder aux enfants
9: ou... Bah, on aimerait que ce soit la cinquième génération, bien entendu. Après, l'enjeu, il est surtout de dire on laisse une entreprise saine, avec des collaborateurs qui ont des valeurs. J'ai tendance à dire, peu importe qui sera à la tête de l'entreprise demain, étant entendu que dans le cadre de la cinquième génération, il se peut demain qu'il décide de faire autre chose, l'entreprise pouvant être un outil, on va dire, au développement ou à l'entrepreneuriat.
3: Voilà. C'est quoi tes meilleurs souvenirs aujourd'hui?
9: Ah, les meilleurs souvenirs, des bons moments, on va dire, passés avec des équipes ou avec des clients, avec des fournisseurs. Bon, souvent autour d'un bon verre de vin, puisqu'on est en Bourgogne, voilà.
3: C'est un morceau de fromage,
9: voilà, c'est mon côté épicurien.
3: Voilà, exactement. En face de toi, Benjamin Régnier, directeur général d'Extia, salut à toi.
10: Salut.
3: Diplômé en master innovation dans les bio-industries. Hein. Toi, c'était Neoma.
10: Neoma, ouais. Ouais, c'est ça. L'ESC Reims à l'époque.
3: J'aime bien faire la promo un peu des écoles, parce que l'éducation, c'est quelque chose d'important. Et puis, depuis 25 ans, dans le domaine du conseil, de l'IT et de l'industrie. 5 ans en tant que business development manager au sein de la société d'innovation et de recherche appliquée, 4 ans chez Alten, 4 ans chez Altran, à ton arrivée, Léa.
10: Ouais, beaucoup de
3: À ton arrivée chez Extia en 2013, tu t'orientes vers l'IT, c'est ça?
10: Ouais, tout à fait.
3: Et aujourd'hui, tu occupes le poste de directeur général de l'entreprise de la France, mais également vous êtes présent dans 7 pays.
10: Tout à fait.
3: Je me trompe pas, ouais, c'est ça. Toi, t'es passionné d'art, t'es passionné de sport. T'es un passionné en général, hein, mais de course à pied aussi.
10: Tout à fait.
3: En deux mots, Extia, c'est quoi?
10: Extia, c'est une société de conseil en IT, très orientée sur le bien-être au travail. C'est notre credo. On parle beaucoup du d'abord qui, ensuite quoi. Société qui a été créée en 2007 par Armand.
3: Membre du réseau Numéum.
10: Tout à fait.
3: Voilà.
10: Tout à fait.
3: Le syndicat du numérique en France.
10: Voilà, qui nous accompagne. Et on a une croissance assez, assez forte, puisqu'aujourd'hui, on est 2500 salariés. Et on fait 253 millions d'euros de chiffre d'affaires.
3: Aujourd'hui, qu'est-ce qui te rend le plus fier chez Extia?
10: Eh ben, évidemment, la performance économique de la société, hein, puisque quand je suis arrivé dans la société en 2014-2013, on était 400 et aujourd'hui on est 2500. Ça, c'est une fierté, mais une seconde fierté qui est encore plus forte, c'est le fait de maintenir ce bien-être au travail, cette culture d'entreprise et le fait que les salariés se retrouvent dans la société, se sentent bien dans la société.
3: Parce que quand tu regardes ces 2500 collaborateurs en une quinzaine d'années, quoi.
10: Exactement.
3: C'est ça. Comment ça s'explique, en fait? Comment ça s'est développé aussi vite, etc.?
10: Il y a pas mal de raisons, mais la raison principale, c'est notre punchline, c'est d'abord qui, ensuite quoi. Le d'abord qui, ensuite quoi, ça libère un peu l'esprit d'initiative. On est très dans l'entrepreneuriat, l'intrapreneuriat, et toutes les sociétés, enfin toutes les filiales en France, dans les régions et à l'international, ont été créés par des salariés qui ont une idée, qui sont venus me voir, ou les voir Arnaud, mon président, pour proposer de créer ces agences. Et à chaque fois, on a dit oui. Enfin, souvent, on a dit oui. Et c'est le résultat que tu vois aujourd'hui.
3: C'est génial. 4 mots qui sont importants pour toi. Great place to work.
10: Ouais, great place to work, c'est vraiment un curseur chez nous, puisque ça fait maintenant 9 ans qu'on est sur le podium. Et 2 années de suite, premier. Cette année aussi, on est premier. En fait, ça veut dire qu'on fait plutôt correctement les choses, qu'on accompagne bien nos salariés, qu'on les fait monter en compétences et qu'ils se retrouvent dans le projet Extia.
3: Ouais, c'est génial. Voilà. Après vous avoir présenté, discuté, parlé avec votre cœur, vous avez continué à parler avec votre cœur, c'est le moment du débat. Vous êtes prêts?
10: On est prêts.
3: Paris ETI, le débat, c'est maintenant.
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3: Ça fait du bien, cette France du centre Val-de-Loire, de l'Île-de-France, de la Bourgogne-Franche-Comté, et puis on va loin, alors on fait pas l'expansion jusqu'à la Pologne, mais on a le cœur aussi en Pologne. Nos ETI, elles sont belles. Moi, je dis toujours ETI, entreprise de taille idéale. Et d'ailleurs, vous venez de le démontrer ici. En quoi nos ETI, justement, sont un moteur de croissance, Emmanuel ?
7: Ben, je pense que, avant tout, c'est des entreprises du territoire qui sont proches de leurs collaborateurs, proches des préoccupations telles qu'on peut l'avoir. Et donc, nous, en fait, finalement, l'argent est un moyen et c'est pas en soi une finalité de ce que l'on peut faire. Donc, on va en permanence chercher, en fait, à développer, à investir sur les territoires, à continuer à développer notre pays. Et je pense que c'est effectivement une structuration, malheureusement, très mal reconnue, parce que la France est un pays et le mauvais élève au niveau des ETI en termes de reconnaissance, y compris d'ailleurs dans leur structuration financière. On voit en Allemagne, pratiquement dans chaque ETI, il y a une banque, il y a des gens qui accompagnent, mais qui accompagnent dans la durée. Et donc, aujourd'hui, nous, je pense qu'on témoigne que d'autres solutions sont possibles que finalement la concentration, la vente, de grossir. Voilà, soyez sur nos territoires, développons, et on est une vraie solution, et puis on reste des gens proches, humains, qui avons la notion du partage et de l'entraide entre nous, et on co-construit ensemble. Et je pense que le monde de demain sera un monde collectif et collaboratif. Et ça, c'est, et on a tous des compétences. Simplement, faut savoir les répartir et savoir aller les chercher. Et je pense que c'est dans le contact qu'on peut effectivement développer cela.
3: Clément, justement, ETI, moteur de croissance.
9: Je pense que ça reste un tissu économique avec des entreprises familiales. Donc avec de la proximité, avec de la disponibilité. Donc ça permet, je pense, d'être présent sur le terrain, d'identifier des cibles et puis de continuer, on va dire, à emmener les équipes, à progresser avec un enjeu qui est moins financier, me semble-t-il, que certaines entreprises plus grosses. Voilà.
3: Benjamin, on l'a dit tout à l'heure, il nous faut pour la croissance de la confiance.
10: Ouais, complètement. Bah, c'est vraiment le levier pour avoir la confiance. On parlait des territoires. On a la confiance de nos clients et ils nous demandent souvent de les accompagner dans les régions qu'on n'avait pas forcément, on n'avait pas l'idée de l'ouvrir. Et pour accompagner nos clients, parce qu'ils nous font confiance, et ben on se lance dans l'aventure des territoires et on ouvre des agences. On a ouvert une vingtaine d'agences en France parce que c'était une nécessité pour nos clients de les accompagner sur le terrain.
3: Comment t'as fait, toi, ta croissance?
4: Moi, j'ai moins la préoccupation de la croissance que peut-être celle de l'engagement, les prises de position, ouais, sur des sujets très très forts, l'accompagnement de questions qui nous tiennent très à cœur, comme les sujets de santé, d'accès aux soins, d'éducation, hein, et d'environnement.
3: D'ailleurs, on le voit souvent, tous les entrepreneurs que j'interview ici disent ce qui compte avant tout, c'est la santé. La santé physique de mes collaboratrices, collaborateurs, la santé de l'entreprise, etc. etc. On vient sur des basiques et des fondamentaux. On parle beaucoup de l'Allemagne et du Mittelstand à la française. Comment on crée un Mittelstand en France, à votre avis ?
7: Bah, je pense qu'il faut déjà une décision politique, il faut une vraie prise de conscience de la part des politiques de l'importance que l'on a. Faut aussi qu'on revienne sur un certain nombre de données. Je pense à la fiscalité. Je pense à qu'on nous donne quand même les moyens de réussir. Parce qu'aujourd'hui, quand on voit des grands groupes qui arrivent effectivement à beaucoup mieux optimiser que nous un certain nombre de choses, c'est pas normal. Mmh. Donc il faut qu'on ait cette première décision politique. Mmh. Et ensuite, je pense qu'il faut aussi nous, les chefs d'entreprise, qu'on évolue et qu'on soit justement dans ce monde collectif et collaboratif. Et on a trop tendance à penser que on va peut-être profiter d'une situation qui va être critique pour un autre. Moi, je pense qu'un territoire, il s'enrichit quand toutes les face de ce territoire s'enrichissent et on le voit partout. Et en fait, c'est la France qu'on veut. Nous, on veut une France des territoires.
3: La France qu'on aime.
7: La France qu'on aime. Diversité, biodiversité, etc. Moi qui suis très en lien avec le monde agricole, c'est dramatique de voir des régions aujourd'hui qui sont en train de disparaître parce que finalement, il y a plus de vaches que d'hommes dans un certain nombre de ces régions et on les délaisse.
3: Donc, pourtant, la force, c'est nos territoires.
7: Mais bien sûr.
3: Les énergies créatrices sont dans nos territoires.
7: Tout à fait. Et donc, je pense que, faut qu'on ait cette prise de conscience réelle et ensuite qu'on nous donne les moyens. Pourquoi on n'a pas encore reconnu aujourd'hui officiellement en France la catégorie ETI, et qui est une catégorie comme on a les grandes entreprises, celles du CAC 40, les PME, les TPE, les artisans. Et voilà, on est dans cette catégorie où on est trop gros pour être des petits et on est trop petit pour être des gros.
3: Benjamin, on crée comment Mittelstand à la française ?
10: Moi, j'ai tendance à penser que je reparle du numérum, en fait, en s'associant, en se fédérant. Et en parlant d'une même voix.
3: En chassant, en meute un peu.
10: Voilà, en s'associant, on a plus de poids qu'en étant seul. Et donc, le syndicat du numérique, pour moi, c'est vraiment une approche qui peut porter la voix de toutes les ETI du numérique envers un gouvernement. Bon, en ce moment, c'est un peu instable, mais voilà, c'est comme ça que ça fonctionne.
3: La santé, on chasse en meute aussi.
4: Je crois que c'est essentiel. La santé est une question mondiale et on le voit bien dans l'actualité, les mois récents. On ne peut pas avoir regardé la santé uniquement par le prisme territorial.
3: Oui,
4: et les décisions des autres à l'autre bout de la planète vont nous impacter également. Donc il faut avoir une vision globale.
3: Assez grande pour être compétitive et pas trop non plus pour être proche des salariés, ce que j'essaie de synthétiser de ce que vous disiez. Mmh. Le TI, c'est un peu un modèle à suivre, non ? Tu en penses quoi ?
9: Oui, oui, je pense que bon, c'est quand même un palier pour les PME en croissance. Bon, pour les accompagner, il faudrait qu'on arrive quand même à les identifier, parce que bon, l'émission en fait partie, pour revenir à la question d'avant, mais je pense que ça fait bouger les lignes et ça laisse de belles perspectives derrière pour les équipes en termes de promotion interne, surtout.
3: Emmanuel ?
7: Moi, et je pense aussi qu'on a des vrais sujets, nous, chefs d'entreprise, à traiter. Par exemple, on a un problème tous les 30 ans, c'est le problème de la succession. Donc comment on la prépare, ça passe par l'échange. On voit qu'il y a beaucoup de modèles aujourd'hui qui sont en train de se créer, que les ETI sont très novatrices dans ces choses-là.
3: Elle est innove, hein.
7: On a des fondations qui sont des fondations actionnaires, on a un certain nombre de choses qui protègent en fait finalement les entreprises et donc il faut qu'on travaille là-dessus. Et ça encore, ben, c'est le partage, le dialogue, l'échange qu'on peut avoir, qui nous donne des idées et qu'on va faire. Et on a le métier qui fédère un petit peu toutes ces choses-là. Je trouve que c'est au-delà d'être une organisation
3: et
7: les clubs d'ETI dans les régions qui permettent de traiter en région des problématiques de recrutement, de formation,
3: ça,
7: de choses comme ça.
3: Très
7: au national, des problèmes de productivité, de droits de succession, de loi du travail, etc. Donc, encore une fois, il faut en parler et quand est-ce qu'on va avoir un ministère de l'ETI qui va effectivement défendre cette
3: catégorie? Ah voilà, on sort quelque chose d'important, créer le ministère de l'ETI. C'est qui vos compagnons de cordée, les amis? L'État, les banques, BPI France, c'est qui Emmanuel?
7: Bah, je dirais que c'est un peu tout le monde. D'abord, moi, je pense aujourd'hui, partout, il y a des gens qui ont de la bonne volonté et qui veulent faire. Le problème, c'est qu'on a trop de boulets aux pattes et qu'on a du mal, en fait, finalement, à avancer. Les régions devraient être un support beaucoup plus important de ce que l'on fait.
3: Et vous n'êtes pas suffisamment?
7: Non, parce que les régions aujourd'hui sont prises en fait dans trop de systèmes et on a trop diversifié. Il faut recentrer en fait finalement l'efficacité, nous faire confiance, ça a été dit tout à l'heure, parce que nous on veut faire les choses bien sûr, à la base. Et puis ensuite c'est travailler ensemble et utiliser mieux les chefs d'entreprise pour accompagner des chefs d'entreprise qui ont d'autres difficultés. On a dans la région Centre-Val de Loire sauvé 2-3 entreprises
3: bien
7: et
3: sûr.
7: C'est des chefs d'entreprise qui ont sauvé d'autres chefs d'entreprise.
3: Mais c'est
7: donc
3: ça.
7: Voilà, c'est cet accompagnement qu'on doit faire. Après encore une fois, quand le projet il est bon, le financer c'est jamais un problème.
3: Benjamin ?
10: Bah pour moi, les compagnons de cordée, c'est d'arriver à s'associer. Hein, je reparle encore de Numéa, mais pas que. C'est-à-dire qu'on a des sociétés concurrentes qui sont dans notre secteur.
3: Ouais.
10: On s'associe de plus en plus parce que quand on a des difficultés, on s'associe pour adresser des marchés, adresser des nouveaux clients. Qui fait qu'en ETI, on n'a pas la taille suffisante pour adresser un certain nombre de marchés, mais à plusieurs, on y arrive. Et moi, je pense que c'est en s'associant, ensemble qu'on arrive à avancer un peu plus vite. Ouais.
3: Clément, parce que chez toi, il y a un événement qui est génial, qui s'appelle Audace d'entreprendre, qui est organisé à Dijon, sur lequel j'ai le plaisir de participer également. Cette envie, cette audace d'entreprendre.
9: Oui, c'est à l'initiative d'un
3: Jean-Philippe Girard.
9: De Jean-Philippe Girard, un ancien chef d'entreprise dijonnais, bon, qui conserve quand même les entreprises, et qui a lancé ça l'an dernier. Ouais. On est sur la seconde édition. Il souhaite déployer ça à l'échelle de la France. Et effectivement,
3: on va l'aider.
9: L'idée, c'est de réunir des lycéens et des jeunes qui souhaitent demain entreprendre.
3: Voilà. Alors justement, les jeunes, vous avez tous des enfants ?
10: Oui. Ouais.
4: Non.
3: Bon, alors justement. Si un jour tu as des enfants, est-ce que tu aimerais qu'ils suivent ce que tu fais?
4: J'aimerais qu'ils s'engagent.
3: Voilà.
4: J'ai pas d'enfants, mais j'ai des neveux. J'aimerais qu'ils...
3: Parle-nous de l'engagement, justement.
4: J'aimerais qu'ils poursuivent leur passion,
3: ouais.
4: Qu'ils prennent position. Je crois qu'aujourd'hui,
3: c'est
4: vraiment
3: pas,
4: essentiel.
3: Je vais au taf, mais ils sont passionnés dans ce qu'ils font.
4: Oui, et qu'ils poursuivent avec engagement des sujets qui leur sont chers, qui les défendent et qui défendent leur vision d'une société pour continuer à faire humanité commune.
3: C'est ça. Hein. De ton côté, Benjamin, comment tu vois les choses? Comment tu vois que tes enfants pourraient suivre dans l'entreprise? La liberté que tu leur donnes aussi
10: Moi, j'ai tendance à penser, et c'est vraiment une punchline aussi, on travaille pas, on s'amuse. Alors quand je dis ça, ça veut pas dire que tout est simple.
3: On prend plaisir.
10: On prend plaisir à son travail, parce qu'on est quand même longtemps dans la journée dans son travail. Oui. Donc autant que ce soit par plaisir aussi, par passion. Alors c'est assez marrant parce que mon fils posait la question de savoir si ça pouvait l'intéresser. Il allait faire un stage dans mon agence à Montréal, justement, on en parlait ensemble.
3: Oui, oui, oui.
10: Il a fait ça une semaine, il a trouvé ça très... il voyait pas ça du tout comme ça. Il a vu qu'on s'amusait, il a vu qu'on faisait des choses intéressantes. Mais lui, c'est plus un passionné de science. Donc, je pense pas qu'il suivra mes pas, mais voilà.
3: Bon, ton côté, c'est plus évident.
9: Oui, oui, l'ADN du groupe, c'est l'entrepreneuriat. Après, cinquième génération, l'idée, c'est surtout, encore une fois, qu'ils avancent dans ce qu'ils ont envie de faire.
3: Emmanuel ?
7: Moi c'est pareil, je pense qu'on leur fait pas un cadeau.
3: Non.
7: Moi je pense que mon père est fier d'avoir ses trois enfants qui travaillent aujourd'hui dans l'entreprise familiale. On a trois des huit petits-enfants qui sont aujourd'hui dans l'entreprise. Mais après c'est aussi l'accompagnement. Nous, tous les ans, ils ont deux à trois jours de formation dans lequel on leur apprend le monde de l'entreprise, l'économie, etc. Et bien leur faire comprendre qu'ils sont pas assis sur un tas d'or, mais tout ça, ça se gagne et que ça se gagne tous les matins. Quoi. Donc
3: Ça gagne tous les matins. C'est la phrase de la fin, elle est formidable. Merci à tous les quatre d'avoir participé à cette émission. Merci aux équipes, à Camille qui prépare cette émission avec moi depuis maintenant le début, depuis 2023, à Tristan pour la réalisation, à Mathieu, à Pablo et à Pierre, une équipe hors pair pour faire de Paris ETI l'émission de la vie des ETI. Ciao, à bientôt.
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12: Et les experts de l'IMO, c'est tous les jours à l'heure de votre déjeuner sur BFM Business. Une demi-heure pour parler de notre immobilier, de nos logements. Et comme tous les jours, ça démarre par cette séquence qui vous concerne. Amis professionnels de ce secteur de l'immobilier, le pro de l'IMO, des témoignages terrain de vos métiers. Alors aujourd'hui, on ne va pas parler logements. Enfin, on pourrait parler de ce qui pourrait devenir des logements, mais pas vraiment. On va parler de la vacance des bureaux en Île-de-France. Je dis vacances, mais on va voir que c'est plutôt de l'obsolescence, on verra ça dans quelques instants. Ensuite, retour en plateau pour le débat du jour avec un sacré match aujourd'hui, logement social contre logement intermédiaire. Match ou complémentarité, on verra ça dans quelques instants, mais d'abord c'est l'heure du pro de l'IMO.
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12: Et on est en ligne avec Xavier Saavedra, j'espère que j'ai bien prononcé votre nom Xavier, consultant immobilier indépendant.
13: Oui, c'est très bien. Bonjour, merci de m'avoir accueilli.
12: Ah ben oui, voilà, je comprends mieux. Vous avez un superbe accent et ça tombe très bien avec le temps d'aujourd'hui. Alors, on allait parler justement...
13: C'est l'accent du sud.
12: Ouais, mais ça fait du bien en fait, c'est joli. Allait parler avec vous de la vacance des bureaux en Île-de-France. Alors, on la connaît, elle est considérable, mais vous nous dites, en fait, à une époque, on pouvait parler de vacances. Aujourd'hui, vous nous dites, c'est quasiment l'existence même de ces locaux qui doit être remise en cause.
13: Oui, en effet, avec les nombres de mètres carrés qu'on a vacants, c'est notamment depuis les Covid et l'implémentation du télétravail, les risques majeurs aujourd'hui n'est pas une vacance temporelle, mais le fait que ces vacances deviennent définitives et que l'immeuble ne soit plus capable de répondre aux attentes du marché et des utilisateurs, et donc il devient obsolète.
12: Mais ça veut dire qu'on fait quoi s'ils deviennent obsolètes ces locaux? Parce que là, on parle quand même de 6,2 millions de mètres carrés de bureaux vides, en fait, en Île-de-France. On en fait quoi? On démolit tout? Qu'est-ce qu'on fait?
13: En fait, il faut pas paniquer parce que beaucoup de immeubles peuvent avoir des solutions. Et c'est justement le travail que je mène, c'est d'analyser cas par cas si un immeuble peut être sauvé ou comment le faire, plus précisément.
12: Faites quoi quand vous le sauvez l'immeuble? Parce que c'est tout le sujet, c'est pour ça que je disais qu'on n'allait pas parler de logement, mais enfin quand même, est-ce que c'est le sujet de la transformation de ces bureaux en logement par exemple?
13: Ben, ça peut l'être. Après, il n'y a pas une formule magique, c'est vraiment une analyse des cas par cas. Il faut analyser l'immeuble en soi, quelles sont les caractéristiques intrinsèques, les caractéristiques techniques. Il faut bien évidemment analyser les marchés. Est-ce que la demande a évolué? Est-ce que les attentes des utilisateurs ont évolué? Il y a aussi toute l'évolution réglementaire qu'on vit depuis quelques années avec des demandes de plus en plus fortes en termes des performances énergétiques. Qu'est-ce qu'on peut également faire d'un point urbanistique et qu'est-ce qu'on ne peut pas faire? Et une fois qu'on a les réponses à toutes ces questions, il faut les prendre dans un ensemble, modéliser des différents scénarios et voir quel est le scénario qui est le plus pertinent pour mon client en particulier, parce que chaque client aussi est différent et certains peuvent avoir des limitations ou favoriser certaines stratégies. Et donc, l'objectif est de trouver la bonne réponse qui convienne à mon client. Et effectivement, cela peut être les rénover un immeuble, cela peut être les transformer pour accueillir des nouveaux usages, ou dans certains cas les plus extrêmes parfois, la meilleure solution, c'est de démolir et reconstruire.
12: Juste quand même, votre boulot, c'est de justement expliquer ça à des propriétaires qui parfois ne l'ont toujours pas compris, c'est-à-dire qu'ils attendent en se disant, bon bah pour l'instant c'est vacant, mais il y aura forcément quelqu'un que ça va intéresser. Et vous, votre job, c'est de lui dire, bah non, en fait, il n'y aura personne à ce stade, compte tenu de ce que c'est aujourd'hui, qui pourrait être intéressé en l'état par ce bien-là. C'est ça, votre boulot.
13: Oui, exactement. Et après, les mettre en place. Mais il est important de souligner que l'attentisme a des conséquences aussi.
12: Sur la valeur.
13: Parce que sur la valeur, on a des charges à payer tant que notre immeuble il reste vacant. L'immeuble il continue à se détériorer dans le temps s'il n'est pas utilisé. Et donc, attendre n'est pas une décision qui est neutre.
12: Ouais, mais on a le sentiment. On a le sentiment que sur cet immobilier tertiaire, c'est un peu plus compliqué presque encore que sur les logements et que les particuliers entre eux qui attendent et qui finissent par brader. Mais là, sur l'immobilier tertiaire, parfois on a le sentiment de se dire oh là là, tant que j'ai pas vendu, j'ai pas perdu, donc j'attends. Mais vous, ce que vous dites, c'est attention, les gars, vous allez perdre encore plus.
13: C'est ça. En effet, c'est perdre peu aujourd'hui pour perdre beaucoup plus demain. Donc, je pense que la bonne décision est de se poser la question, de faire, il faudra faire des décisions parfois difficiles, mais qui vont assurer ou qui vont optimiser la durabilité de votre immeuble et la valeur sur le long terme.
12: Et donc pour ça, il faut vous appeler, c'est ça? Non, je plaisante pas d'ailleurs.
13: Par exemple, oui, je serais ravi de partager mon expertise sur le sujet.
12: Avis aux propriétaires de bureaux vides en Île-de-France, ils sont encore nombreux. Appelez Xavier Saavedra. J'espère qu'encore une fois, je l'ai bien prononcé, consultant immobilier indépendant qui était avec nous ce midi sur BFM Business. Allez, c'est l'heure du débat.
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12: Et à mes côtés, Eric Balsi, patron d'Inly. Bonjour Eric.
14: Bonjour Marie.
12: Et à mes côtés également, Cédric Loret, directeur général délégué de Polylogie.
15: Bonjour Marie.
12: Alors, je le disais, aujourd'hui on va faire un match, on va voir qu'en fait c'est un peu plus subtil que ça, mais faire ce match entre le logement intermédiaire et le logement social. Alors déjà, on va redéfinir ensemble les différences entre ce logement intermédiaire et ce logement social. Eric, on parle du logement intermédiaire, alors c'est quoi le profil d'un locataire du logement intermédiaire?
14: C'est la bonne question. C'est vrai que souvent on commence par le logement et en fait, il faut bien commencer par le profil du client, du locataire.
12: On parle de quoi qu'il arrive, que ce soit le logement intermédiaire ou le logement social, on parle de logements avec des loyers modérés. Donc l'idée, c'est de se dire à qui s'adressent ces logements.
14: Effectivement, dans les deux cas, on est sur des prix abordables ou prix maîtrisés, comme on le dit chez Inly. Chez Inly, le client, on va dire moyen, enfin le portrait robot, c'est un jeune actif, un salarié d'une entreprise privée. En 2025, le groupe Inly a logé 9000 ménages. Et dans ces 9000 ménages, 94% étaient des salariés du secteur privé. Voilà, plutôt des salariés, un âge moyen de 34 ans, donc plutôt des jeunes.
12: Jeunes, ouais.
14: Voilà. Donc des futurs candidats à l'accession, et on en parlera tout à l'heure. En fait, le logement intermédiaire est un produit d'accession différé, hein, c'est ce qui va aussi différencier du logement social notamment, et qui ont des revenus de 50, je parle du ménage hein, évidemment, 50, 55 euros, donc on est vraiment sur des populations
12: par an, évidemment,
14: c'est revenu annuel, on est sur des populations qui sont rarement éligibles au logement social, mais qui ne peuvent pas se loger dans le privé. On le voit, il n'y a plus d'offres privées. Beaucoup de dispositifs ont disparu. Les institutionnels, appelés aussi les zinzins, n'investissent plus non plus. Donc le logement intermédiaire est également une réponse à une offre qui n'est plus sociale, mais qui est plutôt intermédiaire, voire privée.
12: Je dirai rien, je me retourne vers Cédric. Non, parce que vous savez quelle est ma position sur... je vais refaire à un moment les chiffres, mais bon, je me retourne vers Cédric. Sur l'éligibilité justement à ces logements intermédiaires et ces logements sociaux, parce qu'en plus, il y a plusieurs catégories de logements sociaux, on en a trois. Pour la faire courte, vous avez du très social, social et puis social supérieur, en gros. Hein, avec des plafonds de ressources qui ne sont pas si éloignés quand même du logement intermédiaire. Les populations sont véritablement différentes?
15: Il y a quand même un échelonnement sur les plafonds de ressources. Il y a un écart entre ceux du produit le moins social du logement social qui est le PLS et puis le logement intermédiaire. Il y a quand même cette différence sur les ressources. La différence, elle est beaucoup plus marquée en fait quand on regarde l'occupation en tant que telle et les gens et le profil des ménages qui rentrent dans le logement social et dans le logement intermédiaire.
12: Ça j'entends. Mais est-ce qu'il n'y a pas, alors pardon, mais est-ce qu'il n'y a pas aussi une forme de censure des ménages en se disant moi je ne vais pas être éligible au logement social donc je regarde le logement intermédiaire, parce qu'en réalité je veux juste prendre un exemple. Parce que j'ai regardé un petit peu. Alors, si on regarde la zone Abyss Paris, hein, en gros, j'ai pris un couple avec deux enfants. Ça matche aussi pour un parent solo avec deux enfants. C'est les mêmes plafonds de ressources. Il ne faut pas gagner plus que 102 812 euros par an pour du logement intermédiaire. Si je regarde le moins social des logements sociaux, on monte déjà quand même à 81 858 euros. Est-ce que véritablement on loge des gens qui sont vraiment en difficulté dans le LLI ? Je pose la question dans le logement intermédiaire. Je vous pose la question.
14: Je crois que la question c'est plutôt le PLS. Hein. Quand on regarde les 3 millions.
12: Le PLS étant la catégorie la moins sociale.
14: En fait, quand on regarde les chiffres, il y a 3 millions de demandeurs de logement social en France et 90% demandent le très modeste et le modeste. Le PLS représente à peine 10% et dans certains territoires, moi qui travaille dans les Hauts-de-France, c'était à peine 5%. Donc en réalité, quand on parle de demande de logement social, les gens réclament plutôt du PLAI et plus PLUS, social. Donc très social, hein, les populations fragiles et puis les populations modestes. Et c'est vrai qu'on peut s'interroger entre le PLS et le logement intermédiaire, puisque nous, quand on regarde nos statistiques chaque année, on a à peu près 15% qui sortent du logement social PLS pour venir dans le logement intermédiaire.
12: Donc,
14: on voit bien qu'effectivement, là-dessus, bon, la frontière ou les écarts sont pas extraordinaires. Par contre, nous, en tant qu'INLI, s'il n'y a pas un rapport de 1,5, c'est-à-dire qu'il ne faut pas, entre le loyer du marché libre et le PLS, on n'ira pas faire de l'intermédiaire. L'intermédiaire, version INLI, le vrai intermédiaire, c'est quand même dans les zones très, très, très tendues. Sinon, vous avez raison, ça ne sert à rien. Il vaut mieux faire du PLS et répondre à ces besoins de ces familles qui ont besoin de se loger.
12: Cédric, vous faites de tout, vous ?
15: Alors, chez Polylogie, on fait tout, du très social.
12: Je l'ai bien vendu, hein,
15: chez Polylogie. Jusqu'à l'accession, en effet. C'est vrai qu'on a des ménages qui rentrent dans le logement social qui sont de plus en plus pauvres, en réalité. Et donc, il y a une concurrence dans les publics. La concurrence, elle est plutôt là que dans les produits,
12: c'est
15: en
12: ça,
15: réalité.
12: Ouais.
15: Et donc, vous pouvez avoir des revenus relativement élevés et prétendre au logement social.
12: Éligible à un logement social sans pour autant être
15: avoir
12: prioritaire.
15: Avoir la moindre chance d'y rentrer. Ouais, en particulier quand vous vivez dans les territoires les plus tendus. Et c'est là où le logement intermédiaire est particulièrement intéressant, parce que vous allez avoir un loyer effectivement un peu plus élevé que si vous étiez dans du PLS, mais vos chances de succès sont aussi beaucoup plus élevées que si vous attendez un logement social.
12: Il est là le sujet, parce qu'effectivement, quand on regarde sur le papier, effectivement, enfin voilà, moi je parle toujours de mon cas personnel, mais faisons-le, moi je suis éligible à deux catégories de logement social sur trois, et évidemment donc au LLI, donc voilà, et je suis dans le marché libre. Libre comme l'air. Et pourquoi ? Parce qu'il n'y a pas suffisamment d'offres. Donc, est-ce que ce n'est pas ça le sujet ? Entre le logement social et le logement intermédiaire, c'est cette concurrence dans les publics et donc ce besoin de produire davantage, en fait.
14: Oui, notre concurrent, nous, ce n'est pas le logement social. Nous, notre concurrent, c'est le logement libre. En fait, l'objectif, effectivement, c'est de produire du logement intermédiaire pour essayer, en tout cas, c'est un des objectifs, à baisser et à ramener les prix. C'est-à-dire que plus vous avez une offre intermédiaire abondante et plus, finalement, le libre va venir s'aligner sur ce tarif-là. Donc c'est là où plus on a de logements dits à prix maîtrisé et plus on a de chances finalement d'avoir un marché du livre qui va venir, on va dire, se corriger, puisque à Paris, en fait, on investit peu, il n'y a pas suffisamment de logements intermédiaires, les familles partent, bah forcément ce qui reste est très très très très cher. Donc voilà, le sujet, c'est que dans beaucoup de communes, nous on regarde du côté du Grand Ouest, où en fait le logement libre et le logement intermédiaire, c'est quasiment, on va dire, très proche, enfin très quasiment identique. Il vaut mieux dans ce cas-là faire du libre et avoir le soutien, on va dire, au niveau fiscalité, pour avoir finalement, parce que le logement coûte cher aussi dans ces territoires, pour avoir une offre qui soit plutôt libre, abordable, avec un dispositif qui est soutenu et en plus géré par des professionnels comme INLI.
12: Oui, alors justement, ça répond à la question, parce que vous le savez ou vous ne le savez pas, mais vous le saurez. Alban, notre réalisateur en régie, me pose souvent des questions sur les débats qu'on mène en plateau. Il est hyper impliqué. Il me dit, mais c'est qui les propriétaires bailleurs de ces logements intermédiaires? Alban, les voici. Mais il y en a d'autres, ça peut être aussi des particuliers. Est-ce que ce ne sont pas eux aussi vos concurrents? Parce qu'aujourd'hui, alors le LLI peut être accessible à des particuliers.
15: Il faut un véhicule particulier quand même pour investir dans du LLI.
12: Il faut créer une société.
15: On ne peut pas tout de suite être propriétaire de LLI en tant que tel. On a des dispositifs fiscaux qui ont existé ou qui essayent d'exister.
12: On embrasse le ministre du Logement.
15: qui ont vocation à être en concurrence potentielle avec le LLI, mais on est quand même sur des faibles volumes. C'est des investisseurs particuliers, donc ils vont acheter un, deux logements grand maximum. Notre force de frappe à Eric et à Polylogie, à Inni et Polylogie et d'autres acteurs comme nous, c'est qu'on a cette capacité à faire du volume.
12: Et combien va falloir me donner des chiffres?
15: Alors, chez Polylogie, on en est, avec les prochaines livraisons qui arrivent, on sera sur 1400 LLI, ce qui est relativement modeste quand on regarde l'essentiel du parc qu'on a, en tout cas chez la société mère du groupe qui est Logirep, on est sur 48 000 logements. Vous voyez, ça reste une proportion limitée, mais qui est très utile. On y reviendra, mais qui est très utile aussi pour équilibrer les opérations dans lesquelles on a aussi
12: du logement social. Oui, on va en parler, l'équilibre financier de l'opération.
15: Mais notre grosse force, c'est qu'on a cette capacité aussi à faire de la gestion, d'exploiter ce patrimoine, de l'arbitrer le moment venu quand il faut le vendre. Est-ce qu'on ne peut pas retrouver si on s'adresse à une multitude d'investisseurs particuliers? Donc c'est aussi un atout pour les pouvoirs publics d'avoir des acteurs comme nous sur lesquels s'appuyer. D'ailleurs, rappelons-nous qu'on a été appelé à contribution il y a quelques temps pour aider
12: les promoteurs immobiliers.
15: Et quand on aidait les promoteurs, c'était avec du logement social et beaucoup
12: du logement
15: intermédiaire.
12: Vous en êtes à combien chez Inni aujourd'hui?
14: Sur du logement intermédiaire. Ouais. Nous, on a produit 3500 logements, on a un objectif de 4000 à l'année. Ça ne suffit pas aujourd'hui, donc on a besoin effectivement que des bailleurs viennent soutenir. Alors c'est pas tout à fait la même logique, hein. On est très spécialisé et on va dans les zones très tendues, on ne va pas partout. Et on a des dispositifs comme le Jean Brun qui parle de loyer intermédiaire, c'est une première. Ce qu'on ne dit pas non plus, c'est que le Pinel, c'était du loyer intermédiaire.
12: Aussi,
14: voilà,
12: ouais.
14: C'est les mêmes niveaux et plafonds de ressources, c'est exactement le même produit. Donc quelque part, il y avait aussi
12: alors,
14: une volonté.
12: Alors apparemment, c'était pas exactement les mêmes niveaux de loyer quand même entre le Pinel et...
14: Si. À la fin, ça s'est aligné en fait. Et c'est pour ça qu'en fait, il y a eu des dispositifs d'élargissement des zones LLI pour venir, apporter une solution à la fin du Pinel. Donc le Pinel, le Jean Brun aujourd'hui, ce sont des loyers intermédiaires.
12: Alors. Et donc les loyers intermédiaires, on rappelle, 10 à 15% plus faibles que ceux du marché globalement.
14: 10, 15, parfois 20%. Par exemple, sur Paris, vous êtes même à 40% quand vous avez des loyers à 30 euros.
12: Mais quand est-ce que vous construisez là?
15: Il faut accéder au foncier à Paris.
14: Il n'y a pas de foncier à Paris, c'est compliqué. Il faut transformer des bureaux en logement.
12: Il faut faire de la surélévation, on en a déjà parlé. Transformer des bureaux en logement, évidemment.
14: Alors on regarde, on étudie, on travaille avec la ville de Paris sur le sujet pour transformer des bureaux en logement, sur la surélévation. On essaye de trouver des solutions, mais à Paris, c'est vrai que c'est compliqué. Et puis, c'est une politique qui a peut-être un peu tardé, mais c'est vrai que le social, c'est important, mais à côté, il faut vraiment produire, et c'est ce que la ville de Paris a décidé. Vous avez un objectif de 4000 logements sociaux, mais aussi 4000 logements intermédiaires, j'ai envie de dire enfin. Mais par contre, voilà. Maintenant, il faut amorcer la machine. Ce n'est pas si simple.
12: Mais juste du coup, pour me redonner les chiffres chez Inli, là, on est à combien de logements produits
14: On en a fait 3500. On a un objectif annuel de 4000.
12: D'accord.
14: Donc, c'est plutôt bien. Si on peut estimer le besoin aujourd'hui, vu que plus rien ne se fait autour en termes d'investissement des particuliers, certains l'estiment à peu près à 30 000 logements par an, le besoin. Oui, donc on est loin,
12: on est
14: avec les 1000, les 4000.
12: Et je rebondis sur ce que vous disiez, Cédric, sur le fait que, bah oui, effectivement, les grands institutionnels ont été appelés à la rescousse pour pouvoir sauver le soldat promoteur. Et là, je regardais les derniers chiffres des promoteurs immobiliers et on voit que les ventes en bloc, vous n'êtes plus là?
15: Peut-être que les bailleurs
12: ils sont partis.
15: Peut-être que les bailleurs sociaux sont un peu moins là.
12: Ouais.
15: Pour une raison assez simple, c'est qu'il y a eu beaucoup de logements intermédiaires qui ont été achetés ces dernières années et que c'est peut-être la différence entre Inni qui est un acteur spécialisé du logement intermédiaire et les bailleurs sociaux comme Polylogie, Logirep qui réalisent du logement intermédiaire, c'est qu'on a aussi d'autres vocations. Évidemment, on continue à produire du logement social, réhabiliter notre patrimoine. Et à un moment donné, il faut aussi qu'on arbitre nos investissements, où on mène nos fonds propres. Et donc, c'est pour ça qu'il y a une petite réduction de la voilure. Peut-être plus un effet d'attrition de l'offre des promoteurs du fait des élections municipales qui a probablement ralenti aussi un peu les opportunités qui se présentaient à nous.
12: Donc là, ça va repartir ou l'élection présidentielle, elle ne va pas aider, hein?
15: On est, à mon avis, encore dans une instabilité, au moins jusqu'à fin 2027. Je le crains.
14: Chez Inly, 90% de la production de 2025, c'était avec les promoteurs. Donc en fait, nous, on vient soutenir les promoteurs immobiliers. Là-dessus, nous, on a absolument pas baissé. On est capable de faire plus. Mais effectivement, on voit un ralentissement du côté des bailleurs sociaux qui ne peuvent pas financer avec des loyers faibles sociales des prix actuels. Donc
12: voilà,
14: il y a un problème de modèle économique.
12: Comment il fait la transition, Eric, c'est magique. Parce qu'il y a cet équilibre économique. Vous nous expliquez pourquoi il y a cet équilibre économique qui fait qu'on ne peut pas faire que du logement social, on ne peut pas faire que du logement libre non plus, on ne peut pas faire que du logement intermédiaire. Comment ça se passe au moment où, en fait, on a une page blanche?
15: En fait, on va se retrouver, quand on produit plusieurs types de logements, et en particulier quand on produit du logement très social, les loyers du très social
12: sont très,
15: c'est très bas. C'est 5, 6, 7 euros du mètre carré. Là où sur l'intermédiaire, on va être pas loin du double, en tout cas dans les zones les plus tendues. Donc vous voyez bien, c'est pas la même équation.
12: Donc vous n'allez pas payer le même prix du coup?
15: Alors, on va avoir des prix au logement qui seront sensiblement plus élevés sur le logement intermédiaire parce qu'on va avoir des prestations supérieures.
12: C'est-à-dire que le logement va pas être le même quand je vais moi être locataire d'un logement PLAI, donc le plus social des logements sociaux.
15: Effectivement, on a des prestations qui varient un peu, même si aujourd'hui on fait quand même du logement social de très grande qualité. On a quand même des prestations qui sont sensiblement différentes entre le social et l'intermédiaire. C'est pas pour autant qu'on a une multiplication par deux du prix. Ouais. En fait, le problème de fond, c'est que la production du logement social reste très chère, avec des loyers très bas.
12: Faible.
15: Si on met pas à côté de ça du logement social le moins social, c'est-à-dire le PLS, et du logement intermédiaire quand on en a l'opportunité.
12: On équilibre parce que pour vous qui portez les projets aussi derrière, il faut que ce soit rentable.
15: Et il faut qu'à la fin, on ait des flux de trésorerie qui soient positifs idéalement, de manière à ce qu'on soit toujours dans la même logique, c'est-à-dire qu'on puisse chaque année produire des fonds propres à réinvestir dans notre patrimoine. C'est vraiment une logique vertueuse qu'on a en France avec le système du logement social.
12: Mais vous payez moins cher quand même, par exemple, quand vous passez par les promoteurs, de toute façon, dans l'absolu, vous payez moins cher que quand c'est vendu aux particuliers.
14: Oui, il y a une péréquation.
15: Oui, bien sûr, sur la vente.
12: Il y a des avantages dont vous bénéficiez
14: Il y a une péréquation. En fait, de tout temps, le logement social a été subventionné par l'État. Moi, quand j'ai commencé...
12: Le
14: niveau des subventions était tel qu'entre l'État et les collectivités, les communes, finalement, on venait absorber ce surcoût de construction, qui permettait d'avoir des loyers plus faibles. L'État est endetté, les communes n'ont plus les moyens, alors on a encore quelques dispositifs, mais croyez-moi, il y a quasiment, je pense que vous pouvez le confirmer, quasiment plus de subventions d'État, donc du coup, l'équilibre se fait de manière plus difficile, et heureusement qu'il y a encore cette péréquation au niveau de la construction, effectivement, le prix d'un logement neuf pour du social, l'intermédiaire et du libre, c'est pas la même chose, et c'est ce qui permet encore de financer du logement social.
12: Ouais, mais ce qui me fait poser, alors on n'aura évidemment pas le temps parce qu'il nous reste 3 minutes 30 comme d'habitude, le temps passe beaucoup trop vite, mais enfin ça me pose aussi une question puisqu'on est parti d'un débat sur le match ou pas match, mais est-ce qu'il n'y a pas un risque de cannibalisation? Est-ce que finalement si c'est plus rentable de faire de l'intermédiaire, et même du libre hein, j'ai envie de dire, mais bon, de l'intermédiaire que du logement social, et finalement est-ce qu'au bout d'un moment on n'aura pas de moins en moins de logements sociaux et de plus en plus de logements intermédiaires?
14: Non, parce que le public n'est pas le même, c'était la première question, elle était très bonne.
12: Je sais bien,
14: le public est dans les zones très attendu. C'est-à-dire que si on va faire du logement intermédiaire, là où on avait besoin pour du logement social, on se trompe. Et d'ailleurs, l'équilibre économique sera catastrophique. Donc le logement intermédiaire, c'est vraiment fait pour des gens, des jeunes actifs qui n'ont pas les moyens ou qui ne peuvent pas attendre le logement social, mais souvent ils sont éligibles au logement intermédiaire, ils gagnent 3 fois le revenu, ça c'est vérifié systématiquement chez nous, et donc qui en plus vont acheter leur logement au bout de 7-8 ans. Donc on est vraiment sur d'autres candidats, il y a un parcours résidentiel, sur le social, sur du public très modeste, si vous faites du logement intermédiaire, ce n'est pas la réponse. Donc le sujet du logement social est un sujet à part entière, l'intermédiaire en fait est plutôt en concurrence avec le libre pour essayer dans les marchés très tendu, d'apporter une réponse à un marché libre qui n'est plus là, des investisseurs qui ne sont plus là et des prix qui sont trop élevés pour les faire justement ramener un petit peu à des niveaux raisonnables.
12: Non mais j'entends ce que vous dites, moi maintenant j'ai quand même vraiment l'impression, et notamment par certaines initiatives de précédents ministres du logement devenus parlementaires par exemple, de se dire, bon tiens par exemple dans les quotas de logements sociaux des villes il faudrait introduire du logement intermédiaire pour des villes qui sont carencées.
15: Là, il y aurait potentiellement un risque de concurrence, mais...
12: Mais est-ce que tout ça va pas, en fait
15: Pour moi, il y a une vraie complémentarité entre les produits. Comme l'a dit Eric, si le LLI est en concurrence, c'est plutôt avec de l'accession ou du parc locatif libre. Or, plus personne n'investit dans le parc locatif libre. Donc, heureusement qu'il y a le LLI pour faire
12: ça. Mais ça, c'était la politique d'Emmanuel Macron, de se dire que les institutionnels allaient se substituer aux particuliers. On en a besoin aujourd'hui, malgré
15: oui,
12: tout.
15: Il faudrait...
12: Vous ne pouvez pas tout, messieurs. Vous êtes formidables, mais vous ne pouvez pas tout.
14: On peut pas tout. Il nous faut des fonds propres. On n'a pas les moyens.
15: Donc, c'est clair qu'il y a une vraie complémentarité. Il n'y a pas de risque de
12: bref. On a compris.
15: Vous avez Cannibalisation, merci. En revanche, on voit bien que ceux qui sont amenés à faire du logement social et du logement intermédiaire, de toute façon, ils ont cette habitude d'arbitrer là où ils vont mettre les moyens, là où ils vont mettre le poids du corps, parce qu'ils ont une vocation à faire du logement social avant tout. Et s'il y a des acteurs spécialistes pour faire du logement intermédiaire, qu'ils en fassent, c'est très bien. Et puis, il faut surtout voir la vertu du logement intermédiaire, qui est aussi complémentaire au fait d'apporter une offre avec des niveaux de loyer un peu plus élevés au logement social, et donc une capacité pour des jeunes ménages qui aujourd'hui n'arrivent plus à rentrer dans le logement social d'avoir une solution quand même, il ne faut jamais perdre ça de vue. Mais c'est aussi un moyen de faire de la diversification de l'habitat dans certains quartiers. On intervient aussi dans la production de logements intermédiaires dans des départements qui sont en pleine transformation. Ouais. Chez Logirep, on a porté l'effort, notamment en Seine-Saint-Denis. On réalise beaucoup de logements intermédiaires en Seine-Saint-Denis dans des quartiers qui sont en transformation. C'est un bon moyen en fait, d'engager la transformation du quartier avec du parc locatif intermédiaire. Et puis, dans 10-15 ans, on sera capable d'avoir de l'accession comme à d'autres endroits de la métropole.
12: Et puis, il y avait un mot, je sais qu'il nous reste 10 secondes et Alban va me fâcher, mais il y avait un mot, moi. Il y avait c'est le taux de rotation. Vous parliez du fait que le logement intermédiaire, contrairement au logement social pur, c'est plus un tremplin vers l'accession, ce qui fait qu'on reste moins longtemps aussi. C'est ça aussi le sujet dans le logement intermédiaire.
14: Sur l'intermédiaire pur, vous êtes à 14% de rotation. Sur le logement social en zone très tendue, on doit être à peine à
15: 5%.
14: Ouais.
15: 5-15%. Ouais. Donc
12: même aujourd'hui, même avec la crise actuelle.
14: C'est un petit peu baissé, mais l'intermédiaire qui est vraiment au niveau, parce qu'on a aussi un parc ancien qu'on fait comporter comme du logement intermédiaire, mais l'intermédiaire, la rotation reste élevée. Elle est aujourd'hui, notre moyenne est à un peu plus de 11, mais l'intermédiaire pur, il reste toujours à 14-15.
12: Ouais, tout ça, c'est passionnant, mais évidemment, il a fait partir le jingle, Alban, donc ça veut dire qu'il faut que je me taise. Voilà, donc je vous dis au revoir. Merci Eric Balsi, le patron d'Unly qui était avec nous, et Cédric Lauré, le directeur général délégué de Polylogy. Merci d'avoir été avec nous. Vous reviendrez, évidemment, parce que ces sujets sont passionnants, et moi, je vous retrouve dès demain pour un nouvel épisode des Experts de l'Immo sur BFM Business.
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18: Bienvenue dans la librairie de l'écho, l'émission de BFM Business qui vous offre chaque semaine le meilleur de la littérature économique. Alors évidemment, pas d'émission sur les livres sans auteur. Ils seront nos invités dans la première partie de l'émission et puis vous retrouverez nos critiques attitrés, Jean-Marc Daniel, Christian Chavagneux pour leur coup de cœur et leur coup de gueule. Notre moisson hebdomadaire d'études et de chiffres. N'oubliez pas non plus nos réseaux sociaux, la librairie de l'écho sur Instagram, X, LinkedIn, YouTube, Facebook. Vous trouverez la référence de tous les livres dont on parle dans l'émission. Et tout de suite, place aux auteurs. L'alimentation au menu de cette librairie de l'écho, des besoins les plus élémentaires aux plaisirs les plus coupables. Nous allons explorer tous ces déséquilibres quantitatifs. Pourquoi autant d'humains souffrent encore de faim et de malnutrition? Et puis déséquilibres qualitatifs aussi, pourquoi autant de malbouffe et d'atteinte à l'environnement dans les méthodes de culture, y compris pour des produits stars comme le chocolat? Réponse avec nos deux invités. Stéphane Layani, bonjour.
19: Bonjour,
18: Stéphane,
19: bonjour Emmanuel.
18: Vous êtes le patron de Rungis, le président de l'Union mondiale des marchés de gros et vous publiez Le Monde à faim au Cherche Midi. Catherine Khodorowski, bonjour.
20: Bonjour.
18: Catherine, vous êtes historienne et sociologue de l'alimentation. Vous avez longtemps présidé l'Académie française du chocolat et vous publiez Quel chocolat pour demain chez Duno. On commence avec vous, Stéphane Layani. La faim, on a l'impression qu'on a beau être de plus en plus riche, dans un monde de plus en plus riche, il y a toujours des gens qui ont faim et des pays qui ont faim. Est-ce que c'est parce qu'on ne produit pas assez ?
19: c'est la conjonction de plusieurs phénomènes, mais évidemment, le premier problème, c'est que on pourrait manger à sa faim dans le monde entier, on produit assez, et malheureusement, les chaînes logistiques ne sont pas du tout
18: d'accord,
19: adaptées.
18: Donc, ce n'est pas un problème de production.
19: Il y a
18: assez de production pour nourrir tout le monde.
19: Pas seulement. On pourrait produire mieux, mais on produit suffisamment pour nourrir la planète.
18: Alors, qu'est-ce qui dysfonctionne ? Est-ce que y a des famines pour des raisons politiques ? Est-ce que c'est des raisons économiques ? Est-ce que c'est des raisons logistiques ? Pourquoi, si on produit assez, il y a encore des gens qui ont faim
19: d'abord,
18: dans ce monde ?
19: Il faut parler d'abord de l'insécurité alimentaire, plus que de la famine. Parce que les famines sont extrêmement ciblées, courtes, et souvent liées à des faits de guerre. En revanche, la capacité à ne pas se nourrir tous les jours à sa faim, c'est quelque chose qui touche plus de 700 millions de personnes. Et donc, ce que je constate, c'est que on a une conjonction de phénomènes qui sont extrêmement difficiles. D'une part, bien sûr, il y a des pays dont la production est inadaptée à l'alimentation de leur propre population. Il y a des tensions géopolitiques, on le voit en ce moment, qui peuvent créer des famines ou des difficultés. Et évidemment, dans la guerre, blesser et donner la faim sont des objectifs en tant que tels, ou ce sont des conséquences des temps.

0: Et donc, moi, mon bouquin, c'est un bouquin à la fois d'expérience et aussi de sachant, puisque vous l'avez dit, je suis président de l'Union mondiale des marchés. Et un des faits qui me rend fou, c'est quand je vois dans des pays en développement les productions qui restent dans les champs.
1: Est-ce qu'on a une idée de l'ampleur des pertes ? J'ose pas dire gaspillage, mais des pertes.
0: Ce sont des pertes alimentaires qui sont liées au fait qu'on n'a pas de transport, pas d'entrepôt logistique, pas de marché de gros, parce qu'on distribue mal, on le sait. Ça va jusqu'à 30%. Les chiffres de la FAO sont plus limités. Ils disent 14%, mais ça peut aller dans certains pays jusqu'à 30%. Et dans le livre, je raconte ce que j'ai constaté aux quatre coins du globe. Alors évidemment, le continent le plus affecté, c'est l'Asie. C'est aussi l'Afrique, c'est d'abord l'Asie. Et en Asie, eh bien, on a des situations comme ça parce que ça n'est pas organisé. C'est une raison pour laquelle, je dis, on oublie toujours le maillon logistique qui est le maillon, finalement, qui permet de sortir les céréales, les viandes, les produits frais des champs et les amener dans les villes. Et d'ailleurs, l'organisation même des pays aujourd'hui, avec une concentration urbaine très forte, alors qu'autrefois, on avait une agriculture vivrière avec des gens qui vivaient proches de la production, a changé les conditions dans lesquelles on se nourrit.
1: Vous parlez d'arsenalisation de l'alimentation, de l'alimentation comme d'une arme politique.
0: C'est sûr. La guerre en Ukraine en est un très bon exemple. L'Ukraine est le grenier à blé, à soja, de l'ensemble du monde occidental. Et clairement, avec sa guerre, les Russes, eh bien, ils attaquent ses capacités. Et ça leur a permis de vendre mieux leurs produits, leurs céréales, d'avoir de nouveaux clients, par exemple au Proche-Orient ou dans les pays du Golfe Persique. Et clairement, c'est malheureusement un des objectifs de la guerre violente. Je ne parle pas de la guerre économique, c'est d'affamer les populations. Ça a toujours été le cas. L'exemple des Prussiens qui affament Paris et on est obligé de manger jusqu'au dernier animal du jardin d'acclimatation à Paris montre que ça a toujours été le cas dans la guerre, malheureusement.
1: La question, dans cet environnement tendu, vous le dites, Donald Trump, il bouleverse les grands équilibres agricoles du monde. On a redécouvert, finalement, depuis quelques années, la notion de souveraineté alimentaire. Et on voit une France qui est un des pays agricoles les plus compétitifs du monde perdre sa souveraineté alimentaire. Comment vous expliquez ça? Et est-ce que c'est grave?
0: Je pense que, d'abord, la souveraineté, ce n'est pas le chauvinisme alimentaire. C'est ne pas dépendre. C'est ça, la souveraineté. Et ne pas dépendre, ça peut être aussi se fournir. On se fournit en chocolat, en café, en produits du monde entier, toujours. Et évidemment, quand une production arrive, une récolte arrive, il faut aussi être capable de l'exporter. Sinon, on la perd. Mais la résilience alimentaire, c'est cette capacité à être capable de se nourrir soi-même dans des conditions faciles quand on a des difficultés, des conflits, des tensions sur des intrants, des engrais, etc. Et donc, ce qui me frappe, c'est que malheureusement, pour la France, on s'est mis en situation où on a des semelles de plomb. Je m'explique. On s'est créé des contraintes très fortes en matière écologique et également en matière économique qui font que la production n'est pas facile. Les métiers agricoles sont de moins en moins attractifs parce que c'est très dur et 50% de la population de production agricole va partir à la retraite dans les 10 années qui viennent. C'est un sujet. Et donc, en fait, quand on regarde l'agriculture qui se mange, pas uniquement les grandes commodités agricoles, j'ai beaucoup de respect pour les grandes commodités agricoles, le sucre,

0: le blé, etc. Mais l'agriculture qui se mange, eh bien, malheureusement, pour des raisons de main-d'œuvre, des raisons de difficultés avec un certain nombre de pesticides qui sont totalement légitimes, on produit moins et on produit de moins en moins de produits qui se mangent. Alors, je donne l'exemple toujours de la cerise. Ben, la cerise, ben, les Français se raffolent de cerises. Ben, les cerises que nous ne produisons pas, on les importe, forcément. Et ça crée un problème de souveraineté alimentaire.
1: Ce serait, alors, si on parle de modèle agricole français, mais plutôt de modèle alimentaire français, c'est-à-dire tout ce qui va de comme on a coutume de dire maintenant, de la fourche à la fourchette. Ce serait quoi la bonne organisation du modèle français? Est-ce que ce serait aller, on voit qu'il y a une aspiration, un fantasme peut-être, à l'agriculture de proximité. Est-ce que c'est la solution? Est-ce que le bio, c'est la solution? Est-ce que la spécialisation sur le haut de gamme, c'est la solution? Est-ce qu'on n'a pas fait l'erreur d'abandonner un milieu de gamme compétitif à la française? Ce serait quoi le bon modèle?
0: Alors, moi, je pense que d'abord, dans ce domaine, il y a beaucoup de totems et beaucoup de tabous. Et donc les gens se racontent des histoires, alors que finalement en économie, c'est assez simple. Il y a deux règles. Il faut produire sur son sol, et produire forcément plus, parce que la population en a besoin et le demande. Et d'autre part, et en tout cas, si on ne veut pas avoir notre balance commercial qui dévisse, il faut produire plus. Et la deuxième règle fondamentale, c'est la loi de l'offre et de la demande. Et donc, il faut essayer de s'adapter à l'offre et essayer de s'adapter à la demande. Et donc, la question, c'est est-ce qu'on produit des produits qu'attendent les consommateurs? Qu'est-ce qu'on fait en matière de marketing pour vendre nos produits? Quand est-ce qu'on les distribue? Quand est-ce qu'on les vend et on les produit? Si la tomate française arrive, par exemple, à Paris, quand les gens partent en vacances dans le sud, on a un problème. Et donc, clairement, je pense que les marchés de gros, et c'est la deuxième partie de mon bouquin, c'est la solution. Parce que quoi de mieux que le marché pour s'adapter, fixer des prix justes, rémunérer l'agriculteur, avoir un thermomètre par rapport à ce qu'est la demande, tous les jours, c'est l'offre et la demande.
1: Le marché de gros, c'est tel que fonctionne Rungis, c'est-à-dire cette énorme place de marché en fait, entre les producteurs de la France entière et, pour le coup, les consommateurs, alors, on va dire, de toute l'Île-de-France. Mmh. C'est un modèle qui a été inventé par les Français. C'est un modèle qui est plus universel et surtout, c'est le modèle qui se répand partout.
0: D'abord, Rungis, on nourrit 20 millions de personnes tous les jours qui pleuvent, qui ventent. Donc ça, c'est un modèle robuste, ça marche bien. Et on a passé toutes les crises. On a passé la crise du Covid, on a passé la crise de l'Ukraine. On est en train de travailler la crise nouvelle que nous connaissons au Proche-Orient, avec les prix de l'essence, les prix du gazole qui augmentent. Et donc, je pense que c'est un modèle assez universel, puisque en Europe, il y a des marchés à Londres, en Grande-Bretagne, il y en a plusieurs. C'est la City qui les gère, d'ailleurs, pour la petite histoire. Il y a des marchés dans toute la Hanse, de Rotterdam en passant par Hambourg. Et puis, il y a des marchés, évidemment, dans l'Europe du Sud, en Italie, en Espagne. Et on a des marchés moins nombreux sur les autres continents. Ce qui fait que je popularise ce modèle, je l'exporte, et ça marche bien. Et ça permet demain de créer des hubs qui vont permettre, justement, cette circulation de la nourriture, cette lutte contre le gaspillage alimentaire et cette répartition, si évidemment les frontières sont ouvertes. Parce que quand Donald Trump augmente les tarifs, c'est sûr que ça crée des hystérésis, des difficultés dans l'approvisionnement d'un certain nombre de produits. Et donc, je pense que c'est vraiment, à terme, le modèle qui marche. Et quel est le contre-modèle ? Le contre-modèle, ce sont ces super centrales qui se sont installées au Benelux et qui fait que maintenant, la balance des paiements, la balance commerciale que nous avons avec les Pays-Bas est déficitaire. C'est quand même bizarre.
1: Ouais.
0: Voilà, c'est bizarre. Les Pays-Bas sont plus forts que nous. Ce serait plus fort que nous en production. Non, on va exporter dans des super centrales aux Pays-Bas et en Belgique ou au Luxembourg des produits qu'on va réimporter avec de la valeur. Est-ce que c'est normal? Est-ce qu'il n'y a pas un problème?
1: Il y a un problème. Nourrir tout le monde, c'est bien, mais bien nourrir tout le monde, c'est mieux. Évidemment, et c'est possible.
0: Et c'est possible aussi si on fait quelque chose auquel je suis très attaché, c'est l'éducation à l'alimentation. C'est que un des problèmes aujourd'hui, c'est que il y a beaucoup de malbouffe, il y a beaucoup d'obésité, et on n'apprend pas aux enfants à bien se nourrir. Et donc nous, on pense que c'est très important de réintroduire les cours de cuisine à l'école, l'éducation à l'alimentation dans nos cantines scolaires. Et ça, nous, les marchés de gros, on peut y aider à condition qu'on nous fasse un petit bout de loi qui permette aux intendants de collège et de lycée de se fournir en bons produits avec des signes de qualité.
1: Un bon produit avec des signes de qualité, bah, on en connaît un, dont on raffole tous.
0: Ouais.
1: Stéphane Layani, le chocolat.
0: J'en vends.
1: Catherine Khodorowsky, le chocolat. Alors, juste question naïve, rappelez-nous, qui a inventé le chocolat?
2: Inventé? Attention, parce que...
1: Je dis inventé parce qu'au départ, ça n'existe pas dans la nature, le chocolat.
2: Le chocolat, non.
1: Voilà, il y a bien quelqu'un qui a eu l'idée, à partir de cette fève au goût, comme ça, pas forcément très flatteur, de transformer ça en produit miraculeux.
2: Alors, c'est un petit peu plus compliqué que ça. Nos ancêtres, les Aztèques... adoraient le cacao comme épice.
1: Ouais.
2: C'est-à-dire qu'ils en faisaient une boisson roborative avec des herbes, avec des épices. C'était assez, assez fort en bouche. Et quand les conquistadors espagnols ont débarqué, ils ont goûté cette boisson, ils l'ont recrachée en disant que c'était, je cite, que ça ressemblait à de l'eau de vaisselle qu'on donnait aux cochons. C'est pour vous dire un petit peu l'image qu'ils avaient de cette boisson au cacao. Parce que la définition légale du chocolat, c'est cacao plus sucre. Or, les Aztèques ne connaissaient pas le sucre.
1: D'accord.
2: Et c'est Hernán Cortés, quand il a pris le pouvoir chez les Aztèques pour en faire une colonie espagnole, qui a fait importer la canne à sucre des Antilles. Et cacao plus sucre, on a inventé, pour répondre à votre question, le chocolat.
1: Alors, est-ce que le chocolat est aujourd'hui un symbole de tous les dérèglements alimentaires et écologiques du monde?
2: Absolument. Cacao et chocolat, effectivement. Quand on s'intéresse à tous les problèmes de mondialisation de l'alimentation, vous prenez le cacao, le chocolat, vous avez tout. C'est-à-dire les problèmes liés à l'évolution du climat. Évolution qui fait que les arbres qui produisent le cacao actuellement souffrent, produisent beaucoup moins, voire meurent avec des maladies, les insectes, les champignons, les pourritures, etc. Il va donc falloir créer des variétés hybrides. Je ne parle pas des OGM.
1: Ouais.
2: Pour vous rassurer, le cacaoyer ne peut pas être muté avec des OGM. Donc comme ça, le problème est réglé. Par contre, on va être obligé de créer des hybrides, et ce n'est pas honteux, pour que les cacaoyers puissent s'adapter au nouveau climat. Le cacaoyer, c'est un arbre très fragile. Il a besoin d'un climat chaud et humide à la fois. Or, le climat sur la planète est déréglé. Et ça veut dire qu'il y a soit des saisons trop humides, soit des saisons trop sèches, qui font que le cacaoyer, il dit stop, je ne produis plus.
1: Est-ce que le cacao, c'est pas comme le pétrole, en fait, c'est un produit mondialisé, mais c'est un produit qui dépend de quelques zones très instables, en fait.
2: Absolument. Alors, instable, c'est pas ce que je dirais. 72% du cacao est produit en Afrique de l'Ouest.
1: Ouais. Ghana et Côte d'Ivoire.
2: Ouais. Absolument. Mais, et puis quelques pays autour. Mais c'est un cacao qui est essentiellement utilisé aux États-Unis ou dans les produits industriels, dans les produits industriels. Les meilleurs cacaos ceux qu'utilisent les artisans en Europe occidentale, par exemple. Et là, coup de chapeau aux artisans français qui mènent vraiment le bon goût du chocolat à travers le monde. Ce cacao, il vient d'Amérique centrale et d'Amérique du Sud. C'est-à-dire Équateur, Colombie, Pérou. Ce sont des pays qui produisent les meilleurs cacao au monde.
1: Ah oui, donc vous dites les meilleurs chocolatiers du monde aujourd'hui, c'est les Français.
2: Alors, je vais paraître chauvine, pardon. On parle beaucoup de la Suisse, on parle beaucoup de la Belgique, mais historiquement quand même, je suis historienne de première formation. Quand on parle de chocolat, on parle de quoi ? On parle de ganache, c'est-à-dire le mélange de la crème et du chocolat, et on parle du praliné. Ces deux recettes, historiquement, elles sont françaises. Ce qui veut dire que quiconque apprend le métier dans n'importe quel pays au monde pour être confiseur chocolatier va apprendre deux recettes françaises. Je crois que je vous ai fait la démonstration.
1: Est-ce qu'il y a des... Quels sont les problèmes de la distribution de la valeur dans la chaîne de production du cacao et du chocolat ?
2: Écoutez, le problème est très simple. Regardez, je vous ai apporté une tablette. Quand je parle d'un sujet...
1: J'aime bien être concret. Et nous aussi.
2: Je suis une femme de terrain. Vous voyez, une tablette.
1: Ouais.
2: Ça, un carré.
1: Ouais.
2: C'est ce que gagne un agriculteur de cacao. D'accord ?
1: D'accord.
2: J'ai tout dit. Ça veut dire que les agriculteurs, s'ils ne gagnent pas assez leur vie, les enfants n'auront pas envie de reprendre la ferme. Ils préféreront aller en ville ou travailler dans des puits de pétrole. Ils n'auront pas envie de renouveler le verger des arbres comme en Côte d'Ivoire ou au Ghana. Hein ? Et ça veut dire que...
1: Mais est-ce que vous diriez que le cacao est menacé aujourd'hui ?
2: Moi, je pense que... Je ne sais pas si c'est le cacao ou les agriculteurs, mais quand on voit quand même qu'en un an, le prix du cacao a baissé de 70% en un an, et que paradoxalement, il y a un an et demi, il avait augmenté de 300 à 400%. Il y a quelque chose qui ne va pas quand même. Il y a quelque chose qui ne va pas. Et ce qui ne va pas, c'est que les agriculteurs, ils ne gagnent toujours que ça. Ce qui veut dire que sur une tablette... La plus grosse partie, elle va à tous les intermédiaires, au coût bien sûr du transport en bateau, mais ça encore, il faut bien que le cacao arrive chez nous puisqu'il ne pousse pas chez nous, dans la transformation, dans le marketing, etc. Mais tant qu'on ne reconnaîtra pas le travail des agriculteurs, on n'en sortira pas. Et ceci dit, permettez-moi de dire, il n'y a pas que pour le cacao que le problème se pose. Hein. Nos agriculteurs français, il y a un suicide par jour quand même. Hein. Ils ne produisent pas du cacao, mais est-ce qu'ils n'ont pas les mêmes problèmes ?
1: Alors, quelle réponse vous donnez au titre de votre livre ? Alors du coup, quel chocolat pour demain ? À quoi va ressembler notre chocolat demain ?
2: Il faut une prise de conscience pour dire que le cacao qui est coté dans les bourses de New York et de Londres, hein, il faut qu'il y ait un autre fonctionnement. Il faut qu'on accepte de mieux rémunérer ceux qui fournissent la matière première. Et encore une fois, c'est valable, je pense, pour d'autres produits que ça. Et c'est absolument indispensable. Absolument. Et il faut que nous, consommateurs, nous acceptions que le chocolat qui nous régale, qui régale toutes les générations, les enfants, au petit déjeuner, au goûter, les sportifs, les adultes, vous, quand vous n'avez pas le moral, etc., il faut qu'on accepte...
0: Les gastronomes
2: les gourmands et les gourmets, parce qu'aujourd'hui, on est gourmets de cacao, n'est-ce pas ? Il faut qu'on accepte de payer le chocolat plus cher. Il faut qu'on l'accepte. On ne pourra pas y échapper. Il faut que dans les années qui viennent, on accepte de payer... Eh bien oui, 20, 30%, voire 40% plus cher, une tablette de chocolat. Avouez que c'est un luxe abordable quand même, une bonne tablette de chocolat.
1: Donc c'est vraiment, Stéphane Layani aussi, enfin nous dans nos pays en tout cas développés, c'est vraiment aller vers consommer moins mais consommer mieux. Quoi. Toujours, même chose que pour le vin, exactement ce qu'on dit pour la viande, etc.
0: Absolument.
2: Éducation du goût, je vous rejoins, à monsieur. Éducation du... Voilà. Moi, je vais dans les écoles, hein, et j'anime des ateliers du goût. Les enfants en France de 8 à 12 ans, ils connaissent pas les cinq sens. Ils ne connaissent pas les cinq sens. Ils connaissent pas les cinq saveurs de base.
0: Et attendez. C'est pour ça, d'ailleurs, que la cité de la gastronomie qu'on va construire à Rungis, on sortira du métro, il y aura un jardin des cinq sens.
2: Eh bien, cher parce monsieur, que, on va y aller.
0: Parce que sans les cinq sens, mais... la gastronomie, c'est les cinq sens.
1: Moi, je vais vous faire faire une tournée des écoles à tous les deux, là. On va organiser des...
0: Si tu veux, on y va ensemble.
1: Ah, bah, on va faire ça, oui, oui. Non, mais c'est vrai que ce serait... C'est vrai que l'éducation, c'est effectivement... c'est aussi le début d'une chaîne alimentaire rééquilibrée.
2: Il faut apprendre aux enfants ce que sont les cinq sens, les saveurs. Donc, moi, je vais dans les écoles.
1: Et est-ce qu'on va manquer ? Moi, ce que j'ai, je ne vous cache pas. Regardez ce qui s'est passé pour le café, par exemple. La Chine s'est découvert un pays buveur de café.
0: Absolument.
1: Et, là, et du coup, les cours ont augmenté. Est-ce que des marchés s'ouvrent comme ça pour le cacao, est-ce que les Chinois, dont c'est pas a priori vraiment la culture initialement, est-ce que le chocolat est en train de conquérir la Chine, par exemple ?
2: Absolument. Les pays d'Asie se mettent à aimer le chocolat, alors que c'était des pays qui n'aimaient pas tout ce qui était sucré. En Chine, on prenait pas un dessert comme nous, avec crème et sucre. Hein. L'Inde se met... à aimer le chocolat. À partir du moment où ces pays vont connaître une classe moyenne, parce qu'en fait, le problème, il est là. Le problème, c'est aussi le coût du produit. Si on a trop de gens pauvres qui n'ont pas les moyens, ils ne vont pas acheter une tablette de chocolat qui, pour eux, est coûteuse, ou une barre de chocolat industrielle qui nous semble immangeable. Or, aujourd'hui, dans bien des pays à travers le monde, que ce soit en Amérique du Sud, comme au Brésil, ou en Inde et en Chine, on se met à aimer le chocolat, et c'est pour cela d'ailleurs qu'il y a des nouveaux pays producteurs plus proches, comme le Vietnam, qui
0: très
2: s'est
0: bon
2: mis,
0: chocolat.
2: Qui produit des très bons cacaos, souvent grâce à des Français d'ailleurs, à des chocolatiers français, je le dis, et ça veut dire que baisse de la production et hausse de la consommation. Nous savons tous ce que c'est, l'offre et la demande. Il faut se poser les bonnes questions.
1: On paiera plus cher, mais on mangera toujours du bon chocolat et on mangera toujours des bons produits venant de Rungis. Merci beaucoup à tous les deux. Stéphane Nayani, Le Monde a faim, nourrir les peuples, valoriser les producteurs, préserver la planète. C'est aux éditions du Cherche Midi. Catherine Khodorowsky, quel chocolat pour demain, pour une consommation plus responsable. C'est chez Duno. Allez, on se retrouve tout de suite pour la deuxième partie de l'émission.
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1: On se retrouve pour la deuxième partie de cette librairie de l'écho avec nos critiques attitrés. À ma gauche, Christian Chavagneux, éditorialiste à alternativeéconomique.fr et grand animateur des pages libres dans Alternative Économique, le magazine. Et puis à ma droite, Jean-Marc Daniel, professeur émérite à l'ESCP Business School, président de la Société d'économie politique dont il est aussi le critique littéraire attitré. Allez, bah tiens, on commence avec votre choix. Jean-Marc Daniel, le livre de Amit Bozarslam, Valpurgis, les révolutions de droite aux éditions Passé Composé. C'est quoi ces révolutions de droite, Jean-Marc Daniel ?
5: Alors, les révolutions de droite sont les révolutions qui ont eu lieu après la Révolution française, c'est-à-dire c'est les réactions, c'est les contre-révolutions, puis ensuite le développement d'une logique interne propre de ces révolutions. Et l'auteur centre son propos sur la période donc 19e-20e siècle, et essentiellement la période 1870-1945, parce que c'est la période où vont émerger les régimes fascistes en Allemagne, en Italie, mais également en Espagne et au Portugal. Et puis, il rajoute Vichy, qui est le régime. Donc, il prend comme exemple ces cinq régimes. Puis, il y a un chapitre sur l'Empire, enfin, sur la Turquie après l'Empire ottoman, après la chute du régime ottoman, et le Japon au moment de la montée en puissance du Japon comme allié de l'Allemagne. Alors, le livre est un livre d'un abord assez austère. C'est pas une chronologie, c'est pas c'est une théorisation de ces mouvements, une théorisation. À la fin, il y a une chronologie d'ailleurs, et avec des régimes autres, il parle de ce qui se passe en Bulgarie, il parle de ce qui se passe en Estonie dans cette période-là. Et donc la thèse du livre, grosso modo, c'est de dire que concrètement, au départ, on commence avec des gens comme Joseph de Maistre par réagir à la fois à la Révolution et non seulement au côté dramatique des événements de la Révolution, mais aussi aux principes fondamentaux de cette Révolution. C'est-à-dire, on s'attaque aux Lumières. C'est-à-dire, et puis progressivement, on développe une logique propre. Et en particulier, ce qui montre assez bien, c'est que tous ces régimes n'étaient pas uniquement pour rétablir l'ordre ancien. C'est-à-dire, c'était pas dans la logique de ce qu'avait été en 1815 la Restauration. C'était pour concevoir une nouvelle forme de régime qui condamnait à la fois l'héritage des Lumières et aussi la pratique antérieure qui avait conduit à la Révolution. Et donc, il dit, il y a une sorte de logique qui consiste à condamner d'abord la République, à condamner d'abord le socialisme, à condamner la révolution bolchevique, mais ce qui ne veut pas dire pour autant qu'on considère que l'aristocratie du XVIIIe siècle, la bourgeoisie du XIXe siècle, les tsaristes en 1920 méritaient d'être rétablis et réhabilités. Il faut concevoir quelque chose de nouveau. Et il montre bien que ce quelque chose de nouveau est quelque chose qui existe essentiellement par la violence. À un moment donné, il dit, la République avait comme devise liberté, égalité, fraternité. Tous ces régimes ont comme devise autorité, ordre, justice. Et j'ai trouvé cette formule assez claire et assez nette. Et donc, c'est un livre qu'il faut lire en se disant que c'est pas un livre d'accès facile. Bon. Il faut faire un effort, mais il faut s'accrocher parce qu'on apprend beaucoup de choses et je trouve que c'est très intelligemment mené.
1: Christian Chavagneux.
6: Ouais, je partage tout à fait l'avis de Jean-Marc. C'est un livre intéressant, sérieux, mais alors c'est dense, touffu, théorique, c'est pas d'un abord très grand public. Et l'historien fait pas de l'histoire pour l'histoire. Évidemment, s'il nous parle des contre-révolutions de droite antidémocratiques d'hier, c'est pour essayer de comprendre si nos contre-révolutions antidémocratiques de droite d'aujourd'hui, il y a de quoi les expliquer aussi. Il me dit oui, il y a des similitudes. Le fait de vouloir vivre dans une société fermée, le recours à la nation, le virilisme, la haine, pas le débat, la haine de la gauche. Bon. Moi, j'ai eu du mal, j'avoue, à lire le livre qui est assez théorique, donc je me suis dit, il faut que je trouve une clé de lecture. Je me suis dit, voilà, à chaque fois qu'il décrit tous ces régimes, est-ce que ça m'explique Trump ? Et là, je trouve que le bouquin éclaire Trump de manière absolument incroyable. Ah oui. Le culte de la personnalité, le culte de l'obéissance, le culte de la puissance, comme l'a dit Jean-Marc, l'utilisation de la violence pour régler les problèmes internes, la fascination pour la guerre à l'extérieur. À chaque fois qu'on fait une petite réforme, on présente ça comme une révolution historique, on a transformé le pays, etc. etc. Donc le livre, on peut le lire comme un reflet, un miroir D'accord. historique de nos antidémocratiques de droite d'aujourd'hui. L'auteur conclut l'histoire des révolutions de droite, c'est très simple, c'est l'histoire du champ de ruines qu'elle laisse derrière elle. J'ai trouvé cette formule assez jolie. Et il y a aussi une deuxième leçon que je tire, et l'auteur nous dit à un moment donné, ces contre-révolutions antidémocratiques de droite, elles ont d'autant plus de chances de se développer que l'État est faible et que la gauche est faible. Et donc peut-être c'est aussi une leçon historique à retenir de ce bel ouvrage.
1: Magnifique. Allez, on parle de votre livre maintenant, Christian Chavagneux, des lobbies au comptoir, édition Raison d'agir, avec deux auteurs, Daniel Benamouzig et le deuxième, Jean-Marc.
5: Joan Cortinas, voilà. Munoz.
6: Bon, bah, comme le titre du bouquin le dit, on va parler des lobbies de l'alcool, hein, bien sûr. Donc, le début du livre nous fait un petit résumé de ce qu'on doit savoir. Donc, la consommation d'alcool qui baisse plutôt en France, ouais. Plutôt moins de vin, un peu plus de bière. Et puis, consommation quotidienne qui diminue au profit de consommation un peu plus forte, mais de manière exceptionnelle. Bon, l'essentiel du livre, c'est pour essayer de traquer les tactiques, les techniques, les jeux d'influence des lobbies de l'alcool en général, plus spécifiquement, souvent dans le livre, des lobbies du vin, en fait. Donc, l'auteur nous dit, à un moment donné, ils ont mobilisé le fait qu'en France, on buvait beaucoup de vin et qu'il y avait moins de crises cardiaques. Donc, ben voilà, le vin fait du bien au cœur. Non, maintenant, on laisse un petit peu ça de côté. Le vin, non, c'est pas, il n'y a pas un problème de santé publique, c'est un moment de convivialité. Bon, l'auteur passe en revue plein de choses comme ça, une victimisation. Si vous êtes contre le vin, il y a 75 000 personnes que vous allez mettre au chômage. Oui, mais les auteurs nous disent, il y a 43 000 personnes qui meurent chaque année à cause d'excès d'alcool. Donc, on peut pas rentrer.
1: Mais pas du vin.
6: Mais en général, de l'alcool en général. Donc on ne peut pas rentrer dans ce type de comptabilité. Et les auteurs nous disent, en fait, il y a une grande méthode, un grand discours qui est utilisé, et c'est vraiment la majorité aujourd'hui de la technique, des tactiques utilisées par les lobbies de l'alcool, c'est dire, Quand vous achetez une bouteille, vous n'achetez pas simplement une bouteille de liquide, vous achetez un terroir, un savoir-faire, une culture, voilà, vous achetez tout ça. Et c'est la façon qu'ont trouvé les lobbies de l'alcool pour essayer de contourner la loi Evin du début des années 90 qui encadre quand même strictement le fait que, publiquement, on puisse parler de l'alcool. Ils montrent bien les relais parlementaires, les relais qu'ils cherchent auprès de l'opinion publique directement. Et moi, j'ai bien aimé aussi toute la fin du livre où... qui répond à la question à laquelle on a envie de répondre. Ok, il y a des lobbies, mais est-ce qu'ils sont efficaces ou est-ce qu'ils ne sont pas efficaces? Et donc, une fois, premier exemple, le Santé publique France veut faire une campagne de Dry January. Ah, vous avez beaucoup bu pendant les fêtes, vous arrêtez de boire au mois de janvier. Sous l'influence du lobby, ça devient janvier sobre. Donc, entre dry, vous arrêtez, et sobre, faites attention, ce n'est pas tout à fait la même chose. Autre exemple, on voit arriver la Coupe du Monde de rugby en France en 2024, les Jeux Olympiques en 2025. Les lobbies de l'alcool disent qu'il faut absolument qu'on relâche la loi Evin pour nous permettre de vendre de l'alcool dans les stades. Bon, et là, on passe, il y a plusieurs pages qui nous expliquent comment ils ont essayé d'obtenir ça, et finalement, ils ne l'ont pas obtenu. Donc, on voit que de temps en temps, ça marche, de temps en temps, ça ne marche pas. En tout cas, si vous voulez comprendre comment les lobbies de l'alcool essaient de contourner la loi Evin pour pouvoir faire la promotion des boissons alcoolisées sans mettre en avant les questions de santé publique, vous avez tout dans ce petit livre.
1: Jean-Marc Daniel.
5: On n'a pas grand-chose. Je ne sais pas si on a tout, mais on n'a pas grand-chose. Parce qu'effectivement, le premier chapitre, c'est l'état des lieux sur les données de santé publique. Donc, on affiche qu'il y a 50 000 personnes qui sont tuées par l'alcoolisme. Mais un peu plus loin dans le livre, qui est un livre qui est effectivement assez centré sur la critique du vin, et en particulier d'une association qui est Vin et Société, qui est une association qui a été créée dans les années 90. Et donc, à un moment donné, il y a un entretien avec un grand chirurgien, un médecin, et on lui dit, mais vous contestez ces chiffres? Il dit, oui, écoutez, on ne sait pas quel est l'âge moyen des gens qui meurent, est-ce que c'est vraiment de ça qu'ils meurent, et puis on ne sait pas effectivement qu'ils avaient comme maladie, tout ça, bon. Et le commentaire, c'est, oui, mais il est professeur à Bordeaux. Il est au professeur au CHU de Bordeaux. Façon de dire, vous savez, le mec, ouais, il est forcément jugé parti, parce que les gens qui sont à Bordeaux, alors...
1: Sachant que si mes souvenirs sont bons, Jean-Marc, c'est quand même dans les régions où on produit du vin que l'alcoolisme frappe le moins.
5: Exactement, oui. Alors après, ce que dit bien le livre, c'est qu'en fait, il y a une véritable, ce qu'a dit Christian, il y a une véritable restructuration de la consommation d'alcool, ouais, avec une consommation de bière qui augmente extrêmement vite, et une consommation qui est une consommation qui a cessé d'être quotidienne pour devenir une consommation épisodique avec des phases qui sont de consommation très intense. Donc la jeunesse qui, dans des soirées, même considère comme c'est un enjeu de boire le plus possible et face à ça, effectivement, il y a une réaction du monde du vin. Alors il y a une description du musée du vin à Bordeaux est assez abondamment cité, donc je suis à la fois fier et agacé parce que Bordeaux était assez abondamment cité, et donc la description du, c'est un encart d'ailleurs qui montre bien que ce qui est construit autour du musée du vin, c'est de faire du vin un produit qui est aussi un produit culturel, qui est aussi, il y a de l'œnotourisme, il y a aussi des traditions, il y a des anecdotes, il y a des histoires autour du vin, on avait parlé ici de la créatrice du château Yquem, donc il y a des personnages qui sont des personnages qui ont été des personnages importants dans l'histoire du pays autour du vin. On parle très peu de la bière. Quant au lobby, il y a effectivement cet exemple sur le Dry January. Il n'y a pas véritablement de description de l'action systématique que peuvent faire les lobbies en question. Et donc, on sort de là avec cette idée que c'est un livre un peu tendancieux et pas totalement convaincant.
1: Bon, eh bien, écoutez...
5: Et c'est pas uniquement le Bordelais qui parle, c'est...
6: Oui.
1: Non, sachant que même pas mal d'études de l'OMS ont été remises en question pour leur partialité, quand même, notamment sur le côté dès le premier verre, etc. Et voilà, effectivement. Non, moi, c'est juste... C'est vrai que c'est toujours l'amalgame. Moi, je défends l'idée que le vin, c'est pas tout à fait pareil que les alcools, effectivement, auxquels on...
6: J'avais parié que vous défendriez les...
1: Oui, bien sûr.
5: Non, mais tout le monde est d'accord pour dire que l'éthanol pur, c'est un poison, mais alors après, c'est quand même pas... On boit pas de l'éthanol pur, donc après,
1: écoutez, vous ferez...
5: Juste pour conclure, quand même, l'exemple de la prohibition aux États-Unis montre bien que quand on va trop loin dans le sens de l'interdiction, on finit par avoir des dégâts.
1: Et moi, ce qui m'a quand même frappé, c'est que, parce que vous avez fait tous les deux déjà les grands lobbies du sucre, les grands lobbies du tabac dans la librairie de l'Écho, moi, objectivement, vin et société, c'est quand même des guignols par rapport à tous ces grands lobbies que sont les grands lobbies du sucre Notamment, moi, c'est ça qui m'avait frappé, et les lobbies du tabac, bien sûr. Mais après, on a vu que les lobbies du sucre avaient été encore plus retors que les lobbies du... Voilà, enfin, vous ferez votre avis. Les lobbies, des lobbies au comptoir, pour voir si ou non les lobbies sont influents en France, et notamment les lobbies du vin. Allez, c'est l'heure de retrouver notre étude de la semaine.
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1: Et on parle productivité cette semaine avec cette passionnante étude de l'Observatoire du long terme intitulée « Débloquer la productivité pour sauver le modèle français ». Avec nous, le patron de l'Observatoire du long terme, Vincent Champin. Bonjour Vincent.
7: Bonjour.
1: Vincent, un ouvrage qui analyse un peu la productivité sous tous ses angles. Alors, on connaît l'enjeu de la productivité, c'est Paul Krugman qui dit « La productivité, ça n'est pas tout, mais à long terme, c'est quand même presque tout ». Et effectivement, comment la productivité, déjà, a-t-elle évolué globalement au fil de l'histoire? Et quels sont les enseignements qu'on peut tirer de ces périodes d'augmentation? C'est quoi les facteurs qui font augmenter la productivité?
7: Alors, ce qu'on a regardé dans le grand décrochage, on a voulu expliquer en quoi c'est important. Et on voit aujourd'hui, on parle de pouvoir d'achat, on parle de retraite. En fait, tu peux prendre les principaux soucis de préoccupation des Français, t'en as la moitié qui se relie directement ou indirectement à la productivité. Donc c'est un sujet important. En même temps, c'est un sujet sur lequel les leviers, ils se bougent à long terme, du jour au lendemain. C'est pas par décret que tu bouges la productivité. Quand tu regardes, alors on a eu plusieurs perspectives, une perspective historique, et là on revient, en gros, la productivité de l'âge des cavernes à nos jours.
1: Avec toujours les grandes innovations technologiques.
7: Ouais, mais il y a trois principes clés, et alors ils sont très intéressants aujourd'hui parce qu'on voit qu'on les a peut-être un peu oubliés. Ce qui crée la productivité, c'est standardiser, mécaniser ou automatiser et échanger, à la fois sur les biens et sur les informations. Sur les informations, c'est toute l'informatique, puis l'IA. Sur les biens, c'est la machine mécanique, la machine à vapeur, c'est-à-dire que la machine, elle est accélérée par l'énergie. Et tu vois que ces trois principes, standardiser, si on regarde dans la période plus récente, l'Europe, dans les années 2000, on était les rois de la technologie et du GSM parce qu'on avait trouvé des standards qui étaient efficaces à l'extérieur. Aujourd'hui, on a l'impression qu'on a des standards qui sont un peu des boulets à nos pieds. La mécanisation, on a décidé que tout ce qui était, y compris la robotique, les usines, allaient aller en Chine. Et aujourd'hui, on s'aperçoit que ça nous manque. Et ensuite, l'échange... On voit que dans un monde où chacun se resserre un peu chez soi, on a ce troisième levier qui s'affaiblit. Donc les deux précédents, ils reprennent de l'actualité parce que le troisième ne fonctionne plus.
1: Alors, sauf que ça, c'est des tendances qu'on pourrait dire valables pour presque tous les grands pays. Sauf que si votre étude s'intitule « Le grand décrochage », c'est bien qu'il y a un problème français. Particulièrement, la productivité en France augmente moins vite que dans les pays voisins.
7: Oui, et puis en fait, sur plusieurs décennies, il y a un décalage, un décrochage qui s'est créé et qui est important. Aujourd'hui, on parle de l'impact de la crise dans le Golfe sur le pouvoir d'achat. L'INSEE estime que ça sera 0,2%. Le décrochage de PIB, c'est 20 points de PIB. Donc c'est 100 fois plus important que le sujet dans lequel tout le monde parle dans l'actualité. Et il y a trois grandes raisons à ça, les trois grands facteurs, en fait, le travail, le capital et l'innovation. Sur le capital, en volume, on est à peu près où il fallait, mais en structure, on investit par exemple plus dans l'immobilier et moins dans l'investissement productif. On a aussi une partie de l'investissement productif qui ne sert qu'à rattraper le fait que le travail est plus cher. Quand on investit pour avoir des caisses automatiques, on a plus d'investissement chez nous, mais ça ne nous rend pas plus efficaces que les Américains parce qu'eux, ils n'ont pas eu besoin de faire ça. Et ensuite, la partie travail, donc dans la partie travail, taux d'emploi des jeunes et des seniors, mais aussi meilleure efficacité de la main-d'œuvre, dans le sens où les méthodes de management les plus efficaces sont moins bien diffusées chez nous. Il y a une étude notamment de Nick Bloom qui montre que ça a un impact significatif en termes de perte de PIB. Et puis, évidemment, le nombre d'heures. Et ensuite, le dernier point, c'est l'innovation. Donc l'innovation, à très court terme, ce n'est pas un levier qui va très vite. À long terme, c'est ce qui explique tout. Mmh. Et dans ce domaine-là, c'est à la fois le secteur technologique et aussi le décrochage dans la recherche. 2 points de PIB en France, 3 points de PIB dans tous les pays comparables.
1: Alors, qu'est-ce qu'on fait, Vincent Champin? Comment est-ce qu'on peut envisager réduire cet écart de productivité à un horizon raisonnable?
7: ben, il faut reprendre l'histoire à l'envers. Alors déjà, quand on regarde, même dans des domaines difficiles comme la technologie, c'est possible. On analyse dans le grand décrochage la remontada de la Chine sur l'intelligence artificielle. En 2000, ils étaient nulle part en technologie. Au moment de la bulle de l'an 2000, personne pensait à la Chine. Or, on revoit qu'à ce moment, dans la recherche scientifique, ils commencent à émerger. 20 ans après, ils sont à égalité avec les Américains.
1: Enfin, en 2000, mais il y a 10 ans, sur la voiture électrique, ils n'étaient pas très...
7: Ouais.
1: Pas très
7: non, mais la remontada sur la technologie, elle a vraiment pris 25 ans. Donc, ce qu'il faudrait, c'est être capable d'avoir un axe sur 25 ans qui commence par la recherche fondamentale. Alors, en termes de masse critique, probablement, soit au niveau européen, plutôt au niveau d'un ensemble de pays européens qui sont d'accord, ou même dans lequel il pourrait y avoir le Canada ou d'autres zones, avec des investissements dans la recherche... et avec aussi un marché mieux intégré. Hein. Donc ça, c'est l'analyse Draghi qui permet d'avoir les effets de masse critique. Ensuite, dans la partie travail, ben, c'est le taux d'emploi. On a progressé. En 2000, on a le plus bas historique du taux d'emploi des seniors en France, 10 points. Aujourd'hui, c'est passé à 40. Bon, les autres pays sont plutôt à 70 ou 80. Donc on peut et on doit progresser.
1: Merci beaucoup Vincent Jeanpin, directeur de l'Observatoire du long terme, pour cette étude donc consacrée à la productivité, le grand décrochage. Allez, on continue avec nos autres études et nos autres statistiques.
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1: Et cette semaine, coup de projecteur sur l'étude de West Tide. C'est une start-up qui utilise l'intelligence artificielle pour calculer à la source la valeur des déchets produits par les industriels. Et on s'intéresse à la voiture électrique, puisque longtemps, l'essentiel de la valeur matière d'un véhicule reposait sur quelques grammes de métaux précieux contenus dans le pot catalytique. Avec l'électrification, eh bien, tout est en train de changer. Selon l'étude, 87% de la valeur d'une voiture électrique en fin de vie provient de ses composants électroniques riches en métaux stratégiques pour la transition énergétique. Un véhicule à batterie électrique arrivant en fin de vie vaudrait 1 250 € en matériaux récupérables. C'est presque 20% de plus qu'un véhicule thermique. La base de la valeur se déplace des métaux du groupe platine volatile vers des marchés de matières premières, profond et liquide, l'aluminium et le cuivre, qui représentent ensemble 87% de la valeur de récupération d'une voiture électrique à batterie. Le gisement est considérable, 249 millions de véhicules à l'échelle européenne circulent actuellement et seront en fin de vie d'ici 2040. Le dividende environnemental est sans équivoque, la récupération de ces matériaux sur ces 249 millions de véhicules éviterait 21 millions de tonnes de CO2 par an, ce qui équivaut au retrait d'environ 4,5 millions de voitures particulières des routes européennes pendant un an, 5% des émissions industrielles totales de l'Union européenne.
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1: C'est celui de notre éditorialiste international, Mathieu Jolivet. Bonjour Mathieu.
8: Bonjour Emmanuel.
1: Alors Mathieu, vous avez choisi cette semaine de nous parler d'Alamut, le livre de Vladimir Bartol, c'est aux éditions Phoebus. Pourquoi ce choix ?
8: Parce qu'il y a quelques jours, Emmanuel, je regardais dans des journaux télévisés une vidéo de propagande iranienne avec des images de l'armée des gardiens de la Révolution et une voix off qui expliquait qu'ils attendaient les Américains de pied ferme, guidés par la foi, et qu'ils allaient donner une leçon à l'envahisseur. Et là, j'ai eu un flash, je me suis dit « Oh ! Alamut de Vladimir Bartol ». Pourquoi ? Parce que ce livre, qui a été écrit en 1938, que j'ai lu quand j'avais 20 ans, qui a été vraiment une véritable claque, c'est déjà un flash géographique. Parce que Alamut, c'est une montagne qui est au nord de Téhéran, au sommet de laquelle vous avez une citadelle et une forteresse réputées imprenables. Et au XIe siècle, il y a un homme qui va s'y retrancher. Il a vraiment existé. Il s'appelle Hassan ibn Sabah. C'est un prédicateur chiite ismaélien d'origine perse. Il va fonder un état ismaélien nizarite. Et à partir du sommet d'Alamut, de ce véritable nid d'aigle, c'est dans la chaîne montagneuse de l'Elbourz, dont on parle en ce moment d'ailleurs en Iran, il va mener toute une stratégie de pouvoir qui est fondée sur un réseau de forteresses et surtout de disciples qui ont une logique sacrificielle et qui résonnent en réseau totalement autonome. Et en fait, il va lâcher tous ses disciples un peu partout dans cette Perse de l'époque pour faire des attentats ciblés. Et en fait, certains disent que ce sont les premiers réseaux terroristes organisés. Et vous avez Ibn Sabah qui va même, la légende raconte, qu'il va leur faire manger du hashish. On va les appeler les hashishins, les mangeurs de hashish. Ce serait ça, ce mot qui est à l'origine du mot assassin. En fait, on disait que tous ces disciples d'Hassan ibn Sabah fumaient ce hashish avant d'aller tuer au nom de leur foi. Ils étaient persuadés de marcher vers le paradis. Et Baudelaire va même reprendre cet épisode des hashishins dans ses Paradis artificiels. Et tout ça, ça va inspirer le roman de Bartol en 38.
1: Sauf que Mathieu, il ne faut pas s'y tromper, ce n'est pas un roman sur la religion, c'est un roman sur le pouvoir.
8: Oui, en fait, il va dépeindre Ibn Sabah comme un stratège, comme un philosophe, mais surtout comme un illusionniste. C'est ça qui est passionnant dans ce roman. Il va recréer, Ibn Sabah, dans le roman de Bartol, des jardins secrets, les jardins secrets d'Alamout, avec une réplique du paradis qui est promis aux croyants. Vous y trouvez des fontaines de miel, vous avez de nombreuses houris au voile transparent, avec beaucoup de musique, beaucoup d'extase. Et en fait, il va envoyer ses jeunes disciples totalement drogués, le temps d'un rêve, pour leur faire croire qu'ils ont entrevu juste le royaume de Dieu. Et quand ils se réveillent, ses disciples, ils n'ont qu'une idée, y retourner, même au prix de leur vie. Et voilà comment Bartol nous raconte à travers ce roman en 38, qui en fait est un roman sur la montée des populismes, comment un homme peut façonner la foi des autres pour gouverner, et comment la croyance et la manipulation de la croyance devient une arme.
1: Merci beaucoup Mathieu Jolivet de nous avoir parlé si brillamment et nous avoir donné autant envie de lire
8: Alamout.
1: Ou de relire Alamout de Vladimir Bartol. C'est aux éditions Phébus. Allez, c'est l'heure de nos ultimes choix.
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1: Jean-Marc Daniel, quelle est votre ultime sélection pour aujourd'hui ?
5: Alors j'ai choisi le dernier numéro qui paraît en avril de la Revue des Deux Mondes. Assez souvent je parle de revue et la Revue des Deux Mondes c'est quand même la plus ancienne. Elle a été créée en 1829 et c'est un numéro spécial États-Unis, surtout spécial 250 ans de la Déclaration d'Indépendance des États-Unis. Donc il y a à la fois une série d'articles historiques qui recréent l'ambiance de l'époque, qui racontent ce qui s'est passé, qui expliquent pourquoi les États-Unis, les 13 colonies en sont arrivées là. Et puis sur la couverture, il y a une photographie de Trump. Donc il y a deux ou trois articles pour expliquer où en sont les États-Unis et est-ce que l'esprit de 1776 est toujours incarné par ce qui se passe aujourd'hui aux États-Unis. Donc c'est de qualité et très facile à lire.
1: Christian Chavagneux, votre dernier choix.
6: Un petit livre synthétique sur l'impact de l'immigration sur les marchés du travail. Donc vraiment une synthèse d'abord théorique, mais surtout l'essentiel du livre, c'est toutes les mesures empiriques possibles, et il y en a beaucoup, ce qu'on apprend dans le livre, pour mesurer l'impact donc de l'immigration sur les marchés du travail. Les économistes sont pas d'accord entre eux, ça, c'est pas surprenant. Certains disent oui, il y a des effets, d'autres disent non, il y a pas d'effets. Un chapitre spécifique sur la France, et en fait la conclusion des deux auteurs, c'est de dire même ceux qui trouvent des effets, ce qu'on ne trouve pas, dans un sens ou dans l'autre, c'est toujours extrêmement faible, extrêmement petit. C'est vraiment une belle synthèse, comme les presses de Sciences Po nous en proposent régulièrement.
1: Merci. Et moi, j'ai choisi de donner un petit coup de chapeau à une revue professionnelle. C'est une revue qui s'appelle Espace, Tourisme et Loisirs. Et alors, qui sort un numéro spécial. Alors, ils le sortent une fois par an. Un numéro spécial consacré aux chiffres clés de l'économie touristique en France. Alors, il y a des centaines d'infographies, des milliers de chiffres, des tonnes d'analyses, mais vraiment d'économistes. C'est vraiment de très haut niveau. Focus sur une vingtaine de filières. Je savais même pas qu'il existait autant de statistiques en France, qu'on pouvait rassembler autant de statistiques sur l'industrie du tourisme. Donc, si vous êtes un professionnel du tourisme, franchement, c'est un must-have absolu, les chiffres clés de l'économie touristique française. Voilà, c'est Espace, Tourisme et Loisirs. Voilà, c'est la fin de cette librairie de l'écho. On se retrouve la semaine prochaine et d'ici là, bonne lecture.
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9: Bientôt 7h. Bonjour à tous, bon réveil, ravi de vous retrouver dans votre matinale écho. Au programme de ce mercredi 19 août, une séance historique pour la dette française. Nous empruntons désormais à 10 ans à plus de 4,1%. Une première depuis la crise des subprimes, mais la France n'est pas un cas isolé. La tendance est beaucoup plus large. On revient dans le détail sur les raisons de cet emballement dans une minute avec Étienne Brack. Dans l'actualité de ce mercredi aussi, le deuxième jour du procès Meta en Californie, le groupe de Mark Zuckerberg est accusé d'avoir appâté les enfants, les rendant addicts à ces réseaux sociaux. Alors jusqu'ici, le législateur semble encore avoir du mal à protéger les plus jeunes. La preuve, encore récemment en France, avec cet article de loi sur l'interdiction des réseaux sociaux aux moins de 15 ans, retoqué par le Conseil constitutionnel. On y revient sur tous ces sujets à 7h45 avec Arthur Delaporte, député socialiste du Calvados, mobilisé en faveur d'un encadrement des réseaux. Et puis après les données de particuliers et d'entreprises, le fisc confirme le vol de millions d'informations liées aux successions. Le piratage qui a eu lieu il y a quelques semaines vient seulement d'être circonscrit. Qu'est-ce que ces attaques en série 10 donc du niveau de protection de nos données? Nous posons la question dans 20 minutes à Benoît Grudenwald, expert en cybersécurité chez EZ. Voilà le programme, il est 7h, c'est le journal.
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9: Et encore une séance historique pour la dette française. La dette à échéance 10 ans qui franchit donc les 4,12%. Pour la première fois depuis 2009, Étienne Brack, la France n'est pas un cas isolé. Et ces dernières heures, l'ensemble des taux longs sont à minima sur des plus hauts depuis 15 ans maintenant.
10: Et il n'y a pas une explication, mais une accumulation d'événements ces derniers mois qui se traduisent aujourd'hui sur le coût de la dette. Comme tout marché, c'est quoi? C'est la rencontre entre l'offre et la demande. Commençons par la demande. La demande de dette aujourd'hui, elle est mondiale. Aux États-Unis, les déficits continuent de s'accumuler. Vous l'avez vu la semaine dernière, 1800 milliards de dollars sur les 10 derniers mois, c'est autant que sur l'exercice décalé 2025-2026. Pour cela, les États-Unis, ils font quoi? Ils lèvent massivement des capitaux. Là aussi, la semaine dernière, vous avez un pays qui a, qui a demandé de l'argent sur du 30 ans, sur des taux que l'on n'avait pas vu depuis 2007. La demande également des entreprises. En ce qui concerne l'intelligence artificielle, hein, typiquement, Barclays vous dit aux États-Unis, cette année, les entreprises vont lever 1900 milliards de dollars contre 1400 l'an dernier, et pour cause, eh bien, vous avez des GAFAM, à commencer par Alphabet, qui lèvent massivement des capitaux, et donc les prêteurs, bah, ils ont largement le choix. C'est-à-dire que pendant des années, notamment pendant l'ère des taux zéro, eh bien, vous investissez un petit peu par défaut. Bah, au fait, aujourd'hui, vous pouvez choisir entre les GAFAM, les entreprises d'un secteur industriel, un pays X ou Y, et puis surtout, vous avez le Japon, qui pendant des années prêtait de l'argent aux États-Unis et qui aujourd'hui, avec la remontée des taux, bah, peut prêter de l'argent en yens, dans sa devise. Hein. Pourquoi aller prêter de l'argent avec un effet de change quand vous pouvez prêter de l'argent avec votre devise et que vous avez du rendement? Donc là aussi, c'est l'une des explications qui explique cette nette remontée du marché obligataire. Et puis en ce qui concerne la zone euro, on parle souvent des fameux taux d'intérêt, de la BCE, etc. Mais n'oublions pas qu'il y a un acheteur qui manque à l'appel, c'est bien la BCE, parce que pendant des années, et là pour la première fois depuis l'année dernière, eh bien elle ne rachète plus d'obligations. Et donc ça fait un acheteur en moins, et c'est pas un acheteur marginal. Hein. En 2024, dernière année de référence, la BCE avait réinvesti 160 milliards d'euros, et donc aujourd'hui il n'y a plus ces milliards d'obligations venant de Francfort, de la Banque Centrale Européenne. Bref, tout cela donc se voit aujourd'hui sur le prix de la dette, et donc un 10 ans français qui est au-delà des 3%, hein, 3,10 précisément pour la première 4,10 pour la première fois depuis 2009.
9: Et voilà, dans ce contexte, la dette publique française donc, qui fait donc les frais de la hausse généralisée des taux d'intérêt. Éline Le Faou, son rendement à 10 ans, on vient de l'expliquer, dépasse donc les 4,10% au niveau le plus haut depuis la crise des subprimes. De quoi peser davantage sur la charge de la dette?
11: Oui, exactement, d'autant qu'elle s'est déjà alourdie de plus de 5 milliards d'euros sur les 6 premiers mois de l'année par rapport au premier semestre de l'année dernière et pèse désormais plus de 34 milliards d'euros. Alors avec des taux d'intérêt qui augmentent, eh bien le refinancement de son ancienne dette va devenir plus compliqué car la France va devoir payer encore plus cher des obligations qu'elle avait obtenues à l'époque à des taux zéro, voire des taux négatifs. De quoi remettre en question les estimations du plan de financement de 2026 qui anticipait une charge de la dette hors SNCF de près de 58 milliards d'euros cette année, puis 68 milliards d'euros l'année prochaine. À l'inverse, selon Rex et Code, les coûts des seuls OAT de l'État devraient passer de 60 milliards d'euros cette année environ à près de 112 milliards d'euros en 2032.
9: Et il ne faut une hausse de taux qui va aussi jouer de manière plus indirecte sur l'économie du pays.
11: Car oui, l'OAT à 10 ans est un bon indicateur de l'ensemble du coût du crédit, même si bien sûr les taux d'emprunt ne sont pas exactement les mêmes. Par exemple, sur le marché immobilier, avec des taux plus importants, eh bien, les prêts pourraient devenir plus compliqués et donc réduire les investissements dans le secteur. Idem pour les entreprises qui auront plus de mal à rembourser leurs dettes et donc réduire ou retarder leurs investissements productifs. Et qui dit une activité au ralenti dit aussi moins de recettes fiscales, une double peine pour le gouvernement en pleine élaboration du budget 2027. Alors que Roland Lescure, le ministre de l'économie, parlait déjà d'une préparation difficile. Eh bien, avec l'alourdissement du poids de la dette dans les dépenses de l'État, eh bien, cela va réduire une fois de plus la manœuvre du gouvernement pour justement ce budget.
9: Merci Éline pour ces explications. Cet été est aussi sous le signe des menaces cyber. Le ministre des Comptes publics a présenté ses excuses auprès de 700 000 contribuables dont les données ont été subtilisées au mois de juin à la suite d'un piratage. D'autant qu'il n'y a pas eu deux, mais trois fuites de données. La troisième concerne les successions. Alors pour éviter que cela ne se reproduise et pour répondre aux critiques, les autorités ont tenté de présenter des pistes concrètes. Alexandra Paget.
12: Pour éviter qu'un tel vol de données ne se répète, il faut d'abord moderniser les systèmes d'information, selon David Amiel, ministre de l'Action et des Comptes publics.
13: Le système d'information comporte des faiblesses. Et s'il n'y en avait pas, nous n'en serions pas là aujourd'hui. Certains systèmes sont anciens et donc plus lourds à sécuriser. Cette dette technique doit être réduite.
12: Cela passe par un audit de ces systèmes ainsi que par une comparaison avec ce qui se fait de mieux dans le secteur privé, dans les banques par exemple. La double authentification pour les agents des finances publiques va être accélérée ainsi que le réexamen des accès à leurs comptes. Détaille Amélie Verdier, directrice générale des finances publiques.
14: Au-delà de l'aspect de la sécurisation à la fois de nos propres comptes et des comptes des partenaires, la mise en place de coupes-circuits et de quotas d'accès pour les applications les plus sensibles est une mesure très efficace.
12: De fausses attaques, des hackings éthiques pour détecter plus vite les failles vont également être menées via des outils d'intelligence artificielle souverains et sécurisés comme ceux proposés par le français Mistral, pour ne citer que lui.
9: Voilà, et dans un quart d'heure, nous revenons sur tous ces sujets cyber, un été sous haute tension, avec notre invité Benoît Grunemwald, expert en cybersécurité chez ESET. Dans l'actualité des entreprises, le cuivre porte les résultats de BHP. Le premier groupe minier mondial affiche plus de 13 milliards de dollars de bénéfices sur l'année, en hausse de 30%. Une performance tirée par l'envolée du métal devenu le principal moteur de croissance du groupe. Jean-Baptiste Huet.
15: Chez BHP, le cuivre est en train de détrôner le minerai de fer. Et derrière ce basculement, c'est toute l'économie mondiale qui change. Pendant des années, la croissance du premier groupe minier mondial a reposé sur le minerai de fer, porté notamment par l'industrialisation chinoise et ses immenses besoins en acier. Mais aujourd'hui, ce moteur ralentit. L'immobilier chinois reste en difficulté, tandis que la demande de cuivre accélère, car le métal rouge est partout dans les nouveaux investissements, les réseaux électriques et surtout les centres de données dont le développement explose avec l'intelligence artificielle. Résultat, pour la première fois, le cuivre rapporte davantage à BHP que le minerai de fer. Son cours a progressé de plus de 50% en un an et le groupe réoriente clairement ses investissements. Il veut notamment agrandir ses mines en Australie et en Amérique du Sud. Une stratégie d'autant plus nécessaire que certains de ses gisements vieillissent, produisent moins. BHP doit donc investir à la fois pour compenser ce recul et augmenter sa production. Et plutôt que de racheter à prix d'or d'autres producteurs de cuivre, le groupe préfère développer ses propres gisements, une solution qu'il juge beaucoup moins coûteuse.
9: Sur les marchés, c'est clairement l'entreprise du jour. Le chinois Unitree, spécialiste des robots humanoïdes, vient de s'introduire à la bourse de Shanghai. Le titre pour cette première séance s'envole de plus de 600% avec des chiens robots, robots coureurs, robots boxeurs. L'entreprise ne cesse de repousser les limites de ses machines. Retour sur les moments marquants de l'ascension de ce géant chinois avec Noah Doman.
16: Vous avez sûrement déjà vu ces images, des robots qui courent, qui dansent ou même qui font de la boxe. Beaucoup viennent d'Unitree, le géant chinois de la robotique. Tout commence en 2016, l'ingénieur Wang Xingxing fonde l'entreprise et se lance dans les robots quadrupèdes, des chiens robots destinés aux professionnels qui deviennent progressivement une alternative à l'américain Boston Dynamics. Mais le véritable tournant arrive en 2023 avec le H1, son premier robot humanoïde. Deux ans plus tard, Unitree en livre plus de 5500 dans le monde entier et réalise plus de 250 millions de dollars de chiffre d'affaires, de quoi devenir le premier fabricant mondial d'humanoïdes en termes de vente. Mais l'entreprise ne compte pas s'arrêter là. Elle a dévoilé cette semaine Superman, son nouveau robot humanoïde capable de sauter à 2 mètres de haut et d'atteindre 45,6 km/h. Derrière ces performances, Unitri prépare la prochaine étape, donner un cerveau à ses robots avec l'aide d'entreprises spécialisées dans l'IA. De quoi poursuivre une ambition, faire sortir les robots humanoïdes des films de science-fiction pour les faire entrer dans notre quotidien.
17: Et c'est un tournant sur le marché américain de la santé. Les peptides, ces substances utilisées dans la fabrication de médicaments, vont bientôt pouvoir être vendues de manière libre. Pas de tests ni essais cliniques exigés. Un nouveau marché juteux qui pourrait donc rapporter gros. Astrid Olivier.
12: Dérivés des protéines, les peptides sont déjà utilisés dans de nombreux traitements. L'insuline, par exemple, stabilise le diabète et l'hormone GLP-1 est le peptide au cœur des traitements anti-obésité Wegovy et Mounjaro. L'autorisation de commercialisation aux particuliers n'est pas le fruit du hasard. Le secrétaire américain à la santé Robert Kennedy en est un fervent défenseur.
18: I'm a big fan of peptides. I've used them myself.

0: fonctions respiratoires. Déjà achetées illégalement sur Internet, ces substances seront désormais délivrées en pharmacie sans avis médical ni prescription. Cette hausse du nombre de revendeurs marque une accélération sur le marché global des peptides qui pèse aujourd'hui plusieurs dizaines de milliards de dollars.
1: 7h10, les marchés. Et Étienne Brack, Wall Street a clôturé dans le rouge hier.
2: C'est la troisième séance consécutive dans le rouge pour les trois indices américains. Le Dow Jones a cédé 0,2%, le Nasdaq 1,3%, quand le S&P 500 a lâché 0,7%. Nette sous-performance donc du Nasdaq et des valeurs technologiques, avec donc cette remontée nette sur les taux longs. Le 30 ans américain a touché les 5,3 pour la première fois depuis 2007. Donc ça a eu un effet négligeable, non négligeable sur les valeurs de croissance, sur les valeurs liées aux semi-conducteurs. Quand vous regardez notamment l'indice de semi-conducteurs de Philadelphie, il a plongé de 5% hier. Et pareil coché ce matin, c'est du rouge du côté du Japon, avec le Nikkei qui cède plus de 2%, pénalisé par SoftBank. Vous savez, c'est un groupe qui investit massivement dans le secteur technologique. Donc forcément, la remontée des taux, c'est pas très bon pour des valeurs d'investissement. En ce qui concerne un groupe qui a publié ses résultats et qui a plongé d'une façon spectaculaire, c'est Klarna. On est quand même sur une baisse de 23% hier soir à la clôture. Klarna, c'est une entreprise suédoise, mais qui est cotée aux États-Unis sur le paiement fractionné. Vous pouvez payer en deux fois, trois fois sur certains sites de e-commerce. Publication des résultats inférieure aux attentes, mais très nettement. Et puis alors surtout, ce qui est intéressant, même d'un point de vue macroéconomique, c'est-à-dire que vous avez un groupe qui est très présent au marché, c'est son premier marché et de loin, et vous avez une baisse de la consommation en Allemagne sur le segment du e-commerce. Et donc, par rapport à cela, les résultats n'étaient pas au rendez-vous. Et comme toujours, le marché ne fait pas de cadeaux. Et le titre s'est donc effondré de plus de 22% hier soir à Wall Street.
1: Étienne, intéressant de regarder aussi Bank of America qui nous dit que la France est le marché action européen de loin le plus boudé par les investisseurs.
2: Oui, Bank of America interroge tous les mois des gérants pour savoir où ils placent l'argent qui est confié par les clients. Et donc, ils leur demandent, est-ce que vous achetez en ce moment des actions? Est-ce que vous êtes surpondéré ou pas? Quels sont les pays que vous aimez bien, etc. Et in fine, le marché préféré des investisseurs, c'est toujours l'Espagne devant l'Allemagne et l'Italie. Et alors, la France, eh bien, elle est vraiment en bas de tableau, mais d'une façon impressionnante. Bank of America dit même que l'Hexagone affiche le solde le plus bas de l'histoire. Et donc, ça, c'est quand même frappant de voir aujourd'hui que les investisseurs internationaux, aujourd'hui, ils retirent leurs billes, voire même sous-pondère très clairement la France. Alors on en parle souvent sur ce plateau, le CAC 40, il a la traîne depuis le début de l'année. À peine 5% de performance depuis le 1er janvier quand l'Eurostox est à plus 10. Ça s'explique bien sûr par le secteur du luxe qui vit une passe compliquée en ce moment, mais aussi par le fait que vous avez des investisseurs internationaux qui aujourd'hui ne souhaitent pas acheter des actions françaises. On le comprend bien à l'approche de l'élection présidentielle et de toute l'incertitude qui va avec.
1: Et si cette enquête de Bank of America vous intéresse, retrouvez tous les détails de l'article de Julien Marion sur le site de BFM Business, onglet BFM Bourse. Merci Étienne, on vous retrouve dans une demi-heure. Il est 7h13, c'est l'heure du pitch.
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1: Cet été, BFM Business vous fait aussi revivre cette séquence de quelques minutes où des entrepreneurs viennent présenter leur projet face à l'équipe de Good Morning Business. Écoutez cette séquence, il y a quelques semaines au micro de Laure Closier. C'était Laetitia Portal, fondatrice d'Hello Artup.
4: Hello Artup, c'est une start-up de l'économie sociale et solidaire et qui permet de créer des musées participatifs à l'intérieur des EHPAD réalisés par les résidents eux-mêmes avec les salariés et les familles. Le but, c'est vraiment de donner la parole à tous nos aînés, qu'ils puissent pouvoir choisir le sujet qui les intéresse et le commenter. On ne prend que la voix, on ne filme pas, on ne prend pas en photo. Ça permet de réaliser des films, des sortes de visites à l'intérieur de l'établissement, de donner vraiment la parole à tous les résidents, qu'ils soient en chambre, qu'ils soient en atelier d'animation. Et également, en donnant la parole aux salariés et aux familles, ça permet d'inclure toutes les personnes qui sont au sein de l'établissement.
5: Alors la parole sur quoi? C'est une sorte d'exposé géant? C'est-à-dire que vous dites aujourd'hui on travaille sur Van Gogh et puis chacun donne son avis? C'est quoi? Il y a des toiles exposées?
4: Alors il n'y a pas de toile exposée, c'est justement le parti pris du projet, c'est que ce sont les résidents qui vont vous dire bah, « moi aujourd'hui je parlais de telle œuvre d'art, par exemple de Van Gogh, mais d'autres vont choisir une musique, un film qui les a marqués, dont vous choisir beaucoup de patrimoine local. On est beaucoup en région, donc notamment la Creuse, les Ardennes, le Puy-de-Dôme. Et donc, on va parler de tous ces petits éléments de patrimoine locaux. Et donc, ce sont les résidents eux-mêmes qui vont vous dire bah, « moi, je veux parler de telle chose et voilà pourquoi ça m'intéresse et voilà pourquoi je veux en parler. »
5: Eva Jacob.
6: Donc, ce musée interactif, il est les œuvres

0: qui y sont présentes, ce sont vraiment la volonté soit des gens qui sont dans les EHPAD, soit des salariés. Vous ne faites pas du tout appel à d'autres musées ?
1: Alors pas du tout, non. On est vraiment sur quelque chose qui regroupe tout ce que les personnes aiment autour de l'art, la culture, le patrimoine. Donc on est beaucoup plus large que des œuvres qu'on peut trouver dans les musées classiquement.
0: Et ça se matérialise comment ? Comment est-ce qu'on y accède ?
1: Alors notamment par un grand film et ensuite également par une visite virtuelle à l'intérieur de l'établissement où on peut écouter chacune des capsules. Mais le grand film vraiment permet vraiment de faire participer tout le monde, de faire un grand vernissage. Donc là, on avait notamment la presse locale, donc vous êtes les bienvenus si vous souhaitez. On a plusieurs dates, notamment en janvier, février, de vernissage. Et ensuite, on peut le revoir sur n'importe quel écran. Donc on peut le voir sur une télévision en chambre, sur une télévision en atelier d'animation, sur une tablette, un smartphone. Et donc on peut le revoir plusieurs fois et également pouvoir en faire profiter ses proches et les salariés.
2: C'est quoi le business model ? Qui paye ?
1: Alors, ce sont les établissements. On travaille avec les maisons de retraite, mais pas que. Ça peut être aussi les collectivités locales. Ça peut être également des bailleurs sociaux. Et donc, ça permet de pouvoir en faire profiter le plus grand nombre sans qu'il y ait de restrictions à l'usage. Tout le monde peut pouvoir regarder le musée autant de fois qu'il le souhaite.
2: Mais c'est-à-dire que ça doit faire partie de leur budget qui aujourd'hui sont relativement restreints. Comment Exactement. Vous arrivez à les convaincre que ça va être intéressant de faire parler les résidents d'œuvres d'art ? Vous inscrivez dans une sorte, j'imagine, de développement cognitif des personnes qui sont en EHPAD.
1: Exactement. Et puis, on a plusieurs tailles de budget. Évidemment, on s'adapte aux différentes réalités de terrain. Et c'est effectivement aussi la culture. Et puis on va lutter contre l'isolement, on va aller créer du lien. Donc tout ça, c'est vraiment important dans les objectifs des établissements pour développer le bien vieillir.
0: Il y a 11 000 maisons de retraite, 8 000 EHPAD en France. Vous travaillez avec combien d'EHPAD pour l'instant ?
1: Alors actuellement, 115 établissements, donc ça fait 1%. Et effectivement, on a la volonté de pouvoir se développer le plus possible au sein de tous les établissements en France.
0: Et qu'est-ce que vous leur dites pour recruter ? Comment est-ce que vous allez toquer à chaque porte des EHPAD ? Comment est-ce que vous faites ?
1: Exactement. Alors, il y a vraiment une partie où on est dans l'établissement, on est plusieurs jours au sein de l'établissement. Donc, ça permet aux résidents de nous voir, aux salariés, aux familles également de nous voir du matin au soir. On prend le déjeuner avec les résidents. Et donc, un résident qui, par exemple, ne serait pas en forme le matin peut tout à fait nous dire à 16h, à 18h, ah, finalement, ça m'intéresse. Finalement, j'ai entendu ma voisine qui m'en parlait et je veux participer. Et on a un petit peu cet effet boule de neige, ce qui fait que quand on commence, on a toujours 10, 15 ou 25 participants, mais quand on finit, on a toujours plus de participants que prévu. Et ça, c'est assez génial et ça se reproduit dans chacun des établissements dans lesquels nous venons.
3: Laetitia Portal, fondatrice d'Hello Artup, dans le pitch, séquence à retrouver tous les matins dans Good Morning Business. Il est 7h18.
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3: Et après les données fiscales de particuliers et de professionnels, le fisc confirme donc le vol de millions de données, notamment liées aux successions. C'est un été encore sous haute tension sur le plan de la cyber. On en parle avec notre invité ce matin. Bonjour Benoît Grumenwald.
5: Bonjour.
3: Merci d'être avec nous, de nous accompagner ce mercredi. Vous êtes expert en cybersécurité chez EZ. Benoît, d'abord, qu'est-ce que ce piratage dit de l'état là, de sécurisation, du niveau de protection de nos données ? C'est quand même assez inquiétant.
5: Alors, si on parle du point de vue entreprise, ça dit qu'il y a aussi beaucoup d'attaques qui sont menées contre les entreprises privées. Si on regarde du côté de l'État, effectivement, depuis le début de l'année 2026, on peut considérer qu'il y a à peu près 14 attaques qui ont été significatives. Ça montre qu'il y a effectivement des accès qui sont non autorisés et qui résultent de fuites de données, de violations de données, comme on dit au niveau de la CNIL. Et qui sont effectivement peut-être un petit rappel à ceux qui disent « je n'ai rien à cacher ». Peut-être qu'il y a une prise de conscience maintenant du numérique et de son importance qui devrait commencer à poindre dans les esprits.
3: Mais là, sur des services et des plateformes qui sont quand même censées, en tout cas dans nos esprits, être ultra sécurisées, inviolables, et on se rend compte que les dégâts, quand même, ils sont assez... énorme.
5: Oui, les dégâts.
3: On parle de millions de données quand même personnelles, alors plus ou moins sensibles, mais en tout cas des données personnelles, confidentielles.
5: Oui, alors plus ou moins sensible.
3: Détenu par l'État.
5: Détenu par l'État et plus ou moins sensible parce qu'en fait, c'est la fusion de ces données qui, au final, va donner une méga base qui va faire que nos profils, avec des fuites de données liées à des opérateurs de téléphonie, où parfois on avait des relevés d'identité bancaire, et puis les données fiscales, où on va savoir quel est notre taux d'imposition, c'est ce croisement de données qui, au final, est fortement problématique.
3: Bon, donc le gouvernement qui dit que le piratage a eu lieu il y a quelques semaines, mais qui vient seulement d'être circonscrit, est-ce qu'on en sait plus sur le profil des hackers ?
5: Alors, les attaquants ont un profil assez singulier et qui est révélateur de ce qui se profile dans l'industrie du cybercrime, dans son industrialisation et dans sa façon de fonctionner. Selon les discussions qui ont eu lieu avec ces personnes, il semblerait qu'elles soient françaises, francophones en tout cas, ça c'est sûr. Qu'elle soit a priori installée à l'extérieur de la métropole. Et elles sont surtout a priori assez jeunes. Mmh. Et c'est un profil que l'on avait retrouvé déjà dans des groupes d'attaquants qui, eux, ne font pas de l'exfiltration de données pour l'exfiltration, mais plutôt du rançongiciel. Je pense à des groupes comme Lapsus ou Scattered Spider, où il y avait eu des arrestations. Et ces arrestations ont montré qu'il y avait parfois même des mineurs dans ces groupes et des nationalités diverses et variées, notamment anglaises et ou brésiliennes pour Lapsus.
3: Mais Benoît Grenet, est-ce que ce n'est pas donc d'autant plus préoccupant de dire que ce sont des mineurs qui arrivent à détruire ces systèmes-là qui sont, voilà, on parle quand même du fisc en l'occurrence, mais il y a eu aussi l'éducation nationale. Enfin, c'est pas des grandes organisations internationales. Hein.
5: On est d'accord. On fait pas face à des groupes d'attaquants sponsorisés par des États avec des moyens quasiment illimités. On fait face à des jeunes qui ont de l'ingéniosité, qui n'ont peut-être pas une compétence technique très avancée. On ne les a pas vus développer des logiciels malveillants extrêmement puissants et ou faire de la rétro-ingénierie sur des logiciels et ou des matériels. Ils utilisent la ruse. Ils utilisent également un socle de la cybercriminalité qui s'organise très bien, où on voit qu'on peut acheter ou générer des accès légitimes, c'est bien souvent le cas, ou utiliser des failles, on a vu, de type IDOR, c'est-à-dire de faire en sorte que lorsque l'on a un identifiant dans une barre d'adresse, eh bien on va le modifier. On ne devrait pas, mais pourtant on va accéder au compte de quelqu'un d'autre. Donc on est sur quelque chose qui est assez simple. Certainement, que pour les identifiants, il y a une raison, c'est l'ouverture liée à la Covid. C'est-à-dire que le bastion des systèmes d'information tels qu'ils avaient été pensés, qui fonctionnaient plutôt bien auparavant, se retrouve avec un certain nombre de portes d'entrée, de portes ouvertes, qui vont permettre à des tiers, mais également à des agents, de travailler à distance, de se connecter depuis chez eux et de pouvoir continuer à travailler.
3: Est-ce que les données bancaires sont mieux protégées que le reste ? Parce que là, on n'a pas parlé de données financières, c'est plutôt des données personnelles, des adresses, mais pas de données bancaires. Ça veut dire que le niveau de sécurisation est différent ?
5: Il y a les données bancaires détenues par les banques et les services financiers qui, eux, depuis très longtemps, apportent un soin particulier et certainement mettent des budgets et considèrent leurs données bancaires comme extrêmement sensibles, ce que confirme d'ailleurs le règlement DORA qui entre en application pour protéger ce secteur en particulier. Et on voit aussi, alors je ne connais pas complètement le système des impôts, mais on voit aussi qu'il y a quand même une certaine segmentation dans les différentes bases, qu'on n'a pas une méga base de l'État et que ça nous permet de tout sortir. On se souvient de l'attaque notamment sur l'ANTS. L'ANTS, le pirate n'a pas accédé au cœur du système. Il n'a pas pu générer des titres d'identité. Il a récupéré des informations qui étaient accessibles, entre guillemets, plutôt facilement, mais en tout cas, il n'est pas descendu jusqu'au cœur du système.
3: Alors, on voit que les entreprises aussi sont attaquées. Nous étions hier sur ce plateau avec le directeur général de Bureau Vallée, l'entreprise française fourniture de bureaux, qui a, elle aussi, été attaquée, et visiblement par les mêmes hackers. C'est, pour le coup, avec des conséquences qui restent sur des vols de données personnel, pas de paralysie du système, contrairement à ce qu'on a pu voir au Royaume-Uni avec Jaguar, ce qu'on a pu voir aussi dans une usine de fabrication de bière au Japon il y a quelques mois. Les conséquences, elles peuvent être quand même très importantes économiquement, avec parfois des conséquences sur le PIB même du pays. Est-ce qu'on est suffisamment aguerri en France, enfin la France qui est quand même plutôt bien classée, qui a un certain nombre de dispositifs de protection cyber, malgré tout le risque zéro n'existe pas, mais comment est-ce qu'on peut aller plus loin dans la sécurisation avec peut-être de l'intelligence artificielle? On parle beaucoup du quantique, tout ça va permettre d'aller plus loin, mais on n'y est pas encore.
5: Alors, on n'y est pas encore. Avant d'aller jusqu'au quantique, je dirais, et si on reprend les quelques exemples des attaques qui ont fait l'actualité sur cette dernière année, on s'aperçoit quand même qu'il y a un certain nombre de bases qui mériteraient d'être revues. Une faille IDOR, par exemple, ou une attaque via une authentification, un compte légitime sans authentification multifacteur, n'a pas besoin du quantique ni de l'intelligence artificielle. Donc, reprendre ces bases, d'ailleurs, elles existent, elles sont parfaitement documentées. Il y a ISO 27001, il y a l'ANSSI qui produit des guides qui sont accessibles en une quarantaine de mesures, par exemple. Et puis ensuite, il y a la surveillance. Parce que si ces applications et si ces systèmes d'information peuvent produire des traces, ce qui n'est pas toujours le cas, mais ça peut se pallier, eh bien, il faut qu'il y ait des professionnels de la sécurité, et là, effectivement, généralement accompagnés par l'intelligence artificielle, parce qu'il y a énormément de traces, qui vont analyser les comportements suspects. Ça veut dire que si Monsieur ou Madame Martin a un login et un mot de passe qui se connecte à 23h et qu'ensuite il commence à scanner le réseau pour chercher d'autres ordinateurs disponibles ou des serveurs, eh bien là, ça doit éveiller les soupçons de ce que l'on appelle le Security Operations Center, c'est-à-dire ceux qui surveillent au quotidien le fonctionnement des systèmes d'information et surtout leur cybersécurité.
3: Et est-ce qu'en tant que particulier, on peut aussi faire mieux pour se protéger, pour diminuer le risque?
5: Alors oui, alors on n'a pas d'emprise sur une fuite de données telle que celle des impôts, on n'a pas d'emprise. Par contre, on va pouvoir réagir et on va pouvoir agir. C'est ce qu'on appelle l'hygiène informatique. On a le permis de conduire, on a un certain nombre d'éléments qui font que quand on prend sa voiture, on est plus ou moins en sécurité. Eh bien, ça va être la même chose pour le numérique. Ça me fait penser à ceux qui disaient il y a encore quelques années, je n'ai rien à cacher. On voit qu'aujourd'hui, quand les informations qui nous concernent, telles que les impôts, sortent, ça fait quand même mal. Donc, il faut soi-même faire en sorte d'avoir un bon gestionnaire de mots de passe, avoir l'authentification multifacteur sur la majorité de ses comptes, respecter finalement, c'est transposer ces 40 règles d'hygiène de l'ANSSI à son propre usage, mettre à jour ses systèmes d'information et se documenter. Se documenter sur des blogs, sur des sites qui sont bien souvent accessibles. Nous en avons un, il s'appelle welivesecurity.com. Il y a le site de cybermalveillance.gouv.fr, celui de l'ANSSI, un petit peu plus ardu, mais tout aussi disponible. Et surtout, si on a des questions, il y a le 17 cyber.
3: Merci beaucoup pour toutes ces explications et ces rappels importants. Avec nous ce matin, Benoît Grenemval, expert en cybersécurité chez EZ. Vous restez avec nous dans un instant de journal de 7h30. On va revenir sur l'accord temporaire sur les droits de douane qui vient d'être signé entre les États-Unis et le Canada. À 7h45, le grand entretien. Le Conseil constitutionnel a retoqué l'article de loi sur l'interdiction des réseaux sociaux aux moins de 15 ans. Analyse et réaction avec le député socialiste Arthur Delaporte qui a présidé la commission d'enquête de l'Assemblée nationale sur les effets psychologiques de TikTok sur les mineurs. À tout de suite.
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3: Soyez les bienvenus si vous nous rejoignez dans votre matinale écho et à la une à 7h30. C'est donc cet accord in extremis qui vient d'être conclu. Donald Trump annonce suspendre temporairement les nouveaux droits de douane de 50% sur les produits canadiens. Éline Le Faou, ce report est décrété jusqu'à ce vendredi. Alors c'est court, mais c'est en tout cas un ouf de soulagement pour Ottawa.
11: Exactement, jusqu'à la dernière minute, le suspense était de mise. Selon la presse américaine, une équipe canadienne était à Washington encore hier pour parvenir à un accord. Les droits de douane devaient toucher environ 20 milliards de dollars de produits canadiens, soit 5% des exportations du pays vers les États-Unis. Parmi les produits concernés, on peut retrouver les produits laitiers, l'alcool ou encore les équipements de hockey. Selon Washington, eh bien, ces mesures voulaient compenser les pratiques canadiennes jugées discriminatoires, car en effet, le Canada est l'un des deux pays avec la Chine à avoir riposté contre ces surtaxes américaines considérées comme une violence et d'une violation directe selon le Premier ministre canadien. Et d'ailleurs, un boycott contre les alcools américains a aussi été mis en place dans plusieurs provinces canadiennes. Alors, Marc Carney parle de progrès, mais il dit qu'il reste encore du travail important à accomplir dans les discussions entre le Canada et les États-Unis. Des négociations autour de l'ACEUM, qui est l'accord entre le Canada, les États-Unis et le Mexique, doivent encore se poursuivre. Et c'est un point qui est très crucial pour Ottawa, car 80% des produits canadiens et mexicains exportés vers les États-Unis se font justement via l'accord ACEUM.
3: Accord donc temporaire sur la suspension des nouveaux droits de douane de 50% sur les produits canadiens, puisqu'il court jusqu'à ce vendredi. Merci Éline Le Faou. Autre dossier toujours sur le bureau de Donald Trump, la situation dans le détroit d'Ormuz. Elle continue à mettre le président américain sous pression. Près de 6 mois après le début de la guerre contre l'Iran, Donald Trump doit composer avec un conflit de plus en plus contesté dans son propre pays et des objectifs encore loin d'être atteints. On retrouve Antoine Hollard, notre correspondant depuis Washington. Antoine, on a l'impression que Donald Trump tente de reprendre la main sur le récit.
12: Oui, Trump hier sur son réseau social a posté une carte du Moyen-Orient sur laquelle le détroit d'Ormuz est indiqué comme étant un territoire américain. Alors ça ressemble davantage à une provocation qu'à un réel projet. On ne pense pas vraiment que Donald Trump veut annexer le détroit. C'est peut-être une façon pour lui de montrer à ses partisans qu'il garde la main, qu'il a gagné la guerre, alors que objectivement la situation est en train de lui échapper. Donald Trump, toujours sur son réseau social, assure par ailleurs que le détroit est ouvert et opérationnel. Il affirme que les mines qui avaient été déposées dans le détroit ont été désamorcées ou détruites. Ça, c'est à l'évidence un message adressé aux armateurs, aux compagnies maritimes pour les inciter à entreprendre la traversée. Alors la réalité sur le terrain est évidemment très éloignée de ce que raconte Donald Trump. En fait, l'Iran garde la mainmise sur le détroit d'Ormuz. La navigation y est quasiment paralysée et face à cela, le président américain semble totalement impuissant. On a vu que la pression militaire du mois de juillet n'a strictement rien donné. Trump aujourd'hui mise sur la pression économique. Il explique qu'il veut étouffer économiquement le régime pour le faire céder. Pour le moment, ça donne rien. Et Trump, finalement, on est un peu réduit à faire ces déclarations provocatrices. Ce qu'on constate aussi, c'est que les Américains ne sont pas vraiment dupes, pas dupes du tout même. Les sondages sont catastrophiques pour Donald Trump. 33% d'opinion favorable. Jamais il n'a été aussi bas. Les Américains qui aussi de façon très très majoritaire redoute un enlisement en Iran. Trump leur avait promis une guerre très rapide, une excursion. Aujourd'hui, les Américains n'y croient plus du tout.
3: Antoine Hollard depuis Washington, et la situation géopolitique qui contribue à augmenter est la pression sur les dettes d'État. Les taux d'intérêt sont sur un plus haut depuis quasiment 2 décennies. En France, le rendement des obligations à 10 ans dépasse les 4,10%. La situation politique du pays n'arrange pas les choses. Écoutez Guillaume Gérineau, directeur de la gestion chez Carlton Sélection. Il était l'invité de BFM Bourse.
13: On approche d'une période avec beaucoup plus d'incertitudes, notamment politiques. L'année prochaine, on a des élections présidentielle. On a aussi le vote du budget de la loi de finances qui va être faite cette année. Et donc tout ça fait que on a moins envie de prêter à la France, étant donné qu'on ne sait pas qui va prendre les rênes et va gouverner le pays. Et en plus, on a des partis politiques qui ne sont pas forcément pro-marché, enfin, des partis politiques qui sont donnés gagnants, qui ne sont pas forcément pro-marché et pas très rassurants pour les créanciers de la France. Donc forcément, il y a un premium qu'il faut payer. Et ça, ça se voit tout de suite sur le AT 10 ans, qui est, je crois, maintenant 15 BP au-dessus de celui de l'Italie.
3: Guillaume Gérino, directeur de la gestion chez Carlton Sélection. Et on en vient à la guerre en Ukraine, avec cette tension qui monte entre Moscou et Londres. En cause, les révélations sur l'emploi de drones britanniques dans des frappes menées en profondeur sur le territoire russe. Une séquence qui intervient alors que le Royaume-Uni accélère ses programmes de drones pour Kiev. Dans un communiqué, l'ambassade de Russie à Londres juge que le Royaume-Uni se rend complice et co-auteur de ces frappes. Jean-Baptiste Huet.
14: Raffinerie, base navale, plateforme logistique, l'Ukraine multiplie les frappes sur le territoire russe. Près de 700 opérations en profondeur ont réussi au premier semestre, selon le Sunday Times, dans 52 des 83 régions russes. Et désormais, des drones britanniques participent à cette campagne. Parmi eux, le Nian, un appareil à réaction de 3 mètres d'envergure développé par une filiale de BAE Systems, engagé depuis plusieurs mois dans ses frappes. Sa particularité, être conçu pour pénétrer un espace aérien très défendu. Faible signature radar, capacité à opérer sans GPS et surtout un emploi en nombre. Le Nian peut frapper directement ou jouer le rôle de leurre pour faire réagir radars et brouilleurs russes et faciliter le passage des autres appareils. Plus de 1000 exemplaires ont déjà été produits et Londres veut industrialiser cette logique de masse à moindre coût. Le Royaume-Uni prévoit en effet 150 000 drones pour l'Ukraine cette année et son programme Breakstop développe déjà la génération suivante. C'est cette montée en puissance ce qui fait bondir Moscou. La Russie promet désormais au Royaume-Uni des conséquences.
3: 7h36, et après plusieurs poursuites judiciaires engagées par des familles qui accusent ChatGPT d'avoir causé du tort à leurs enfants, eh bien, la maison mère OpenAI innove. L'entreprise dévoile ChatGPT for Teens avec la promesse d'un environnement plus sûr et davantage encadré par ses utilisateurs, en renforçant notamment la protection des plus jeunes. Noah Doman.
15: ChatGPT pour les adolescents. Une version destinée aux 13-17 ans, axée sur l'éducation et l'apprentissage, avec le mode étude. Lorsqu'un ado cherchera directement la réponse à un exercice, le chatbot l'accompagnera étape par étape dans sa résolution, sans lui générer immédiatement la solution. Autre nouveauté, des restrictions renforcées sur la création d'images et le contenu lié à l'automutilation, à la violence, aux troubles alimentaires ou encore à la sexualité. Les parents disposent aussi davantage de contrôle avec l'apport d'un système parental capable d'envoyer des notifications de sécurité en cas de situation à risque. Reste un problème, la vérification de l'âge. Pour les utilisateurs déjà déclarés mineurs, pas de difficulté. Pour les autres, ChatGPT mise sur l'analyse des signaux d'utilisation afin d'estimer leur âge. Et si un adulte est considéré par erreur comme mineur, il devra alors vérifier son identité à l'aide d'une pièce justificative, un dispositif qui pourrait poser problème de la protection des données personnelles et respect de la vie privée des utilisateurs.
3: Et on revient dans quelques minutes sur cette actualité avec notre invité Arthur Delaporte, député PS du Calvados, porte-parole du groupe à l'Assemblée nationale. Et puis à Deauville, cet été, les ventes de yearlings battent tous les records. En 3 jours, les enchères pour l'achat de chevaux de moins de 2 ans ont totalisé un chiffre d'affaires de plus de 66 millions d'euros, du jamais vu. Un pur sang s'est même vendu 4,6 millions d'euros. Alexandra Paget avec les équipes de BFM Normandie.
16: Ce cheval est âgé d'un an. Mis à prix 200 000 euros, il sera rapidement adjugé à 850 000. Pas moins de 300 yearlings ont été mis en vente. C'est le moment de l'année le plus attendu par les acheteurs, explique Olivier Delois, directeur de l'agence de vente Arcana qui organise l'événement.
17: C'est dans cette vente qu'on a pu trouver des gagnants d'Argo Triomphe ou, comme cette année, une gagnante de prix Diane. On présente vraiment la crème de la production française et également européenne.
16: Lorsque de telles sommes sont en jeu, les futurs acquéreurs scrutent les chevaux dans les moindres détails. Louis Dubois est acheteur, il est revenu des États-Unis pour assister à la vente du jour.
18: On est obligé d'avoir des critères pour acheter les chevaux, sinon on achète à la roulette. Mais il n'y a rien de mieux qu'un cheval pour nous faire mentir. Et c'est la beauté de la chose. Des fois on prend un cheval un peu moins cher, avec un peu moins de substance dans le pédigré, qui se retrouve être un champion. Et il y a des fois on achète un cheval cher qui était prédestiné à être un champion et qu'il ne le devient pas.
16: Du côté des vendeurs, la pression est tout aussi grande. La valeur des jeunes chevaux repose sur leur élevage et leur pédigré. William Rémo dirige le haras de la Pérelle dans le Calvados.
19: On essaie d'avoir la meilleure jument avec le meilleur père pour produire un super cheval qu'on fait naître sur le haras et avec lequel on travaille pour arriver jusqu'ici.
16: Après cette édition d'été historique, les prochaines ventes aux enchères à Deauville auront lieu en octobre.
3: 7h40, les marchés. Étienne Mac, on en parlait un peu plus tôt dans cette émission. Séance spectaculaire cette nuit pour le chinois Unitri qui vient de faire donc son entrée à la bourse de Shanghai. Le titre a gagné jusqu'à 600% cette nuit.
20: Jusqu'à 600% cette nuit. Là, on est aux alentours des 480% de hausse pour Unitri. C'est quand même une séance qui rappelle la séance de CXMT, ce géant chinois des puces qui s'était introduit là aussi au Star Market de Shanghai. C'était à la fin du mois de juillet. Le titre avait gagné quasiment 500% en l'espace d'une séance. Le point en commun entre ces deux introductions en bourse, c'est qu'il y a très peu de papiers disponibles. Le capital d'Unitri en bourse n'est que de 10%. Souvenez-vous, c'est un petit peu la même chose du côté de SpaceX. Au mois de juin, il n'y avait que 5% des actions qui étaient disponibles. Donc forcément, la bourse, c'est quoi? C'est la rencontre entre l'offre et la demande. Il y a très peu de papiers disponibles sur le marché, énormément de demandes. Pour rappel, la partie dédiée aux particuliers a été sous-souscrite plus de 8000 fois. Donc là, ce matin, toutes les personnes qui n'ont pas réussi à avoir des papiers, des actions, l'or, de la processus d'introduction en bourse achète aujourd'hui des papiers sur le secondaire et donc ça fait monter ce titre d'une façon spectaculaire avec quand même aujourd'hui une capitalisation boursière de 400 milliards de yuan. Ça fait 45 milliards d'euros pour un groupe qui compte faire cette année entre 380 et 385 millions d'euros de chiffre d'affaires pour un bénéfice d'environ 90 millions d'euros. Comme quoi souvent on dit oui, les valorisations aux États-Unis elles sont totalement lunaires, mais alors là il faut même pas s'amuser à compter le ratio cours sur bénéfice parce qu'on est sur un profil qui est juste hors ciel.
3: C'est un pari sur l'avenir.
20: Voilà, mais c'est un pari sur l'avenir. Ce que regarde aujourd'hui la bourse, c'est que vous avez un spécialiste des robots. Alors certes, il y en a d'autres, notamment du côté des États-Unis, avec un profil de croissance tout à fait atypique. Et puis surtout, un marché en Chine qui est juste spectaculaire, parce qu'on a vu des démonstrations avec des marathons, des courses, etc. Mais l'objectif demain, c'est que ces robots aillent dans les usines et puis surtout contrer le problème démographique de la Chine.
3: Merci Étienne. Dans un instant, le grand entretien. Juste après la pause, nous serons avec le député socialiste Arthur Delaporte pour revenir sur le sujet de la protection des mineurs en ligne, après notamment la censure par le Conseil constitutionnel de l'article de loi sur l'interdiction des réseaux sociaux aux moins de 15 ans. A tout de suite.
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3: Les moins de 15 ans pourront continuer à scroller à la rentrée. L'article de loi sur l'interdiction des réseaux sociaux ayant été retoqué par le Conseil constitutionnel il y a quelques jours. Pour en parler avec nous et plus globalement de la protection des mineurs en ligne, nous sommes avec Arthur Delaporte. Bonjour, merci de répondre à l'appel de BFM Business. Je rappelle que vous êtes député du PS du Calvados, porte-parole du groupe à l'Assemblée. Alors Arthur Delaporte, vous faites partie des figures politiques en France à s'être mobilisé en faveur d'un encadrement à l'usage des réseaux sociaux pour les mineurs. Il va falloir adapter ce texte. Quelles sont les, justement les adaptations essentielles qu'il va falloir apporter pour qu'il puisse entrer en vigueur peut-être l'année prochaine?
0: Écoutez, déjà dire que moi je regrette ce que le gouvernement a produit, parce qu'il a produit de la déception, et c'est pas faute de l'avoir prévenu. Moi je fais partie des auteurs de la saisine du Conseil constitutionnel, parce que je pense qu'on peut à la fois défendre un meilleur encadrement de la protection des mineurs en ligne, et en tant que président de la commission TikTok, moi j'ai vu tous ces parents, et je pense à eux aujourd'hui, toutes celles et ceux qui souffrent en fait de voir leurs enfants prisonniers de mécaniques addictives, et en même temps, pas comme ça, pas avec une interdiction sèche et généralisée. Et c'est ce qu'a dit le Conseil constitutionnel quand il a dit on ne peut pas avoir une interdiction absolue stricte de l'ensemble des réseaux sociaux. On avait un texte qui était finalement flou, mal écrit, et donc aujourd'hui, vous avez raison, il faut trouver une autre solution, donc soit dans le droit national, soit à l'échelle européenne, parce que le droit européen est aussi extrêmement contraignant sur la capacité d'agir du législateur national.
3: Invalidé donc, mais pas enterré. Pour autant, Emmanuel Macron qui a chargé son gouvernement d'aboutir à un nouveau texte avant la fin de son mandat, est-ce que c'est une échéance réaliste?
0: Pour moi, non. Très clairement, aujourd'hui, si on se dit que le parcours d'une loi, c'est à peu près 3-4 mois, si on veut faire les choses à peu près correctement, avec un avis du Conseil d'État, etc., et puis après, un avis de la Commission européenne qui prend, lui aussi, 2 à 3 mois, ça nous amène dans des délais qui sont très très proches du mois de février. Or, à partir du mois de février, c'est la fin de la législature. Donc, soit on fait quelque chose de façon précipitée pour absolument avoir une loi avant la fin du quinquennat d'Emmanuel Macron, soit on se dit qu'on s'appuie sur ce que propose Ursula von der Leyen, c'est-à-dire une loi à l'échelle européenne, qui sera pour le coup plus précise, plus adaptée qu'une loi française qui, finalement, devra s'insérer dans les interstices de la décision du Conseil constitutionnel, qui est un espace qui est extrêmement réduit. Donc moi, j'ai plutôt tendance à préférer une action efficace à l'échelle européenne qu'une action déclaratoire à l'échelle nationale.
3: Mais alors, on regarde, Arthur Delaporte, aussi ce que fait l'Australie, hein, qui a mis un texte en place, un texte similaire, avec des effets quand même mitigés, en tout cas à date, des enfants qui continuent d'utiliser les réseaux sociaux malgré leur interdiction. Est-ce que ça ne doit pas aussi interroger et questionner davantage sur l'efficacité d'une loi française ou européenne, si elle voit un jour le jour?
0: Bien sûr, ça doit nous interroger sur l'efficacité, et c'est pour ça que je vous dis, moi je préfère une loi qui fonctionne plutôt qu'une loi déclaratoire. Parce que qu'est-ce qui allait se passer si on avait l'interdiction?
3: Mais qu'est-ce qu'il faudrait de différent alors que par rapport à ce que font les Australiens pour que ça fonctionne?
0: On y vient. Là, ce que proposait le gouvernement, c'était une interdiction généralisée. Ce qu'ont fait les Australiens, c'est presque la même chose, c'est juste qu'eux, ils ont dit, on fait une liste noire où on met tous les réseaux qu'on estime dangereux sur cette liste. Moi, je pense qu'il faut aller au-delà de cela avec une approche par fonctionnalité. C'est-à-dire, et c'est exactement ce que dit la Commission européenne, qu'il y a des réseaux sociaux qui présentent, et c'est de notoriété publique, des fonctionnalités dangereuses. Lors de la commission d'enquête sur TikTok, on a bien vu qu'il y avait par exemple le défilement ininterrompu, le scrolling continu, l'autoplay, c'est-à-dire la lecture automatique des vidéos. On a le ciblage algorithmique qui va notamment faire en sorte que les mineurs soient exposés à des contenus qui maintiennent leur attention, mais du coup ça peut être des contenus qui sont extrêmement choquants, qui incitent à la dépression, à l'automatisme, mutilation, au suicide, aux troubles du comportement alimentaire. Donc tout ceci, par exemple, doit être extrêmement régulé, interdit, et c'est l'enjeu, je pense, d'une bonne loi, d'une bonne régulation à l'échelle européenne. Maintenant, dire qu'on est en capacité de le faire dans le droit national, moi je trouve que c'est illusoire. Parce que si on fait en France une loi, on aura du mal à imposer, on n'a pas le droit d'imposer des choses aux plateformes. Donc on ne pourra pas aller dans ce degré de granularité et de proportionnalité qui, si on lit la décision du Conseil constitutionnel, est la véritable nécessité. Et d'ailleurs, je tiens à le dire, même si on a présenté l'idée qu'il y avait un consensus social absolu sur les 15 ans, une partie de celles et ceux qui s'intéressent aux questions de protection de l'enfant à l'ère numérique disent qu'il faut plutôt avoir une approche par fonctionnalité ciblée, parce que sinon l'interdiction généralisée ne produit qu'une chose, on l'a vu en Australie, c'est du contournement.
3: Arthur Delaporte, vous regardez certainement le procès Meta aussi qui a démarré hier aux États-Unis. 4 États américains, je le rappelle, qui poursuivent le propriétaire de Facebook et d'Instagram pour addiction sur les jeunes. Meta qui, à l'ouverture du procès, est accusé d'avoir trompé le public et appâté les enfants. Ça vous conforte dans l'idée qu'il faut agir et de voir qu'il y a aussi des législatures à l'étranger qui agissent aussi dans le même sens?
0: Bien sûr, et quoi de plus singulier que de voir ce procès se dérouler en Californie, dans le temple même de la tech, là où se sont construites ces fonctionnalités addictives et cette mise sous emprise de la jeunesse et plus largement des populations mondiales. Ce que l'on retrouve dans ce procès, c'est exactement ce que nous dénoncions dans la commission TikTok, c'est-à-dire des fonctionnalités qui visent à dessein à générer de l'addiction et qui produisent à la suite du mal-être chez les jeunes. Donc, moi, je regarde ce procès avec une grande attention parce que c'est pas le premier des procès. Il y en a déjà eu en Angleterre, il y en a déjà eu aux États-Unis, et quasiment à chaque fois, Meta ou les réseaux sociaux qui étaient accusés ont été condamnés. Mais ce qui est nouveau, c'est l'ampleur de ce procès, l'ampleur de la condamnation potentielle, et finalement l'objectif aussi qui est affiché par les procureurs américains, qui n'est pas simplement d'obtenir une indemnisation, mais d'obtenir justement ce que j'ai décrivé tout à l'heure, c'est-à-dire un changement des fonctionnalités.
3: Ouais.
0: Donc, en gros, arrêt du défilement interrompu, mise en place du couvre-feu par défaut pour les mineurs, c'est-à-dire qu'en gros, soit les notifications s'arrêtent, soit l'application carrément s'arrête. Mais ça, c'est des choses qui doivent être mises en place par les plateformes elles-mêmes, parce que c'est comme ça qu'on arrivera à lutter efficacement contre les mineurs.
3: Ouais.
0: C'est pas en disant, bon, à partir de 15 ans, vous avez le droit à tout le sordide. Non, c'est, il faut que les plateformes s'autorégulent.
3: Je vous coupe parce qu'on arrive au bout, mais juste pour commenter ce que vous êtes en train de dire, en 15 secondes. Mais on parlait ce matin de OpenAI, la maison mère de ChatGPT, qui vient de lancer sa solution ChatGPT for Teens pour les adolescents, une version destinée aux 13-17 ans, axée sur l'éducation et l'apprentissage avec un mode étude. En gros, lorsque l'adolescent cherche directement la réponse à un exercice, eh bien l'intelligence artificielle l'accompagne étape par étape dans sa résolution sans générer immédiatement la réponse. C'est vers ce type d'initiative aussi des applications qu'il faut aller les encourager à déployer ce type de système.
0: Bien sûr, il faut aller vers ça, mais vous voyez, là, on a aussi des effets de communication de certains réseaux sociaux ou certaines plateformes qui vont chercher à se distinguer. Moi, je suis très inquiet, justement, sur les effets de report vers l'IA de certains adolescents qui, faute d'accès aux réseaux sociaux, se construisent des amis imaginaires avec intelligence artificielle. Ça peut être aussi extrêmement dangereux et ça nécessite un encadrement aujourd'hui qui n'est qu'embryonnaire. Donc voilà, moi, je ne suis pas dupe des effets de com' de ChatGPT qui visent avant tout à capter un marché, mais capter le marché de l'attention des jeunes. Aujourd'hui, c'est finalement un énorme business. Et donc, voilà, je suis sceptique et j'attends de voir. Et je pense que c'est d'abord aux réseaux sociaux, en effet, d'adopter ce type de garde-fou, parce que le modèle éducatif, il est possible, le modèle d'information, il est possible, et l'accès des jeunes à l'information, il est nécessaire. C'est d'ailleurs ce qu'a rappelé le Conseil constitutionnel. Donc, nous, on doit naviguer dans tout ça, entre des big tech qui cherchent à imposer leur modèle et la nécessité de préserver des libertés fondamentales pour éviter un contournement qui exposerait les jeunes à des plus grands dangers encore.
3: Merci Arthur Delaporte, député PS du Calvados, porte-parole du groupe à l'Assemblée. Je ne sais pas si vous avez installé WeWard, l'application WeWard. Est-ce que ça vous parle? Non, application française. Alors restez connectés parce qu'on sera à 8h15 avec son fondateur. Une application donc française qui incite à marcher plutôt que scroller en bloquant les applications de réseaux sociaux. Solution peut-être pour lutter contre certaines addictions. Nous serons donc avec son fondateur à 8h15. Merci encore d'avoir répondu à l'appel de BFM Business ce matin. Il est 7h52, l'international.
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3: Et tout au long de l'été dans Good Morning Business, nous vous proposons de revenir avec nos journalistes spécialistes des questions géopolitiques sur les faits marquants de l'année. Ce matin, nous revenons sur ce rapprochement inattendu. La Russie et les talibans sont désormais partenaires. Moscou et Kaboul renforcent même leur coopération militaire. Alors pourquoi ces anciens ennemis ont-ils aujourd'hui besoin l'un de l'autre? Écoutez Annalisa Capellini et Mathieu Jolivet.
1: Annalisa, tu veux nous parler aujourd'hui de la Russie qui a un nouvel allié, ce sont les talibans en Afghanistan, raconte-nous.
2: Ah oui Mathieu, en fait c'est un allié très précieux avec qui Moscou a même signé un accord de coopération militaire au printemps dernier. Alors ça peut paraître très étonnant parce qu'il y a un an seulement, les talibans étaient encore sur la liste des groupes terroristes selon le Kremlin. Donc on n'a pas tous les détails de cet accord exactement, mais on sait, puisque ce sont les diplomates d'Afghanistan qui le disent clairement, que cet accord est le signe d'un élargissement des relations bilatérales entre Moscou et Kaboul, puisque l'Afghanistan et la Russie entretiennent des relations historiques et de longue date, et que ces deux pays souhaitent le poursuivre. Je te cite les mots du ministre afghan de la Défense, Mohammad Yaqub.
1: Justement, ce ministre ministre de la Défense afghan qui parle d'une histoire commune. Alors c'est vrai, il y a une histoire, mais elle n'a pas toujours été simple. L'Union soviétique, rappelle-toi, a envahi l'Afghanistan en 1979, et puis elle a été impliquée dans les pays pendant toutes les années 80 avec des relations très tendues, et on sait que la Russie s'est vraiment empêtrée dans ce bourbier afghan. En octobre 2001, juste après l'effondrement des tours jumelles à New York, l'opération américaine Enduring Freedom va même renverser le régime taliban. Mais à l'époque, Moscou sera accusé de fournir de la logistique et des armes aux talibans pour qu'ils se battent contre les Américains, justement.
2: Exactement. Et d'ailleurs, les Américains et les Russes ont les deux laissé derrière eux énormément d'armements de l'époque. Et donc, les gouvernements afghans successifs ont réussi à en récupérer une partie et à les intégrer dans leur propre arsenal. Donc, Moscou et Kaboul ont conclu un autre accord très récemment, justement, sur ce sujet. Là, il s'agit d'un accord purement technique qui prévoit que les Russes vont aller aider l'Afghanistan à réparer et à remettre en état tous les armements de fabrication soviétique qui se trouvent dans le pays. Et bien, c'est là qu'on comprend finalement pourquoi les talibans tiennent autant à se rapprocher de Moscou. Je vais citer encore le ministre afghan de la Défense qui, quand il a annoncé l'accord avec les Russes, il a aussi adressé un avertissement au Pakistan, le voisin et le grand ennemi de l'Afghanistan. Bientôt, Islamabad ne va plus oser attaquer Kaboul grâce au soutien des Russes. Voilà ce qu'il a dit.
1: Et on voit que les Russes y trouvent aussi leur intérêt, forcément, dans cette alliance. D'un côté, il y a Moscou qui essaye de trouver de nouveaux alliés, alors que Moscou est de plus en plus coupé de ses réseaux occidentaux depuis l'invasion russe en Ukraine en février 2022. On a vu les Russes se rapprocher de la Corée du Nord, de certains pays africains, de certains pays du Golfe, mais aussi de pays d'Asie centrale. Et puis un autre intérêt aussi de collaborer avec les talibans, c'est que ça permet à Moscou de se créer un véritable tampon sécuritaire contre l'État islamique au Khorasan. Et ça, on entend peu parler de ce groupe terroriste. C'est une branche centra-asiatique de l'État islamique qui opère dans des zones tribales entre le Pakistan et l'Afghanistan. Et Moscou s'inquiète bien sûr de la présence de ce groupe terroriste qui a été très affaibli mais qui est encore très dangereux en Asie centrale parce que cela pourrait à terme déstabiliser toute la région et donc par effet domino la Russie. Et donc on voit bien que armer et soutenir les talibans, c'est en tout cas à ce stade la solution pour Moscou la plus efficace pour lutter contre cette expansion de l'État islamique au Khorasan.
3: Voilà les chroniques de l'été de l'Ordre du Monde à retrouver en podcast et sur la chaîne YouTube de BFM Business. On marque une pause, on se retrouve dans un tout petit instant pour le journal de 8h. On va reparler notamment de l'inquiétude sur les taux de la dette.
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3: Et bientôt 8h, bienvenue si vous nous rejoignez dans votre matinale écho au programme de ce mercredi 19 août. Une séance historique pour la dette française. Nous empruntons désormais à 10 ans à plus de 4,10%, une première depuis la crise des subprimes. Mais la France n'est pas un cas isolé, la tendance est beaucoup plus large. On revient dans le détail sur les raisons de cet emballement dans une minute avec Étienne Brack. Un accord in extremis, le Canada arrache un deal temporaire avec les États-Unis sur les droits de douane. Le pays évite ainsi l'entrée en vigueur d'une nouvelle série de taxes. Mais il y a encore beaucoup de travail à accomplir, dit le Premier ministre canadien. On y revient à 8h30. Et puis le spécialiste chinois des robots humanoïdes Unitree fait une entrée fracassante à la bourse de Shanghai. Le titre s'est enflammé de plus de 600% pour son introduction. Nous reviendrons dans un instant dans le journal sur cette entreprise qui séduit les investisseurs.
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3: Et le taux à 10 ans de la dette française, Étienne Brack, est donc de retour à un plus haut depuis 2008.
20: Et il n'y a pas une explication, mais une accumulation d'événements ces derniers mois qui se traduisent aujourd'hui sur le coût de la dette. Comme tout marché, c'est la rencontre entre l'offre et la demande. Commençons par la demande. La demande de dette aujourd'hui, elle ne cesse de progresser, notamment aux États-Unis. Vous avez vu le déficit, 1800 milliards de dollars sur les 10 derniers mois, c'est autant que sur l'exercice décalé de 2025. Pour cela, donc, les États-Unis lèvent massivement des capitaux sur des maturités courtes, mais également sur des maturités longues, et la semaine dernière, notamment sur du 30 ans. Et là-dessus, eh bien, les États-Unis se sont endettés sur des plus hauts de 2007. Demande également, bien sûr, des entreprises. L'intelligence artificielle, il faut financer, hein, bien sûr, cette IA, ces data centers, et ça, c'est un impact non négligeable. Barclays voit typiquement, cette année, les entreprises lever 1900 milliards de dollars contre 1400 l'an dernier. Et donc, aujourd'hui, face à tout cela, eh bien, vous avez des prêteurs qui ont le choix. Hein, contrairement à il y a quelques années, où on était dans un monde de taux zéro, vous investissez parfois par défaut. Bah aujourd'hui, vous avez le choix entre prêter à des entreprises ou à des États. Et puis, surtout, quand vous regardez les investisseurs japonais qui étaient parfois contraints de prêter en dollars parce qu'ils ne trouvaient pas de rendement chez eux en yens, et bah aujourd'hui, ils trouvent du rendement en yens avec la remontée, là aussi, des taux et de l'inflation et des taux de la banque centrale japonaise. Enfin, n'oublions pas qu'en ce qui concerne la zone euro, pendant des années, la BCE a acheté des centaines de milliards de dollars sur le marché. Or, pour la première fois depuis 2014, en 2020, elle a racheté aucune obligation en termes nets. Et donc ça a un impact non négligeable. Pour rappel, en 2024, c'était la dernière année de référence, elle avait réinvesti 160 milliards d'euros. Aujourd'hui, tous ces milliards venant de Francfort ne sont plus en soutien du marché obligataire, notamment pour les États. Et donc forcément, tout cela se paye et a un coût. Et donc vous avez le 10 ans français hier qui est repassé au-delà des 4,12 pour la première fois depuis 2009.
3: Et tout cela, en effet, n'est pas sans conséquence sur l'économie française. Cela pèse effectivement davantage sur les charges de la dette, Éline Le Faou.
7: Oui, d'autant qu'elle s'est alourdie de plus de 5 milliards d'euros lors des 6 premiers mois de cette année par rapport au premier semestre de l'année dernière et pèse désormais plus de 34 milliards d'euros. Alors, avec des taux plus élevés, le refinancement de l'ancienne dette va être beaucoup plus compliqué car la France devra racheter des obligations à l'époque à taux zéro ou voire à taux négatif et devra les racheter beaucoup plus cher, de quoi remettre en question les estimations du plan de financement de 2026 qui anticipait une charge de la dette hors SNCF de près de 58 milliards d'euros cette année et puis de près de 68 milliards d'euros l'année prochaine. À l'inverse, selon Rex et Code, le coût des seuls OAT de l'État devrait passer de 60 milliards d'euros cette année à près de 112 milliards d'euros en 2032.
3: Une hausse de taux qui va aussi jouer de manière plus indirecte sur l'économie du pays.
7: Exactement, car l'OAT à 10 ans est un bon indicateur de l'ensemble du coût du crédit, même si les taux d'emprunt restent différents. Par exemple, sur le marché de l'immobilier, avec des taux plus élevés, eh bien, les prêts pourraient être moins avantageux, ce qui pourrait réduire les investissements dans le secteur. Idem du côté des entreprises qui pourraient avoir beaucoup plus de mal à refinancer leurs dettes et ainsi retarder leurs investissements productifs. Qui dit une économie au ralenti veut aussi dire des recettes fiscales moindres. Et ça, c'est une double peine pour le gouvernement en pleine élaboration du budget 2027. Alors que Roland Lescure, le ministre de l'économie, parlait déjà d'une préparation difficile, eh bien, l'alourdissement du poids de la dette dans les dépenses de l'État pourrait réduire la marge de manœuvre de l'exécutif.
3: Merci Éline Le Faou. Et puis cet été est aussi sous le signe des menaces cyber. Le ministre des Comptes publics a présenté ses excuses auprès de 700 000 contribuables et professionnels dont les données ont été subtilisées en juin à la suite d'un piratage. D'autant qu'il n'y a pas eu deux, mais trois fuites de données. La troisième concernant les successions. Alors pour éviter que cela ne se reproduise et pour répondre aux critiques, les autorités ont tenté de présenter des pistes concrètes que nous détaille Alexandra Paget.
16: Pour éviter qu'un tel vol de données ne se répète, il faut d'abord moderniser les systèmes d'information, selon David Amiel, ministre de l'Action et des Comptes publics.
8: Le système d'information comporte des faiblesses. Et s'il n'y en avait pas, nous n'en serions pas là aujourd'hui. Certains systèmes sont anciens et donc plus lourds à sécuriser. Cette dette technique doit être réduite.
16: Cela passe par un audit de ces systèmes ainsi que par une comparaison avec ce qui se fait de mieux dans le secteur privé, dans les banques par exemple. La double authentification pour les agents des finances publiques va être accélérée ainsi que le réexamen des accès à leurs comptes. Détaille Amélie Verdier, directrice générale des finances publiques.
10: Au-delà de l'aspect de la sécurisation à la fois de nos propres comptes et des comptes des partenaires, la mise en place de coupes-circuits et de quotas d'accès pour les applications les plus sensibles est une mesure très efficace.
16: De fausses attaques, des hackings éthiques pour détecter plus vite les failles vont également être menées via des outils d'intelligence artificielle souverains et sécurisés comme ceux proposés par le français Mistral, pour ne citer que lui.
3: Et nous y reviendrons à 8h20 avec Benoît Grenemwald, expert en cybersécurité chez EZ. Dans l'actualité des entreprises, le cuivre porte les résultats de BHP. Le premier groupe minier mondial affiche plus de 13 milliards de dollars de bénéfices sur l'année, en hausse de 30%. Une performance tirée par l'envolée du métal devenue le principal moteur de la croissance du groupe. Jean-Baptiste Thuet.
14: Chez BHP, le cuivre est en train de détrôner le minerai de fer. Et derrière ce basculement, c'est toute l'économie mondiale qui change. Pendant des années, la croissance du premier groupe minier mondial a reposé sur le minerai de fer, porté notamment par l'industrialisation chinoise et ses immenses besoins en acier. Mais aujourd'hui, ce moteur ralentit. L'immobilier chinois reste en difficulté, tandis que la demande de cuivre accélère, car le métal rouge est partout dans les nouveaux investissements, les réseaux électriques et surtout les centres de données dont le développement explose avec l'intelligence artificielle. Résultat, pour la première fois, le cuivre rapporte davantage à BHP que le minerai de fer. Son cours a progressé de plus de 50% en un an et le groupe réoriente clairement ses investissements. Il veut notamment agrandir ses mines en Australie et en Amérique du Sud. Une stratégie d'autant plus nécessaire que certains de ses gisements vieillissent, produisent moins. BHP doit donc investir à la fois pour compenser ce recul et augmenter sa production. Et plutôt que de racheter à prix d'or d'autres producteurs de cuivre, le groupe préfère développer ses propres gisements, une solution qu'il juge beaucoup moins coûteuse.
3: Sur les marchés aujourd'hui, c'est clairement l'entreprise sous nos radars. Le chinois Unitree, spécialiste des robots humanoïdes, vient de s'introduire à la bourse de Shanghai et le titre s'est envolé de plus de 600% en séance. Avec aussi des robots boxeurs, l'entreprise ne cesse de repousser les limites de ses machines. Retour sur les moments marquants de l'ascension de ce géant chinois avec Noah Domain.
15: Vous avez sûrement déjà vu ces images, des robots qui courent, qui dansent ou même qui font de la boxe. Beaucoup viennent d'Unitree, le géant chinois de la robotique. Tout commence en 2016, l'ingénieur Wang Xingxing fonde l'entreprise et se lance dans les robots quadrupèdes, des chiens robots destinés aux professionnels qui deviennent progressivement une alternative à l'américain Boston Dynamics. Mais le véritable tournant arrive en 2023 avec le H1, son premier robot humanoïde. Deux ans plus tard, Unitree en livre plus de 5500 dans le monde entier et réalise plus de 250 millions de dollars de chiffre d'affaires, de quoi devenir le premier fabricant mondial d'humanoïdes en termes de vente. Mais l'entreprise ne compte pas s'arrêter là. Elle a dévoilé cette semaine Superman, son nouveau robot humanoïde capable de sauter à 2 mètres de haut et d'atteindre 45,6 km/h. Derrière ces performances, Unitree prépare la prochaine étape, donner un cerveau à ses robots avec l'aide d'entreprises spécialisées dans l'IA. De quoi poursuivre une ambition, faire sortir les robots humanoïdes des films de science-fiction pour les faire entrer dans notre quotidien.
3: Et puis c'est un tournant sur le marché américain de la santé. Les peptides, ces substances utilisées dans la fabrication de médicaments, vont bientôt pouvoir être vendues de manière libre. Pas de tests ni essais cliniques exigés. C'est un nouveau marché juteux qui pourrait rapporter gros. Astrid Olivier.
11: Dérivés des protéines, les peptides sont déjà utilisés dans de nombreux traitements. L'insuline, par exemple, stabilise le diabète et l'hormone GLP-1 est le peptide au cœur des traitements anti-obésité Wegovy et Mounjaro. L'autorisation de commercialisation au particulier n'est pas le fruit du hasard. Le secrétaire américain à la santé Robert Kennedy en est un fervent défenseur.
12: I'm a big fan of peptides. I've used them myself.
13: Je suis un grand fan des peptides. Je les ai moi-même utilisés et j'ai pu observer de très bons résultats pour soigner tout un tas de blessures. Le régulateur américain des médicaments est en train de rendre ces peptides plus accessibles.
11: Une autorisation qui va être donnée sans s'appuyer au préalable sur des preuves scientifiques. De nombreux particuliers croient déjà aux vertus thérapeutiques des peptides pour diminuer l'anxiété, soigner des ruptures de ligaments, favoriser la prise de muscles ou améliorer les fonctions respiratoires. Déjà achetées illégalement sur Internet, ces substances seront désormais délivrées en pharmacie sans avis médical ni prescription. Cette hausse du nombre de revendeurs marque une accélération sur le marché global des peptides qui pèse aujourd'hui plusieurs dizaines de milliards de dollars.
3: 8h09, les marchés. Etienne Braque, quelle est la tendance ce matin?
20: Du rouge, léger, moins 0,1% sur le futur à Paris. L'Eurostock 50, c'est 0,2%. C'est poussif en ce moment sur le marché action. Le CAC 40 a quand même essuyé hier une sixième séance consécutive dans le rouge. Alors là, on est un petit peu retour à la case départ. Hein. Souvenez-vous, il y a 10 jours de cela, on était sur des records historiques. Là, quand vous regardez la performance depuis le début du mois d'août, c'est un zéro pointé. Du côté de Wall Street, hier soir, le Nasdaq a cédé plus de 1%, 1,3% précisément, avec donc cette remontée des taux longs, qui est prétexte à quelques prises de profit, hein, après les nombreux records qui ont été touchés ces derniers jours, que ce soit en Europe, en Asie, mais aussi aux États-Unis. Le Dow Jones, de son côté, a lâché 0,2%. Les cours du pétrole qui sont toujours à 90 dollars ou presque. Et puis, dans le même temps, eh bien, une actualité qui est assez creuse sur le segment des entreprises, avant Nvidia notamment.

0: de l'Allemagne. En tout cas, c'était le cas au deuxième trimestre lors de la publication de ses résultats hier du côté donc des États-Unis.
1: Merci beaucoup Étienne Brack. On vous retrouve à 8h40 dans Good Morning Market pour l'ouverture des marchés. Tout de suite, c'est la tech.
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1: Cet été dans Good Morning Business, nous vous faisons également revivre les chroniques tech d'Anthony Morel. Ce matin, c'est le développement des robots policiers. On parlait tout à l'heure des humanoïdes chez Unitri, mais là, c'est la police qui est robotisée.
3: Vous grillez un feu, vous traversez hors des clous et c'est pas un policier qui va venir vous interpeller, c'est un humanoïde. Alors, pas encore tout à fait comme Robocop, pas tout à fait aussi menaçant, encore que, mais ce sont aujourd'hui des policiers eh bien, qui
4: officient. Les images alors, que vous nous avez apportées, alors venez nous voir franchement sur le canal 25, dingues. Sur la TNT, elles sont dingues parce que c'est ultra flippant.
3: Bah, c'est-à-dire que vraiment...
4: C'est des humanoïdes sur skate.
3: C'est ça, exactement. Alors humanoïdes, donc deux bras, deux jambes et même une peau en silicone, la seule petite différence c'est qu'effectivement ils sont montés sur une plateforme mobile parce que c'est plus facile aujourd'hui que de les faire marcher. On peut faire marcher des robots mais ça consomme beaucoup de batterie et donc ces robots-là, ils sont vraiment déployés dans certaines villes chinoises. Depuis quelques jours, ils peuvent même verbaliser. Alors, on les met plutôt à faire la circulation. En gros, on va les mettre à des intersections. Ils sont équipés de caméras intelligentes et ils vont être capables, de manière tout à fait redoutable, de détecter quelqu'un qui est passé hors des clous, une voiture qui dépasse un petit peu la ligne blanche, un conducteur de scooter qui ne porte pas son casque. Tout ça va être détecté instantanément et les personnes vont pouvoir être verbalisées. On peut aussi venir leur parler à ces robots. On peut leur demander, par exemple, si on est perdu et ils vont nous donner le chemin. Donc ça fait partie en gros des cas d'usage pour ces robots policiers qui ont vraiment un uniforme.
4: Oh, ils ont une casquette jaune, et un gilet jaune.
3: La veste jaune réfléchissante et le petit badge. Alors le badge c'est écrit Intelligent Police Unit R001, donc R comme robot évidemment. Encore une fois, c'est pas juste une expérimentation. Il y a plus de 1000 de ces robots conçus par la société Aimoga qui ont été commandés par l'État pour les déployer dans des villes chinoises. Et c'est aujourd'hui eh bien, une réalité avec l'idée, alors pas forcément de remplacer les policiers, parce que c'est comme partout, il y a une crise des vocations, en fait on manque d'effectifs, mais on va les mettre notamment à des intersections qui sont très polluées, où on n'a pas forcément envie d'envoyer des êtres humains, là où il y a beaucoup de bruit dans les grandes agglomérations chinoises, et donc ce sont ces robots policiers qui font le boulot aujourd'hui.
4: Ce qui est impressionnant, c'est que vous parlez d'humanoïdes, mais là la peau est rose, il y a des yeux, il y a vraiment en fait, il y a un déguisement humain.
3: Il y a plusieurs versions, il y a la version vraiment qui sort de l'usine, où ils leur ont fait vraiment une peau en silicone qui ressemble à des êtres humains, et ceux qui ont été déployés, certains n'ont pas cette peau, je pense justement pour éviter de faire un peu trop peur aux gens.
4: À l'œil nu, franchement, de loin, vous ne faites pas la différence.
3: Si ce n'est le petit skateboard, comme vous dites.
4: Oui, si ce n'est le fait qu'il ne marche pas. Bon, enfin, globalement, c'est quand même assez bluffant. Et il ne tire pas encore sur les gens, mais il pourrait.
3: Alors, il pourrait à terme, pourquoi pas. Il y a d'autres robots pour ça, alors pour le coup, qui ne sont pas encore déployés, mais qui sont en cours d'expérimentation, toujours en Chine. Alors là, on ne parle pas de robot humanoïde, c'est un robot qui s'appelle le Rotunbot. C'est une grosse boule, en fait. Non, mais c'est incroyable. Mais alors, celui-ci, il est pire. Il est bien, bien pire.
4: Le film Rubber avec le
3: ah oui c'est ça
4: le
3: c'est
4: pneu
3: Rubber.
4: Qui vous suit
3: et ben c'est ça c'est exactement,
4: c'est exactement ça.
3: Ça alors pour ceux qui n'ont pas la référence c'est vraiment
4: le
3: une sphère
4: du
3: il est équipé de caméras avec reconnaissance faciale embarquées de grenades de dispersion de systèmes de diffusion de gaz lacrymogène et donc quand il y a une course poursuite donc il accompagne une patrouille de police et donc il va rouler à la poursuite d'un suspect et il va essayer d'aller le tamponner en fait pour le faire tomber parce qu'elle passe quand même 125 kilos cette boule donc quand elle vous rentre dedans à 30 km/h, ça fait quand même bizarre. Elle peut aussi, parce qu'elle est équipée d'un filet, donc d'une projection façon Spider-Man, et pfft, elle va vous envoyer le filet pour... Non mais ça paraît complètement loufoque, mais c'est réel. C'est vraiment, c'est testé aujourd'hui par la police. Il y a d'autres modèles qui sont équipés de tasers, qui sont aussi testés. Je parle de la Chine, mais il n'y a pas que la Chine. En fait, il y a plein d'expérimentations un petit peu partout dans le monde. Il y en a aux États-Unis, à San Francisco aujourd'hui, vous avez la police qui peut utiliser des robots qui ont la possibilité de neutraliser des suspects si la vie du policier est en jeu. À Singapour, ils sont en train aussi d'utiliser ces robots pour détecter des incivilités, par exemple des déchets qui traînent par terre ou ce genre de choses, avec la possibilité de verbaliser. Donc vraiment, il y a des expérimentations qui se multiplient un peu partout dans le
4: et
3: monde.
4: Et ça, en France, c'est possible ?
3: Non, alors pas sous cette forme-là. Bon, nous, on a RGPD, CNIL, évidemment, ça limite les choses. La reconnaissance faciale est interdite. En revanche, on a des systèmes de surveillance algorithmique. On en a beaucoup parlé au moment des Jeux Olympiques. On pourrait intégrer ça dans des robots. Ça paraît pas impossible. Après, il y a la question de l'acceptation sociale qui me semble un petit peu compliquée dans un pays comme la France, se faire surveiller H24 par des robots, je suis pas sûr qu'on soit prêt psychologiquement.
1: La tech et les innovations dans l'intelligence artificielle à retrouver tous les matins dans Good Morning Business avec Anthony Morel. Retour au direct, il est 8h15, c'est l'heure de notre French Tech.
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1: Et ce matin, une application pour vous inciter à marcher. Vous connaissez peut-être

0: titre, c'est WeWard, application française. Et nous sommes avec son fondateur. Bonjour, Tanguy de la Ville Georges. Merci d'être avec nous ce matin. WeWard, donc, c'est l'application qui récompense ses utilisateurs quand ils marchent. Plus on marche, plus on a des cadeaux, c'est ça?
1: Oui, exactement. Bonjour Erwan, bonjour à tous. Voilà, donc WeWard, on est une application qui récompense pour la marche, qui va vous motiver à marcher davantage tous les jours. Donc pour ceux qui connaissent pas, c'est très simple. Vous installez l'application sur votre téléphone, on va compter votre nombre de pas. En fonction de votre nombre de pas, on va vous donner un certain nombre de points. Et avec ces points, soit vous pourrez demander un virement bancaire et recevoir de l'argent, soit vous pourrez donner à des associations.
0: Mais alors, il faut marcher beaucoup quand même, je crois, hein, parce que je l'avais installé à un moment donné, votre application, mais en fait, j'ai jamais eu aucune récompense. Alors, j'ai peut-être pas suffisamment marché, vous me direz, mais il faut marcher combien à peu près pour avoir les premières récompenses que vous proposez?
1: Alors, les premières récompenses peuvent venir très vite, puisque vous pouvez rapidement faire des dons à des associations. Si jamais vous voulez demander un virement bancaire, il faut atteindre 20 euros. Et pour ça, en moyenne, c'est 6 mois à peu près pour nos utilisateurs de WeWard. Ouais. Donc voilà, si vous êtes un bon utilisateur, vous marchez bien, vous utilisez bien l'application, alors vous pouvez quand même assez rapidement gagner de l'argent. Et en plus de ça, pour vous donner une idée, on a reversé 43 millions d'euros déjà à nos utilisateurs depuis le lancement de WeWard, donc depuis 7 ans. Donc il y a quand même beaucoup d'utilisateurs qui y arrivent.
0: Oui, donc finalement, c'est considérable, hein, 43 millions d'euros reversés depuis le lancement de l'application. Quel est le modèle? Qu'est-ce que vous faites des données? Comment est-ce que vous financez, en fait? Comment est-ce que vous pouvez permettre à vos utilisateurs de bénéficier de ces promotions, de ces bons d'achat?
1: Ouais. Et ben, on a un modèle assez simple qui va être on fait des partenariats avec des marques autour du bien-être, de la santé, des partenariats de cashback. Donc, par exemple, si vous achetez par l'intermédiaire de WeWard, vous allez gagner plus de points, donc plus de WARD, qui est la monnaie digitale dans l'application. Et en plus de ça, nos marques vont nous payer pour les mettre en avant sur l'application. Et donc, c'est un système de reversement qui est assez sain dans le sens où les marques vont nous payer. Nous, on va payer l'utilisateur pour le faire marcher davantage et on va prendre une partie de ses rémunérations pour faire fonctionner l'entreprise. Donc c'est un business model très sain où on travaille avec des marques qu'on sélectionne, où vous pourrez, c'est toujours une action de votre part de vouloir faire un achat chez une marque partenaire et autres, il n'y a pas d'achat détourné. Et surtout, à aucun moment notre business model repose sur de la vente de données. On ne vend pas nos données comme business model. Donc, on utilise vos données, évidemment, pour vous motiver à marcher davantage. Donc, on va récupérer votre nombre de pas, votre historique de pas, pour essayer de vous motiver tous les jours, vous proposer un beau challenge qui va correspondre et vous motiver à atteindre votre moyenne de pas. Mais on ne va pas vendre les données de nos utilisateurs pour gagner de l'argent.
0: Présent en France, où vous faites l'essentiel de votre chiffre d'affaires, mais aussi à l'international, où vous avez commencé à vous développer. On parlait ce matin de l'interdiction des réseaux sociaux pour les mineurs, enfin en tout cas comment protéger les mineurs sur les réseaux sociaux. Vous êtes aussi actif là-dessus, hein?
1: Oui, tout à fait. Pour nous, c'est un sujet qui est quand même très important. Déjà, pour savoir si on serait à risque, est-ce qu'on est qualifié comme un réseau social aujourd'hui, c'est pas évident parce que WeWard, donc, pour augmenter le temps de marche de nos utilisateurs, on a trois gros piliers qui vont être le premier qui est le côté monétaire, où vous allez gagner de l'argent. Le deuxième qui est plus le jeu, la gamification, donc le côté où on vous met des challenges, des défis quotidiens, etc. Et le troisième qui repose sur le côté social, où vous allez pouvoir marcher contre vos amis, avoir un système de ligue, de compétition, ou encore des fonctionnalités comme des flammes qui vous incitent à revenir tous les jours sur l'application. Et en fait, ce qu'on voudrait bien voir dans ce débat, et monsieur le député le disait bien, c'est comment est-ce que on peut utiliser ces fonctionnalités, donc ces fonctionnalités sociales, mais pour une finalité qui est saine. C'est-à-dire que WeWard, si jamais on vous met une flamme pour vous motiver à revenir tous les jours, c'est pour vous féliciter de votre marche aujourd'hui, de vous proposer un challenge pour demain. Mais nous, ce qu'on va mesurer, c'est absolument pas le temps passé sur l'application, mais bien le temps passé à marcher. Et donc pour ça, ces fonctionnalités sociales, elles peuvent avoir un impact très bénéfique. Et donc c'est là où nous, on veut s'imposer et montrer que le social peut avoir des effets bénéfiques. Évidemment, moi, je suis opposé au scroll infini, à passer des heures sur les applications. Mais voilà, donc ce qu'on voudrait, c'est bien cibler qui est le social, bien prouver que certaines fonctionnalités sociales peuvent avoir un côté bénéfique, et du coup faire en sorte que la loi s'oriente plus vers la finalité de ces fonctionnalités sociales et bloquer celles qui sont les plus mauvaises pour les jeunes.
0: WeWork qui permet aussi de, me semble-t-il, bloquer hein, certains réseaux sociaux pour inciter à bouger un
1: Exactement.
0: peu plus. Voilà. Pour conclure avec vous, Tanguy de la Ville Georges, des collaborations avec les pouvoirs publics, il y en a eu sur les campagnes, notamment bouger davantage. Mais est-ce que vous avez aussi l'envie et l'ambition de les multiplier sur la prévention, sur la santé publique?
1: Ouais, bien sûr. On a plus de 30 millions d'utilisateurs sur l'application. On en a la moitié à peu près en France. Donc, on a un Français sur cinq qui a WeWork dans sa poche. Donc, on a un impact qui est assez fort quand même sur la population française. Et ce qu'on souhaite faire avec le gouvernement, c'est pousser des communications qui sont saines, qui vont être bénéfiques pour les utilisateurs. Donc, bouger 30 minutes par jour, qui était l'action principale pendant les Jeux Olympiques, on a énormément communiqué avec le gouvernement. On l'a fait pendant les élections municipales pour pousser nos utilisateurs à aller marcher. On l'a fait pendant la canicule pour dire attention à la marche pendant la canicule, ne forcez pas, il faut pas pousser à marcher davantage, mais bien s'hydrater. Donc on relayait les communications du gouvernement sur tous ces sujets. Donc oui, on multiplie les actions avec les gouvernements. Et d'ailleurs, dans ce que vous disiez sur la fonctionnalité auprès des réseaux sociaux, c'est qu'on a mis en place une fonctionnalité dans WeWork qui va vous permettre de bloquer les réseaux sociaux. Donc c'est un bon sujet pour tous ceux qui ont déjà WeWork sur leur téléphone, c'est que vous allez dans vos réglages
0: Ouais.
1: et vous pouvez dire je veux bloquer TikTok tant que j'atteins pas mon nombre de pas commander dans la journée. Donc vous pouvez vous mettre vos défis et par exemple vous dire ok, il faut
0: Merci.
1: que je fasse 5000 pas aujourd'hui pour pouvoir accéder aux réseaux sociaux sur lesquels je passe trop de temps.
0: Et vous avez vu que j'ai fait votre pub, hein, parce que le député Arthur Delaporte ne connaissait pas WeWork.
1: Oui,
0: Donc on lui en a parlé. Merci
1: exactement.
0: beaucoup, Tanguy de la
1: J'espère qu'on
0: Ville-Georges.
1: aura un utilisateur en plus.
0: Voilà, sûrement.
1: Merci.
0: Cofondateur de WeWork avec nous ce matin. On marque une courte pause, on se retrouve dans un instant. On reparlera de cybersécurité avec un été sous haute tension, des attaques, notamment le fisc. On va y revenir avec Benoît Grunenwald, expert en cybersécurité chez EZ.
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0: Et après les données fiscales de particuliers et de professionnels, le fisc confirme donc le vol de millions de données, notamment liées aux successions. C'est un été encore sous haute tension hein, sur le plan de la cyber. On en parle avec notre invité ce matin. Bonjour Benoît Grumenwald.
9: Bonjour.
0: Merci d'être avec nous, de nous accompagner ce mercredi. Vous êtes expert en cybersécurité chez EZ. Benoît, d'abord, qu'est-ce que ce piratage dit de l'état là, de sécurisation, du niveau de protection de nos données? C'est quand même assez inquiétant.
9: Alors, si on parle du point de vue entreprise, ça dit qu'il y a aussi beaucoup d'attaques hein, qui sont menées contre les entreprises privées. Si on regarde du côté de l'État, effectivement, depuis le début de l'année 2026, on peut considérer qu'il y a à peu près 14 attaques qui ont été significatives. Ça montre qu'il y a effectivement des accès qui sont non autorisés et qui résultent de fuites de données, de violations de données, comme on dit au niveau de la CNIL. Et qui sont effectivement peut-être un petit rappel à ceux qui disent « je n'ai rien à cacher ». Peut-être qu'il y a une prise de conscience maintenant du numérique et de son importance qui devrait commencer à poindre dans les esprits.
0: Mais là, sur des services et des plateformes qui sont quand même censées, en tout cas dans nos esprits, être ultra sécurisées, inviolables, et on se rend compte que les dégâts, quand même, ils sont assez énorme.
9: Oui, les dégâts.
0: On parle de millions de données quand même personnelles, alors plus ou moins sensibles, mais en tout cas des données personnelles, confidentielles.
9: Oui, alors plus ou moins sensibles.
0: Détenues par l'État.
9: Détenues par l'État et plus ou moins sensibles parce qu'en fait, c'est la fusion de ces données qui, au final, va donner une méga base qui va faire que nos profils, avec des fuites de données liées à des opérateurs de téléphonie, où on avait des relevés d'identité bancaire, et puis les données fiscales, où on va savoir quel est notre taux d'imposition, c'est ce croisement de données qui, au final, est fortement problématique.
0: Bon, donc le gouvernement qui dit que le piratage a eu lieu il y a quelques semaines, mais qui vient seulement d'être circonscrit, est-ce qu'on en sait plus sur le profil des hackers ?
9: Alors, les attaquants ont un profil assez singulier et qui est révélateur de ce qui se profile dans l'industrie du cybercrime, dans son industrialisation et dans sa façon de fonctionner. Selon les discussions qui ont eu lieu avec ces personnes, il semblerait qu'elles soient françaises, francophones en tout cas, ça c'est sûr. Qu'elle soit a priori installée à l'extérieur de la métropole. Et elles sont surtout a priori assez jeunes. Mmh. Et c'est un profil que l'on avait retrouvé déjà dans des groupes d'attaquants qui, eux, ne font pas de l'exfiltration de données pour l'exfiltration, mais plutôt du rançongiciel. Je pense à des groupes comme Lapsus ou Scattered Spider, où il y avait eu des arrestations. Et ces arrestations ont montré qu'il y avait parfois même des mineurs dans ces groupes et des nationalités diverses et variées, notamment anglaises et ou brésiliennes pour Lapsus.
0: Mais Benoît Grenet, est-ce que ce n'est pas donc d'autant plus préoccupant de dire que ce sont des mineurs qui arrivent à détruire ces systèmes-là qui sont, voilà, on parle quand même du fisc en l'occurrence, mais il y a aussi eu l'éducation nationale.
9: C'est
0: pas des grandes organisations internationales. Hein.
9: On est d'accord. On fait pas face à des groupes d'attaquants sponsorisés par des États avec des moyens quasiment illimités. On fait face à des jeunes qui ont de l'ingéniosité, qui n'ont peut-être pas une compétence technique très avancée. On ne les a pas vus développer des logiciels malveillants extrêmement puissants et ou faire de la rétro-ingénierie sur des logiciels et ou des matériels. Ils utilisent la ruse. Ils utilisent également un socle de la cybercriminalité qui s'organise très bien, où on voit qu'on peut acheter ou générer des accès légitimes, c'est bien souvent le cas, ou utiliser des failles, on a vu, de type IDOR, c'est-à-dire de faire en sorte que lorsque l'on a un identifiant dans une barre d'adresse, eh bien on va le modifier. On ne devrait pas, mais pourtant on va accéder au compte de quelqu'un d'autre. Donc on est sur quelque chose qui est assez simple. Certainement, que pour les identifiants, il y a une raison, c'est l'ouverture liée à la Covid. C'est-à-dire que le bastion des systèmes d'information tels qu'ils avaient été pensés, qui fonctionnaient plutôt bien auparavant, se retrouve avec un certain nombre de portes d'entrée, de portes ouvertes, qui vont permettre à des tiers, mais également à des agents, de travailler à distance, de se connecter depuis chez eux et de pouvoir continuer à travailler.
0: Est-ce que les données bancaires sont mieux protégées que le reste ? Parce que là, on n'a pas parlé de données financières, c'est plutôt des données personnelles, des adresses, mais pas de données bancaires. Ça veut dire que le niveau de sécurisation est différent ?
9: Alors, il y a les données bancaires détenues par les banques et les services financiers qui, eux, depuis très longtemps, apportent un soin particulier et certainement mettent des budgets et considèrent leurs données bancaires comme extrêmement sensibles, ce que confirme d'ailleurs le règlement DORA hein, qui entre en application pour protéger ce secteur en particulier. Et on voit aussi, et alors je ne connais pas complètement le système des impôts, mais on voit aussi qu'il y a quand même une certaine segmentation dans les différentes bases, qu'on n'a pas une méga base de l'État et que ça nous permet de tout sortir. On se souvient de l'attaque notamment sur l'ANTS. L'ANTS, où le pirate n'a pas accédé au cœur du système. Il n'a pas pu générer des titres d'identité. Il a récupéré des informations qui étaient accessibles entre guillemets, plutôt facilement, mais en tout cas, il n'est pas descendu jusqu'au cœur du système.
0: Alors, voilà, c'était Benoît Grenemwald, expert en cybersécurité chez EZ. Dans un instant, le journal, on est un tout petit peu en retard. On se retrouve pour l'actualité de la matinée. Nous reviendrons notamment sur l'accord trouvé sur les droits de douane entre les États-Unis et le Canada.
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0: 8h32, soyez les bienvenus si vous nous rejoignez à la une de l'actualité. Cet accord in extremis qui vient donc d'être conclu, accord temporaire jusqu'à vendredi. Donald Trump qui annonce suspendre les nouveaux droits de douane de 50% sur les produits canadiens. Éline Le Faou, ce report est décrété donc jusqu'à la fin de la semaine. C'est court, mais c'est en tout cas un ouf de soulagement pour Ottawa.
12: Et oui, jusqu'à la dernière minute, le suspense était à son comble. Selon la presse américaine, une équipe canadienne était encore à Washington hier pour tenter de parvenir à un accord, car les droits de douane devaient toucher environ 20 milliards de dollars de produits canadiens, soit 5% des exportations du pays vers les États-Unis. Parmi les produits concernés, on retrouve les produits laitiers, l'alcool ou encore les équipements de hockey. Alors, selon Washington, ces mesures servaient à compenser les pratiques canadiennes jugées discriminatoires, car en effet, le Canada est l'un des deux seuls pays avec la Chine à avoir riposté contre ces surtaxes américaines, considérées comme une violation directe par le Premier ministre canadien. D'ailleurs, un boycott contre les alcools américains a aussi été mis en place dans plusieurs provinces canadiennes. Alors, Mark Carney parle de progrès, mais estime qu'il y a toujours un travail important à accomplir dans les discussions entre le Canada et les États-Unis. Des négociations autour de l'ACEUM, qui est l'accord entre le Mexique, le Canada et les États-Unis, doivent notamment se poursuivre. Et c'est d'ailleurs un point très crucial pour Ottawa, car 80% des produits canadiens et mexicains qui sont exportés vers les États-Unis le sont via l'accord ACEUM.
0: Merci Éline Le Faou. Dans l'actualité de cette semaine aussi, la pression qui monte sur les dettes d'État. Les taux d'intérêt sont sur un plus haut depuis quasiment deux décennies. En France, le rendement des obligations à 10 ans dépasse les 4,10%. Et la situation politique du pays n'arrange pas les choses. Écoutez à ce sujet Guillaume Gérineau, directeur de la gestion chez Carlton Sélection. Il était l'invité de BFM Bourse.
13: On approche d'une période avec beaucoup plus d'incertitudes, notamment politiques. L'année prochaine, on a des élections. Des élections présidentielles. On a aussi le vote du budget de la loi de finances qui va être faite cette année. Et donc tout ça fait que on a moins envie de prêter à la France, étant donné qu'on ne sait pas qui va prendre les rênes et va gouverner le pays. Et en plus, on a des partis politiques qui ne sont pas forcément pro-marché, des partis politiques qui sont donnés gagnants, qui ne sont pas forcément pro-marché et pas très rassurants pour les créanciers de la France. Donc forcément, il y a un premium qu'il faut payer. Et ça, ça se voit tout de suite sur l'OAT 10 ans qui est, je crois, maintenant 15 BP au-dessus de celui de l'Italie.
0: Guillaume Gerino, directeur de la gestion chez Carlton Sélection. Et on en vient à la guerre en Ukraine avec cette tension qui monte entre Moscou et Londres. En cause, les révélations sur l'emploi de drones britanniques dans des frappes menées en profondeur sur le territoire russe. Une séquence qui intervient alors que le Royaume-Uni accélère ses programmes de drones pour Kiev. Dans un communiqué, l'ambassade de Russie à Londres juge que le Royaume-Uni se rend complice et co-auteur de ces frappes. Jean-Baptiste Huet.
14: Raffinerie, base navale, plateforme logistique, l'Ukraine multiplie les frappes sur le territoire russe. Près de 700 opérations en profondeur ont réussi au premier semestre, selon le Sunday Times, dans 52 des 83 régions russes. Et désormais, des drones britanniques participent à cette campagne. Parmi eux, le Nian, un appareil à réaction de 3 mètres d'envergure développé par une filiale de BAE Systems, engagé depuis plusieurs mois dans ces frappes. Sa particularité, être conçu pour pénétrer un espace aérien très défendu. Faible signature radar, capacité à opérer sans GPS et surtout un emploi en nombre. Le Nian peut frapper directement ou jouer le rôle de leurre pour faire réagir radars et brouilleurs russes et faciliter le passage des autres appareils. Plus de 1000 exemplaires ont déjà été produits et Londres veut industrialiser cette logique de masse à moindre coût. Le Royaume-Uni prévoit en effet 150 000 drones pour l'Ukraine cette année et son programme Breakstop développe déjà la génération suivante. C'est cette montée en puissance ce qui fait bondir Moscou. La Russie promet désormais au Royaume-Uni des conséquences.
0: 8h36 et après plusieurs poursuites judiciaires engagées par des familles qui accusent ChatGPT d'avoir causé du tort à leurs enfants, eh bien OpenAI innove. L'entreprise dévoile ChatGPT for Teens avec la promesse d'un environnement plus sûr et davantage encadré pour ses utilisateurs en renforçant notamment la protection des plus jeunes. Noah Domain.
15: ChatGPT pour les adolescents. Une version destinée aux 13-17 ans, axée sur l'éducation et l'apprentissage, avec le mode étude. Lorsqu'un ado cherchera directement la réponse à un exercice, le chatbot l'accompagnera étape par étape dans sa résolution, sans lui générer immédiatement la solution. Autre nouveauté, des restrictions renforcées sur la création d'images et le contenu lié à l'automutilation, à la violence, aux troubles alimentaires ou encore à la sexualité. Les parents disposent aussi davantage de contrôle avec l'apport d'un système parental capable d'envoyer des notifications de sécurité en cas de situation à risque. Reste un problème, la vérification de l'âge. Pour les utilisateurs déjà déclarés mineurs, pas de difficulté. Pour les autres, ChatGPT mise sur l'analyse des signaux d'utilisation afin d'estimer leur âge. Et si un adulte est considéré par erreur comme mineur, il devra alors vérifier son identité à l'aide d'une pièce justificative, un dispositif qui pourrait poser problème de la protection des données personnelles et respect de la vie privée des utilisateurs.
0: Et puis à Deauville, cet été, les ventes de Yearlings battent tous les records. En 3 jours, les enchères pour l'achat de chevaux de moins de 2 ans ont totalisé un chiffre d'affaires de plus de 66 millions d'euros, c'est du jamais vu. Un pur sang s'est même vendu 4,5 millions d'euros. Alexandre Paget avec les équipes de BFM Normandie.
16: Ce cheval est âgé d'un an. Mis à prix 200 000 euros, il sera rapidement adjugé à 850 000. Pas moins de 300 yearlings ont été mis en vente. C'est le moment de l'année le plus attendu par les acheteurs, explique Olivier Delois, directeur de l'agence de vente Arcana qui organise l'événement.
17: C'est dans cette vente qu'on a pu trouver des gagnants d'Argo Triomphe ou, comme cette année, une gagnante de prix Diane. On présente vraiment la crème de la production française et également européenne.
16: Lorsque de telles sommes sont en jeu, les futurs acquéreurs scrutent les chevaux dans les moindres détails. Louis Dubois est acheteur, il est revenu des États-Unis pour assister à la vente du jour.
18: On est obligé d'avoir des critères pour acheter les chevaux, sinon on achète à la roulette. Mais il n'y a rien de mieux qu'un cheval pour nous faire mentir. Et c'est la beauté de la chose. Des fois on prend un cheval un peu moins cher, avec un peu moins de substance dans le pédigré, qui se retrouve être un champion. Et il y a des fois on achète un cheval cher qui était prédestiné à être un champion et qu'il ne le devient pas.
16: Du côté des vendeurs, la pression est tout aussi grande. La valeur des jeunes chevaux repose sur leur élevage et leur pédigré. William Rémaud dirige le haras de la Pérelle dans le Calvados.
19: On essaie d'avoir la meilleure jument avec le meilleur père pour produire un super cheval qu'on fait naître sur le haras et avec lequel on travaille pour arriver jusqu'ici.
16: Après cette édition d'été historique, les prochaines ventes aux enchères à Deauville auront lieu en octobre.
0: 8h39, les marchés. Étienne Braque, à moins de 20 minutes maintenant de l'ouverture des marchés européens, quelle est la tendance?
20: Une tendance qui est une nouvelle fois assez absente ce matin. On a une tendance vraiment qui peine à aujourd'hui s'éclaircir. Quand vous regardez en pré-ouverture, les grands indices européens sont quasi stables. Hier soir, du côté de Wall Street, c'était du rouge, notamment pour le Nasdaq Composite qui a cédé 1,3%. Des prises de bénéfices sur le secteur technologique, notamment sur le segment des semi-conducteurs. L'indice de Philadelphie a perdu plus de 5% à la clôture, avec donc cette remontée des taux longs qui a été prétexte à quelques prises de profit après les nombreux records qui ont été touchés sur les différents indices mondiaux au début du mois d'août. Un œil bien sûr sur le 10 ans français qui est toujours au-delà des 4,10% et un écart de points entre la France et l'Allemagne qui s'établit à 85 points. Donc on revient sur les plus hauts de la dissolution d'il y a un peu plus de 2 ans maintenant. Nous en parlerons dans un instant bien sûr dans le club de la bourse. Et puis un mot enfin pour terminer quand même de Unitri qui s'est introduit au Star Market de Shanghai. Le titre a quand même gagné jusqu'à 600% cette nuit avec donc ce spécialiste des robots qui a eh bien levé massivement des capitaux, quasiment 900 millions d'euros si vous faites la conversion yuan euro, afin d'accélérer sur la robotique avec notamment ces robots humanoïdes. Ça rappelle un petit peu cette séance, la séance de CXMT, c'était à la fin du mois de juillet, ce géant des puces mémoire qui avait gagné là aussi quasiment 500% lors de sa première séance. Le point commun entre ces deux introductions en bourse, il y a très peu de papiers sur le marché, c'est-à-dire que vous avez là seulement 10% du groupe qui a été mis en bourse. Donc forcément, il y a un effet
0: comme
20: rareté aujourd'hui.
0: C'est un pari sur l'avenir.
20: Oui, c'est un pari sur l'avenir, oui, très clairement. Non, parce que bon, il faut quand même rappeler que cette boîte, cette année, elle compte réaliser entre 380 et 390 millions de chiffres d'affaires, résultat net environ 90 millions d'euros attendus, et la valorisation, capitalisation boursière est montée au-delà des 40 millions d'euros cette nuit. Donc on est quand même sur des montants qui sont vertigineux.
0: Voilà. Et bien, vous en reparlerez certainement avec vos invités dans 1 minute 30, juste après une courte pause, Étienne Braque aux manettes de Good Morning Market. On se retrouve demain. Très bonne journée.
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20: 8h43, c'est parti pour Good Morning Market. On vous accompagne pendant une demi-heure. Dans un instant, le club de la bourse avec Sylvain Goyon de Montpensier Arbevel et Frédéric Loisel de Quaero Capital. Le CAC 40 et l'Eurostock 50 donc sont quasi stables entrée et ouverture. Le baril de pétrole est toujours au-delà des 90$, 91$ pour un baril de Brent, quand le 10 ans français est donc toujours au-delà des 4,10% sur un plus haut de 2008. Justement, on va en parler, cette remontée des taux longs tout de suite dans le club de la bourse.
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20: Club de la bourse ce matin, donc avec Sylvain Goyon. Bonjour Sylvain.
26: Bonjour.
20: Vous êtes
26: Kiel.
20: Gérant action chez Montpensier Arbevel et Frédéric Loisel. Bonjour Frédéric, merci. Bonjour également Kiel. De nous accompagner. Vous êtes gérant de portefeuille chez Quaero Capital. Bah, je vais commencer avec vous parce que Votre fonction, notamment, c'est de suivre ce qui se passe sur le marché obligataire, allouer un petit peu l'argent qui vous est confié sur des obligations. Bon, en ce moment, il y a de quoi faire sur le marché obligataire. Je ne sais pas par où commencer entre ce spread, je le disais en préambule, de 85 points entre la France et l'Allemagne. Un 10 ans français au-delà des 4,1% pour la première fois depuis 2008-2009. Et puis, les taux américains également, qui inquiètent avec un 30 ans américain au-delà des 5,3 pour la première fois depuis 2007.
1: Alors, il y a plein de choses dans la hausse des taux longs. Vous avez mentionné la France. Vous avez les taux longs, traduisent peuvent traduire un risque spécifique. Ce qui est le cas sur la France, effectivement. Vous avez une prime de risque à 85. Donc, on la mesure traditionnellement contre le 10 ans allemand. On est à des niveaux qui prévalaient au moment de la chute des gouvernements précédents. Vous avez aussi, la hausse des taux longs, ça traduit également, une bonne santé de l'économie. Ça veut dire que vous avez une concurrence pour le capital. Et donc, si l'économie est plus robuste, plus productive, vous avez les taux longs qui montent. C'est un peu la thèse au Japon. Et c'est un tout petit peu également la thèse aux États-Unis. On en reparlera plus tard. Le marché action, a cette thèse-là très fortement ancrée pour justifier des valorisations qu'on connaît sur les États-Unis. Vous avez évidemment, l'impact de la crise géopolitique. C'est-à-dire que maintenant, le marché se convainc qu'il n'y a ni à court terme ni à moyen terme de solution pour une réouverture du détroit d'Ormuz. Donc le prix du pétrole l'intègre également sur les échéances longues. Les contrats d'achat du Brent à juin prochain, donc en 2027, on est sur les plus hauts qu'on avait connus en avril-mai. Et puis vous avez également un élément qui est à mon sens pas assez commenté, que nous on voit dans la gestion quotidienne, c'est une espèce de concurrence renouvelée pour l'accès au marché obligataire d'une nouvelle classe d'emprunteurs à côté de l'État qui est traditionnellement le plus gros client sur ce marché-là pour emprunter, c'est les grandes entreprises de la tech, les hyperscalaires, qui arrivent sur les marchés obligataires pour lever des sommes qui sont équivalentes à des adjudications d'État. Donc on rappelle
20: les chiffres.
1: La concurrence, et en plus vous avez potentiellement un effet d'éviction. Donc ça c'est assez important, ça a tendance à pousser les taux longs un peu plus haut. Vous avez, et on rappelle les chiffres qu'on connaît, mais sur l'année 2026, on prévoit 700 milliards dans toutes les devises confondues de dettes levées par les grandes entreprises de la tech. Et 1400 à 1200 milliards, ça aussi dans cette fourchette-là pour l'année 2027.
20: Alors Didier Marteau sera avec nous là dans un gros quart d'heure. Il est professeur émérite à l'ESCP. Il viendra nous dire, on n'arrête pas de parler de la hausse des taux de la BCE, mais ce n'est pas le taux directeur de la BCE qui fixe le taux à 10 ans, par exemple, de la France. Il nous expliquera pourquoi d'ici une dizaine de minutes. Mais du côté de chez vous, de Montpensier Arbevel, Sylvain Goyon, qu'est-ce que ça vous évoque, ces taux longs qui remontent? On a vu hier, ça a été prétexte à quelques prise de bénéfices, typiquement sur le Nasdaq, qui a perdu 1,3%.
3: Alors ça, Étienne, c'est tout à fait vrai si on fait la focale sur le moment. Mais moi, j'ai envie de dire que lorsqu'on regarde l'ensemble de l'année, c'est quand même assez paradoxal. On a un Brent qui a pris 50% depuis le début de l'année. Les taux longs, la hausse, elle n'est pas nouvelle. Là, on a peut-être une accélération, c'est très visible, mais c'est quand même quelque chose qui s'inscrit depuis plusieurs mois. Et pourtant, on a des marchés actions qui se tiennent très très bien, que ce soit en Europe ou aux États-Unis. Pour le moment, cette hausse des taux, elle n'a pas eu du tout cet aspect-là des choses. Donc, pour rebondir sur ce que disait Frédéric, c'est peut-être effectivement le bon côté pour le moment de la hausse des taux, qui signifie que l'économie globale, d'une certaine façon, elle est robuste et que peut-être cette fameuse révolution de l'IA, elle est là avec ses... avec les gains de productivité qu'elle peut promettre. Et ça, la productivité, c'est bon pour la croissance et ainsi de suite. Donc ça, c'est la première des choses. Ensuite, le débat, ça va être de savoir si cette bonne tenue des marchés actions, c'est la plus grande complaisance qui ait jamais été documentée, ou si, au contraire, finalement, les promesses sont tenues pour la croissance des bénéfices. Aujourd'hui, ce qui se passe, et pourquoi les marchés vont bien, c'est parce que la croissance des résultats, vous en parliez encore la semaine dernière, finalement, elle est extrêmement rapide. Donc, elle dépasse les effets...
20: Y compris en Europe.
3: Absolument. Et elle dépasse les effets négatifs de la hausse des taux. Donc, quelque part, la hausse des taux prend d'une main des choses dans le taux d'actualisation, et la hausse des résultats en donne un peu plus. Donc, les valorisations se tiennent. Donc, tant que les résultats tiennent et l'économie tient, ça n'est pas un souci.
20: Et puis alors, vous êtes gérant action, vous n'allez pas dire le contraire, mais face au soubresaut du marché obligataire, est-ce qu'aujourd'hui, on n'a pas envie d'acheter plutôt des actions que des obligations?
3: Alors, absolument, mais ça, je pense que tout à l'heure, on parlait d'effet d'éviction. Quelque part, les classes d'actifs, elles sont toutes les unes avec les autres en concurrence dans une allocation de portefeuille. Et quand on parlait même d'éviction, Frédéric en parlait très justement, quand on voit des acteurs qui sont des acteurs corporate qui émettent de la dette aujourd'hui de façon massive, qui viennent donc concurrencer les États, qui ne dit pas que les investisseurs préfèrent une signature d'un corporate avec des importants free cash flow parce que la probabilité de remboursement, elle est beaucoup plus élevée que celle d'un État qui n'arrive pas à contrôler le niveau de ses dépenses publiques. On n'a pas à chercher très très loin pour trouver des exemples là.
4: Et on en parlera dans un instant avec cette étude de BOFA qui montre très clairement que la France est boudée par les investisseurs. Mais juste pour terminer sur l'obligataire, Frédéric Loisel, pour ajouter sur ce phénomène de concurrence entre les États, les entreprises, etc., il ne faut pas oublier qu'il y a une certaine forme de concurrence aussi entre les échéances. Et en ce moment, et on en a parlé mille fois sur ce plateau, les investisseurs n'aiment pas trop les échéances longues.
1: Non, absolument. Et alors pour rebondir sur ce que disait quand même Sylvain, qui est un point assez central, c'est qu'effectivement, ça fait longtemps que sur le marché obligataire, vous voyez des signatures comme Schneider, comme LVMH, comme Bouygues, comme Air Liquide, qui émettent moins cher que l'État. Donc on est à 0,2%, 0,3%, 25 points de base, comme on dit dans le jargon. Ce qui est très nouveau aujourd'hui.
4: Mais en deçà. Hein.
1: En deçà.
4: Ils ne s'endettent pas à 0,3%.
1: Non. Elles s'endettent moins cher. Donc le coût d'accès du capital est plus favorable pour ces entreprises que l'État. Maintenant, en fait, LVMH, leur programme d'émission sur l'année, c'est 700 à 1 milliard. Quand vous avez des entreprises comme Google, dont le plan d'endettement, en fait, le plan de levée obligataire, en fait, sur l'année, c'est 150 milliards, on est sur un autre registre. Et Google, aujourd'hui, en fait, et on voit l'effet d'éviction en train de se produire, alors qu'ils émettaient au-dessus de l'État français les obligations en fait en euros qui existent, une 2037 notamment à 11 ans, très en dessous ou quasi de l'OAT française. Donc les gens, effectivement, tu parlais de l'effet d'éviction, effectivement, commencent à se lire effectivement dans les spreads entre ces obligations.
4: Sans compter que Alphabet a levé de l'argent en francs suisses, en dollars, en euros. Là, ils veulent lever de l'argent en dollars australiens. Bref, ils lèvent de l'argent sur toutes les devises. La France, oui, 85 points, c'est l'écart entre le 10 ans français et le 10 ans allemand. On voit aujourd'hui, notamment via cette étude de Bank of America, Sylvain Goyon, que les investisseurs institutionnels, ils n'ont pas trop envie aujourd'hui d'acheter des actions françaises. Alors ça se voit sur le CAC 40, ils gagnent à peine 5% versus 10% pour l'Eurostox, mais ça se voit aussi visiblement dans cette étude. Ils ont quand même interrogé environ 100 gérants, et donc ce qui leur sort, c'est que la France, c'est de loin le pays le plus détesté ou mal aimé de la zone euro. Ouais.
3: Alors ça ce n'est pas, c'est pas mystérieux. Je veux dire, malheureusement pour nous, on l'a déjà connu. On est à moins d'un an des élections présidentielles. Le risque politique ne s'est pas encore complètement installé dans le paysage, mais on voit bien, on parlait du budget, que les dernières mesures qui ont été prises ne sont pas forcément des mesures très pro-entreprise. Alors, cela étant, Étienne, moi je ferais quand même un petit bémol, parce que le CAC 40, c'est un très mauvais proxy, finalement, de l'économie française dans son ensemble. La plupart des entreprises qui sont là-dedans sont des entreprises ultramondialisées qui réalisent une part absolument minoritaire de leurs profits sur le marché domestique. Et quand ils en font, généralement, c'est une toute petite partie, effectivement, de leur activité. Donc oui, il y a une défiance vis-à-vis des actifs français, probablement liée, en fait, au manque de visibilité sur la continuité de la politique de l'offre pour ce qui est de chez nous. Et puis, quelque part, oui, il y a quand même des effets de transmission, parce que vous avez beau être international, et on a beau avoir des exemples aujourd'hui de sociétés françaises qui empruntent moins cher que le souverain, quelque part, si l'ancrage du souverain décolle vers le haut, le taux d'actualisation de la société ne peut pas s'en retrouver totalement déconnecté. Donc oui, il y a finalement ce qu'on appelle le retour du risque pays. Et je crois que finalement, c'est un peu l'histoire de l'Europe. Quand on a introduit l'euro, tout le monde a convergé en termes de taux et ainsi de suite, parce qu'on pensait qu'on avait fait finalement une vraie union monétaire. La crise de 2008-2009 nous a montré que ce n'était pas le cas. 2011-2012, encore plus. Et là, aujourd'hui, on voit bien qu'il y a vraiment des pays avec des destinées très différentes, des politiques économiques très différentes. Et malheureusement, la France, pour le moment, n'est pas très bien armée de ce côté-là.
4: Pour être tout à fait complet, aujourd'hui, le pays préféré, c'est l'Espagne devant l'Allemagne et l'Italie. Frédéric Loisel.
1: Oui, il y a un point que j'ajouterais en fait à ce que disait Sylvain et qui est très important. Vous avez évidemment effectivement un effet pays qui joue, hein, on le voit indéniablement, mais vous avez aussi un effet sectoriel. C'est-à-dire qu'il y a dans les meilleures performances en fait de l'Eurostock 50, vous avez effectivement les meilleurs, vous avez les banques et vous avez BNP en fait. Vous avez Schneider également en fait qui profite effectivement de l'effet sectoriel très important sur l'entreprise. Et dans les moins bons performeurs, vous avez évidemment LVMH, vous avez Hermès. Donc ça, c'est plutôt une fuite devant le luxe, devant un secteur, plutôt qu'une fuite sur un pays. Donc ça, c'est aussi important à rappeler. Sur l'Espagne, vous le mentionnez, effectivement, c'est un effet bancaire. Je crois qu'il ne faut jamais oublier, en tout cas, lorsqu'on choisit son allocation entre l'Europe et les États-Unis, que si vous comptez à partir 2022, les banques, le secteur bancaire en Europe fait mieux que les sept magnifiques. Donc c'est très important. On est au-delà de, je crois, 22-23% en mi-année. On a fait 50% l'année dernière. Donc c'est très important aussi de rappeler ça quand même.
4: Et les banques, notamment de l'Europe du Sud, hein, de l'Espagne et de l'Italie, en plus profitent des rapprochements, des opérations capitalistiques. Ce que vous avez noté aussi, Frédéric Loisel, dans cette étude de BOFA, c'est qu'aujourd'hui, les investisseurs, ils sont très largement surpondérés sur les actions, sur des plus hauts qu'on n'avait pas eu depuis plusieurs années.
1: 2021, c'est très paradoxal, en fait. Vous avez effectivement, en fait, dans la lecture du marché pour un investisseur, sur le marché américain notamment, l'idée que l'économie est robuste. Donc, elle soutient ces profits dont Sylvain parlait à deux chiffres. Vous avez effectivement pas d'inquiétude sur le front de la politique monétaire. Hein, tout ce que les gens attendent, en fait, une hausse peut-être, et pas avant le mois de novembre. Donc, c'est très reculé. Rien sur les mid-termes en termes de conséquences, en fait, sur le marché.
4: C'est un marché qui est complaisant ou pas?
1: Non, vous avez quand même, dans tous les indicateurs qu'on a, en fait, macroéconomiques, la lecture qu'on a, c'est qu'effectivement, c'est assez robuste. Mmh. On a eu effectivement une petite alerte sur les chiffres de l'emploi pour le mois de juin. Maintenant, à côté de ça, vous avez des indicateurs de
4: croissance dans l'industrie,
1: de croissance, en fait, qui sont assez bons, en fait. Mmh. Donc, on ne peut pas, si vous voulez, poser un diagnostic sur le fait qu'on est à la veille d'un retournement de marché sur la macro.
4: Et puis, une rotation sectorielle également qui s'amorce, Sylvain Goyon, avec notamment le secteur de la santé, là, qui voit des flux positifs revenir. Alors, oui, il y a eu beaucoup de stop and go, espérons que ce soit le bon.
3: Alors, on peut espérer que ce soit le bon. Alors, il faut quand même rappeler que ce secteur de la santé, en fait, au niveau mondial, il est très très largement pondéré, encore une fois, par les États-Unis. Il y a une grosse émergence en Asie qui se passe, et l'Europe, malheureusement, est un petit peu à la traîne. Donc, ce phénomène, je dirais, à bas bruit, parce que c'est assez discret, de déplacement, je dirais, de l'allocation vers les thématiques qui ont très très fortement fonctionné, notamment dans la tech et ainsi de suite, vers la santé, c'est essentiellement aux États-Unis que ça se passe. Là, c'est assez sensible. Cela étant, ça reste quand même le deuxième plus mauvais secteur en termes de performance aujourd'hui sur le marché américain. En Europe, c'est guère mieux. Et là, ce qui se passe, c'est qu'avec la saison des résultats, les signaux qui ont été envoyés sont plutôt bons. Il y a une autre grande banque qui s'appelle UBS qui fait des positionnements en termes de crowding. Donc, est-ce que les secteurs sont très occupés ou pas par les investisseurs? C'est l'un des secteurs les plus sous-détenus, alors que la tech est très encombrée. Et chez nous, en Europe, ce sont les financières qui sont très encombrées. Ouais. Donc, effectivement, s'il y a un questionnement à un moment donné sur la soutenabilité de la croissance des profits, du rythme de croissance des profits, la santé paraît, au moment où on a évité, en fait, ou plus exactement, on a mis derrière nous pas mal de considérations politiques qui faisaient peur justement sur ce secteur, être le réceptacle assez naturel de par sa taille pour des flux. En tout cas, pour le fonds santé que je co-gère, c'est évidemment ce qu'on souhaite.
4: Avec un positionnement défensif, hein, bien sûr, en ce qui concerne ce segment. Le mot de la fin, Frédéric Loisel, par rapport à ce qui vient d'être dit, et puis en termes d'allocation aujourd'hui chez Quaero.
1: Alors, je vais plaider un peu pour ma chapelle, évidemment, puisqu'effectivement, sur cette classe d'actifs qui est assez chahutée, hein, enfin, dont la nature est en train de changer.
4: On a parlé
1: à plusieurs reprises l'obligataire. Vous avez quand même aujourd'hui le coupon moyen de l'indice global obligataire, donc les indices très très globaux qui intègrent les obligations américaines et européennes. Vous avez ce coupon à 4,5. Donc, pour une note moyenne, en fait, de cet indice qui est équivalente à proche de celle d'un État. Donc, je me dis quand même qu'effectivement, de mettre un petit peu d'allocation sur l'obligataire, avec ce rendement et un risque assez mesuré, c'est pas mal. Mmh. On est quand même sur des très hauts, hein, sur les taux longs. On est quand même sur une ligne de crête. Donc, c'est très favorable pour les banques, effectivement, parce qu'une courbe très pentue avec des taux très hauts, c'est très important pour les banques, effectivement. Mais sur l'obligataire en soi également, c'est des niveaux qu'on avait rarement connus, en fait, avec des niveaux d'inflation qui, somme toute, et Sylvain le rappelait, c'est assez contenu quand même.
4: Merci à tous les deux de nous avoir accompagnés en plateau. Frédéric Loisel, donc gérant de portefeuille chez Quaero Capital, et Sylvain Goyon, gérant action chez Montpensier Arbevel. 8h58, très courte pause. Dans un instant, il sera 9h, l'ouverture des marchés européens. Et puis ensuite, c'est Didier Marteau qui nous rejoindra, professeur émérite à l'ESCP, qui nous dira pourquoi les taux longs devraient continuer de progresser. À tout de suite.
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8: Bonjour et bon début de journée, sans doute sous la pluie si vous êtes actuellement sur les bords de Manche, Bretagne, Cotentin, Hauts-de-France. La perturbation annoncée déjà hier dans nos bulletins météo arrive. Elle apportera des pluies plus durables d'ailleurs dans le courant de l'après-midi. Dans l'après-midi, vous allez retrouver aussi du soleil. Contrairement à ce matin sur les côtes atlantiques, beaucoup de grisaille entre la Vendée, les Deux-Charentes, en plongeant également vers la Nouvelle-Aquitaine, plein soleil pour cet après-midi, et puis retour un peu d'instabilité vers nos montagnes. Averse de pluie à caractère orageux pour les Pyrénées, la Corse, les Alpes du Sud, plein soleil sinon ailleurs, sauf, attention, dans le nord-ouest du pays, vous allez retrouver des pluies durables. Épisode de pluie significatif par rapport à ce que l'on a connu ces dernières semaines entre Bretagne, bassin parisien, Hauts-de-France, avec en plus du vent dans tout ça. Les températures de la matinée et de la nuit dernière, de 14 à 25 degrés, on a eu encore très chaud autour de la Méditerranée. C'est pas fini pour cet après-midi, mais c'est la dernière journée de grosse température, de forte chaleur entre le Lyonnais, la vallée du Rhône, Montélimar et ses 37 degrés. On attend également 37 degrés dans l'arrière-pays méditerranéen. Dans le même temps, vous n'aurez pas plus de 20 à 21 degrés vers Cherbourg et Caen sous les pluies aujourd'hui.
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20: 9h, les marchés européens ont ouvert et c'est du vert, mais vraiment pâle. Ce matin, l'ouverture pour la Bourse de Paris qui progresse de 0,1%, 8519 points, plus 0,1% également à l'ouverture pour l'Eurostox 50, avec donc un marché obligataire qui est toujours suivi de près. Le 10 ans français perd 2 points de base, se stabilise à 4,10, quand le 10 ans allemand se stabilise à 3,26. En ce qui concerne le baril de pétrole, le Brent est toujours au-delà des 91$, 84$ pour le WTI. Sur le marché des devises, l'euro-dollar tape à la porte des 1,16 à 1,1596. ArcelorMittal, Compagnie de Saint-Gobain et Vinci sont les trois plus fortes hausses à l'ouverture, alors que à l'inverse, ST Microelectronics ferme la marche. STM, qui est dans le rouge, dans le sillage hier de l'indice des semi-conducteurs de Philadelphie à Wall Street, qui a perdu près de 5%. Prise de bénéfices marquée hier, notamment sur bon nombre de valeurs liées à l'intelligence artificielle. Ça pesait sur le Nasdaq, qui a clôturé sur une baisse de 1,3%, quand le Dow Jones n'a perdu que 0,2%. Hier soir. Du côté de l'intelligence artificielle, tiens, justement, vous avez aujourd'hui le Financial Times, le Wall Street Journal, qui évoque OpenAI, a indiqué à ses investisseurs, privés, puisque pour l'instant le groupe n'est pas coté en bourse, que son chiffre d'affaires avait progressé de 18% entre le premier et le deuxième trimestre, tandis que les pertes, elles se sont toujours creusées. C'est quand même des résultats qui sont un petit peu en deçà de Anthropic, qui avait dévoilé là aussi son chiffre d'affaires en début de semaine. Quelques publications encore à suivre ce matin, notamment du côté de Zurich avec la publication de Geberit. Geberit, on est dans le secteur du bâtiment, notamment tout ce qui concerne équipement sanitaire. Chiffre d'affaires en hausse, idem pour le bénéfice par action qui croît de quasiment 10% en croissance organique. Et ce titre Geberit qui est ce matin réservé. Ça sera bien sûr à suivre dans les prochaines minutes. 9h02, très courte pause, on se retrouve dans un instant. Nous allons continuer à parler du marché obligataire et des taux longs avec Didier Marteau qui nous rejoindra, professeur émérite à l'ESCP, qui nous donnera plusieurs éléments concrets, factuels, qui font que, malheureusement, les taux longs devraient continuer de progresser dans les prochaines semaines. À tout de suite.
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15: Dernière partie de Good Morning Market avec en plateau ce matin Didier Marteau, professeur émérite à l'ESCP. Bonjour Didier.
17: Bonjour Étienne.
15: Merci de nous accompagner ce matin pour nous parler des taux longs. Alors on a beaucoup parlé ce matin mais également les autres jours, mais vous allez venir ce matin avec une vision plus académique puisque vous êtes professeur émérite à l'ESCP. On ne va pas revenir sur toutes les raisons qui font qu'on est à 4,10 ce matin. On va plus regarder aussi ce qui se passe sur le marché des produits dérivés puisque ensemble souvent on parle des produits dérivés. Didier Marteau dans Good Morning Market avec vous. Juste avant, pour repositionner un petit peu et mettre l'église au milieu du village, vous venez nous dire, là, la BCE va se réunir dans un peu moins de 3 semaines, hein, ça sera la 10 septembre, la prochaine réunion. Pourquoi pas une hausse de taux? En tout cas, le marché l'anticipe à plus de 90%, et vous nous dites, en fait, on n'arrête pas de dire le marché anticipe ces hausses de taux avec un marché obligataire qui met un prix par rapport à cela, et vous nous dites, en fait, c'est pas le taux directeur de la BCE qui a un impact direct, notamment sur les taux longs.
17: Je confirme. Je voudrais déjà rappeler que les taux d'intérêt directeurs que pilote la Banque centrale sont des taux d'intérêt à très court terme. Si je prends l'exemple de la BCE, il y a 3 taux d'intérêt directeurs et le principal, celui qui pilote la politique monétaire, c'est le taux de facilité de dépôt, c'est-à-dire c'est le taux d'intérêt versé aux banques sur leurs dépôts à la Banque centrale. Et c'est un taux à 24 heures. Il est aujourd'hui de 2,25%. Et honnêtement, si la Banque centrale européenne, probablement le 10 septembre, passe à 2,5%, je vois mal comment l'augmentation d'un taux à 24 heures sur le dépôt des banques à la Banque centrale pourrait influencer directement le taux auquel l'État emprunte à 10 ans. Le deuxième taux d'intérêt directeur, rapidement, c'est le taux qu'on appelle REFI, c'est le taux auquel les banques empruntent à la Banque centrale à une semaine, c'est également un taux très court, qui d'ailleurs ne sert aujourd'hui à rien, parce que les banques ont 2000 milliards de dépôts à la Banque centrale, donc quand elles refinancent des prêts, elles se servent de leur compte à la Banque centrale plutôt qu'elles n'empruntent. Et donc, je sais que sur un plan théorique, bien sûr, un taux long peut être estimé par la moyenne des taux courts anticipés sur la période, mais honnêtement, une variation d'un taux à 24 heures a une répercussion plus que marginale, voire nulle, sur le taux à 10 ans. Et d'ailleurs, historiquement, quand on regarde la corrélation entre les variations de taux d'intérêt directeur et les variations des taux d'intérêt à long terme, est extrêmement faible.
15: Aujourd'hui, ce qui fait le prix du 10 ans français, c'est l'offre et la demande, hein, comme sur tout marché. Absolument. Typiquement, aujourd'hui, sur le secondaire, la dette française à échéance 10 ans se négocie avec un rendement de 4,10%. Oui. Pourquoi ? Parce que le marché regarde un petit peu les projections, alors on parle par exemple de l'élection française, incertitude par rapport à cela, et puis incertitude bien sûr en ce qui concerne le déficit. On parlera de la situation dans un instant aux États-Unis, mais là c'est un point commun. Il y a des inquiétudes aujourd'hui des investisseurs de se dire aujourd'hui si je prête de l'argent à la France, est-ce que la situation macroéconomique, la situation financière du pays va s'améliorer ou non? Aujourd'hui le marché pense que non, elle ne va pas s'améliorer.
17: Alors, il y a un indicateur qui est très clair, qui est le ratio dette publique sur produit intérieur brut. Ce fameux ratio qui devait être inférieur à 60% selon les règles de Maastricht. Je rappelle qu'aujourd'hui, la France a un ratio dette publique sur PIB qui est proche de 118%. Nous sommes à 117,8%. La Grèce, d'ailleurs, a un ratio qui a beaucoup baissé, qui est à 146%, donc un peu plus. Et en fait, surtout, ce ratio va probablement continuer de monter. augmenter selon ce qu'on appelle l'effet boule de neige. Juste quelques secondes d'explication. Le ratio dette sur PIB, numérateur, la dette d'une année à l'autre augmente, vous l'avez dit, du déficit budgétaire, qu'on peut diviser en deux, le déficit budgétaire primaire, c'est-à-dire la différence entre les dépenses et les recettes non financières, plus la charge financière de la dette. Et même si le solde primaire était nul, eh bien notre endettement augmenterait de la charge financière de la dette, c'est-à-dire du taux d'intérêt moyen sur le stock de dette existant. Et ce taux d'intérêt qu'on appelle le taux d'intérêt apparent de la dette, donc le taux d'intérêt moyen auquel se finance sur sa dette aujourd'hui la France, eh bien monte et est autour de 2,3%, puisqu'on se refinance à des taux de plus en plus élevés. Vous parliez aujourd'hui de 4,10%.
15: Donc la dette va mécaniquement augmenter exactement plus vite que la progression du PIB.
17: Exactement, parce que c'est exactement ça. Le PIB, lui, va croître, selon les estimations de l'INSEE, en croissance réelle de 0,7%. Vous ajoutez l'inflation, c'est-à-dire le déflateur du PIB, pas l'indice des prix à la consommation, qui est estimé aussi par l'INSEE à 1,3%. Vous faites 1,3 plus 0,7 de croissance réelle, vous arrivez à 2, ce qui est inférieur au taux apparent de la dette. Et donc, en fait, le vrai sujet aujourd'hui, c'est qu'en France, le taux d'intérêt apparent de la dette est supérieur ou devient supérieur, eh bien, au taux de croissance nominale, vous l'évoquez, du produit intérieur brut, ce qui est un facteur structurel de dégradation de notre ratio dette sur PIB, qui, à mon avis, est un facteur important de réserve des investisseurs à l'égard de la dette française.
15: Face à cette situation, on a aujourd'hui des entreprises, des directions financières qui se couvrent avec des produits dérivés. On en a souvent parlé avec vous, comment
17: exactement
15: ça fonctionne, etc. Et une fois de plus, attention à l'effet autoréalisateur. C'est-à-dire
17: oui,
15: que le fait que certaines entreprises se couvrent aujourd'hui, eh bien, a un impact sur le prix de la dette.
17: Exactement, amplifie. Je dirais qu'il y a un proverbe qui dit « la peur n'évite pas le danger ». Là, c'est en fait la peur crée le danger. Si vous êtes une entreprise, vous êtes structurellement endetté à taux fixe, puisque les entreprises sont structurellement endettées à taux fixe, donc vous

0: contrat à terme. Et là, d'ailleurs, juste, je regardais hier les statistiques, il y a beaucoup plus d'acheteurs de put, c'est-à-dire d'options de vente, que d'acheteurs de call, c'est-à-dire d'options d'achat. Ça veut dire qu'aujourd'hui, le système économique veut se protéger, entreprises et gestionnaires d'actifs, contre la hausse des taux, c'est-à-dire la baisse du prix. Et puis la troisième solution...
1: Donc le marché n'est pas confiant, hein, c'est un peu un indicateur,
0: c'est exactement,
1: une jauge, là on n'est pas du bon côté.
0: Exactement. Le troisième instrument, on ne va peut-être pas en parler en détail, c'est le swap de taux payeur fixe, mais c'est exactement la même chose. C'est-à-dire que les entreprises se couvrent en réalisant avec leur banque un swap, elles s'engagent à payer un taux fixe, imaginons 4% aujourd'hui pendant 10 ans. Si les taux continuent de monter, la valeur de marché de leur swap va progresser, elles le revendront avec un gain qui compensera la perte réalisée sur le coût de leur endettement.
1: Il nous reste une minute en conclusion. Une fois que vous mettez tout cela bout à bout, c'est factuel, hein, c'est pas... l'édito, hein, ce que vous faites aujourd'hui, ce matin, Didier Marteau, vous nous dites, il n'y a pas de raison, les taux longs devraient continuer de progresser.
0: C'est en tout cas mon pari, ma conviction. Je ne vois pas comment les taux longs pourraient, en effet, aujourd'hui, baisser.
1: Avec un élément qui est important à souligner, et merci de le redire ce matin, n'oublions pas que la BCE, qui était un acheteur non pas marginal hein, ces dernières années, pendant plus de 10 ans quand même, aujourd'hui ne rachète plus d'obligations sur le marché. C'est-à-dire qu'elle détient des obligations, mais une fois que ces obligations arrivent à maturité, cet argent, elle ne le réinvestit pas.
0: Exactement. Et je voudrais juste vous donner deux chiffres. Le besoin de financement des États de la zone euro est estimé pour 2026 à 1500 milliards et le montant de dette qui ne sera pas réinvesti par la Banque Centrale Européenne en 2026 est autour de 400 milliards. Donc vous avez à peu près 30% du marché qui disparaît, ce qui est aussi un facteur structurel, la disparition de la Banque Centrale, de hausse des taux d'intérêt.
1: Et alors là, on va rentrer dans la campagne, dans l'élection présidentielle, et vous nous dites attention au discours simpliste affirmant qu'il suffirait que la BCE rachète des dettes pour que la situation s'améliore. Non, c'est trop facile de dire ça.
0: En effet, si lors du symposium de Jackson Hole, les banquiers centraux se mettent d'accord pour relancer le quantitative easing,
1: il faudrait faire tous ensemble.
0: Une
1: la BCE
0: seconde.
1: Peut pas se dire de son côté, moi je vais racheter des obligations comme je le faisais
0: à ce moment-là.
1: Avant,
0: en effet, elles interviendront directement sur le marché obligataire, mais je ne crois pas du tout à cette hypothèse.
1: Parce qu'il y aurait une conséquence, notamment bien sûr, là aussi sur le prix.
0: Bien sûr.
1: Merci beaucoup Didier Marteau de nous avoir accompagné ce matin. Je rappelle que vous êtes professeur émérite à l'ESCP pour faire ce matin un focus donc sur les taux longs. 9h14, le CAC 40 est donc quasiment à l'équilibre ce matin, plus 0,14%. Séance bien sûr à suivre ce soir à partir de 17h30 avec Guillaume Sommerer dans BFM Bourse. Vous suivrez bien sûr l'ouverture de Wall Street. En attendant, on a des futurs américains ce matin qui là aussi se cherchent une direction. Le S&P 500 est parfaitement stable quand le Nasdaq est en léger repli après sa baisse de plus de 1% hier soir. Retour de Good Morning Market demain à 8h40. Très bonne journée.
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8: Il est 8h12 sur BFM Business et sur RMC Live, la matinale de l'économie qui continue depuis Eurosatory à Villepinte avec nos invités. On est avec Serge Wimbert. Bonjour, président de Wimbert Capital Partner. En face de vous, Emmanuel Levaché. Bonjour, directeur général d'Arcus, président du J4 et Adeline Lemaire. Bonjour, vous êtes directrice exécutive fonds de fonds à BPI France. On va parler financement ensemble. On va évidemment parler souveraineté, évolution des commandes. On entendait tout à l'heure, il y a quelques instants, Jean-Paul Alary dire que son carnet

0: Les commandes étaient archi plein. Emmanuel Levacher, c'est comme ça dans toute la filière. Le problème, c'est pas les commandes, c'est de délivrer.
1: Certes, les commandes sont là. Et l'ensemble de l'industrie, d'ailleurs, on peut le sentir en fait en parcourant les allées du salon Eurosatory et en pleine effervescence. Le salon, d'ailleurs, bat des records. C'est vraiment plus de 2600 exposants. Donc, c'est vraiment un salon record qui, d'ailleurs, est le plus gros salon mondial de l'industrie de l'armement terrestre et aéroterrestre. Donc, effectivement, ça illustre bien le fait que le secteur est en plein boom, porté par, bien sûr, la hausse de la conflictualité est portée par la nécessité de réarmer partout en Europe et dans le monde.
0: Serge Wimbert, on se voit régulièrement, on fait des points sur l'économie de guerre. Au fur et à mesure de ces quatre dernières années de guerre en Ukraine, vous nous avez dit à un moment donné les commandes publiques n'étaient pas là, le financement n'était pas là, on avait du mal à augmenter les cadences. Aujourd'hui, on en est où? C'est quoi votre analyse?
2: Effectivement, il y a une montée en puissance qui est claire. Les commandes sont là. Les crédits de paiement, parfois, ont un peu de retard. Il y avait, je crois, environ 10 milliards d'euros de paiement en retard à la fin décembre 25.
0: Oui.
2: Mais globalement, la filière est quand même sous tension capacitaire, notamment. Il faut se rappeler que ces chaînes de fabrication sont des chaînes assez longues, avec beaucoup de participants. Et donc, ce sont des chaînes qui sont assez faibles, en réalité, dès lors que toutes les sociétés n'ont pas augmenté leur capacité elles-mêmes. Donc un des travaux que nous avons à faire comme investisseurs, c'est d'aider ces entreprises, petites et moyennes, à monter en puissance et à développer leurs capacités.
0: Le tissu industriel est encore faible, c'est-à-dire que ça reste quand même un tissu de PME et d'ETI relativement fragile.
2: Je ne dirais pas tant fragile qu'ayant quand même des difficultés à monter en puissance, parce que ça veut dire des investissements. Ça veut dire des stocks et des investissements. Et donc, elles ont besoin de financements complémentaires. Et quand elles n'ont pas le niveau de profitabilité qui leur permet de faire ça, naturellement, elles ont besoin de s'appuyer sur des financements externes.
0: Alors, des financements externes. Alors, il y a des fonds private equity, il y a la bourse, KNDS va aller en bourse, il y a BPI France qui a lancé des fonds pour les particuliers. Est-ce que le premier bilan qu'on peut en faire, les particuliers ont répondu à l'appel? C'est un placement qui les intéresse, Adeline Lemaire?
3: Oui, Laure, merci beaucoup. Absolument, c'est un placement qui les intéresse, puisque je peux vous dire aujourd'hui, ce matin, oui. Et c'est la première fois qu'on le dit, que 8 mois après le lancement du fonds BPI France Défense, la collecte dépasse les 100 millions d'euros. Donc c'est une première étape qui montre l'intérêt des Français. C'est un record en termes de nombre d'investisseurs. Nous avons 10 000 investisseurs, personnes physiques, qui ont investi dans ce fonds depuis le 14 octobre, depuis son lancement. Et c'est notamment via notre plateforme d'investissement direct, aussi un record avec 32 millions d'euros collectés. Donc ça, c'est vraiment un marqueur pour nous de l'intérêt des Français. C'est encore le début.
0: Mais la cible, c'était 450 millions, si je me souviens bien.
3: La cible, in fine, c'est 450 millions, avec un premier palier à 300.
0: Ouais.
3: Donc on est vraiment tout à fait en ligne et même un petit peu en avance sur le rythme de collecte, puisque c'est vraiment au fil de l'eau et sur plusieurs années que ces 300 puis 450 seront atteints.
0: Avec des investisseurs institutionnels qui prennent le relais, ou là c'est que de la collecte particulière, ce dont vous nous parlez?
3: Là c'est que de la collecte auprès des particuliers, mais ensuite ces montants sont investis soit directement par les équipes de BPI France, qui dans la plupart des cas co-investissent avec des fonds privés, vraiment en levier sur l'écosystème de sociétés de gestion privée, et puis via des fonds d'investissement, c'est-à-dire que le fonds BPI France Défense, souscrit par des particuliers, peut aussi investir dans des fonds spécialisés dans la défense ou qui investissent dans la défense dans le cadre d'un portefeuille plus large. Et à leur tour, ces fonds investiront dans un portefeuille. C'est ce qui nous permet de penser qu'au bout de 5 ans, c'est un portefeuille de 500 entreprises qui aura été constitué.
0: Emmanuel Levacher, vous allez me dire, on a besoin de tout en fait. On a besoin de la BPI, du private equity, de la bourse. Est-ce qu'on est sous-capitalisé aujourd'hui dans l'armement, ou quand même on a changé de monde?
1: Oui, je pense qu'on est en train de changer de monde, mais effectivement, comme il était dit, la chaîne d'approvisionnement est encore fragile. Et c'est effectivement la montée en puissance de l'ensemble de la chaîne qui est nécessaire pour pouvoir monter en capacité sur l'ensemble, évidemment, du secteur. Donc, la relative fragilité, en fait, des supply chains doit être traitée, accompagnée. C'est d'ailleurs un des rôles du JICAT, d'accompagner ses membres pour les faire monter en puissance. Il y a 500 entreprises, d'ailleurs, c'est le même chiffre. 500 entreprises membres du GICAD, donc on les coach pour les faire monter en puissance.
0: Avec des banques qui, même si elles disent qu'elles ont toujours été présentes auprès du secteur de la défense, disent que parfois, si elles ne financent pas, c'est parce qu'il y a des difficultés de trésorerie avec des entreprises qui sont vraiment petites, parfois familiales. Là, qu'est-ce que vous dites? Il faut faire en sorte qu'on se mette à plusieurs, il faut des rachats, il faut de la consolidation dans le secteur de l'armement?
1: Oui, alors il y a certainement plusieurs facteurs qui peuvent freiner en fait le financement. Bon, il y avait une réticence vis-à-vis de la défense, mais je pense que ça c'est derrière nous. Oui. Il y a évidemment la qualité intrinsèque des entreprises en question. Donc certaines sont dans des crises de croissance, des crises de succession, mais un peu comme à l'image de l'ensemble de l'industrie française. Donc je dirais que ça c'est à traiter au cas par cas. Mais effectivement. Consolidation peut-être, accompagnement aussi dans les successions, donc autant de moyens en fait pour rendre plus visible, plus crédible et plus attractif en fait ces entreprises auprès de leurs financeurs.
0: Il y a 500 000 entreprises à reprendre, bon, tout secteur confondu, d'ici 10 ans, donc évidemment il y en a là-dedans dans l'armement. Serge Wimbert, ça fait longtemps que vous êtes actif dans la défense, vous allez lancer un nouveau fonds là?
2: Oui, nous allons lancer un nouveau fonds. Le premier fonds fait à peu près 280 millions d'euros.
0: Ouais.
2: Nous allons nous adresser là à des entreprises plus petites qui font 2 à 3 millions de résultats d'exploitation. Et nous essayons de lever un fonds, non ça cette semaine, un fonds destiné à ces entreprises qui sera compris entre 100 et 120 millions d'euros.
0: Donc là, 2 millions, on est vraiment sur le petit acteur là.
2: Sur le bas du spectre, ouais. Encore qu'il y ait des entreprises encore plus petites et qui sont non moins utiles. Donc il y a là énormément d'opportunités. C'est des entreprises de bonne qualité, simplement elles sont petites. Et donc là, je pense que la thèse de la consolidation, de l'agrégation de ces sociétés est extrêmement intéressante parce que, de manière générale, on a besoin de sous-traitants solides, forts. Parce que aujourd'hui, on est dans une phase d'expansion, ça n'est pas toujours le cas. Et il faut donc avoir une certaine taille pour résister aux aléas, pour notamment pouvoir développer aussi une activité duale. Donc, tout ce qui permet de consolider la taille de ces entreprises, à mon avis, est extrêmement important. Sans parler même de la thématique beaucoup plus générale, consistant à renforcer les sous-traitants dans l'ensemble de l'industrie européenne.
0: Oui, alors justement, ce sujet européen dont on a largement parlé depuis le début de la matinale, avec ce pavé dans la mare qui a été jeté par Tom Enders quand même hier dans le Handelsblatt. Je rappelle, Tom Enders, allemand, dans un journal allemand, qui aujourd'hui, il était l'ancien patron d'Airbus, il est aujourd'hui chez KNDS. Il dit, on fait moins confiance aux Français qu'aux Chinois. Ça interpelle quand même, c'est-à-dire qu'il y a un problème de confiance vis-à-vis de la propriété intellectuelle, vis-à-vis du commandement. Comment vous recevez ça, Serge Wimbert?
2: Bon, d'abord, je crois qu'il y a dans tous les pays un sentiment national assez fort et quand on a des grands acteurs internationaux en matière de défense, il est assez naturel qu'on essaye de les préserver et c'est un réflexe qui existe, à mon
0: Mais
2: sens.
0: Mais on ne peut pas travailler ensemble sans se détruire.
2: Non, pas du tout. Je pense qu'il y a des exemples d'ailleurs de coopération, même s'ils ont été très difficiles à mettre en place. Airbus est un très bel exemple.
0: Ouais.
2: MBDA est en état. Mais dans l'histoire franco-allemande, il n'y a pas que le SCAF. Il y a eu la difficulté du programme Eurodrone, dans lequel la France n'est pas extraordinairement enthousiaste désormais, puisque c'est un projet qui est assez ancien et qui ne correspond sans doute pas aux besoins des armées actuelles. Il y a MGCS qui est un projet qui est un char avec un mélange de plateformes françaises et de tourelles ou d'équipements allemands qui a pris 10 ans de retard. Donc on n'a pas un historique récent dans la coopération franco-allemande extraordinaire.
0: Donc on apprend en fait.
2: Je pense que malheureusement il y a ce paradoxe, c'est que la montée des dépenses nationales fait que les joueurs nationaux trouvent dans leurs budgets nationaux de quoi répondre à leurs ambitions. Et donc toute la théorie de l'européanisation, en tout cas des rapprochements entre les entreprises européennes, est un peu mis à mal par la montée des budgets. Évidemment, si chacun a dans son pays de quoi satisfaire ses ambitions...
0: Ils cherchent moins la coopération.
2: Et bien sûr. Et alors, dans le cas de l'Allemagne, il y a un phénomène très particulier. Dans l'année prochaine, le budget allemand de la défense sera le double du budget français. Donc il y a énormément de moyens, et évidemment énormément de candidats en Allemagne pour récupérer la plus large partie de ce budget.
0: Vous avez l'impression, Emmanuel Levaché, que les Allemands se disent qu'ils n'ont pas besoin de nous ?
1: je ne sais pas si on peut dire ça. En tout cas, pour revenir en général sur le principe de la coopération, je pense qu'il reste tout à fait pertinent et nécessaire au niveau européen. On n'est pas obligé d'être toujours dans un face-à-face avec les Allemands ou avec d'autres. Le bilatéral a ses vertus, mais on peut aussi aller dans des coopérations plus larges. D'ailleurs, alors c'est des mécanismes oui. complexes, mais encouragés, financés par la Commission au travers du Fonds européen de défense et des différents instruments qui sont mis en place. Il y a des exemples de programmes qui sont bien amorcés et qui poussent en fait au rapprochement avec et qui créent en fait ce climat de confiance dont vous parliez, qui est absolument indispensable pour pouvoir se rapprocher avec des entreprises qui étaient avant plutôt vus comme des concurrents. Donc ce sentiment partagé d'une nécessité d'investir et de développer ensemble des nouveaux produits, je pense qu'il existe. Après, bon, ça n'enlève pas effectivement parfois le regain un peu d'égoïsme national, je dirais, mais qui est un peu une force antagoniste à celle qui nous amène à coopérer et à partager.
0: Aline Le Maire.
3: Ouais, mais l'augmentation de ces budgets dans les différents pays, ça reste une bonne nouvelle pour les différents écosystèmes de PME. Et toute la chaîne de valeur doit pouvoir en bénéficier. Pour peu, comme ça a été dit, qu'elle soit bien accompagnée. Et donc, chez BPI France, c'est vraiment l'intégralité de nos outils, l'intégralité de la boîte à outils qu'on met à disposition des entreprises. Vous avez parlé de coaching. Nous, c'est 300 missions de conseil qui ont été réalisées l'année dernière pour des entreprises de la BITD. On mobilise le financement, les prêts, les garanties pour avoir la couverture la plus large possible de la base industrielle et technologique de la défense. Et sur l'investissement, c'est aussi 300 millions d'euros, donc c'est deux fois plus qu'en 2024, qui ont été investis dans des entreprises de la BITD en 2025.
0: Et c'est quoi les critères d'investissement? C'est tous sur le drone, parce qu'en ce moment, c'est ce qu'il faut. C'est vous allez chercher des entreprises sur des questions de munitions. C'est quoi vos critères d'investissement?
3: Sur les secteurs, c'est très large. La question de l'appartenance à la base industrielle et technologique de la défense, c'est pas nous qui décidons, c'est la Direction générale de l'armement qui tient ce registre à jour en fonction de la criticité des solutions développées par les différentes entreprises. Et nous, on pense que c'est en fait l'intégralité du spectre qui doit être couvert. Les entreprises technologiques, des start-up, même très tôt, qui ont des solutions en cybersécurité, en défense tech, mais également les PME et les ETI qui sont le cœur vivant de cette chaîne de valeur et dont les fonds propres doivent être renforcés pour leur permettre de faire face aux carnets de commandes qui sont en augmentation.
0: Sur le drone, Emmanuel Levaché, il y a quelques années, à Eurosatory, on disait on n'a pas la filière, on n'a pas avancé, on est trop en retard. Là, aujourd'hui, on a Cerber, on a Alta Ares, on a Turgis et Gaïa. En assez peu de temps, parfois même en 18 mois, on a développé des PME qui désormais ont un carnet de commandes largement rempli, se structurent, lèvent des fonds. Ça a changé de monde. Hein.
1: Heureusement, et pas que les entreprises que vous citiez, puisque effectivement, depuis les start-up, beaucoup d'initiatives, un foisonnement en fait d'initiatives sur les petites, les très petites, mais aussi les grands groupes, bien sûr, qui s'y mettent. Et aujourd'hui, en fait, vous parcourez les allées du salon, il y a des drones, il y a des robots partout, ce qui est normal. Et encore une fois, ça correspond à l'évolution du besoin, les retours d'expérience du champ de bataille, des champs de bataille, et une absolue nécessité qui est prise en compte, bien sûr, par les industriels pour répondre à cette demande urgente, pressante des opérationnels. Donc oui, on y est. Je crois que finalement, on avait peut-être raté un train, pour le premier wagon, je dirais, des premiers drones ou de la première génération de drones. Mais aujourd'hui, on est complètement dans la course pour la nouvelle génération de drones et de robots du champ de bataille.
0: Serge Wimbert, sur les questions d'innovation, on a rattrapé un retard qu'on avait peut-être au début de la guerre en Ukraine?
2: Je serais peut-être un tout petit peu moins optimiste que M. Levaché. Je pense qu'on est encore un peu en retard.
0: Oui.
2: Notamment, le montant des commandes reste limité. Mais effectivement, nous avons vu apparaître, sous des formes d'ailleurs assez variées, des entreprises qui ont des potentiels pour devenir des acteurs. Certains ont déjà des carnets de commandes significatifs. On n'a pas encore le niveau de commandes publiques qui permettent de développer vraiment en vraie grandeur les capacités industrielles qui vont avec les drones.
0: Et là, qu'est-ce qui manque? Vraiment, c'est les commandes?
2: Je pense qu'il y a en amont les commandes, il y a aussi la conviction que doivent se faire les forces sur la place des drones dans leur format, qui est encore, à mon sens, sans doute en discussion. Ce qui est important, c'est qu'on ait déjà des options, la possibilité éventuellement de monter en puissance, mais il faut vraiment qu'on atteigne le stade industriel. dans un certain nombre de cas pour leur permettre de jouer un rôle, parce qu'on ne peut pas se dire, un peu comme l'expérience de l'Ukraine l'a montré, que quand on en aura besoin, on en fera.
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5: Bonjour et bienvenue dans cette émission Tech & Co Business, une émission un peu particulière puisque nous l'enregistrons depuis le grand sommet IA de Lille. C'est l'acte 2. Vous vous souvenez, l'année dernière, il y avait eu ce sommet de l'IA à Paris en février 2025. Et bien voilà, rebelote, acte 2 ici à Lille avec cette première journée dédiée. Alors, il y a les politiques, il y a les entreprises, des grands chefs d'entreprise qui sont là et quelques startups. Et nous allons recevoir plusieurs ici même sur ce plateau. Dans un instant, je recevrai Éric Marquiol, le patron du Metaverse Industrie chez Renault. C'est lui qui est en train d'installer les robots Vandercraft chez Renault. Eh bien, on parlera de tout ça avec lui. On enchaînera pour parler data center avec Olivier Micheli, qui est le président et CEO de Datafor. Évidemment, quand on parle de Sommeia, on ne peut pas passer à côté de cette personnalité, Anne Bouvreau, qui est la coprésidente du Conseil national de l'IA. On reviendra ensuite pour parler des startups et notamment de cette fantastique aventure d'Alan avec Charles Gorintin, cofondateur et CTO d'Alan, qui a aussi quelques mots à dire sur Mistral. On parlera souveraineté avec Gauthier Cloix, CEO de H Company, autre start-up en vue dans le monde de l'IA. Et puis on terminera, l'IA et le travail, c'est important, avec Constance Névoré, qui est la CEO du groupe Vantoo et qui est déléguée du Women's Forum du G7 d'Evian. Voilà, beaucoup de sujets. On est ensemble pendant une heure, ici à Lille. Allez, tout de suite, on démarre.
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5: Allez, notre premier invité, Éric Marquiol. Bonjour Éric.
6: Bonjour Frédéric.
5: Vous êtes vice-président Metaverse Industrie du groupe Renault. On va parler avec vous notamment de ce partenariat que vous avez signé avec un autre Français, Wondercraft, avec des robots que vous allez introduire dans les ateliers, les usines Renault, les centres de production. Nous sommes ici, alors je le rappelle, on est à Lille, c'est le grand sommet de l'IA et justement on parle de l'IA, la transformation de l'IA alors dans notre monde au quotidien, mais aussi cette transformation de l'IA dans le monde de la révolution. D'ailleurs Éric, vous participez à une table ronde l'IA révolution industrielle. Éric, quelques mots juste pour définir vice-président Metaverse Industrie du groupe Renault, ça signifie quoi? Vous travaillez sur quel sujet?
6: Alors, donc c'est tout ce qui est sur le périmètre de l'ensemble de nos usines, nos 19 sites sur toute la planète, toute la partie supply chain, le process engineering et j'ai aussi les activités qualité, la transformation digitale dans l'ensemble de ces fonctions. Donc on va retrouver tout ce qui est utilisation de la donnée dans nos usines pour la maintenance prédictive, pour l'optimisation de la qualité, pour les consommations d'énergie et également tout ce qui est robotique avec deux ans vraiment un changement radical avec l'arrivée de l'IA physique.
5: Voilà, c'est vraiment l'effet de cette arrivée d'IA qui a accéléré cette robotique parce que c'est vrai, alors ce qu'on voit souvent évidemment c'est la robotique humanoïde, c'est celle qui nous impressionne le plus, alors voilà, télécommandée, enfin il y a pas mal de choses, ces vidéos qui circulent. Là on est vraiment dans la production pure et dure, on est dans du début de passage à l'échelle dans des usines et pour vous c'est ce qui change, c'est cette physical AI, c'est vraiment ça qui a donné le coup de pouce pour
6: cette capacité pour finalement de mettre dans des robots une intelligence qui va être capable de s'adapter et de réagir et d'accomplir des missions qui ont été attribuées avec une capacité de programmation, une capacité de réaction complètement différente. Et se rajoute à ça une capacité aussi d'équilibre, d'où le avec des mouvements type deux jambes, qui était complètement impossible par le passé.
5: Oui, parce que ça, c'est des choses que nous, on fait tout à fait naturellement, de se tenir sur deux jambes, mais pour un robot, c'est des calculs derrière, même quand il est immobile. Alors, racontez-nous, comment est né ce partenariat avec Wondercraft et aujourd'hui, comment vous allez peu à peu l'intégrer dans vos chaînes de production?
6: Alors,
5: chez Renault,
6: En fait, on cherchait, parce qu'on a 11 000 robots industriels chez Renault, oui. Des AGV, enfin les Automated Guided Vehicles sur l'ensemble de nos chaînes, on a quasiment le même nombre. Donc c'est vraiment un axe très important pour nous de garder cette compétitivité opérationnelle. Donc on cherchait à trouver un partenaire de bon niveau en Europe. Et donc il y a eu cette rencontre avec les équipes de Wondercraft qui étaient dans un domaine apparemment très éloigné de nous.
5: Juste la santé.
6: Exactement, la santé. Des
5: oui, parce que l'idée de Jean-Louis Constanza au début, voilà, c'était il avait une aventure personnelle qui a fait qu'il s'est penché beaucoup plus sur ce sujet-là dès le départ.
6: C'est ça. Et en fait, la technologie, les moteurs, la mécatronique, les algorithmes utilisés pour faire des exosquelettes, pour faire marcher des personnes paraplégiques, c'est exactement la même de celle nécessaire pour faire les robots de nouvelle génération. On préfère dire robots de nouvelle génération que le robot humanoïde.
5: Au début, vous avez imaginé d'abord des exosquelettes ou vous êtes tout de suite dit non il faut qu'on déporte ça
6: non, vers ces robots. On était vraiment directement dans le sujet avec Jean-Louis et ses deux cofondateurs en disant il faut vraiment qu'on aille dans ce domaine-là. La rupture, elle est dans ce domaine-là.
5: On va reparler technologie dans un instant. Comment il y a quand même un côté acceptation sociale, parce que là, j'imagine qu'au début, dire voilà, c'est des robots qui vont faire des tâches que des humains faisaient auparavant. Il faut le faire accepter, même si c'est des tâches dures, difficiles, rébarbatives. Enfin voilà, expliquez-nous voilà, cette première étape.
6: La première étape, c'est vraiment la mise en place dans nos usines. Donc là, depuis le mois de février, on est en test à l'usine de Douai opérationnelle. Donc pour faire la manutention de pneus, donc c'est des pièces qui posent 12 à 15 kilos, hein, donc toutes les 60 secondes, toutes les 2 minutes en équipe de nuit. Et vraiment être capable pour la robotique de traiter ce problème-là qu'on n'avait pas réussi à régler en robotique traditionnelle, c'est un vrai plus aussi, parce que c'est un poste très pénible. Donc l'acceptation sociale sur des postes de ce type-là, il y a vraiment un très bon accueil à Douai.
5: Oui.
6: Après, on continue à travailler, nous, sur quelle interaction avec les équipes de Wondercraft, comment finalement, grâce à cette programmation facile des robots, comment les opérateurs autour, les conducteurs d'installation vont pouvoir interagir et eux-mêmes reprogrammer et utiliser ces robots de manière beaucoup plus facile que la robotique.
5: Oui, parce que c'est vrai, quand on est humain, on fait attention aux gens qui sont à côté de nous, on sait s'interrompre, là il faut que le robot apprenne tout ça. Comment on l'entraîne, ce robot? Est-ce qu'il a suivi les gestes d'un humain? Est-ce qu'il a été programmé dans des univers virtuels? Comment ça s'est passé?
6: Alors, il y a deux niveaux de programmation, les équipes de Wondercraft vous l'expliqueraient mieux que moi, mais il y a deux niveaux de programmation. Il y a le cervelet, c'est ce qui permet finalement de maintenir et de gérer comme nous un peu les mouvements de marche, de préhension de manière naturelle. Et ensuite, vous avez le cerveau qui va réagir et faire des tâches et être conscient de son environnement. C'est vraiment ça qu'on appelle les world models, etc.
5: D'accord.
6: Et donc, pour cette dernière partie, on a utilisé des vidéos, des simulations complètes de l'environnement. On a des capteurs et des caméras et on a appris au robot à reconnaître un pneu, à reconnaître un convoyeur, etc. Et il est capable, avec cet apprentissage-là, ensuite de réaliser des tâches.
5: Et alors, expliquez-nous, Eric Merkel, pourquoi ces 350 robots qui vont être introduits dans une première phase, j'imagine que ça grossira encore, mais de ne pas rester juste à la jolie vidéo sur YouTube et de vraiment vous êtes dit, non, là il y a un vrai enjeu de compétitivité industrielle.
6: Le gros intérêt pour nous de travailler avec Wondercraft, c'était leur expérience côté médical. C'est-à-dire qu'en fait, quand vous êtes capable de porter des patients handicapés, vous avez une exigence de robustesse et de fiabilité, vous ne pouvez pas vous permettre de les faire tomber. Et contrairement à tous les acteurs chinois ou américains, etc., qui ont beaucoup d'essais-erreurs, il y a régulièrement des accidents avec ce type de robot, ce n'est pas du tout le cas, et ce n'est pas dans les gènes des équipes de Wondercraft. Donc cette notion de résilience dont on a besoin, nous, dans l'industrie, on la trouve chez Wondercraft. Et c'est ce qui nous permet d'envisager un passage à l'échelle en démarrant par des activités très simples de manutention, de port de charge, etc. Et ces 350 robots, on a une dizaine de familles de cas d'usage pour les déployer dans les ateliers.
5: Parce que justement, ce qui va faire votre richesse aussi pour l'intégration de ces robots, c'est les data. Parce que vous avez, on imagine chez Renault, le nombre de données industrielles que vous avez. Et ça, c'est crucial pour entraîner ces robots, puis ensuite, pour leur faire effectuer ces tâches.
6: C'est clair qu'effectivement, récupérer, faire les vidéos et scanner finalement les opérations, c'est un patrimoine que une entreprise de tech a du mal à obtenir naturellement. Et donc avoir ce partenariat et cette prise de participation qu'on a fait dans Wondercraft, je pense, va nous permettre d'aller très très vite et on espère de construire un champion européen.
5: Voilà, et vous réfléchissez déjà donc à d'autres tâches avec ce type de robot?
6: Exactement, le port de caisse, des manipulations de, ou des chargements de postes de tôlerie, de pièces coupantes et lourdes, etc.
5: Vous pensez qu'aujourd'hui, voilà, il n'y a plus de verrou pour que ces robots humanoïdes soient présents, voilà, dans ces centres de production?
6: Alors, sur des tâches relativement simples, non. Je pense que d'ici un an et en 2027, d'où notre objectif, des 350. Après, il y a tout un tas de tâches où aujourd'hui, on n'a pas du tout de visibilité sur la capacité de ces robots à faire ça. Mmh. Les manipulations avec énormément de dextérité, les câblages, toutes les pièces molles, etc. Là, on a quand même vraiment besoin de nos équipes opérationnelles.
5: Et toute dernière question, Eric Merkel, un enjeu de souveraineté aussi.
6: Oui.
5: Un constructeur alors français, mais qui rayonne au niveau mondial, mais avec un acteur français.
6: Exactement. Et donc, on veut finalement, quelque part, industrialiser l'avenir et utiliser, que WandaCraft puisse utiliser Renault pour produire à l'échelle et pour qu'on puisse faire profiter finalement tout le tissu industriel de cet outil de compétitivité.
5: Eric Merkel, merci infiniment d'être passé par ce plateau. Voilà, Sommelier, on va recevoir beaucoup d'invités, on parlera de data center dans un instant. Merci d'être venu nous parler de ce beau projet avec WandaCraft. On va suivre évidemment avec beaucoup d'attention l'évolution de ce projet. Allez, on se retrouve tout de suite sur BFM Business.
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5: Allez, on poursuit après avoir parlé de robots, on va parler data center avec notre invité suivant, Olivier Micheli. Bonjour.
7: Bonjour.
5: Olivier, merci d'être avec nous. Vous êtes président et CEO de Datafor. Alors Datafor, on sent data dans le nom et derrière Fort Data Center. Oui, on est dans cet univers. Vous intervenez d'ailleurs sur ce sommet de Lille sur un panel Data Center, Énergie, Emploi, comment sceller le nouveau pacte territorial de l'IA. Et ça tombe bien parce que votre actualité, c'est que vous venez de signer. Alors vous êtes présent partout en Europe, vous avez un objectif de créer, alors il y a 2400, 2500 emplois. Racontez-nous un peu ce projet.
7: Alors vous avez raison de rappeler, c'est un moment important pour nous puisqu'on vient de signer ce protocole d'accord pour développer ce projet à Écodin, 700 MW, 5 milliards d'investissements, un processus qui a duré un an. Et en fait, cette idée nous est venue il y a 2 ans. Avec le développement de l'IA, on s'est dit les campus qui vont gérer l'IA sont des campus beaucoup plus importants que ceux qu'on a développés jusqu'à présent pour le cloud computing.
5: D'accord.
7: Et en fait,
5: qui sont l'essentiel de votre activité aujourd'hui? On est plus dans ton data center, bon, même s'il y a beaucoup de technologies intérieures, mais plus traditionnelles, on va dire.
7: Vous avez complètement raison. Pendant 20 ans, on a développé des data centers pour héberger le cloud privé, le cloud public, le cloud souverain. Les data centers d'aujourd'hui et de demain et d'après-demain seront des data centers qui seront plutôt dédiés à l'IA. Et donc on s'est dit, trouvons un site suffisamment important pour justement héberger ces capacités de calcul liées à l'IA. Mm-hmm. Et le faire en Ile-de-France, c'est très compliqué. Il y a peu de foncier, il n'y a pas d'électricité.
5: Il y a des routes dans tous les sens.
7: Exactement.
5: Il y a des villes, des villages, des agglomérations partout.
7: Exactement. L'acceptabilité est peut-être moins importante que dans une région industrielle comme mm-hmm. les Hauts-de-France. Et assez rapidement, on s'est dit que les Hauts-de-France étaient la bonne région. Pourquoi ? Parce que c'est une région industrielle, il y a des friches industrielles et c'est au carrefour de l'Europe. Puisque si vous mettez vos data centers ici dans les Hauts-de-France, eh bien vous êtes à équidistance des principales places européennes, que ce soit Paris, Londres, Francfort ou
5: Et donc ça veut Amsterdam. Dire sur les chemins des fibres aussi.
7: Exactement, vous avez tout compris.
5: Aujourd'hui, là je vous entends parler de... C'est un projet qui a été réfléchi il y a 2 ans, qui s'est accéléré il y a 1 an, on signe aujourd'hui. Quand on parle de... c'est un site, c'est une friche industrielle aujourd'hui où vous avez déjà un campus et vous allez le gonfler, le renforcer?
7: Non, c'est une friche industrielle, c'est l'ancienne friche industrielle d'Usine Orme qui D'accord. s'est arrêtée à la fin des années 70, début des années 80. Et qui en fait était abandonné. Et nous, ce qu'on va faire, c'est qu'on va redynamiser, redévelopper, la dépolluer déjà. Il ne faut pas oublier que c'est très important, parce que c'est un site qui est pollué, un ancien site industriel qu'on va dépolluer, aménager, et on va construire un campus de data center dédié à l'IA.
5: D'accord. Ça veut dire que, parce qu'on sait que souvent, j'en parlais l'autre jour avec un des patrons d'Iliad qui me disait qu'il voulait développer un data center dans l'est de la France, mais c'était compliqué avec toutes les normes environnementales. Enfin, il y a plein de choses à respecter, alors que vous respectez forcément. Mais le fait que ce soit déjà sur une friche industrielle, ça permet d'accélérer certains aspects du projet.
7: Alors, Oui, et déjà, si vous utilisez une friche industrielle, en fait, vous artificialisez pas les sols, en fait, oui. Puisque c'est déjà artificialisé, donc c'est déjà plutôt, vis-à-vis de l'environnement, c'est plutôt quelque chose de très positif. Ensuite, les élus, les collectivités veulent redynamiser ces sites. C'est ce qu'on a fait dans l'Essonne où on est présent. On a redéveloppé deux friches industrielles, celle d'Alcatel, Marcoussis, et à Nozay, le site de Nokia. Donc on a cette habitude, si vous voulez, on a ce savoir-faire de redévelopper des anciennes friches industrielles pour les développer en campus numérique. Donc il y a plus d'acceptabilité, vous avez complètement raison. Après, comme pour n'importe quel acteur, on est obligé d'obtenir les autorisations environnementales, les permis de construire, etc. Donc ça...
8: On parlait tout à l'heure d'énergie, ça veut dire qu'il faut une forte... Quand on gonfle, enfin, quand on passe d'un data center plus traditionnel à un data center AI Factory, enfin ou AI Giga Factory, si c'est, ils sont davantage beaucoup plus puissants, on a besoin de beaucoup d'énergie parce que les serveurs, les GPU consomment beaucoup, c'est une densité importante de calcul, donc du coup ça demande beaucoup d'énergie. Ça veut dire qu'il faut retravailler aussi l'organisation des réseaux d'énergie aujourd'hui ou est-ce que

0: Avec EDF, notamment, qui est l'un de nos principaux pourvoyeurs dans le domaine, ça, ils ont déjà les réseaux qui sont prêts.
1: Alors, en fait, en France, on a beaucoup de capacités électriques. C'est-à-dire que on produit beaucoup d'énergie. La preuve, c'est qu'on exporte à peu près 90 TWh de puissance électrique vers nos voisins européens chaque année. Donc, on a de la puissance électrique et c'est pour ça que EDF veut des consommateurs comme, par exemple, Data4 qui construit des data centers pour consommer. Le sujet, c'est surtout lié à l'acheminement de l'électricité, la distribution de l'électricité, notamment en haute tension avec RTE. Donc, il est, un, plus logique d'aller dans une région où quand même on produit de l'énergie, comme par exemple les Hauts-de-France, et deux, de se mettre à côté des postes sources pour en fait avoir le minimum de distance avec le poste source qui va vous livrer la capacité électrique. Et Écodin, par exemple, est à 10 km du poste source.
0: D'accord.
1: Donc une distance raisonnable dans une région qui produit beaucoup d'énergie.
0: Et derrière, est-ce que vous avez... Alors vous dites plutôt Data 4, le prononce
1: oui,
0: en français.
1: Alors, vous savez, on a un acteur à la fois. On a un acteur franco-européen. Donc moi, je prononce en fait Data 4, en fait, avec le... puisqu'on est très local, on dit Data Quattro, Data 4, Data Sphere.
0: D'accord, donc quand on est en France, on dit Data 4.
1: Vous pouvez dire Data 4, mais ça ne me dérange pas que ce soit Data 4.
0: Très bien. Olivier Micheli, ça veut dire que lorsque vous lancez un site comme Écodin, vous avez déjà derrière des clients potentiels qui se sont déjà déclarés en disant, voilà, moi... parce que là, on est quand l'ouverture, ce serait quand de ce site, si tout se passe bien avec les autorisations, la dépollution, etc.
1: Alors, oui, on a des marques d'intérêt très fortes, vous avez raison de le rappeler. Une ouverture en 2029. En fait, sur le deuxième semestre 2029, on veut que le premier data center dédié à l'IA à Écodin sorte de terre et soit opérationnel. Et bien sûr, on a beaucoup d'acteurs spécialisés dans l'IA, que ce soit des acteurs européens ou non européens, qui sont bien sûr très intéressés. Pourquoi ? Parce que c'est un site qui est bien sûr très important, qui est livré dans 3 ans, avec bien sûr une conception qui va être faite pour justement, ce que vous disiez tout à l'heure, pour absorber, pour héberger des grandes densités de puissance de calcul.
0: Oui, parce que c'est ça la difficulté aussi. Quand on voit la vitesse à laquelle vont les développements dans l'IA, dans la partie logicielle, mais même dans les composants, il faut se projeter à 3 ans. J'imagine que c'est l'une de vos difficultés aussi, d'anticiper un peu cette innovation galopante.
1: Alors, oui... vous avez raison, on doit tout le temps anticiper l'innovation pour savoir un peu à quoi va ressembler l'informatique de demain et d'après-demain, parce que nous, on a un récipient de nos usages digitaux. Donc en fait, il faut qu'on construise des data centers qui répondent aux usages d'aujourd'hui et puis bien sûr de demain. Cela étant dit, on a les data centers qui sont justement dédiés à l'IA ont pas mal évolué pour justement absorber ces densités de puissance qui sont très importantes. Maintenant, en fait, on utilise du refroidissement non pas à air, mais du refroidissement à eau qui est plus dense. Où on amène, et c'est quand même quelque chose d'assez innovant, c'est qu'on ramène de l'eau dans les salles informatiques. En général, on n'aime pas trop l'eau dans les salles informatiques, vous le savez, jusqu'au B informatique et jusqu'au processeur, pour en fait être le plus proche de la source de chaleur et refroidir cette source de chaleur, les GPU, qui sont bien sûr qui émettent énormément de chaleur. Donc les data centers qu'on construit aujourd'hui pour l'IA, ils sont valables pour les 10-20 prochaines années. Et de toute façon, c'est des objets que vous pouvez adapter. Même les data centers qui sont liés au cloud, on sait les adapter, on sait les transformer pour faire ce refroidissement à eau et héberger si besoin de l'intelligence artificielle.
0: Bien, merci Olivier Micheli d'être venu nous parler de tout ça. On va suivre évidemment la progression alors à la fois de vos data centers traditionnels, mais aussi de celui d'Écodin. Donc plus de 5 milliards
1: d'investissement.
0: Voilà. Là, enfin, nous rentrons aussi dans ces chiffres-là, parce qu'on a trop longtemps entendu les
1: réel,
0: Américains.
1: Et c'est réel, c'est concret, c'est vrai, quoi.
0: Oui, puisque vous venez de signer tout cela ce matin ici à Lille. Merci d'avoir été avec nous. On marque une courte pause. On se retrouve avec Anne Bouvreau, qui est aussi un peu à l'origine de ce rendez-vous ici à Lille. C'est tout de suite sur BFM Business.
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0: Allez, notre invitée suivante, Anne Bouvreau. Bonjour Anne.
3: Bonjour.
0: Merci d'être avec nous. Vous êtes coprésidente du Conseil national de l'IA. On a vu apparaître Philippe Aguillon tout à l'heure qui
3: Absolument.
0: Était ici sur la scène à Lille. Alors là, autant février 2025, vous étiez au cœur de l'organisation. Là, vous êtes invitée.
3: Oui.
0: Mais on peut quand même dire que c'est l'acte 2 hein, de ce sommet de l'IA.
3: Absolument, on est 18 mois après et vraiment l'importance de continuer à avoir des lieux où on parle de l'IA qui continue à se développer de manière incroyable. Et en particulier dans cette région Hauts-de-France, à Lille, où il y a un certain nombre d'annonces, de très grosses annonces, de centres de données, d'usines qui ont été faites. C'est très important de parler d'IA.
0: Oui, qui est un barycentre. Alors, géographique quelque part et puis un barycentre aussi aujourd'hui avec cette infrastructure. Qu'est-ce qui a changé là en 18 mois? On sent qu'on parlait beaucoup de souveraineté, alors on était plutôt fixé sur Mistral qui continue sur sa route, sur d'autres boîtes du logiciel, puis on se rend compte que peu à peu cette migration et notre force en France, en Europe, elle migre peu à peu vers les infrastructures hein. c'est réel ça.
3: Oui, mais en fait c'est vraiment toute la chaîne de valeur, donc c'est important d'être présent à tous les niveaux de la chaîne de valeur et bien sûr les centres de données, la puissance de calcul, c'est extrêmement important. On est très attractif en France pour tout un tas de raisons, de foncier, d'électricité décarbonée, de zones où on a industrialisé depuis longtemps, où on peut accueillir des projets comme ça. Mais il faut aussi continuer dans le domaine des modèles et dans le domaine du cloud. On a vu Octave Clava ce matin d'OVH. Et ce qui s'est passé en 18 mois, c'est aussi beaucoup une accélération des capacités de l'intelligence artificielle. Avec les agents IA, avec le développement informatique, avec la cybersécurité, avec tout un... Enfin, donc ça continue, on n'est pas sur un plateau, on est vraiment sur une
0: accélération. Et on sent qu'on est dans ce mouvement. On rappelle, vous avez sorti, je citais Philippe Aguillon parce que vous avez sorti ce rapport avec lui. Et je pense que pour vous, il y a une certaine satisfaction de voir certains éléments du rapport qui sont en train de, peu à peu, certains plus vite que d'autres un peu plus lentement, mais qui sont en train de se mettre en place. Hein.
3: Ah mais absolument, c'est toujours satisfaisant quand on regarde, c'était mars 2024, c'était il y a un peu plus de 2 ans, et à l'époque de l'IA, 2 ans, c'est une très très grande période, donc se rendre compte qu'on avait quand même pointé dans un certain nombre de directions qui sont toujours valides, et qu'on voit les choses se mettre en œuvre, pas encore tout, pas aussi vite que ce qu'on aurait voulu, mais c'est vrai que c'est très satisfaisant.
0: En plus, je trouve qu'en investissement, quand on entend les Américains, bon, qui sont dans des... En plus, on vit une journée particulière avec cette entrée en bourse de SpaceX, où là, les milliards tombent de je ne sais où. Mais en tout cas, ils sont bien là. On voit cet investissement annoncé à Choose France, d'ailleurs dont la région de France va bénéficier pour 40-44 milliards.
3: Ouais.
0: On parle en milliards aujourd'hui, ça c'est important.
3: Oui. Ça c'est important. Quand on a sorti le rapport de la commission IA, une recommandation, c'était un fonds à 10 milliards pour l'IA. Et tout le monde nous disait, mais 10 milliards, mais vous même pas en rêve.
0: Oui. Et
3: là, on voit qu'on est, alors c'est un peu inquiétant aussi, mais on voit qu'on est sur des dizaines de milliards, des centaines de milliards. C'est presque surprenant.
0: Vous arrivez à faire rayonner justement vos grandes idées du rapport à un niveau européen, parce que ça aussi c'est important. C'est bien ce qu'on fait en France, mais on sait bien qu'on ne s'en sortira pas s'il n'y a pas au moins cette alliance avec nos cofrontaliers.
3: Oui, et c'est vrai, c'est super pour la France, mais on est trop petit à l'échelle de la France, même avec ces annonces de Choose France, même avec les grandes entreprises qu'on a ou les plus petites qui sont très actives. Et donc oui, c'était une des ambitions du sommet IA, et on a vraiment, en février 2025, eu un discours d'Ursula von der Leyen avec des annonces d'investissement dans la puissance de calcul, dans le financement de la recherche à l'échelon européen. Et ça continue, là, on a entendu la vice-présidente Enna Virkkunen ce matin, qui expliquait que donc maintenant il y a une stratégie européenne du numérique, une stratégie de souveraineté numérique. On n'avait pas ça il y a 2 ans, on n'avait même pas ça il y a 1 an, c'est vraiment quelque chose de nouveau. C'est pas uniquement maintenant l'approche régulation, c'est il faut marcher sur 2 jambes, il faut développer, produire, avoir des acteurs qui innovent, et en même temps bien sûr il faut protéger les citoyens et nos modes de vie. Mais donc on continue à avoir des annonces d'investissement, de simplification, pour aider à développer l'écosystème au niveau européen, et on travaille beaucoup par exemple avec les Allemands qui vont être présents à Choose France, avec les Canadiens qui vont aussi être présents à Choose France. Donc c'est important de travailler avec d'autres pays, les économies de taille moyenne, l'Europe, pour être plus fort.
0: Et d'ailleurs, je rappelle, il y a eu une allocution du président Emmanuel Macron avec le Premier ministre canadien, exactement, Marc Carney, ici à Lille. On parle de cette accélération, il faut embarquer tout le monde. On va parler du grand public dans un instant, mais déjà je descends un peu d'un cran, les PME, les TPE. Est-ce que là aussi vous sentez que ça frétille, peut-être pas suffisamment vite, Mais là, parce que c'est notre tissu économique, hein, il est beaucoup de petites entreprises. Là, qu'est-ce qu'il faut faire pour qu'elles accélèrent davantage?
3: Alors, c'est forcément plus compliqué pour une petite entreprise. Une grande entreprise peut se dire, je prends le temps, j'ai différentes fonctions. Pour les plus petites, c'est comment prioriser? Parce qu'on ne peut pas vouloir mettre de l'IA dans toutes les fonctions quand on est vraiment focalisé sur des tailles d'effectifs plus petits et plus de clients, mais on commence aussi, et moins de clients, mais on commence à voir des solutions plus spécifiques, plus packagées, qui commencent à marcher. On commence à voir les domaines dans lesquels ça marche bien. Le développement informatique, c'est un domaine où ça peut aider les petites entreprises comme les grandes. Et donc, je vois les choses avancer. Mais il y a un énorme besoin de formation et de compréhension également de combien ça coûte. Parce que tout ça est bien joli, mais ça coûte de s'abonner à ces différents modèles d'IA. Et avec les introductions en bourse de SpaceX et puis demain d'Anthropic et d'OpenAI, eh bien, il risque d'y avoir un focus plus important sur leur profitabilité.
0: Oui.
3: Et aujourd'hui, ce que ça coûte de s'abonner sur les versions pro de ces modèles, eh bien, en fait, ça ne correspond pas au coût. Donc ça fait partie des éléments importants.
0: Même si on le voit qu'ils essaient, on a vu OpenAI qui a baissé ses tarifs, hein, justement, pour essayer d'attirer davantage, parce que voilà, il faut trouver. Mais on se dit, alors, je crois que c'est Robert Rivaton qui était sur scène là aujourd'hui, qui disait on va peut-être arriver sur le modèle des compagnies aériennes. On en a besoin, mais elles ont des marges, elles investissent beaucoup, mais elles ont des marges très, très, très faibles. Là, c'est le risque, parce que ça va nous retomber dessus quelque part, parce qu'il va bien falloir qu'à un moment, ils y retrouvent, parce que les investissements sont colossaux. Comment, justement, vous percevez ce modèle bulle, enfin on parle d'une bulle, mais vous avec votre regard, voilà, vous êtes chercheur, vous connaissez parfaitement
3: je ne suis pas chercheuse, mais je travaille sur le domaine.
0: Sur le domaine. Donc, comment vous voyez un peu justement ces bulle ou pas bulle, quoi, tout simplement?
3: Je pense qu'il y a clairement une bulle, mais après c'est une anticipation des besoins que beaucoup de gens pensent qu'on aura. Il va y avoir des limites en termes de la quantité d'énergie qui est disponible, et puis des limites en termes de ce que les gens sont prêts à payer. Dans le domaine des télécommunications, moi j'ai longtemps travaillé chez Orange et puis à l'Association mondiale des opérateurs mobiles. Il y a un moment où on est passé, vous voyez, sur le pricing des tokens, on est passé à il faut mettre des forfaits avec des volumes donnés. Ça, c'est une des pistes en termes de ce qu'on fera payer ou non pour l'IA. Mais ça nous ramène aussi au sujet de souveraineté. Si en Europe, on n'a pas la capacité de développer nos propres acteurs, eh bien, on payera ce que les Américains voudront nous faire payer. Et ça, c'est un risque énorme.
0: Et là, très franchement, est-ce que vous sentez en souveraineté, on sent que ça y est, il y a un vrai élan de souveraineté aujourd'hui. Et quelque part, merci les États-Unis. Alors, là, c'est Donald Trump de façon très visible, mais les autres avaient déjà quand même posé les rails de tout cela. Mais vous sentez qu'on va pouvoir y arriver aussi dans ce domaine-là? Alors là, on va avoir les infrastructures, mais on aimerait descendre un peu dans la chaîne de valeur, vers les composants et tout ça. Vous pensez qu'il y aura un déclic aussi dans
3: Je pense qu'on peut y arriver. Si on va y arriver, on va voir. Mais il y a une vraie prise de conscience citoyenne. On l'a vu avec le sondage qui a été présenté ce matin. La souveraineté, tout le monde... et ce n'est pas vrai qu'en France, c'est vrai aussi en Allemagne, en Angleterre, en Italie. Les citoyens vraiment comprennent, parce que effectivement, la géopolitique montre que nos alliés d'hier sont moins nos alliés. Donc il y a cette prise de conscience, il y a de l'argent qui est mis au niveau des pays et de la Commission européenne. On a la chance d'avoir des chercheurs et des start-up excellents. Dans le domaine des semi-conducteurs, on a ce lab qui s'appelle IMEC, qui fait de la recherche dans les futurs semi-conducteurs. C'est clé qu'on ait ça. On a ASML pour la fabrication pour les machines qui permettent de fabriquer les semi-conducteurs. Dans le domaine du cloud, on a quelques acteurs, mais il faudrait vraiment qu'ils grandissent. Donc on a toute une politique industrielle à mettre en œuvre au niveau européen. C'est possible d'y arriver. Les citoyens veulent le faire et on a les talents, mais encore faut-il le faire.
0: Oui. Eh bien, merci Anne Beauvreux d'être venue parler de tout ça, d'avoir pris quelques minutes. Voilà, on essaie de recevoir beaucoup d'invités. On profite de ce grand sommet de l'IA ici à Lille. Donc Anne Beauvreux, coprésidente du Conseil national de l'IA, et on va continuer à suivre évidemment tous les rapports, les lignes de votre rapport qui sont en train de s'inscrire devant nous au jour le jour. Allez, tout de suite notre prochain invité. On part avec Charles Corentin.
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0: Allez, on poursuit depuis le grand sommet de Lille avec ce grand rendez-vous sur l'IA, alors qui n'est que la première journée, alors avec des chefs d'entreprise, des grands patrons, des patrons de start-up. Alors, je sais pas si justement, on va revenir sur ce thème start-up avec d'autres invités dans un instant, et puis des politiques. Et puis là, toute la semaine, ça va continuer dans les Hauts-de-France. Il y a plein d'événements un peu partout. En tout cas, nous sommes avec Charles Gorantin. Bonjour Charles.
4: Bonjour.
0: Merci d'être avec nous, donc cofondateur et CTO d'Alan. Alan, justement, on le disait juste avant hors micro, 10 ans déjà que l'entreprise a été lancée. J'ai dit start-up, mais je ne peux plus parler de start-up parce qu'aujourd'hui, quand on regarde les chiffres, c'est 1 million de membres. C'est combien d'employés aujourd'hui?
4: Donc, 800 employés, un peu plus de 1 100 000 membres. Et on fait 800 millions d'euros de chiffre d'affaires annuel récurrent.
0: Voilà, avec en plus des grands contrats avec des grandes entreprises et surtout des grandes administrations. Là, on sent qu'il y a vraiment un élan qui est donné. Mais justement, Alan, aujourd'hui, alors beaucoup disent que c'est la santé 2.0, voilà, si je résume, mais ça va beaucoup plus loin aujourd'hui, hein, puisqu'il y a toute la partie prévoyance qui est en train de se monter. Et tout ça, on est au sommet de l'IA. L'IA permet d'accélérer.
4: Exactement. Alors, l'IA nous permet d'accélérer à la fois sur la production des équipes. Ça, c'est assez impressionnant. En fait, on voit déjà que en termes de revenus par personne, c'est exponentiel depuis qu'on a fait notre transformation IA. Oui. Donc on entend beaucoup des gens qui disent ah, l'IA ça marche pas. Nous, on voit vraiment dans nos chiffres que depuis qu'on a fait la transformation, exponentiel. Donc sur la productivité, déjà ça marche énormément. Sur tout ce qui est simplification des processus métiers, on peut rembourser plus de 70% des factures en moins de 5 minutes.
0: Ah oui.
4: Et donc ça change un petit peu des mutuelles et des assurances santé un peu à l'ancienne qui pouvaient prendre plusieurs semaines. Maintenant c'est 5 minutes. Et enfin, on peut créer des nouveaux produits qui n'auraient jamais pu exister avant l'IA. Donc notamment notre agent médical IA qu'on a appelé Mo, qui vous permet en fait juste d'échanger sur tous vos problèmes de santé, d'avoir des réponses et ensuite d'être orienté directement dans le système de santé avec des recommandations sur qu'est-ce qu'il faut faire, des programmes de santé. Par exemple, moi j'ai mal au dos, j'ai mon programme de santé pour pouvoir soigner mon mal de dos qui m'a été préparé directement par
0: de prévention par mon IA. Et tout ce qui suit. Aujourd'hui, quels sont les métiers au sein d'Alan qui se sont le plus transformés avec l'IA? Donc on dit les développeurs sans doute.
4: Ouais.
0: On sait que j'entendais Arthur Mensch qui disait l'autre jour, chez nous plus personne ne pond des lignes de code mais devient des développeurs, des orchestrateurs d'agents.
4: Alors c'est sûr, et à peu près tous les métiers sont dans cette situation-là.
0: Oui.
4: C'est qu'on va avoir plutôt des gens qui vont orchestrer et gérer des agents plutôt que faire à la main. En fait, on est passé de l'artisanat à l'industrialisation.
0: Mm-hmm.
4: C'est que chacun est devenu manager d'agents. Et ça, c'est assez subtil. Et ce n'était pas du tout le cas il y a 2 ans. Ça a vraiment changé mi-2025.
0: D'accord.
4: Et là, on vit la nouvelle révolution de l'IA qui est la révolution des agents IA.
0: Et comment on réussit justement à accompagner cette accélération? Parce que je ne dis pas que du jour au lendemain, pour un développeur, son métier se transforme, mais quand même. Et puis il y a des chefs de projet, enfin il y a une hiérarchie quand même dans ces équipes de développement. Et tout d'un coup, tout ça est bousculé. Et surtout, ça se fait rapidement. Ça se prend en 4-5 ans. On dirait, bon voilà, on a le temps de voir arriver à la chose. Mais là, voilà, mi-2025, en 6 mois, ça a bousculé. Comment on fait là, quand on est CTO justement d'Alan, pour gérer tout ça?
4: C'est extrêmement complexe parce que autant la machine c'est facile, oui. L'humain c'est compliqué. Mais en fait, une fois qu'on a réussi à donner les outils qu'il fallait aux gens, c'est à peu près 10% technique et 90% culturel.
0: D'accord.
4: C'est-à-dire qu'il faut parler à chacune des personnes, leur montrer l'utilité de ces outils. Et ensuite, dès qu'elles ont découvert l'utilité de ces outils, d'une certaine manière, dès qu'elles ont vu la lumière, en fait, ça devient des ambassadeurs et qui sont ensuite prosélytes avec l'utilisation de ces outils. On a vu ça chez les développeurs, mais on voit ça en fait dans à peu près tous les métiers depuis quelques mois, où chacun en fait se crée des agents.
0: Oui, même celui du marketing, celui du le design.
4: Du marketing, dans le légal, dans le service client, enfin à tous les niveaux. Et ce que ça nous apporte, c'est qu'à la fin, à la fois, ça nous augmente la qualité de ce qu'on fait, ça augmente la quantité, et surtout on a des personnes qui peuvent derrière récupérer un petit peu de temps pour réfléchir. Oui. Et donc, d'une certaine manière, en fait, on s'émancipe des tâches aliénantes pour se reconcentrer sur ce qui fait de nous vraiment des humains.
0: Oui, Arthur Mensch, qui parlait de la productivité de ces développeurs, la productivité individuelle, elle est très importante, mais dès qu'on est en équipe, elle chute.
4: Ouais.
0: Et c'est là-dessus qu'il faut travailler aussi.
4: Exactement, c'est un sujet qui est très, très, très, très important. C'est en fait comment passer du single player AI à multiplayer AI. Ouais. Donc vraiment, comment on rend ça quelque chose de collaboratif. Et aujourd'hui, en fait, les entreprises comme Alan en fait, mettent en place ce qui s'est appelé dans l'industrie des skills, ouais, c'est-à-dire des manières de faire des agents qui nous permettent ensuite de normaliser un petit peu comment on fait les choses à D'accord. l'échelle de l'entreprise. Et ce qui est extrêmement intéressant avec ces skills...
0: Des choses modélisées, quoi. Enfin,
4: Et en fait, ces skills, c'est un fichier texte. C'est la procédure, on explique à l'agent comment il doit faire pour faire une tâche.
0: D'accord.
4: Et donc, c'est quelque chose d'assez simple, mais en fait, tout le monde fait cette procédure comme un humain suivrait une procédure. L'avantage d'avoir ces procédures à l'écrit qui sont suivies par des agents, c'est que la conduite du changement, ensuite, devient juste la modification d'un fichier texte. Mmh. Et donc, on gagne énormément en efficacité et en discipline parce qu'on a délégué nos tâches aux agents. Ensuite, il y a tout un sujet qui devient, en fait, ce que certains économistes américains ont appelé les « message jobs
0: mmh. ». Ouais, ah oui.
4: Tous ces métiers qui sont, en fait, très compliqué parce qu'on va devoir parler à un tel et un tel et en fait créer des coalitions de personnes qui sont pas d'accord entre elles, etc. Et que les IA vont avoir du mal à gérer. Et en fait, ces jobs, ils vont avoir tendance à rester. En fait, les choses qui sont un petit peu complexes
0: oui.
4: et humaines, on va les garder, on va continuer à évoluer dans ce domaine-là. Et donc, c'est Messi Jobs qui va falloir reconfigurer d'une certaine manière pour gagner en efficacité.
0: Ouais, c'est passionnant comme recherche, même dans la physiologie, la sociologie d'une entreprise. Juste un dernier mot, Charles. Développement à l'international, on est dans la santé, la prévoyance. C'est compliqué, on ne peut pas répliquer un modèle parce que ce n'est pas le même modèle de santé chez nous, chez les Britanniques, chez les Anglais ou chez les Brésiliens. L'IA, elle permet, elle favorise un peu d'aller plus vite dans ces pays, même si on n'a pas le même modèle de santé.
4: Exactement. Alors aujourd'hui on est en France, en Espagne, en Belgique, au Canada, et en fait le fait que les modèles de santé soient différents dans les différents pays est à la fois une malédiction
0: oui.
4: mais aussi une opportunité, parce que nous ça veut dire que il n'y a pas eu de grands acteurs qui ont réussi à s'établir sur les différents pays, mais nous avec l'IA en fait ça devient beaucoup plus facile de globaliser les développements et donc derrière de pouvoir potentiellement créer un champion mondial de la santé.
0: Eh bien, merci en tout cas d'être venu nous parler de tout ça, Charles Gorantin. On est très content de vous avoir eu dans Tech & Co Business et puis pour parler justement d'Alan et de toutes ces progressions et de cette IA omniprésente. Alors, évidemment, on est ici au sommet de l'IA, mais on voit avec vous comment tout ce métier est en train de se transformer, celui de la santé, de la prévoyance, de l'assurance. On se disait c'est des métiers assez ancrés dans le traditionnel. Eh bien non, ça se transforme complètement et notamment grâce à l'IA. Merci infiniment d'avoir été avec nous. On marque une courte pause et puis on se retrouve ici avec un autre prodige de l'intelligence artificielle, c'est Gauthier Cloy avec H Company.
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0: Allez, on poursuit notre voyage ici au sommet de l'IA à Lille avec Gauthier Cloix. Bonjour Gauthier.
6: Bonjour.
0: Merci d'être avec nous. Vous êtes président de CEO de H-Company. H-Company créée en 2024. C'est tout jeune. Ça fait partie de nos jeunes prodiges de l'IA.

0: par-ci par-là. C'est ce que les entreprises ont commencé à adopter au début, et aujourd'hui c'est la principale utilisation de l'IA dans les entreprises, mais ça n'adresse pas le problème du cœur, c'est-à-dire comment je crée des nouveaux business, comment je transforme mon expérience client, comment je vais vraiment au cœur des opérations et pas juste un assistant pour le salarié. Et donc le Computerius, ça permet de se connecter sur n'importe quel outil sans avoir à brancher ces outils à l'IA. Et aujourd'hui les entreprises, elles ont des outils qui sont modernes, faciles à brancher sur l'IA, puis il y a des outils qui sont anciens et là c'est très difficile. Donc en fait le Computerius, il utilise l'ordinateur comme un humain, il va cliquer, il va scroller, il va utiliser le clavier, la souris.
1: Mais comment il apprend justement? On a filmé l'humain, comment ça s'est passé?
0: Il a appris de deux manières différentes, donc en voyant des humains qui utilisent un ordinateur, donc il s'est dit tiens, c'est comme ça, le bouton, ok, il faut cliquer dessus. Et puis ensuite on lui met des grands bacs à sable, donc on met des dizaines de milliers d'environnements et on lui dit voilà, ta tâche c'est d'aller acheter un iPhone sur Amazon ou de créer un nouveau client dans SAP. Et puis il va rater, alors c'est rigolo à regarder parce qu'on voit, on se dit mais pourquoi il fait ça, voilà. Et puis au bout d'un moment il comprend, il scrolle, il clique sur le bon endroit, il est content et donc il arrive jusqu'à la fin. Donc c'est un apprentissage finalement qui n'a pas tellement besoin de beaucoup de données, mais il a besoin de beaucoup de bac à sable pour s'entraîner.
1: D'accord. Et donc du coup l'entreprise, on était avec Alan il y a un instant, une entreprise d'assurance, comment elle va utiliser justement le produit de H?
0: Oui, c'est un bon exemple, d'ailleurs on sera à Vivatech la semaine prochaine avec AXA, on fera des démos aussi avec Orange et BNP. Une entreprise par exemple d'assurance, elle va l'utiliser pour tout ce qui est manuel. Donc aujourd'hui pour les entreprises par exemple, vous avez des sinistres entreprises, vous avez beaucoup de documents, vous envoyez un mail, vous dites ah ok votre hôtel a brûlé, envoyez-nous une photo, ah il nous manque tel document, et en fait ça prend beaucoup de temps d'humain. Aujourd'hui dans tous les domaines, que ce soit l'assurance ou la santé ou les ventes, les humains passent à peu près 60% de leur temps à faire ce genre de tâches manuelles et répétitives. Je vais dans mes mails, ah il manque cette information, ah c'est bon je l'ai récupérée, je vais la recopier dans un autre logiciel. Mais une infirmière à l'hôpital c'est pareil, elle va récupérer les infos du patient, elle va les rentrer. Donc en fait c'est une perte de temps énorme de l'humanité parce qu'on a pendant 40 ans accumulé différents logiciels en se disant ça va nous aider. Aujourd'hui ça nous fait aussi perdre beaucoup de temps. Donc nous on est là pour supprimer ce temps. Et donc une fois qu'on a supprimé 60% du temps d'un commercial, bah, qu'est-ce qu'il fait? Il va chercher de nouveaux business.
1: Mmh. Donc c'est pour ça que je regardais les chiffres, hein. 2 à 3% de réduction des coûts d'achat, plus 20 à plus 50% de capacité commerciale sans recrutement supplémentaire, une division par deux des temps d'attente aux urgences. Enfin, voilà, il y a beaucoup de cas d'usage où on voit tous les bénéfices apportés par H. Tiens, je voulais qu'on parle aussi de la coalition Nemotron. C'est quoi ça? Alors c'est des écosystèmes ouverts, c'est ça?
0: Oui, c'est ça. Donc Nemotron, c'est Nvidia, c'est le modèle de Nvidia, c'est un modèle ouvert. Nvidia, c'est les fabricants de puces qui sont derrière l'IA. Et Jensen Huang, qui est le patron de Nvidia, a décidé de créer une coalition. Donc en fait, il s'est dit, on va prendre les meilleurs dans chaque catégorie. Par exemple, il y a une entreprise qui s'appelle Cursor pour le code, Perplexity pour la recherche. Il nous a choisi, nous, pour le Computerius. Donc on est très fiers. Et en fait, on travaille ensemble parce qu'il y a différentes... c'est comme dans une boulangerie, il y a des pains au chocolat, il y a des croissants. L'IA, c'est pareil. Il y a plein de catégories d'IA. Et c'est intéressant de les faire travailler ensemble. Donc dans cette coalition, nous, on travaille beaucoup avec Nvidia. Moi, je passe beaucoup de temps là-bas avec Jensen et ses équipes pour créer des applications intéressantes. On peut imaginer, par exemple, la voix et le Computerius pour libérer les humains des claviers et des souris. Avec la recherche, on fait des choses intéressantes. Enfin, il y a plein de choses à imaginer. On le fait dans ce cadre.
1: Oui, j'imagine. Je discutais tout à l'heure, je croisais quelqu'un qui était dans l'inclusion. On imagine, voilà, pour des gens qui ont du mal à écrire, voire à lire, justement, le terme de la voix, j'imagine que ça peut être un des débouchés.
0: Ouais, je pense que c'est hyper intéressant, effectivement, pour les gens et puis même nos aînés qui parfois ont un peu de mal à utiliser un ordinateur, un smartphone. La voix, on a 3 millions d'années d'existence à peu près, les humains, c'est ce qu'on a privilégié pour communiquer l'information. Et c'est pour une bonne raison. Donc, effectivement, ça permet de créer des nouvelles applications. Et nous, on croit vraiment, on est leader mondial sur le Computerius, dans les classements qui classent le Computerius. On croit vraiment à être concentré sur une technologie. On ne fait pas tout, donc on ne fait pas, par exemple, de la voix, à faire des partenariats avec d'autres géants mondiaux dans leur technologie pour créer des outils véritablement innovants, et on est fiers de le faire depuis la France. Et
1: derrière, c'est quel type de modèle qui travaille? Ce sont les modèles de H, ou vous utilisez aussi les modèles de toutes les entreprises qu'on connaît, ou des Mistral pour parler de la France?
0: Nous, on utilise nos propres modèles qu'on développe, qui s'appelle Holo, H-O-L-O. Donc là, on est à la version 3.1. Ce qui est intéressant sur notre modèle, c'est qu'il est très concentré sur ce dont on a besoin pour les entreprises. Il coûte à peu près 50 fois moins cher que, par exemple, Anthropic, parce qu'il est il n'a pas besoin de faire des poèmes en chinois, il fait vraiment juste ce qu'il y a besoin pour les entreprises. 50 fois moins cher, ça veut aussi dire que c'est 50 fois moins émetteur de gaz à effet de serre et de consommateur d'eau. Et puis 50 fois, ça veut aussi dire que parfois ça peut tourner sur un ordinateur ou sur un téléphone. Et donc il n'y a plus cette question de on doit faire sortir les données, où est-ce qu'elles vont, etc. Donc c'est important pour nous d'avoir nos propres modèles. On a une équipe de recherche

0: de très grande qualité qui les développent.
1: Et puis ça va être important parce qu'on voit que les entreprises aujourd'hui se posent beaucoup de questions autour du coût du token, de la partie environnementale. Ce type de solution peut fonctionner. Un dernier mot, Gauthier Couas, sur la souveraineté. C'est un des mots-clés de cette journée Somedia. Comment vous voyez, vous, dans toute cette chaîne de valeur là, de souveraineté, comment vous la définissez?
0: Pour moi, la souveraineté, c'est d'avoir des acteurs dans nos pays, mais pas des acteurs qui sont champions français, des acteurs qui sont champions mondiaux. Je pense que c'est ça qui a fait qu'on a, dans le passé, eu Airbus, qui vendait pas juste à Air France, qui vendait au monde entier, tout le monde achète nos avions, et c'est ce qui fait que ça existe toujours aujourd'hui. Moi, ma vision de la souveraineté, c'est qu'on doit, créer ces champions mondiaux pour pouvoir exister. On a vu qu'on n'a pas réussi à le faire sur les moteurs de recherche, sur les réseaux sociaux, on se fait écrabouiller. Alors, la bonne nouvelle, c'est que toutes les cartes sont rebattues tous les 10 ans parce que maintenant on passe à l'IA. Donc on a la chance d'avoir en France 4 grandes boîtes d'IA. Il y a Mistral, il y a Amilab, il y a Gradium, il y a H. On est tous sur une spécialité différente. Et je pense que c'est ça qui va créer la souveraineté. Et ce qui est important, c'est aussi l'utilisation.
1: Oui.
0: Les talents, on les trouve. L'argent, on le trouve. Le financement. Oui, par contre, l'utilisation, c'est important.
1: Il faut que les entreprises et grandes administrations s'y mettent. On voit que ça y est, l'élan est en train d'être donné.
0: Absolument.
1: Merci Gauthier Couas d'avoir été avec nous. Je rappelle, vous êtes CEO de H Company, d'avoir été sur ce sommet, et on continuera bien entendu à vous suivre sur Tech & Co.
0: Merci beaucoup.
1: Merci à vous. Allez, on marque une courte pause et on va retrouver tout de suite notre dernier invité. On va parler IA et travail, et puis les femmes dans l'IA aussi. C'est tout de suite.
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1: Allez, dernière partie de cette émission Tech & Co Business depuis le grand sommet de l'IA à Lille avec notre invitée Constance Névoret. Bonjour.
3: Bonjour Frédéric.
1: Merci d'être avec nous. Vous êtes co-CEO du groupe Mantoux. Alors, vous accompagnez les entreprises justement dans leur transformation, et avec l'IA, il y a beaucoup de transformation. Et alors, je me suis intéressé à plusieurs chiffres que vous avez, sur lesquels vous avez travaillé aussi, sur l'investissement IA. C'est la fracture humaine. 93% des investissements IA en entreprise sont consacrés à la technologie elle-même, alors qu'on devrait être beaucoup plus sur la partie humaine, c'est ça?
3: Oui, absolument. Aujourd'hui, en fait, on parle essentiellement de l'IA selon l'angle technologique. On dit que c'est une révolution technologique, alors qu'en réalité, moi, ma conviction, c'est que c'est avant tout une transformation profonde du monde du travail. Et il y a effectivement une vraie déconnexion dans les organisations, dans les entreprises. On s'aperçoit que, en fait, 93% des investissements vont vers les solutions, vers la technologie, et seulement donc 7% vers la formation, vers la transformation des organisations. Et ça, ça mène à un vrai risque, en fait, de polarisation, de laisser une partie de l'organisation, une partie des gens sur le côté parce qu'ils n'auront pas été formés. Et donc, je crois que le vrai enjeu des organisations aujourd'hui, il est là, c'est d'être en capacité de pouvoir faire monter en compétences et faire en sorte que le plus grand nombre puisse progresser grâce à l'intelligence artificielle et non le subir.
1: Et oui, parce qu'en plus, ce que l'on voit aujourd'hui, c'est que au-delà de ces investissements dans la formation à ces outils, c'est pas un outil où on se forme et puis ensuite on retourne à son poste de travail et puis ça y est, on le met en application. C'est quelque chose, c'est au quotidien. Donc c'est là où il y a cet accompagnement qui doit être. Et est-ce qu'il existe des outils justement pour comment faire, enfin des bonnes pratiques pour justement accompagner, coacher un peu chacun des collaborateurs, puis à tous les niveaux, hein, qu'on soit col bleu très haut placé ou col blanc, col bleu très, enfin sur les métiers plutôt annuels, mais même sur des métiers col blanc très haut placé. C'est quoi les bonnes pratiques justement pour mieux les accompagner?
3: Effectivement, vous avez raison. Aujourd'hui, la plupart en fait des entreprises se concentrent sur la formation, mais une formation qui reste assez théorique. Alors que le vrai enjeu, c'est d'arriver à réinventer les métiers, arriver à les transformer en profondeur. Et ça, ce que ça nécessite, c'est d'avoir des personnes qui vont passer du temps, qui vont même avoir parfois, chez nous, chez Mantoux, en fait, on a carrément décidé d'avoir des personnes qui sont dédiées à la transformation de leur propre métier. Donc,
1: d'accord.
3: Par exemple, on a des personnes qui ont parfois 10, 20 ans d'expérience dans un domaine précis, prenons les ressources humaines ou la finance, et on a décidé de leur donner le mandat, la responsabilité de réinventer leur métier grâce à l'intelligence artificielle pour repenser les métiers en profondeur.
1: Et ça, c'est, on appelle souvent ça le reskilling, hein, on reconfigure un peu son métier, et là aussi, il n'y a pas suffisamment d'investissement, enfin, on voit pas assez en profondeur, là je suis d'accord avec vous, je pense que les gens pensent, oui, bon, l'IA, ça y est, je vais m'adapter, je le vois comment je l'utilise de façon personnelle, mais ils ne se rendent pas compte que dans une organisation, ça change tout.
3: Absolument. Ce qu'on observe aujourd'hui, en fait, c'est que d'un côté, les entreprises ont compris que le reskilling, l'upskilling, ou encore, on pourrait dire en français, la réorientation des compétences est critique.
1: Oui.
3: Mais de l'autre côté, on observe qu'il y a seulement 7% des entreprises qui ont
1: vraiment
3: intégré dans leur plan d'action le fait de réfléchir et de flécher les compétences nécessaires, de réfléchir à la façon dont ils vont pouvoir réorienter les compétences et de réfléchir en fait au projet de projection et de perspective professionnelle. Et nous, ce qu'on observe beaucoup aussi, c'est qu'aujourd'hui, les compétences dont on a besoin dans le cadre de cette transformation autour de l'intelligence artificielle sont différentes des compétences précédentes. Dans la première ère liée au début donc, de l'intelligence artificielle, on avait besoin de compétences très techniques, des experts en fait, de l'intelligence artificielle. Et là, aujourd'hui, on est en train d'entrer dans une nouvelle ère où l'enjeu, c'est plus tellement uniquement la question technologique, mais c'est surtout avant tout l'enjeu de la transformation des organisations en profondeur. Et on a besoin de compétences assez différentes pour réaliser cette deuxième phase.
1: Mais ça veut dire, j'avais Romain Rivaton sur une émission là, qui étudiait tout ça et qui me disait dans les facs de sociologie, on doit réapprendre tout ça parce que reconfigurer son métier, ça va nous forcer nous-mêmes, à quel âge que l'on est, à repenser son métier. C'est compliqué quand même tout ça.
3: Alors c'est compliqué. Des transformations du travail, on en a déjà eu.
1: Oui.
3: À nombreuses
1: mais celle-là, elle est rapide.
3: Précédemment, mais effectivement, ce qui, je pense, fait la spécificité de celle-ci par rapport aux transformations précédentes, que ce soit la transformation digitale qui a touché aussi tous les métiers. Il y a quand même une ou deux décennies, tous les métiers ont été transformés par la transformation digitale. Et là, c'est effectivement la spécificité, c'est la rapidité à laquelle on assiste aujourd'hui. Et c'est d'ailleurs la raison pour laquelle les entreprises se trouvent en première ligne de cette transformation et qu'elles sont les premiers acteurs en fait de la formation du reskilling, parce que les politiques publiques, parce que les systèmes éducatifs n'ont pas eu le temps de s'adapter et de lancer des nouveaux programmes. Encore qu'il y a quelques lueurs d'espoir, parce que je crois qu'il y a eu des annonces,
1: oui,
3: notamment hier, le SCP qui lance sa nouvelle école justement dédiée au fait de pouvoir former.
1: Oui, ils veulent être une université beaucoup plus large, voilà, avoir
3: des profils hybrides.
1: À la fois ingénieur, à la fois école de commerce, voilà, pour casser un peu ce modèle.
3: C'est tout à fait ce qu'on observe chez nous, chez Mantoo. Aujourd'hui, on identifie le fait que les profils dont on a besoin pour réaliser cette transformation autour de l'intelligence artificielle sont des profils hybrides. On les appelle les hybrid builders, donc des profils qui sont en capacité de pouvoir faire les liens entre les métiers, la compréhension profonde des organisations et puis les opportunités qui sont ouvertes par l'intelligence artificielle.
1: Je profite de vous avoir aussi sur ce plateau pour parler des femmes et de l'IA. Alors on avait Anne Bouvreau qui était là tout à l'heure, voilà, coprésidente du conseil de l'IA. Mais là encore, comme dans d'autres domaines, il y a un gros retard, il y a un fossé qui est, on l'espère, pas trop en train de se creuser, mais comment vous percevez ça et comment faire pour justement attirer davantage de profils féminins vers ces métiers de l'IA?
3: Alors effectivement, les femmes sont quasiment absentes pour l'instant de ces sujets dans les instances dirigeantes. En tout cas, il y a seulement 12% de femmes à la direction d'entreprises dans les domaines scientifiques ou technologiques, donc c'est très peu.
1: Mm-hmm.
3: Par contre, il y a quand même une lueur d'espoir. Moi, j'ai envie d'être optimiste sur le sujet.
1: C'est
3: que, comme je le disais, en fait, on est en train de changer d'air. On est en train de passer d'une ère très technologique à une ère de transformation des organisations. Et là, pour le coup, par rapport aux compétences qui sont nécessaires pour réaliser cette secondaire, les femmes sont déjà présentes sur ces compétences-là et elles sont par ailleurs aussi très bonnes en la matière. Donc, c'est le moment, à condition par contre que les entreprises identifient le fait qu'il y a un momentum qui se passe maintenant pour faire en sorte qu'il y ait plus de femmes dans les instances de direction et qu'elles soient aussi au cœur des instances de décision.
1: Oui.
3: Sinon, on se retrouvera
1: sans trop jouer les coefficients de parité et tout ça. Il faut vraiment réfléchir à son organisation. Et...
3: Alors ça, je pense que le sujet justement des quotas, des coefficients, c'est un peu un faux débat parce qu'en réalité, dans l'entreprise, tout ce qui n'est pas mesurable n'existe pas. Donc on mesure tout le reste. Donc le fait de se fixer les objectifs chiffrés s'agissant de la question des femmes, je pense que c'est pas plus illégitime que quelques autres KPI dans l'entreprise.
1: Bien, merci d'être venue nous parler de tout ça, merci Constance Névoré, co-CEO de Mantoo. Et puis voilà, on continuera à suivre évidemment tout ce que, comment vous accompagnez toutes ces entreprises et tout ce qu'on a voulu vous montrer aussi, toutes ces transformations. C'est ce qu'on a voulu vous montrer dans ce plateau Tech & Co Business aujourd'hui, enregistré depuis le grand sommet de Lille. Donc voilà, vous retrouverez en replay bien entendu. Merci de nous avoir suivis sur BFM Business et puis voilà, je vous donnais rendez-vous sur nos replays, sur nos podcasts pour revoir un peu tous les invités que nous avons eus sur ce plateau. Ils étaient nombreux et parce que cette journée à Lille était très très riche. À très bientôt, on sera sur VivaTech la semaine prochaine, ça arrive vite. Excellente semaine sur BFM Business.
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4: Anthony Morel et Eva Jacot nous ont rejoints ensemble pour mettre à l'épreuve notre pitcheuse du jour. Bonjour Marie-Odile McKinney, avancez, venez sur le plateau de Good Morning Business. Vous avez une minute pour nous vendre Ability, dont vous êtes la cofondatrice. Top chrono.
5: Bonjour, merci beaucoup pour l'invitation. Ability, c'est une solution de réalité virtuelle et réalité augmentée pour la rééducation. Nous, notre objectif, c'est de remotiver les patients dans leur parcours rééducatif en leur proposant des expériences qui sont immersives, qui sont plus engageantes, plus motivantes et moins douloureuses dans la rééducation. On équipe les kinés, les ergos, les centres de rééducation pour qu'ils puissent proposer ce genre de rééducation à leurs patients. Et on va aussi plus loin parce qu'on est en train de finaliser la version domicile du dispositif, Ability Home, pour pouvoir vraiment accompagner le patient de l'hôpital jusqu'à son domicile. Aujourd'hui, on a développé plus de 55 expériences en réalité augmentée et réalité virtuelle. Et on accompagne plus de 2900 patients en France. On équipe la France et la Belgique. Et là, on est actuellement en train de lever des fonds justement pour l'internationalisation de notre dispositif.
4: Très clair. Allez, peut-être comme c'est votre domaine d'expertise, Anthony Morel, votre première question.
6: Évidemment, j'adore la réalité virtuelle. Alors, je vois bien l'intérêt que ça peut avoir dans plein de domaines, notamment le côté immersif. J'imagine que là aussi, l'enjeu, c'est de faire en sorte que le patient, entre guillemets, s'amuse et ait envie de revenir faire les exercices régulièrement. C'est un peu ça l'idée d'utiliser de la réalité virtuelle ?
5: Absolument. Il y a l'aspect motivation qui est super important. Et en fait, la réalité virtuelle, justement, cet aspect immersif, ça permet de réduire la kinésiophobie. Donc, c'est la peur de faire le geste par anticipation de la douleur. C'est quelque chose qu'on va avoir très fréquemment. Par exemple, si on s'est fait mal au dos, on a peur d'atteindre certaines amplitudes parce qu'on anticipe la douleur et on freine le progrès de la rééducation.
6: Et en fait, alors, c'est quoi comme type d'exercice ? Est-ce que c'est des exercices qu'on me montre dans le casque, ou est-ce que c'est des sortes de jeux et du coup je me rends même pas compte en fait que je suis en train de faire un exercice de kiné?
5: C'est exactement ça, c'est des jeux. L'objectif en fait, c'est qu'on redonne un sens au geste, qu'on le recontextualise pour vraiment masquer l'aspect répétitif. Donc par exemple, au lieu de faire 10 extensions du membre supérieur quand on s'est luxé le coude, on va aller casser des blocs en faisant de la boxe en réalité virtuelle.
4: Ouais, donc c'est un dispositif complémentaire ou ça peut venir complètement remplacer les méthodes qu'on a habituellement?
5: C'est un outil de rééducation. Donc ça vient compléter finalement ce qui existe déjà et c'est super important d'avoir plusieurs types de rééducation pour continuer à diversifier la rééducation et avoir des meilleurs résultats.
7: Mais concrètement, ça concerne quel type de pathologie de rééducation finalement? Vous nous parlez de kiné, mais ça s'adresse à quoi d'autre?
5: Historiquement, nous on a développé pour la rééducation post-AVC. Donc c'était utilisé plutôt largement en neuro pour les populations STEP, tout ce qui est patho chronique qui ont besoin de rééducation longue. Mais on voit que les kinés et Ergo avec qui on travaille, ils vont l'utiliser pour plein d'autres pathos, en rhumato, en traumato, en gériatrie.
4: Et est-ce qu'on est déjà capable de mesurer l'efficacité de cette solution?
5: On a des études cliniques en cours, justement sur plein de pathos différentes, en post-AVC, lombalgie, SEP. Et mais pour l'instant, vu qu'on n'a pas les résultats, je ne peux pas vraiment annoncer d'efficacité.
6: Mais c'est un dispositif médical, c'est considéré comme dispositif médical aujourd'hui?
5: C'est dispositif médical de classe 1 depuis 2023.
6: Et alors, vous le disiez, parce que l'un des enjeux, c'est d'intégrer ça à domicile, parce qu'il y a un problème d'observance thérapeutique, comme on dit, c'est-à-dire le gros problème des kinés, c'est pas quand on est chez le kiné, parce que là, on est obligé de faire l'exercice, c'est quand on est à la maison, on nous donne des exercices à faire, en réalité, on les fait pas.
5: Oui, absolument. Et puis même, il y a aussi des problèmes d'accès des soins. Ça peut être en région parisienne, mais aussi en zone rurale. En fait, on n'a pas forcément accès aux kinés, et les kinés peuvent pas venir à domicile. Donc, Ability, c'est une solution qui va pouvoir travailler sur ces sujets-là.
7: Et qu'est-ce qui change justement avec la version à domicile? Est-ce que c'est le prix notamment, peut-être?
5: Il va y avoir le prix évidemment, mais c'est aussi la logique. Alors à l'achat, on est à 9000 euros, mais ça c'est plutôt pour les structures. Et sinon à la location, on est à 275 euros par mois.
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13: Bonsoir à toutes et à tous, merci d'être avec nous. Vous êtes sur BFM Business et vous faites bien. C'est Tech & Co, la quotidienne. Vous le savez, on est là chaque soir du lundi au jeudi. Et pour terminer cette semaine, regardez, nous sommes ici à Marseille. Si vous êtes avec nous à la télé, ben c'est écrit derrière nous. Nous sommes dans ce rendez-vous, dans ce lieu incroyable, l'Orange Vélodrome, au cœur de Marseille, à l'occasion de l'AIM. On célèbre ici les start-up marseillaises, françaises, mais aussi internationales, à l'occasion de ce CMA-CGM, Start-up Awards, organisé à la fois par La Tribune et BFM Business, avec au sommaire de ce Tech & Co ce soir, dans un instant, le débrief de la Q-Tech, avec Amélie Charnier, qui est journaliste à la rédaction de La Tribune, mais aussi Anthony Morel et Frédéric Simotel, que vous connaissez. On va parler entre autres d'une étude très intéressante sur l'intelligence artificielle utilisée par les Français riches d'enseignement. On va en parler dans quelques instants. Et puis après, je recevrai Anne Bouvreau, qui est un peu la madame IA du gouvernement. On reviendra sur le bilan de ce sommet de l'IA qui avait été annoncé au début de l'année. Où en sommes-nous des 109 milliards d'investissements? On fera le point. Et puis je recevrai le nouveau patron de la start-up H, qui, rappelez-vous, avait levé 220 millions d'euros il y a quelques années de cela, qui a subi quelques turbulences, mais qui revient sur de bons rails. Son patron nous expliquera un petit peu la genèse de H et ce que ça va faire en termes d'intelligence artificielle. Voilà le sommaire de ce Tech & Co, la quotidienne. Bienvenue à Marseille, c'est parti.
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13: Tech & Co donc depuis le Stade Vélodrome. Ce soir, très heureux d'être ici à Marseille, ville sublime avec ce stade incroyable. Et on va parler évidemment d'IA et de tech comme chaque soir. Nos invités, vous les connaissez, pour ce débrief qui va durer une petite heure. Ce soir, j'ai le plaisir d'accueillir Amélie Charnay. Salut Amélie.
14: Salut.
13: Journaliste à La Tribune, spécialisée dans le télécom, dans la tech. La Tribune qui, dorénavant, vous le savez, est le cousin de BFM Business et de notre groupe. Il y a aussi Frédéric Simotel ce soir. Salut Fred.
15: Bonsoir à tous. Bonsoir François.
13: Qui est plus qu'un cousin, qui est un petit frère ou un grand frère.
15: Presque un régional de l'étape, né à Salon de Provence.
13: Exact, Salon de Provence en plus.
15: Mais attention, en Bretagne.
13: Salon de Provence, c'est pas Marseille. Hein. Ouais, attention,
15: ouais,
13: attention.
15: C'est pas loin.
13: Et puis il y a Nantes aussi qui est.
15: Oui, c'est ça. Rien à voir. Pour le coup, vraiment, ah bah si, les grands ports de France.
16: Vrai. Salut François.
13: C'est Anthony Morel. Merci d'être là, Anthony. Quel plaisir de te retrouver dans Tech & Co.
16: Mais écoute, plaisir partagé.
13: Franchement, ça c'est cool. Et on va débriefer l'actu de ces dernières heures. Alors, déjà, un mot quand même. La raison de notre présence ici, c'est que bah voilà, on est à la deuxième édition des CMA-CGM Startup Awards, grand rendez-vous. Alors, j'allais dire, qui se déroule à Marseille, mais qui est d'envergure, Fred, presque international, parce que il y a des représentants de la tech venus du monde entier ici. Vous le verrez, dans Tech & Co, on va recevoir des invités exceptionnels dans les heures et les jours qui viennent. Toi aussi, d'ailleurs, dans Tech & Co Business. C'est le cas aussi d'Anthony Morel. C'est un rendez-vous qui prend de l'ampleur d'année en année. On en est à la deuxième édition. Et ce qui est intéressant, c'est que, évidemment, on parle d'IA dans des secteurs assez intéressant, la logistique, le transport, la santé, les médias aussi, puisque rappelons-le, cet événement est organisé par CMA-CGM, qui est l'actionnaire en fait de RMC BFM. Hein.
15: Oui, c'est ça. En fait, il y a deux événements. Hein. Il y a l'événement AIM, qui est vraiment la série de conférences, de tables rondes assez classiques, mais comme tu l'as dit, avec beaucoup d'invités prestigieux hein, pour parler de tous ces sujets. Et puis, c'est CMA-CGM Awards, donc dans ces domaines de transport, logistique, les médias, où là, il y a une soixantaine de startups qui passent. Et puis, on va en avoir. Enfin, si vous regardez nos antennes en replay, en podcast, vous allez retrouver toutes ces voix, enfin, ces startups. Et puis, ce qui est intéressant là, c'est qu'on a vraiment des profils dans tout le panel de cette conférence. Vous allez voir au fil de nos émissions, on a des fournisseurs évidemment, mais on a aussi des témoignages. On a Total Energy, on a les laboratoires Servier qui passent aussi, on a Airbus. Voilà des gens qui viennent témoigner de la mise en œuvre de l'IA chez eux.
13: Voilà, très intéressant, bien sûr. évidemment, on va recevoir beaucoup de startups. C'est le cas, toi aussi, tu en as reçu pas mal le matin sur BFM Business.
6: Oui, parce que.
13: Dans tous les domaines, des domaines spécifiques.
6: Dans plein de domaines. En fait, je trouve que c'est ce qui est intéressant avec ce genre d'événement, c'est qu'on prend le temps de se poser sur les grands enjeux de l'IA. Parce que l'IA, on en parle tous les jours à l'antenne en s'appuyant sur l'actualité. Et Dieu sait qu'elle va vite, l'actualité dans le monde de l'intelligence artificielle. Mais là, on a à la fois des tables rondes et puis des émissions ici sur ce plateau sur l'IA à la santé. Là, tout à l'heure, on avait une émission, Les Experts de l'IA, sur l'IA et la création artistique, par exemple. Ça, c'est un sujet sur lequel on ne prend pas forcément le temps. On dit, ah bah oui, là, il y a un truc incroyable, tu as vu cette chanson qui a été générée par une intelligence artificielle et puis ça a généré une polémique. Mais là, on s'est réunis avec, j'avais un réalisateur IA qui nous a expliqué un peu comment lui, il avait mis l'intelligence artificielle au centre de son processus créatif. Tu avais des startups qui commençaient à utiliser l'IA pour permettre aux gens de dialoguer avec des œuvres d'art. Tu vois, tu discutes avec un tableau et tu as l'impression d'être en train de discuter avec le peintre quasiment. Donc voilà, il y a plein de choses, plein d'initiatives, et c'est intéressant, je trouve, de prendre le temps de se poser et de réfléchir en fait à tous les bouleversements qui sont générés par cette révolution technologique.
13: Voilà, juste après Tech & Co, j'aurai le plaisir de vous retrouver pour une émission spéciale, toujours réalisée depuis ici l'AIM, en collaboration avec la Tribune, mais on va en parler dans un instant avec Amélie. Et on parlera entre autres d'une boîte incroyable qui s'appelle BioSenseTech et qui essaie de détecter des cancers avec l'odorat. Parce qu'il faut savoir que les chiens, notamment, je ne sais pas si vous avez entendu parler de cette histoire-là, les chiens arrivent à détecter, grâce à leur odorat, qui est un super odorat, arrivent à détecter des maladies. Et en fait, le fondateur de la start-up qu'on recevra tout à l'heure essaie de, grâce à l'intelligence artificielle, de récupérer ces données-là pour essayer de trouver un capteur qui puisse, comme le chien, détecter des maladies.
6: Un nez électronique, quoi.
13: Ouais, c'est dingue. Donc je vous invite à nous suivre après à 21h.
15: Tu as des chiens d'assistance aujourd'hui pour les gens qui sont épileptiques et qui.
13: Exactement.
15: Quand on voit des chiens d'accompagnement, c'est pas forcément pour les aveugles, ça peut être pour des gens voilà qui ont certaines maladies et que le chien est capable de détecter voilà par des ondes, de l'odorat, etc.
13: Voilà. Dans un instant, on va commenter toute l'actualité de ces dernières heures. Mais un mot donc événement important pour la Tribune, hein, qui. Organise évidemment Amélie, et puisque tu es journaliste à la Tribune, cet événement, c'est la deuxième année. Hein.
14: Tout à fait, et alors on a plein de tables rondes, et ce que j'apprécie beaucoup, c'est qu'on ne se contente pas de dire l'IA c'est génial, on affronte aussi les réalités et les éventuelles conséquences négatives qu'il pourrait y avoir, par exemple sur l'environnement. Donc c'est pas du technosolutionnisme BA, c'est vraiment, voilà, on regarde est-ce que c'est possible d'avoir vraiment une souveraineté en Europe en matière d'IA, est-ce qu'on peut dépasser ces problèmes environnementaux. Moi, j'apprécie beaucoup le fait d'avoir du débat. Et de regarder les pour et les contre.
13: Très bien. Dans l'actu, alors on a plein de sujets hyper intéressants. On va commencer par Anthony, cette étude que tu as commentée déjà sur BFM Business, mais je voulais qu'on revienne dessus parce que effectivement là, on parle de l'IA et c'est un sujet intéressant. C'est la manière dont les Français ressentent l'IA. Et il y a des informations qui sont très très très, comment dirais-je. Qui nous font apprendre des choses
6: Et qui sont enthousiasmantes, j'allais dire. C'est ça qui est intéressant. Alors c'est un baromètre.
13: Alors qu'on est dans un climat où l'IA provoque beaucoup de méfiance.
6: Bien sûr, exactement. Et en plus, alors moi je m'attendais. Je vais te dire, c'est un baromètre en fait qui est réalisé par Kantar pour BFM Business tous les 6 mois. Donc on a une sorte comme ça d'analyse de l'adoption de l'IA par les Français et de leur perception de l'IA. Et ce qu'on voit, c'est que contrairement à ce qu'on a toujours l'image de voilà du Français un peu râleur, je veux pas y aller, etc. Mais non, en fait, vraiment, ils sont enthousiastes, ils ont envie d'y aller, ils sont curieux par rapport à l'intelligence artificielle, et ça se ressent dans les chiffres. Je vous en donne quelques-uns. Ce que dit ce baromètre, c'est que, alors déjà, sur la connaissance, il y a 88% maintenant des Français qui ont au moins entendu parler d'IA générative. Donc voilà, à part à vivre dans une grotte maintenant, on sait tous à peu près ce que c'est, d'accord? Mais il y a 60% de Français qui ont déjà utilisé l'IA, 60%. Et ça, c'est quand même considérable quand on se compare. Il y a des études similaires qui ont été menées aux États-Unis par exemple, ils sont à 40%. Donc c'est te dire...
13: Donc il y a une adoption qui est beaucoup plus rapide.
6: Exactement, au moins les gens tentent. Alors après, est-ce que ceux qui l'utilisent très régulièrement sont aussi nombreux? Probablement pas évidemment, mais en tout cas, ils ont commencé à jouer avec, à apprivoiser ces outils-là. Alors le grand gagnant, c'est ChatGPT, sans surprise, hein. Voilà, on s'en doute un petit peu.
13: Et de loin, non, j'imagine.
6: Et de loin, ça doit être de l'ordre de 47 ou 49%. Derrière, tu dois avoir Gemini. Bah parce qu'ils sont dans Android, donc forcément c'est un petit peu plus facile aussi. Et Mistral, j'allais dire, malheureusement, arrive très loin derrière, autour de 7%. Ce qui est intéressant, c'est de regarder aussi la typologie. Donc ce qu'on voit, c'est que le public aujourd'hui est encore plutôt masculin. On est à 64% d'hommes, CSP+, majoritairement. Et alors les jeunes, c'est le chiffre qui m'a fait le plus halluciner. 2 lycéens sur 3 qui utilisent l'IA, 1 collégien sur 2.
16: un collégien sur deux, c'est énorme. Et avec, j'allais dire, une bienveillance des parents, globalement, alors je ne vais pas entrer dans tous les détails, mais il y a un parent sur deux qui dit, donc interrogé dans l'étude, hein, qu'il pourrait autoriser son enfant de moins de 11 ans à utiliser l'intelligence artificielle. Voilà, alors je ne sais pas, mais tu vois, tu te dis que ça veut dire qu'on a quand même un niveau de confiance vis-à-vis de l'IA, moi, que je ne pensais pas que les Français avaient.
13: Alors ça permet peut-être aussi aux parents de ne plus être au chevet de son enfant pour l'aider à faire les devoirs. Ouais,
16: débrouille-toi.
13: Aussi, accessoirement. Tu sais quoi ? Fais confiance à ChatGPT, il va t'aider. D'ailleurs, Amélie, c'est amusant parce que tu as des enfants.
14: Tout à fait.
13: Et tu en as pris un la main dans le sac.
14: Alors, bah oui, j'ai été informée par la prof de français de mon fils qu'il avait fait sa dissertation avec l'aide de ChatGPT et visiblement, c'était pas très subtil puisqu'elle l'a tout de suite vu et qu'il a pas été noté et que c'était écrit en gros l'année dernière sur son bulletin scolaire.
13: Wow.
14: Et ça lui a empêché d'avoir une récompense voilà, à la fin du trimestre. Alors après, c'était hyper utile parce que du coup, c'était vraiment l'occasion d'en parler avec lui pour avoir des bonnes pratiques et puis que ça serve vraiment à quelque chose et que ça l'aide vraiment à réviser. Bah après, pour les profs, c'est quand même très très compliqué et à tel point que pour la plupart, ils ont décidé d'arrêter de donner des devoirs, enfin en tout cas d'arrêter de demander des dissertations ou des devoirs à la maison et de faire plutôt privilégier les contrôles en cours. Et c'est également le problème aussi en fac aujourd'hui, c'est que maintenant, on va davantage tester les étudiants sur une épreuve sur place parce qu'il y a un problème de triche quand même.
13: Moi, je trouve hyper intéressant qu'il se fait prendre un peu la main dans le pot de confiture parce que je pense qu'il va comprendre de son erreur et la prochaine fois qu'il se servira de ChatGPT, il vérifiera peut-être ce qui a été écrit, il modifiera peut-être certaines choses.
16: Il l'utilisera plus subtilement pour pas se faire avoir.
13: Peut-être aussi.
16: Il rajoutera une ou deux erreurs et puis.
13: Peut-être aussi, mais je trouve que c'est très bien. C'est presque de la pédagogie finalement. Et les enfants devraient trébucher, tu vois, ouais, en utilisant ChatGPT pour comprendre un comment ça fonctionne, parce que on pourra pas les empêcher de l'utiliser. Ça c'est clair, Fred.
16: Non, le en maison c'est mort.
13: Voilà, bien sûr.
15: Si vous regardez l'utilisation de ChatGPT aux États-Unis, le 6 juin au soir, et ça chute de 60%. Pourquoi ? C'est l'arrêt des universités américaines.
13: Et ben voilà.
15: Vraiment, ça chute. Ça, on voit là.
13: Tu te rends compte, 60% de l'activité globale de ChatGPT.
15: Oui, enfin, aux États-Unis, hein, qui ont chuté comme ça. En une soirée, le moment où les universités ont arrêté. Enfin, ça y est, est passé à leur programme d'été. Ce que l'on voit là dans l'étude Kantar, on voit plusieurs choses. On voit la première. Sur les usages, le principal usage, c'est l'aide à des sujets d'études, la rédaction d'un texte de révision un texte, ce qu'on fait nous tous un peu. Une aide sur l'activité professionnelle, sur un problème d'une décision à prendre, des conseils sur les achats aussi, ça vient en troisième, des idées de recettes de menus, des développements sur le jardinage, enfin, voilà. On voit vraiment tout ça pour dire que ça rentre dans la vie courante, ça n'est plus uniquement pour me dire tiens, trouve-moi le théorème de je ne sais quoi de Fermat qui va m'aider à faire ça, c'est carrément tiens, j'ai des rosiers, on est en mars, est-ce qu'il faut que je coupe les pétales, est-ce qu'il faut que je coupe ça, c'est rentré dans la vie de tous les jours.
16: Ouais, c'est tellement rentré dans la vie de tous les jours qu'on retrouve des usages qu'on peut en fait carrément faire à travers Google, quoi. Enfin, on n'a pas besoin de ChatGPT pour, tu vois, trouver une recette de cuisine ou pour comparer le prix d'un iPhone versus un Galaxy. Simplement, on est maintenant tellement à l'aise et tellement bien dans nos chaussons, là, dans l'écosystème ChatGPT ou Mistral ou Gemini, une fois qu'on a commencé à les utiliser, qu'on n'a plus envie d'en sortir et que donc on va leur déléguer absolument toutes les tâches qu'on faisait avant en utilisant des moteurs de recherche traditionnels. Moi, c'est aussi un des enseignements que je tire de cette étude, c'est de dire que finalement, les moteurs de recherche tels qu'ils existent aujourd'hui, ils sont clairement en danger avec ils sont en train de se réinventer, hein, évidemment je dis ça, mais évidemment Google est en train de retravailler là-dessus, mais je veux dire aujourd'hui on n'a plus envie d'utiliser les moteurs de recherche, tout passe par le hub central qui est le chatbot ou l'IA générative.
14: Mais moi je trouve que en fait ces moteurs de recherche ils prouvent aussi qu'ils sont plus performants. Enfin, je veux dire, si on compare vraiment l'utilisation, bah, on met vachement plus de temps à trouver ce qu'on veut sur un moteur de recherche et je trouve qu'ils se sont pas remis en question et que l'expérience s'est dégradée quand même au fil du temps.
13: Non, tu parles de Google notamment ?
14: Oui.
13: Oui, alors Google est en train de d'entamer sa mue, hein, petit à petit.
15: Gemini, hein. Nous, on n'a pas la bonne version de Gemini.
13: Voilà, c'est ça. Il faut savoir qu'aux États-Unis, Amélie, quand tu utilises Google, tu as une autre version avec un bouton qui te permet d'avoir un search un peu à la Perplexity, où tu as quelque chose qui est beaucoup plus dans l'histoire, en fait. Ça te raconte quelque chose.
15: D'ailleurs, les parts de marché sont beaucoup plus serrées entre Gemini et ChatGPT aux États-Unis que chez nous, parce qu'on n'a pas encore cette fonction.
13: Exactement. Anthony, alors, tout ça, c'est l'aspect positif, mais il y a quand même un aspect négatif, c'est, si je puis me permettre de voir le verre à moitié vide, c'est les conséquences sur l'environnement, ouais. Et puis surtout sur l'emploi. Est-ce que les Français se rendent compte quand même que ça va avoir un impact sur des milliers, voire des dizaines de milliers, voire des centaines de milliers d'emplois?
16: Oui, bien sûr, il y a ces craintes-là, mais même ça, tu vois, dans l'étude, ce qui ressort, c'est qu'on voit quand même plutôt le verre à moitié plein. Donc, tu as raison, il y a évidemment ces craintes autour de l'emploi, autour de la...
15: 40%,
16: appelle, ouais, 40% autour de ce qu'on appelle le deskilling aussi, c'est-à-dire la perte de compétences parce qu'on devient feignant à force d'utiliser l'intelligence artificielle, les craintes environnementales aussi, évidemment. Mais quand même, ce qu'on voit, c'est que en parallèle de ça, les Français disent « Oui, mais l'IA, ça peut aussi permettre de créer de nouveaux types d'emplois. Ça peut aussi permettre de trouver des solutions dans le cadre de la transition énergétique. Donc, il y a aussi ce truc de « On ne regarde pas que le côté négatif de l'intelligence artificielle. » Alors, sans être des ravis de la crèche complet non plus, hein, c'est pas la question. Peut-être aussi, parce qu'en France, pour l'instant, et en Europe en général, on est un peu moins touché par les plans sociaux qu'on égrène depuis quelques semaines à cause de l'automatisation de l'intelligence artificielle, en tout cas qui lui sont imputés, qu'on a vu chez Amazon par exemple et dans plein de grands groupes américains. Les États-Unis commencent à voir la réalité en fait de cette transformation profonde de l'économie. En France, pour l'instant, on n'y est pas encore trop confronté. Peut-être qu'on sera un peu moins enthousiaste quand ça commencera à arriver.
15: Et ce qui est marrant, les plus positifs dans tout ça, on leur a demandé à leurs craintes, on l'a dit, l'emploi, l'environnement, la diffusion de fausses informations, c'est la troisième crainte. Les 25-34 ans, les foyers avec enfants, eux, ils sont hyper positifs. C'est les autres, donc les plus âgés qui, eux, ont beaucoup de craintes sur la perte de compétences, la perte d'esprit critique, l'emploi, enfin tout ce dont on vient de parler. Ça, c'est intéressant aussi.
13: L'optimisme de la jeunesse.
16: Ouais, oui, voilà, c'est ça.
13: C'est formidable. Tant mieux. Voilà, étude à retrouver, bien évidemment, un peu partout sur le web, elle est disponible.
16: Bien sûr, baromètre Kantar, BFM baromètre. Business, l'IA et l'adoption de l'IA par les Français.
13: Amélie, on va parler maintenant d'Anthropic. Tiens, on reste toujours dans l'IA. Anthropic, grosse boîte évidemment d'IA qui grossit aux États-Unis et qui va investir 50 milliards de dollars dans des data centers.
14: Tout à fait. Alors 50 milliards, c'est énorme, mais ça paraît presque pas beaucoup par rapport aux annonces qu'on a eues jusqu'à maintenant, parce que
13: pour Anthropic c'est beaucoup. Pour OpenAI c'est une goutte d'eau finalement.
14: On était à 500 milliards. Pour
13: c'est dingue parce qu'on perd maintenant la notion des milliards. Oui. Je ne sais pas si vous avez remarqué, mais même nous, on n'a jamais...
16: C'est démesuré, en fait.
13: Ça fait quelques années qu'on est dans ce milieu-là. On n'a jamais eu des échelles comme ça d'investissement aussi importantes. Là, on parle de quelques milliards, 10 milliards, 50, 500 milliards, et ça ne nous étonne même plus, en fait.
14: Bah oui, il y a une surenchère. Alors d'abord, parce que ces data centers, c'est des data centers surpuissants qui ont la puissance d'une centrale nucléaire de nouvelle génération. Donc en fait, effectivement, ils coûtent extrêmement cher à construire. Mais aussi, il y a un appétit des investisseurs et ça aiguise les appétits. Donc il y a aussi cette idée, il faut absolument que j'en mette le maximum pour, quand il y aura consolidation du marché, qu'on soit encore là. Donc mettons tout sur la table, c'est un peu le coup de poker. Donc il y a de la surenchère, clairement. Mais alors, si on compare à ce qu'a
13: été... Alors là, c'est que pour les US, ces 50 milliards.
14: Tout à fait. On n'est finalement pas ridicule. J'entends beaucoup parler d'une différence d'échelle en Europe et qu'on n'aurait pas assez d'investissement dans ces infrastructures. Moi, je ne trouve pas, vraiment, en ayant fait le tour du marché et en ayant rencontré pas mal d'acteurs, on est sur des niveaux, les 109 milliards annoncés par Emmanuel Macron en début d'année dans les infrastructures, c'est énorme. Rien qu'en France, donc investisseurs que privés. Et c'est à comparer à notre échelle, à comparer avec les 500 milliards de Stargate. Franchement, je trouve que c'est pas ridicule. Ouais. Et pour avoir eu l'Élysée il n'y a pas très longtemps au téléphone, ils disent qu'on a déjà 90 milliards qui sont sécurisés sur ces 109 milliards. Depuis le début de l'année, c'est énorme en fait.
13: Ouais, c'est
14: du jamais
16: c'est pas
14: vu.
16: Mal, effectivement.
14: Ouais, c'est du jamais vu.
13: C'est au niveau France, ça. Hein.
14: Au niveau que français, voilà, et que ça. Investissement privé. Parce que derrière, tu as un appel d'offres de la Commission européenne avec de l'argent public. Où il va y avoir des projets de Gigafactory aussi qui vont bénéficier à la France et ça sera encore des milliards en plus publics.
16: J'attends qu'ils soient construits quand même. Ouais. Surtout dans le climat actuel d'instabilité politique, budgétaire, fiscale.
13: Il y a plein de promesses qui ont été faites sur des chiffres ont du mal quand même à se transformer. Hein.
15: Non, mais on a un gros souci sur l'énergie. Il faut quand même le dire. Aujourd'hui, les États-Unis réussissent à pallier. Ils montent des petits. Soit des Microsoft redémarrent des centrales nucléaires. Soit tu as certains gros hyperscalers qui vont construire leur petit réacteur nucléaire. Vous imaginez en France un Microsoft qui s'installe, qui dit « Ah oui, au fait, je vais installer deux petits réacteurs nucléaires à côté de mon data center ». c'est impossible.
16: Enfin, on a quand même certains acteurs du nucléaire en France qui pourraient pallier ce problème sans aucun problème.
15: Oui, mais aujourd'hui, pour construire tous ces data centers-là, il faut encore augmenter notre puissance énergétique. Et là, je te mets au défi de dire bah, nos
13: centrales nucléaires... Mais tu sais que je ne crois pas qu'on soit obligé d'augmenter notre puissance énergétique autant que ça, parce qu'on a...
16: On a des surplus aussi. Hein.
13: En fait, grâce à notre stratégie nucléaire depuis de très nombreuses années, et le fait que certaines centrales redémarrent, on se retrouve avec énormément d'énergie dont on ne sait pas que faire finalement.
15: Ben, on la revend à l'étranger, on la revend en Espagne, on la revend en Portugal, on a une marge.
14: On est plutôt bien placé pour le moment.
13: C'est pour ça d'ailleurs que les investisseurs viennent en France et investissent de l'argent dans les data centers parce qu'ils savent que non seulement il y a de l'énergie à foison, mais en plus elle est décarbonée.
16: Elle est moins chère, et on a les compétences.
15: Il ne faut pas dire à foison à 5 ans, si on a tous ces projets-là, on ne peut pas y aller. Faut être clair, hein. À 5 ans, si tous ces projets sont déployés, si l'échéancier est respecté, on peut pas les alimenter tous. Donc il va falloir autre chose. Donc
13: et c'est pas en 5 ans qu'on crée de nouvelles centrales nucléaires. Hein, voilà. En plus. C'est
14: important. Alors moi j'ai rencontré le responsable infra d'Amazon Web Services il y a 15 jours et il me disait, faut rappeler donc en fait eux ce qui les intéresse c'est de l'énergie décarbonée. Donc c'est pour ça que le nucléaire intéresse, c'est que ce soit pas fossile. Et le temps d'attente finalement en France, moi qui me paraissait long, qui est de minimum 2 ans voire 5 ans pour être accordé par RTE, le fournisseur de transport d'électricité, il peut être parfois dans certains pays de 10 à 12 ans. Je ne sais pas si vous vous rendez compte. Donc en fait, en France, on n'est pas si mal placé.
13: Non, on est pas mal, ouais.
14: Donc,
13: on se plaint parfois des lenteurs administratives.
15: Mais on a une carte à jouer. Qui sont les plus rapides? C'est l'Allemagne, le Portugal, l'Espagne. Microsoft vient de signer pour 10 milliards de dollars pour un méga data center au Portugal. Google vient pour 5 milliards
13: en
15: Allemagne. Pardon?
16: C'est une bonne question. Là,
13: il y a du nucléaire au Portugal?
15: Non, mais ils vont se servir, ça va faire venir
13: Ils ont peut-être pas mal d'énergie propre.
15: Non, mais on a un gros souci.
14: Quand tu entends
15: Google qui va investir 5 milliards en Allemagne pour des data centers, quand tu entends AWS, quand tu entends Deutsche Telekom qui achète du Nvidia, tu vas dire, bon, quelle énergie en Allemagne aujourd'hui?
14: Elle est carbonée, elle est sale.
15: Beaucoup de charbon, hein.
14: Du gaz russe.
15: Je vous parle même pas de la Pologne ou d'autres pays de l'Est.
13: Ce qui est intéressant, c'est que des stratégies qu'on prend, enfin des idées, en tout cas des décisions stratégiques qu'on prend aujourd'hui ont des impacts sur les années qui viennent.
16: Ouais, c'est une politique industrielle.
13: Plus que jamais.
16: Mais c'est vrai que les effets d'échelle... Aux États-Unis, je regardais un peu la liste des accords qui ont été signés ces dernières semaines et ces derniers mois, mais c'est complètement fou. L'accord OpenAI Oracle pour 300 milliards. Il y a aussi le projet Prometheus de Meta. Je ne sais pas si vous vous souvenez, c'est Meta, ils veulent construire cette fameuse super intelligence, donc ils recrutent à grands coups de milliards des cerveaux humains, mais ils ont aussi le projet de construire des giga data centers avec là encore des sommes qui sont complètement folles. Enfin, c'est vraiment des choses qu'on n'aurait même pas pensé il y a encore quelques années.
13: Ce qui est intéressant, et on en parle avec Fred tous les soirs, c'est l'unité de mesure maintenant. C'est les gigawatts.
16: Oui.
13: Voilà. On va ouvrir un data center de 2 gigawatts. Alors qu'avant, c'était pas comme ça qu'on
16: Oui, ça disait rien à personne.
13: Voilà. Maintenant, c'est la consommation électrique.
16: Ouais, c'est ça.
13: La puissance électrique qu'il faut pour que tout cela fonctionne. Dans l'actu, autre sujet très intéressant, c'est Waymo. Waymo, vous le savez, c'est le robot taxi. Le robot taxi qui est né à San Francisco et qui petit à petit est en train de se répandre un peu partout aux États-Unis. Et Amélie, tu as détecté que 3 nouvelles villes allaient accueillir Waymo.
14: Tout à fait. Et alors, ma réaction, c'était plutôt de me dire, mais on n'en est que là. Parce qu'en fait, vous êtes tous dans la tech depuis longtemps. Ça fait 15 ans, 10 ans, je ne sais même plus qu'on parle des voitures autonomes.
13: De voitures autonomes.
14: Alors,
13: oui.
14: je suppose que, moi, je l'ai testé Waymo aux États-Unis. Anthony, toi aussi.
16: Aussi.
14: C'est quelque chose qui fonctionne de façon spectaculaire, vraiment.
16: Non, c'est dingue.
14: C'est complètement dingue.
13: Franchement, moi, c'est
16: magique, vraiment.
14: Et je suis très étonnée, finalement, d'en être encore là à lire des articles. Ah, on a rajouté 2 villes de plus. Parce que surtout qu'aux États-Unis, la circulation est quand même plus facile dans les villes qu'en France. On imagine moins bien sur le rond-point des Champs-Élysées comment ça se passerait. Et je suis stupéfaite que ça avance pas plus vite, moi, quand même.
16: Ouais, c'est vrai. Alors, faut dire aussi qu'aux États-Unis, ces voitures, elles circulent quand même dans un périmètre restreint. Hein, dans chaque ville, il y a quand même une cartographie qui est très précise. Elles peuvent aller d'un point A à un point B, mais elles peuvent pas sortir complètement de la ville. Donc, il faut que la ville soit complètement cartographiée de manière extrêmement, extrêmement fine pour éviter au maximum les risques d'accident. Mais c'est vrai que quand on est dans la tech depuis longtemps, on se dit, bah, on en est encore là. Mais que, mine de rien, moi, je trouve que c'est intéressant de voir que ça se démocratise petit à petit. Qu'aux États-Unis, bah, c'est quand même aujourd'hui une réalité pour les gens. En France, c'est encore, quand tu en parles avec des gens, on va dire, non technophiles, ça paraît encore un truc de vraiment d'un film de science-fiction. Ils disent, mais non, mais ça arrivera jamais chez nous. En gros, c'est ça le truc, quoi. Alors qu'on a la réglementation. Aujourd'hui, on a l'autorisation de faire rouler des voitures autonomes de niveau 3 à condition qu'elles soient homologuées, c'est-à-dire aucune. En gros, je crois qu'il y a un modèle de Mercedes, mais c'est tout. Mais aux États-Unis, mais aujourd'hui.
13: Est-ce que Waymo pourrait rouler à Paris, par exemple? Est-ce que Waymo aurait l'autorisation de rouler à Paris?
16: Bah non, parce que
13: donc la réglementation n'est pas adaptée
16: puisque ce qui est autorisé en France, c'est les voitures autonomes de niveau 3. Voitures autonomes de niveau 3, je rappelle, autonome ça va de 0 à 5, la simple assistance à la conduite à la voiture complètement autonome, et Waymo on doit être niveau 4 si je dis pas de bêtises, puisqu'il n'y a pas de conducteur derrière
13: alors
16: le volant.
13: 3, tu es obligé d'avoir un chauffeur.
16: Voilà, il faut que le conducteur puisse reprendre le volant.
15: 4, t'as encore quelqu'un derrière le volant.
16: 4, t'as encore.
15: Ah bah alors ouais, c'est 5 où t'as plus rien.
16: Donc Waymo, c'est du 5 alors, du coup.
13: Alors d'accord. Waymo, c'est du 5. Mais comme vous le disiez, dans certaines zones, on était, pour tous ceux qui nous suivent régulièrement, on était il n'y a pas si longtemps que ça avec Léa, qui produit cette émission. On était à San Francisco, on a pris des Waymo et on voulait, depuis l'aéroport, prendre un Waymo pour aller au centre-ville de San Francisco. Et on ne pouvait pas parce que, Waymo ne desservait pas l'aéroport.
16: C'est ça.
13: C'est chose faite depuis, c'est-à-dire que nous on y est allé il y a 3 semaines, depuis ils ont élargi, et c'est comme ça qu'ils fonctionnent, petit à petit ils élargissent en fait la zone d'utilisation de Waymo, et aujourd'hui, et c'est quand même une petite révolution, tu sors de ton aéroport à San Francisco, tu peux prendre un Waymo pour aller au centre-ville.
16: C'est incroyable.
14: Ils se sont élargis aux autoroutes, c'est ça,
13: Imaginez, on parlait tout à l'heure de l'impact de l'IA sur les emplois. Imaginez l'impact que ça va avoir.
16: Bah là, c'est une réalité.
13: Sur Uber, c'est quelque chose d'assez violent quand même.
16: T'as une démocratisation en plus qui va vraiment arriver. On se souvient qu'il y a eu un partenariat qui a été signé là il y a 2 ou 3 semaines entre Nvidia et Uber pour intégrer en fait, parce qu'évidemment il y a besoin de technologie Nvidia dans ces voitures là, et donc ils veulent mettre sur les routes 100 000 VTC autonomes à l'horizon 2027. Donc 2027, c'est vraiment demain. Et 100 000 VTC, c'est quand même pas rien. Il y a de quoi alimenter quelques villes quand même.
15: Je corrige juste une chose. Waymo, c'est niveau 4, c'est quand il n'y a plus de volant. Parce que dans les Waymo, il y a encore un volant. C'est quand il n'y a plus de volant et plus de pédale.
16: Plus
13: c'est ce que ça, je pensais. C'est 4, en fait, tu as d'autorisation de plus d'avoir
15: de conducteur, mais tu as encore un volant et des pédales. Et alors, ce qu'il faut voir aussi ce qui est un peu impressionnant dans ce qui se passe aujourd'hui sur les autoroutes, c'est que pourquoi c'est allé moins vite sur les autoroutes? Parce que justement, les autoroutes, ça va plus vite. Donc les décisions, quand on est en ville, on est à 45-60 à l'heure. Sur autoroute, on est à 110-120, y compris aux États-Unis. Donc là, il y a une analyse qui doit aller beaucoup plus vite.
13: Donc oui,
15: il y a une vision aussi, parce que si on va plus vite, les obstacles arrivent plus vite. Donc il y a une vision qui doit aller à, alors là ils disent la taille de 3 terrains de foot, donc environ à 300-400 mètres, où on peut repérer les obstacles
13: pour que la voiture ait le temps de réagir en fait.
15: Et on en parlait tout à l'heure, François, en regardant un peu tout ça, ils avaient un autre souci, c'est que il y a beaucoup moins d'accidents sur les autoroutes. Donc ils n'avaient pas de data sur les data sur les accidents, alors que les accrochages
13: en
15: ville
13: en France aussi, c'est pour avoir quelques statistiques.
15: Pourquoi ça marche aussi aux États-Unis? C'est parce qu'aux États-Unis, on est dans une culture, c'est la voiture dominante. Donc les gens respectent, tu le disais François, quand tu étais à San Francisco, les gens ils sont plus étonnés de voir un Waymo. Nous en France,
13: Au début à San Francisco, Fred.
14: Il y avait des gens qui jetaient des trucs sur les voitures. Il y a encore des heurts dans la rue. Il y a encore des incendies.
13: Tu sais, c'est comme toute technologie, ça met du temps, mais après les gens s'y font.
16: Oui, c'est ça. Mais moi je suis complètement d'accord avec toi. Il y a aussi des anti-tech. Alors je sais même pas si on peut dire des anti-tech, mais ceux qui craignent un peu le côté automatisation, robotisation. Les mecs qui font des queues de poisson aux voitures autonomes dans les rues. Il y avait un mouvement à un moment, alors je pense plus que ça fonctionne parce qu'ils ont dû mettre à jour les logiciels, mais tu mettais un cône de chantier en fait sur le capot de la voiture et ça la faisait complètement bugger.
13: Oui, parce qu'elle se disait qu'elle avait un truc devant là.
16: Exactement, donc elle disait je sais plus ce qui se passe, et elle buguait complètement. Tu as eu aussi des voitures qui à un moment se sont mises qui se sont arrêtées et qui se sont regroupées à un endroit à San Francisco et qui ont bloqué complètement la circulation. Donc il y a aussi un peu de mauvaise presse autour des voitures autonomes. Il n'y a pas que des technophiles qui sont de voitures autonomes.
13: Et toujours pas de voitures autonomes à Marseille. Mais il y a un plateau de Tech & Co et de BFM Business. Ça, c'est la bonne nouvelle. On revient dans un instant. Petite pause avec Amélie, avec Fred et avec Anthony. À tout de suite et merci de nous suivre.
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13: Tech & Co, la quotidienne, le retour depuis l'AIM, le CMA-CGM. Startup, vous le savez, c'est la deuxième édition qu'on vous fait vivre sur BFM Business. Ce soir, bien sûr, je vous retrouverai tout à l'heure à 21h pour une émission spéciale avec des startups présentes ici. Et le patron de The Box, qui est l'accélérateur de ces startups. Et puis demain, dans Tech & Co. Et puis avec Frédéric Simotel, dans Tech & Co Business. Et avec Anthony Morel, le matin. Anthony qui est avec nous. Amélie Charnay de La Tribune, puisque c'est un événement conjoint La Tribune BFM Business. On est très heureux de t'accueillir.
14: Moi, je suis très heureuse d'être là.
13: Amélie Charnay, qui est journaliste spécialisée dans les télécoms et la tech à La Tribune. Et puis, bien sûr, l'irremplaçable, l'inénarrable Frédéric Simotel. T'as vu, on le fait en cœur et tout.
15: Je vois, c'est formidable.
13: Beau, hein, c'est magnifique. Hein. C'est dommage, je pensais que tu allais être en short là pour être avec nous sur la pelouse et tout ça.
15: Écoute, c'est plutôt en soirée.
13: Oui, c'est plutôt voilà, en soirée.
15: Dès que la foule se remplit.
13: Et je te rappelle qu'on est en soirée.
15: Oui. C'est vrai.
13: Ah oui.
15: C'est
13: vrai. Alors attention, on va parler d'IA pour cette deuxième partie, puisque évidemment on est dans un événement qui tourne autour de l'IA. Il y a plein de choses intéressantes qui se trament dans l'IA et les médias. On va parler de musique tout à l'heure, mais pour débuter, on va parler de comédiens, de voix de comédiens qui ont été numérisés par Eleven Labs, et c'est pas n'importe quel comédien en plus.
16: Non.
13: Raconte-nous.
16: Il s'agit de Matthew McConaughey et de Michael Caine, donc deux grands acteurs évidemment.
13: Oui. Voilà,
16: différentes
15: générations aussi, c'est intéressant aussi.
16: De différentes générations, absolument, et qui se sont alliés avec Eleven Labs. Alors Matthew McConaughey, il a carrément pris une participation, il a investi dans l'entreprise et il a généré un clone vocal donc de sa voix. Qui va servir notamment à doubler sa newsletter. Il a une newsletter vocale, en fait, où il raconte des histoires. Donc, il le fait en anglais, évidemment, dans sa langue maternelle. Et là, il va y avoir un doublage en espagnol qui va être réalisé automatiquement via le synthétiseur vocal d'Eleven Labs. Donc,
13: Matthew McConaughey, je ne sais pas si vous voyez, c'est quand même Interstellar. C'est l'une des stars de True Detective, une super
16: génial. Mais dans les c'est quoi, la première saison, deuxième
13: sur HBO. Enfin, ouais. Je crois que c'était la deuxième saison.
16: Peut-être la deuxième. Ouais.
13: Enfin voilà, c'est vraiment
16: un acteur incroyable,
13: un super comédien
16: avec une voix incroyable en plus. Ouais, c'est marrant que celui qui le fasse parce qu'il a une voix très profonde, très grave comme ça. Donc ça va être assez intéressant de voir ce que ça donne aussi dans d'autres langues.
13: On me dit première saison.
16: Première saison.
13: Visiblement du côté de la régie, il y a des
16: peut-être la meilleure. Excellente.
15: Oui, parce que la dernière avec Jodie Foster était un peu moins.
16: Bon, mais c'est un autre sujet. Après voilà. Et donc Et Michael Caine.
13: Bienvenue dans le club des passionnés de séries télé.
16: Et Michael Caine, alors qu'on retrouve notamment dans Batman, Michael Caine, hein, c'est aussi c'est Alfred. Enfin voilà, bon, il a eu plein de rôles évidemment. Et lui, alors c'est un autre dispositif. Alors je trouve ça hyper intéressant, c'est-à-dire que sa voix va être clonée, et elle va être mise sur une marketplace où en fait. Les entreprises, par exemple des marques qui veulent utiliser pour une publicité la voix de Michael Caine, eh bien pourront utiliser, moyennant finance évidemment, la voix de cet acteur. C'est-à-dire qu'en gros, plutôt que de se fatiguer, entre guillemets, à aller faire une pub, à doubler un texte ou autre, eh ben en fait, les gars, débrouillez-vous. Je mets ma voix à disposition avec une intelligence artificielle qui permet de la cloner et de me faire dire potentiellement n'importe quoi. Alors, j'imagine qu'il aura quand même un droit de regard, évidemment, sur ce qu'il accepte de faire, quelles marques ont le droit de travailler avec lui. Mais en tout cas, il aura juste, lui, à récolter les royalties, les droits d'auteur de l'utilisation de sa voix. Ce qui est quand même assez fascinant. C'est-à-dire que modèle économique est en train de se mettre en place
13: il
16: là.
13: Il est complètement inédit.
16: Exactement. Et moi, c'est ça que je trouve hyper intéressant.
13: C'est-à-dire que ton timbre de voix devient, en fait, une source de business.
16: Exactement.
13: Finalement.
16: Alors après, ça fonctionne c'est parce fou. Que c'est Michael Caine et Matthew McConaughey.
13: Oui.
16: Et évidemment, tu te dis que
13: tu es petit comédien de Plus belle la vie. Je dis Plus belle la vie parce que bien évidemment, on est à Marseille, donc forcément, ça sera peut-être un peu plus compliqué.
16: Ce sera probablement plus compliqué, et c'est aussi la question que ça va poser. Et je pense que ça va pas être forcément très bien pris par. Le monde des acteurs, les comédiens, les syndicats qui les représentent aussi, en disant bon bah les gars, vous êtes bien gentils, vous êtes très connus, vous vendez votre voix sous forme de licence, mais nous on fait quoi, on devient quoi en fait?
13: Non, mais ce qui est intéressant, c'est après, parce que ces comédiens ne sont pas immortels.
16: Mais
13: qu'est-ce qui va se passer quand ils vont disparaître, tu vois? Est-ce que tu vas pouvoir continuer à entendre leur voix dans des contenus? Est-ce qu'après la prochaine étape, parce que là on parle de la voix, Anthony, mais est-ce que la prochaine étape, c'est pas aussi de les avatariser en quelque sorte.
16: Ce qui est déjà le cas, hein. Tu vois au cinéma depuis des années Carrie Fisher par exemple, ouais, dans
13: Carrie
16: les derniers
13: Fisher,
16: Star Wars.
13: L'héroïne de la princesse Leïla.
16: Elle a été générée par une IA pour pouvoir la faire.
13: Oui, mais c'est de manière assez furtive.
16: Oui, c'est vrai.
13: Je veux dire, le film ne tourne pas autour d'elle.
16: Non,
13: si
16: non,
13: tu
16: c'est
13: veux.
16: Sûr, c'est sûr.
13: Mais demain, tu peux imaginer un Michael Caine. Tu vois, avoir un rôle principal dans un film alors qu'il n'a pas il a tourné aucune scène.
16: Il faudra voir avec ses ayants droit. Et ça pose une question presque philosophique qui est, ouais, est-ce qu'on a le droit de poursuivre l'œuvre d'un artiste une fois qu'il a disparu?
13: Mais je pense qu'ils ont dû signer un contrat avec ces clauses-là, forcément, obligatoirement. Amélie.
14: Ça me fait penser à une expérimentation qu'il y a eu avec André Dussolier. Donc André Dussolier a prêté sa voix, elle a été numérisée, je crois que c'était avec l'INRIA, et en fait, ils ont généré la lecture de textes classiques ou d'histoires par sa voix artificielle, et ils ont comparé avec lui interprétant ces textes. Et en fait, c'était totalement différent. Et le résultat était 10 fois meilleur en ayant écouté les deux, de lui interprétant les textes vraiment, de sa voix artificielle, même si c'était à partir de sa voix qui générait automatiquement la lecture, c'était radicalement différent. Mais donc il y a des limites à la technique.
13: Oui, parce qu'il joue, en fait, c'est un comédien, donc quand il lit son texte, il ne fait pas que le lire, il l'interprète, il le vit. Et ça, l'IA n'est pas prête à le faire aujourd'hui. Peut-être que demain, elle le sera.
16: Ouais, ça, aujourd'hui, insistons bien sur aujourd'hui, parce que je pense que dans un an ou deux ans, on y est. On a vu la vitesse à laquelle ça va. Enfin, encore une fois, vous vous souvenez qu'il y a deux ans, quand on essayait de faire des films où Will Smith mange des pâtes, vous vous souvenez de ces vidéos qu'on voyait sur les réseaux sociaux où on avait une espèce de bouillie avec des pâtes, c'était un peu bizarre.
13: Il fusionnait avec les pâtes, d'ailleurs.
16: Voilà.
13: C'était assez bizarre.
16: Et qu'aujourd'hui, et on n'est pas beaucoup plus longtemps après, on est deux ans après. Tu demandes Will Smith qui mange des pâtes, c'est t'as parfait. Un truc qui est absolument dingue. Donc effectivement, il y a encore des petites subtilités dans la qualité et la finesse du jeu d'un comédien, et heureusement qu'il y a encore une touche humaine. Je crains malheureusement que d'ici quelques années, la bataille soit pliée et qu'on puisse en réalité avoir des avatars IA et des acteurs IA qui jouent aussi bien que les humains.
15: Moi, je trouve ça plutôt intelligent, en tout cas de la part de ces deux comédiens, de faire ça, parce qu'on est en train de prendre un peu le pas sur... On sait que les marques, les entreprises aujourd'hui essaient de réduire les coûts dans toutes leurs campagnes de marketing, de pub. D'ailleurs, je crois tu auras Laurent Soli, François, oui, de Facebook, qui pourra te parler justement de la transformation de l'IA sur cette industrie du marketing et de la création de pub. Et là, on a des gens qui, pour les marques, ça va être plus facile aussi. S'il y a un contrat qui est clairement établi avec un acteur qui va prêter sa voix, là, ça va rendre les choses aussi beaucoup plus claires, parce que c'est le gros souci que l'on a aujourd'hui. Hein. Je ne vais pas revenir sur tous les deepfakes. Et je pense que là, on a franchi une étape aussi au niveau juridique, parce que évidemment, on s'inquiète quand il y a ce genre de choses, on s'inquiète des droits d'auteur, enfin des deepfakes, tout ce genre de choses. Et là, on va vraiment avoir quelque chose qui peut être tout à fait légal, juridique. Et je trouve que ça devrait donner l'idée, là on a ces deux comédiens, à pas mal de comédiens, de se dire tiens, moi aussi je vais licencier ma voix, plutôt qu'arriver à posteriori en disant tiens, ça ressemble un peu à ma voix, ils ont récupéré un personnage de bande dessinée que j'avais doublé. Et justement, c'est peut-être tu vois, il y a peut-être un avant et après.
14: Alors, moi j'ai un avis totalement inverse, je pense que c'est pas forcément bien pour les comédiens, comme on le disait, pour ceux qui sont pas connus, on le sait déjà par exemple pour Audible, pour Amazon, les comédiens inconnus qui prêtent leur voix aux histoires, maintenant ils sont obligés d'accepter que leur voix soit numérisée. Et ils ont
15: parce qu'ils l'ont pas fait avant. Parce qu'ils l'auraient fait avant.
14: Mais du coup, ça devient un standard. Il va falloir que tous les comédiens acceptent.
15: Mais justement,
14: en fait,
15: c'est ça.
14: Ça crée un précédent.
15: C'est pour ça que j'ai dit qu'il faut que tous les comédiens aillent dans cette voie-là.
14: Ils ont peut-être pas envie et ils auront peut-être pas les conditions financières.
15: Regarde, après,
13: c'est ton libre arbitre. Ou tu veux ou tu veux pas.
14: Ça crée un précédent. Et du coup, c'est difficile maintenant de revenir en arrière.
16: C'est vrai.
13: C'est clair.
16: Non, mais ce qui est intéressant aussi, alors on parlait du... Après, ça va peut-être décaler le problème, mais un comédien, alors qui peut être moins connu pour le coup, imaginons que le film dans lequel il a joué soit traduit dans, je sais pas, 50 langues, tu doubles sa voix, t'appuies sur un bouton, et en fait, tu vas générer sa voix dans les 50 langues et les 50 versions. Et là, il pourrait aussi, tu vois, gagner un peu plus d'argent en disant, bon, voilà, là, j'ai joué, mais l'utilisation de ma voix dans les films, dans les 50 pays, je vais pouvoir, là encore, le vendre sous forme de licence. En revanche, celui qui doublait la voix, lui, il a plus de boulot. Donc, ça décale le problème. Mais ça crée des modèles économiques auxquels on n'aurait même jamais pu penser il y a encore quelques années. C'est ça qui est incroyable.
13: Autre sujet lié à l'intelligence artificielle, c'est la musique. Et on l'a tous plus ou moins testé ou écouté. Aujourd'hui, avec des plateformes comme Suno, et puis il y en a d'autres aussi, hein, ça se multiplie, des startups se multiplient sur ce sujet. Vous pouvez générer des musiques, des chansons qui ont été faites par l'IA. Ce qui est intéressant, c'est que Deezer s'est penché sur ce problème. Alors, Deezer s'est penché sur le problème de manière un peu obligatoire, parce qu'ils sont totalement envahis de musique générée par l'IA. Ils reçoivent, écoutez bien, 40 000 titres générés par l'IA par jour. Et Deezer est l'un des rares acteurs du streaming musical à avoir mis en place un algorithme et des outils pour détecter justement les musiques qui sont générées par l'IA. Parce que évidemment, ça posait problème de droit d'auteur. À qui on rétribue ces choses-là? Parce qu'il y a tout un business, on va dire, sous-jacent de petits malins qui, en fait, publient des dizaines et des dizaines de milliers de titres générés par l'IA et touchent des royalties parce qu'il y a des gens qui les écoutent.
16: Bien sûr.
13: Ce qui est intéressant, c'est que Deezer est allé plus loin et a mis en place un sondage et a demandé en fait aux auditeurs de Deezer s'ils arrivaient à détecter des chansons qui ont été générées par l'IA. Eh bien, vous savez quoi? Et c'est quand même assez fou. 97% des gens qui ont écouté des chansons ne se sont pas rendus compte que c'était des chansons générées par l'IA.
16: Ça m'étonne pas du tout. Enfin, moi j'ai pas particulièrement l'oreille musicale, mais je pense que je serais absolument incapable de détecter qu'un morceau a été généré par une IA ou par un humain. Et ça me fait penser.
13: Ça veut dire aussi aujourd'hui, la qualité, en fait,
16: bien sûr,
13: de génération de chansons grâce à l'IA.
16: Tu sais, on en avait parlé il y a quelques mois. C'était cet été, le carton d'un groupe qui était sorti de nulle part, qui s'appelle The Velvet Sundown. Un groupe américain, il y avait des photos du chanteur et des musiciens qu'on voyait sur les réseaux sociaux.
13: C'était des photos qui nous mettaient la puce à l'oreille, oui, parce qu'elles étaient un peu bizarres et un peu artificielles.
16: Je suis d'accord. Parce que la musique, ils ont connu

0: parle à un autre algorithme. Donc elle sait comment faire un truc efficace pour être bien référencée, référencée ensuite,
1: en fait,
0: sur les plateformes.
1: Elle va te faire une chanson un peu pour ton SEO de cerveau, quoi,
0: c'est
1: finalement.
0: C'est exactement ça.
1: C'est pour que tu puisses l'aimer. Parce que, ben voilà, il y a des mécanismes quasiment mathématiques dans une chanson qui permettra à la plupart d'entre nous de l'apprécier, ne serait-ce que pour la mélodie, par les harmoniques et tout, etc.
2: Mais là, tu parlais de ce groupe là qui s'était fait écouter. Là, le premier aux charts américains, il s'appelle Breaking Rust. C'est un groupe de country entièrement. Alors, il est indiqué nulle part que c'est de l'IA, mais on sait aujourd'hui que c'est de l'IA. Ils sont premiers aux charts. C'est même pas premier des téléchargements IA.
1: C'est la chanson la plus populaire du moment.
2: Chanson la plus populaire du moment. Ça s'appelle, le titre s'appelle Walk My Walk. Vous pouvez aller l'écouter. Hein, c'est les Breaking Rust. Et bien voilà. Et là, on a vraiment franchi quelque chose parce qu'ils sont, tout simplement premiers dans la country américaine, dans ce domaine-là.
3: Il faut pas oublier que de toute façon la musique c'est une industrie et que depuis déjà des dizaines d'années on avait des choses très formatées aussi. Donc c'est pas très, ça découle naturellement en fait de ce que cette industrie était déjà façonnée pour produire des choses un petit peu hyper formatées qui correspondent aux goûts les plus larges.
0: Ouais, c'est ça. Mais ce qui est marrant, c'est qu'il y a des chanteurs. Alors, parce que maintenant, il y a aussi la possibilité de cloner la voix d'un chanteur et de lui faire chanter n'importe quoi. Et donc, tu crées des chansons. Alors, c'est complètement illégal, évidemment. Et quand les plateformes s'en rendent compte, elles le suppriment. Mais il y a eu plusieurs cas où on s'est retrouvé. Est-ce que je dis une bêtise? Je crois que c'était Adèle, oui. Où on avait créé, en fait, une chanson.
1: Tout à fait.
0: Qui était hyper efficace.
1: Politique, je crois. Enfin, il y avait des messages politiques dedans, je crois.
0: Alors, je me souviens. Non, il y a eu plusieurs histoires, en fait. Mais il y en a une. En fait, le truc, c'est qu'elle était tellement populaire que ses fans lui demandaient ensuite de la jouer en concert. Alors qu'en fait, c'était une chanson qu'elle avait jamais écrite, tu vois. Mais simplement, le morceau était tellement efficace et tellement puissant, bah, qu'en réalité, les gens se disaient, ah ouais, c'est quand même pas mal, quoi. Et avec la possibilité aussi, tu te dis, d'aller vers de l'hyper-personnalisation, d'aller dans un monde où le fan pourra, en fait,
1: Créer sa chanson de son chanteur préféré. Exactement. Ou de sa chanteuse préférée à la demande.
0: Et on revient à la discussion qu'on avait avant sur le modèle économique. C'est-à-dire que si t'as des chanteurs qui acceptent d'entrer, de s'engouffrer dans cette brèche-là et de dire, bah, ok, moi, je vends ma voix sous forme de licence, cher fan, vous faites ce que vous voulez, vous pouvez me faire chanter ce que, je suis
1: mais
0: sûr
1: je vais toucher des royalties
0: ça.
1: Sur les chansons que vous allez générer.
0: C'est ça. Mais je suis sûr qu'on va y arriver.
1: Mais je crois qu'Universal a signé, on en avait parlé dans Tech & Co il y a quelques semaines de cela, a signé un accord avec une start-up qui justement permet de faire ces choses-là et de remixer même des chansons déjà existantes grâce à l'IA. Mais comme il y a une traçabilité, puisque c'est Universal qui gère tout ça, eh bien, il y a rétribution des droits aux ayants droit, tout simplement. Donc, c'est plutôt malin parce qu'au moins, ils maîtrisent en fait la chaîne de valeur.
2: Et encore une fois, moi, je reviens sur cet aspect juridique. Il faut que très vite, dans tous ces domaines-là, tout le monde s'engouffre dans ces brèches pour essayer de cadrer un peu tout ça, parce que sinon, ça va être l'anarchie. Ça l'est déjà un petit peu. Mais je trouve que Deezer, c'est plutôt pas mal ce qu'ils font. Et d'ailleurs, c'est intéressant. D'ailleurs, je trouve intéressant parce que 97% des utilisateurs n'ont pas reconnu. Et la moitié, on dit, et d'ailleurs, on se sent plutôt mal à l'aise de ne pas avoir reconnu tout ça. Tu vois, dans l'aspect, la perception culturelle aussi, ça commence à nous interroger.
1: Oui, mais je pense, excuse-moi, je te coupe, mais je pense que c'est parce qu'on n'a pas l'habitude de ces nouveaux outils et qu'on se sent un peu berné et trahi par notre perception. Au bout d'un moment, on va s'habituer et on se dira, bah, c'est l'IA, ok.
2: Comme la musique électronique, tu vois, les samples.
1: Exactement.
0: Alors, je précise d'un mot, c'était pas Adèle, j'ai vérifié, c'était Angèle. Voilà, ça n'a rien à voir.
1: Ah oui, ça commence pareil. Voilà. Pareil, mais au milieu, il y a quelques lettres en plus.
0: Ça m'a un peu trompé, mais pardon. Et juste pour dire, n'ayons pas de complexe au fait de ne pas détecter qu'une musique n'a pas été générée par une IA. Juste un mot sur cette expérience qui avait été menée où des chercheurs en IA avaient essayé de recomposer la symphonie inachevée de Beethoven. Donc en fait on a quelques bribes, mais il l'a jamais.
1: Donc ça devenait la symphonie achevée.
0: Exactement. Ils l'ont achevée. Voilà, ils ont tenté de l'achever.
1: Ils l'ont achevée.
0: Ouais, genre, peut-être. Vous écouterez.
1: Ils l'ont achevée.
0: Mais quand on le fait écouter à des mélomanes, ils sont incapables de dire si c'est du vrai Beethoven ou si c'est du Beethoven augmenté par l'IA. Donc tu vois même des oreilles très exercées, entraînées.
1: On va dire des critiques, on va dire affûtées.
0: Exactement.
1: C'est ça qui est dingue. Mais c'est fou parce qu'on parle de la musique, mais moi il y a une fonctionnalité qui vient d'arriver sur l'iPhone, je sais pas si vous l'avez testé, j'en ai parlé il y a quelques jours de cela, c'est Automix sur Apple Music qui vous permet de mixer en fait des chansons à la volée grâce à l'IA, mais mixer comme un vrai DJ, c'est-à-dire vous mettez...
2: Avec le rythme et tout ça,
1: Voilà, mais avec le rythme, le tempo, des harmoniques, etc.,

0: Et ça vous fait un truc qui est hyper propre, qui est super beau à écouter. Et vous vous dites que c'est l'IA qui fait ça à la volée, parce qu'en fait, elle va analyser les morceaux et les mixer de manière naturelle. Mais là encore, on se pose la question. Ouais. Que vont devenir les DJ? Il va falloir que les DJ se servent de cet outil et fassent autre chose, apportent autre chose. Parce qu'autrement, tout cas, les petits DJ, pas les David Guetta, etc., évidemment, des DJ de week-end, de mariage, etc., ça va être compliqué, quoi.
1: Mais tu sais, c'est ce qu'on n'arrête pas de dire. Il faut regarder dans tous les gens qui nous écoutent, quel que soit leur métier aujourd'hui, il faut vraiment qu'ils fassent la palette de toutes les tâches qu'ils font dans leur métier de DJ, de cuisinier, de tout ce que tu veux, et de dire qu'est-ce qui peut être, où est-ce que l'IA peut me remplacer, où est-ce que l'IA peut m'assister. Et il faut vraiment, moi je recommande ça, on le fait, moi j'ai fait pour notre métier de journaliste, et là tu vois exactement, et dans certains métiers tu te dis, ah bah tiens, si 80% de tes tâches peuvent être remplacées par l'IA, tu te dis, tiens, là il faut s'inquiéter. Et je pense que dans tous ces milieux artistiques, il y a beaucoup de choses à faire.
2: Après, je pense que dans le milieu spécifique de l'art, comme il y a une dimension profondément humaine, il y aura quand même quelque chose d'irremplaçable. C'est-à-dire que je pense qu'il y aura du sens à mettre un moment sur les créations.
1: Mais peut-être pour un noyau. Pour un noyau.
3: Bah, moi, je pense que sur le live, sur le direct, par exemple, un DJ dans une soirée qui doit s'adapter à l'humeur des gens qui sont là ou à l'environnement, ça, l'IA pourra jamais le percevoir.
0: Figure-toi que oui.
1: Avec des caméras.
0: Il y a l'IA qui écoute en fait l'ambiance qu'il y a dans des salles et arrive à interpréter cette ambiance pour changer sa programmation de par l'ambiance qu'elle entend ou qu'elle perçoit.
3: Ouais, mais elle va percevoir avec des biais peut-être ou avec
0: peut-être. Mais on en est qu'au début. On en est à l'an 1 de tout ça. Imaginez dans 5 ans.
1: Tu as des restaurants qui commencent pas ici en France, mais je sais qu'il y a ça à Londres. Des restaurants qui connaissent à peu près la moyenne d'âge, qui savent adapter la musique. Tu vois, il va y avoir peut-être plus de gens âgés à 22h. Ça va se rajeunir. Donc ils vont adapter la musique d'ambiance en conséquence. Donc, c'est assez impressionnant. Hein,
0: là, si Fred Simotel arrive au resto, il met du Yves Dutheil, tu vois, par exemple.
2: Je sentais la vacherie arriver.
0: Non, mais voilà, celle-là, on sentait qu'elle arrivait, hein, quand même. Ouais. On va terminer par Meta.
1: Petit tour de bois.
0: On va terminer par Meta qui propose Vibes. Vibes, c'est un nouveau service, c'est un nouveau réseau social. Enfin, je vous le dis en toute transparence, j'ai pas eu le temps de l'installer et de voir à quoi ça ressemblait. Mais le pitch est assez intéressant. C'est un réseau social qui n'est alimenté que par des vidéos conçues par l'IA générative de Meta.
2: C'est ça. En fait, c'est adossé à Meta AI, hein, qui est leur outil IA. Voilà. Et donc, on peut, comme Sora 2, pour ceux qui connaissent, parce que c'est vraiment le concurrent direct, générer des vidéos à partir d'un prompt, tout simplement. Mais la petite particularité, c'est qu'ils ont transformé ça en réseau social. Donc, il y a un côté un peu TikTok où tu génères ta vidéo avec ton prompt. Évidemment, le but, c'est que ça devienne le plus viral possible et tu vas pouvoir la partager. D'autres vont pouvoir la remixer et la retransformer.
0: Donc, je vais scroller des vidéos.
2: Voilà.
0: Aucune n'existe vraiment.
2: C'est comme si tu étais sur TikTok, mais que toutes les vidéos que tu regardais, en fait, étaient générées par l'intelligence artificielle.
0: Et par d'autres personnes qui sont sur Vibes.
2: Exactement. Ou pas seulement d'ailleurs, parce que tu peux ensuite les transférer et les partager sur Instagram, sur Facebook. Et c'est ça, en fait, tout l'enjeu pour Meta, c'est ça, parce que les gens n'utilisent pas tellement Meta AI en réalité. Et je ne suis pas certain qu'ils utilisent forcément cette application-là en particulier. Mais en revanche, ce qui va se passer, c'est que sur votre fil Instagram, si ce n'est pas déjà le cas, vous allez avoir une avalanche de vidéos qui sont générées par l'intelligence artificielle. Et qui vont être là encore très difficiles à distinguer des vrais. Alors même si il est censé être mentionné que l'IA a servi à générer la vidéo, mais on l'a vu avec Sora, il y a des outils qui permettent d'enlever les logos, donc c'est assez facile. Et je trouve que là, on a une sorte de double discours de la part de Meta. C'est-à-dire qu'ils nous ont fait tout un truc sur il faut qu'on aille vers plus d'authenticité sur Instagram. Ils ont mis en place des outils justement pour détecter et pour signaler si des vidéos sont générées par l'intelligence artificielle. Et puis de l'autre côté,
0: ils font l'inverse.
2: Ils ont cet outil qui va générer une déferlante de vidéos créées par l'intelligence artificielle.
1: Mais parce que là, ils s'adressent pas à leurs utilisateurs, ils s'adressent aux marques. Et aux marques, ils vont leur dire, regardez, on a un nouvel outil pour vous, ça vous fait tout. Et
0: bon, voilà. Oui, je pense que tu as raison. C'est plus un produit de vitrine, oui. Finalement, de vitrine technologique. En revanche, ça a intérêt à être sympa, marcher.
1: C'est quand même c'est un moyen rapide pour créer, tu vois, sans plateforme lourde, tu vas aller beaucoup plus vite dans ce que les marques vont vouloir. Donc moi, je pense que c'est vraiment destiné aux marques, à leur dire, tiens, allons-y, la pub Coca-Cola pour Noël, c'est parti.
3: Moi, j'ai un avis assez critique sur cette initiative, parce que d'abord, en termes d'impact environnemental, on sait que la vidéo, ça a un impact énorme énorme, parce que tant qu'on utilise du texte, franchement, au niveau réseau et infrastructure, c'est pas un impact fou. Mais là, encourager la création de la génération de vidéos comme ça, qui ont l'air en plus finalement d'être un peu gratuite et artificielle. Enfin, je veux dire, ça va pas servir un usage hyper utile pour les gens. Et je suis très dubitatif sur l'adoption que ça pourra susciter, parce que finalement, les gens ont envie de suivre du réel quand même. Enfin, je veux dire, de s'identifier. Là, est-ce que on va vraiment avoir une adoption
2: Est-ce que les gens ont envie de suivre du réel? Je me demande, parce que je vois des vidéos débiles générées par IA,
1: exactement.
2: Où tu sais que ça a été généré par une IA, et plus il y a des millions de clics, en fait. Donc tu te dis, en fait, il y a un truc presque hypnotique à regarder ces créations qui n'ont ni queue ni tête parfois. Mais je sais pas, les gens regardent, tu scrolles, tu regardes.
0: C'est tout. Mais je pense que c'est aussi une source de créativité, d'inventivité.
2: Oui,
0: mais c'est qui utilisé à bon escient peut faire des choses sympas. Et sincèrement, moi, la dernière fois, j'étais sur Insta et sur mon fil Insta, j'ai de plus en plus de vidéos comme ça, générées par l'IA. Et là, il y en avait une débile et j'ai pas pu m'empêcher de sourire. C'était des animaux qui mangeaient, en fait, des pâtes pimentées. Ok, donc on part de loin.
2: C'est très intéressant. Ouais.
0: Mais c'était tellement drôle.
2: Tu passais 4 heures dessus.
0: Non, parce que c'est des petites vidéos qui durent 15
1: pour
0: secondes.
1: Ça qu'on t'a pas vu pendant deux jours.
0: Je regardais ça, je me suis dit, mais le mec a pensé à ça. Et c'était assez drôle de voir un écureuil qui mange des pâtes hyper trucs et qui partait en courant dans tous les sens parce que ça lui piquait dans la bouche, quoi. Tu vois.
2: Et
0: en fait, c'est presque un dessin animé. Ça aurait pu très bien être un dessin animé à l'époque des Looney Tunes, de Walt Disney.
1: Mais tu vois, c'est exactement ce que je te dis par rapport au.
0: Va faire la différence.
1: À cet esprit B2B, c'est proposer des choses à des marques, ça va être pour tester des formats, tester des thématiques, et puis voilà, ils vont pouvoir créer, tester des communautés aussi, de dire tiens, on a vu qu'il y a une communauté, ils aiment bien cette histoire de pâte pimentée, peut-être qu'on peut trouver un produit, tu vois, je sens que moi, pour faire plein de tests, j'imagine cet outil-là va être exceptionnel.
2: Et t'as une forme aussi, je pense, de contradiction chez les gens, parce qu'il y a beaucoup de gens qui sont très critiques par rapport à ces créations générées par l'IA. On l'a vu, et vous en avez parlé, la pub générée par Coca, générée par l'IA, qui s'est pris une volée de bois vert sur les réseaux sociaux en mode, ah, c'est scandaleux, vous pourriez faire appel à des vrais artistes. Et en même temps, les gens sont très friands et sont très consommateurs, les réseaux sociaux. Quand on tombe sur ces vidéos, et je suis comme toi, c'est-à-dire, il y a vraiment ces vidéos. Moi, c'est celle où les animaux, genre, tu vois tout à coup un aigle qui s'empare d'un bébé et qui s'envole avec.
0: Ouais.
2: Et la première fois que j'ai vu, je me suis dit, mais c'est incroyable, parce que en fait, ce serait possible potentiellement, un aigle, c'est quand même très puissant comme oiseau et tout. Puis après, tu te dis, attends, une seconde là, qui filme, pourquoi est-ce qu'il n'est pas intervenu? Enfin, c'est quand même très bizarre ce truc.
1: C'est le gars qui
2: m'a regardé 5 fois.
1: Il est dans un chalet, il est assis sur ses toilettes, déjà se filmer dans ses toilettes.
2: Et t'as un ours qui arrive, non? C'est
1: un cerf qui arrive, poursuivi par un ours. Alors déjà, se filmer dans ses toilettes, enfin voilà.
2: Oui, ça n'a aucun sens. Mais tu l'as regardé 10 fois quand même. Voilà.
1: Tu dis, c'est pas possible.
0: Encore une fois, je pense que les créateurs ont un nouvel outil à leur disposition, qui va peut-être créer le nouveau Walt Disney ou le nouveau Pixar. Et en fait, ça permet à n'importe qui, finalement, de pouvoir faire des choses de qualité professionnelle.
2: Ça, c'est vrai.
0: C'est ça qui est hyper intéressant. Messieurs, dames, merci beaucoup. Très sympa, ce petit débrief depuis Marseille. On est pas mal à Marseille.
2: On va faire ça plus souvent.
1: On est bien.
0: En plus, avec une température qui est anormalement agréable. Hein, parce que je vous rappelle quand même, on est début décembre, novembre, pardon.
1: C'est pas normal. On l'a fait. Si vous regardez en replay l'émission d'il y a un an, c'était pas la même
0: c'était
1: histoire.
0: C'était pas pareil.
1: T'étais emmitouflé.
0: Oui, t'étais un petit peu plus emmitouflé. Merci beaucoup à Fred Simotel.
1: Merci.
0: Merci Amélie Charnet.
3: Merci.
0: La rédaction de La Tribune, présente ici à cet événement, hein, l'AIM. Et merci à Anthony Morel.
2: Merci,
0: on se retrouve demain matin.
2: Oui, bien sûr.
0: Et vous restez avec nous. Petite pause. Et on va terminer ce Tech & Co. On a encore une demi-heure à passer ensemble. Anne Bouveau sera mon invitée. Personne éminemment intéressante dans le domaine de l'intelligence artificielle au sein du gouvernement. Et puis je recevrai le patron de H aussi, une start-up très intéressante là aussi, qui œuvre dans l'intelligence artificielle. C'est à suivre. Un grand merci d'être là. On se retrouve depuis Marseille dans un instant.
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0: Voilà le retour de Tech & Co, toujours ici au Stade Vélorodo, à l'Orange Vélodrome pour être plus précis, à l'occasion de l'AIM, ce grand rendez-vous dédié à l'intelligence artificielle organisé par CMA-CGM, qui, rappelons-le, est l'actionnaire de BFM Business et du groupe RMC-BFM. Tout à l'heure, je recevrai Gauthier Cloix, qui est le PDG de H Company. Voilà une belle start-up dédiée à l'intelligence artificielle. Mais auparavant, on va encore parler d'IA avec une vraie spécialiste qui nous fait la gentillesse d'être avec nous ici à Marseille, c'est Anne Bouvreau. Bonsoir Anne.
10: Bonsoir.
0: Vous êtes envoyée spéciale du président de la République pour l'IA, coprésidente du Conseil de l'IA du numérique. On vous doit cette étude sur l'intelligence artificielle qui avait été commandée par le gouvernement, qui a été parue en mars 2024. Vous étiez venu d'ailleurs nous en parler dans Tech & Co, hein, l'ambition de la France dans le monde de l'intelligence artificielle. En un an, tout ce qui s'est passé, c'est quand même incroyable, la vitesse à laquelle va l'IA. Est-ce que vous soupçonniez, il y a encore 18 mois, cette rapidité d'exécution de l'intelligence artificielle, sincèrement?
10: Ah, je sais pas, mais ça va à une vitesse absolument phénoménale. C'était vrai au moment où on a fait ce rapport de la commission IA avec Philippe Aguillon et d'autres. C'était vrai au moment du sommet de février. Et si on avait peut-être pu penser que ça se calmerait, mais non, ça continue à s'accélérer.
0: Ça s'accélère dans tous les secteurs, avec à la fois un émerveillement, mais aussi, comment dirais-je, une méfiance, et parfois une crainte, une peur. Est-ce que tous ces sentiments mêlés sont légitimes à votre avis ?
10: Alors oui, bien sûr, c'est légitime et il faut écouter les craintes, les peurs, les risques, et il y en a de différents ordres. Ce qu'on a beaucoup essayé de faire, à la fois en 2024 et puis lors du sommet de février, c'est de rendre les choses plus concrètes pour que justement les risques soient plus spécifiques et qu'on puisse mieux les adresser. Parce que si c'est un truc de science-fiction qui arrive, la super-intelligence et on ne sait pas trop quoi faire, c'est difficile de réagir. Tandis que si on se dit, bon d'accord, pour mon travail, voilà ce que ça peut m'apporter, mais voilà la crainte que j'ai. Pour l'environnement, pour l'utilisation de l'énergie, oui, j'ai une question. Pour la culture et la désinformation, qu'est-ce que ça fait, qu'est-ce que ça fait pas? Plus on est concret, plus on est capable d'agir. Donc je pense que ce qu'on cherche à faire, c'est de rendre les choses plus concrètes.
0: Avec un énorme devoir pédagogique.
10: Bien sûr.
0: Qui doit sensibiliser, en fait, les Français à tout cela? Alors nous, on a notre part,
10: bien
0: évidemment, mais qui d'autre doit être dans la pédagogie, à votre avis?
10: Je pense que c'est quelque chose de très collectif, effectivement. Il y a les médias, il y a les pouvoirs publics, par exemple, qui mettent en place, au niveau de BPI France, un recensement des formations qui existent en intelligence artificielle, notamment à l'intention des PME, pour qui c'est quelque chose de compliqué. Les grands groupes forment leurs salariés, et les plus petits, mais c'est important de former les salariés. C'est important au niveau de l'école, de l'enseignement supérieur, de la recherche, faire des efforts. Il y a les cafés IA qui ont été lancés il y a quelques temps. C'était une des recommandations de la commission IA. Ça fait partie des choses. En fait, on pourrait avoir une liste infinie. Je dis toujours, quand je rencontre des jeunes, votre responsabilité, vous qui vous servez des chatbots d'IA, c'est d'en parler autour de vous, y compris à vos parents, vos grands-parents, etc.
0: On parle d'éducation capitale. Est-ce que l'éducation ne doit pas faire encore plus d'efforts pour essayer de peut-être dédramatiser l'IA, mais aussi expliquer que ça peut être un outil qui nous permet de nous augmenter, en quelque sorte. Est-ce qu'il faudrait pas accélérer au niveau de l'éducation là-dessus, même auprès des jeunes enfants?
10: Alors moi, je dis depuis longtemps que c'est un sujet dont il faut parler aux très jeunes. Je veux pas dire qu'il faut apprendre à la maternelle à coder, c'est pas du tout mon sujet, mais je pense qu'on a des sujets, par exemple, face à une image, comprendre est-ce que c'est une vraie ou une fausse image. Donc ça, à la maternelle, on peut présenter une image d'un éléphant qui vole vers la lune et de dire ça, est-ce que c'est plutôt un dessin animé ou est-ce que c'est vrai. De même que nous, quand on voit un pape en doudoune blanche de luxe,
0: stylé,
10: et on se dit est-ce que c'est vrai ou pas. Ce type de distance par rapport aux images, c'est important d'en parler à tous les âges.
0: Avec une frontière qui est de plus en plus ténue, car ces outils sont de plus en plus réalistes.
10: Oui.
0: C'est ça aussi.
10: Et je pense qu'on a appris, en fait, au fil du temps, que un texte, ça se truc, ça se travaille, etc. Mmh. Les images, on a moins cette éducation. On pense que ce sont des photos. Et en fait,
0: on est plus crédule.
10: Plus crédule parce qu'on a moins l'habitude. On va apprendre. Mais collectivement, il faut qu'on en parle.
0: Alors, vous avez piloté le sommet de l'IA il y a quelques mois de cela. C'était au début de l'année 2025, qui a été un gros succès, avec 109 milliards d'euros d'investissements privés qui ont été annoncés. C'est peut-être intéressant de faire un point, parce que c'était il y a 9 mois, Anne Bouvreau. Qu'est-ce qui a marché? Qu'est-ce qui marche moins bien depuis ces 9 mois?
10: Alors d'abord, on avait un objectif qui était de recalibrer un peu le narratif. Il faut se rappeler qu'on en était à l'IA, c'est comme le nucléaire, tout le monde va mourir. C'était vraiment le discours qu'il y avait avant. On voulait un narratif beaucoup plus concret et on l'avait appelé le sommet pour l'action sur l'IA pour dire c'est une techno et ce sera ce qu'on en fera. Donc il faut qu'on la comprenne, il faut qu'on voit ce qu'on veut développer, ce qu'on veut pas développer. De ce point de vue-là, je trouve que ça a été plutôt positif et ça a suscité vraiment un élan de je veux comprendre plus, je veux participer, les startups veulent travailler avec les grands groupes, donc sur le côté élan, moi je suis très contente. On a lancé, il y a eu un certain nombre d'annonces, d'investissements au niveau français, au niveau européen. Ça prend du temps, bien sûr, à se concrétiser. Les 109 milliards, c'est beaucoup des centres de données, des promesses pour des centres de données, des data centers. Il y a besoin de trouver les terrains, de s'assurer qu'il y ait du raccordement électrique.
0: Oui, c'est-à-dire qu'on
10: ne
0: va pas créer un data center en quelques mois.
10: On ne va pas l'avoir comme ça en 15 jours ou en quelques mois. Donc,
0: mais tous les projets sont initiés.
10: Il y a beaucoup de projets qui sont initiés à différentes étapes. Ils iront pas nécessairement tous au bout. Et c'est bien, c'est comme dans l'innovation. Il y a plein de petites idées qui deviennent des startups, qui deviennent des choses plus grosses. Mais il y a pas mal de projets qui sont en cours de finalisation. On m'a aussi beaucoup posé la question. C'est beaucoup de l'investissement étranger, privé en France. C'est très bien. On va pas pouvoir payer pour tous les data centers qui s'installent en France et également notre budget qui est en cours de discussion. Ce qu'il faut, c'est avoir un contrôle de souveraineté sur la manière dont ils sont utilisés.
0: Parce que visiblement, en mai dernier, il y avait 26 milliards d'euros qui avaient été confirmés dans ces
10: Choose France.
0: Voilà, ouais. Choose France. Et je crois que vous considériez que 90 milliards d'euros étaient déjà sécurisés sur les 109 milliards. Vous êtes en phase avec ces chiffres?
10: Oui, alors j'ai pas d'update pour vous donner des chiffres plus élevés, mais on est toujours là-dessus, avec des discussions qui avancent bien, des gens qui disent moi j'ai 3 projets, je suis en train de les faire passer dans les différentes étapes, d'autres qui disent moi je suis au début. Il y a des régions qui sont particulièrement en soutien, il y a des choses d'ailleurs autour de Marseille, il y a des choses dans les Hauts-de-France, il y a des choses autour de la région parisienne, donc oui, il y a pas mal d'initiatives.
0: Il faudrait peut-être aussi éviter les petites déceptions qu'on avait eues à l'époque des gigafactories, je ne sais pas si vous vous souvenez, des batteries, où là il y avait eu des promesses qui avaient été énormes, et on se rend compte que toutes ces promesses ne seront pas tenues. Est-ce que c'est pas aussi dangereux de communiquer comme ça, on va dire, des chiffres bruts pour la com, pour le marketing, alors que finalement, on se rend compte que c'est beaucoup plus compliqué que ça, quoi. 109 milliards...
10: Ah, je suis d'accord. Je suis la première à être d'accord avec vous, d'autant plus qu'il y a eu pas mal d'autres annonces au sommet et qui d'ailleurs me tiennent très à cœur.
0: Bien sûr, et qui sont.
10: Mais
0: oui.
10: Comme c'était pas des chiffres, c'est peut-être un peu moins passé.
0: C'est ça.
10: On a lancé 2 autres choses qui me tiennent particulièrement à cœur.
0: Mais on est dans la communication des chiffres quand on voit les États-Unis.
10: Surtout à BFM ou dans des. Oui.
0: Effectivement.
10: Mais les États-Unis sont dans cette guerre des chiffres.
0: C'est des centaines, c'est des milliers de milliards aujourd'hui quand on voit OpenAI, etc. Enfin voilà.
10: Mais ce qui est plus important, c'est les cas d'usage et les cas d'application. C'est pour ça que cette fondation Current AI qu'on a lancée au sommet pour aider à l'IA d'intérêt général, c'est très important. La coalition pour regarder l'impact environnemental de l'IA, c'est très important aussi. Et là, pour faire le pont avec le sommet indien, donc de février prochain.
0: Vous y étiez la semaine dernière, je crois.
10: J'étais en Inde justement la semaine dernière pour préparer ça avec mes homologues indiens. Eux, ils vont appeler leur sommet un sommet pour l'impact de l'IA. Et ils veulent encore plus mettre l'accent sur des exemples concrets. En disant que l'IA en Inde, mais c'est vrai partout, l'important, c'est ce à quoi ça sert. Donc, j'ai retenu, par exemple, deux exemples qui m'ont vraiment frappé en Inde, dans le cadre des déserts médicaux qu'ils ont, et d'ailleurs encore plus que nous. Il y a un exemple pour la détection de la tuberculose. Il y a encore de la tuberculose en Inde. Donc, en toussant face à un smartphone qui analyse ensuite le son, on peut détecter s'il y a besoin de faire des analyses plus poussées pour détecter de la tuberculose avant que les symptômes soient vraiment là.
0: Et tout le monde a un smartphone.
10: Et tout le monde a un smartphone, en fait, dans absolument en Inde.
0: C'est-à-dire que n'importe qui peut se faire dépister de la tuberculose simplement avec un micro d'un smartphone.
10: Absolument, et avec un professionnel médical, bien sûr. Qui n'a pas besoin d'être un expert de pneumatologie. Et également, ils ont, ça m'a frappé en Inde, dans pas mal de régions, un ophtalmologue pour 200 000 personnes. Pour 200 000 personnes.
0: Déjà qu'il n'y en a pas beaucoup en France, alors
10: déjà
0: là-bas, il y en a
10: nous,
0: beaucoup moins. Là.
10: Voilà. Et donc là, ils ont des caméras qui permettent de prendre une photo de la rétine et d'aider notamment, il y a beaucoup de diabète en Inde, et quand on est diabétique, on est plus sujet à développer
0: des maladies
10: et notamment de devenir aveugle. Donc ça permet de détecter les personnes qui sont le plus à risque de développer ce type de cécité et du coup de les prioriser pour une prise en charge. Ça, je trouve que ce sont des exemples très concrets et très puissants.
0: L'idée, c'est quoi ? C'est que vous rapportiez toutes ces idées pour les insuffler, pour les distiller ici en France ?
10: Absolument, et donc la ministre de l'IA et du numérique, Anne Le Hénanf, fraîchement nommée, avec qui j'ai parlé de ça, est très intéressée. C'est une députée de la région Bretagne. Elle est très intéressée par des cas particuliers, des exemples concrets, et ce qu'on pourrait mettre en place en France. Donc c'est très utile. Après, on fera ce qui est pertinent pour la France, mais c'est bien de regarder des cas d'usage comme ça.
0: Tout à l'heure, je recevrai donc le patron de la start-up H, que vous connaissez sans doute. Et c'est vrai qu'on a la chance d'avoir des pépites en France, comme Mistral et beaucoup d'autres, hein, Lighton, enfin, on va pas toutes les citer.
10: Oui, Pigment.
0: Enfin, voilà. Malgré tout, quand on voit, je reviens encore à ces milliards, qui sont quand même assez effrayants, notamment aux États-Unis, avec OpenAI, Google, Microsoft, qui investissent des sommes qui sont totalement stratosphériques. Est-ce que on a encore notre petite chance dans ce tsunami en fait d'investissement qui va toucher la France forcément, parce que OpenAI est ici. Enfin voilà, aujourd'hui avec le web et l'internet, il y a plus de frontières. Est-ce que on a une chance de toujours pouvoir exister dans 10 ans?
10: Je pense que si on s'en donne les moyens, oui. Et c'est un sujet.
0: Mais c'est intéressant
10: économique.
0: Ce que vous dites, c'est que il faut qu'on s'en donne les moyens.
10: Ah oui.
0: Autrement, on va se faire bouffer.
10: Oui. Et c'est un sujet qui est économique, bien sûr, mais c'est aussi un sujet qui est culturel et démocratique. Moi, je dis beaucoup, les IA, c'est des concentrés de culture. Donc, si on demande une image d'un dîner de fête, par exemple, à une IA, et ben, c'est une IA notamment américaine, ce sera quelque chose de très hollywoodien. En Inde, je disais la semaine dernière, une image d'un mariage, c'est une femme en robe blanche et un homme en costume noir. Et bien, en Inde, les mariages, c'est pas du tout ça. Donc, ce côté culturel, il est très important. Et puis le côté démocratique, il est très vrai aussi. On le voit pour les IA chinoises. Il y a eu des élections législatives aux Pays-Bas récemment. Il y a beaucoup de gens qui se sont tournés vers les modèles d'IA pour leur demander des conseils de comment voter. Et les IA ont tendance à donner des réponses qui vont vers les extrêmes. Donc on a des sujets culturels et démocratiques. C'est vraiment fondamental pour nos sociétés et bien sûr économiques aussi. Je pense qu'il faut qu'on se donne les moyens. On est collectivement en Europe suffisamment riche pour pouvoir faire ce genre de choses. Et j'attends beaucoup du sommet souveraineté numérique.
0: Ce sera à Berlin la semaine prochaine.
10: Pour faire des annonces dans ce sens. J'espère que la Commission européenne, l'Allemagne, la France feront des annonces en ce sens.
0: Mais est-ce que l'Europe fonctionne à l'unisson dans le monde de l'IA ? On n'a pas forcément l'impression. Alors je ne veux pas encore une fois être négatif, mais je voulais vous entendre là-dessus. On a parfois l'impression qu'on joue tous à domicile de manière un peu égoïste. Il n'y a pas une véritable volonté de dire, bah, écoutez, voilà, le cloud, c'est l'Allemagne, bah, on va tout jouer sur l'Allemagne pour le cloud. Mais l'IA, c'est plutôt la France, parce qu'on a des mathématiciens, etc. On va tout miser sur un pays. Alors, je dis la France, mais ça pourrait être un autre pays. On a l'impression que là, on est en train de démultiplier les projets, mais en les affaiblissant, finalement.
10: Oui, alors je pense, moi j'ai une approche un peu de venture capital pour l'innovation. Mmh. Je pense que ce qui est important, c'est d'avoir plusieurs initiatives, mais en sachant à qui on donne de l'argent et pourquoi. Donc c'est pas tout le monde fait tout, mais je pense qu'il faudrait qu'on ait plus d'initiatives entre quelques pays européens sur des domaines différents.
0: France-Allemagne déjà.
10: Par exemple, France-Allemagne, il faut qu'on fasse des choses, et peut-être c'est avec le Canada, et peut-être c'est avec la Suisse.
0: Le Royaume-Uni ou pas ?
10: Et peut-être avec le Royaume-Uni, ça dépend des domaines. Mmh. Et en même temps, il faut qu'on ait une sorte de préférence européenne. Cette idée d'un Buy European Act qui tourne, je pense qu'il faut qu'on la mette en œuvre. Ça ne veut pas dire qu'on va arrêter d'acheter des solutions technologiques aux Américains. Bien sûr, on va continuer. Mais de même que CMA-CGM a fait des partenariats américains, mais ils ont aussi fait un partenariat avec Mistral, ce côté de comment je travaille avec les start-up européennes pour les aider et pour m'aider, mais pour nous aider collectivement, sans bien sûr dire que je ne fais rien d'autre. C'est pas l'autarcie, la souveraineté, mais cette préférence européenne, il faut qu'on la mette beaucoup plus en œuvre.
0: Bon sommet la semaine prochaine, Anne. Et merci d'être passée par le plateau de Tech & Co ici à Marseille. Vous êtes envoyée spéciale du président de la République pour l'IA et co-présidente du Conseil de l'IA et du numérique. Vous restez là. Tout de suite, on enchaîne avec le patron de H qui nous rejoint sur ce plateau.
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0: Voilà, et pour terminer ce Tech & Co, la quotidienne depuis l'Orange Vélodrome ici à Marseille à l'occasion de l'AIM, ce rendez-vous organisé par La Tribune et BFM Business pour récompenser les startups, on va dire, voilà, accompagnées par CMA-CGM. Pour terminer cette émission, j'accueille Gauthier Cloix. Bonsoir Gauthier.
12: Bonsoir.
0: Très heureux de vous recevoir dans Tech & Co parce que vous êtes le PDG de H Company. H Company qui est une start-up française qui est spécialisée dans le développement d'agents alimentés par l'intelligence artificielle qui a été lancée fin 2023. Le nom d'H, c'est Holistic AI au départ.
12: Exact.
0: Voilà. Ce qui est intéressant, c'est que c'est une boîte qui a eu qui a connu pas mal de turbulences ces derniers mois, puisque en fait, au cœur de l'été 2024, Carl Schwils, Dan Viestra et Julien Perola, qui étaient les fondateurs, ont décidé de claquer la porte de H. D'ailleurs, on s'était dit que c'était peut-être la fin de cette start-up qui a eu un début un peu comme une fusée, et puis d'un coup, on n'a pas compris. Tous les cofondateurs sont partis. Vous êtes arrivé très récemment, hein, donc vous êtes peut-être pas la genèse de cette boîte-là, mais peut-être que vous pouvez nous raconter cette histoire. Qu'est-ce qui s'est passé? Comment H est né et pourquoi il y a eu cette désertion de ses cofondateurs?
12: Ouais, bah, c'est vrai que dans les premières semaines, il y a eu des changements. Alors le fondateur principal, Laurent Siffre, qui a créé l'IA chez Google, pour qui la plupart des investisseurs ont mis de l'argent, notamment Eric Schmidt, l'ancien patron de Google, est toujours là.
0: Oui.
12: Effectivement, je pense que ça arrive de temps en temps dans les startups que l'équipe du début, il y a des petits remaniements. Dans un stade de foot, le sélectionneur change l'équipe.
0: Je pense c'est que le mercato, c'est ça.
12: Je pense qu'il y a un petit peu de ça.
0: Mais là, c'est bizarre quand même. C'est quoi? C'est 75% de l'équipe qui est partie, quoi.
12: Bah, disons que c'est le fondateur principal qui est resté, et puis l'équipe s'est renouvelée. Je pense que c'était une startup qui s'est lancée très vite dans la vague de l'IA. Tout n'était pas complètement précis. Il y en a qui voulaient partir sur du jeu vidéo. Il y en a qui voulaient partir sur de la recherche plus fondamentale. Aujourd'hui, en tout cas, ça c'est complètement derrière nous. Laurent, donc, il a passé 10 ans chez Google à construire l'IA de Google. Moi, j'ai passé 10 ans dans une grande entreprise américaine de l'IA pour déployer l'IA dans les entreprises.
0: Pour ne pas la citer. Ça fait des années que vous viviez aux États-Unis d'ailleurs.
12: Ouais,
0: parenthèse d'ailleurs, c'est intéressant votre parcours. Vous avez travaillé chez Palantir pendant des années et j'imagine que vous avez été sollicité pour revenir en France pour vous occuper d'H. Et vous avez dit, quand on préparait cette interview, vous étiez content de revenir en France pour diriger une boîte française.
12: Ouais, je suis très content d'être entré en France. J'adorais ma vie aux États-Unis. Mais je pense que la culture évoluait aux États-Unis. Moi, j'adore ce pays. Je trouve que vraiment, on a parmi les meilleurs talents au monde, notamment dans mon domaine sur l'IA. On a autant de Menai Fields que les Américains. C'est quand même le prix Nobel de mathématiques. On a une population beaucoup plus petite et on arrive. Et je pense qu'on a en France particulièrement, on a les moyens d'avoir des leaders mondiaux. Je parle pas de leaders européens. On a Mistral qui est leader sur les LLM souverains. On a des entreprises comme Qtai qui sont leaders sur la voix. Et H, on est leader technologique au niveau mondial. C'est-à-dire que les Américains et les Chinois sont en dessous de nos modèles sur les agents computerius pour les entreprises.
0: Donc vous voilà à la tête de cette société, et c'est bien parce que vous allez nous expliquer ce que vous allez faire chez H, parce que c'est un petit peu nébuleux et mystérieux. Ouais. Il faut savoir que cette boîte a eu un soutien financier très rapide de la part d'Eric Schmidt, Xavier Niel, d'Amazon, Samsung aussi. 220 millions de dollars qui sont arrivés quelques mois après sa création. C'est quoi H aujourd'hui ? Qu'est-ce qui diffère de l'idée de départ, en fait?
12: Je pense que l'idée de départ était assez générale, et assez vite, dans les équipes de recherche de Laurent, on parle de vraiment une des meilleures équipes de recherche au monde. Il y a 35 chercheurs qui viennent de toutes les grandes entreprises américaines et de tous les grands laboratoires français. On développait pendant la première année des modèles de computerius. Donc, computerius, c'est quoi? Grosso modo, il y a trois générations à l'IA. Il y a première génération, c'était les LLM, questions-réponses, chatbot. Deuxième génération, c'était les agents pour les entreprises qui fonctionnent bien, mais qui sont quand même assez fastidieux à mettre en œuvre et on mesure difficilement le rendement. Il faut connecter techniquement des LLM à des systèmes existants. Nous, on génère une troisième génération d'IA qui sont du computer use. Donc en fait, c'est l'IA, l'agent utilise l'ordinateur comme un humain, pas besoin de le connecter. Donc ça va très vite, les résultats viennent très rapidement. Et donc ça, c'est la première année de H. Développer les modèles, aujourd'hui, nos modèles sont bien meilleurs que ceux des concurrents américains et beaucoup moins coûteux. Et beaucoup moins, donc du coup, émetteurs de CO2. Et là, on rentre dans la deuxième phase qui est, depuis que je suis arrivé, en gros, j'ai créé une équipe de direction pour déployer ces modèles dans les grandes entreprises. Donc on les déploie en France, aux États-Unis et puis dans d'autres pays, notamment les pays du Golfe.
0: Donc il est temps d'attaquer le business. Maintenant.
12: Exactement.
0: Vous êtes là pour ça.
12: Ouais.
0: C'est pas compliqué le business dans l'IA, parce qu'on a l'impression qu'au-delà de toutes les promesses qu'on dit, on le voit, il y a de plus en plus de boîtes qui disent finalement l'IA, c'est la galère, on nous a dit que ça allait complètement bouleverser notre business model, mais finalement ça nous fait perdre du temps, il faut tout le temps vérifier. On voit même des sociétés qui avaient viré des gens, qui ont installé des modèles et qui finalement se rendent compte qu'il faut réembaucher des gens parce que ça marche pas.
12: Ouais.
0: Est-ce qu'on va pas un peu trop vite? Et est-ce que finalement ce fantasme de l'IA qui est là pour augmenter l'entreprise, etc., est-ce que c'est prêt tout ça finalement?
12: Je pense que c'est vraiment le début, hein. On est d'accord, c'est une expérimentation, l'IA. Et nous, ce qu'on constate, c'est que effectivement, il y a eu ces deux premières phases qui ont excité un peu tout le monde, d'avoir des agents qui répondent aux questions en connaissant l'entreprise, d'avoir des agents qui exécutent des tâches, même si c'est un petit peu facile à mettre en œuvre. Aujourd'hui, ce qu'on voit quand même, c'est une certaine maturité. Mais c'est vrai que l'IA, pour vendre de l'IA, pour faire du business avec l'IA, il faut deux choses. Il faut apporter des résultats concrets. Ça suffit pas d'avoir de dire qu'on a la meilleure technologie. Et il faut le faire rapidement. Et je crois que les Américains pour lesquels je travaillais jusqu'à il n'y a pas très longtemps sont pas forcément très bons en technologie. Je pense qu'on est très très bons en France notamment. En revanche, ils sont très bons en business.
0: Ils savent. Ça veut dire que nous, on est moins bons.
12: Oui.
0: Non, mais bon, voilà.
12: Je pense que c'est. Oui, je pense qu'on a plus de mal avec le fait de vendre,
0: mais ça,
12: de se mettre en avant.
0: C'est une spécificité française.
12: Oui,
0: sans doute. On invente plein de trucs géniaux, mais on ne sait pas les vendre.
12: Le Minitel, oui, il y a plein de choses. Ouais. Ouais.
0: Des exemples comme ça, il y en a plein.
12: Ouais, ouais. Et je crois qu'il faut, en fait, il faut. C'est pour ça que je trouve que c'est pas forcément une mauvaise chose que nos talents partent aux États-Unis pour apprendre, parce qu'on apprend notamment ce genre de choses.
0: Bien sûr.
12: Après, il faut revenir. Pour revenir, il faut des boîtes d'ambition mondiale pour attirer les meilleurs. Mais ouais, pour vendre, il faut faire comme les Américains. Il faut. Évidemment, les relations sont très importantes. Comprendre le business des gens, comprendre ce qu'ils font, parler au patron des grandes entreprises, quelles sont les priorités pour l'année prochaine. On n'est pas là pour leur parler de technique. Et puis ensuite, délivrer très rapidement, en quelques semaines, des résultats qui se mesurent.
0: Est-ce que vous avez des exemples de cas que vous êtes en train d'étudier ou que vous avez étudié ou proposer déjà des entreprises pour qu'on comprenne un peu ce que vous faites?
12: Ouais, il y a plein d'exemples. De façon générale, ce qu'on constate, c'est que 70% du temps, grosso modo, quel que soit le secteur, 70% du temps des salariés est dédié à cliquer, à aller dans un logiciel, puis un autre, qui sont pas designés pour parler entre eux, et donc qui, en fait, à la fin de la journée, on n'a pas l'impression d'avoir fait grand-chose, mais on est épuisé. Donc ça, c'est le problème qu'on attaque. Concrètement, on a des cas d'usage, par exemple, sur des commerciaux, qui vont passer de 70% de leur temps à faire de l'informatique, en fait, à copier des choses, à chercher des informations, etc., à 5%. Et donc, ben, on voit du 30, du 40, du 50% d'augmentation sur les ventes, parce que juste, en fait, ils ont le temps de passer du temps avec leurs clients.
0: Toutes les tâches, j'allais dire ingrates, mais en tous les cas, moins valorisantes,
12: ouais,
0: sont faites par l'IA, ce qui fait qu'il a, le commercial a plus de temps pour faire autre chose et contacter des prospects, des choses comme ça.
12: Exactement. Donc,
0: et vous avez un exemple concret dans un secteur particulier ou pas à nous donner ?
12: Alors, on va faire plusieurs annonces dans les prochaines semaines de nos premiers clients. Donc, je ne peux pas vous donner de nom de client. En revanche,
0: non, mais peut-être un secteur ou quelque chose.
12: Dans un secteur où on a un leader mondial en France qui a grandi par acquisition. Le PDG me disait, j'ai 80 pays. En fait, si je dois faire quelque chose dans les 80 pays, j'ai 80 systèmes informatiques différents. Donc, en fait, je ne peux pas vendre. Donc, c'est dans le domaine de la publicité. Je ne peux pas vendre aux 80 pays. Il faut que j'aille voir un par un parce que un utilise SAP, l'autre utilise Salesforce, le troisième utilise une solution. Et donc, Instagram, Facebook, Google, ils savent le faire. Eux, ils savent vendre dans 80 pays une campagne. Donc, nous, en fait, on automatise le fait que par exemple, un commercial en France va pouvoir dire à une entreprise automobile, je vous fais une campagne dans 30 pays.
0: Et ça, vous occupez pas de la compatibilité des systèmes qu'il y a dans différents pays.
12: Non, en fait, à l'ancienne, on aurait fait quoi ? On aurait fait venir des hordes de consultants qui auraient uniformisé tout ça pendant des années, ça aurait coûté une fortune. Aujourd'hui, on met des IA qui comprennent, qui n'ont même pas besoin de connaître le logiciel à l'avance, qui se connectent, qui cliquent, qui scrollent, qui apprennent et qui font ce que avant les humains faisaient sans que ça les amuse trop.
0: Est-ce que H va avoir des conséquences dans le quotidien des Français ? Est-ce qu'on peut imaginer que H voilà, comme aujourd'hui, on utilise ChatGPT ou Perplexity, des choses comme ça, on puisse tester ce que vous faites.
12: Oui, alors je pense
0: pas forcément.
12: Il y a deux étapes. La première étape, ce sera un impact indirect, c'est-à-dire que nous, on déploie dans les grandes entreprises, mais on veut aussi déployer. On va déployer bientôt dans une grande organisation à but non lucratif. On veut aussi déployer dans les endroits qui sont importants pour les Français et puis pour le monde. Par exemple, dans la santé, une métrique pour nous, c'est quand on déploie, par exemple, aux urgences, c'est est-ce que le temps d'attente a été divisé par deux. C'est ça qui nous intéresse. Donc, je pense que ce sera le premier impact qu'on verra.
0: On va profiter de votre technologie sans savoir que vous êtes derrière.
12: Ouais,
0: c'est ça.
12: On essaiera de le faire savoir. Vous raconterez ce qu'on fait.
0: Bien sûr, avec plaisir. C'est pour ça que je vous posais cette question.
12: Ouais, c'est ça. Je pense la première étape. Aujourd'hui, je pense que c'est trop tôt pour mettre des agents. Nous, ce qu'on fait, c'est qu'on envoie des agents, mais on envoie aussi des gens avec les agents, ce qu'on appelle des ingénieurs déployés, qui vont faire en sorte que ça marche bien, la sécurité, la cybersécurité, de faire en sorte que ça marche mieux que les humains. Ensuite, une fois que tout ça marchera très bien, peut-être que dans quelques années, on pourra les mettre dans les mains d'abord des PME, des auto-entrepreneurs et puis des Français.
0: Pas mal, vivement qu'on puisse tester tout ça.
12: Merci.
0: Dernière petite question, on en parlait tout à l'heure avec Anne Bouvreau, on voit cette avalanche de dizaines, de centaines, de milliers de milliards qui sont annoncés aux États-Unis. Vous avez peur de la bulle de l'IA ?
12: Personnellement, non. Je pense que l'IA, c'est évident que ça va définir le monde dans les prochaines années. Donc,
0: cet emballement avec parfois ces investissements qui sont presque consanguins, Nvidia qui investit dans OpenAI, qui lui-même investit dans Nvidia.
12: Ouais.
0: Vous voyez ce que je veux dire ?
12: Ouais, c'est vrai qu'on se moque un peu de ces schémas. Je pense que il y a une grande partie qui va quand même rester. Il y a une partie comme tout, comme le web, qui ça va se consolider. Nous, ce qu'on voit, c'est qu'effectivement, on a besoin de puces, on a besoin de GPU, ça coûte de l'argent. Donc en fait, nos investisseurs, il y a Amazon, il y a Scaleway qui nous fournissent les puces. Donc c'est pas virtuel, c'est vraiment on les utilise. Mm-hmm. On va certainement continuer à avoir besoin de plus en plus de puces. Donc on veut les avoir en France. Est-ce qu'il y a une bulle peut-être ? En tout cas, nous on a suffisamment de en réserve pour continuer à se développer et pour pas être sensible aux turbulences du marché. Je pense que c'est plus difficile si vous brûlez des milliards et des milliards par mois. Nous c'est pas notre cas. Et la deuxième chose, je pense qu'il est intéressant d'ailleurs pour les Européens en général, nos modèles, ils coûtent 100 fois moins cher à tourner que si on voulait faire la même chose avec, par exemple, OpenAI. Et 300 fois moins cher parce qu'en fait, il y a la marge qu'on comprend pas. Donc en fait, ça, c'est sûr qu'on a moins de moyens en Europe. L'électricité est plus chère, mais ça nous force à faire des modèles qui sont beaucoup moins chers, qui émettent beaucoup moins de CO2.
0: Plus frugaux.
12: Exactement, plus frugaux. Et les entreprises, à la fin, quand on va faire tourner des millions et des millions d'agents, ça fait une grosse différence à la fin du mois pour la facture.
0: Merci beaucoup Gauthier.
12: Merci
0: Gauthier Cloy, donc PDG de H Company. Ça faisait un moment qu'on voulait découvrir H, et bien voilà, c'est fait. Merci.
12: Merci à vous.
0: Voilà, c'était Tech & Co, la quotidienne depuis Marseille, depuis l'Orange Vélodrome est terminé. Un vrai plaisir que de vous retrouver depuis la cité phocéenne. La bonne nouvelle, c'est qu'on sera là lundi, encore une fois, ici à l'IM, pour vous faire découvrir, et bien encore une fois, toutes les avancées dans le domaine de l'IA avec des invités prestigieux. Soyez là dès lundi. Très belle soirée et à très vite.
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18: Best of. Et les experts de l'IMO, c'est tous les jours à l'heure de votre déjeuner. Une demi-heure pour parler de notre immobilier, de nos logements. Et comme tous les jours, ça démarre par cette séquence qui vous concerne, amis professionnels de ce secteur de l'immobilier. Le pro de l'IMO, ce sont des témoignages terrain de vos métiers, des conseils qui nous intéressent tout particulièrement en cette période de canicule. Tiens, vous avez une piscine, méfiance sur la fiscalité. Heureusement, il y a des boîtes qui vous aident à contester quand il y a sujet à contester. On verra, il y a souvent sujet à contester le fisc. Ensuite, retour en plateau pour le débat du jour. Et aujourd'hui, on va acheter notre résidence principale. Oui, on va l'acheter, mais autrement. Et vous allez voir, il y a plein de solutions pour acheter plus facilement sa résidence principale. Mais d'abord, donc, c'est l'heure du pro de l'IMO.
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18: Et on est en ligne avec Manon Belin, avocate fiscaliste chez Neora Avocat et cofondatrice d'Orca.tax. Bonjour Manon.
19: Bonjour.
18: Je le disais, allez, si on appelait l'administration fiscale et qu'on lui disait « mais non, non, non, c'est pas une piscine ou en tout cas c'est pas celle que vous croyez », c'est à peu près l'alerte que vous lancez en pleine canicule, ça vaut le coup de le rappeler, non?
19: Tout à fait.
18: Bon, alors il y a vraiment une administration fiscale qui vient nous pénaliser alors qu'on n'a pas vraiment de piscine qui devrait être taxée?
19: Bien sûr, parce que la piscine n'est pas taxée parce qu'elle est piscine, mais parce qu'elle est bâtie. Et nombre d'entre vous ont des piscines qui sont plutôt des bassins démontables qu'on pose à l'occasion d'une canicule, par exemple. Donc, les critères, c'est une piscine fixée à perpétuelle demeure. Ça veut dire que la piscine doit être soit fixée au sol, donc complètement enterrée ou semi-enterrée, ou alors être raccordée de manière durable à un réseau d'eau, par exemple, ou encore être entourée d'une terrasse ou sur une structure maçonnée, en fait, qui va donner comme indice à l'administration fiscale que vous avez, elle a vocation à rester là où elle est.
18: Attendez Manon, question quand même importante. C'est-à-dire que si c'est une piscine qu'on peut démonter hyper facilement, mais que j'ai mis toute l'installation autour, c'est taxable? C'est
19: oui,
18: ça que vous dites?
19: Tout à fait. C'est même... l'idée de quitter dans le temps.
18: D'accord, ok.
19: Donc on va pas faire un dallage pour poser une piscine 15 jours. Voilà, donc c'est le critère. Sauf que comme vous le disiez, l'administration fiscale peut se tromper et se trompe souvent. Puisque c'est un syndicat de la DGFiP qui l'a révélé. L'administration fiscale a sorti le dispositif foncier innovant. Donc, c'est un outil grâce aux images satellites et grâce à l'intelligence artificielle qui permet de détecter les bassins qui n'auraient pas été déclarés. Sauf que vu du ciel, la réalité est parfois bien différente parce qu'on se demande bien comment, vu du ciel, l'administration fiscale peut avoir la vision du niveau auquel la piscine est enterrée. Et il y a de nombreuses confusions. J'ai déjà vu des confusions avec des bâches agricoles ou des surfaces de stationnement.
18: Et juste une question, je me souviens de ce sujet-là qu'on avait traité déjà il y a quelques temps, parce qu'effectivement, donc on pouvait confondre, et certains disaient qu'il faut peut-être parfois aussi se mettre à l'abri de l'arbre pour échapper au contrôle aérien, parce que du coup, ils ne voient pas. C'est ça aussi, ça existe, ça.
19: Ça peut aider. Ce n'est pas un conseil que je donne forcément, mais ça peut aider.
18: Mais du coup, ma question, Manon, ça coûte combien concrètement? C'est ça ma question, c'est qu'en gros, quelle est la fiscalité aujourd'hui sur les piscines, a priori, qui devraient être fiscalisées, hein, combien ça représente? Et de fait, comment je peux contester si j'ai payé pour rien? Enfin, est-ce que vraiment ça vaut le coup de contester? C'est aussi ça le sujet, quoi.
19: Alors, bon, ça vaut le coup de contester, évidemment, je m'étalerai un peu plus après. Donner un montant est extrêmement compliqué parce que déjà ça va dépendre de la surface taxable, donc là aussi on peut se dire que vu du ciel les surfaces qui doivent être taxées ça peut être un petit peu approximatif, et les taux varient énormément d'une commune à l'autre, donc ça peut être du simple au double, mais ça peut représenter des sommes plusieurs dizaines voire centaines d'euros, surtout centaines d'euros. Donc c'est effectivement important, et effectivement aussi les contribuables ne s'en rendent pas forcément compte, parce que avec la taxe foncière qui augmente chaque année du fait de l'inflation, la taxe foncière qui augmente chaque année du fait de l'augmentation des taux, le fait qu'une piscine ait été ajoutée peut passer inaperçu pour le contribuable qui reçoit son avis en fin d'été. Et évidemment qu'on peut contester. Donc pour ça, il ne faut surtout pas hésiter, parce que c'est votre droit d'aller demander ce qu'on appelle la fiche d'évaluation de votre bien auprès de l'administration fiscale. Vous pouvez le faire via votre messagerie sécurisée et vous allez recevoir en fait tous les éléments qui composent votre propriété et voir si ça correspond à la réalité. Et la réalité terrain, c'est que il y a énormément d'erreurs, puisque les bases ne sont quasiment jamais à jour, puisque les données qui servent à l'administration sont celles qui datent de la construction du bien. Donc, il y a quand même beaucoup d'évolutions. Alors, évidemment, il y a les petites mises à jour qui sont faites par l'administration fiscale seule. Ou alors, vous pouvez passer par Orca Contact, puisque c'est ce qu'on...
18: Par vous, Manon, ouais. Mais du coup, ça me coûte combien de passer par vous, Manon? Parce que c'est aussi ça, le sujet. En gros, si par exemple... Parce que c'est quoi? C'est chaque année, peut-être... Alors, vous disiez plusieurs dizaines, voire plusieurs centaines. Si par exemple, ça me coûte 200-300 euros par an de fiscalité locale, moi, je vais vous payer combien? Pour quel gain, en fait?
19: Eh ben, Orca Contact coûte 78 euros par bien. Donc en fait, on a automatisé tout le travail qu'on faisait nous en tant qu'avocats, puisqu'on avait envie que tous les contribuables aient accès à leurs droits, en fait, parce que la fiscalité française est très très compliquée à comprendre.
18: Sans rire.
19: C'est dans cette volonté qu'on a voulu industrialiser ce service et rendre service au plus grand nombre. Par an, on a des clients. Ça va être quelques dizaines d'euros, mais bon, le service est vite rentabilisé, voire quelques centaines, voire plus de 1000 euros. Ça dépend. Et donc, c'est mis à jour pour l'avenir, et vous avez à minima 2 ans de remboursement. Donc, l'année en cours et l'année qui précède. Donc, c'est quand même intéressant d'au moins s'y pencher. Et on a un simulateur gratuit qui vous permet de regarder si vous payez au moins le juste montant avant de vous lancer dans une démarche payante, bien que peu coûteuse.
18: Et juste d'un dernier mot sur vos statistiques sur la plateforme, dans combien de cas quelle est la part des cas où effectivement il y a un remboursement total ou partiel de l'administration fiscale?
19: Alors nous, on fournit tous les arguments juridiques, toute l'analyse, les justifications sont apportées par le contribuable, donc la réponse de l'administration fiscale va dépendre surtout de la qualité des justificatifs qui sont donnés. Mais si c'est bien justifié, tout est accepté par l'administration fiscale.
18: Bon, bah
19: puisque c'est la loi, en fait.
18: Non,
19: une mise à jour des données.
18: Ouais, bien sûr. Bon, après, on rappelle aussi qu'aux propriétaires de piscine, quand ils doivent le faire et qu'elle est taxable, il faut la déclarer aussi. Hein. Je crois qu'on a combien? Un mois, deux mois, trois mois pour la déclarer?
19: Bien sûr, il faut la déclarer, oui, dans les 3 mois.
18: Bon, bah voilà, c'est fait, le message est passé. Merci Manon à tous les propriétaires de piscine ou ceux qui n'en ont pas et qui bizarrement en ont une, visiblement selon le fisc. N'hésitez pas à appeler Manon Belin, avocate fiscaliste chez Neora Avocat et cofondatrice d'Orca.tax. Allez, c'est l'heure du débat.
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18: Vous avez une piscine, vous? Non, ce n'était pas du tout le sujet du jour. Sylvain Châtelier, président de Logikiz, est avec nous. Bonjour Sylvain.
20: Bonjour Marie.
18: Et également à nos côtés, Norbert Fanchon, le patron du groupe Gambetta. Bonjour Norbert.
21: Bonjour Marie.
18: Alors je le disais, avant de faire construire notre piscine et de la déclarer au fisc, on va déjà essayer de devenir propriétaire de notre résidence principale et ce n'est pas une mince affaire. Alors, justement, on s'était dit qu'aujourd'hui, on allait prendre un petit peu de temps pour essayer de parler des dispositifs qui peuvent nous aider aujourd'hui à devenir propriétaire de cette résidence principale en passant par un circuit un peu alternatif. C'est un vrai sujet pour vous aujourd'hui. Vous sentez que justement le circuit classique, ça bloque un peu là aujourd'hui?
21: La semaine dernière, on a fait le point sur le premier semestre 2026 sur la promotion neuve. On s'est dit qu'il n'était pas bon, hein, moins 20% sur un an, moins 40% au mois de mai. Et le segment qui résiste, c'est l'accession à la propriété. Et c'est ce qui permet aux gens encore de pouvoir devenir propriétaires. Et on s'est quitté aussi en disant l'immobilier neuf est trop cher aujourd'hui, il faut qu'on arrive à faire baisser les prix.
18: Les prix, parce que c'est ça qui coince.
21: Et on a évoqué des sujets sur la construction, sur la réglementation, sur l'évolution des normes. Ça va être très long. Dans l'instabilité politique que l'on a, ça va être compliqué. On a une loi logement qui arrive, mais c'est pas ça qui va faire baisser le prix de revient. Donc si on n'arrive pas à faire baisser le prix de revient, il faut aller chercher le prix de vente. Et pour aller chercher le prix de vente, assez simplement, si on arrive à faire baisser la TVA, si on la fait passer de 20 à 5,5%, on a gagné 15 points. Et donc, c'est un vrai avantage pour les Français, pour devenir propriétaire, d'avoir cet avantage fiscal.
18: Bon, et alors du coup, il y en a qui s'en font une spécialité. Je sais que chez Logikiz, vous êtes très attaché à ça.
21: On est très attaché à ça, effectivement. Ouais.
18: Donc vous, c'est quoi que vous allez mettre en place et que vous allez me proposer pour me permettre justement d'abaisser ce coût-là, ou en tout cas, enfin, ce coût pour moi?
20: En fait, clairement, comme disait Norbert, aujourd'hui, il y a des solutions abordables qui sont pérennes, en plus pour tous. Faut quand même se dire une chose, c'est que l'accession abordable est ouverte à 80% de la population active. Donc 80% de la population active, on est quand même sur le gros des acquéreurs aujourd'hui. Donc il faut se pencher sur ce sujet. Et effectivement, c'est des personnes qui vont pouvoir acheter jusqu'à 40% moins cher leur logement.
18: Bon, alors il faut nous dire, rentrer dedans. Comment je fais pour acheter 40% moins cher mon logement, à part taper sur le promoteur?
20: Eh bien, on appelle
18: la tête de Norbert.
21: Moins 40%, ça fait beaucoup. On peut faire les frais de notaire.
18: En ce moment... Ils sont sympas les promoteurs sur les frais de notaire.
20: Comment on fait? On se renseigne déjà, on appelle des professionnels pour savoir effectivement où est-ce qu'on peut en trouver, parce que le sujet aujourd'hui, c'est la communication de ces produits qui reste malgré tout.
18: Mais là, vous nous parlez très concrètement, on parle de quoi là? Le bail réel solidaire?
20: On parle de trois dispositifs aujourd'hui qui sont mis en place pour tous. On a effectivement le bail réel solidaire, le fameux bail réel solidaire qui va permettre d'acheter simplement ce qu'on utilise, donc son logement, on n'achète pas le terrain. L'avantage, c'est qu'on a une décote qui va aller jusqu'à 40%. Donc 40% de la valeur du bien, c'est quand même important.
18: Ouais.
20: Ça veut dire que derrière, on va avoir une mensualité moins réduite, exactement. En plus de ça, on va bénéficier de tous les avantages financiers, donc le prêt à taux zéro, le prêt à 1% logement, etc. Donc tous ces avantages font quand même que pour l'acquéreur, il va pouvoir protéger son pouvoir d'achat. Et quand une personne protège son pouvoir d'achat, le gros avantage, c'est qu'il va pouvoir épargner et protéger sa famille.
18: Bien sûr. Ouais. Voilà.
20: Donc c'est ça l'intérêt d'acheter sur ces produits-là.
18: Alors d'abord, focus sur le bail réel solidaire. Je me retourne vers Norbert. Vous en avez beaucoup là du BRS?
21: On est tous les deux, on aime l'accession à la propriété. Nous, au groupe Gambetta, c'est notre ADN coopératif. Donc on est là pour servir les gens et pour leur permettre de devenir propriétaire de leur résidence principale. Et aujourd'hui, BRS et PSLA. J'ai bien compris que la question c'était d'abord sur la dissociation du foncier et du bâti. Et on laisse l'accession, la location accession après.
18: On va en parler.
21: On est aujourd'hui à un tiers de notre production sur les logements.
18: En bail réel solidaire?
21: En bail réel solidaire pour les logements vendus aux personnes physiques. Donc aujourd'hui, c'est à peu près 50 à 60% du marché. Parce que, alors oui, 80% des personnes sont éligibles. Donc il y a encore 20% qui ne le sont pas. Il y a des problèmes de plafond de ressources. Il faut aussi en faire sa résidence principale. C'est pas fait pour louer, c'est pas fait pour investir et défiscaliser.
18: Oui, on a bien dit là que c'était l'accession, l'accession à la propriété pour soi.
21: Oui, mais je dis ça parce que quand on fait de la communication et qu'on annonce des prix, alors nous, on est plutôt 30% en dessous du prix prix du marché parce que vous arrivez à 40 ou 50%.
20: Oui.
21: Si vous êtes subventionné par les collectivités, donc ce qui n'est pas le cas, nous, on y va par nos propres moyens. Donc en fait, les gens se précipitent en disant c'est super, moi je vais acheter ça et je vais en faire un bien pour le louer. Non, c'est pas le cas. Vous devez l'habiter en résidence principale. Et pour repartir un peu, pour dézoomer, en 2019, c'était 200 logements par an. Sur toute la France, tous les promoteurs.
18: Le bail réel solidaire.
21: Le bail réel solidaire. Donc, c'était, tout le monde un peu rigolait.
18: Bah ouais, je me souviens. Moi aussi, je rigolais.
21: Ouais. Bah, notamment, moi, je suis allé voir le Crédit Agricole pour les nommer et ils m'ont dit, mais qu'est-ce que vous voulez qu'on fasse avec ça? Parce que le sujet, c'est nous, on est capable de faire du BRS, du bail réel solidaire. Il faut le financer derrière. Enfin, il faut que nos clients arrivent à se financer.
18: Ouais, bien sûr.
21: Nous, on le finance avec la Caisse des dépôts. Mais comment les clients se font financer leur acquisition? C'est quand même nouveau de dissocier le foncier et le bâti.
18: Et le bâti. Pas tant que ça, c'est pas nouveau de le dissocier, mais dans l'achat comme ça, oui.
21: Exactement, ouais. Et en termes de garantie pour les banques, c'est nouveau. Et en fait, ce qu'on a demandé aux banques, enfin ce qu'on a demandé, ce que le système a demandé, c'est de revoir un logiciel absolument merveilleux qui faisait du crédit immobilier à la chaîne et qui le faisait pas cher et sécurisé. On leur a demandé d'adapter ce magnifique outil pour faire 200 logements par an. Donc ça fonctionnait pas. Aujourd'hui, on est à quoi? On est à 4000 logements. 4000 logements en 2025, 2026. Et le marché aujourd'hui, c'est quoi? C'est tombé à 80 000 unités, ouais. Mais il y a aussi des ventes en bloc. Donc en fait, en vente aux particuliers, on est à 50 000 logements par an. Donc en fait, ce qu'on est en train de se dire, le BRS, c'est 10% du marché aujourd'hui. Et forcément, là, ça intéresse les banques. Et forcément, c'est plus facile aujourd'hui de se financer, parce que c'est aussi un point essentiel. Les clients, ils doivent se financer. Et donc, il y a plus de banques qui le font. Et c'est plus facile aujourd'hui que quand on a commencé en 2019.
18: Pour boucler la boucle quand même sur le bail réel solidaire, on va quand même expliquer. Donc, on a expliqué qu'il fallait dissocier le foncier du bâti, que donc, du coup, je payais moins cher parce que j'étais pas propriétaire du terrain sur lequel est construit l'immeuble. Mais quand même,

0: façon gagnant sur ce que pourrait nous coûter un bien équivalent sur le marché classique.
1: Bien sûr, mais quand c'est 1, 2, 3, 3,50 euros du mètre carré par mois à ajouter aux mensualités de crédit, c'est pas complètement neutre dans les villes très tendues.
0: C'est pas complètement neutre, mais encore une fois, c'est moins important qu'un bien classique.
1: Et vous faites ce calcul-là, quand moi je vais vous demander, vous allez faire le calcul de à quoi équivaudra ma mensualité ajoutée du...
0: Chez nous, en fait, effectivement, nous, notre ADN, elle est de définir pour le client quelle sera sa capacité à acheter et du coup, quels seront ses gains face à un prix équivalent.
1: Ouais, c'est ça, vous allez comparer
0: le
1: pouvoir d'achat.
0: Exactement, pour définir quel pouvoir d'achat il aura tous les mois mettre de l'autre côté. Donc, c'est pas neutre, mais c'est mieux que d'acheter sur du classique.
1: Mais Norbert, du coup, il y a des villes, par exemple, où vous dites franchement méfiance parce que là, pour le coup, ça risque de piquer un peu.
2: Alors, première remarque, c'est que ce dispositif, mais comme les autres, permet d'acheter. C'est-à-dire que on revient sur le crédit immobilier en France, on n'est pas sur le reste à vivre, on est sur les 35% maximum de son endettement par rapport à ses revenus. Si je veux acheter un bien neuf à 250 000 euros, ça veut dire que je dois gagner au minimum 3 000 euros. Quand vous bénéficiez d'une TVA réduite à 5,5%, en fait, votre revenu minimum, il passe à 2 300-2 400 euros. Donc, ce dispositif-là, c'est vous, d'un coup, vous pouvez devenir acquéreur. Vous devenez éligible à l'accession à la propriété. Donc, il y a un côté.
1: C'est pas juste une question de pouvoir d'achat, c'est une question déclencheur.
2: Voilà. Exactement. Parce qu'on a ce système hyper protecteur du crédit en France, mais mal normé par la Banque de France. On est donc encore sur. On n'est pas sur le reste à vivre. Mais vaste sujet, on ne va pas l'évoquer aujourd'hui.
1: On va pas.
2: Et deuxième sujet par rapport au loyer du terrain. Ça dépend quelle est votre décote initiale. Quand vous avez une décote à 30%, effectivement, vous faut rester sur un loyer à 2 euros. Quand votre décote elle est à 40 ou 50%, vous pouvez vous permettre d'avoir un loyer à 3, 3,5. Et puis, en première couronne parisienne, c'est un autre univers. Ouais. Alors, je ne parle pas de Paris parce que Paris, c'est réservé à l'OFS parisien, à l'organisme foncier solidaire qui porte le terrain de Paris.
1: Il y a des programmes, notamment dans le 19e.
2: C'est subventionné, il n'y en a pas tant que ça. Mais quand vous êtes en première couronne parisienne, vous pouvez accepter un loyer supérieur. À 2 euros, partout en France, il faut qu'on soit entre 1 et 2 euros.
1: Et rapidos, parce que je voudrais qu'on parle du PSLA justement, parce que ça m'intéresse, mais pour boucler la boucle sur le BRS, il y a aussi deux éléments à question. Vu que je ne suis pas propriétaire du foncier, je ne paye pas de taxe foncière, si ?
0: Non. On paye ici une partie de la taxe foncière quand même.
1: Ça me paraît très logique.
0: Il y a une décote liée.
1: Je vais rappeler nos amis avocats fiscalistes parce qu'après tout, je ne suis pas propriétaire du foncier.
0: Si,
1: je
0: on
1: le
0: a
1: loue.
0: Une décote de 30% en moyenne de la taxe
1: d'accord,
0: foncière.
1: D'accord, donc c'est bon à savoir. Et dernière chose, on est d'accord que c'est aussi un outil anti-spéculatif. Donc, avis à celles et ceux qui seraient intéressés, au moment de la revente, vous ne pouvez pas faire n'importe quoi quand bien même on est dans une ville ultra tendue et que les prix, entre le moment de l'achat et de la revente, ils ont progressé de 30% dans le secteur. Vous pourrez peut-être pas augmenter les prix de 30%, c'est ça l'idée aussi.
0: Alors, effectivement, on peut pas augmenter les prix de 30% si le marché augmente de 30%, mais si on regarde globalement l'augmentation des prix de l'immobilier en France, ça reste quand même l'inflation qui fait que...
1: C'est ça, ça sera soumis à l'inflation, donc vous pourrez augmenter de l'inflation constatée sur la période.
0: C'est légiféré, on ne peut pas dépasser l'inflation. Mais quand on regarde le marché global, finalement, ce qui se passe, c'est que l'immobilier est protégé de l'inflation, puisqu'il prend l'inflation.
1: Oui, il augmente surtout beaucoup plus que l'inflation. Alors, sur certaines villes et certaines périodes.
0: Sur certaines
1: périodes,
0: et dans certaines conditions, mais quand même, le global, on est quand même... Parce que souvent, les gens nous parlent de la plus-value, le rêve de la plus-value.
1: Ouais,
0: mais enfin, si tout le monde faisait de la plus-value dans l'immobilier de manière aussi simple...
1: Mais... On peut entendre quand même, c'est quand même quelque chose à dire. Non, mais on est d'accord, mais c'est quand même quelque chose à dire. Et moi, je me souviens, j'étais quand même très frileuse au démarrage du bail réel solidaire, Norbert le sait. Je disais, mais pourquoi moi, je serais sous-propriétaire? Ça veut dire que moi, quand je verrais mes voisins en train de se faire 20, 30, 40% de plus-value, l'inflation, elle a été de 10, ça sera 10 et pas plus.
0: Oui, mais les voisins, ils ont payé 500 euros de crédit.
1: On est d'accord, mais c'est toujours bon de le rappeler. J'étais convaincue, j'ai fait mon coming out. J'ai fait mon coming out sur le BRS. Bon, il nous reste 6 minutes, messieurs, pour parler du PSL. Alors, la location avec option d'achat, bienvenue dans le leasing immobilier. Et c'est vachement bien.
2: Oui.
1: Ah ben non, vous avez l'air un peu...
2: C'est pas du leasing immobilier, parce que ça va très vite quand même.
1: C'était la formule,
2: c'est du leasing immobilier.
1: Non, mais c'est pas grave. Alors allons-y dans les détails, Norbert, puisque je le dis mal.
2: Puisqu'il nous reste moins de 6 minutes, ce qui me paraît aussi important de rappeler à tous vos auditeurs, c'est la puissance du neuf, ou l'importance... du logement neuf aujourd'hui, et on l'a évoqué la semaine dernière, et du coup j'ai travaillé le sujet, entre les frais de notaire réduits, le prêt à taux zéro d'Action Logement, le prêt à taux zéro, le fait d'avoir un éco-prêt parce qu'on va livrer un logement

0: super performant. Avec la canicule qu'on connaît, en plus, on se rend compte que la performance énergétique des bâtiments, c'est vrai l'hiver, mais c'est aussi vrai l'été. En fait, on a un taux de crédit dans le neuf largement inférieur à un taux de crédit dans l'ancien.
1: Mais bien sûr.
0: Alors, mes amis Charles Marinakis et autres vont pas être contents, mais vraiment, le neuf, on arrive à avoir des conditions de financement aujourd'hui.
1: Mais s'ils sont très contents, parce que pour eux, le neuf, c'est l'ancien de demain. Donc
0: ils sont d'accord avec nous. Et donc, en fait, à mensualité égale, aujourd'hui, vous êtes quand même capable d'acheter du neuf et pas que de l'ancien. Donc, franchement, la puissance du neuf me paraît essentielle à rappeler. Et quand on bénéficie d'une TVA réduite, eh ben, on est en train de se dire que l'immobilier neuf est moins cher que l'immobilier ancien.
1: Mais bien sûr.
0: Et c'est encore plus vrai avec le PSLA, pour revenir à votre question. C'est, en fait, le client réserve son logement, ne paye pas de frais intercalaires. On va construire, nous promoteurs, le logement avec notre financement, tout seul, comme des grands, et on va lui livrer, il va devenir locataire dans un premier temps, entre 6 mois et 2 ans, le temps de monter son financement, et puis il va devenir propriétaire, donc il aura déjà une vie dans le logement, il va monter son financement, il va devenir propriétaire, il bénéficie aussi d'une TVA réduite, il est propriétaire à 100% de son terrain. Il peut avoir une exonération de la TFPB, de la taxe foncière. Si la commune en est d'accord. Donc on a le PSLA, c'était avant que le BRS naisse, ouais. C'était quand même le dispositif pour l'accédant à la propriété, mais il a tendance un peu à disparaître.
2: C'est ça. Oui, il disparaît complètement. Même, enfin, aujourd'hui, il y a même des mairies comme la mairie de Montpellier qui refusent de faire du PSLA.
1: Pourquoi? Vraiment, je vous pose la question sincèrement, pourquoi?
2: Probablement pour des effets d'aubaine qui ont été un peu trop utilisés par certains acquéreurs sur l'achat-revente en sortant des conditions pour profiter de cette déconne.
1: Oui, mais c'est quand même vachement bien fichu. C'est quand même cadré le PSLA. Il me semble pas qu'on puisse faire tout et n'importe quoi avec.
2: On peut pas faire tout et n'importe quoi. Par contre, il y a des solutions pour pouvoir revendre le bien avant des délais maximales, en divorçant, en se dépaxant, en faisant des choses comme ça, par exemple.
0: Il y a deux choses. Ce qui a été limitant sur le PSLA, c'est le fait que les villes n'aient pas la TFPB, n'aient pas la taxe foncière.
1: Ouais.
0: Et donc c'est en ça où le BRS...
1: Est plus intéressant pour les villes parce qu'elles préfèrent récupérer un peu de taxes.
0: On n'est jamais monté à 4000 PSLA par an. La preuve, c'est qu'il y avait des régions, Montpellier, Toulouse, qui étaient spécialistes du PSLA, mais à Nice, on n'en a fait aucun, où c'était très compliqué dans d'autres métropoles. Et puis effectivement, le BRS, c'est donc nous, le groupe Gambetta, on est organisme foncier solidaire, et on fait du BRS. Donc l'organisme foncier solidaire, c'est celui qui porte le terrain à la place du propriétaire. Ouais. Et moi, en tant qu'organisme foncier solidaire, je dois surveiller à chaque mutation, à chaque revente, que l'acquéreur est bien dans les bons plafonds et que le vendeur vend bien au bon prix. En PSLA, vous n'avez pas ce système de verrouillage.
1: Donc ça laisse... Ah ouais. Mais donc là, du coup, on dit quoi à nos auditeurs et téléspectateurs? En gros, privilégier le bail réel solidaire. Le PSLA, de toute façon, vous en trouverez pas ou peu?
2: Pas ou peu, ouais. Aujourd'hui, c'est vraiment le bail réel solidaire qui prend le pas sur le reste et qui permet, encore une fois, d'acheter dans des conditions qu'on ne pourrait pas autrement. Donc le bail réel solidaire, c'est le logement abordable qui est en train de prendre le pas sur tout, en fait.
1: Moi, je trouve ça assez dingue pour le PSLA, parce que je me souviens en avoir parlé il y a quelques temps et je trouvais que c'était vraiment bien fichu. Et il y avait quand même... Et la possibilité, par exemple, de ne pas acheter au terme de l'engagement en disant, en fait, finalement, ça ne fit plus avec ma composition familiale, avec mon niveau de ressources, d'être logé dans le parc social derrière. Enfin, il y avait quand même...
2: Oui, des avantages, oui, bien sûr.
0: Et c'est pour ça que nous, opérateurs, on préfère aussi faire du BRS que du PSLA. Parce que le PSLA, on crée cette incertitude de la sortie, il faut être aussi clair. Oui. Mais par rapport à ce que vous dites, qu'est-ce qu'on dit aux auditeurs? On dit d'acheter du neuf. Non, mais je veux.
2: Oui, c'est pas faux.
1: Vous dites la même chose, Sylvain.
2: Non, mais c'est pas faux, il a raison.
0: Les taux, ils vont.
1: C'est drôle comme discours pour un promoteur immobilier.
0: On connaît la tendance sur les taux qui vont monter, même si le baril se calme. Mais je pensais que dans vos titres, vous allez dire que les discussions commençaient pour détendre le détroit d'Ormuz. Mais cette nuit, à nouveau, les choses étaient tendues. Donc on voit bien qu'il y a une incertitude économique et que les taux, ils ont plutôt tendance à monter. Donc profitons. Des éco-prêts, profitons d'Action Logement, profitons des PTZ, ça ne durera pas non plus peut-être très longtemps.
1: Ouais.
0: Donc profitons de ces TVA. 80% sont éligibles, c'est totalement vrai. Il peut y avoir des contraintes à la sortie, mais on se le redit, être propriétaire de sa résidence principale, c'est fondamental pour se constituer une épargne, c'est fondamental pour préparer sa retraite. Enfin, il y a un côté patrimonial qui est essentiel. Enfin, c'est ce qu'on vend dans le groupe Gambetta depuis des années avec vous, Marie.
1: Hein.
0: Et je crois que c'est ce qu'il faut dire aux gens, c'est devenir propriétaire de votre résidence principale.
1: Sylvain, un dernier mot. En gros, l'idée et notre discours, effectivement, c'est presque vraiment... acheter du neuf, c'est ça qui rend aussi l'accès à la propriété plus simple. On le disait via le bail réel solidaire, mais ce que disait aussi Norbert, c'est via les conditions d'emprunt spécifiques à l'achat de logements neufs, oui. Le fait qu'on puisse réussir à faire sauter la taxe foncière. Enfin voilà, il y a quand même des sujets et les frais de notaire. Enfin voilà, il y a quand même.
2: En fait, ces dispositifs abordables sur le neuf spécifiquement, j'en reviens sur le neuf, mais effectivement, les deux cumulés. Il n'y a pas plus puissant, en fait, sur le marché pour devenir propriétaire. Il n'y a pas plus puissant. C'est vraiment la solution pour pouvoir accéder à la propriété pas cher. Voilà.
0: Ouais, mais sur des biens de grande qualité.
1: Sur
0: des
1: mais oui, mais
0: vous
1: oui.
0: allez gagner en fait.
1: Mais la prochaine fois, alors Alban, il a fait partir le jingle de l'émission, donc du coup, on va pas pouvoir continuer à discuter. Mais la prochaine fois, je sais que, bon, après, on a tellement parlé de la canicule la semaine dernière, je voulais nous accorder un petit peu de fraîcheur. Mais enfin, il y a quand même des sujets aussi là-dessus, puisque j'ai vu que beaucoup de promoteurs s'étaient fait insulter sur les réseaux sociaux en mode oh ben là, j'ai été livré il y a 2 ans et c'est un four chez moi. Donc il sera sujet aussi de discuter de ça. Est-ce que les promoteurs ont véritablement pris en compte dans leur mode de construction l'enjeu des bouilloires thermiques de demain et ils ne sont pas trop focalisés sur la lutte contre les passoires. Je rappelle qu'il y a des qualités d'isolant aussi à choisir. On en reparlera parce que là, sinon Alban, il va m'assassiner. Merci à tous les deux, Sylvain Châtelier, président de Logikiz, d'avoir été avec nous, et Norbert Fanchon, le patron du groupe Gambetta. Les experts de l'IMO reviennent demain sur BFM Business.
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4: Anthony Morel et Eva Jaco nous ont rejoint ensemble pour mettre à l'épreuve notre pitcheuse du jour. Bonjour Marie-Odile McKinney. Avancez, venez sur le plateau de Good Morning Business. Vous avez une minute pour nous vendre Ability, dont vous êtes la cofondatrice. Top chrono.
5: Bonjour, merci beaucoup pour l'invitation. Ability, c'est une solution de réalité virtuelle et réalité augmentée pour la rééducation. Nous, notre objectif, c'est de remotiver les patients dans leur parcours rééducatif en leur proposant des expériences qui sont immersives, qui sont plus engageantes, plus motivantes et moins douloureuses dans la rééducation. On équipe les kinés, les ergos, les centres de rééducation pour qu'ils puissent proposer ce genre de rééducation à leurs patients. Et on va aussi plus loin parce qu'on est en train de finaliser la version domicile du dispositif, Ability Home, pour pouvoir vraiment accompagner le patient de l'hôpital jusqu'à son domicile. Aujourd'hui, on a développé plus de 55 expériences en réalité augmentée et réalité virtuelle. Et on accompagne plus de 2900 patients en France. On équipe la France et la Belgique. Et là, on est actuellement en train de lever des fonds justement pour l'internationalisation de notre dispositif.
4: Très clair. Allez, peut-être comme c'est votre domaine d'expertise, Anthony Morel, votre première question.
6: Évidemment, j'adore la réalité virtuelle. Alors, je vois bien l'intérêt que ça peut avoir dans plein de domaines, notamment le côté immersif. J'imagine que là aussi, l'enjeu, c'est de faire en sorte que le patient, entre guillemets, s'amuse et ait envie de revenir faire les exercices régulièrement. C'est un peu ça l'idée d'utiliser de la réalité virtuelle ?
5: Absolument. Il y a l'aspect motivation qui est super important. Et en fait, la réalité virtuelle, justement, cet aspect immersif, ça permet de réduire la kinésiophobie. Donc, c'est la peur de faire le geste par anticipation de la douleur. C'est quelque chose qu'on va avoir très fréquemment. Par exemple, si on s'est fait mal au dos, on a peur d'atteindre certaines amplitudes parce qu'on anticipe la douleur et on freine le progrès de la rééducation.
6: Et en fait, alors, c'est quoi comme type d'exercice ? Est-ce que c'est des exercices qu'on me montre dans le casque ou est-ce que c'est des sortes de jeux et du coup je me rends même pas compte en fait que je suis en train de faire un exercice de kiné?
5: C'est exactement ça, c'est des jeux. L'objectif en fait c'est qu'on redonne un sens au geste, qu'on le recontextualise pour vraiment masquer l'aspect répétitif. Donc par exemple, au lieu de faire 10 extensions du membre supérieur quand on s'est luxé le coude, on va aller casser des blocs en faisant de la boxe en réalité virtuelle.
4: Ah, donc c'est un dispositif complémentaire ou ça peut venir complètement remplacer les méthodes qu'on a habituellement?
5: C'est un outil de rééducation. Donc ça vient compléter finalement ce qui existe déjà et c'est super important d'avoir plusieurs types de rééducation pour continuer à diversifier la rééducation et avoir des meilleurs résultats.
7: Mais concrètement, ça concerne quel type de pathologie de rééducation finalement? Vous nous parlez de kiné, mais ça s'adresse à quoi d'autre?
5: Historiquement, nous on a développé pour la rééducation post-AVC. Donc c'était utilisé plutôt largement en neuro, pour les populations STEP, tout ce qui est patho chronique qui ont besoin de rééducation longue. Mais on voit que les kinés et ergo avec qui on travaille, ils vont l'utiliser pour plein d'autres pathos, en rhumato, en traumato, en gériatrie.
4: Et est-ce qu'on est déjà capable de mesurer l'efficacité de cette solution?
5: On a des études cliniques en cours, justement sur plein de pathos différentes, en post-AVC, lombalgie, SEP. Mais pour l'instant, vu qu'on n'a pas les résultats, je ne peux pas vraiment annoncer des
6: filles. Mais c'est un dispositif médical? C'est considéré comme dispositif médical aujourd'hui?
5: C'est dispositif médical de classe 1 depuis 2023.
6: Et alors, vous le disiez, parce que l'un des enjeux, c'est d'intégrer ça à domicile, parce qu'il y a un problème d'observance thérapeutique, comme on dit. C'est-à-dire, le gros problème des kinés, c'est pas quand on est chez le kiné, parce que là, on est obligé de faire l'exercice. C'est quand on est à la maison, on nous donne des exercices à faire. En réalité, on les fait pas.
5: Oui, absolument. Et puis, même, il y a aussi des problèmes d'accès à des soins. Ça peut être en région parisienne, mais aussi en zone rurale. En fait, on n'a pas forcément accès aux kinés, et les kinés peuvent pas venir à domicile. Donc, Ability, c'est une solution qui va pouvoir travailler sur ces sujets-là.
7: Et qu'est-ce qui change justement avec la version à domicile ? 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
5: Il va y avoir le prix, évidemment, mais c'est aussi la logique. Alors, à l'achat, on est à 9000 euros, mais ça, c'est plutôt pour les structures. 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
13: Bonjour à tous, je suis ravie de vous retrouver pour cette nouvelle émission BFM Entreprise, l'émission qui plonge au cœur de la vie des boîtes tout au long de la semaine. Vous savez, le lundi on parle de leadership, le mardi des outils RH, le mercredi de croissance, le jeudi de transmission. La croissance est au cœur du thème de cette émission. Aujourd'hui, on va parler d'une entreprise incubée au cœur d'un grand groupe qui a pris ensuite son indépendance. Mes invités du jour sont Nicolas Miravals, CEO d'Auris Materials Intelligence. Bonjour Nicolas.
14: Bonjour.
13: Merci d'être avec nous. Et Laurent Julien, associé chez Lérins, vous accompagne. Bonjour Laurent.
14: Bonjour.
13: Ravi de vous avoir tous les deux dans cette émission BFM Entreprise. On parle de croissance. C'est parti.
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13: Nicolas, vous êtes donc CEO d'Auris Materials Intelligence, qu'on va appeler Auris tout au long de cette émission. Que fait Auris concrètement ? C'est une infratech. Qu'est-ce que c'est ?
14: Qu'est-ce qu'une infratech ? Alors, une infratech, c'est une société technologique spécialisée dans les métiers de l'infrastructure. Donc ici, on parle de routes, rails, ponts, tunnels, tout ce qui est de l'infrastructure de mobilité linéaire. Et nous répondons avec Auris à deux enjeux de transformation majeure de l'industrie, qui sont la transformation environnementale et la transformation digitale. Ces deux transitions, transformations, se nourrissent l'une l'autre, en fait. Et nous allons, par exemple, aborder les questions d'adaptation de l'infrastructure aux expositions et aux vulnérabilités climatiques qui s'annoncent. Ici, le digital est précieux puisqu'il permet de modéliser des datas et des quantités d'informations importantes. Nous allons aider nos clients et accompagner la mesure d'émissions et d'impact. Alors, par exemple, l'impact des émissions carbone dont tout le monde parle. Et bien sûr, les métiers de l'infrastructure, c'est un peu complexe puisque jamais deux projets sont identiques.
13: C'est vrai.
14: Et donc, il faut systématiser, il faut là aussi se renforcer de capacités digitales pour que ces efforts additionnels à de nombreuses tâches soient aussi fluides et intégrés dans les workflows.
13: Qui sont vos clients ?
14: Alors, on couvre en fait l'ensemble de la chaîne de valeur de l'infrastructure, depuis les financeurs jusqu'aux autorités publiques, les sociétés d'ingénierie, les constructeurs et les fournisseurs de matériaux eux-mêmes. J'ajoute ici que les matériaux ont un impact clé dans les calculs d'émissions de carbone sur les marchés d'infrastructures.
13: Oui, parce que c'est là qu'on va optimiser finalement.
14: C'est exactement là qu'on va optimiser, alors pas nécessairement sur le matériau lui-même ou pas seulement sur le matériau, mais sur sa localisation, ses caractéristiques, ses, le design et le dimensionnement des ouvrages. Et là, on a des leviers qui nous apportent souvent 50% de réduction de carbone sur un ouvrage en fonction de si on le regarde sous cet angle ou pas.
13: On va voir évidemment comment s'est développée cette entreprise, mais j'aimerais bien, pour avoir une idée plus précise, que vous nous donniez un ou deux projets, sans citer les clients ou quoi que ce soit, mais un ou deux projets précis sur lesquels vous travaillez, par exemple.
14: Oui. Je vous citerai par exemple un grand projet ferroviaire d'une centaine de kilomètres en Finlande sur lequel on a été amené à mesurer non seulement l'impact carbone mais le taux de circularité des matériaux, de réemploi des matériaux. C'était un projet avec une vingtaine de tunnels, une cinquantaine de ponts, enfin, c'était un très très gros projet dont la construction démarre cette année d'ailleurs. On était en phase préliminaire et nos études ont permis d'adopter en fait des solutions techniques qui permettaient de réduire les empreintes carbone de 21% pour être précis. Et la circularité, donc le réemploi de matériaux issus de zones de déblai ou de tunnels pour une dizaine de millions de tonnes. Donc un impact absolument majeur.
13: Alors vous avez répondu à une de mes questions qui était effectivement, est-ce qu'on calcule précisément ce gain finalement de durabilité sur ces grands projets-là d'infrastructures ? Quel type de données vous analysez pour justement réussir à réduire par exemple les émissions carbone d'un tel projet ?
14: Alors, on analyse tout ce qui est l'environnement du projet. Et là aussi, le numérique est clé, puisque en fait, l'ingénierie classique a un peu de peine à concentrer toutes ces informations en même temps. Et lorsqu'elle le fait, et elle le fait hein, de toute façon, mais elle le fera volontiers une fois, peut-être deux. Mais on n'a pas cette capacité de scénarisation, d'itération que le numérique nous offre. Donc, on parle ici évidemment des emplacements de toutes les ressources en construction. On parle des expositions climatiques, des modèles climatiques qui peuvent être divers en fonction. Vous avez sans doute noté que dernièrement, on a changé un peu de modèle et on est passé sur une version un petit peu moins pessimiste, entre guillemets. Donc, tout ça est abordable avec le digital de façon instantanée ou quasi. Pour aider à la décision de ces grands projets et pour faire en sorte que ce discours qui est bien présent aujourd'hui dans la sphère publique eh bien, prenne corps avec des aides à la décision pour toute la chaîne sans que ce soit une couche additionnelle trop contraignante en fait.
13: Oui, vous optimisez en utilisant la donnée. Ça rend optimiste de voir que des entreprises comme la vôtre sont utilisées pour les futurs projets effectivement de routes, de rails qui sont construits en Europe. J'aimerais savoir, et on va revenir là-dessus, comment a été créé Auris, à quel moment ça a été créé et surtout dans quel contexte.
14: Alors, c'est le clou de l'émission, je pense. On est issu de l'intrapreneuriat.
13: Oui.
14: Donc, l'intrapreneuriat, c'est l'entreprise dans l'entreprise. Et donc, on est issu d'un grand groupe industriel, au départ d'un centre de recherche dans lequel on a eu cette idée, avec mon cofondateur Renaud de Montaignac et moi-même, qui venons tous les deux de cette industrie. Et on a eu cette idée de combler l'espace vacant entre la science, c'est ce que l'on connaît de tout ça, et les opérations concrètes sur le terrain. Et donc, avec l'émergence du numérique il y a quelques années maintenant, c'était une opportunité importante. Donc, on est né de cet intrapreneuriat. Puis en 2021, après quelques années d'incubation, on a créé une société puisqu'on a vu que le marché en fait appelait à ce type de solution. Et cette solution et cette société est restée dans le giron industriel pendant quelques autres années. C'est un long chemin hein, que je vous décris. Et enfin, en 2025, on a fait ce qu'on appelle un carve-out, donc une sortie du groupe industriel de départ. Et on a été rejoint par un investisseur indépendant qui nous a donné notre stature aujourd'hui de société autonome, indépendante et normale, dirais-je, sur le marché.
13: Société classique.
14: Classique.
13: C'est hyper intéressant parce que cet intrapreneuriat, Laurent, vous qui avez accompagné tout cela au fil des étapes qui sont nombreuses, on l'a dit, parce qu'on évite les risques comme ça. Ça prend du temps, évidemment, d'observer, de grandir à son temps. C'est intéressant parce que... En effet, ça permet de développer des projets qui sont quand même assez vertigineux, très utiles pour la société, mais en limitant ses risques, Laurent.
15: Oui, tout à fait. C'est-à-dire que l'intérêt de l'intrapreneuriat, c'est pour un projet donc, qui est porté par des porteurs de projets, c'est comme ça qu'on les nomme, ça leur permet de bénéficier des compétences, des ressources matérielles, ressources financières, ouais. ressources humaines, et de pousser le projet dans ses premières années. Et c'est grâce aussi à toutes ces conditions, ce qu'on appelle l'écosystème interne du groupe, que Auris a pu se développer. Alors, c'est pas sans poser quelques difficultés parfois, puisque le rythme de fonctionnement d'un grand groupe n'est pas celui d'une jeune start-up ambitieuse, flexible, agile, telle que Auris. Et donc, c'est vrai que, avec Nicolas, on a dû travailler pour faire en sorte que cette coexistence puisse se faire. Et il y a des aspects qui sont pas uniquement d'ailleurs juridiques, business, mais c'est un peu politique. Et ça a été un peu le travail qu'on a fait avec Nicolas pendant quelques temps. Quand je dis ça, c'est pas péjoratif.
13: Non.
15: C'est normal. C'est l'horizon de temps d'un groupe, c'est 3 ans, hein, le retour sur investissement. Un projet comme Auris, c'est minimum 5 ans. D'autant que Auris est en avance sur son temps. Donc l'arrivée sur le marché. L'acculturation des intervenants prend forcément du temps.
13: Et peut-être la différence de rythme. On l'a dit, vous faire de la place, vous laisser le temps. J'ai lu en préparant l'émission que vous aviez dit que pour arriver à cette entreprise, vous aviez testé, vous étiez planté, vous avez recommencé. C'est ça aussi, finalement, l'intérêt d'être dans ce type de structure au départ.
14: Oui, absolument. Et c'est une des grandes différences. Enfin, pendant quelques années, on est appelé à parler deux langages en permanence. Un langage... plutôt en contrôle du risque dans des sphères corporate, hein, bien sûr, et puis dans des sphères plutôt de start-up ou de démarrage d'activité, on doit prendre du risque, on doit tester des choses, échouer, recommencer, se relever, et on est toujours dans ces phases-là, en fait, en permanence, rebondir sur l'apprentissage que l'on fait. Donc ces deux langages, à un moment, doivent se séparer, de façon à laisser l'entièreté de l'espace à la prise de risque, à l'agilité et à la vitesse.
13: Oui, j'allais dire, en tant qu'entrepreneur, après, à part entière, il faut prendre du risque. À quel moment on prend cette décision, Laurent, de sortir de l'incubation, finalement ? Quels critères il faut aligner pour se dire, là, c'est le moment ?
15: Je pense que, en fait, il faut être deux. Il faut que le groupe soit d'accord. Il faut que les porteurs de projets en aient aussi le souhait, la volonté. Et puis, il faut aussi trouver un partenaire financier. Je pense qu'on peut le citer, d'ailleurs, peut-être Nicolas.
14: Oui, absolument. On a été rejoint par le fonds Liberset, qui est un family office. Peut-être un mot sur la raison pour laquelle ils nous ont rejoints. En plus d'être un entrepreneur comme nous et d'avoir des visions communes, Liberset a une thèse d'investissement autour de la ressource, autour de préserver des capacités en ressources énergétiques, en ressources de construction et de matériaux, en ressources alimentaires. Et donc, ce qu'on proposait, en fait, a résonné assez vite. Et on a trouvé un vrai partenaire par rapport à notre mission.
13: Alors, il fallait trouver un partenaire de ce genre pour sortir de l'incubation ou c'est l'inverse, vous l'avez rencontré et cela a donné le top départ à cette décision-là ?
14: Je pense qu'on avait... Alors tout ça s'est fait un peu concomitamment,
13: oui.
14: Mais on avait d'abord amorcé la question d'une croissance et d'un accompagnement par un investisseur. Or, pour les questions d'investissement, précisément, les grands groupes sont difficilement compatibles avec un investissement parallèle, en fait. Donc les fonds ou les family office, ou quelle que soit leur nature... sont un peu réticents à rejoindre un grand groupe et donc, entre guillemets, à perdre un peu de leur capacité, de leur autonomie aussi. Et donc, à nouveau, la question de la séparation se reposait. Mais le déclencheur, en fait, a été une décision de s'ouvrir au marché et d'offrir au marché plus de capacité et donc de grandir. Et donc l'équation qui en a découlé en fait était celle-ci. Laurent nous a beaucoup aidé dans cette phase également, puisque l'accompagnement n'était pas que juridique, c'était vraiment du conseil aussi sur la base d'expériences, d'autres expériences du même type.
13: Alors justement, juridiquement, ça implique quoi de sortir de l'incubation ? On se met à travailler sur quoi ?
15: L'objectif de cette sortie d'incubation, c'est de donner des gages sur le fait que les créanciers, c'est qui ? Ce sont les créanciers financiers,
13: oui.
15: Les salariés, les fournisseurs, et l'assurance que la pérennité de la société va être assurée après la sortie du groupe. C'est la raison pour laquelle on a dû discuter finalement à trois. Il y avait les porteurs de projet, il y avait le groupe, et puis ce partenaire financier. Et tous les trois, et sous l'égide d'un conciliateur, d'une conciliatrice en l'occurrence, et qui est donc nommée par décision de justice et qui agit sous l'égide de l'autorité judiciaire, on a trouvé une solution qui s'est traduite par un protocole et qui a permis en réalité de faire une sortie du capital du groupe et qui a permis donc à la société Auris de prendre son indépendance capitalistique avec l'arrivée dans son capital de Liberset, et pour assurer son soutien financier et sa pérennité pendant les prochaines années, le temps qu'elle assure complètement son développement et son autonomie financière.
13: Et là, on reste dans cet état de fait pour un peu retomber sur ses pattes pendant quoi ? Un an, deux ans ? Parce que la création, vous l'avez dit tout à l'heure, c'est 2021. Là, on met des bases solides et on travaille dessus pendant combien de temps avant de passer à la prochaine étape ?
14: Alors là, notre horizon de 2-3 ans, c'est un horizon de consolidation, comme vous l'avez dit.
13: Oui.
14: D'atterrissage sur un marché qui est en cours de constitution. Laurent l'a cité tout à l'heure, on a été un peu en avance de phase dès le départ, et c'est ce qui nous porte aujourd'hui, puisqu'on est visible comme une des quelques sociétés au niveau mondial qui sont capables de faire ça avec le niveau d'intégration que l'on a et le niveau de performance que l'on offre. Et donc, le marché, lui, est en train d'atterrir. Et comme c'est un marché que j'ai décrit tout à l'heure c'est un marché qui est descendant depuis des autorités financières internationales jusqu'à des autorités nationales donneurs d'ordre qui instruisent des ingénieries, qui instruisent eux-mêmes des constructeurs. Tout ça est très descendant. Et petit à petit, on observe que le marché est naissant, s'étoffe, et on a de plus en plus de demandes, et on est par nature internationaux. Donc l'atterrissage, on est en plein dedans, avec de très belles perspectives, des beaux partenariats avec des sociétés d'ingénierie, avec des banques de développement, avec également une agence des Nations Unies. Donc tout ça est en train de prendre forme pour une phase, et là je réponds enfin à votre question,
13: oui.
14: Une phase qui sera la phase suivante d'accélération, une fois que les fondamentaux seront très en place.
13: Je vais revenir sur 2023-2024, parce que vous décidez de faire votre entreprise une société à mission. Pourquoi vous prenez cette décision-là et qu'est-ce que ça implique, Laurent ? Vous allez nous expliquer derrière.
14: Oui, alors ça, c'est très intéressant, parce que la société à mission, en fait, on l'a engagée alors même qu'on n'avait pas encore fait le carve-out. C'était oui. En 2024. Et c'était une première phase pour laquelle Laurent et ses collègues nous ont accompagnés, puisqu'il s'agissait là d'incarner notre raison d'être. Au sens vraiment pratique, puisque notre mission est articulée autour de quatre objectifs que je vais vous citer rapidement.
13: Bien sûr.
14: Le premier, c'est de digitaliser le monde de la construction d'infrastructures. Ce monde est un peu en retard par rapport à d'autres, si on compare à de l'automobile, à du manufacturier, on est très en retard. Bon, donc digitaliser le monde de la construction, c'est un premier objectif. Le second, c'est de minimiser les impacts environnementaux, qui sont nombreux, puisqu'on parle de voies ferrées, autoroutes, ponts, tunnels, enfin tout ce qui fait un peu hurler parfois. Eh bien, en fait, on peut optimiser ça, rationaliser ça et minimiser l'impact environnemental. Le troisième objectif, c'est de maximiser l'impact social de ces infrastructures. Et là, on va s'adresser plutôt à des réseaux secondaires, du financement d'infrastructures à vocation plus socio-économique, qui est un chapitre très important, qui aussi est permis par le numérique avec la combinaison de facteurs qui sont complexes. Et enfin, le quatrième objectif, Et là, on retrouve vraiment un fondamental de notre naissance, c'est de constituer une société dont la croissance est équitable. Équitable pour nos salariés, pour les gens qui nous ont fait confiance, qui sont arrivés avec nous. Équitable aussi pour nos clients et nos partenaires. C'est-à-dire, on veut, par ce que l'on fait, puisque c'est raisonnablement positif ce que l'on fait quand même, on peut se réjouir de ça, mais on veut aussi que ceci soit partagé avec nos clients, nos partenaires et les gens qui acceptent.
13: Il y a une redistribution, c'est voilà. Ce que vous voulez dire.
14: Alors, il y a une, c'est aussi dans les fonctionnements, oui. dans les modes de travaux, etc., où on va montrer peut-être plus d'attention à ce que l'on fait et aux résultats.
13: Bon, c'est bien parce que Laurent vous suit depuis le départ et j'imagine qu'effectivement dans l'essence de l'entreprise en elle-même c'est parfaitement logique, mais enfin ça rajoute quelques couches de contraintes, de documentation juridiquement à faire et à construire au fil des années.
15: En réalité c'est pas si compliqué que ça, oui. Parce qu'être une société à mission sur le plan juridique, l'objectif c'est d'abord d'afficher une volonté effectivement de remplir ses objectifs de digitalisation du marché qu'adresse l'environnement, etc. Donc ces objectifs figurent dans les statuts, ils figurent également sur le CABIS. Un comité de mission ou un référent de mission selon la taille de la société doit établir un rapport annuel qui est joint au rapport de gestion de la direction de la société et ce qu'on appelle un OTI, un organisme tiers indépendant, est chargé de vérifier que ces objectifs sont atteints. Ou s'ils ne sont pas atteints, dans quelle mesure ils ne sont pas atteints, ou s'ils ont été dépassés, qu'ils ont été dépassés. Et c'est ce en quoi consiste, en fait, l'idée d'être une société à mission. Et comme le disait Nicolas, c'est très fédérateur, parce que ça envoie un message, en réalité, au marché, ça envoie un message aux clients, et ça envoie aussi un message aux salariés. Et qui, parce que c'est vrai qu'aujourd'hui, on est en quête de sens, et bien, le fait d'être une société en mission permet de répondre à ce besoin, surtout sur un marché lié à l'environnement, à la digitalisation, etc.
13: Je ne suis pas de côté, hein, mais c'est vrai qu'entendre que tout cela est important, qu'on fait une société à mission, qu'il y a une logique là-dedans, dans un contexte international où la RSE est un peu passée en dessous de tous les dossiers, ça fait quand même du bien de l'entendre.
14: Oui, voilà. Ça fait du bien de l'entendre et ça fait du bien de le vivre surtout. Ouais. Puisque alors, je complète peut-être un mot sur cette ETI et cette audit. On a eu notre premier audit ces derniers mois qui s'est passé avec succès. Enfin, on a pu entendre en fait qu'il y avait un alignement qui était très fort entre ce que l'on fait et ce que l'on dit. Et là, j'en profite pour saluer toutes les équipes d'Auris et les remercier parce qu'en fait, on a chez Auris des équipes vraiment talentueuses sur le plan éducation, sur le plan professionnel, sur le plan éthique. Et chacun nous a rejoint exactement, comme disait Laurent, pour le sens que ça donne au travail.
13: Ça donne une attractivité à l'entreprise, une réelle attractivité dans les équipes. Du moment où vous êtes sorti de l'incubation à aujourd'hui, la masse salariale, elle a monté de quelle façon? Vous êtes combien aujourd'hui, Choris?
14: Alors, on est 38 aujourd'hui, précisément. Ce qui est assez important pour des travaux numériques tels qu'on adresse. Enfin, ça nous donne une capacité, une force de frappe assez remarquable dans l'étape de consolidation où on est. Bien sûr, on a des ambitions de croissance dans le futur, mais tout ça est assez... tracer une courbe aujourd'hui dans le numérique de croissance des employés, c'est quelque chose qui n'est pas simple,
13: oui.
14: Avec l'émergence de l'IA, bien entendu, qu'on met à profit, nous, pour accélérer nos développements, notre capacité de répondre et donner un produit qui est toujours le plus juste possible, pas simplement dans la justesse des calculs, mais le plus juste possible dans la façon d'adresser ces problèmes complexes.
13: Comment ça va s'inscrire? Est-ce que ça va changer justement un petit peu soit l'activité, soit la mission que vous vous donnez, soit avoir des impacts sur les embauches, justement, cette intelligence artificielle? Quand on analyse les données et qu'on optimise finalement les chantiers, j'imagine qu'on doit chercher la meilleure façon de l'utiliser aussi.
14: Oui. Oui, tout à fait. Mais à nouveau, comme je disais tout à l'heure, dans ces grands projets d'infrastructure, la problématique principale, ce sont les matériaux. Et ces matériaux sont assez peu... la connaissance des matériaux, d'ailleurs, vous avez noté, Auris Materials Intelligence.
13: Oui.
14: Donc l'intelligence, ce n'est pas que l'intelligence, c'est vraiment la connaissance aussi.
13: Oui.
14: Et donc la connaissance de ces matériaux est peu partagée. Et donc c'est grâce au numérique. L'IA, ici, est un accélérateur... phénoménale en fait de notre capacité à comprendre, connaître, intégrer, calculer, vraiment avec une finesse qui n'existait pas jusqu'alors. Vous êtes peut-être familière du BIM, donc le BIM c'est le BIM Information Modeling, Building Information Modeling, pardon, qui est la maquette numérique qui s'adresse à tous les projets avant de les construire.
13: D'accord.
14: En fait, cette maquette numérique, nous on vient l'additionner d'une couche développement durable, impact environnemental, qu'on appelle une dimension environnementale. Hein. Le BIM c'est une série de dimensions. Vous avez le prix, le coût, le temps, etc. Et donc, on vient ajouter cette couche environnementale au modèle BIM. Et donc, là aussi, l'IA nous permet de faire des rapprochements qui étaient difficiles à faire auparavant.
13: On arrive presque à la fin de l'émission. J'aimerais savoir l'ambition pour la suite. Vous parliez tout à l'heure des pays étrangers. Est-ce que vous êtes concurrencé en Europe sur ce que vous faites précisément, ou on est en train d'assister à la naissance d'un champion européen de la donnée de ces chantiers, et finalement avec le temps on arrivera à avoir des géants dans ce type spécifique d'activité?
14: Eh bien, je l'espère.
13: C'est l'idée.
14: Tout d'abord, je l'espère. En fait, comme nos premiers clients ont été plutôt des instances internationales, on est né vraiment à l'international et pas simplement en Europe. On a des projets en Asie, en Afrique. On est aujourd'hui sur une quinzaine de pays. Donc, il y a vraiment cette dimension internationale qui est portée par des agences et des institutions financières qui sont supranationales par définition et qui nous emmènent avec eux dans différents endroits. Donc, notre volonté, c'est évidemment de continuer ce chemin auprès d'eux, mais aussi d'atterrir dans quelques géographies ciblées cette fois-ci. Et là, on est naturellement en Europe très très actif sur l'Europe du Nord, la France, l'Allemagne, les Nordiques, l'Angleterre, et puis petit à petit en conquête de toute l'Europe sur ces aspects-là.
13: Il va y avoir beaucoup de contrats à rédiger et d'accompagnement à faire dans les prochaines années.
15: J'ai l'impression, tant mieux.
13: Vous n'allez pas du tout vous ennuyer. Merci beaucoup à tous les deux, messieurs, d'être venus dans cette émission consacrée à la croissance. Doris Nicolas Miraval, CEO Doris Materials Intelligence, et Laurent Julienne, associé chez Lérin. Ces émissions à retrouver à 12h30 et bien sûr en podcast et en replay. Très bonne journée sur BFM Business.
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4: Anthony Morel et Vachaco nous ont rejoints ensemble pour mettre à l'épreuve notre pitcheuse du jour. Bonjour Marie-Odile McKinney, avancez, venez sur le plateau de Good Morning Business. Vous avez une minute pour nous vendre Ability, dont vous êtes la cofondatrice. Top chrono.
5: Bonjour, merci beaucoup pour l'invitation. Ability, c'est une solution de réalité virtuelle et réalité augmentée pour la rééducation. Nous, notre objectif, c'est de remotiver les patients dans leur parcours rééducatif en leur proposant des expériences qui sont immersives, qui sont plus engageantes, plus motivantes et moins douloureuses dans la rééducation. On équipe les kinés, les ergos, les centres de rééducation pour qu'ils puissent proposer ce genre de rééducation à leurs patients. Et on va aussi plus loin parce qu'on est en train de finaliser la version domicile du dispositif, Ability Home, pour pouvoir vraiment accompagner le patient de l'hôpital jusqu'à son domicile. 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Et là, on est actuellement en train de lever des fonds justement pour l'internationalisation de notre dispositif.
4: Très clair. Allez, peut-être comme c'est votre domaine d'expertise, Anthony Morel, votre première question.
6: Évidemment, j'adore la réalité virtuelle. Alors, je vois bien l'intérêt que ça peut avoir dans plein de domaines, notamment le côté immersif. J'imagine que là aussi, l'enjeu, c'est de faire en sorte que le patient, entre guillemets, s'amuse et ait envie de revenir faire les exercices régulièrement. C'est un peu ça l'idée d'utiliser de la réalité virtuelle?
5: Absolument. Il y a l'aspect motivation qui est super important. Et en fait, la réalité virtuelle, justement, cet aspect immersif, ça permet de réduire la kinésiophobie. Donc, c'est la peur de faire le geste par anticipation de la douleur. C'est quelque chose qu'on va avoir très fréquemment. Par exemple, si on s'est fait mal au dos, on a peur d'atteindre certaines amplitudes parce qu'on anticipe la douleur et on freine le progrès de la rééducation.
6: Et en fait, alors, c'est quoi comme type d'exercice? Est-ce que c'est des exercices qu'on me montre montre dans le casque, ou est-ce que c'est des sortes de jeux et du coup je me rends même pas compte en fait que je suis en train de faire un exercice de kiné?
5: C'est exactement ça, c'est des jeux. L'objectif en fait, c'est qu'on redonne un sens au geste, qu'on le recontextualise pour vraiment masquer l'aspect répétitif. Donc par exemple, au lieu de faire 10 extensions du membre supérieur quand on s'est luxé le coude, on va aller casser des blocs en faisant de la boxe en réalité virtuelle.
4: Ouais, donc c'est un dispositif complémentaire ou ça peut venir complètement remplacer les méthodes qu'on a habituellement?
5: C'est un outil de rééducation. Donc ça vient compléter finalement ce qui existe déjà. Et c'est super important d'avoir plusieurs types de rééducation pour continuer à diversifier la rééducation et avoir des meilleurs résultats.
7: Mais concrètement, ça concerne quel type de pathologie de rééducation finalement? Vous nous parlez de kiné, mais ça s'adresse à quoi d'autre?
5: Historiquement, nous, on a développé pour la rééducation post-AVC. Donc, c'était utilisé plutôt largement en neuro, pour les populations CEP, tout ce qui est pathochronique qui ont besoin de rééducation longue. Mais on voit que les kinés et ergos avec qui on travaille, ils vont l'utiliser pour plein d'autres pathos, en rhumato, en traumato, en gériatrie.
4: Et est-ce qu'on est déjà capable de mesurer l'efficacité de cette solution?
5: On a des études cliniques en cours, justement sur plein de pathos différentes, en post-AVC, lombalgie, CEP. Et mais pour l'instant, vu qu'on n'a pas les résultats, je ne peux pas vraiment annoncer des filles.
6: Mais c'est un dispositif médical, c'est considéré comme dispositif médical aujourd'hui?
5: C'est dispositif médical de classe 1 depuis 2023.
6: Et alors, vous le disiez, parce que l'un des enjeux, c'est d'intégrer ça à domicile, parce qu'il y a un problème d'observance thérapeutique, comme on dit, c'est-à-dire le gros problème des kinés, c'est pas quand on est chez le kiné, parce que là, on est obligé de faire l'exercice, c'est quand on est à la maison, on nous donne des exercices à faire, en réalité, on les fait pas.
5: Oui, absolument. Et puis même, il y a aussi des problèmes d'accès à des soins. Ça peut être en région parisienne, mais aussi en zone rurale. En fait, on n'a pas forcément accès aux kinés, et les kinés peuvent pas venir à domicile. Donc, Ability, c'est une solution qui va pouvoir travailler sur ces sujet-là.
7: Et qu'est-ce qui change justement avec la version à domicile? Est-ce que c'est le prix notamment, peut-être?
5: Il va y avoir le prix, évidemment, mais c'est aussi la logique. Alors, à l'achat, on est à 9000 euros, mais ça, c'est plutôt pour les structures. Et sinon, à la location, on est à 275 euros par mois.
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17: Bienvenue dans la librairie de l'écho, l'émission de BFM Business qui vous offre chaque semaine le meilleur de la littérature économique. Alors évidemment, pas d'émission sur les livres sans auteur. Ils seront nos invités dans la première partie de l'émission et puis vous retrouverez nos critiques attitrés, Jean-Marc Daniel, Christian Chavagneux, pour leur coup de cœur et leur coup de gueule. Notre moisson hebdomadaire d'études et de chiffres. N'oubliez pas non plus nos réseaux sociaux, la librairie de l'écho sur Instagram, X, LinkedIn, YouTube, Facebook, vous trouverez la référence de tous les livres dont on parle dans l'émission. Et tout de suite, place aux auteurs. L'alimentation au menu de cette librairie de l'écho, des besoins les plus élémentaires aux plaisirs les plus coupables. Nous allons explorer tous ces déséquilibres quantitatifs. Pourquoi autant d'humains souffrent encore de faim et de malnutrition? Et puis déséquilibres qualitatifs aussi, pourquoi autant de malbouffe et d'atteinte à l'environnement dans les méthodes de culture, y compris pour des produits stars comme le chocolat? Réponse avec nos deux invités. Stéphane Layani, bonjour.
18: Bonjour,
17: Stéphane,
18: bonjour Emmanuel.
17: Vous êtes le patron de Rungis, le président de l'Union mondiale des marchés de gros et vous publiez Le Monde à faim au Cherche Midi. Catherine Khodorowski, bonjour.
19: Bonjour.
17: Catherine, vous êtes historienne et sociologue de l'alimentation. Vous avez longtemps présidé l'Académie française du chocolat et vous publiez Quel chocolat pour demain chez Dunod. On commence avec vous, Stéphane Layani. la fin. On a l'impression qu'on a beau être de plus en plus riche dans un monde de plus en plus riche, il y a toujours des gens qui ont faim et des pays qui ont faim. Est-ce que c'est parce qu'on ne produit pas assez ?
18: C'est la conjonction de plusieurs phénomènes, mais évidemment, le premier problème, c'est que on pourrait manger à sa faim dans le monde entier, on produit assez, et malheureusement, les chaînes logistiques ne sont pas du tout
17: d'accord,
18: adaptées.
17: Donc c'est pas un problème de production. Il y a assez de production pour nourrir tout le monde.
18: Pas seulement. On pourrait produire mieux, mais on produit suffisamment pour nourrir la planète.
17: Alors, qu'est-ce qui dysfonctionne ? Est-ce que il y a des famines pour des raisons politiques ? Est-ce que c'est des raisons économiques ? Est-ce que c'est des raisons logistiques ? Pourquoi, si on produit assez, il y a encore des gens qui ont faim
18: d'abord,
17: dans ce monde ?
18: Il faut parler d'abord de l'insécurité alimentaire, plus que de la famine, parce que les famines sont extrêmement ciblées, courtes, et souvent liées à des faits de guerre. En revanche, la capacité à ne pas se nourrir tous les jours à sa faim, c'est quelque chose qui touche plus de 700 millions de personnes. Et donc, ce que je constate, c'est qu'on a une conjonction de phénomènes qui sont extrêmement difficiles. D'une part, bien sûr, il y a des pays dont la production est inadaptée à l'alimentation de leur propre population. Il y a des tensions géopolitiques, on le voit en ce moment, qui peuvent créer des famines ou des difficultés. Et évidemment, dans la guerre, blesser et donner la faim sont des objectifs en tant que tels, ou ce sont des conséquences des tensions géopolitiques. Et puis, on s'est ingénié dans nos pays occidentaux à créer les conditions pour rendre la production plus difficile et donc rendre les produits plus coûteux, plus difficile d'accès et, d'une certaine manière, créer de l'insécurité alimentaire. Rendez-vous compte, dans les pays occidentaux, plus d'une personne sur 11 souffre de la faim au moins une fois dans l'année. C'est énorme, une personne sur 11. Et donc, moi, mon bouquin, c'est un bouquin à la fois d'expérience et aussi de sachant, puisque, vous l'avez dit, je suis président de l'Union mondiale des marchés, et un des faits qui me rend fou, c'est quand je vois dans des pays en développement les productions qui restent dans les champs.
17: Est-ce qu'on a une idée de l'ampleur des pertes ? J'ose pas dire gaspillage, mais des pertes.
18: Ce sont les pertes alimentaires qui sont liées au fait qu'on n'a pas de transport, pas d'entrepôt logistique, pas de marché de gros, parce qu'on distribue mal, on le sait. Ça va jusqu'à 30%. Les chiffres de la FAO sont plus limités. Ils disent 14%, mais ça peut aller dans certains pays jusqu'à 30%. Et dans le livre, je raconte ce que j'ai constaté aux quatre coins du globe. Alors évidemment, le continent le plus affecté, c'est l'Asie. C'est aussi l'Afrique, c'est d'abord l'Asie. Et en Asie, eh bien, on a des situations comme ça parce que ça n'est pas organisé. C'est une raison pour laquelle, je dis, on oublie toujours le maillon logistique qui est le maillon, finalement, qui permet de sortir les céréales, les viandes, les produits frais des champs et les amener dans les villes. Et d'ailleurs, l'organisation même des pays aujourd'hui, avec une concentration urbaine très forte, alors qu'autrefois, on avait une agriculture vivrière avec des gens qui vivaient proches de la production, a changé les conditions dans lesquelles on se nourrit.
17: Vous parlez d'arsenalisation de l'alimentation. De l'alimentation comme d'une arme politique.
18: C'est sûr. C'est sûr. La guerre en Ukraine en est un très bon exemple. L'Ukraine est le grenier à blé, à soja, de l'ensemble du monde occidental. Et clairement, avec sa guerre, les Russes, bien, ils attaquent ses capacités. Ça leur a permis de vendre mieux leurs produits, leurs céréales, d'avoir de nouveaux clients, par exemple au Proche-Orient ou dans les pays du Golfe Persique. Et clairement, c'est malheureusement un des objectifs de la guerre violente, hein, je ne parle pas de la guerre économique, c'est d'affamer les populations. Ça a toujours été le cas. L'exemple des Prussiens qui affament Paris et on est obligé de manger jusqu'au dernier animal du jardin d'acclimatation à Paris montre que ça a toujours été le cas dans la guerre, malheureusement.
17: La question, dans cet environnement tendu, vous le dites, Donald Trump, il bouleverse les grands équilibres agricoles du monde. On a redécouvert, finalement, depuis quelques années, la notion de souveraineté alimentaire. Et on voit une France qui est un des pays agricoles les plus compétitifs du monde perdre sa souveraineté alimentaire. Comment vous expliquez ça? Et est-ce que c'est grave?
18: Je pense que, d'abord, la souveraineté, ce n'est pas le chauvinisme alimentaire. C'est ne pas dépendre. C'est ça, la souveraineté. Et ne pas dépendre, ça peut être aussi se fournir. On se fournit en chocolat, en café, en produits du monde entier, toujours. Et évidemment, quand une production arrive, une récolte arrive, il faut aussi être capable de l'exporter, sinon on la perd. Mais la résilience alimentaire, c'est cette capacité à être capable de se nourrir soi-même dans des conditions faciles, quand on a des difficultés, des conflits, des tensions sur des intrants, des engrais, etc. Et donc, ce qui me frappe, c'est que malheureusement, pour la France, on s'est mis en situation où on a des semelles de plomb. Je m'explique. On s'est créé des contraintes très fortes en matière écologique et également en matière économique qui font que la production n'est pas facile. Les métiers agricoles sont de moins en moins attractifs parce que c'est très dur et 50% de la population de production agricole va partir à la retraite dans les 10 années qui viennent. C'est un sujet. Et donc, en fait, quand on regarde l'agriculture qui se mange, pas uniquement les grandes commodités agricoles. J'ai beaucoup de respect pour les grandes commodités agricoles, le sucre, le blé, etc. Mais l'agriculture qui se mange, eh bien, malheureusement, pour des raisons de main-d'œuvre, des raisons de difficultés avec un certain nombre de pesticides qui sont totalement légitimes, on produit moins et on produit de moins en moins de produits qui se mangent. Alors, je donne l'exemple toujours de la cerise. Les Français se raffolent de cerises. Les cerises que nous ne produisons pas, on les importe, forcément. Et ça crée un problème de souveraineté alimentaire.
17: Ce serait, alors, si on parle de modèle agricole français, mais plutôt de modèle alimentaire français, c'est-à-dire tout ce qui va de comme on a coutume de dire maintenant, de la fourche à la fourchette. Ce serait quoi la bonne organisation du modèle français? Est-ce que ce serait aller, on voit qu'il y a une aspiration, un fantasme peut-être, à l'agriculture de proximité. Est-ce que c'est la solution? Est-ce que le bio, c'est la solution? Est-ce que la spécialisation sur le haut de gamme, c'est la solution? Est-ce qu'on n'a pas fait l'erreur d'abandonner un milieu de gamme compétitif à la française? Ce serait quoi le bon modèle?
18: Alors, moi, je pense que d'abord, dans ce domaine, il y a beaucoup de totems et beaucoup de tabous. Et donc les gens se racontent des histoires, alors que finalement en économie, c'est assez simple. Il y a deux règles. Il faut produire sur son sol, et produire forcément plus, parce que la population en a besoin et le demande. Et d'autre part, et en tout cas, si on ne veut pas avoir notre balance commercial qui dévisse, il faut produire plus. Et la deuxième règle fondamentale, c'est la loi de l'offre et de la demande. Et donc, il faut essayer de s'adapter à l'offre et essayer de s'adapter à la demande. Et donc, la question, c'est est-ce qu'on produit des produits qu'attendent les consommateurs? Qu'est-ce qu'on fait en matière de marketing pour vendre nos produits? Quand est-ce qu'on les distribue? Quand est-ce qu'on les vend et on les produit? Si la tomate française arrive, par exemple, à Paris, quand les gens partent en vacances dans le sud, on a un problème. Et donc, clairement, je pense que les marchés de gros, et c'est la deuxième partie de mon bouquin, c'est la solution. Parce que quoi de mieux que le marché pour s'adapter, fixer des prix justes, rémunérer l'agriculteur, avoir un thermomètre par rapport à ce qu'est la demande. Tous les jours, c'est l'offre et la demande.
17: Le marché de gros, c'est tel que fonctionne Rungis, c'est-à-dire cette énorme place de marché en fait, entre les producteurs de la France entière et, pour le coup, les consommateurs, alors on va dire de toute l'Île-de-France. Mmh. C'est un modèle qui a été inventé par les Français. C'est un modèle qui est plus universel et surtout, c'est le modèle qui se répand partout.
18: D'abord, Rungis, on nourrit 20 millions de personnes tous les jours qui pleuvent, qui ventent. Donc ça, c'est un modèle robuste, ça marche bien. Et on a passé toutes les crises. On a passé la crise du Covid, on a passé la crise de l'Ukraine. On est en train de travailler la crise nouvelle que nous connaissons au Proche-Orient, avec les prix de l'essence, les prix du gazole qui augmentent. Et donc, je pense que c'est un modèle assez universel, puisque en Europe, il y a des marchés à Londres, en Grande-Bretagne, il y en a plusieurs. C'est la City qui les gère, d'ailleurs, pour la petite histoire. Il y a des marchés dans toute la Hanse, de Rotterdam en passant par Hambourg. Et puis, il y a des marchés, évidemment, dans l'Europe du Sud, en Italie, en Espagne. Et on a des marchés moins nombreux sur les autres continents. Ce qui fait que je popularise ce modèle, je l'exporte, et ça marche bien.

0: le modèle qui marche. Et quel est le contre-modèle ? Le contre-modèle, ce sont ces super centrales qui se sont installées au Benelux et qui fait que maintenant, la balance des paiements, la balance commerciale que nous avons avec les Pays-Bas est déficitaire. C'est quand même bizarre.
1: Ouais.
0: Voilà, c'est bizarre. Les Pays-Bas sont plus forts que nous ? Ce serait plus fort que nous en production ? Non. On va exporter dans des super centrales aux Pays-Bas et en Belgique ou au Luxembourg des produits qu'on va réimporter avec de la valeur. Est-ce que c'est normal ? Est-ce qu'il n'y a pas un problème ?
1: Il y a un problème. Nourrir tout le monde, c'est bien, mais bien nourrir tout le monde, c'est mieux. Évidemment, et c'est possible.
0: Et c'est possible aussi si on fait quelque chose auquel je suis très attaché, c'est l'éducation à l'alimentation. C'est que un des problèmes aujourd'hui, c'est que il y a beaucoup de malbouffe, il y a beaucoup d'obésité, et on n'apprend pas aux enfants à bien se nourrir. Et donc nous, on pense que c'est très important de réintroduire les cours de cuisine à l'école, l'éducation à l'alimentation dans nos cantines scolaires. Et ça, nous, les marchés gros, on peut y aider à condition qu'on nous fasse un petit bout de loi qui permette aux intendants de collège et de lycée de se fournir en bons produits avec des signes de qualité.
1: Un bon produit avec des signes de qualité, bah, on en connaît un, dont on raffole tous. Ouais. Stéphane Layani, le chocolat.
0: J'en vends.
1: Catherine Khodorowsky, le chocolat. Alors, juste question naïve, rappelez-nous, qui a inventé le chocolat ?
2: Inventé ? Attention, parce que...
1: Je dis inventé parce qu'au départ, ça n'existe pas dans la nature, le chocolat.
2: Le chocolat, non.
1: Voilà, il y a bien quelqu'un qui a eu l'idée, à partir de cette fève au goût, comme ça, pas forcément très flatteur, de transformer ça en produit miraculeux.
2: Alors, c'est un petit peu plus compliqué que ça. Nos ancêtres, les Aztèques... adoraient le cacao comme épice.
1: Ouais.
2: C'est-à-dire qu'ils en faisaient une boisson roborative avec des herbes, avec des épices. C'était assez, assez fort en bouche. Et quand les conquistadors espagnols ont débarqué, ils ont goûté cette boisson, ils l'ont recrachée en disant que c'était, je cite, que ça ressemblait à de l'eau de vaisselle qu'on donnait aux cochons. C'est pour vous dire un petit peu l'image qu'ils avaient de cette boisson au cacao. Parce que la définition légale du chocolat, c'est cacao plus sucre. Or, les Aztèques ne connaissaient pas le sucre.
1: D'accord.
2: Et c'est Hernán Cortés, quand il a pris le pouvoir chez les Aztèques pour en faire une colonie espagnole, qui a fait importer la canne à sucre des Antilles. Et cacao plus sucre, on a inventé, pour répondre à votre question, le chocolat.
1: Alors, est-ce que le chocolat est aujourd'hui un symbole de tous les dérèglements alimentaires et écologiques du monde ?
2: Absolument. Cacao et chocolat, effectivement. Quand on s'intéresse à tous les problèmes de mondialisation de l'alimentation, vous prenez le cacao, le chocolat, vous avez tout. C'est-à-dire les problèmes liés à l'évolution du climat. Évolution qui fait que les arbres qui produisent le cacao actuellement souffrent, produisent beaucoup moins, voire meurent avec des maladies, les insectes, les champignons, les pourritures, etc. Il va donc falloir créer des variétés hybrides. Je ne parle pas des OGM. Pour vous rassurer, le cacaoyer ne peut pas être muté avec des OGM. Donc comme ça, le problème est réglé. Par contre, on va être obligé de créer des hybrides, et ce n'est pas honteux, pour que les cacaoyers puissent s'adapter au nouveau climat. Le cacaoyer, c'est un arbre très fragile. Il a besoin d'un climat chaud et humide à la fois. Or, le climat sur la planète est déréglé. Et ça veut dire qu'il y a soit des saisons trop humides, soit des saisons trop sèches, qui font que le cacaoyer, il dit « stop, je ne produis plus ».
1: Est-ce que le cacao, c'est pas comme le pétrole, en fait ? C'est un produit mondialisé, mais c'est un produit qui dépend de quelques zones très instables, en fait.
2: Absolument. Alors, instable, c'est pas ce que je dirais. 72% du cacao est produit en Afrique de l'Ouest.
1: Ouais. Ghana et Côte d'Ivoire.
2: Absolument. Mais, et puis quelques pays autour. Mais,

0: C'est un cacao qui est essentiellement utilisé aux États-Unis ou dans les produits industriels, dans les produits industriels. Les meilleurs cacaos, ceux qu'utilisent les artisans en Europe occidentale, par exemple, et là, coup de chapeau aux artisans français qui mènent vraiment le bon goût du chocolat à travers le monde, ce cacao, il vient d'Amérique centrale et d'Amérique du Sud. C'est-à-dire Équateur,
1: ah ouais.
0: Colombie, Pérou, ce sont des pays qui produisent les meilleurs cacaos au monde.
1: Ah oui, donc vous dites les meilleurs chocolatiers du monde aujourd'hui, c'est les Français.
0: Alors, je vais paraître chauvine, pardon. On parle beaucoup de la Suisse, on parle beaucoup de la Belgique, mais historiquement quand même, je suis historienne de première formation. Quand on parle de chocolat, on parle de quoi ? On parle de ganache, c'est-à-dire le mélange de la crème et du chocolat, et on parle du praliné. Ces deux recettes, historiquement, elles sont françaises. Ce qui veut dire que quiconque apprend le métier dans n'importe quel pays au monde pour être confiseur chocolatier va apprendre deux recettes françaises. Je crois que je vous ai fait la démonstration.
1: Est-ce qu'il y a des... Quels sont les problèmes de la distribution de la valeur dans la chaîne de production du cacao et du chocolat?
0: Écoutez, le problème est très simple. Regardez, je vous ai apporté une tablette. Quand je parle d'un sujet...
1: Ouais, je vais bien être concret, et nous aussi.
0: Je suis une femme de terrain. Vous voyez, une tablette,
1: ouais.
0: Ça, un carré,
1: ouais.
0: C'est ce que gagne un agriculteur de cacao. D'accord?
1: D'accord.
0: J'ai tout dit. Ça veut dire que les agriculteurs, s'ils ne gagnent pas assez leur vie, les enfants n'auront pas envie de reprendre la ferme. Ils préféreront aller en ville ou travailler dans des puits de pétrole. Ils n'auront pas envie de renouveler le verger des arbres comme en Côte d'Ivoire ou au Ghana. Hein? Et ça veut dire que...
1: Mais est-ce que vous diriez que le cacao est menacé aujourd'hui?
0: Moi, je pense que... Je ne sais pas si c'est le cacao ou les agriculteurs, mais quand on voit quand même qu'en un an, le prix du cacao a baissé de 70% en un an, et que paradoxalement, il y a un an et demi, il avait augmenté de 300 à 400%. Il y a quelque chose qui ne va pas quand même. Il y a quelque chose qui ne va pas. Et ce qui ne va pas, c'est que les agriculteurs, ils ne gagnent toujours que ça. Ce qui veut dire que sur une tablette... La plus grosse partie, elle va à tous les intermédiaires, au coût bien sûr du transport en bateau, mais ça encore, il faut bien que le cacao arrive chez nous puisqu'il ne pousse pas chez nous, dans la transformation, dans le marketing, etc. Mais tant qu'on ne reconnaîtra pas le travail des agriculteurs, on n'en sortira pas. Et ceci dit, permettez-moi de dire, il n'y a pas que pour le cacao que le problème se pose. Hein. Nos agriculteurs français, ouais. Il y a un suicide par jour quand même. Hein. Ils ne produisent pas du cacao, mais est-ce qu'ils n'ont pas les mêmes problèmes?
1: Alors, quelle réponse vous donnez au titre de votre livre? Alors du coup, quel chocolat pour demain? À quoi va ressembler notre chocolat demain?
0: Il faut une prise de conscience pour dire que le cacao qui est coté dans les bourses de New York et de Londres, hein, il faut qu'il y ait un autre fonctionnement. Il faut qu'on accepte de mieux rémunérer ceux qui fournissent la matière première. Et encore une fois, c'est valable, je pense, pour d'autres produits que ça. Et c'est absolument indispensable.
2: Absolument.
0: Et il faut que nous, consommateurs, nous acceptions que le chocolat qui nous régale, qui régale toutes les générations, les enfants, au petit déjeuner, au goûter, les sportifs, les adultes, vous, quand vous n'avez pas le moral, etc., il faut qu'on accepte...
2: Les gastronomes
0: les gourmands et les gourmets, parce qu'aujourd'hui, on est gourmets de cacao, n'est-ce pas? Il faut qu'on accepte de payer le chocolat plus cher. Il faut qu'on l'accepte. On ne pourra pas y échapper. Il faut que dans les années qui viennent, on accepte de payer... Eh bien oui, 20, 30%, voire 40% plus cher, une tablette de chocolat. Avouez que c'est un luxe abordable quand même, une bonne tablette de chocolat.
1: Donc c'est vraiment, Stéphane Layani aussi, enfin nous dans nos pays en tout cas développés, c'est vraiment aller vers consommer moins, mais consommer mieux, quoi, toujours. Même chose que pour le vin, exactement ce qu'on dit pour la viande, etc.
2: Absolument.
0: Éducation du goût, je vous rejoins, hein, monsieur. Éducation du... Voilà. Moi, je vais dans les écoles, hein, et j'anime des ateliers du goût. Les enfants, en France, de 8 à 12 ans, ils connaissent pas les 5 sens. Ils ne connaissent pas les 5 sens. Ils connaissent pas les 5 saveurs de base.
2: Attendez. C'est pour ça, d'ailleurs, que la cité de la gastronomie qu'on va construire à Rungis, on sortira du métro, il y aura un jardin des 5 sens.
0: Eh bien, cher monsieur, que, on va y aller.
2: Parce que sans les 5 sens, la gastronomie, c'est les 5 sens.
1: Moi, je vais vous faire faire une tournée des écoles à tous les deux, là. On va organiser des...
2: Si tu veux, on y va ensemble.
1: Ah, bah, on va faire ça, oui, oui. Non, mais c'est vrai que ce serait... C'est vrai que l'éducation, c'est effectivement... c'est aussi le début d'une chaîne alimentaire rééquilibrée.
0: Il faut apprendre aux enfants ce que sont les 5 sens, les saveurs. Donc, moi, je vais dans les écoles.
1: Mais est-ce qu'on va manquer ? Moi, ce que j'ai, moi je ne vous cache pas. Regardez ce qui s'est passé pour le café, par exemple. La Chine s'est découvert un pays buveur de café.
2: Absolument.
1: Et du coup, les cours ont augmenté. Est-ce que des marchés s'ouvrent comme ça pour le cacao, est-ce que les Chinois, dont c'est pas a priori vraiment la culture initialement, est-ce que le chocolat est en train de conquérir la Chine, par exemple ?
0: Absolument. Les pays d'Asie se mettent à aimer le chocolat, alors que c'était des pays qui n'aimaient pas tout ce qui était sucré. En Chine, on prenait pas un dessert comme nous, avec crème et sucre. Hein. L'Inde se met... à aimer le chocolat. À partir du moment où ces pays vont connaître une classe moyenne, parce qu'en fait, le problème, il est là. Le problème, c'est aussi le coût du produit. Si on a trop de gens pauvres qui n'ont pas les moyens, ils ne vont pas acheter une tablette de chocolat qui, pour eux, est coûteuse, ou une barre de chocolat industrielle qui nous semble immangeable. Or, aujourd'hui, dans bien des pays à travers le monde, que ce soit en Amérique du Sud, comme au Brésil, ou en Inde et en Chine, on se met à aimer le chocolat, et c'est pour cela d'ailleurs qu'il y a des nouveaux pays producteurs plus proches, comme le Vietnam, qui produit des très bons cacao, souvent grâce à des Français d'ailleurs, à des chocolatiers français, je le dis, et ça veut dire que baisse de la production et hausse de la consommation, nous savons tous ce que c'est, l'offre et la demande, il faut se poser les bonnes questions.
1: On paiera plus cher, mais on mangera toujours du bon chocolat et on mangera toujours des bons produits venant de Rungis. Merci beaucoup à tous les deux. Stéphane Nayani, Le Monde à Faim, Nourrir les peuples, valoriser les producteurs, préserver la planète, c'est aux éditions du Cherche Midi. Catherine Khodorowsky, Quel chocolat pour demain, pour une consommation plus responsable, c'est chez Duno. Allez, on se retrouve tout de suite pour la deuxième partie de l'émission.
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1: On se retrouve pour la deuxième partie de cette librairie de l'écho avec nos critiques attitrés. À ma gauche, Christian Chavagneux, éditorialiste à alternativeéconomique.fr et grand animateur des pages libres dans Alternative Économique, le magazine. Et puis à ma droite, Jean-Marc Daniel, professeur émérite à l'ESCP Business School, président de la Société d'économie politique, dont il est aussi le critique littéraire attitré. Allez, bah tiens, on commence avec votre choix. Jean-Marc Daniel, le livre de Amit Bozarslam, Valpurgis, les révolutions de droite aux éditions Passé composées. C'est quoi ces révolutions de droite, Jean-Marc Daniel ?
5: Alors, les révolutions de droite sont les révolutions qui ont eu lieu après la Révolution française, c'est-à-dire c'est les réactions, c'est les contre-révolutions, puis ensuite le développement d'une logique interne propre de ces révolutions. Et l'auteur centre son propos sur la période donc 19e, 20e siècle, et essentiellement la période 1870-1945, parce que c'est la période où vont émerger les régimes fascistes en Allemagne, en Italie, mais également en Espagne, au Portugal. Et puis, il rajoute Vichy, qui est le régime. Donc, il prend comme exemple ces cinq régimes. Puis, il y a un chapitre sur sur la Turquie après l'Empire ottoman, après la chute du régime ottoman, et le Japon au moment de la montée en puissance du Japon comme allié de l'Allemagne. Alors, le livre est un livre d'un abord assez austère, c'est pas une chronologie, c'est une théorisation de ces mouvements, à la fin il y a une chronologie d'ailleurs, et avec des régimes autres, il parle de ce qui se passe en Bulgarie, il parle de ce qui se passe en Estonie dans cette période-là, et donc la thèse du livre, grosso modo, c'est de dire que concrètement, au départ, on commence avec des gens comme Joseph de Maistre par réagir à la fois à la Révolution, et non seulement au côté dramatique des événements de la Révolution, mais aussi aux principes fondamentaux de cette Révolution, c'est-à-dire on s'attaque aux Lumières, c'est-à-dire et puis progressivement on développe une logique propre, et en particulier ce qui montre assez bien c'est que tous ces régimes n'étaient pas uniquement pour rétablir l'ordre ancien, c'est-à-dire c'était pas dans la logique de ce qu'avait été en 1815 la Restauration, c'était pour concevoir une nouvelle forme de régime qui condamnait à la fois l'héritage des Lumières et aussi la pratique antérieure qui avait conduit à la Révolution. Et donc il dit, il y a une sorte de logique qui consiste à condamner d'abord la République, à condamner d'abord le socialisme, à condamner la révolution bolchevique, mais ce qui ne veut pas dire pour autant qu'on considère que l'aristocratie du XVIIIe siècle, la bourgeoisie du XIXe siècle, les tsaristes en 1920 méritaient d'être rétablis et réhabilités. Il faut concevoir quelque chose de nouveau. Et il montre bien que ce quelque chose de nouveau est quelque chose qui existe essentiellement par la violence. À un moment donné, il dit, la République avait comme devise liberté, égalité, fraternité. Tous ces régimes ont comme devise autorité, ordre, justice. Et j'ai trouvé cette formule assez claire et assez nette. Et donc, c'est un livre qu'il faut lire en se disant que c'est pas un livre d'accès facile. Bon. Il faut faire un effort, mais il faut s'accrocher parce qu'on apprend beaucoup de choses et je trouve que c'est très intelligemment mené.
1: Christian Chavagneux.
6: Ouais, je partage tout à fait l'avis de Jean-Marc. C'est un livre intéressant, sérieux, mais alors c'est dense, touffu, théorique, c'est pas d'un abord très grand public. Et l'historien fait pas de l'histoire pour l'histoire. Évidemment, s'il nous parle des contre-révolutions de droite antidémocratiques d'hier, c'est pour essayer de comprendre si nos contre-révolutions antidémocratiques de droite d'aujourd'hui, il y a de quoi les expliquer aussi. Il me dit oui, il y a des similitudes. Le fait de vouloir vivre dans une société fermée, le recours à la nation, le virilisme, la haine, pas le débat, la haine de la gauche. Bon, moi j'ai eu du mal, j'avoue, à lire le livre qui est assez théorique, donc je me suis dit, il faut que je trouve une clé de lecture. Je me suis dit, voilà, à chaque fois qu'il décrit tous ces régimes, est-ce que ça m'explique Trump ? Et là, je trouve que le bouquin éclaire Trump de manière absolument incroyable. Ah oui. Le culte de la personnalité, le culte de l'obéissance, le culte de la puissance, comme l'a dit Jean-Marc, l'utilisation de la violence pour régler les problèmes internes, la fascination pour la guerre à l'extérieur. À chaque fois qu'on fait une petite réforme, on présente ça comme une révolution historique, on a transformé le pays, etc. etc. Donc le livre, on peut le lire comme un reflet, un miroir D'accord. historique de nos antidémocratiques de droite d'aujourd'hui. L'auteur conclut l'histoire des révolutions de droite, c'est très simple, c'est l'histoire du champ de ruines qu'elle laisse derrière elle. J'ai trouvé cette formule assez jolie. Et il y a aussi une deuxième leçon que je tire, et l'auteur nous dit à un moment donné, ces contre-révolutions antidémocratiques de droite, elles ont d'autant plus de chances de se développer que l'État est faible et que la gauche est faible. Et donc peut-être c'est aussi une leçon historique à retenir de ce bel ouvrage.
1: Magnifique. Allez, on parle de votre livre maintenant, Christian Chavagneux, des lobbies au comptoir, édition Raison d'agir, avec deux auteurs, Daniel Benamouzig et le deuxième, Jean-Marc.
5: Joan Cortinas, voilà. Munoz.
6: Bon, bah, comme le titre du bouquin le dit, on va parler des lobbies de l'alcool, hein, bien sûr. Donc, le début du livre nous fait un petit résumé de ce qu'on doit savoir. Donc, la consommation d'alcool qui baisse plutôt en France, ouais. Plutôt moins de vin, un peu plus de bière. Et puis, consommation quotidienne qui diminue au profit de consommation un peu plus forte, mais de manière exceptionnelle. Bon, l'essentiel du livre, c'est pour essayer de traquer les tactiques, les techniques, les jeux d'influence des lobbies de l'alcool en général, plus spécifiquement, souvent dans le livre, des lobbies du vin, en fait. Donc, l'auteur nous dit, à un moment donné, ils ont mobilisé le fait qu'en France, on buvait beaucoup de vin et qu'il y avait moins de crises cardiaques. Donc, ben voilà, le vin fait du bien au cœur. Non, maintenant, on laisse un petit peu ça de côté. Le vin, non, c'est pas, il n'y a pas un problème de santé publique, c'est un moment de convivialité. Bon, l'auteur passe en revue plein de choses comme ça, une victimisation. Si vous êtes contre le vin, il y a 75 000 personnes que vous allez mettre au chômage. Oui, mais les auteurs nous disent, il y a 43 000 personnes qui meurent chaque année à cause d'excès d'alcool. Donc, on peut pas rentrer.
1: Mais pas du vin.
6: Mais en général, ah, de oui. L'alcool en général. Donc on ne peut pas rentrer dans ce type de comptabilité. Et les auteurs nous disent, en fait, il y a une grande méthode, un grand discours qui est utilisé, et c'est vraiment la majorité aujourd'hui de la technique, des tactiques utilisées par les lobbies de l'alcool, c'est dire, quand vous achetez une bouteille, vous n'achetez pas simplement une bouteille de liquide, vous achetez un terroir, un savoir-faire, une culture, voilà, vous achetez tout ça. Et c'est la façon qu'ont trouvé les lobbies de l'alcool pour essayer de contourner la loi Evin du début des années 90 qui encadre quand même strictement le fait que, publiquement, on puisse parler de l'alcool. Il montre bien les relais parlementaires, les relais qu'ils cherchent auprès de l'opinion publique directement. Et moi, j'ai bien aimé aussi toute la fin du livre qui répond à la question à laquelle on a envie de répondre. Ok, il y a des lobbies, mais est-ce qu'ils sont efficaces ou est-ce qu'ils ne sont pas efficaces? Et donc, une fois, premier exemple, le Santé publique France veut faire une campagne de Dry January. Ah, vous avez beaucoup bu pendant les fêtes, vous arrêtez de boire au mois de janvier. Sous l'influence du lobby, ça devient janvier sobre. Donc, entre dry, vous arrêtez, et sobre, faites attention, ce n'est pas tout à fait la même chose. Autre exemple, on voit arriver la Coupe du Monde de rugby en France en 2024, les Jeux Olympiques en 2025. Les lobbies de l'alcool disent qu'il faut absolument qu'on relâche la loi Evin pour nous permettre de vendre de l'alcool dans les stades. Bon, et là, on passe, il y a plusieurs pages qui nous expliquent comment ils ont essayé d'obtenir ça, et finalement, ils ne l'ont pas obtenu. Donc, on voit que de temps en temps, ça marche, de temps en temps, ça ne marche pas. En tout cas, si vous voulez comprendre comment les lobbies de l'alcool essaient de contourner la loi Evin pour pouvoir faire la promotion des boissons alcoolisées sans mettre en avant les questions de santé publique, vous avez tout dans ce petit livre.
1: Jean-Marc Daniel.
5: On n'a pas grand-chose. Je ne sais pas si on a tout, mais on n'a pas grand-chose. Parce qu'effectivement, le premier chapitre, c'est l'état des lieux sur les données de santé publique. Donc, on affiche qu'il y a 50 000 personnes qui sont tuées par l'alcoolisme. Mais un peu plus loin dans le livre, qui est un livre qui est effectivement assez centré sur la critique du vin, et en particulier d'une association qui est Vin et Société, qui est une association qui a été créée dans les années 90. Et donc, à un moment donné, il y a un entretien avec un grand chirurgien, un médecin, et on lui dit, mais vous contestez ces chiffres, il dit, oui, écoutez, on ne sait pas quel est l'âge moyen des gens qui meurent, est-ce que c'est vraiment de ça qu'ils meurent, et puis on ne sait pas, effectivement, qu'ils avaient comme maladie, et tout ça, bon. Et le commentaire, c'est, oui, mais il est professeur à Bordeaux. Il est au professeur au CHU de Bordeaux. Façon de dire, vous savez, le mec, ouais. Il est forcément jugé parti, parce que les gens qui sont à Bordeaux, alors...
1: Sachant que si mes souvenirs sont bons, Jean-Marc, c'est quand même dans les régions où on produit du vin que l'alcoolisme frappe le moins.
5: Exactement, oui. Alors après, ce que dit bien le livre, c'est qu'en fait, il y a une véritable, c'est ce qu'a dit Christian, il y a une véritable restructuration de la consommation d'alcool, ouais. Avec une consommation de bière qui augmente extrêmement vite, et une consommation qui est une consommation qui a cessé d'être quotidienne pour devenir une consommation épisodique avec des phases qui sont de consommation très intense. Donc la jeunesse qui, dans des soirées, même considère comme c'est un enjeu de boire le plus possible et face à ça, effectivement, il y a une réaction du monde du vin. Alors il y a une description du musée du vin à Bordeaux. Bordeaux est assez abondamment cité, donc je suis à la fois fier et agacé parce que Bordeaux est assez abondamment cité. Et donc la description du, c'est un encart d'ailleurs qui montre bien que ce qui est construit autour du musée du vin, c'est de faire du vin un produit qui est aussi un produit culturel, qui est aussi, il y a de l'œnotourisme, il y a aussi des traditions, il y a des anecdotes, il y a des histoires autour du vin, on avait parlé ici de la créatrice du château Yquem, donc il y a des personnages qui sont des personnages qui ont été des personnages importants dans l'histoire du pays autour du vin. On parle très peu de la bière. Quant au lobby, il y a effectivement cet exemple sur le Dry January, il n'y a pas véritablement de description de l'action systématique que peuvent faire les lobbies en question. Et donc, on sort de là avec cette idée que c'est un livre un peu tendancieux et pas totalement convaincant.
1: Bon, eh ben écoutez,
5: et c'est pas uniquement le Bordelais qui parle, c'est
1: Non, sachant que même pas mal d'études de l'OMS ont été remises en question pour leur partialité quand même, notamment sur le côté dès le premier vers, etc. Et voilà, effectivement. Non, moi, c'est juste.
5: Non, il y a une chose qui est contestable.
1: C'est vrai que c'est toujours l'amalgame. Moi, je défends l'idée que le vin, c'est pas tout à fait pareil que les alcools, effectivement, auxquels on.
6: J'avais parié que vous défendriez les.
1: Oui, bien sûr.
5: Tout le monde est d'accord pour dire que l'éthanol pur, c'est un poison. Mais alors après, c'est quand même pas. On boit pas de l'éthanol pur. Donc après,
1: Eh bien, écoutez, vous ferez.
5: Juste pour conclure, quand même, l'exemple de la prohibition aux États-Unis montre bien que quand on va trop loin dans le sens de l'interdiction, on finit par avoir des dégâts.
1: Et moi, ce qui m'a quand même frappé, c'est que, parce que vous avez fait tous les deux déjà les grands lobbies du sucre, les grands lobbies du tabac dans la librairie de l'Écho, moi, objectivement, vin et société, c'est quand même des guignols par rapport à tous ces grands lobbies que sont les grands lobbies du sucre. Notamment, moi, c'est ça qui m'avait frappé, et les lobbies du tabac, bien sûr. Mais après, on a vu que les lobbies du sucre avaient été encore plus retors que les lobbies du... Voilà, enfin, vous vous ferez votre avis. Les lobbies, des lobbies au comptoir, pour voir si ou non les lobbies sont influents en France, et notamment les lobbies du vin. Allez, c'est l'heure de retrouver notre étude de la semaine.
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1: Et on parle productivité cette semaine avec cette passionnante étude de l'Observatoire du long terme intitulée « Débloquer la productivité pour sauver le modèle français ». Avec nous, le patron de l'Observatoire du long terme, Vincent Champin. Bonjour Vincent.
7: Bonjour.
1: Vincent, un ouvrage qui analyse un peu la productivité sous tous ses angles. Alors, on connaît l'enjeu de la productivité, c'est Paul Krugman qui dit « La productivité, ça n'est pas tout, mais à long terme, c'est quand même presque tout ». Et effectivement, comment la productivité, déjà, a-t-elle évolué globalement au fil de l'histoire? Et quels sont les enseignements qu'on peut tirer de ces périodes d'augmentation? C'est quoi les facteurs qui font augmenter la productivité?
7: Alors, ce qu'on a regardé dans le grand décrochage, on a voulu expliquer en quoi c'est important. Et on voit aujourd'hui, on parle de pouvoir d'achat, on parle de retraite. En fait, tu peux prendre les principaux soucis de préoccupation des Français, t'en as la moitié qui se relie directement ou indirectement à la productivité. Donc c'est un sujet important. En même temps, c'est un sujet sur lequel les leviers, ils se bougent à long terme, du jour au lendemain. C'est pas par décret que tu bouges la productivité. Quand tu regardes, alors on a eu plusieurs perspectives, une perspective historique, et là on revient, en gros, la productivité de l'âge des cavernes à nos jours.
1: Avec toujours les grandes innovations technologiques.
7: Ouais, mais il y a trois principes clés, et alors ils sont très intéressants aujourd'hui parce qu'on voit qu'on les a peut-être un peu oubliés. Ce qui crée la productivité, c'est standardiser, mécaniser ou automatiser et échanger, à la fois sur les biens et sur les informations. Sur les informations, c'est toute l'informatique, puis l'IA. Sur les biens, c'est la machine mécanique, la machine à vapeur, c'est-à-dire que la machine, elle est accélérée par l'énergie. Et tu vois que ces trois principes, standardiser, si on regarde dans la période plus récente, l'Europe, dans les années 2000, on était les rois de la technologie et du GSM parce qu'on avait trouvé des standards qui étaient efficaces à l'extérieur. Aujourd'hui, on a l'impression qu'on a des standards qui sont un peu des boules à nos pieds. La mécanisation, on a décidé que tout ce qui était, y compris la robotique, les usines, allaient aller en Chine. Et aujourd'hui, on s'aperçoit que ça nous manque. Et ensuite, l'échange. On voit que dans un monde où chacun se resserre un peu chez soi, on a ce troisième levier qui s'affaiblit. Donc les deux précédents, ils reprennent de l'actualité parce que le troisième ne fonctionne plus.
1: Alors, sauf que ça, c'est des tendances qu'on pourrait dire valables pour presque tous les grands pays. Sauf que si votre étude s'intitule « Le grand décrochage », c'est bien qu'il y a un problème français. Particulièrement, la productivité en France augmente moins vite que dans les pays voisins.
7: Oui, et puis en fait, sur plusieurs décennies, il y a un décalage, un décrochage qui s'est créé et qui est important. Aujourd'hui, on parle de l'impact de la crise dans le Golfe sur le pouvoir d'achat. L'INSEE estime que ça sera 0,2%. Le décrochage de PIB, c'est 20 points de PIB. Donc c'est 100 fois plus important que le sujet dans lequel tout le monde part dans l'actualité. Et il y a trois grandes raisons à ça, les trois grands facteurs, en fait, le travail, le capital et l'innovation. Sur le capital, en volume, on est à peu près où il fallait, mais en structure, on investit par exemple plus dans l'immobilier et moins dans l'investissement productif. On a aussi une partie de l'investissement productif qui ne sert qu'à rattraper le fait que le travail est plus cher. Quand on investit pour avoir des caisses automatiques, on a plus d'investissement chez nous, mais ça ne nous rend pas plus efficaces que les Américains parce qu'eux, ils n'ont pas eu besoin de faire ça. Et ensuite, la partie travail. Donc dans la partie travail, taux d'emploi des jeunes et des seniors, mais aussi meilleure efficacité de la main-d'œuvre dans le sens où les méthodes de management les plus efficaces sont moins bien diffusées chez nous. Il y a une étude notamment de Nick Bloom qui montre que ça a un impact significatif en termes de perte de PIB. Et puis, évidemment, le nombre d'heures. Et ensuite, le dernier point, c'est l'innovation. Donc l'innovation, à très court terme, ce n'est pas un levier qui va très vite. À long terme, c'est ce qui explique tout. Mmh. Et dans ce domaine-là, c'est à la fois le secteur technologique et aussi le décrochage dans la recherche. Hein. 2 points de PIB en France, 3 points de PIB dans tous les pays comparables.
1: Alors, qu'est-ce qu'on fait, Vincent Champin? Comment est-ce qu'on peut envisager réduire cet écart de productivité à un horizon raisonnable?
7: Ben, il faut reprendre l'histoire à l'envers. Alors déjà, quand on regarde, même dans des domaines difficiles comme la technologie, c'est possible. On analyse dans le grand décrochage la remontada de la Chine sur l'intelligence artificielle. En 2000, ils étaient nulle part en technologie. Au moment de la bulle de l'an 2000, personne pensait à la Chine. Or, on revoit qu'à ce moment, dans la recherche scientifique, ils commencent à émerger. 20 ans après, ils sont à égalité avec les Américains.
1: Enfin, en 2000, mais il y a 10 ans, sur la voiture électrique, ils n'étaient pas très...
7: Non, mais la remontada sur la technologie, elle a vraiment pris 25 ans. Donc, ce qu'il faudrait, c'est être capable d'avoir un axe sur 25 ans qui commence par la recherche fondamentale. Alors, en termes de masse critique, probablement, soit au niveau européen, plutôt au niveau d'un ensemble de pays européens qui sont d'accord, ou même dans lequel il pourrait y avoir le Canada ou d'autres zones, avec des investissements dans la recherche... et avec aussi un marché mieux intégré. Hein. Donc ça, c'est l'analyse Draghi qui permet d'avoir les effets de masse critique. Ensuite, dans la partie travail, c'est le taux d'emploi. On a progressé. En 2000, on a le plus bas historique du taux d'emploi des seniors en France, 10 points. Aujourd'hui, c'est passé à 40. Bon, les autres pays sont plutôt à 70 ou 80. Donc on peut et on doit progresser.
1: Merci beaucoup Vincent Champin, directeur de l'Observatoire du long terme, pour cette étude donc consacrée à la productivité, le grand décrochage. Allez, on continue avec nos autres études et nos autres statistiques.
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1: Et cette semaine, coup de projecteur sur l'étude de West Tide. C'est une start-up qui utilise l'intelligence artificielle pour calculer à la source la valeur des déchets produits par les industriels. Et on s'intéresse à la voiture électrique, puisque longtemps, l'essentiel de la valeur matière d'un véhicule reposait sur quelques grammes de métaux précieux contenus dans le pot catalytique. Avec l'électrification, eh bien, tout est en train de changer. Selon l'étude, 87% de la valeur d'une voiture électrique en fin de vie provient de ses composants électroniques riches en métaux stratégiques pour la transition énergétique. Un véhicule à batterie électrique arrivant en fin de vie vaudrait 1 250 € en matériaux récupérables. C'est presque 20% de plus qu'un véhicule thermique. La base de la valeur se déplace des métaux du groupe platine volatile vers des marchés de matières premières profondes et liquides, l'aluminium et le cuivre, qui représentent ensemble 87% de la valeur de récupération d'une voiture électrique à batterie. Le gisement est considérable. 249 millions de véhicules à l'échelle européenne circulent actuellement et seront en fin de vie d'ici 2040. Le dividende environnemental est sans équivoque. La récupération de ces matériaux sur ces 249 millions de véhicules éviterait 21 millions de tonnes de CO2 par an, ce qui équivaut au retrait d'environ 4,5 millions de voitures particulières des routes européennes pendant un an, 5% des émissions industrielles totales de l'Union européenne.
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1: C'est celui de notre éditorialiste international, Mathieu Jolivet. Bonjour Mathieu.
8: Bonjour Emmanuel.
1: Alors Mathieu, vous avez choisi cette semaine de nous parler d'Alamut, le livre de Vladimir Bartol, c'est aux éditions Phoebus. Pourquoi ce choix ?
8: Bah parce qu'il y a quelques jours, Emmanuel, je regardais dans des journaux télévisés une vidéo de propagande iranienne avec des images de l'armée des gardiens de la Révolution et une voix off qui expliquait qu'ils attendaient les Américains de pied ferme, guidés par la foi, et qu'ils allaient donner une leçon à l'envahisseur. Et là, j'ai eu un flash, je me suis dit « Oh ! Alamout de Vladimir Bartol ». Pourquoi ? Parce que ce livre qui a été écrit en 1938 et que j'ai lu quand j'avais 20 ans, qui a été vraiment une véritable claque, c'est déjà un flash géographique. Parce que Alamout, c'est une montagne qui est au nord de Téhéran, au sommet de laquelle vous avez une citadelle et une forteresse réputées imprenables. Et au XIe siècle, il y a un homme qui va s'y retrancher. Il a vraiment existé. Il s'appelle Hassan ibn Sabah. C'est un prédicateur chiite ismaélien d'origine perse. Il va fonder un état ismaélien nizarite. Et à partir du sommet d'Alamout, de ce véritable nid d'aigle, c'est dans la chaîne montagneuse de l'Elbourz, dont on parle en ce moment d'ailleurs en Iran, il va mener toute une stratégie de pouvoir qui est fondée sur un réseau de forteresses et surtout de disciples qui ont une logique sacrificielle et qui résonnent en réseau totalement autonome. Et en fait, il va lâcher tous ses disciples un peu partout dans cette Perse de l'époque pour faire des attentats ciblés. Et en fait, certains disent que ce sont les premiers réseaux terroristes organisés. Et vous avez Ibn Sabah qui va même, la légende raconte qu'il va leur faire manger du hashish. On va les appeler les hashishins, les mangeurs de hashish. Ce serait ça, ce mot qui est à l'origine du mot assassin. Et en fait, on disait que tous ces disciples d'Hassan ibn Sabah fumaient ce hashish avant d'aller tuer au nom de leur foi. Ils étaient persuadés de marcher vers le paradis. Et Baudelaire va même reprendre cet épisode des hashishins dans ses Paradis artificiels. Et tout ça, ça va inspirer le roman de Bartol en 38.
1: Sauf que Mathieu, il ne faut pas s'y tromper, ce n'est pas un roman sur la religion, c'est un roman sur le pouvoir.
8: Oui, en fait, il va dépeindre Ibn Sabah comme un stratège, comme un philosophe, mais surtout comme un illusionniste. C'est ça qui est passionnant dans ce roman. Il va recréer Ibn Sabah, dans le roman de Bartol, des jardins secrets, les jardins secrets d'Alamout, avec une réplique du paradis qui est promis aux croyants. Vous y trouvez des fontaines de miel, vous avez de nombreuses Ouri, au voile transparent, avec beaucoup de musique, beaucoup d'extase. Et en fait, il va envoyer ses jeunes disciples totalement drogués, le temps d'un rêve, pour leur faire croire qu'ils ont entrevu juste le royaume de Dieu. Et quand ils se réveillent, ses disciples, ils n'ont qu'une idée, y retourner, même au prix de leur vie. Et voilà comment Bartol nous raconte à travers ce roman en 38, qui en fait est un roman sur la montée des populismes, comment un homme peut façonner la foi des autres pour gouverner, et comment la croyance et la manipulation de la croyance devient une arme.
1: Merci beaucoup Mathieu Jolivet de nous avoir parlé si brillamment et nous avoir donné autant envie de lire
8: Alamout.
1: Ou de relire Alamout de Vladimir Bartol, c'est aux éditions Phébus. Allez, c'est l'heure de nos ultimes choix.
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1: Jean-Marc Daniel, quelle est votre ultime sélection pour aujourd'hui ?
5: Alors j'ai choisi le dernier numéro qui paraît en avril de la Revue des Deux Mondes. Assez souvent je parle de revue et la Revue des Deux Mondes c'est quand même la plus ancienne. Elle a été créée en 1829 et c'est un numéro spécial États-Unis, surtout spécial 250 ans de la Déclaration d'Indépendance des États-Unis. Donc il y a à la fois une série d'articles historiques qui recréent l'ambiance de l'époque, qui racontent ce qui s'est passé, qui expliquent pourquoi les États-Unis, les 13 colonies en sont arrivées là. Et puis sur la couverture, il y a une photographie de Trump. Donc il y a deux ou trois articles pour expliquer où en sont les États-Unis et est-ce que l'esprit de 1776 est toujours incarné par ce qui se passe aujourd'hui aux États-Unis. Donc c'est de qualité et très facile à lire.
1: Christian Chavagneux, votre dernier choix.
6: Un petit livre synthétique sur l'impact de l'immigration sur les marchés du travail. Donc, vraiment une synthèse d'abord théorique, mais surtout l'essentiel du livre, c'est toutes les mesures empiriques possibles, et il y en a beaucoup, ce qu'on apprend dans le livre, pour mesurer l'impact donc, de l'immigration sur les marchés du travail. Les économistes ne sont pas d'accord entre eux, ça, c'est pas surprenant. Certains disent oui, il y a des effets, d'autres disent non, il n'y a pas d'effets. Un chapitre spécifique sur la France, et en fait, la conclusion des deux auteurs, c'est de dire, même ceux qui trouvent des effets, ceux qu'on ne trouve pas, dans un sens ou dans l'autre, c'est toujours extrêmement faible, extrêmement petit. C'est vraiment une belle synthèse, comme les presses de Sciences Po nous en proposent régulièrement.
1: Merci. Et moi, j'ai choisi écoutez, de donner un petit coup de chapeau à une revue professionnelle. C'est une revue qui s'appelle Espace, Tourisme et Loisirs. Et alors, qui sort un numéro spécial, alors ils le sortent une fois par an, un numéro spécial consacré aux chiffres clés de l'économie touristique en France. Alors, il y a des centaines d'infographies, des milliers de chiffres, des tonnes d'analyses, mais vraiment d'économistes, c'est vraiment de très haut niveau, focus sur une vingtaine de filières. Je savais même pas qu'il existait autant de statistiques en France, qu'on pouvait rassembler autant de statistiques sur l'industrie du tourisme. Donc, si vous êtes un professionnel du tourisme, franchement, c'est un must-have absolu, les chiffres clés de l'économie touristique française. Voilà, c'est Espace Tourisme et Loisirs. Voilà, c'est la fin de cette librairie de l'écho. On se retrouve la semaine prochaine et d'ici là, bonne lecture.
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10: Ce matin, focus sur un partenariat entre l'Institut Curie, le CEA et Thales pour construire une machine inédite de radiothérapie flash. Bonjour Amaury Martin.
11: Bonjour.
10: Vous êtes le directeur des ressources et de l'innovation de l'Institut Curie. Alors, vous inventez la machine et puis Thales va construire. C'est à peu près comme ça que ça a fonctionné. Quand on parle de radiothérapie flash, c'est quelques séances, une fraction de seconde sur des tumeurs qui étaient difficilement accessibles. Votre technologie, elle s'annonce 1000 fois plus rapide que ce qui existe.
11: Et c'est exactement ça. C'est une découverte qui a été fait à l'Institut Curie en 2011 et un petit peu comme c'était dit avant, au moment où ça a été fait par le docteur Vincent Favaudon, tout le monde nous regardait en pensant que c'était un petit peu illusoire de vouloir remplacer la radiothérapie, quelque chose qui est bien maîtrisé. Hein. Aujourd'hui, c'est une des bases du traitement du cancer. Et la promesse aujourd'hui, c'est de faire 1000 fois plus rapidement, c'est-à-dire que concrètement, là où un patient doit revenir pour faire des séances de rayons, comme on dit traditionnellement, de radiothérapie, une vingtaine ou une trentaine de fois et qu'à chaque séance dure 20 minutes, on serait capable de faire en une séance qui durerait une seconde.
10: Ah oui.
12: Mais donc avec des rayons qui sont beaucoup, beaucoup plus intenses, j'imagine, mais ça n'a pas un impact sur le patient, il n'y a pas des effets secondaires particuliers, on va pas brûler. J'imagine que non, mais...
11: La question est très pertinente puisque si nous réussissons, ce sera une première mondiale et l'enjeu aujourd'hui, c'est de construire le premier équipement qui va permettre de mettre un patient entier sous cet équipement. Aujourd'hui, la démonstration a été faite d'abord sur des lignées cellulaires, ensuite sur de ce qu'on va appeler des tumeurs superficielles, mais à chaque fois sur des petites zones. Là, l'ambition, c'est de pouvoir atteindre des tumeurs profondes et de démontrer que ça fonctionne. Après, l'avantage avec la physique, c'est que quand les équations le démontrent, en général, on y arrive. Encore faut-il arriver à construire l'équipement. Et c'est bien ça tout l'enjeu aujourd'hui que nous menons avec le CEA.
10: Ça, c'est le job de Thales, construire la machine.
11: C'est pas que le job de Thales, puisqu'on est dans un marché innovant, dans un partenariat d'innovation avec Thales. Thales apporte 50 ans d'expertise dans la construction d'accélérateurs de particules et nous, on apporte plus de 100 ans à l'Institut Curie de compréhension de la radioactivité et de traitement de patients puisqu'on a un centre de recherche et un hôpital à l'Institut Curie. Et donc, l'objectif, c'est de construire ce premier équipement. Normalement, ça sera fait d'ici l'année prochaine, l'installer dans un bunker.
10: Oui, parce qu'il faut un bunker quand même.
11: Ça nécessite un certain nombre de protection, radioprotection, de dispositions qu'on doit prendre. Et à horizon maintenant 2028-2029, selon le planning sur lequel on travaille, ça sera de pouvoir mettre les premiers patients.
10: Ah oui, donc c'est tout de suite, c'est très bientôt, quoi.
11: Le choix que nous avons fait avec Thales et les équipes du CEA, c'est de travailler sur des dispositifs qui sont robustes et connus. Dans un second temps, si ça fonctionne, puisqu'on est sur le plateau de BFM, il y a un enjeu économique évident. Le marché de la radiothérapie, c'est 9 milliards aujourd'hui, qui est plutôt dominé par des Américains. Ça sera de passer dans une phase de prototypage et donc de construction d'un équipement commercial beaucoup plus réduit. Parce que là, aujourd'hui, on construit avec des briques technologiques qu'on maîtrise.
12: Et avec un coût qui sera largement supérieur aux appareils de radiothérapie qu'on connaît aujourd'hui. Parce que derrière, il y a la question évidemment des hôpitaux. Est-ce qu'ils ont les moyens de s'équiper? Les États, les systèmes de santé, ça va être un vrai sujet aussi.
11: Aujourd'hui, on estime c'est l'OMS qui le dit, à horizon 2050, on va faire plus 80% du nombre de cancers dans le monde. Donc 35
10: plus 80%.
11: Plus 80%. 35 millions de nouveaux cas chaque année. Donc l'enjeu, il est à la fois sur le coût des équipements, mais il est aussi de repenser la manière dont on peut traiter la population, et c'est essentiellement lié au vieillissement de la population dans les pays occidentaux. Donc une des questions va être, est-ce que nous sommes capables déjà de démontrer que ça fonctionne ? Est-ce qu'on va être capable ensuite de réduire la taille de cet équipement pour pouvoir l'installer dans n'importe quel hôpital ? Et à quel coût? Et donc ça, c'est justement les essais cliniques qu'on va mener et un classique business model qui doit être fait pour savoir comment ça peut se positionner. On pense pas que ça va remplacer l'intégralité des dispositifs dont on a aujourd'hui, mais très probablement venir se positionner sur certaines typologies de cancers, en l'occurrence certains cancers pédiatriques, puisque vous imaginez bien que maintenir un enfant pendant 30 minutes sans mouvement, c'est assez compliqué, surtout quand il faut le faire revenir un certain nombre de fois, mais aussi des cancers qui sont plutôt profonds et qui sont à proximité d'organes sensibles dans lesquels on a également des effets secondaires liés à l'irradiation de tissus sains. Et donc c'est le cas des poumons, c'est le cas de cancers cérébraux ou de cancers plutôt digestifs assez profonds. Donc ça sera l'enjeu, et le coût, ça sera un équilibre justement entre ce qu'on est capable de faire, alors qu'aujourd'hui on n'a pas de solution pour ce type de cancer.
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18: Bonjour et bienvenue dans cette nouvelle émission BFM Stratégie avec notre partenaire, le Boston Consulting Group, le BCG. On va parler des entreprises qui prennent de plus en plus conscience que leur infrastructure tech est devenue un vrai risque stratégique. Et c'est peut-être la fin de cette naïveté, justement, technologique. On confiait tout à des grands acteurs, alors plutôt américains, en se disant, bon, eux, ils connaissent, et puis nous, ben, on va continuer notre business à côté. Mais tout ça est en train de changer. On va en parler avec vous, Jean-Christophe Lessy. Bonjour, Jean-Christophe.
19: Bonjour, Frédéric.
18: Merci d'être avec nous, partenaire et directeur au sein du BCG. Alors, mi-mars 2026, on y est, l'ambiance n'est plus la même. Hein, les nouvelles taxes sur les puces, les grands projets français de santé qui exigent désormais un cloud de confiance. On reviendra sur cette bataille du Health Data Hub. On sent que l'Europe et la France veulent reprendre en main. Est-ce que c'est possible ? Est-ce que déjà, c'est ça ? On arrête d'être un peu naïf.
19: C'est le mot juste.
18: Il est temps.
19: C'est le mot juste, Frédéric. Je pense que, effectivement, nous, au BCG, on parle d'indépendance technologique.
18: Oui.
19: Et il y a une bascule, clairement. On sort de la naïveté que vous évoquiez, là, la consommation du numérique un peu insouciante, à des vrais besoins de résilience et d'indépendance technologique. Aujourd'hui, l'enjeu pour un patron, c'est plus seulement d'être performant, c'est aussi de maîtriser son destin numérique.
18: Et là, on a eu plusieurs choses. On a déjà eu l'arrivée de l'administration Trump.
19: Voilà. On a un triple choc. Mm-hmm. Comme ça, on est bien servi. Mm-hmm. On a le choc géopolitique avec Trump, où on voit que nos anciens alliés. On ne sait plus s'ils sont alliés ou pas. Mais en tout cas, c'est pas un basculement d'alliance, mais c'est au moins une évolution. Mm-hmm. Ils sont de plus en plus agressifs. Ils sont vraiment en concurrence frontale en utilisant le cloud, l'IA comme des armes de coercition. Donc ça, c'est un premier choc. Deuxième choc, c'est un choc économique. Il y a un traumatisme budgétaire dans les DSI actuels et dans les groupes. Puisque bah, le point d'orgue, c'était évidemment quand les entreprises ont vu Broadcom racheter VMware avec des coûts de virtualisation qui ont été multipliés par 10-12. Donc ça, on voit aujourd'hui que la dépendance, ouais, ça peut engendrer un risque financier majeur.
18: Et puis on l'a vu au
19: niveau
18: du cloud, enfin voilà, on l'a vu sur tout cet niveau.
19: Voilà, tout augmente. Et puis un choc, le troisième choc, c'est le choc réglementaire. Hein, il y a la loi résilience qui est entrée en vigueur. Et là, aujourd'hui, si on a une faille de sécurité ou un incident quelconque sur un cloud exposé aux lois extraterritoriales, c'est tout de suite 2% de votre chiffre d'affaires mondial qui risque d'être impacté par une sanction.
18: Donc encore une histoire de coût, oui.
19: Donc voilà, pour ces trois
18: grandes
19: raisons.
18: Choc géopolitique, choc économique et puis choc réglementaire. Alors, pour aider les entreprises à s'y retrouver, je crois que le BCG a modélisé cette indépendance autour de 5 points clés, hein, c'est ça ?
19: Oui, voilà. Alors, on a mis au point 5 dimensions. Parce que, en fait, ce qu'il faut voir, c'est que l'indépendance technologique, c'est pas un bouton on-off.
18: Oui, oui.
19: Hein, c'est une graduation.
18: Trop facile.
19: Et ça serait trop facile.
18: Après, vous avez un passé de DSI, vous voyez bien ce que c'est que de migrer. Voilà.
19: C'est ça. Ça se fait pas, ça se fait pas du jour au lendemain, c'est clair. Et donc, on a identifié 5 axes sur lesquels on mesure la graduation. Alors, le premier, c'est évidemment l'immunité juridique. Alors, est-ce que je suis très exposé ou totalement immunisé ? Bon, ça, c'est le premier qui vient à l'esprit.
18: Donc, avec l'histoire du Cloud Act.
19: Le Cloud Act et autres joyeusetés extraterritoriales. Mm-hmm. L'autonomie opérationnelle. Ça, c'est le deuxième axe. Donc, c'est la capacité à rester en vie, en fait. Mm-hmm. Est-ce que je suis victime dès que le service est coupé, tout s'arrête ou...
18: Ouais.
19: Est-ce que je suis un peu plus résilient et je peux vivre 10-12 mois avec mon système sans impact majeur?
18: Et surtout que là, c'est plus seulement de l'acte de la partie cyber. On parlait tout à l'heure du choc Trump, ça peut être voilà,
19: je coupe
18: un gouvernement qui
19: service.
18: Dit hop, allez, on coupe.
19: Bien entendu.
18: Et puis voilà.
19: Bien entendu. Puis alors, il y a aussi la transparence technique, parce que on peut couper un morceau du service sans que ça se voit trop. Donc c'est vrai que si on est très exposé à une architecture avec des boîtes noires dans lesquelles on voit rien,
18: oui,
19: c'est plus compliqué que si on a des systèmes un peu auditables et on comprend les lignes de code. Le quatrième axe, c'est la réversibilité réelle. Donc ça, c'est le coût de la liberté.
18: Oui. Hein,
19: si je mets, je suis otage, si je mets 2 ans à migrer un système, deux ans de budget,
18: comme VMware, on voit
19: voilà,
18: bien qu'il faut
19: donc,
18: plusieurs années.
19: Là, je suis vraiment otage. Ou alors, est-ce que je suis très mobile? Et j'ai containerisé, j'ai fait en sorte que mes systèmes soient portables. Et le cinquième et dernier axe, c'est bien évidemment les talents.
18: Mm-hmm.
19: Aujourd'hui, beaucoup ont encore leur cerveau et leurs mains à Seattle ou à Bangalore. Et donc, ouais, voilà, est-ce que je suis totalement outsourcé ou est-ce que je maîtrise quand même en interne un certain nombre de briques technologiques critiques? Vraiment avec des talents chez moi.
18: Et là, donc, on voit ces cinq dimensions, donc juridique, l'autonomie opérationnelle, la transparence technique, la réversibilité et la souveraineté des talents. Mais est-ce que c'est applicable à toutes les entreprises aujourd'hui ? Enfin, comment vous travaillez justement ? Ouais. Parce que j'imagine que vous couvrez des industriels, voire même des administrations, des gens
19: sûr.
18: Du secteur du retail.
19: Bien sûr. Alors, effectivement, tout le monde n'a pas le même besoin de le même niveau de risque ou la même exposition et la même criticité à cette dépendance. Et alors pour ça, on a fait 4 familles. On aime bien mettre les choses dans les cases. Mais en gros, il y a les forteresses. Alors ça, c'est la défense, le ministère de l'Intérieur, tout ce qui est régalien. Donc là, il n'y a pas de compromis possible. Ah oui. On fait de l'air-gap. On contrôle tout, on isole tout et on a une étanchéité maximale. Après, il y a les piliers, ce qu'on appelle les piliers. Donc ça, c'est plutôt les infrastructures vitales.
18: Mm-hmm.
19: C'est les banques, la santé, transport, l'énergie, voilà. Où là, la priorité, elle est un peu différente. La priorité, là, c'est la continuité de service.
18: Mm-hmm.
19: Mais dans un environnement extrêmement régulé, hein, avec les NIS 2, DORA, on a
18: donc
19: des régulations
18: fortes. Donc c'est eux qui vont, par exemple,
19: fortes.
18: Sur la partie cloud, aller vers du Secnum Cloud,
19: alors,
18: des gens comme ça.
19: Alors, c'est plutôt eux qui vont aller vers le Secnum Cloud, effectivement. Mm-hmm. Puis après, on a les agiles, ce qu'on a appelé les agiles. Donc, c'est les industries, les services. Eux, leur enjeu, c'est plutôt de protéger les joyaux de la couronne.
18: Oui.
19: Donc, ils veulent protéger leurs secrets de fabrication, mais il faut aussi qu'ils puissent innover assez vite. Et donc, il faut qu'ils trouvent des architectures un peu multi-cloud, hybrides, qui mêlent les deux.
18: Mm-hmm.
19: Donc, ça, c'est un peu plus touchy. Et puis, dernière famille, c'est les ambassadeurs, qu'on a tendance à sous-estimer, parce que c'est souvent vu comme un argument marketing, mais c'est pas pour autant qu'il est pas, il est pas réel. Et ça, alors effectivement, c'est le luxe, le retail, mais ça permet de rassurer les consommateurs sur le fait qu'on protège leur vie privée.
18: D'accord.
19: Donc, et ça en fait un avantage compétitif.
18: Donc vous avez réparti ces secteurs, enfin ces entreprises par secteur, donc en ces quatre grands points. Ouais. Et ensuite vous regardez pour et chacun ensuite, d'entre eux les cinq dimensions. Voilà. Tiens, ça a l'air d'être plus élevé chez eux.
19: Voilà. Et on arrive à mettre en œuvre des roadmaps très très personnalisés pour chacun chaque besoin. Pour investir là où le risque est au maximum.
18: Et alors, si on rajoute cette couche d'IA là-dessus, alors, on complique.
19: Oui.
18: Rajoute une couche, justement.
19: Voilà, c'est ça le problème. Hein. C'est que voilà, l'indépendance, ce n'est pas le repli, et ça ne peut pas être le repli sur soi, parce qu'il faut trouver une flexibilité stratégique. Mm-hmm. Ça va être fondamental. Et donc, à la fois, il faut utiliser les meilleurs outils mondiaux, hein, les OpenAI, Claude, Gemini, etc. Plutôt américains, parce qu'il faut quand même faire de la productivité, mais tout en bâtissant des architectures qui soient hybrides, qui permettent de changer de modèle, qui permettent d'être parfaitement agile. Et donc, ça tombe bien, hein, en France, en Europe, on a quand même des pépites, hein, Mistral, Qtie, Gradium, etc. Et l'idée, c'est de résoudre ce paradoxe où, effectivement, plus on ferme, plus on est sécurisé, mais moins ça va être facile de faire évoluer ces IA, qu'elles continuent à apprendre, etc.
18: Avec cette innovation qu'elle emporte,
19: il faut quand même qu'elle discute avec l'extérieur. Et donc, l'idée aujourd'hui, c'est quand même de créer des choses autour de ce qu'on appelle l'IA hybride, où on va avoir des systèmes d'entraînement qui vont être basés sur les grands champions mondiaux, et puis des systèmes de raisonnement qui vont être plutôt installés on-prem, à domicile, sur nos propres serveurs pour que ça s'exécute de façon souveraine.
18: Donc c'est là où on va essayer de voir un peu comment jauger un peu son indépendance technologique. On a démarré cette émission en parlant de naïveté, justement. Si on prend l'exemple du Health Data Hub, alors on est devenu moins naïf là d'un coup?
19: C'est un marqueur de maturité.
18: On rappelle, hein, ça avait été, alors c'est une longue histoire, mais la dernière fois c'était Microsoft qui devait prendre tout ça en main, et là on est revenu en arrière, on a dit, on remet tout ça.
19: Il y a un appel d'offres dont on va avoir les résultats très, très vite, hein, dans quelques semaines. Oui, c'est un vrai marqueur de maturité. C'est-à-dire qu'aujourd'hui, effectivement, exiger la certification Secnum Cloud pour le patrimoine médical, santé, le patrimoine de santé des Français, c'est pas complètement stupide.
18: Après, il y a un défi technique, forcément.
19: Par contre, il y a un gros défi technique, c'est-à-dire que là, il va falloir migrer. Et c'est là où on va voir que si l'écosystème européen que tout le monde appelle de ses voeux, qui existe, hein, aujourd'hui, il y a des choses, il y a des éditeurs de cloud de confiance, il y a des éditeurs d'IA, il y a des fabricants de puces comme ASML, il y a des champions du logiciel comme SAP. Est-ce que tous ces gens-là, qui compose l'écosystème dit souverain, vont être à la hauteur du défi. Ça va être un premier vrai test grandeur nature. Hein.
18: Avec un risque, évidemment, c'est de pas se retrouver dans une nouvelle dépendance, quoi, parce que c'est ça qui peut...
19: Ah ben,
18: c'est un conseil à donner, voilà.
19: C'est sûr que s'il y a un conseil à donner aujourd'hui, en 2026, c'est ça, c'est pas échanger une dépendance pour une autre.
18: Ah oui.
19: C'est-à-dire que, voilà, si je fuis VMware parce que j'ai des problèmes budgétaires, ce qui est parfaitement légitime. Mais pour me réfugier dans un cloud tout en un qui va m'enfermer dans une infrastructure propriétaire, j'ai pas gagné grand chose. Hein, en fait, l'indépendance technologique, c'est pas changer de geôlier. C'est garder les clés de son infrastructure pour maîtriser son destin.
18: Et puis toujours avoir le choix. Bien merci Jean-Christophe Lessy d'être venu nous parler de tout ça. Partenaire et directeur au BCG, donc voilà, se défaire un peu de cette dépendance que l'on a, mais pas pour basculer dans une autre. Mais en tout cas, voilà, on sent quand même que le côté naïveté, on l'est un peu moins aujourd'hui. Merci d'être venu nous
19: Merci
18: parler
19: Frédéric.
18: De tout ça. Et à très bientôt pour une nouvelle émission BFM Stratégie.
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18: Bonjour et bienvenue dans cette nouvelle émission BFM Stratégie avec notre partenaire, le Boston Consulting Group. Depuis que j'ai pris en main ce sujet, j'ai toujours une petite musique. Alors pour les plus anciens, c'est l'amour du risque. Hein. Voilà, c'était un épisode, c'est une série américaine là, des années 80. Et justement, parce qu'on va parler de l'amour du risque, de la prise de risque en entreprise avec nos deux invités. Benjamin Sarda, bonjour.
2: Bonjour.
18: Benjamin, partenaire au BCG. Et Frédéric Mazzella, bonjour Frédéric.
2: Bonjour.
18: Merci d'être avec nous, fondateur et président de BlaBlaCar et de DIFT. Et justement, on va voir si ensemble, est-ce qu'on ne serait pas devenu trop prudent et comment réapprendre à oser dans un monde où, alors, l'incertitude, on l'a encore plus, hein,

0: d'inflation qui sont très importants. Et s'ajoute à ça, depuis quelques années, des risques qu'on avait un peu oubliés, le risque de conflits armés, des nouveaux risques comme celui du cyber-risque, etc., qui créent pour les dirigeants le sentiment que les risques s'accumulent. Et dans une étude qu'on a faite en fin d'année dernière, 90% d'entre eux nous disent « j'ai l'impression que je fais face à beaucoup plus de risques qu'avant ».
1: Certains ont envoyé les États-Unis comme des amis, et puis finalement, on se rend compte qu'au niveau technologique, ça n'est pas forcément le cas. On pensait plus récemment des places comme Dubaï sûres, et puis on voit que pas forcément. L'Ukraine, c'est à 2 heures d'avion.
0: Et en fait, ça, cette explosion des risques, ça bouscule un peu le leader et le manager, parce que ça remet en cause sa façon de gérer les risques. Mm-hmm. Pendant 40 ans, on a géré des risques dans un univers qui était plutôt stable, dans lequel on connaissait nos risques. Et là, on est rentré dans un autre univers dans lequel il faut réapprendre à gérer les risques. C'est compliqué parce que pour 75% des dirigeants qu'on a interrogés, il faut garder une perspective long terme, mais ils sont 80% à nous dire « je ne pilote qu'avec des indicateurs court terme ». Le cours de l'action, l'impact que je vais avoir sur mon PNL. Et donc, ça veut dire qu'il faut réapprendre cette gestion du risque. Peut-être un mot là-dessus parce qu'on pourrait se dire que cette ère de l'hyper-risque, c'est un sujet mondial.
1: Oui.
0: En réalité, il a une petite particularité française. Il y a chez les répondants à notre enquête.
1: On est plus inquiets, nous.
0: On est un petit peu plus inquiets. Déjà, on a un syndrome du bon élève, c'est-à-dire qu'il vaut mieux ne rien faire que de se tromper. Mm-hmm. On a des gens qui nous ont dit je suis très fier d'avoir traversé ma carrière sans jamais avoir fait de bêtises. On en a 10 fois moins qui nous ont dit je suis très fier d'avoir pris des risques. Et c'est un comportement qui va même jusque dans nos habitudes d'investissement. Quand on regarde la composition du CAC 40, entre 2015 et 2025, il y a 2 titres qui ont changé dans la composition du CAC 40.
1: Oui.
0: Si on regarde un indicateur équivalent aux États-Unis, les 40 valeurs les plus liquides du S&P 500, eh ben, il y a 40% de changement.
1: Oui, ben, si on regarde hein, les plus grandes valorisations, on se retrouve avec des entreprises qui, il y a 40-50 ans,
0: n'existaient pas.
1: Frédéric Mazzella, quand on entend 20% des dirigeants pensent que la prise de risque est encouragée, ça vous surprend ?
2: Non, pas vraiment. Bah, c'est-à-dire que je connais cet état d'esprit justement dans lequel on est né aussi, qui est que on a envie de faire bien ou de ne pas faire. Et quand on innove justement ou quand on prend des risques, on prend le risque de se planter, on prend le risque de faire de travers. C'est comme ça qu'on va apprendre. En fait, ça fait partie du processus pour faire mieux, mais parfois on a tendance à l'interpréter comme, on parle d'échec, je parle souvent du fait que les Américains ont un mot plus léger que l'échec, pour parler d'échec, ils parlent de fail, oui. Et un fail c'est un essai raté, c'est ok, c'est-à-dire qu'on a essayé, ça n'a pas marché, c'est pas grave, on continue, on a appris, et on va pouvoir faire mieux la fois d'après. C'est vrai que dans les états d'esprit français, assez souvent, quand on s'est trompé, ça veut dire qu'on avait tout faux, et donc on ne nous laisse pas forcément de seconde chance pour réessayer, enfin en tout cas c'est aussi ce qu'on s'imagine, mais c'est de ça qu'il faut sortir, parce que la pression, on se la met tout seul, en fait.
1: Ouais.
2: Elle n'est pas tellement, orchestrée, architecturée ou vraiment poussée ou articulée. Elle est aussi dans nos têtes à nous. Donc, il faut en sortir. Mais pourquoi ?
1: En gros, se dire le risque, c'est de prendre des risques, quoi.
2: Enfin, oui, mais le vrai risque, c'est de ne pas en prendre, justement.
1: Ouais, c'est ça.
2: Parce que, justement, quand on est dans une situation où tous les autres bougent, là, c'est un peu ce qui se passe. Beaucoup d'acteurs, les zones géographiques très puissantes qui commencent à bouger de certaines manières, bon, ils bougent sans nous. Hein. Donc, si nous, on continue à ne pas bouger, justement, au contraire, on est extrêmement prévisible et on est extrêmement naïf aussi. Et à ce moment-là, on se fait balloter. C'est le moment où, justement, il faut prendre des risques pour sortir du prévisible. Parce que sinon, le prévisible que tous les autres prévoient pour nous, c'est qu'on ne compte pas beaucoup sur l'échiquier.
1: Et est-ce qu'on réfléchit à le fait de peut-être s'isoler un peu ? Se dire, quand vous avez eu l'idée de Blablacar, les bus existent, les trains existent, les taxis existent, et puis tout d'un coup, on a ce... où l'autostop existe.
2: Oui, alors il y a s'isoler. Alors s'isoler aussi au niveau personnel, c'est-à-dire que prendre un risque, c'est aussi prendre le risque de s'isoler, y compris possiblement socialement, enfin en tout cas au niveau du travail, si on s'est trompé, on va pouvoir être regardé de travers. Donc ce qu'il faut faire, c'est que quand on prend un risque, non seulement... Bon, il faut quand même prendre un risque calculé, il faut aller vérifier.
1: Oui, bien sûr, oui.
2: Évidemment, on ne fait pas n'importe quoi. On ne saute pas sans parachute. Et en même temps, il faut s'arranger pour que ce soit une décision de tout le monde, parce qu'à ce moment-là, si jamais ça échoue, c'est tout le monde ensemble qui va essayer de trouver une solution. Et les personnes qui ont été dans le projet ne sont pas dans une situation d'isolement par rapport à l'entourage. Ça, c'est très important, parce que c'est une double peur qu'on a quand on prend un risque. Non seulement on a peur de se tromper, mais on a peur d'être isolé par la suite. Et alors, l'homme est quand même un être un peu grégaire. On aime bien quand même avoir des gens autour de nous, vivre en communauté, et s'isoler, c'est un mauvais signe, donc il faut l'éviter.
1: Aspect

0: important aussi, Benjamin Sarda, c'est le cadre réglementaire qui est souvent lu, vous, comme quelque chose de lourd. On a beaucoup d'incertitudes, on le voit aujourd'hui, hein, fiscal, réglementaire et tout ça. Et ça, ça ne pousse pas vers la prise de risque. Quoi. Si je prends des risques et puis que juste après tout change.
1: En tout cas, c'est ce que les entrepreneurs et les leaders ressentent. 40% des gens qui ont répondu à l'enquête nous ont dit qu'il y a un véritable risque réglementaire. Et en fait, quand on regarde, par exemple, les indices de stabilité réglementaire de la France par rapport à nos voisins européens, c'est vrai qu'en France, on a un peu moins de stabilité réglementaire qu'on a dans d'autres pays proches de nous. Maintenant, je pense qu'il y a peut-être trois idées pour nuancer un petit peu cette statistique. La première, c'est que il y a sur le risque réglementaire presque une incompréhension fondamentale sur le rôle de l'entreprise. Beaucoup d'administrateurs à qui on a parlé nous ont dit le rôle d'une entreprise, c'est de faire de la croissance et de créer des emplois. Ce n'est pas exactement le contenu de la loi Pacte, et je pense qu'on a un dispositif réglementaire qui attend de l'entreprise un petit peu plus que ça. Et donc ce problème d'alignement entre ce qu'on pense être la mission de l'entreprise et ce que la réglementation lui demande de faire, ça probablement ça crée une petite tension.
0: Il ne faut pas se cacher derrière la réglementation, tu veux.
1: Et le deuxième point, c'est qu'il ne faut pas se cacher derrière la réglementation, parce que comme le disait Fred, il y a une grande partie de ces verrous qui sont des verrous internes. Et donc quand on voit que seulement 20% des chefs d'entreprise considèrent qu'on a les bonnes conditions pour la prise de risque, c'est en particulier parce qu'à l'intérieur des entreprises, on n'a pas créé les bonnes conditions.
0: Et très bien, vous voyez deux formes de régulation,
1: c'est ça ? Oui, c'est-à-dire que quand on dit, c'est le troisième point que je voulais aborder, quand on dit réglementation, en réalité, on parle de choses qui sont des objets très différents quand on parle de la réglementation d'un marché très mature et de la réglementation d'un marché émergent. Typiquement, la loi Pacte, ça part beaucoup de choses dont on a l'habitude, des entreprises installées. C'est un petit peu différent de parler de la réglementation de l'innovation. Et là, je pense que d'ailleurs, Frédéric pourrait en dire deux ou trois mots, puisqu'il a été confronté directement au problème.
0: Oui, parce que c'était quelque chose de nouveau qui arrivait avec BlaBlaCar.
2: Par définition, oui, quand on crée quelque chose de nouveau, c'était pas prévu.
0: Non.
2: C'était pas prévu par personne.
0: Et encore moins par la réglementation.
2: Exactement, mais la réglementation, il faut se mettre à leur place. C'est déjà très compliqué d'aller réussir à réglementer ce qui existe. Donc, c'est quand même très, très rare qu'on ait réglementé ce qui n'existe pas, encore, ou ce qui n'a pas été essayé. Donc, très souvent, quand on innove, on se retrouve dans la situation de frotter quelque part un peu la ligne jaune parce que ce qu'on fait ne rentre pas dans une case. Et donc, à ce moment-là, il faut se poser la question soi-même. Ça demande évidemment de prendre du recul, de la manière avec laquelle ce qu'on est en train d'imaginer va être accueilli. Et se dire, bon, alors effectivement, on n'est pas dans les clous, mais bon, ce qu'on fait, c'est quand même bien. Donc, je ne vois pas pourquoi on irait nous empêcher de le faire plus tard. Et à ce moment-là, bon, on a des discussions constructives. C'est vrai qu'on l'a vu, nous, alors, sur le covoiturage, notamment, quand on a grandi en France, on a réussi un petit peu en même temps à avoir une définition du covoiturage qui a fini par arriver et qui a fait que bon, le covoiturage s'est inséré naturellement dans tout le paysage des transports. Dans d'autres pays, quand on est arrivé et en se développant de manière un petit peu plus rapide aussi, c'est arrivé qu'on soit assez incompris parce qu'il n'y avait pas de définition de ce qu'était le covoiturage. Donc c'était confondu avec du taxi, confondu avec du transport.
0: Est-ce que je vais pas mettre du désordre dans tout ça finalement?
2: Oui, c'est-à-dire que de toute manière, on apporte une solution alternative, on apporte quelque chose de nouveau, et donc par rapport aux acteurs qui sont en place, ils se disent mais il est dans quelle case celui-là? Et donc à un moment, on se frotte à justement au fait qu'on n'a pas de case, et donc il faut réussir à obtenir une définition parce que sinon, effectivement, ça frotte un petit peu partout.
0: Et alors comment on retrouve cet amour du risque, Benjamin?
1: Je pense qu'il y a pas mal d'éléments qu'on vient d'aborder. Le premier, c'est pour les leaders et les managers de se redonner une perspective long terme. En Europe, on a quand même des industries qui ont de beaux jours devant eux. On a un savoir-faire qui est unique. Je pense à la défense, à l'énergie. Là, il nous appartient de raconter l'histoire qu'on a envie de raconter et de se redonner de la vision et de la perspective, de se redonner le droit de prendre des risques là-dessus. Le deuxième levier, c'est d'avoir le bon type de management. On évoquait la nécessité d'avoir une forme de solidarité dans la prise de risque. Ça suppose d'avoir des leaders qui ont une forme d'humilité, qui savent s'entourer des bonnes personnes et qui savent partager la responsabilité de la prise de décision. Et le troisième point, c'est de, comme je le disais tout à l'heure, de recréer les conditions de la prise de risque. On a, pendant cette étude, fait une mesure intéressante. On a demandé aux gens comment était sanctionné l'échec et comment était récompensée la prise de risque, en leur demandant de nous dire si c'était formel ou informel, et financier ou non financier. Ce qui est rigolo, c'est que l'écrasante majorité des gens nous ont dit, quand il y a un échec, on est sanctionné de façon formelle et financière. Oui. Donc on touche à mon portefeuille. Quand il y a une prise de risque, on est récompensé de façon informelle et non financière. Oui. Sous-entendu, j'ai eu une tape dans le dos. Ça, c'est quand même une disposition qui n'est pas de nature à encourager à la prise de risque.
0: En conclusion, Frédéric, je reviens sur ce qu'on s'est dit tout à l'heure, le plus grand risque, c'est justement de ne pas en prendre.
2: Exactement, exactement. Surtout quand tout bouge autour de soi. Il faut bien s'imaginer que quand beaucoup d'acteurs avancent dans différentes directions, ils n'ont pas prévu que ça soit une bonne situation pour nous. Généralement, ils ont prévu que ce soit une bonne situation pour eux.
0: Oui.
2: Oui. Et donc, si nous-mêmes, on n'est pas capable de remettre en cause nos manières de faire, si on n'est pas capable d'innover, de sortir de ce qu'on a l'habitude de faire, ben, le chemin, il est tout tracé et il n'est pas positif pour nous-mêmes. Mm-hmm. Donc, en fait, c'est là le vrai risque, c'est qu'on se fait entraîner dans une situation qu'on ne contrôle pas, alors qu'en innovant, justement, on est capable d'inventer soi-même son propre futur et donc d'inventer quelque chose de positif pour soi-même. Quand je dis soi-même, c'est soit au niveau, évidemment, entreprise, soit au niveau mm-hmm. individuel, mais bon, c'est quelque chose d'important dans la philosophie avec laquelle on aborde le futur.
0: Et moi, j'aimais bien, dans la préparation de l'émission, on disait, bon, avoir une vision saine, etc., mais il faut rendre ça praticable, des petites métriques et tout ça, c'est ça ?
2: Oui, c'est aussi parce que quand on parle d'une idée, par exemple, faire quelque chose, écrire, avoir une idée, que ce soit l'idée alors pour le covoiturage mm-hmm. dont on parlait, ou pour Dift, le nouveau projet que j'ai lancé, on parle de l'idée, mais on se rend pas compte qu'il y a deux facettes sur l'idée. Il y a la facette, la vision, la mission, ce qu'on a envie de faire, et puis il y a la facette de la practicabilité, enfin, le pragmatisme qu'il faut avoir pour que cette idée ait des jambes quelque part et qu'elle puisse exister dans le monde qui nous entoure et qu'elle soit compatible. Ça veut dire aller chercher un modèle économique, ça veut dire comprendre exactement qui mm-hmm. va utiliser ce service ou ce produit-là initialement, ça veut dire évidemment savoir expliquer en quelques mots ce que ça fait pour que ce soit extrêmement clair. Donc tout ça, c'est le côté pratique de l'idée. Et c'est vrai qu'on adore parler de la mission, de la vision, mais il ne faut pas oublier le côté pratique, sinon l'idée, elle reste oui. une idée sans jambes, mais elle n'existe pas dans notre société.
0: Cadrer tout ça. Bien, merci à tous les deux, Benjamin Cerda, partenaire au BCG, Frédéric Mazzella, fondateur et président de Blablacar et de Dift. Voilà, retrouver l'amour du risque. On espère, voilà, dans ce petit quart d'heure, qu'on a réussi à vous en donner voilà, quelques pistes. À très bientôt pour une nouvelle émission BFM Stratégie.
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6: Ah oui, qu'on fait le pari des ETI en France. Dans ce beau pays qu'est la France, une chance énorme d'avoir des femmes et des hommes entrepreneurs de tous les territoires. Et quel plaisir cette semaine d'accueillir Pierre Frangier, le directeur général du groupe Axelis. Bienvenue à toi.
7: Merci Patrice.
6: Mélanie Dubu, directrice du développement international d'Equance Digital. Bienvenue à toi.
8: Merci Patrice.
6: Troisième invité. Alors lui, il nous vient de la région sud. Laurent Cohen, le CEO de Corania. Welcome.
9: Merci Patrice.
6: Et quatrième invité, Valentin Doliger, le patron d'Orcom. Et toi, tu viens de notre belle région, le centre Val-de-Loire.
10: Merci Patrice pour l'invitation.
6: Avec plaisir. Madame, messieurs, est-ce que vous êtes prêts?
7: On oui. est prêts.
6: Ils sont prêts. 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
6: On démarre avec toi, cher Pierre Frangier, le directeur général du groupe Axelis. Depuis 12 ans, tu accompagnes la vision entrepreneuriale de ton président, Khalil Khater, en tant que secrétaire général du groupe et directeur général. Ton rôle est de structurer, piloter et sécuriser la mise en œuvre stratégique du groupe afin de transformer une ambition forte en résultat durable et mesurable. J'adore cette définition parce que c'est ça, en fait. C'est avoir un point GPS loin et en même temps un tableur Excel pour savoir compter. Le groupe Axelis, c'est un groupe formidable, un groupe familial, structuré autour de trois pôles complémentaires. le groupe Axelis Service, le groupe Axelis Éducation et le groupe Axelis Hospitalité. À travers ces différentes activités, à travers vos hôtels en France, mais aussi en Espagne, à Barcelone, vos restaurants, vos écoles, trois écoles, tu peux les citer. Hein.
7: Trois écoles, European Business School, tout ce qui est business, business development, Ferrière Hospitality and Luxury Management School, c'est le management hôtelier, et l'école 89, spécialiste de la deep tech.
6: Sans oublier vos lieux d'événementiel, dont le château de Ferrières, où s'est passé le grand événement, en fait, entre les ETI et les achats, au mois de mars dernier. Vos pâtisseries
7: Madeleine, avec des magnifiques madeleines.
6: Là, tu nous donnes envie, on salive. Alors, fidèle à votre ADN familial, le groupe Axelis place l'humain, l'engagement, la proximité, je peux en témoigner, la fidélité au cœur de votre développement. Les valeurs reposent notamment sur la volonté d'oser, la volonté de faire, la volonté d'agir,
7: toujours,
6: d'innover, d'entreprendre, afin de créer des projets durables, performants et puis porteurs de sens. Oui. En fait, pour moi, Axelis, c'est une sacrée expérience humaine. Comment on traduit concrètement la vision d'un entrepreneur à un modèle éducatif, performant et surtout durable ?
7: Merci déjà pour ton invitation. Et en effet, transformer une vision entrepreneuriale à un modèle éducatif, c'est tout d'abord passer de l'intuition à la méthode. Et si vous voulez, Khalil Kater, depuis le début, son obsession, c'était de mettre l'éducation, la transmission au cœur de notre écosystème. Et donc, nous sommes partis d'une ambition très forte que l'éducation doit être connectée au réel, doit être connectée au marché, doit être connectée à l'entreprise. Et pour préparer les étudiants, nos étudiants de nos trois écoles que Patrice a évoquées, qui sont très complémentaires ces écoles, pour préparer nos étudiants au métier de demain, nous avons voulu rompre, si vous voulez, avec les parcours académiques classiques, casser les silos, créer des ponts, et surtout former sur les compétences transverses. Et donc, par la suite, nous avons rebaptisé ce modèle éducatif Audacis 6.0. Alors, pourquoi Audacis 6.0 ? Parce que pour nous, c'est un nouvel élan, une nouvelle ère qui fusionne le physique, le numérique, le biologique. C'est aussi la collaboration humain-machine. Et tout cela, Khalil Kater a voulu le mettre dans un environnement, donc on l'a cité tout à l'heure, au niveau de Château de Ferrières, à Ferrières-en-Brie, dans un campus qui hybride les générations avec un esprit entrepreneurial très très fort. Et donc, où nous faisons quelque chose de très important. Et donc, nous mettons l'entreprise au cœur de la pédagogie. Ça devient le centre, l'outil de notre pédagogie. Donc, concrètement, comment nous faisons ? Ben, nous travaillons avec les entreprises, avec nos partenaires, sur la labellisation des cours, la co-construction des cours partant de la problématique du terrain et surtout donner à ces étudiants cet esprit critique. Alors pour nous, un modèle durable dans l'éducation, ce n'est plus uniquement transmettre un savoir, mais c'est garantir une insertion, une évolution et une adaptation sur le long terme.
6: Donc en fait, il faut former à des métiers précis ou plutôt des compétences capables d'évoluer avec les transformations, les métamorphoses technologiques, économiques, c'est ça hein ?
7: Ça, c'est très important. Aujourd'hui, nous sommes obligés de former sur les métiers précis. Pourquoi ? Parce que c'est les demandes que nous recevons au quotidien des entreprises. Donc, c'est la priorité. En revanche, la vraie valeur aujourd'hui réside sur la formation sur les compétences transverses. Ça, c'est aussi notre responsabilité au niveau de nos écoles. C'est qu'il faudra donner à cette jeunesse, à nos étudiants, la culture du numérique, la culture de l'IA, cette intelligence émotionnelle, relationnelle, cet esprit critique, l'agilité, l'adaptabilité, qui sont des choses très importantes au niveau de l'éducation. Donc, former à un métier figé, c'est pour moi prendre le risque d'un savoir qui ne correspondra plus à la réalité du marché dans quelques années. En revanche, former pour apprendre, à évoluer, à s'adapter, là, nous allons miser sur la réalité économique des 10 prochaines années.
6: Quand on parle de groupe familial, on est obligé de citer une famille, en fait. Khalil Kater. Oui. On dit toujours derrière un grand homme et une grande femme, je pense à Dominique. oui. Et puis je pense à ses enfants aussi, parce que c'est la succession de l'entreprise, à Inès et Antoine. Comment un groupe familial peut-il concilier performance, impact social et préparation au métier de demain ?
7: C'est une très bonne question. Depuis toutes ces années que je suis aux côtés de notre président Khalil Kater, j'ai appris une chose, c'est qu'un groupe familial résonne sur le temps long, sur la pérennité, sur la longévité, sur créer de la valeur. Et si vous voulez, la performance, c'est uniquement la performance économique immédiate, elle doit correspondre aussi à l'impact que nous donnons à la société. Et en fait, ce qui est très important, c'est que pour créer de la valeur, il faudra aussi transmettre, il faudra être acteur de son territoire. Et donc, du coup, nous travaillons pour que la performance économique est si importante qu'elle soit aussi en équilibre avec l'impact au niveau de la société. Ces deux choses ne doivent pas s'opposer, au contraire, elles doivent se renforcer. Et donc, former efficacement, ça j'insiste Patrice, c'est créer de la valeur pour l'entreprise, pour l'apprenant et pour le territoire. Et préparer les métiers de demain, que j'ai évoqué tout à l'heure, c'est s'adapter à la compétitivité future, tout en gardant nos engagements envers la société.
6: Alors en face de toi, Mélanie Dubu, directrice du développement international d'Equans Digital. Toi, tu es directrice de cette belle entreprise. Le digital, c'est quand même aussi l'avenir. Equans, on le rappelle, c'est ce leader mondial dans les services multitechniques, acteur essentiel des transitions énergétiques, industrielles et numériques. Près de 90 000 collaboratrices et collaborateurs avec un chiffre d'affaires en 2024 de 19,2 milliards d'euros. Et au sein du groupe, le réseau Equans Digital fédère à peu près 4000 collaboratrices et collaborateurs. Tu peux nous en dire juste un mot en définition?
8: Donc effectivement, 4000 collaborateurs dans 60 entités sur le territoire français, des entités de proximité. Et le métier d'Equans Digital, c'est intégrateur de systèmes. Donc notre mission, c'est de venir capter la donnée terrain, la donnée technique terrain, et la transformer en levier de performance pour les entreprises ou pour les bâtiments, les collectivités locales. Donc typiquement, on déploie des solutions de robotisation, d'automatisation et réseau, l'infrastructure réseau et IT. Et après, on vient structurer la donnée, et notamment à travers des solutions d'interopérabilité, avec un brin d'intelligence artificielle, bien entendu, de la cybersécurité, pour aller derrière accompagner les entreprises dans leur recherche d'économie, donc gain de coût, efficacité opérationnelle et puis aussi amélioration du service client.
6: On citait tout à l'heure un grand chef d'entreprise, patron de TI, Khalil Kater. On peut aussi citer quand même Martin Bouygues, le président du groupe Bouygues, qui appartient donc à Equans aujourd'hui. Ce côté visionnaire, ce côté entrepreneurial, on l'a souvent, ça arrive parfois dès l'enfance. Enfant, tu voulais faire toi quel métier et comment t'es arrivé vers un univers quand même technique?
8: Ouais. Alors, j'ai toujours été très curieuse et fascinée par les relations humaines. Et puis ensuite, je voulais faire des études qui me permettent rapidement d'arriver sur du concret. Et c'est comme ça que je suis arrivée dans des univers techniques, après une formation commerciale. Ce dont je me suis rendu compte, c'est qu'en observant, en échangeant, en écoutant, on pouvait toujours trouver des solutions à des problématiques techniques ou autres, et puis toujours progresser et faire mieux. Et aujourd'hui, c'est ce que je fais chez Equans Digital, avec cette approche très pragmatique, où on va aller identifier sur le terrain, à travers nos équipes qui ont cette connaissance des équipements, des usages, des enjeux des différentes entreprises, identifier donc ces potentielles difficultés, leurs problématiques, et venir y répondre avec des expertises, plus du digital, de la donnée et de l'interopérabilité.
6: Alors justement, tu dis une entreprise très terrain. Comment une entreprise très terrain comme Equans réussit-elle dans le digital ?
8: Justement parce qu'on part, du terrain. Nos équipes donc connaissent les équipements, hein, vraiment le métier, les problématiques, et ensuite on vient avec le digital pour aller structurer la donnée, la modéliser et venir réintégrer, réinjecter en fait dans les processus bâtiments et opérationnels ces données pour accompagner à la décision ou venir optimiser les process.
6: Et puis vous alignez plusieurs pays, hein, autour de cette dynamique digitale.
8: Ouais, oui, tout à fait. Donc c'est exactement mon rôle, hein, d'aller connecter les expertises des différents pays où il y a des expertises qui sont plus poussées dans un pays et un autre. Par exemple, aux Pays-Bas, on a une grande expertise sur les smart grids, l'optimisation énergétique des différents réseaux. En France, on est très ancré dans le domaine industriel, ou dans d'autres pays, dans tous les pays en général, on est assez implanté sur l'optimisation, sur le bâtiment et l'optimisation énergétique. Et on vient connecter toutes ces expertises pour aller délivrer le meilleur des services à nos clients.
6: Tu viens de dire, Mélanie, un point important, industrie. Ça parle tout de suite à Laurent Cohen, le CEO de Corania. Tu es un entrepreneur, toi, engagé et défenseur du savoir-faire français. Dieu qu'il est beau. Tu accompagnes depuis plus de 20 ans le développement d'une PME industrielle indépendante. C'est important de le dire. C'est ça la beauté de la France. Avec la conviction que la créativité et l'audace à la française sont des atouts majeurs. Et donc, en parallèle de ton activité d'entrepreneur, tu as été vice-président du MEDEF des Bouches-du-Rhône pendant 5 ans, avec une conviction forte que l'engagement des dirigeants est essentiel pour faire progresser notre écosystème économique. Et donc, Corania, c'est une PME familiale qui est basée très près de Marseille, qui crée, fabrique et distribue des parfums dans plus de 50 pays, en combinant production française, exigences industrielles et différenciation. Mon ami, mon cher Laurent, comment une PME française peut-elle aujourd'hui rivaliser avec les géants mondiaux du parfum sans disposer de leurs moyens, j'allais dire un peu marketing ?
9: Alors, c'est évidemment très compliqué, vu les fleurons qu'on a ici en France. Je pense à toutes les sociétés du groupe LVMH, du groupe Kering, qui ont un talent fou et qui nous inspirent. Donc on n'est pas concurrent avec ces groupes-là, ils nous inspirent, ce sont les fondateurs de cette image du luxe à la française. Et nous, on sait que cette bataille des dépenses marketing, on l'a perdue d'avance. En revanche, on peut gagner la bataille de l'intelligence, on peut gagner la bataille de l'agilité, on peut gagner la bataille du développement international agile. Et tout ça, ce sont des leviers de croissance énormes pour nos PME et pour nos ETI françaises.
6: L'industrialisation, est-ce qu'il est encore possible d'industrialiser en France tout en restant très compétitif comme tu l'es à l'international?
9: C'est possible et on en est la preuve.
6: Ouais.
9: Aujourd'hui, on est alors il faut être très exigeant parce qu'on a d'énormes compétences et de vrais savoir-faire en France, mais il faut mettre en œuvre une exigence de tous les jours parce qu'on a et personne ne me démentira, un certain nombre de contraintes quand même pour toutes nos entreprises ici, toutes nos ETI françaises, mais on a des compétences, on a des gens qui savent, on a une expérience. Il faut être sur le terrain et construire entreprise après entreprise, industrie après industrie, cette réindustrialisation française.
6: Le parfum accessible peut-il devenir aujourd'hui un levier stratégique de soft power et de rayonnement du savoir-faire français? Est-ce qu'il doit d'ailleurs ?
9: Alors l'entreprise a 92 ans. Donc c'est mon grand-père qui l'a créé il y a 92 ans. Je voyage dans une cinquantaine de pays à travers le monde régulièrement. L'accueil que je reçois de tous les étrangers quand on est une entreprise familiale dans le parfum est exceptionnel. Cette image-là, pour eux, la France, c'est le fromage, le vin et aussi le parfum. Et la seule image qu'ils peuvent avoir parfois dans leur maison, c'est l'image du parfum qu'ils vont avoir. Et donc, oui, c'est un outil de soft power. Oui, c'est un outil de communication pour la France. Je le répète régulièrement, les produits de grandes marques sont présents dans un certain nombre de foyers à travers le monde auprès des gens qui ont les moyens de s'acheter des produits chers. Aujourd'hui, nous, avec Corania et avec nos gammes, qu'on souhaite rendre un peu plus accessibles, on est aussi l'un des leviers de soft power de la France, parce qu'on adresse une clientèle qui est bien plus large. Il y a des millions de gens à travers le monde qui ont la chance d'avoir un produit Corania dans leur salle de bain.
6: Je voyais quelqu'un en face de toi qui avait le sourire et qui acquiesçait, Valentin Doligé, bonjour. Orcom, c'est le partenaire des dirigeants qui sécurise la performance d'aujourd'hui et éclaire les choix pour demain, en combinant expertise comptable, audit et conseils stratégiques au plus près des territoires. En fait, c'est une entreprise de long terme. Quelques chiffres. 160 millions d'euros de chiffre d'affaires, 1650 collaborateurs, 55 sites en France, 10 sites à l'international, aux États-Unis, en Chine, au Royaume-Uni, si je ne me trompe pas, je n'ai pas dit de bêtises.
11: Exactement.
6: Bon, tu es associé, expert comptable et commissaire aux comptes, directeur général en charge notamment du marketing, de l'offre et du développement. Tu es arrivé sur Orcom en 2003 et tu as intégré le conseil d'administration en 2015. Mais dis-moi, tu avais quel âge à l'époque ?
11: 35 ans.
6: Ah oui ?
11: Précisément.
6: Et si tu pouvais, alors je vais te dire, tu vois, des fois je passe du coq à l'âne sur les questions, une question plus personnelle. Si tu pouvais dîner aujourd'hui une heure, on voit beaucoup de personnalités sur BFM avec un personnage, allez, je vais dire, historique ou une personne célèbre. Tu choisirais qui ?
11: Alors, plutôt une personne célèbre. Et là, je vais forcément me replonger dans ma jeunesse et ma passion, qui est le sport, le basket.
6: Ah,
11: donc, ce serait un basketteur américain,
6: non.
11: Michael Jordan,
6: ah, voilà.
11: Bryant, par exemple, ou Victor Wembanyama, si on
6: a une
11: personnalité plus récente. Parce que voilà, le sport collectif, c'est beaucoup de choses qu'on peut retrouver finalement dans l'entreprise, le leadership, l'exigence et le travail.
6: T'as dit, t'avais 35 ans à cette époque-là. Mais toi, 10 ans avant, 25 ans, si tu devais laisser un post-it sur le bureau de ton toi de 25 ans, tu lui écris quoi, en fait, à Valentin ?
11: Alors, peut-être un trait de caractère que j'ai peut-être nourri, un angle de vue par rapport aux situations, c'est que dans une vie d'entreprise, il faut prendre du plaisir dans ce qu'on fait. Évidemment, essayer d'éliminer autant que possible tout ce qui nous amène des frustrations. Voilà. Mais en tout cas, apprendre aussi de ces frustrations, parfois aussi des situations un peu difficiles, pour toujours revoir le côté positif. Là aussi, le sport peut être un bon guide, puisque quand on est un échec, une défaite, on peut repenser les choses et se remobiliser dans un angle qui est différent. Et finalement, cette capacité à toujours voir le positif des situations, c'est, je pense, un trait de caractère que peut-être j'avais moins à 25 ans, qu'aujourd'hui, j'essaie d'avoir tous les jours. Parce qu'en tant que dirigeant, on a besoin justement d'être l'incarnation d'une personne qui regarde devant, loin, pour autant,
6: il y a le point GPS loin.
11: Et le point GPS loin, exactement, qui regarde les choses avec pragmatisme, avec conscience, sans les difficultés, elles existent, mais en tout cas, voilà, cette capacité à emmener, le côté leadership que j'évoquais et ce lien avec le sport collectif notamment.
6: Et si tu pouvais échanger ton agenda avec quelqu'un pendant, j'allais te dire, une semaine, ce serait qui et pour apprendre quoi ?
11: Alors, là, je vais prendre un exemple d'une actualité qui m'a beaucoup plu. Et finalement, peut-être, je ne m'y attendais pas, c'est la cérémonie des Césars. Benjamin Laverne et sa performance. Et je pense que j'échangerai bien ma semaine avec la sienne, celle qui a précédé cette cérémonie, parce qu'il avait une pression énorme. Il devait plaire, donner du plaisir, de l'émotion aux personnes. Il avait son idole dans la salle, Jim Carrey, et il a réussi une performance monumentale, en tout cas de mon point de vue, et j'ai pris beaucoup de plaisir. Et donc, j'aurais aimé apprendre ça de lui. Voilà.
6: Tu sais ce qu'on va faire, Valentin ? On va lui demander.
11: Avec
6: en
11: plaisir.
6: Plus, c'est vrai. Madame, messieurs, est-ce que vous êtes prêts pour le débat ? Le débat, c'est très simple. C'est une question rapide, une réponse en une phrase. Vous êtes prêts ?
12: Prêts.
6: Ils sont prêts. Paris ETI, le débat, ils sont prêts. C'est parti.
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6: Comment transmettre les valeurs de la culture d'entreprise pour préparer la relève ? On démarre avec toi, Mélanie.
8: Alors pour moi, l'idéal, c'est l'intégration d'alternants dans l'entreprise. Chez Equance Digital, on en intègre 40 par an. Et sur des métiers complexes comme les nôtres, c'est capital. Pour moi, la transmission, c'est vraiment se baser sur la transmission de la compétence et venir aux nouvelles générations pour la transformer.
6: Valentin.
11: Des valeurs claires d'abord, la formation ensuite, et puis une école, des parcours pour accompagner les jeunes.
6: Pierre ?
12: Proximité, engagement et montrer l'exemple.
6: Laurent ?
9: Moi, j'ai qu'un seul mot, c'est l'amour. L'amour de ses collaborateurs, ouais. L'amour aimer de son
6: gens,
9: équipe, hein. Aimer les gens, aimer son travail,
6: ouais.
9: Et leur dire si vous n'êtes pas heureux, vous n'êtes pas à la bonne place.
6: D'ailleurs, quand les gens te disent le matin, quand ils vont « Ah, je vais au taf », ben non, ça va pas, ça.
9: Mais ça va pas du tout.
6: Pas du tout,
9: pas du tout. Moi, je veux qu'ils viennent avec le sourire,
6: et
9: avec la banane, qui s'éclate. Et
6: on dit d'ailleurs, quand vous regardez avec vos sourires, c'est des entreprises qui vont bien chez vous. Hein. Parce qu'une entreprise qui sourit comme vous, c'est des entreprises qui vont bien. Quelles sont les technologies émergentes que vous jugez stratégiques dans votre activité ? On redémarre par toi, Mélanie.
8: Bien sûr, l'intelligence artificielle, hein, mais qui n'est pas un but en soi. Pour moi, c'est vraiment un accélérateur. On vient l'intégrer dans nos solutions à la bonne dose. C'est pas pour aller accélérer en fait les performances de nos solutions.
6: Laurent ?
9: Moi, c'est le gros sujet, c'est l'agilité. C'est la proximité terrain. J'ai le sentiment qu'avec l'IA et qu'avec toutes les technologies qui sont les nôtres, on s'est un peu éloigné des consommateurs. Et le sujet aujourd'hui, c'est se rapprocher du terrain et des consommateurs.
6: Pierre ?
9: On dit souvent chez Corania, on est plus proche du terrain que nos tableaux Excel.
6: Vous avez une phrase chacun, hein. Pierre.
7: Ouais, ce qu'il a dit, l'IA, ok, facilitatrice, ok, mais l'humain reste au centre. Et donc, c'est là où il y a l'enjeu pour le futur.
6: Valentin ?
11: Dans nos métiers, l'IA, bien sûr. Mais d'abord, accompagner nos équipes, voilà, former nos talents à la compréhension et surtout à l'amélioration pour rendre un service de meilleure qualité à nos clients.
6: On reste avec toi. Le patron de TI, c'est plutôt un sprinteur ou un marathonien, toi qui adore le basket ? Et vu ta taille, je comprends aussi. Hein.
11: Alors,
6: Guivot, non, au basket ?
11: Même pas.
6: Mais c'est pas vrai.
11: Non, mais, alors, un peu plus loin du panier, mais...
6: Sprinter, marathonien ?
11: Marathonien, évidemment.
6: Oui, Annie ?
8: Marathonien aussi.
6: Vous avez le droit de ne pas être d'accord, hein. C'est un débat. Hein.
7: Non, moi, je suis d'accord, c'est le temps long, la stabilité, vraiment, et donner cet équilibre, et surtout, ce que tu as dit tout à l'heure, c'est des projets porteurs de sens.
6: Oui.
9: Bon. Et moi, je vais un peu déroger à la règle.
6: C'est normal.
9: Moi, c'est très difficile, il faut être les deux. Parce qu'aujourd'hui, le monde bouge tellement vite qu'il faut être aussi un sprinteur, aussi avoir cette agilité de sprinteur, mais avoir le point GPS qui est long et qui est loin.
6: Et le tableau Excel à côté pour compter.
9: Et le tableau Excel un peu pour compter aussi.
6: Alors, on dit souvent que la France, elle souffre d'un déficit criant de TI par rapport à nos voisins européens. Comment accélérer le rebond industriel de la France ?
9: Pour moi, c'est un sujet, encore une fois, de terrain. C'est un sujet où il faut prendre les industries les unes après les autres, voir chaque projet, investir sur chaque projet, essayer de trouver les solutions pour que les entreprises et les talents puissent s'exprimer.
6: Mélanie ?
8: Oui, c'est venir avec cette agilité, résoudre ces problématiques spécifiques qui, pour moi, seuls les ETI peuvent répondre à ces besoins-là avec agilité et un minimum de moyens pour les structurer.
6: Pierre Franger ?
7: La France, c'est un pays magnifique. C'est croire en son pays et surtout avoir confiance parce qu'il y a énormément de possibilités, énormément d'opportunités.
6: Quel type ?
11: Je dirais stabilité, cohérence. Ça, c'est pour nos décideurs. Pour les entreprises que nous sommes, c'est aller de l'avant. Notre signature, c'est ouvrir des territoires d'opportunités. Voilà, il y a les territoires, les opportunités, donc investir, aller de l'avant.
6: Pour dire les dirigeants que nous sommes, justement, je reste avec toi, en une phrase ou en un mot plutôt. Quel type de manager es-tu ? Qu'est-ce qu'ils disent de toi, tes collaborateurs, tes collaboratrices ?
11: Je pense participatif.
6: Participatif, mais Annie ?
8: Visionnaire.
6: Visionnaire.
9: Laura. Ah, j'aurais des visionnaires aussi.
6: Ah, tu peux changer.
9: Oui. du coup, je vais dire enthousiasmant.
6: Enthousiasmant ?
9: Ouais.
6: Pierre ?
7: Engagé et humain.
6: Ouais, engagé et humain, vous l'êtes en fait. On le sent, cette passion, cette vision, cette ambition que vous apportez dans vos entreprises. Merci infiniment. Merci infiniment, Mélanie, d'être venue sur ce plateau. Merci, Pierre.
8: Merci,
6: Laurent. Merci, Valentin. La France qu'on aime, ben, c'est vous, en fait. Voilà, c'est aussi simple. Vous venez des territoires. Et puis, j'ai une pensée un peu émue pour le Liban. Voilà, je voulais le dire. Et on est de tout cœur avec vous. Merci à Charlotte, merci à Julien, merci à Stéphane, merci à Julien, à Léo, Hugo, Justine et à Camille Bourg pour la préparation de cette émission. Une fois de plus, Paris ETI, c'est la vie et c'est surtout vous. Merci.
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15: Il est 6h15 sur BFM Business et sur RMC Life. Le pitch ce matin, c'est avec Axel Bonaldo. Venez nous rejoindre en plateau. Axel, vous êtes le cofondateur d'Alpha Yoda. Une minute pour pitcher et on débrief.
16: 25% de la valeur d'une entreprise provient de sa réputation. Et lorsque celle-ci est entachée à travers des scandales, des controverses, cela a de lourds impacts financiers pour l'entreprise elle-même, mais également pour ses propres investisseurs. Une étude récente a démontré du Financial Times qu'en 4 ans, les investisseurs nord-américains avaient perdu 534 milliards de dollars à cause de risques de réputation non gérés dans leur portefeuille d'investissement. Et c'est exactement à cette problématique aujourd'hui à laquelle on s'adresse avec Alpha Yoda. Alpha Yoda, on est la première fintech française à avoir développé une technologie souveraine permettant de détecter en temps réel et de quantifier les impacts financiers du risque de réputation. Et nous aidons ainsi les institutions financières à travers le monde à mieux se protéger du risque en passant d'une logique réactive à une logique proactive du risque de réputation, leur permettant de mieux gérer le risque, mieux améliorer leur rendement et la durabilité dans leur portfolio d'investissement. Alpha Yoda, on a moins d'un an aujourd'hui et on a déjà été sélectionné par Magazine Challenge dans son classement du top 100 des startups françaises dans lesquelles investir en 2026.
15: Alors c'est super intéressant, mais vous faites comment ? Parce que vous avez regardé dans les portefeuilles, ce qui potentiellement va pouvoir monter, c'est-à-dire qu'un risque réputationnel, c'est difficilement quantifiable et surtout pas à l'avance, avant même que le problème arrive.
16: Alors en effet, vous avez raison. L'idée aujourd'hui, c'est de regarder comment est-ce que le risque réputationnel arrive. Il arrive à chaque fois par ce qu'on appelle un scandale ou dans le secteur financier une controverse. Ces controverses-là arrivent à travers des articles de médias, de presse, et c'est littéralement ce qu'on fait. En trois étapes, concrètement, la première, c'est qu'on va scruter plus de 5 millions de sources à travers le monde, médias internationaux, locaux, nationaux, sources de données juridiques, légales, blogs, forums, réseaux sociaux, sites d'ONG, etc., pour détecter des potentiels risques de réputation. Donc ça, c'est la toute première étape. On a développé donc une technologie souveraine combinant IA et Big Data, permettant de scruter tout ça tous les jours et de détecter de potentiels risques de réputation à travers ces différents articles. Et ensuite, on va les analyser à travers des algorithmes propriétaires pour regarder si concrètement cette news parle bien d'un risque de réputation potentiel. Et la dernière étape, c'est qu'on va, grâce à des algos propriétaires et des travaux de recherche en partenariat avec la sphère académique que nous avons menés, réussir à quantifier les impacts financiers de ces risques de réputation sur différents indicateurs financiers.
17: Mais ce n'est pas déjà trop tard, en fait, une fois que vous faites cette veille technologique, parce que si on prend des exemples très concrets, le Dieselgate ou Cambridge Analytica ou mon Facebook, où effectivement, il y a des articles de presse qui sortent. Au moment où les articles de presse sortent, c'est à ce moment-là que vous pouvez les détecter. Mais je veux dire, le scandale, il est déjà là, le risque réputationnel, il fait déjà son effet sans même que vous n'ayez pu agir.
16: Alors, en effet, vous avez raison. Et c'est aujourd'hui ce qui se passe, et c'est la problématique à laquelle sont confrontées les institutions financières. C'est d'être dans une logique réactive. Nous, ce qu'on leur permet de faire, c'est de passer d'une logique réactive à une logique anticipative, proactive. Comment on le fait concrètement ? Déjà, en monitorant plus de 5 millions de sources de news à travers le monde, pas que des news internationales, mais également régionales et locales, les blogs, les médias sociaux, les forums, les sites web d'ONG, qui sont bien souvent les premiers lanceurs d'alerte sur cette typologie de sujet, on est en mesure de détecter des signaux faibles et de déjà de fournir cette information à nos clients, institutions financières, sur de potentiels risques de réputationnels qui vont grossir. Parce que ce qu'il faut comprendre, c'est qu'un risque de réputation, il éclate pas du jour au lendemain. Il y a souvent des signaux faibles qu'aujourd'hui on est capable de détecter et ensuite va grossir dans le temps. Et les impacts financiers, ce qui est intéressant, c'est des études scientifiques qui ont été démontrées par notamment le MIT, que ce risque de réputation, lorsqu'il a un caractère inattendu, eh bien, il a des proportions très faibles au début, mais elles augmentent et les conséquences financières augmentent dans les deux mois qui suivent l'apparition dans les médias.
15: Et votre but, c'est pas de faire changer les boîtes, parce que c'est pas eux vos clients. Vous vendez pas directement à Total Energy, vous vendez aux boîtes d'analyse financière. Donc l'objectif, c'est de pouvoir vendre en fait sur le marché quand le titre est encore haut. C'est eux vos clients, c'est les boîtes d'analyse financière.
16: Nous, nos clients sont les institutions financières de toutes sortes, que ce soit des banques, des assurances, des sociétés de gestion, des fonds private equity également. Et concrètement, ce qu'on leur fournit, c'est un outil d'aide à la décision. On leur donne les bonnes informations au bon moment pour que eux, in fine, prennent des décisions d'investissement. Pas forcément. Bah, ça peut être des logiques d'engagement actionnarial. Ça peut être un arbitrage de décision d'investissement. Ça peut être une décision ou non d'investissement. Donc, les use cases, en fait, les décisions qui sont, in fine, prises par nos clients, les institutions financières, c'est pas notre sort. Nous, on fournit la bonne information pour que eux, en fonction de leur politique d'investissement, prennent la bonne décision.
17: C'est hyper intéressant, mais du coup, c'est vrai qu'on a du mal à comprendre comment vous arrivez à finalement à prévoir l'imprévisible, parce que c'est un petit peu ça. Et est-ce que vous pouvez, si on est très très concret, nous donner un exemple d'une entreprise qui aurait dû voir arriver une crise réputationnelle ou qui l'a vu arriver grâce à vos outils ?
16: Aujourd'hui, j'ai un exemple concret à vous donner. Est-ce que vous vous rappelez du livre Les Fossoyeurs sur le groupe Orpea, le sujet de maltraitance des personnes âgées dans les réseaux de maisons de retraite? Eh bien, aujourd'hui, nous, notre solution, on a été capable de détecter, on n'existait pas à l'époque, mais aujourd'hui, avec du backtrack, on a été capable de détecter des signaux faibles, parlant déjà de manière assez conséquente, volumineuse et répétée, ces sujets de maltraitance de personnes âgées. Donc, cette information, on aurait pu la fournir aux investisseurs avant que le livre Les Fossoyeurs paraisse dans les médias. Et c'est à ce moment-là que le risque réputationnel a vraiment éclaté et a eu ses conséquences financières qu'on connaît tous.
15: Vous avez regardé sur Total Energy pourquoi l'action résistait aux polémiques. Il y a eu beaucoup de controverses ESG, 150 en 4 ans, ça n'a pas d'impact sur le titre. Pourquoi ? Vous avez regardé ?
16: En effet, on a creusé parce que lorsqu'on a mené plus de 12 mois d'enquête terrain auprès d'une soixantaine d'institutions financières, souvent le contre-exemple qu'on nous donnait, qui était intéressant, c'était celui de Total Energy. On nous disait, regardez, Total Energy impliqué dans beaucoup de controverses de différentes catégories environnementales, sociale ou liée à la gouvernance, mais le cours de l'action ne bouge pas. Donc, chose intéressante. On a décidé donc de creuser avec 5 ans d'historique de data pourquoi est-ce que la valeur de l'action ne bougeait pas. Et ce qu'on a constaté, et ça a été corroboré par des analyses académiques sur le sujet, une controverse, lorsqu'elle a un caractère attendu, il n'y a pas forcément de conséquences financières sur la valeur de l'action. Ça, c'est une étude qui a été démontrée. Et donc, c'est souvent le caractère inattendu d'un événement qui fait bouger la valeur de l'action.
15: Mais c'est quoi?
16: Donc,
15: c'est qu'on se dit, c'est évident que Total Energy a des controverses ESG.
16: C'est déjà intégré par les institutions financières qui investissent dans Total Energy. C'est déjà intégré dans leur analyse du risque. Par contre, ce qui est intéressant de noter dans la dernière étude de cas qu'on a publiée sur Total Energy, merci d'en parler, c'est que les impacts financiers de son risque de réputation n'est pas au niveau de la valeur de l'action, mais autre part. Par exemple, ce qu'on appelle le cost of equity, le coût d'accès, le coût des fonds propres. Eh bien, on a constaté, grâce à nos données, que ce coût des fonds propres de Total Energy augmente de 1,3% à cause de ce risque de réputation. Et ça, pour une institution financière, c'est extrêmement important de le savoir, puisque ça leur permet, in fine, de mieux comprendre quel est le rendement à attendre d'un groupe comme Total Energy pour compenser ce risque.
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19: Bonjour, bienvenue à toutes et tous. Vous êtes à l'écoute de Tout pour investir sur BFM Business, à la radio, à la télé, en podcast, en replay sur notre site internet. Et on est en mode best-of toute cette semaine. On va réécouter les meilleurs moments de l'émission, les meilleures problématiques, les meilleurs déchiffrages avec des invités de prestige. On va redécortiquer à nouveau tout ce qui a fait l'actualité de vos économies, de votre patrimoine, de vos finances. On va également passer en revue vos investissements, les placements à suivre, la boîte à outils, etc. Encore énormément de problématiques qui vous intéressent et que vous pouvez réécouter évidemment en replay, en podcast. N'hésitez pas à télécharger tout ça pour réécouter au calme. Mais pour l'instant, ce TPI spécial Best of commence.
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19: Où elle va être utile, cette boîte à outils? Elle va être écoutée, réécoutée, n'oubliez pas le replay, les podcasts, vraiment pour mémoriser tous ces paramètres hein, qui vous intéressent, qui vont vous intéresser dans les mois à venir, qui sont pointus, précis. On va parler immobilier avec Olivier Jeanneret de Duroc Partners. Bonjour Olivier.
20: Bonjour Antoine.
19: Alors, on va parler immobilier, mais pas que. C'est vrai que le marché est en train de repartir un petit peu. On voit qu'il y a des signaux intéressants du côté de l'ancien. On voit que les promoteurs et les spécialistes de l'immobilier qui viennent nous voir chez TPI sont quand même nettement moins pessimistes qu'il y a certains mois précédents. On voit que malgré un contexte assez incertain du point de vue de la fiscalité, du point de vue du budget, il y a de la liquidité et de la liquidité qui a envie de s'investir dans la pierre parce qu'on a repris conscience que voilà, fallait en avoir dans un portefeuille. Maintenant, tout ça se fait au prix d'une fiscalité qui est assez changeante, qui est assez compliquée. Est-ce qu'on pourrait peut-être revenir en ce début 2026 sur les fondamentaux de la fiscalité immobilière, histoire d'y voir un petit peu clair avant que se décident les grands équilibres budgétaires?
20: Alors, cette fiscalité est très complexe, parce qu'en réalité, il y a une fiscalité au moment de l'acquisition, il y a une fiscalité lors de la détention, il y a de la fiscalité lors de la cession. Donc, on a vraiment, c'est un peu la vache à lait hein, fiscale en matière de fiscalité patrimoniale. C'est un actif qui rapporte énormément à l'État. Ce qu'il faut savoir, c'est que sur 120 milliards, c'est à peu près les impôts sur la fiscalité patrimoniale, sur 120 milliards, il y en a à peu près la moitié, sont les taxes foncières, ce qu'on appelle les frais de notaire au moment de l'acquisition. Donc, autant dire que c'est très, très lourd. L'impôt sur la fortune, à l'époque où l'impôt sur la fortune immobilière, c'est pas grand-chose.
19: Oui, souvenez-vous, hein, quand le notaire vous parle de ses frais de notaire, hein, c'est pas lui qui vous extorque des sous, il est juste mandaté par l'État pour le faire, parce que c'est des impôts, c'est des taxes.
20: Exactement. Et donc, ces frais de notaire, c'est pas loin de 30 milliards par an. Et donc, on peut comprendre pourquoi l'État a envie que le marché immobilier soit actif. Plus il y a de ventes, plus il y a de droits qui sont prélevés en la matière. Tout en sachant qu'à côté de ça, comme on le disait, il y a les taxes foncières qui sont, elles, quel que soit le propriétaire, quelque part, qui seront dues. Et ce n'est pas le changement, la fin de la taxe d'habitation qui a creusé le trou en matière de déficit, puisqu'il y a eu des augmentations très fortes en matière de taxes foncières. À côté de ça, il y a l'imposition des plus-values. Et c'est celle-ci qui est souvent très mise en avant, parce qu'en France, on a un régime qui date de plus de 50 ans, d'exonération des plus-values au bout d'un certain temps. Aujourd'hui, ce temps, il est très long, puisqu'il est environ, on va dire, de 30 ans. En réalité, c'est plus complexe, parce que les abattements sont pleins et entiers à 22 ans pour l'impôt sur le revenu, mais à 30 ans pour les prélèvements sociaux. Cet impôt-là, il rapporte très peu. on est à entre 1 milliard et 1 milliard 5. Donc autant dire que c'est rien par rapport aux 120 milliards de la fiscalité du patrimoine, c'est rien c'est à côté des 30 milliards des droits, des frais de notaire et de la taxe foncière. Et aujourd'hui, il y a un peu une idée de réforme en la matière parce que on voit que le contribuable français est très attaché à ne pas payer cet impôt. Donc ça veut dire quoi ? Ça veut dire qu'il il retient son actif au maximum, donc d'atteindre les 30 ans. Et il y a un rapport de la Cour des comptes dernièrement qui marquait bien le fait qu'il y avait cette rétention immobilière jusqu'à la fin du délai de 30 ans. Dernièrement, on est dans un nouvel épisode de la loi de finances.
19: Alors, est-ce qu'il est question de revenir dessus, sur ce critère-là ?
20: Exactement, parce que dans le dernier texte qui existait, avant CMP, commission mixte paritaire de décembre...
19: Et avant le prochain.
20: Il était dit qu'on mettait fin au régime des abattements pour durée de détention, qu'on remplaçait ce régime-là par un coefficient d'érosion monétaire. Qu'est-ce que ça veut dire ? Ça veut dire que vous avez acheté pour 100 il y a 20 ans, c'est 100 aujourd'hui. Si on devait faire une actualisation de ces 100, ça donnerait 110. On considérait que vous avez acheté pour 110. Si vous vendez pour 150, vous avez 40 de plus-value. Ces 40 de plus-value sont purement et simplement imposés et potentiellement au barème progressif de l'impôt sur le revenu, donc jusqu'à 45%, sans oublier les prélèvements sociaux. Je ne sais pas si c'est une bonne idée.
19: On peut pas d'un côté vouloir faire repartir le marché parce que il y a des dîmes à prélever, mais d'un autre côté ça va retenir énormément de vendeurs potentiels en se disant je vends pas. Dans ces conditions-là, je vends pas.
20: Alors d'autant plus que aujourd'hui le texte qui est en suspens prévoit une application qu'à compter de 2027. Pour permettre à toutes celles et ceux qui veulent encore bénéficier du régime actuel de vendre en 2026. Est-ce que d'avoir énormément de biens sur le marché en une année est une bonne chose pour le marché immobilier ? Je dirais, j'en doute, mais c'est pas mon métier. Ouais. En revanche, de tout repousser après à 2027 de façon quelque part très tranchée, il y a le 31 décembre, il y a le 1er janvier.
19: Oui, c'est ça.
20: Probablement, ce type de mesure devrait être étalée dans le temps, quitte à écréter certains avantages, substituer à d'autres régimes, mais de façon progressive. Après, moi, je reviens quand même à ce sujet qui est quel est le rendement pour l'État ? Aujourd'hui, le rendement, c'est 1,5 milliard sur les plus-values immobilières. Donc, c'est rien. Oui. C'est pas ça qui devrait combler le déficit en la matière. Et on voit que les Français sont prêts, même s'ils rechignent, ils se plaignent régulièrement sur ces impôts-là, les taxes foncières, les frais de notaire dont on parlait, ils sont prêts à les payer. Mais cet impôt sur la plus-value immobilière, ils n'en veulent pas. Donc, quelque part, il serait peut-être plus pertinent de revenir à une époque pas si lointaine que ça, avec des abattements beaucoup plus forts, ou en tout cas une durée de détention du bien immobilier beaucoup plus courte pour avoir une exonération totale qui permettrait d'avoir comme ça cette fluidité. Moi, après, il y a aussi une chose qui m'interpelle toujours en tant que technicien de la fiscalité, c'est pourquoi est-ce qu'on taxe de la même façon un non-résident d'un résident ? Je m'explique. Aujourd'hui, est-ce qu'on a envie d'avoir des biens immobiliers qui sont détenus par des personnes qui ne sont pas français, qui ne sont pas de l'Union européenne, parce qu'on ne peut pas discriminer les résidents de l'Union européenne par rapport aux résidents français. Est-ce qu'on a envie d'avoir les Émirats arabes unis qui soient propriétaires d'une grande partie du 8e arrondissement de Paris, etc., etc. Non.
19: Alors, a priori, on n'a rien contre du tout, jusqu'à ce que ça influe sur les prix de telle manière que ça déséquilibre le marché.
20: Exactement. Et après d'avoir que des volets fermés quand vous baladez dans Paris, je trouve que c'est pas très très, très louable, et sans compter la Côte d'Azur ou le littoral.
19: Oui, mais j'en reviens aussi aux précédentes politiques publiques qui ont été faites en faveur de l'immobilier. Ça a aussi incité un certain nombre de citoyens français à la spéculation, à dire « Oh, j'ai fait que plus 25, oh non, je ne vends pas ». Enfin, et ça a complètement paralysé le marché, si vous voulez. Donc c'est vrai qu'on peut avoir des doutes là-dessus, mais au final, l'impact sur les prix, il sera réel à un moment ou à un autre, et sur la liquidité du marché.
20: Bah, plus la liquidité est forte, plus les prix sont normalement ceux du marché.
19: Oui.
20: Ils sont ni tirés à la hausse, ni tirés à la baisse. Donc c'est là où il faut pouvoir trouver le juste équilibre, qui est quelle est la bonne durée de détention pour être exonéré dans ce domaine-là. C'est probablement pas 30 ans. Beaucoup de nos voisins européens, ils sont entre 5 et 10 ans. Alors, il y en a certains qui imposent purement et simplement les gains immobiliers, mais ceux qui sont dans une politique d'exonération au bout d'un certain délai, c'est 5-10 ans. Donc, peut-être qu'on devrait réfléchir vis-à-vis de ça. Et en même temps, on pourrait se dire que ces exonérations au bout de 5 ou 10 ans, elles s'appliquent pour les résidents de l'Union européenne. Ceux qui sont en dehors de l'Union européenne sont taxés pleinement sur leurs gains immobiliers. Il n'y a pas de raison quelque part de ne pas aller chercher ces gains-là, tout en sachant en plus qu'il est très compliqué sur des investissements financiers d'aller matraquer le non-résident, parce qu'on a quand même envie qu'ils investissent en France. Sur de l'immobilier, en plus, les conventions fiscales sont très favorables à la France, parce qu'elles permettent à la France de conserver son droit d'imposer. Il serait peut-être temps d'avoir des traitements différents en fonction du propriétaire, de sa nationalité, de son lieu de résidence.
19: Et voilà, et pas avec des visées de discrimination, mais simplement d'organiser un marché qui veuille dire quelque chose et qui soit harmonisé, de manière à ce qu'on puisse se faire une idée juste des prix et de la valeur de l'immobilier. Olivier Jeanneret de Duroc Partners, merci d'avoir été avec nous encore pour un petit peu expliquer ces dossiers qui peuvent paraître extrêmement complexes, mais qui finalement reposent sur des dynamiques très, très compréhensibles.
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19: Allez, on ouvre la boîte à outils avec Bastien Baron de Justae. Rebonjour. Alors, on va se consacrer cette rubrique vraiment au concept de holding. C'est au cœur de toutes les réformes du moment et on en a beaucoup parlé, de la fameuse tax holding, ceci, cela. Là, on en a parlé avec Géraldine Métifeux, le paysage est beaucoup plus clair. Les choses sont peut-être fondamentalement plus saines, mais du côté de la gestion du patrimoine, on voit de plus en plus, alors à très petite échelle, des gens qui de plus en plus disent « Non, mais je n'ai pas besoin de conseils, c'est bon, je vais faire ça avec une appli, un ETF et voilà, je gagne des sous. » Quand il s'agit de régulation, quand il s'agit de fiscalité, ne faites pas ça. Vous mettez tout au crash test et vous n'êtes pas les seuls concernés. Vous avez quelques cas à nous raconter qui sont quand même très très parlants, des embêtements auxquels on peut faire face quand il s'agit de créer son entreprise, de la transmettre, etc. Voilà, tout ça n'est pas facile, on ne fait pas ça tout seul et on ne fait pas ça n'importe comment.
17: Ouais, complètement. En fait, déjà, là, on voit qu'il y a des changements assez importants qui se mettent en place sur l'apport cession.
19: Voilà.
17: L'apport cession, c'est quoi? C'est vous dirigez une société, enfin vous avez des titres d'une société, vous les apportez à une société que vous contrôlez, donc c'est ce qu'on avait appelé une holding. Vous cédez derrière, et ensuite le produit de cession qui est à l'intérieur, si vous avez fait l'opération sur quelques mois, etc., le produit de cession, en fait, vous devez le réinvestir à hauteur d'au moins 70% désormais dans l'économie réelle, etc., etc. Il y a un certain nombre de contraintes.
19: Voilà, le taux est remonté, il est passé à
17: 70%. Et avant, il y avait beaucoup d'opérations de marchand de biens, notamment, qui pouvaient être réalisées. Ça sort du scope.
19: D'accord.
17: Parce qu'il est estimé maintenant que, on comprend en tout cas que l'administration et que Bercy dit l'immobilier, notamment opération de marchand de biens, c'est plutôt du patrimonial,
19: voilà.
17: C'est pas tout à fait l'économie réelle, donc on sort ça, c'est pas une activité opérationnelle, etc.
19: Okay.
17: On peut comprendre ou pas, mais en tout cas c'est comme ça.
19: Non mais là, jusque-là c'est simple.
17: Voilà.
19: Là où ça se complique, c'est quand on bricole mal son plan finalement.
17: Ouais, complètement. Alors, deux choses. Déjà, il y a, quand on dit réinvestir au moins 70%, il y a beaucoup d'entrepreneurs, et je dirais même de serial entrepreneurs, qui ont déjà un nouveau projet.
19: Oui.
17: Dans lequel ils vont peut-être racheter une boîte, une franchise, un truc, etc. Et donc là, on se dit, bon, on a eu le cas, on parlait tout à l'heure rapidement en off, c'est le cas, on voit un prospect, il cède sa société pour plusieurs millions d'euros, il ne fait pas d'apport cession, donc il paye la flat tax. À l'époque, elle était encore à 30, donc il a payé un peu plus, parce qu'en plus, il y avait CEHR, contribution exceptionnelle sur les revenus.
19: Sur les revenus, oui.
17: Il était, on va dire, entre 33 et 34 en partie. Qu'est-ce qui se passe derrière? Là, il se passe 6 mois et en fait, on le rencontre à ce moment-là. Il dit, j'ai un nouveau projet entrepreneurial dans lequel je vais devoir réinjecter des fonds, etc., à peu près un peu plus d'un million d'euros, etc. Et là, on se dit, c'est-à-dire que cette personne-là, le process de cession, donc déjà, la boîte, elle avait une douzaine d'années quand il a vendu. Donc, il n'a pas été accompagné du tout sur la période pour se dire, là, son expert comptable, par exemple, etc., qui lui dit, t'es en process de cession, ça peut être bien peut-être d'apporter tes titres, déjà de le faire même en amont. Parce que un truc
19: de préparer ça.
17: Ouais, que j'ai pas précisé, c'est que si vous apportez vos titres à une holding au moins 3 ans avant une future cession, vous n'avez aucune condition de réinvestissement. Vous êtes en report d'imposition, vous pouvez faire ce que vous voulez de l'argent dans la holding. Évidemment, on est dans une société à l'IS, donc c'est pas d'abus de biens sociaux, etc. Et vous pouvez faire à peu près tout ce que vous voulez.
19: Non, lui, il voulait vraiment payer beaucoup.
17: Mais en fait, il n'a pas été conseillé, il n'a pas compris. Quand on lui a dit pourquoi vous avez fait telle opération, il a été complètement pas informé.
19: C'est fou, ça.
17: Donc, du coup, il a payé, on va dire, entre 33 et 34 pour finalement recréer une boîte et réinjecter de l'argent dans une boîte
2: pour remonter un projet entrepreneurial, ce qui est exactement en fait ce qui est visé par l'article 150-0-BTR.
19: Ben oui, du CGI. Surtout qu'il n'est pas question d'endormir les sous. C'est pas ça le sujet. Le sujet, c'est de garder tous ces moyens pour pouvoir continuer autre chose. Via un chapeautage patrimonial, on est d'accord, mais d'enchaîner deux histoires d'entreprise.
2: Exactement. En fait, en 2012, quand l'article 150-0-BTR du Code général des impôts a été créé, l'idée, c'était vraiment ça, c'est de dire, bon, bah, y a un entrepreneur qui a réalisé une opération, il a vendu sa boîte, etc. Il y en a quand même un certain nombre qui vont potentiellement en remonter une derrière, bah, pour éviter de le taxer tout de suite et de le léser un petit peu pour remonter un autre projet. L'État va essayer de l'accompagner fiscalement en disant, tu ne payes rien pour l'instant si tu remontes effectivement une activité économique, etc. Voilà. Et donc voilà, donc c'était clairement ça en fait le dispositif numéro un. Et parfois, bah, on voit qu'il y a un manque en tout cas de... Alors c'est pas forcément de l'éducation, c'est un manque d'accompagnement et de conseils en fait autour de ce type de chef d'entreprise qui finalement, il y en a beaucoup en fait. On en voit, là c'est une personne qui avait une quarantaine d'années, donc ouais. On sait qu'elle va sûrement remonter une boîte, elle va sûrement la revendre peut-être dans 5, 10 ou 15 ans, elle va remontera sûrement une autre derrière, etc. etc. Il y a plein de gens qui ont énormément de projets, donc ça

0: une holding au-dessus va permettre plusieurs choses. Elle va permettre notamment en fait de préparer, de gérer la trésorerie de l'ensemble des filiales. Elle va permettre en gros donc c'est ça de gérer on va dire cette trésorerie, d'avoir une relation aussi en termes de pouvoir pour pouvoir tout gérer de manière les différentes filiales de cette manière-là. Potentiellement peut-être même d'avoir des salariés qui vont être au-dessus, peut-être sur la partie marketing qui vont pouvoir travailler pour les différentes filiales. Enfin, il peut se passer énormément de choses.
1: Ouais,
0: ça, c'est assez intéressant. On voit des structures aussi qui parfois intègrent leur immobilier dans la même société.
1: Ben, ça peut se faire. Ouais.
0: Ça peut se faire. Ouais. On peut imaginer aussi qu'un chef d'entreprise qui va avoir 45, 50, 55 ans, qui va commencer à se dire, moi finalement, j'aimerais bien investir dans l'immobilier, dans les locaux qu'on a aujourd'hui, mais pour préparer ma retraite, j'ai peut-être plutôt l'externaliser.
1: Oui, à ce moment-là, il peut scinder cette activité, en faire une foncière.
0: Oui, exactement. On va être avec sa holding, il peut avoir une holding et la holding peut être fait directement au sein de la holding où on crée une SCI, par exemple, sous la holding qui va détenir les murs, par exemple, pour dire de sa société opérationnelle. On peut faire énormément de choses, en fait, derrière.
1: Oui, oui, c'est archi polyvalent et puis ça peut véritablement chapeauter tout un tas d'activités. Hein. On ne va pas faire de votre patrimoine une multinationale, mais... Voilà, c'est la solution de tout. Pourquoi s'en priver? Surtout que le paysage est plus clair maintenant. C'est ça la question, finalement.
0: Oui, complètement. On peut aussi gérer sa rémunération, c'est-à-dire entre la partie est-ce que je me verse un salaire? Est-ce que je me verse des dividendes? Est-ce que je fais plutôt remonter les dividendes dans ma holding ou est-ce que je me fais rémunérer directement dans ma holding qui a plus différentes filiales? En fait, l'entrepreneur, il peut piloter tout ça et se dire, finalement, je n'ai peut-être pas besoin de me verser tout à l'impôt sur le revenu sur lequel je vais être plus ou moins fortement taxé. Je l'intègre dans ma holding qui me sert en fait à réaliser de nouveaux investissements par ailleurs, etc. Donc ça peut servir aussi à ça, ça peut servir, nous on le voit beaucoup aussi sur l'accompagnement familial. Dans cette holding, on va pouvoir peut-être intégrer le conjoint, les enfants, etc. Pas forcément en pleine propriété, mais ça peut être déjà en nue propriété. Surtout au départ, quand la holding, si on fait ça de manière assez rapide, on peut dire que la holding ne vaut pas beaucoup d'argent parce que la société opérationnelle qui est en dessous, peut-être qu'elle ne vaut pas grand-chose au départ, donc ça peut être intéressant de le faire de manière assez rapide. En amont, on peut gérer toute la partie au sein des statuts pour bien conserver les pouvoirs, organiser une éventuelle incapacité, un éventuel décès, en mettant en place en plus tout ce qui est mandat de protection future, testament, etc. En fait, on peut vraiment tout piloter pour que derrière, organiser son activité, on va dire, entrepreneuriale avec sa vie familiale et protéger un petit peu tout ça, quoi. Donc,
1: effectivement, donc voilà, c'est comme les dividendes, ce n'est pas sale, ça aide même et ça peut être très précieux. Mais surtout, faites-vous conseiller, faites pas ça tout seul. Bastien Baron de Justae, merci d'avoir été avec nous pour cette boîte à outils.
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1: Il y a forcément un moment dans la vie où on va toujours être le boomer de quelqu'un. Mais là, on va se consacrer à nos jeunes aujourd'hui dans la boîte à outils. Ben oui, on a 25 ans, on commence à avoir un petit peu de sous. On commence à voir notre système social et notre système de retraite par répartition qui commence à battre sérieusement de l'aile. Donc, on se dit qu'il va falloir mettre de côté. 25 ans, on ne gagne pas encore forcément très très bien sa vie, mais on commence à avoir des revenus un peu réguliers, on peut commencer à mettre de côté. Et la question qu'on va se poser avec vous, Christian Fontaine, du magazine Le Revenu, on a 25 ans, dans quoi on investit aujourd'hui?
3: Alors, vous avez bien posé le sujet. C'est vrai que l'épargne n'est pas qu'un sujet de cheveux gris. L'épargne n'est pas réservée à une élite parisienne, en tout cas bien placée son argent. Et il y a, je dirais, à une époque où tout le monde recherche donc alors des gains de pouvoir d'achat, là une source, un gisement donc alors de pouvoir d'achat supplémentaire si vous réussissez à bien placer votre argent. Alors, à 25 ans, on a peu d'argent, mais on a l'avenir devant soi. Vous savez, un patrimoine se construit forcément par étapes, et la première étape, vous la connaissez, la première brique d'un patrimoine solide, c'est bien sûr l'épargne de précaution, les 2 ou 3 mois de salaire qui convient de mettre de côté sur un bon livret A, car même si son taux a baissé pour l'épargne de précaution, l'argent que vous mettez de côté pour les coups durs, ça reste la meilleure enveloppe fiscale. Donc la première pierre de votre patrimoine, c'est forcément 2 ou 3 mois de revenus sur un livret A. La deuxième pierre, et là je sais que je vais me faire bader sur les réseaux sociaux et que mon image de notaire de province va en prendre un coup.
1: Il y a vraiment
3: dirais,
1: ça.
3: Ah oui, il y en a beaucoup qui me. Donc
1: non, je
3: vais défendre et encore défendre aujourd'hui l'acquisition de la résidence principale. C'est vrai qu'on est dans un monde où l'usage se développe considérablement. On peut tout louer aujourd'hui, mais lorsque vous regardez les sondages, tous les sondages montrent que les jeunes veulent encore et toujours acquérir leur logement. Alors c'est vrai que si vous sortez

0: sortez la calculette, la moulinette financière, vous en aurez toujours en fonction des hypothèses de départ et d'arrivée. Des certains qui vont vous dire que dans certaines circonstances, dans certains moments de votre vie, peut-être plus intéressant de louer que de vendre. Au revenu, on n'en démord pas. Si vous en avez les moyens, si vous avez la visibilité nécessaire sur le plan personnel et sur le plan professionnel, achetez votre logement.
1: Ce n'est pas donné à tout le monde non plus, mais effectivement, oui. Alors, et puis, il faut le redire, si on en a les moyens, encore une fois, il n'y a rien de plus logique que d'investir ses sous dans son logis, dans le toit qu'on a au-dessus de la tête et qui va servir à tout le monde, y compris à la famille.
0: Alors, ce qu'il y a, ce que vous venez de dire, est, vous venez de dire si on a les moyens, c'est vrai, et si on n'a pas les moyens, parce qu'on habite dans une grande ville, il ne faut pas hésiter à prendre un pied dans l'immobilier, à investir dans la pierre, pourquoi pas la pierre locative ou pourquoi pas une résidence secondaire. Ce qui compte véritablement, c'est de prendre un pied dans l'immobilier pour que si les prix continuent à augmenter, de ne pas être éjecté du marché, de ne pas se trouver une situation où vous ne pouvez plus rentrer sur le marché. Sinon, pourquoi, si vous en avez les moyens, de venir acheter son logement, en fait, pour d'abord parce que c'est la première décision que vous allez prendre pour votre retraite. Le jour où vos revenus seront divisés par deux, vous serez bien content sur le plan budgétaire de ne pas devoir décaisser chaque mois le montant d'un loyer. Enfin, et ça on ne le dit pas assez, des locataires qui se font expulser par des propriétaires parce qu'ils veulent des propriétaires qui sont dans leurs droits, qui veulent récupérer leur logement, par exemple pour eux-mêmes ou pour un proche, cela arrive absolument tous les jours. Et si cela arrive le jour où vous êtes, vous rencontrez des difficultés sur le plan notamment professionnel, vous pouvez vous retrouver dans une situation dans l'impossibilité tout simplement de vous loger puisque vous ne serez pas en mesure de présenter les fameuses trois feuilles de salaire absolument indispensables pour décrocher le Graal. Donc c'est vraiment un élément de sécurité. J'ai trop vu, et au revenu, on a trop vu de lecteurs, de jeunes abonnés qui nous écrivaient en disant, mais il y a quelques années, j'ai vendu mon logement au plus haut en espérant que les prix allaient baisser. Et en fait, quelques années après, ils sont dans l'obligation d'acheter de nouveau leur résidence principale.
1: Acheter,
0: ils
1: investissent plus 10 au plus haut. Plus 15, oui.
0: Donc surtout, on ne spécule pas avec la résidence principale. On investit dans un toit pour soi et pour ses proches, au-delà du plaisir, effectivement, d'être chez soi et de pouvoir faire ce qu'on veut. Il y a cet élément de protection de son budget une fois qu'on sera à la retraite et même après ça, pour la prévoyance, on peut vendre.
1: On le voit et on a reçu dans cette émission pas mal de spécialistes de l'investissement qui disaient quand vous commencez from scratch, de zéro, à bâtir un patrimoine, le premier élément qui doit vraiment avoir la priorité sur les autres, c'est la sécurité. Et qu'est-ce qu'il y a de plus sécure finalement que d'investir dans son immobilier?
0: Alors, la sécurité, vous avez raison, mais très vite, il faut penser à la diversification. Oui. Et j'aurais même tendance à dire que si vous en avez les moyens, ne mettez pas tous vos œufs dans la résidence principale, gardez quelques euros chaque mois pour l'investir avec un système d'abonnement, c'est l'investissement programmé,
1: la
0: notamment
1: DCA, les versements
0: en bourse. Les versements réguliers. Ouais, vous avez des abonnements à vos chaînes
1: Netflix,
0: préférées, etc. Vous en avez 2, 3, 4, 5. Ajoutez un nouvel abonnement pour votre épargne. D'abord, ça sera les montants peuvent être très faibles, 10, 15, 20, 30 euros.
1: Mais ça rapporte, c'est pas comme Netflix.
0: Voilà, c'est l'adage, les petites rivières qui font les grands fleuves. Et ça, c'est vraiment, vraiment le cas. Ça, c'est le premier point. Et ensuite, le deuxième avantage de l'abonnement en bourse, c'est que ça va vous éviter d'investir sur les marchés financiers lorsque les marchés sont au plus haut. On nous a jamais autant interrogé que sur le cours de l'or ou de l'argent depuis quelques semaines.
1: Bah oui.
0: Et qu'est-ce qui s'est passé vendredi et encore lundi, c'est un dérapage des cours, une chute des cours. Donc, il faut l'avantage de l'abonnement, c'est que vous mettez l'abonnement qui vous permet d'alimenter un placement. Chaque mois, vous investissez la même somme. Un, ça vous permet, c'est une épargne forcée, quasi forcée. Et deux, ça va vous permettre de progressivement de commencer à vous initier au monde des placements, à éviter d'investir en bourse ou sur, par exemple, le Bitcoin aussi, la méthode, ce qu'on appelle le très, très populaire sur les réseaux sociaux, le DCA, le Dollar Cost Averaging, donc c'est
1: l'investissement programmé aussi,
0: en anglo-saxon pour l'investissement programmé. Et bien, cette méthode, elle fonctionne également très, très bien sur le Bitcoin. Alors, comme on est donc l'abonnement, et je dirais que bien sûr aussi, parce qu'on est en France, et en France donc il faut bien sûr aussi raisonner sur le plan fiscal, et donc lorsqu'on commence à investir, que ce soit en Bitcoin, que ce soit en bourse, que ce soit avec de la pierre papier, il faut toujours se poser la question, le jour où je vais sortir, combien d'impôts et de prélèvements sociaux je vais payer ? Et c'est là, pour répondre à cette question, vous devez choisir la bonne enveloppe fiscale, un compte titre ordinaire, un PEA, un plan d'épargne entreprise, un plan d'épargne retraite, un contrat d'assurance vie. Et là, c'est vraiment, vous avez le Graal, si vous voulez. La meilleure enveloppe fiscale lorsqu'on débute à 25 ans, il y a l'assurance vie, mais il y a aussi et surtout le PEA, qui est une enveloppe qui vous permet, qui est très peu proposée par les banquiers. Hein. Les banquiers vous préfèrent sur les gondoles des banquiers ou des assureurs. Vous avez l'assurance vie. L'assurance vie, c'est très très bien. Malheureusement, il n'y a pas assez le PEA. Le PEA, vous savez, c'est le produit un peu moins cher que le reste, qui est, je dirais, soit très haut, soit très bas sur les rayons du supermarché. Mais il faut vous y intéresser parce qu'il offre un couple de risques frais absolument exceptionnels. Donc, et pour terminer, je dirais que lorsqu'on a 25 ans, parce que c'était votre question, les meilleurs placements à 25 ans, en fait, oubliez tout ce que je viens de vous dire. Le meilleur placement et le meilleur investissement que vous pouvez réaliser, c'est de s'intéresser, de s'impliquer dans la gestion de son argent.
1: Tout simplement.
0: Donc, écoutez vos émissions, s'abonner à un magazine patrimonial pour progressivement, je dirais, acquérir et intégrer les règles de bon sens qui vous feront gagner davantage avec vos investissements dans la durée.
1: Voilà, 30 petites secondes de pub et on est de retour dans ce TPI Tout pour Investir spécial best-of. Toute cette semaine, vous retrouverez l'essentiel de nos chroniques et évidemment, bien sûr, vos trois préférés, pratico-pratiques, les placements à suivre, la boîte à outils et le coffre-fort. À tout de suite.
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1: De retour dans Tout pour Investir sur BFM Business et on va passer aux pratico-pratiques, les rubriques que vous aimez tant, à savoir la boîte à outils, le placement à suivre et évidemment votre coffre-fort à la fin.
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1: Julien Nebenzahl d'Itoro qui vient s'installer, il est en direct avec nous en plateau aujourd'hui. Bonjour Julien.
4: Bonjour Antoine.
1: Alors, on est dans Retour vers le futur, là je viens de sortir la DeLorean. Je mets quoi comme année ? 1938, 1914 ? Il y a quand même deux biais comportementaux induits par ces deux années très précises dans l'histoire économique et qui est lié vraiment à notre comportement de marché. Expliquez-nous un petit peu.
4: Alors oui, en fait, là on a eu notamment ce week-end, mais enfin ça fait 2-3 semaines que on a des gens qui posent la question quelle est la référence historique pour essayer de se projeter un peu, et notamment pour ses finances, pour décider. Alors la première chose qu'on peut dire en finance comportementale, d'ailleurs en comportement en général, c'est attention aux heuristiques, c'est-à-dire aux simplifications de raisonnement. Pourquoi est-ce qu'on parle de 38 par exemple ? C'est pas fou hein, d'y penser. Hein. On a quelqu'un qui, dans un grand pays, met en place une milice à l'intérieur du pays, un peu une sorte de police intérieure, bon voilà, qui a des vues sur des pays tout en disant qu'il n'est pas sûr de. Bref.
1: Qui parle d'espace vital.
4: Qui parle d'espace
1: vital. On va pas faire de point de Godwin, non. Mais on a bien compris.
4: Voilà, c'est ça. Et on a aussi en même temps. Quelque chose qui a été très bien décrit, et là aussi qui est très juste, c'est des empires qui sont en train de se solidifier. Donc, c'est-à-dire la perception du conflit, notamment entre les USA et la Chine, cette perception maintenant est devenue extrêmement concrète. Le Venezuela est un exemple pour tous les gens qui font de la géopolitique. Donc, c'est 1914. Eh oui, si on
1: D'accord.
4: est là. okay. l'affrontement des empires, c'est 1914. Donc c'est très compliqué d'essayer de se faire une idée d'où on en est. Normalement, l'histoire a tendance à se répéter, mais elle ne prend jamais la même forme. Donc, il faut qu'on mette un petit peu de distance par rapport à tout ça. Et peut-être regarder les déterminants qui ont prévalu avant ces deux grands moments. Avant les années 40, on va dire, ce qui a été déterminant, c'est la grande déflation issue de la crise financière de 1929. Déflation qui n'a été combattue que très tardivement par des outils adaptés. Il faut se souvenir que pendant les premières années qui ont suivi le début de la déflation, les politiques tant budgétaires que monétaires étaient finalement restrictives. Mmh. On a vu en 2008 et en 2009 la réaction inverse par des gens justement qui avaient analysé en détail 1929. Mmh. Donc, on n'est pas dans ce schéma déflationniste.
1: D'accord.
4: Est-ce qu'on est dans le schéma de 1900 à 1914 ? Il y a deux grandes paniques boursières à cette époque-là, avant la guerre. Mais les paniques boursières, on n'en a pas véritablement eu. On a eu le Covid, mais on ne peut pas vraiment parler de panique boursière. Ce n'est pas une panique au sens où on remet en question quelque chose dans lequel on croyait. On a juste été interrompu pendant le Covid là-dedans. Donc on n'a pas ça.
1: Ouais, voilà. Les paniques boursières, c'est des moments où il n'y a plus du tout de liquidité sur le marché, où tout part en cacahuète, alors que pendant le Covid, le marché est resté efficient de manière assez étonnante.
4: Tout à fait. Les gens ont pu analyser, se faire leur avis et se dire, bon, avec l'ensemble des mesures monétaires et budgétaires, on va peut-être arriver à faire quelque chose et surmonter cette pandémie. Ce qui est intéressant de regarder à ce moment-là, c'est où est-ce qu'on en est au niveau de la dette à cette époque-là. Et c'est vrai que la dette est déjà un peu un sujet, notamment du côté un peu des Anglais, compte tenu des efforts qu'ils doivent mener pour défendre leur empire. Mais le réel endettement, celui qui va être massif et qui va créer l'inflation, et qui va notamment participer d'un mouvement de hausse sur l'or, on en parle en ce moment.
1: Tiens donc.
4: Eh bien, c'est la guerre.
1: Ouais.
4: Donc, nous n'étions pas dans une situation d'endettement extrêmement élevé des États et de l'ensemble des États comme nous avons aujourd'hui. Donc, il n'y a, je pense, il n'y a pas de possibilité de comparer ces périodes avec la période actuelle.
1: Okay.
4: En revanche, il y a une chose à dire, je l'ai dit à quelques reprises dans les années passées, c'est un travail sur les cycles géopolitiques qui a été mené par des chercheurs américains qui est aujourd'hui bien identifié. C'est environ tous les 120 ans, il y a une période de 20 ans, pendant laquelle il y a un combat pour définir un nouveau leadership. Ce combat a été gagné à la fin de la guerre de 14-18, en fait, par les USA, de fait, qui sont devenus le leader économique et culturel véritablement du monde développé. Avant, c'était les Anglais, à deux reprises. Avant, c'était les Hollandais. Encore avant, c'était les Portugais. Donc la recherche, elle repose quand même sur une histoire qui est assez longue. Eh bien, nous avons engagé, il y a une dizaine d'années, c'est à peu près la première élection de Trump, le Brexit.
1: C'est ça.
4: C'est ça les moments qui nous permettent de comprendre le début du changement. Nous avons engagé cette période. Et cette période, on en est peut-être qu'à la moitié, ça on ne sait pas, je ne suis pas... Je n'ai pas de boule de cristal, mais nous sommes tout à fait dedans. Donc c'est la situation dans laquelle on est, et c'est la seule chose qu'on puisse référer par rapport à l'histoire, à mon avis, aujourd'hui.
1: Ok, donc on oublie 38 et on oublie 14, c'était pas la même configuration, mais peut-être jurisprudence pour la période qu'on connaît en ce moment. Alors en tout cas, c'est très bien que vous soyez là, parce qu'on parle de biais comportementaux. Moi, j'en ai un, c'est quand je regarde les tweets et les courbes, et surtout les courbes très impressionnantes de l'or et de l'argent sur ces derniers jours. Et en plus, bon, on le voit, si on maximise le zoom, on a l'impression d'une montée parabolique, unique dans l'histoire, de ce que je peux connaître. On n'a jamais connu de tels mouvements et avec une telle amplitude et avec une telle dynamique sur l'or et sur l'argent. Est-ce que ce n'est pas aussi en train d'induire un biais chez les investisseurs, chez les épargnants, et j'allais dire chez ma grand-mère qui a peut-être envie d'un seul coup de vendre ses Napoléons alors qu'ils étaient planqués sous le matelas depuis des années et qu'ils étaient destinés à y rester. Est-ce que là, vous ne pensez pas qu'un nouveau biais comportemental est en train de s'installer autour des métaux précieux?
4: Alors, si on parle de biais de comportement, d'abord, j'aime bien quand vous dites j'ai ce biais, parce qu'il faut rappeler à tout le monde qu'on a tous des biais.
1: Ouais, bien sûr.
4: C'est que quand on parle des biais, c'est pas pour décrire les autres. Nous sommes tous soumis à des biais. Si on peut parler de biais ici, c'est certainement pas un des biais qu'on a discuté souvent, le fear of missing out, parce qu'en fait, c'est déjà parti. Donc, on est vraiment dans l'effet de foule, l'effet de masse.
1: D'accord.
4: L'idée, c'est puisque tout le monde va au même endroit, et que je ne comprends pas nécessairement pourquoi, peut-être que la bonne décision pour moi, rationnelle, c'est de suivre ce mouvement.
1: C'est d'y aller. Ouais.
4: C'est le fameux, la salle de cinéma qui s'éteint, quelqu'un crie au feu, on ne sait pas où aller. Mmh. Mais si on entend tout le monde partir dans une direction, on se dit, bon, c'est la moins mauvaise des solutions pour moi, puisque je ne sais pas. Donc, ce qui est en train de se passer, c'est ça. Et la raison qui est derrière, alors ça, c'est un vrai classique de la finance, c'est ce qu'on appelle la cornerisation, en utilisant un terme anglais, c'est-à-dire qu'on parque tous les investisseurs dans un même et unique raisonnement, qui est de dire l'ensemble des dettes de tous les pays occidentaux a atteint des niveaux très élevés, mais comme ils sont tous très élevés en même temps, il n'y a pas de, on ne déverse pas de monnaie d'un espace à l'autre. Hein, c'est la France, par exemple, s'endette beaucoup, mais les États-Unis aussi. Donc, il n'y a pas d'impact sur le change, en tout cas de l'Europe. Mmh. Tous les pays s'endettent, les niveaux de dette sont très élevés. Ce qu'on sait, c'est que ce système, à un moment, il va atteindre une limite, mais une limite monétaire. Une limite, c'est-à-dire une limite de quantité d'argent. Mmh. La seule chose qui puisse éviter ça, c'est l'impression à nouveau de monnaie virtuelle, on va dire. Ce qu'on appelle ça des stable coins, ce qu'on appelle ça de l'émission par les banques centrales. Mmh. Mais ça veut dire que la valeur de la monnaie va se déprécier. Et donc, la première réaction logique d'investisseur, c'est d'acheter des actifs comme des actions.
1: Ouais.
4: Puis une fois qu'ils ont vu que ben, c'est à un certain prix, quel est le truc le plus solide ? Ben, c'est quelque chose qui sort de terre à raison d'une progression de 0,3% par an et qui a toujours une valeur marchande et qui a toujours eu une notion de valeur de sécurité.
1: Bah, qui est baquée par le tableau de Mendeleïev. Hein.
4: Voilà, donc là, les investisseurs sont ramenés dans un coin et n'ont plus d'autre solution par rapport au problème qui leur est posé que de détenir au moins un peu d'or. Et contrairement au Bitcoin, il y a beaucoup de différences avec le Bitcoin, mais il y en a une qui est importante. C'est qu'il y a un groupe d'acheteurs sur l'or qu'on ne trouve pas dans le Bitcoin et qui est très puissant, ce sont les banques centrales.
1: Ouais, oui, effectivement.
4: Donc ça change vraiment tout. Donc on est dans quelque chose, vous avez décrit la courbe de l'or là, on est dans quelque chose qui ressemble aux valeurs technologiques de l'an 2000, aux valeurs du Japon en 1990, c'est-à-dire une courbe dont on ne connaît pas le point final. On ne la connaît pas. Je ne peux pas la dire, personne ne peut la dire.
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1: La boîte à outils, c'est celle où vous trouvez tout ce qui est utile à votre patrimoine, à la gestion de vos investissements. Et puis, au milieu de tout ça, il y a les priorités à se fixer, à vraiment la notice de montage. Et on va se les fixer, ces dynamiques et ces priorités pour l'année qui vient de commencer avec Marie-Christine Sonquin des Échos. Bonjour.
5: Bonjour Antoine.
1: Merci d'être avec nous. Alors, trois priorités. C'est vrai que bon, on a beaucoup de choses qui s'affichent quand on fait des baromètres de l'épargnant en termes de liquidité, en termes de disponibilité, en termes de rendement, etc. C'est un équilibre à trouver. Mais si vous aviez voilà trois grandes directions sur lesquelles vous fixez pour cette année, ce serait quoi ?
5: Alors, il est vrai qu'actuellement on n'a pas beaucoup de visibilité. Hein. Il y a des inquiétudes, notamment politiques. Vous venez d'en parler. Donc, que faire ? Je pense qu'il faut se recentrer sur ses priorités personnelles et voir vraiment quels sont ses objectifs en termes d'épargnants et notamment d'épargnants français.
1: Avant-hier, on avait des intervenants qui nous disaient c'est peut-être l'année où il va falloir être un petit peu égoïste, justement. C'est exactement ça.
5: Absolument. Alors, premier objectif, c'est de se recentrer sur son épargne retraite. Parce qu'il est clair que, quelles que soient les décisions qui ont été prises, eh bien, de toute façon, la retraite par répartition, il est évident que son montant va s'amenuiser dans les années qui viennent. Même si on arrive, et là, on n'en a pas pris le chemin avec la suspension de la réforme des retraites, même si on arrive à reculer l'âge de l'entrée en retraite, il suffit de regarder la démographie pour voir que les actifs ne seront pas suffisamment nombreux pour payer les retraites de tous les baby boomers qui vont se retrouver bientôt en cessation d'activité. Donc vraiment, accorder une attention particulière à son épargne retraite. Alors évidemment, là, il y a une mauvaise nouvelle parce qu'il y a un des principaux outils de l'épargne retraite, le PER, le plan d'épargne retraite, qui serait, d'après ce qu'on a compris des textes, affecté par la hausse de la CSG. Donc les prélèvements sociaux sur les gains tirés de ce PER ne seraient plus de 17,2%, mais de 18,6%. Ce qui fait quand même un désavantage concurrentiel par rapport à d'autres produits d'épargne retraite, d'autres supports, notamment l'assurance vie qui est le vent en poupe en ce moment. Mais bon, le PER a quand même d'autres avantages. En fait, il faudra vraiment affiner sa stratégie et de toute façon prévoir dans son budget une part de son épargne clairement affectée à la préparation de la retraite. Le second conseil que je pourrais donner, c'est de faire un petit peu le ménage dans ses actifs immobiliers. Alors, ça sera un ménage qui ne sera pas évident à faire. Pourquoi ? Parce qu'actuellement, vu les incertitudes, on a tendance à vouloir se recentrer sur les valeurs refuges et les actifs réels. Et l'immobilier, c'est à la fois valeurs refuges et actifs réels.
1: Malgré tout, c'est un marché qui est en train de reprendre, donc c'est utile d'arriver.
5: Et c'est effectivement un marché qui est en train de reprendre aussi au niveau des prix. Même si c'est encore extrêmement léger. Actuellement, les taux n'ont pas encore vraiment beaucoup remonté, donc on se trouve dans un contexte où on peut encore acheter de l'immobilier. Le contexte n'est pas défavorable. Après, tout dépend. Est-ce qu'on achète pour sa résidence principale ou est-ce qu'on achète pour faire de l'immobilier d'investissement ? Là, les signaux ne sont pas franchement au vert, même si dans le texte du budget qui a finalement été adopté, on voit qu'avec le dispositif Jean Morin, il y a quand même une volonté de à nouveau favoriser l'investissement immobilier. Mais est-ce que ce dispositif sera suffisamment puissant pour que l'investissement immobilier retrouve vraiment de l'attractivité en termes de rendement? Il est clair qu'il est à la fois beaucoup moins puissant et beaucoup moins simple que les dispositifs précédents, notamment le dispositif Pinel. Donc à chacun de voir comment il peut se positionner sur cet immobilier d'investissement. Les arbitrages ne seront pas faciles à faire, d'autant que du côté fiscal, et notamment pour ce qui concerne la location meublée, on a un durcissement fiscal, encore. Bon. Et il y a toujours, bien évidemment, l'IFI, il y a toujours la taxe foncière qui ne cesse d'augmenter de façon assez impressionnante. On se demande quand est-ce qu'on pourra mettre un coup de frein à cette augmentation exorbitante des taxes foncières. Donc vraiment, du côté de l'immobilier, il y a probablement des arbitrages à faire. Il faudra aussi se demander si c'est pas quand même le moment de revenir sur les SCPI, les sociétés civiles de placement immobilier,
1: si on y investit, bien
5: voilà,
1: sûr.
5: Qui ne sont pas encore sortis de la crise. Bon, on va peut-être y revenir tout à l'heure.
1: Là mais aussi, c'est un marché qui reprend, mais de manière différente, avec des choses un petit peu plus pointues, avec des marchés spécifiques. Mais c'est vrai que on est sur un marché qui se relève d'une période vraiment très, très compliquée.
5: Une période très compliquée, et on peut dire que ce marché n'est pas encore totalement normalisé.
1: Voilà.
5: On risque d'avoir encore des baisses de prix de part. La liquidité n'est pas revenue et ne semble pas vouloir revenir sur certaines sociétés anciennes qui sont plombées avec des actifs qui ont été acquis au moment où l'immobilier de bureau était particulièrement onéreux. Donc il y a vraiment aussi un tri à faire sur les SCPI. Quand on parle des SCPI aujourd'hui, c'est comme si on parlait du marché action. Il y a des SCPI qui ne sont absolument pas comparables entre elles. On ne peut pas dire acheter le marché action en général ou acheter des SCPI en général. Il faut vraiment se montrer sélectif. Il y a certaines SCPI qui se sont montées relativement récemment, qui ont pu acquérir des actifs à bon compte, qui ont pu se diversifier aussi de façon internationale, qui, elles, présentent des rendements qui sont relativement intéressants. Autre segment immobilier qui n'est pas inintéressant aujourd'hui sont les foncières cotées qui n'ont pas retrouvé des prix élevés et qui offrent un rendement quand même extrêmement intéressant.
1: Il y a du coupon, c'est sûr. Troisième priorité,
5: il faut vraiment regarder son portefeuille boursier.
1: C'est ça.
5: Faire de la sélection aussi, voir que les champions de 2025 seront peut-être aussi encore les champions de 2026.
1: Absolument.
5: Mais il faut se méfier, par exemple, d'une éventuelle bulle de l'IA, bien qu'il y ait encore beaucoup de gains certainement à réaliser sur les valeurs technologiques, mais pas forcément les mêmes que celles qui ont extrêmement bien performé en 2025. Il faudra peut-être un petit peu se décaler et acheter plutôt que les valeurs de l'IA elles-mêmes, eh bien celles qui fournissent des éléments à l'IA, comme par exemple les sociétés de logiciels, les sociétés de semi-conducteurs.
1: Ou peut-être tout simplement celles de l'énergie.
5: Et c'est peut-être aussi celle de l'énergie, puisque c'est un des facteurs de fragilité justement de l'IA, qui sont des valeurs extrêmement consommatrices en énergie. Donc vraiment un tri à faire. Il y a aussi un secteur qui a très très bien performé en 2025 et qui reste de l'avis de la plupart des analystes avec un gros potentiel, c'est bien entendu celui de la défense. avec les dépenses en matière de défense qui vont énormément augmenter en Europe. Alors, il faut voir aussi ça sur le long terme. Et c'est un secteur qui garde le vent en poupe. Hein.
1: Oui, absolument. Alors, c'est vrai qu'on consolide un petit peu, parce que le ton a l'air de s'adoucir un petit peu avec Donald Trump en ce moment sur le Groenland, mais c'est vrai qu'il y a des sociétés qui ont complètement changé de dimension grâce à la hausse de leur capitalisation boursière. C'est le cas d'Exail, d'Exosens, peut-être de Lumibird bientôt. Mais vraiment, il y a des sociétés qui changent de dimension et ça fait changer de dimension aussi à votre épargne et à vos placements. Si vous êtes investi sur le secteur, aussi bien en actions qu'en private equity, on le rappelle, hein, c'est un des modes de fonctionnement principaux du secteur de la défense en France. Merci beaucoup Marie-Christine Sonquin.
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1: Arnaud Géant, BlackRock, bonjour.
6: Bonjour.
1: Ben, on parle d'ETF, on parle de tracker, on parle de tout ce monde-là. Évidemment, BlackRock revient comme le spécialiste. Alors, c'est vrai que le marché des ETF, on le regarde de plus en plus parce que quand on veut s'exposer à la bourse, évidemment, on est en droit de penser que l'ETF, c'est un instrument rêvé pour ça. On a vu tout ça émerger juste après le Covid, donc en 2020-2021, jusqu'à pousser les encours à des records sur l'année dernière. Et ce qui nous amène évidemment à savoir si on va encore battre des records l'année prochaine. Alors, déjà, peut-être faire un topo du marché sur 2025, parce que c'est vrai qu'il y a des chiffres d'accélération absolument spectaculaires. Vous nous en faites part régulièrement. Mais là, le bilan de l'année est quand même vraiment à marquer d'une pierre blanche.
6: Tout à fait. Si je puis dire, en fait, c'est un très grand cru 2025 et un peu grâce à vous, parce que vous dites que les investisseurs s'intéressent de plus en plus aux produits et c'est la matérialité en fait sur la croissance. Donc il y a quelques chiffres, mais qui parlent difficilement parce que c'est à l'échelle globale, on parle de 20 000 milliards qui a été franchi, donc c'est un très gros cap.
1: Ah oui.
6: Quand on regarde en Europe, on est sur des niveaux de 3 000 milliards. Donc on pensait en fait le marché relativement mature, un marché mature avec probablement un aplatissement des croissances. Et en fait, pas du tout. On est passé de 2,4 000 milliards à 3,1 000 milliards. Donc, ça veut dire une croissance de 30%, ce qui est absolument spectaculaire. Dedans, il y a une collecte de quasiment 400 milliards de dollars. Et en fait, pour la mettre en perspective, c'est à peu près 50% de plus que ce qu'on a connu en 2024, qui était un record absolu. Ouais. Donc en fait, on a ce phénomène d'accélération sur un marché qui, du coup, en fait, n'est pas encore à son point de maturité ultime. Et en fait, comment est-ce qu'on l'explique sur 2025 ? En fait, la première véritable raison de ce mouvement, c'est qu'il y a beaucoup d'argent. Il y a beaucoup d'argent en épargne. L'épargne européenne, c'est 15 000 milliards. D'accord. Et cette épargne est de moins en moins bien rémunérée depuis qu'on a entamé cette baisse de taux. Et en fait, il n'y a pas d'alternative que l'investissement. Et ensuite, vient se coupler tous les attributs d'un ETF très transparent, flexible, avec la possibilité d'avoir à moindre frais et très accessible ces investissements.
1: Mais c'est vraiment... Je ne dis trop rien parce que les chiffres sont quand même cataclysmiques. Hein. Moi, je vous écoute.
6: Les chiffres, effectivement, révèlent la puissance de l'outil et l'intérêt qu'il porte. Après, quand on regarde, donc je parlais un peu de granularité, ce que permet l'ETF.
1: Bien sûr.
6: Quand on regarde les grandes tendances de 2025, tout n'a pas été acheté, même si en fait tout est en positif. Il y a eu quand même des zones avec un peu plus de tension et un peu plus d'attractivité. Et je suis ravi en fait de dire que la première zone attractive en 2025 en termes de flux, c'est l'Europe.
1: Ouais.
6: C'est l'Europe. 70 milliards de collecte donc à l'intérieur de cet univers de produits UCITS européens.
1: Ouais.
6: Dedans, il y a la thématique de la défense qui est un peu qui est apparue.
1: Bah,
6: c'est de l'ordre de 10 milliards venu un peu se rajouter. Mais effectivement, c'est cette irrigation de ce... je dirais que l'irrigation du mouvement en Allemagne de notion de réarmement et de relance économique liée à l'armement.
1: De manière peut-être un petit peu plus générale, au-delà de l'armement, c'est ça qui est intéressant.
6: C'est tout le secteur de l'industrie qui a très bien fonctionné, notamment. Le deuxième thème, c'est la tech, bien sûr. La tech qui, aujourd'hui, en Europe, a, du coup, en termes d'actifs sous gestion dans cette catégorie, est deux fois supérieure au deuxième secteur, qui est le secteur des financières. Et je reviendrai sur les secteurs des financières, notamment pour l'attrait de 2026. Et le dernière tendance, c'est sur les matières premières, et notamment l'or. Et ça, vous en parlez tous les jours.
1: Oui,
6: ça, j'ai pas besoin de revenir nécessairement dessus, mais c'est...
1: Ouais.
6: On a marqué, en fait... un record, on a égalé le record de 2020.
1: D'accord.
6: 2020 avec un contexte particulier, Covid, beaucoup d'incertitudes. Là, on a aussi des incertitudes, mais on a un marché action qui s'est quand même très très bien comporté.
1: Ben, je serais tenté de vous dire, on peut éventuellement parier sur une année 2026 qui va être spectaculaire aussi, parce que les incertitudes, non seulement elles n'ont pas cessé, en plus elles sont encore plus fortes. Il y a une sorte de fear of missing out, le fameux FOMO dont on parle sur les marchés, qui fait que on a quand même des indices qui sont, on corrige un petit peu là ces derniers jours, mais pas très très loin de leur record historique absolu. Il y a toujours l'investissement dans l'intelligence artificielle qui a été un biais comportemental qui nous a caché le fait que le reste de la tech va très très bien, que l'ingénierie électrique ça va très très bien aussi. Bref, il y a encore des marches pour monter plus haut, si je comprends bien, cette année.
6: Tout à fait. Et je vais reprendre en fait certains points. Donc déjà en fait le contexte est pro-risque, tout simplement.
1: C'est ça. Hein.
6: Le contexte pro-risque. Pourquoi? Et vous l'avez mentionné, c'est parce qu'il y a une sorte de contagion. En fait, les effets positifs, les gains de productivité, les fameux gains de productivité de l'intelligence artificielle, se sont pas manifestés sur les trois dernières années où il y a eu l'avènement de l'intelligence artificielle. Le focus a été sur les 7 magnifiques, sur l'infrastructure, le potentiel en devenir. Mais il y avait une forme d'irrigation qui était en devenir. Là, en fait, on voit très bien sur la croissance des bénéfices qu'il y a un déplacement dans cette chaîne de valeur. 2023, c'était que les 7 magnifiques en termes de croissance des bénéfices. 2024, on a vu un écart se creuser. 2025, on a un écart qui est quasiment nul entre le reste du monde du S&P 500 et les 7 magnifiques. Et en fait, maintenant, on a cette convergence.
1: C'est ça.
6: Ce qui fait qu'il y a certains thèmes qui seront très intéressants au sein même d'un moteur action de croissance qui est attendu effectivement en progression. On va retrouver les adopteurs de l'intelligence artificielle. Donc maintenant, il y a des indices qui ont été créés. Il y a aussi des gestions, disons, IA flexibles, actives, qui permettent de se repositionner sur ces chaînes de valeur. Donc on attend effectivement les softwares et les adopteurs en termes de comportement. Il faut bien alimenter ces data centers. On connaît en fait les dépenses engagées de tous ces méga caps. Eh bien, il va falloir les alimenter. Et donc, dans la chaîne de valeur, on va retrouver tout ce qui est énergie verte. Donc, les indices énergie verte qui devraient effectivement avoir.
1: Le clean energy de BlackRock, si c'est pas le plus vieil instrument pour se positionner là-dessus. J'en parlais déjà dans les années 2000 de ce truc-là.
6: Effectivement, il y a un long track record. Et en fait, c'est un segment qui a un petit peu souffert aussi du contexte de taux. Donc, quand on avait cette remontée des taux, on sait que ce sont des entreprises qui ont besoin de beaucoup de financement encore pour effectivement déployer. Et là, en fait, maintenant, dans ce contexte où le refinancement est quand même moins cher, ils sont favorisés.
1: Il nous reste 30 secondes. Est-ce que finalement 2026, ça pourrait pas être une année de continuation de ces dynamiques? Mais justement, vous nous en parliez avec des instruments qui sont peut-être de plus en plus précis, de plus en plus edgés à l'intérieur, de plus en plus dirigés sur certaines problématiques beaucoup plus pointues qu'un marché qui a été alimenté par une tendance un petit peu de gros d'année en année. Ça s'affine d'année en année. En fait
6: la granularité des ETF augmente. Et on a eu en fait une dispersion qui est de plus en plus forte dans les marchés d'actions. Mmh. On voit des secteurs qui ont effectivement des écarts qui sont plus marqués.
1: Et même à l'intérieur des secteurs.
6: À l'intérieur des secteurs, il y a des thématiques. On vient en fait affiner et donner plus de granularité. Je parlais très rapidement des financières qui sont encore attendues, effectivement, avec un contexte plutôt favorable, avec une pontification de la courbe. C'est-à-dire que les taux baissent à court terme, mais on ne voit pas de mouvement sur la partie long terme.
1: Ça reste ferme.
6: Ce qui permet en fait d'améliorer la profitabilité. Et l'or, on en parle encore régulièrement, mais qui en fait est un élément qui permet de diversifier parce que usuellement, on avait cette poche action et obligation qui permettait de jouer sur cette diversification. Et en fait, maintenant, on voit que cette corrélation, elle est beaucoup plus stable dans le temps. Elle est pas très stable. Et donc, de regarder les marchés alternatifs tels que l'or, c'est une bonne chose dans les portefeuilles.
1: Arnaud Chiant de BlackRock, merci infiniment pour ce point alors très complet. À retrouver en podcast, en replay. Là, vous avez les lignes directrices vraiment assez claires pour 2026. Et le mot-clé, ça va être la granularité, là. Merci beaucoup d'avoir été avec nous. C'est la fin de ce best-of de Tout pour investir. 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Merci d'avoir été à notre écoute. Dans un instant, Marie-Cœur de Roy, les experts de l'IMO.
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7: Focus ce matin sur la sténose aortique. C'est une maladie dégénérative qui réduit le flux sanguin oxygéné vers les organes avec un risque important de décès brutal. On est avec Karine Choro-Choff. Bonjour, vous êtes directrice générale de CardiaWave. Vous êtes une medtech française et vous avez franchi une nouvelle étape dans le traitement des patients. C'est une approche unique, sans implant, sans chirurgie, donc qui n'est pas invasive. Comment ça fonctionne ?
8: Comment ça fonctionne? Oui, donc CardiaWave, qui est une medtech issue de la recherche française de l'INSERM, physique pour la médecine et d'un cardiologue de l'hôpital Pompidou, a observé que dans cette pathologie que vous avez décrite et qui a effectivement une issue fatale pour beaucoup de patients, soit parce que vous êtes trop malade, soit parce que vous n'êtes pas encore assez malade et qu'on vous suit sans vous soigner. L'idée est venue de non plus remplacer la valve, parce que c'est la seule solution possible aujourd'hui. Ce qui vient avec des complications, c'est relativement invasif, c'est donc des complications, des durées d'hospitalisation longues. Et l'idée de ce médecin, de ce cardiologue, a été d'utiliser ou de trouver une approche totalement non-invasive. Donc plus de chirurgie, pas d'ouverture, en utilisant des ultrasons, d'où Physique pour la médecine, qui est spécialiste des ultrasons en santé. Et ensemble, ils ont développé un moyen pour réparer la valve, donc non plus la remplacer.
7: Avec des ultrasons.
8: Des ultrasons qui sont très utilisés, comme vous le savez, dans le diagnostic aujourd'hui, l'échographie, c'est un moyen tout à fait routinier de voir des organes. Donc comme on peut les voir avec des ultrasons, ils se sont dit qu'en utilisant des ultrasons à plus haute fréquence, et je vais sans rentrer dans trop de techniques expliquer comment ils fonctionnent, ils créent des petites bulles de cavitation sur les organes, sur les calcifications de cette valve. Ces bulles, en implosant, vont fragmenter les calcifications et faire que la valve qui était bouchée, un peu comme vos canalisations,
7: on débouche.
8: Exactement.
7: Anthony.
9: Moi, ça m'a fait penser aux calculs rénaux. C'est un peu le même genre de technologie, parce qu'on utilise aussi les ultrasons maintenant pour casser les calculs sans avoir besoin d'ouvrir le corps. Ah. Là, c'est un peu la même chose, non ?
8: Absolument. C'est un peu la même chose. Ici, dans le cas des calculs rénaux, les ultrasons sont envoyés à distance. Ici, ils rentrent, jusqu'aux calcifications, créent les bulles de cavitation et les fragmentent. Mais au bout du compte, le résultat est, comme vous le dites, tout à fait semblable.
9: Et donc, pour le patient, la conséquence, c'est qu'on entre le matin à l'hôpital et on peut ressortir immédiatement. Il n'y a pas besoin d'avoir d'opération lourde. En fait, c'est ça l'avantage principal, j'imagine.
8: Absolument. Il y a deux avantages principaux, je dirais. C'est de un, comme vous le dites, le caractère non-invasif qui ne requiert pas d'hospitalisation, ce qui est un bénéfice pour le patient, mais aussi pour les économies de santé. Deuxièmement, il y a l'idée de ne pas remplacer la valve, mais de garder votre valve native le plus longtemps possible. Parce que qui dit prothèse, dit dégénérescence de la prothèse. On le sait, les prothèses de hanche, les prothèses de genoux, l'idée est toujours de remplacer le plus tard possible. Donc avec cette réparation de la valve, si vous êtes dépisté assez tôt, on peut vous maintenir en état le plus longtemps possible.
7: Et quelle est l'étape que vous avez franchie là ?
8: Alors, dans la recherche médicale, pharmaceutique, il y a les autorisations de mise sur le marché. Donc pour y arriver, il faut faire de très longues études, et comme de juste d'ailleurs, pour démontrer les bénéfices de ces thérapies. Et l'une d'entre elles est l'autorisation de mise sur le marché européen, ce qu'on appelle le marquage CE, le petit CE que vous voyez sur tous les produits. C'est la même chose pour nous, sauf que ça requiert en général une dizaine d'années d'études cliniques. La technologie Valvosoft de CardioWave a été testée sur une centaine de patients pré-marquage CE, et fin novembre 2025, nous avons obtenu l'autorisation de déployer nos Valvosoft en Europe. Le marquage CE est aussi accepté au UK.
7: Donc c'est-à-dire que là, vous pouvez commercialiser ?
8: Voilà, nous pouvons commercialiser. Donc nous avons une levée de fonds en cours, très rapide, jusqu'au 30 juin, pour lever 5 millions d'euros, dont 3,6 sont déjà engagés par les actionnaires actuels, pour fabriquer les Valvosoft qui nous permettront de déployer.
9: Si on développe un petit peu et si on se projette dans l'avenir, parce qu'on parle de calcification, il y en a d'autres dans le corps humain, est-ce que ça pourrait être adaptable à d'autres types de pathologies ?
8: Absolument. Donc sur les valves cardiaques, il y en a quatre. La sténose aortique que nous traitons aujourd'hui, la sténose de la valve mitrale, qui est une autre valve du cœur, et qui effectivement pourra être traitée. Nous sommes une toute petite start-up, donc nous sommes restés focalisés sur une indication. Mais effectivement, il y a d'autres applications dans tous les vaisseaux périphériques aussi. Il y a des calcifications. À nouveau, ce sont des tubes donc qui se bouchent comme...
9: On débouche les tuyaux. Voilà.
8: Voilà, on débouche les tuyaux par voie non-invasive, sans, comme vous l'avez dit, sans incision, sans hospitalisation.
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7: Best of. Et les experts de l'IMO, c'est tous les jours à l'heure de votre déjeuner. Une demi-heure pour parler de notre immobilier, de nos logements. Et comme tous les jours, ça démarre par cette séquence qui vous concerne, amis professionnels de ce secteur de l'immobilier. Le pro de l'IMO, ce sont des témoignages terrain de vos métiers, des conseils qui nous intéressent tout particulièrement en cette période de canicule. Tiens, vous avez une piscine, méfiance sur la fiscalité. Heureusement, il y a des boîtes qui vous aident à contester quand il y a sujet à contester. On verra, il y a souvent sujet à contester le fisc. Ensuite, retour en plateau pour le débat du jour. Et aujourd'hui, on va acheter notre résidence principale. Oui, on va l'acheter, mais autrement. Et vous allez voir, il y a plein de solutions pour acheter plus facilement sa résidence principale. Mais d'abord, donc, c'est l'heure du pro de l'IMO.
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7: Et on est en ligne avec Manon Belin, avocate fiscaliste chez Neora Avocat et cofondatrice d'Orca.tax. Bonjour Manon.
14: Bonjour.
7: Je le disais, allez, si on appelait l'administration fiscale et qu'on lui disait « mais non, non, non, c'est pas une piscine ou en tout cas c'est pas celle que vous croyez », c'est à peu près l'alerte que vous lancez en pleine canicule, ça vaut le coup de le rappeler, non ?
14: Tout à fait.
7: Bon, alors il y a vraiment une administration fiscale qui vient nous pénaliser alors qu'on n'a pas vraiment de piscine qui devrait être taxée ?
14: Bien sûr, parce que la piscine n'est pas taxée parce qu'elle est piscine, mais parce qu'elle est bâtie. Et nombre d'entre vous ont des piscines qui sont plutôt des bassins démontables qu'on pose à l'occasion d'une canicule, par exemple. Donc, les critères, c'est une piscine fixée à perpétuelle demeure. Ça veut dire que la piscine doit être soit fixée au sol, donc complètement enterrée ou semi-enterrée, ou alors être raccordée de manière durable à un réseau d'eau, par exemple, ou encore être entourée d'une terrasse ou sur une structure maçonnée, en fait, qui va donner comme indice à l'administration fiscale que vous avez, elle a vocation à rester là où elle est.
7: Attendez Manon, question quand même importante. C'est-à-dire que si c'est une piscine qu'on peut démonter hyper facilement, mais que j'ai mis toute l'installation autour, c'est taxable ? C'est
14: oui,
7: ça que vous dites ?
14: Tout à fait. C'est même... l'idée de quitter dans le temps.
7: D'accord, ok.
14: Donc on ne va pas faire un dallage pour poser une piscine 15 jours. Voilà, donc c'est le critère. Sauf que comme vous le disiez, l'administration fiscale peut se tromper et se trompe souvent. Puisque c'est un syndicat de la DGFiP qui l'a révélé. L'administration fiscale a sorti le dispositif foncier innovant. Donc, c'est un, C'est un outil grâce aux images satellites et grâce à l'intelligence artificielle qui permet de détecter les bassins qui n'auraient pas été déclarés, sauf que vu du ciel, la réalité est parfois bien différente parce qu'on se demande bien comment, vu du ciel, l'administration fiscale peut avoir la vision du niveau auquel la piscine est enterrée. Et il y a de nombreuses confusions. J'ai déjà vu des confusions avec des bâches agricoles ou des surfaces de stationnement.
7: Et juste une question, je me souviens de ce sujet-là qu'on avait traité déjà il y a quelques temps, parce qu'effectivement, donc on pouvait confondre, et certains disaient qu'il faut peut-être parfois aussi se mettre à l'abri de l'arbre pour échapper au contrôle aérien, parce que du coup, ils ne voient pas, c'est ça aussi, ça existe, ça.
14: Ça peut aider, ce n'est pas un conseil que je donne forcément, mais ça peut aider.
7: Mais du coup, ma question, Manon, ça coûte combien concrètement? C'est ça ma question, c'est qu'en gros, quelle est la fiscalité aujourd'hui sur les piscines, a priori, qui devraient être fiscalisées, hein, combien ça représente? Et de fait, comment je peux contester si j'ai payé pour rien? Enfin, est-ce que vraiment ça vaut le coup de contester? C'est aussi ça le sujet, quoi.
14: Alors, bon, ça vaut le coup de contester, évidemment, je m'étalerai un peu plus après. Donner un montant est extrêmement compliqué parce que déjà ça va dépendre de la surface taxable, donc là aussi on peut se dire que vu du ciel les surfaces qui doivent être taxées ça peut être un petit peu approximatif, et les taux varient énormément d'une commune à l'autre, donc ça peut être du simple au double, mais ça peut représenter des sommes plusieurs dizaines voire centaines d'euros, surtout centaines d'euros. Donc c'est effectivement important, et effectivement aussi les contribuables ne s'en rendent pas forcément compte parce que avec la taxe foncière qui augmente chaque année du fait de l'inflation, la taxe foncière qui augmente chaque année du fait de l'augmentation des taux, le fait qu'une piscine ait été ajoutée peut passer inaperçu pour le contribuable qui reçoit son avis en fin d'été. Et évidemment qu'on peut contester. Donc pour ça, il ne faut surtout pas hésiter parce que c'est votre droit d'aller demander ce qu'on appelle la fiche d'évaluation de votre bien auprès de l'administration fiscale. Vous pouvez le faire via votre messagerie sécurisée et vous allez recevoir en fait tous les éléments qui composent votre propriété et voir si ça correspond à la réalité. Et la réalité terrain, c'est que il y a énormément d'erreurs puisque les bases ne sont quasiment jamais à jour puisque les données qui servent à l'administration sont celles qui datent de la construction du bien. Donc, il y a quand même beaucoup d'évolutions. Alors, évidemment, il y a les petites mises à jour qui sont faites par l'administration fiscale seule. Ou alors, vous pouvez passer par Orca Contact puisque c'est ce qu'on...
7: Mais du coup, ça me coûte combien de passer par vous, Manon? Parce que c'est aussi ça le sujet. En gros, si par exemple... Parce que c'est quoi? C'est chaque année peut-être... Alors, vous disiez plusieurs dizaines, voire plusieurs centaines. Si par exemple, ça me coûte 200-300 euros par an de fiscalité locale, moi, je vais vous payer combien pour quel gain, en fait?
14: Eh bien, Orca.tax coûte 78 euros par bien. Donc en fait, on a automatisé tout le travail qu'on faisait nous en tant qu'avocat, puisqu'on avait envie que tous les contribuables aient accès à leurs droits en fait, parce que la fiscalité française est très très compliquée à comprendre.
7: Sans rire.
14: Donc, c'est dans cette volonté qu'on a voulu industrialiser ce service et rendre service au plus grand nombre. Par an, on a des clients. Ça va être quelques dizaines d'euros, mais bon, le service est vite rentabilisé, voire quelques centaines, voire plus de 1000 euros. Ça dépend. Et donc, c'est mis à jour pour l'avenir et vous avez à minima 2 ans de remboursement. Donc, l'année en cours et l'année qui précède. Donc, c'est quand même intéressant d'au moins s'y pencher. Et on a un simulateur gratuit qui vous permet de regarder si vous payez au moins le juste montant avant de vous lancer dans une démarche payante, bien que peu coûteuse.
7: Et juste d'un dernier mot sur vos statistiques sur la plateforme, dans combien de cas quelle est la part des cas où effectivement il y a un remboursement total ou partiel de l'administration fiscale?
14: Alors nous on fournit tous les arguments juridiques, toute l'analyse, les justifications sont apportées par le contribuable, donc la réponse de l'administration fiscale va dépendre surtout de la qualité des justificatifs qui sont donnés. Mais si c'est bien justifié, tout est accepté par l'administration fiscale.
7: Bon,
14: parce que c'est la loi, en fait.
7: Non,
14: c'est une mise à jour des données.
7: Ouais, bien sûr. Bon, après, on rappelle aussi qu'aux propriétaires de piscine, quand ils doivent le faire et qu'elle est taxable, il faut la déclarer aussi. Hein. Je crois qu'on a combien? 1 mois, 2 mois, 3 mois? pour la déclarer ?
14: Bien sûr, il faut la déclarer, oui, dans les 3 mois.
7: Bon, bah voilà, c'est fait, le message est passé. Merci Manon, à tous les propriétaires de piscines ou ceux qui n'en ont pas et qui bizarrement en ont une, visiblement selon le fisc. N'hésitez pas à appeler Manon Belin, avocate fiscaliste chez Neora Avocat et cofondatrice d'Orca.tax. Allez, c'est l'heure du débat.
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7: Vous avez une piscine, vous ? Non, je n'étais pas du tout le sujet du jour. Sylvain Châtelier, président de Logikiz, est avec nous. Bonjour Sylvain.
15: Bonjour Marie.
7: Et également à nos côtés, Norbert Fanchon, le patron du groupe Gambetta. Bonjour Norbert.
16: Bonjour Marie.
7: Alors je le disais, avant de faire construire notre piscine et de la déclarer au fisc, on va déjà essayer de devenir propriétaire de notre résidence principale et ce n'est pas une mince affaire. Alors, justement, on s'était dit qu'aujourd'hui, on allait prendre un petit peu de temps pour essayer de parler des dispositifs qui peuvent nous aider aujourd'hui à devenir propriétaire de cette résidence principale en passant par un circuit un peu alternatif. C'est un vrai sujet pour vous aujourd'hui ? Vous sentez que, justement, le circuit classique, ça bloque un peu là aujourd'hui ?
15: La semaine dernière, on a fait le point sur le premier semestre 2026 sur la promotion neuve. On s'est dit qu'il n'était pas bon, hein, moins 20% sur un an, moins 40% au mois de mai. Et le segment qui résiste, c'est l'accession à la propriété. Et c'est ce qui permet aux gens encore de pouvoir devenir propriétaire. Et on s'est quitté aussi en disant l'immobilier neuf est trop cher aujourd'hui, il faut qu'on arrive à faire baisser les prix.
7: Les prix, parce que c'est ça qui coince.
15: Et on a évoqué des sujets sur la construction, sur la réglementation, sur l'évolution des normes. Ça va être très long. Dans l'instabilité politique que l'on a, ça va être compliqué. On a une loi logement qui arrive, mais c'est pas ça qui va faire baisser le prix de revient. Donc si on n'arrive pas à faire baisser le prix de revient, il faut aller chercher le prix de vente. Et pour aller chercher le prix de vente, assez simplement, si on arrive à faire baisser la TVA, si on la fait passer de 20 à 5,5%, on a gagné 15 points. Et donc, c'est un vrai avantage pour les Français, pour devenir propriétaire, d'avoir cet avantage fiscal.
7: Bon, et alors du coup, il y en a qui s'en font une spécialité. Je sais que chez Logikiz, vous êtes très attaché à ça.
15: On est très attaché à ça, effectivement. Ouais.
7: Donc vous, c'est quoi que vous allez mettre en place et que vous allez me proposer pour me permettre justement d'abaisser ce coût-là, ou en tout cas, enfin, ce coût pour moi?
17: Clairement, comme disait Norbert, aujourd'hui, il y a des solutions abordables qui sont pérennes, en plus pour tous. Faut quand même se dire une chose, c'est que l'accession abordable est ouverte à 80% de la population active. Donc 80% de la population active, on est quand même sur le gros des acquéreurs aujourd'hui. Donc il faut se pencher sur ce sujet. Et effectivement, c'est des personnes qui vont pouvoir acheter jusqu'à 40% moins cher leur logement.
7: Bon, alors il faut nous dire, rentrer dedans. Comment je fais pour acheter 40% moins cher mon logement à part taper sur le promoteur ?
17: Eh bien, on appelle
7: la tête de Norbert.
15: Moins 40%, ça fait beaucoup. On peut faire les frais de notaire.
7: Ouais, en ce moment... Ils sont sympas les promoteurs sur les frais de notaire.
17: Comment on fait ? On se renseigne déjà, on appelle des professionnels pour savoir effectivement où est-ce qu'on peut en trouver, parce que le sujet aujourd'hui, c'est la communication de ces produits qui reste malgré tout.
7: Mais là, vous nous parlez très concrètement, on parle de quoi là ? Le bail réel solidaire ?
17: On parle de 3 dispositifs aujourd'hui qui sont mis en place pour tous. On a effectivement le bail réel solidaire, le fameux bail réel solidaire qui va permettre d'acheter simplement ce qu'on utilise, donc son logement, on n'achète pas le terrain. L'avantage, c'est qu'on a une décote qui va aller jusqu'à 40%. Donc 40% de la valeur du bien, c'est quand même important.
7: Ouais.
17: Ça veut dire que derrière, on va avoir une mensualité moins chère, moins réduite, exactement. En plus de ça, on va bénéficier de tous les avantages financiers, donc le prêt à taux zéro, le prêt à 1% logement, etc. Donc tous ces avantages font quand même que pour l'acquéreur, il va pouvoir protéger son pouvoir d'achat. Et quand une personne protège son pouvoir d'achat, le gros avantage, c'est qu'il va pouvoir épargner et protéger sa famille.
7: Bien sûr, voilà.
17: Donc c'est ça l'intérêt d'acheter sur ces produits-là.
7: Alors d'abord, focus sur le bail réel solidaire. Je me retourne vers Norbert. Vous en avez beaucoup là du BRS ?
15: On est tous les deux, on aime l'accession à la propriété. Nous, au groupe Gambetta, c'est notre ADN coopératif. Donc on est là pour servir les gens et pour leur permettre de devenir propriétaire de leur résidence principale. Et aujourd'hui, BRS et PSLA. J'ai bien compris que la question c'était d'abord sur la dissociation du foncier et du bâti. Et on laisse l'accession,
7: on va en parler.
15: On est aujourd'hui à un tiers de notre production. Sur les logements
7: en bail réel solidaire
15: pour les logements vendus aux personnes physiques. Donc aujourd'hui, c'est à peu près 50 à 60% du marché. Parce que, alors oui, 80% des personnes sont éligibles, donc il y a encore 20% qui ne le sont pas. Il y a des problèmes de plafond de ressources. Il faut aussi en faire sa résidence principale. Ce n'est pas fait pour louer, ce n'est pas fait pour investir et défiscaliser.
7: Oui, on a bien dit là que c'était l'accession, l'accession à la propriété pour soi. Hein.
15: Oui, mais je dis ça parce que quand on fait de la communication et qu'on annonce des prix, alors nous, on est plutôt 30% en dessous du prix du marché parce que vous arrivez à 40 ou à 50%. Si vous êtes subventionné par les collectivités, donc ce qui n'est pas le cas, nous, on y va par nos propres moyens. Donc en fait, les gens se précipitent en disant c'est super, moi je vais acheter ça et je vais en faire un bien pour le louer. Non, ce n'est pas le cas. Vous devez l'habiter en résidence principale. Et pour repartir un peu, pour dézoomer, en 2019, c'était 200 logements par an. Sur toute la France, tous les promoteurs.
7: Le bail réel solidaire.
15: Le bail réel solidaire. Donc, c'était, tout le monde un peu rigolait.
7: Bah ouais, je me souviens. Moi aussi, je rigolais.
15: Ouais. Bah, notamment, moi, je suis allé voir le Crédit Agricole pour les nommer et ils m'ont dit, mais qu'est-ce que vous voulez qu'on fasse avec ça? Parce que le sujet, c'est nous, on est capable de faire du BRS, du bail réel solidaire. Il faut le financer derrière. Enfin, il faut que nos clients arrivent à se financer.
7: Ouais, bien sûr.
15: Nous, on le finance avec la Caisse des dépôts. Mais comment les clients se font financer leur acquisition? C'est quand même nouveau de dissocier le foncier et le bâti.
7: Et le bâti. Enfin, pas tant que ça, c'est pas nouveau de le dissocier, mais dans l'achat comme ça, oui.
15: Exactement, ouais. Et en termes de garantie pour les banques, c'est nouveau. Et en fait, ce qu'on a demandé aux banques, enfin ce qu'on a demandé, ce que le système a demandé, c'est de revoir un logiciel absolument merveilleux qui faisait du crédit immobilier à la chaîne et qui le faisait pas cher et sécurisé. On leur a demandé d'adapter ce magnifique outil pour faire 200 logements par an. Donc ça fonctionnait pas. Aujourd'hui, on est à quoi? On est à 4000 logements. 4000 logements en 2019.

0: du bâti, que donc du coup je payais moins cher parce que j'étais pas propriétaire du terrain sur lequel est construit l'immeuble, mais quand même je l'occupe le terrain, donc je dois payer un loyer en plus.
1: Oui.
0: Alors ça quand même c'est un point de vigilance à toutes celles et ceux qui pourraient être intéressés, puisque 80% visiblement de nos auditeurs ils sont illégibles. Y a quand même un sujet en fonction de la zone dans laquelle on se trouve, ça peut représenter un petit coût non négligeable, non ?
1: Oui, ça représente un coût non négligeable, mais à partir du moment où on a une réduction importante sur le prix, avec toutes les aides à l'accession, encore une fois, sur le financement, on est de toute façon gagnant sur ce que pourrait nous coûter un bien équivalent sur le marché classique.
0: Bien sûr, mais quand c'est 1, 2, 3, 3,50 € du mètre carré par mois à ajouter aux mensualités de crédit, c'est pas complètement neutre dans les villes très tendues.
1: C'est pas complètement neutre, mais encore une fois, c'est moins important que un bien classique.
0: Et vous faites ce calcul là quand moi je vais vous demander, vous allez faire le calcul de à quoi équivaudra ma mensualité ajoutée du.
1: Chez nous, en fait, effectivement, nous notre ADN, elle est de définir pour le client quelle sera sa capacité à acheter et du coup quels seront ses gains face à un prix équivalent.
0: Ouais, c'est ça, vous allez comparer
1: donc, on compare exactement pour définir quel pouvoir d'achat il aura tous les mois mettre de l'autre côté. Donc c'est pas neutre, mais c'est mieux que d'acheter sur du classique.
0: Mais Norbert, du coup, il y a des villes par exemple où vous dites franchement méfiance parce que là pour le coup ça risque de piquer un peu.
2: Alors, première remarque, c'est que ce dispositif, mais comme les autres, permet d'acheter. C'est-à-dire que on revient sur le crédit immobilier en France, on n'est pas sur le reste à vivre, on est sur les 35% maximum de son endettement par rapport à ses revenus. Si je veux acheter un bien neuf à 250 000 euros, ça veut dire que je dois gagner au minimum 3 000 euros. Quand vous bénéficiez d'une TVA réduite à 5,5%, en fait, votre revenu minimum, il passe à 2 300-2 400 euros. Donc, ce dispositif-là, c'est vous, d'un coup, vous pouvez devenir acquéreur. Vous devenez éligible à l'accession à la propriété. Donc, il y a un côté.
0: C'est pas juste une question de pouvoir d'achat, c'est une question déclencheur.
2: Voilà. Exactement. Parce qu'on a ce système hyper protecteur du crédit en France, mais mal normé par la Banque de France. On est donc encore sur. On n'est pas sur la stabilité. Mais vaste sujet, on va pas l'évoquer aujourd'hui.
0: On va pas.
2: Et deuxième sujet par rapport au loyer du terrain. Ça dépend quelle est votre décote initiale. Quand vous avez une décote à 30%, effectivement, il faut rester sur un loyer à 2 euros. Quand votre décote elle est à 40 ou 50%, vous pouvez vous permettre d'avoir un loyer à 3, 3,5. Et puis, en première couronne parisienne, c'est un autre univers. Ouais. Alors, je ne parle pas de Paris parce que Paris, c'est réservé à l'OFS parisien, à l'organisme foncier solidaire qui porte le terrain de Paris.
0: Il y a des programmes, notamment dans le 19e.
2: C'est subventionné, il n'y en a pas tant que ça. Mais quand vous êtes en première couronne parisienne, vous pouvez accepter un loyer supérieur. À 2 euros. Partout en France, il faut qu'on soit entre 1 et 2 euros.
0: Et rapidos, parce que je voudrais qu'on parle du PSLA justement, parce que ça m'intéresse, mais pour boucler la boucle sur le BRS, il y a aussi deux éléments à question. Vu que je ne suis pas propriétaire du foncier, je ne paye pas de taxe foncière, si ?
1: Non. On paye ici une partie de la taxe foncière, quand même.
0: Ça me paraît très logique.
1: Il y a une décote liée.
0: Je vais rappeler nos amis avocats fiscalistes, parce qu'après tout, je ne suis pas propriétaire du foncier, je le loue.
1: On a une décote de 30% en moyenne de la taxe
0: foncière. D'accord, donc c'est bon à savoir. Et dernière chose, on est d'accord que c'est aussi un outil anti-spéculatif. Donc, avis à celles et ceux qui seraient intéressés, au moment de la revente, vous ne pouvez pas faire n'importe quoi quand bien même on est dans une ville ultra tendue et que les prix, entre le moment de l'achat et de la revente, ils ont progressé de 30% dans le secteur. Vous ne pourrez peut-être pas augmenter les prix de 30%, c'est ça l'idée aussi.
1: Alors, effectivement, on ne peut pas augmenter les prix de 30% si le marché augmente de 30%, mais si on regarde globalement l'augmentation des prix de l'immobilier en France, ça reste quand même l'inflation qui fait que...
0: C'est ça, ça sera soumis à l'inflation, donc vous pourrez augmenter de l'inflation constatée sur la période.
1: C'est légiféré, on ne peut pas dépasser l'inflation. Mais quand on regarde le marché global, finalement, ce qui se passe, c'est que l'immobilier est protégé de l'inflation, puisqu'il prend l'inflation.
0: Oui, enfin, il augmente surtout beaucoup plus que l'inflation. Alors, sur certaines villes et
1: dans certaines conditions, mais quand même, le global, on est quand même... Parce que souvent, les gens nous parlent de la plus-value, le rêve de la plus-value.
0: Ouais,
1: mais enfin, si tout le monde faisait de la plus-value dans l'immobilier de manière aussi simple...
0: Mais... On peut entendre quand même, c'est quand même quelque chose à dire. Non, mais on est d'accord, mais c'est quand même quelque chose à dire. Et moi, je me souviens, j'étais quand même très frileuse au démarrage du bail réel solidaire, Norbert le sait. Et je disais, mais pourquoi moi, je serais sous-propriétaire ? Ça veut dire que moi, quand je verrais mes voisins en train de se faire 20, 30, 40% de plus-value, moi, si l'inflation, elle a été de 10, ça sera 10 et pas plus.
1: Oui, mais les voisins, ils ont payé 500 euros de crédit.
0: On est d'accord, mais c'est toujours bon de le rappeler. Mais j'étais convaincue, j'ai fait mon coming out sur le BRS. Bon, il nous reste 6 minutes, messieurs, pour parler du PSLA. Alors, la location avec option d'achat, bienvenue dans le leasing immobilier. Et c'est vachement bien.
2: Oui.
0: Ah, vous avez l'air un peu...
2: C'est

0: Pas du leasing immobilier, parce que le, ça va
1: non,
0: très vite quand même.
1: C'était plus...
0: C'était la formule, alors c'est du leasing immobilier.
1: Non, mais
0: pardon,
1: je
0: ne dirais
1: plus. Non, mais c'est pas grave. Alors allez, c'est allons-y dans les détails, Norbert, puisque je le dis mal.
0: Mais je... Puisqu'il nous reste moins de 6 minutes, ce qui me paraît aussi important de rappeler à tous vos auditeurs, c'est la puissance du neuf, ou l'importance du logement neuf aujourd'hui, et on l'a évoqué la semaine dernière, et du coup j'ai travaillé le sujet, entre les frais de notaire réduits, le prêt à taux zéro d'Action Logement, le prêt à taux zéro, le fait d'avoir un éco-prêt parce qu'on va livrer un logement super performant, avec la canicule qu'on connaît en plus, on se rend compte que la performance énergétique des bâtiments, c'est vrai l'hiver, mais c'est aussi vrai l'été. En fait, on a un taux de crédit dans le neuf largement inférieur à un taux de crédit dans l'ancien.
1: Mais bien sûr.
0: Alors, mes amis Charles Marinakis et autres vont pas être contents, mais vraiment le neuf, on arrive à avoir des conditions de financement aujourd'hui.
1: Mais s'ils sont très contents parce que pour eux le neuf c'est l'ancien de demain, donc
0: et ils sont d'accord avec nous. Et donc en fait à mensualité égale, aujourd'hui vous êtes quand même capable d'acheter du neuf et pas que de l'ancien. Donc franchement la puissance du neuf me paraît essentielle à rappeler. Et quand on bénéficie d'une TVA réduite, eh ben on est en train de se dire que l'immobilier neuf est moins cher que l'immobilier ancien.
1: Mais bien sûr.
0: Et c'est encore plus vrai avec le PSLA. Pour revenir à votre question, c'est en fait le client réserve son logement, ne paye pas de frais intercalaires. On va construire, nous promoteurs, le logement avec notre financement, tout seul, comme des grands, et on va lui livrer, il va devenir locataire dans un premier temps, entre 6 mois et 2 ans, le temps de monter son financement, et puis il va devenir propriétaire, donc il aura déjà une vie dans le logement, il va monter son financement, il va devenir propriétaire, il bénéficie aussi d'une TVA réduite, il est propriétaire à 100% de son terrain. Il peut avoir une exonération de la TFPB, de la taxe foncière, si la commune en est d'accord. Donc on a le PSLA, c'était avant que le BRS naisse, c'était quand même le dispositif pour l'accédant à la propriété, mais il a tendance un peu à disparaître.
2: C'est ça. Oui, il disparaît complètement. Même, enfin, aujourd'hui, il y a même des mairies comme la mairie de Montpellier qui refusent de faire du PSLA.
1: Pourquoi? Vraiment, je vous pose la question sincèrement, pourquoi?
2: Probablement pour des effets d'aubaine qui ont été un peu trop utilisés par certains acquéreurs sur l'achat-revente en sortant des conditions pour profiter de cette déconne.
1: Oui, mais c'est quand même vachement bien fichu. C'est quand même cadré le PSLA. Il me semble pas qu'on puisse faire tout et n'importe quoi avec.
2: On peut pas faire tout et n'importe quoi. Par contre, il y a des solutions pour pouvoir revendre le bien avant des délais maximales en divorçant, en se dépaxant, en faisant des choses comme ça, par exemple.
0: Il y a deux choses. Ce qui était limitant sur le PSLA, c'est le fait que les villes n'est pas la TFPB, n'est pas la taxe foncière.
1: Ouais.
0: Et donc c'est en ça où le BRS.
1: Bah oui, est plus intéressant pour les villes parce qu'elles préfèrent récupérer un peu de taxes.
0: Ouais. On n'est jamais monté à 4000 PSLA par an. La preuve, c'est qu'il y avait des régions, Montpellier, Toulouse, qui étaient spécialistes du PSLA, mais à Nice, on n'en a fait aucun, où c'était très compliqué dans d'autres métropoles. Et puis effectivement, le BRS, c'est donc nous, le groupe Gambetta, on est organisme foncier solidaire, et on fait du BRS. Donc l'organisme foncier solidaire, c'est celui qui porte le terrain à la place du propriétaire.
2: Ouais.
0: Et moi, en tant qu'organisme foncier solidaire, je dois surveiller à chaque mutation, à chaque revente, que l'acquéreur est bien dans les bons plafonds et que le vendeur vend bien au bon prix. En PSLA, vous n'avez pas ce système de verrouillage.
1: Donc ça laissait... Ah ouais. Mais donc là, du coup, on dit quoi à nos auditeurs et téléspectateurs? En gros, privilégier le bail réel solidaire. Le PSLA, de toute façon, vous n'en trouverez pas ou peu?
2: Pas ou peu, ouais. Aujourd'hui, c'est vraiment le bail réel solidaire qui prend le pas sur le reste et qui permet, encore une fois, d'acheter dans des conditions qu'on ne pourrait pas autrement. Donc le bail réel solidaire, c'est le logement abordable qui est en train de prendre le pas sur tout, en fait.
1: Moi, je trouve ça assez dingue pour le PSLA, parce que je me souviens en avoir parlé il y a quelques temps et je trouvais que c'était vraiment bien fichu. Et il y avait quand même... Et la possibilité, par exemple, de ne pas acheter au terme de l'engagement en disant, en fait, finalement, ça ne fit plus avec ma composition familiale, avec mon niveau de ressources, d'être logé dans le parc social derrière. Enfin, il y avait quand même...
2: Oui, des avantages, oui, bien sûr.
0: Et c'est pour ça que nous, opérateurs, on préfère aussi faire du BRS que du PSLA. Parce que le PSLA, on crée cette incertitude de la sortie, il faut être aussi clair. Oui. Mais par rapport à ce que vous dites, qu'est-ce qu'on dit aux auditeurs? On dit d'acheter du neuf. Non, mais je veux.
2: Oui, c'est pas faux.
1: Vous dites la même chose, Sylvain.
2: Non, mais c'est pas faux.
0: Les taux, ils vont.
1: C'est drôle comme discours pour un promoteur immobilier.
0: On connaît la tendance sur les taux qui vont monter, même si le baril se calme. Mais je pensais que dans vos titres, vous alliez dire que les discussions commençaient pour détendre le détroit d'Ormuz. Mais cette nuit, à nouveau, les choses étaient tendues. Donc on voit bien qu'il y a une incertitude économique et que les taux, ils ont plutôt tendance à monter. Donc profitons des éco-prêts, profitons d'Action Logement, profitons des PTZ, ça ne durera pas non plus peut-être très longtemps.
1: Ouais.
0: Donc profitons de ces TVA réduites. 80% sont éligibles, c'est totalement vrai. Il peut y avoir des contraintes à la sortie, mais on se le redit, être propriétaire de sa résidence principale, c'est fondamental pour se constituer une épargne, c'est fondamental pour préparer sa retraite. Enfin, il y a un côté patrimonial qui est essentiel. Enfin, c'est ce qu'on vend dans le groupe Gambetta depuis des années avec vous,
1: ah,
0: Marie.
1: Hein.
0: Et je crois que c'est ce qu'il faut dire aux gens, c'est devenir propriétaire de votre résidence principale.
1: Sylvain, un dernier mot. En gros, l'idée et notre discours, effectivement, c'est presque vraiment... Alors, acheter du neuf, c'est ça qui rend aussi l'accès à la propriété plus simple. On le disait via le bail réel solidaire, mais ce que disait aussi Norbert, c'est via les conditions d'emprunt spécifiques à l'achat de logements neufs, oui. Le fait qu'on puisse réussir à faire sauter la taxe foncière. Enfin voilà, il y a quand même des sujets et les frais de notaire. Enfin voilà, il y a quand même.
2: En fait, ces dispositifs abordables sur le neuf spécifiquement. Je reviens sur le neuf, mais effectivement, les deux cumulés. Il n'y a pas plus puissant, en fait, sur le marché pour devenir propriétaire. Il n'y a pas plus puissant. C'est vraiment la solution pour pouvoir accéder à la propriété pas cher. Voilà.
0: Ouais, mais sur des biens de grande qualité.
1: Mais oui,
0: vous allez gagner en
1: fait. Mais la prochaine fois, alors Albon, il a fait partir le jingle de l'émission, donc du coup, on va pas pouvoir continuer à discuter. Mais la prochaine fois, je sais que, bon, après, on a tellement parlé de la canicule la semaine dernière, je voulais nous accorder un petit peu de fraîcheur. Mais enfin, il y a quand même des sujets aussi là-dessus, parce que j'ai vu que beaucoup de promoteurs s'étaient fait insulter sur les réseaux sociaux en mode oh ben là, j'ai été livré il y a 2 ans et c'est un four chez moi. Donc il sera sujet aussi de discuter de ça. Est-ce que les promoteurs ont véritablement pris en compte dans leur mode de construction l'enjeu des bouilloires thermiques de demain et ils ne sont pas trop focalisés sur la lutte contre les passoires. Je rappelle qu'il y a des qualités d'isolant aussi à choisir. On en reparlera parce que là, sinon Albon, il va m'assassiner. Merci à tous les deux, Sylvain Châtelier, président de Logikiz, d'avoir été avec nous, et Norbert Fanchon, le patron du groupe Gambetta. Les experts de l'IMO reviennent demain sur BFM Business.
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16: Bonjour et bienvenue dans cette émission Tech & Co Business, une émission un peu particulière puisque nous l'enregistrons depuis le grand sommet IA de Lille. C'est l'acte 2. Vous vous souvenez, l'année dernière, il y avait eu ce sommet de l'IA à Paris en février 2025. Et bien voilà, rebelote, acte 2 ici à Lille avec cette première journée dédiée. Alors, il y a les politiques, il y a les entreprises, des grands chefs d'entreprise qui sont là et quelques startups. Et nous allons recevoir plusieurs ici même sur ce plateau. Dans un instant, je recevrai Eric Marquiol, le patron du Metaverse Industrie chez Renault. C'est lui qui est en train train d'installer les robots Van der Kraft chez Renault. Eh bien, on parlera de tout ça avec lui. On enchaînera pour parler data center avec Olivier Micheli, qui est le président et CEO de Datafor. Évidemment, quand on parle de Somaïa, on ne peut pas passer à côté de cette personnalité, Anne Bouvreau, qui sera qui est la coprésidente du Conseil national de l'IA. On reviendra ensuite pour parler des startups et notamment de cette fantastique aventure d'Alan avec Charles Gorintin, cofondateur et CTO d'Alan, qui a aussi quelques mots à dire sous Mistral. On parlera souveraineté avec Gauthier Cloix, CEO de H Company, autre startup en vue dans le monde de l'IA. Et puis on terminera, l'IA et le travail, c'est important, avec Constance Névoré, qui est la CEO du groupe Vantoo et qui est déléguée du Women's Forum du G7 d'Evian. Voilà, beaucoup de sujets. On est ensemble pendant une heure, ici à Lille. Allez, tout de suite, on démarre.
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16: Allez, notre premier invité, Eric Marquiol. Bonjour Eric.
5: Bonjour Frédéric.
16: Vous êtes vice-président Métaverse Industrie du groupe Renault. On va parler avec vous notamment de ce partenariat que vous avez signé avec un autre Français, Wondercraft, avec des robots que vous allez introduire dans les ateliers, les usines Renault, les centres de production. Nous sommes ici, alors je le rappelle, on est à Lille, c'est le grand sommet de l'IA et justement on parle de l'IA, la transformation de l'IA alors dans notre monde au quotidien, mais aussi cette transformation de l'IA dans le monde de la révolution. D'ailleurs Eric, vous participez à une table ronde l'IA révolution industrielle. Eric, quelques mots juste pour définir vice-président Métaverse Industrie du groupe Renault, ça signifie quoi? Vous travaillez sur quel sujet?
5: Alors, donc c'est tout ce qui est sur le périmètre de l'ensemble de nos usines, nos 19 sites sur toute la planète, toute la partie supply chain, le process engineering, et j'ai aussi les activités qualité, la transformation digitale dans l'ensemble de ces fonctions. Donc on va retrouver tout ce qui est utilisation de la donnée dans nos usines pour la maintenance prédictive, pour l'optimisation de la qualité, pour les consommations d'énergie, et également tout ce qui est robotique, avec depuis 2 ans vraiment un changement radical avec l'arrivée de l'IA physique.
16: Voilà, c'est vraiment l'effet de cette arrivée d'IA qui a accéléré cette robotique, parce que c'est vrai. Alors, ce qu'on voit souvent évidemment, c'est la robotique humanoïde, c'est celle qui nous impressionne le plus. Alors voilà, télécommander, enfin, il y a pas mal de choses, ces vidéos qui circulent. Là on est vraiment dans la production pure et dure, on est dans du début de passage à l'échelle dans des usines, et pour vous c'est ce qui change, c'est cette physical AI, c'est vraiment ça qui a donné le coup de pouce
5: pour cette capacité finalement de mettre dans des robots une intelligence qui va être capable de s'adapter et de réagir et d'accomplir des missions qui ont été attribuées, avec une capacité de programmation, une capacité de réaction complètement différente. Et se rajoute à ça une capacité aussi d'équilibre, d'où le avec des mouvements type deux jambes qui était complètement impossible par le passé.
16: Oui, parce que ça c'est des choses que nous on fait tout à fait naturellement, de se tenir sur nos jambes, mais pour un robot c'est des calculs derrière, même quand il est immobile. Alors racontez-nous, comment est né ce partenariat avec Wondercraft, et aujourd'hui voilà comment vous allez peu à peu l'intégrer dans vos chaînes de production?
5: Alors,
16: chez Renault,
5: en fait on cherchait, parce que on a 11 000 robots industriels chez Renault.
16: Oui.
5: Des AGV, enfin les Automated Guided Vehicles, sur l'ensemble de nos chaînes, on a quasiment le même nombre. Donc c'est vraiment un axe très important pour nous de garder cette compétitivité opérationnelle. Donc on cherchait à trouver un partenaire de bon niveau en Europe. Et donc il y a eu cette rencontre avec les équipes de Wondercraft, qui étaient dans un domaine apparemment très éloigné de nous.
16: Juste la santé.
5: Exactement, la santé.
16: Parce que l'idée de Jean-Louis Constanza au début, voilà, c'était il avait une aventure personnelle qui a fait qu'il s'est penché beaucoup plus sur ce sujet-là dès le départ.
5: C'est ça. Et en fait, la technologie, les moteurs, la mécatronique, les algorithmes utilisés pour faire des exosquelettes, pour faire marcher des personnes paraplégiques, c'est exactement la même de celle nécessaire pour faire les robots de nouvelle génération. On préfère dire robots de nouvelle génération que le robot humanoïde.
16: Au début, vous avez imaginé d'abord des exosquelettes, ou vous êtes tout de suite dit non, il faut qu'on déporte ça
5: non,
16: vers
5: non,
16: ces
5: non,
16: robots?
5: On était vraiment directement dans le sujet avec Jean-Louis et ses deux cofondateurs, en disant il faut vraiment qu'on aille dans ce domaine-là. La rupture, elle est dans ce domaine-là.
16: On va reparler technologie dans un instant. Comment il y a quand même un côté acceptation sociale, parce que là, j'imagine qu'au début, dire voilà, c'est des robots qui vont faire des tâches que des humains faisaient auparavant, il faut le faire accepter, même si c'est des tâches dures, difficiles, rébarbatives. Enfin voilà, expliquez-nous voilà, cette première étape.
5: La première étape, c'est vraiment la mise en place dans nos usines. Donc là, depuis le mois de février, on est en test à l'usine de Douai opérationnelle. Donc pour faire la manutention de pneus, donc c'est des pièces qui posent 12 à 15 kilos, hein, donc toutes les 60 secondes ou toutes les 2 minutes en équipe de nuit. Et vraiment être capable pour la robotique de traiter ce problème-là qu'on n'avait pas réussi à régler en robotique traditionnelle, c'est un vrai plus aussi, parce que c'est un poste très pénible. Donc l'acceptation sociale sur des postes de ce type-là, il y a vraiment un très bon accueil à Douai.
16: Oui.
5: Après, on continue à travailler, nous, sur quelle interaction avec les équipes de World of Warcraft, comment finalement, grâce à cette programmation facile des robots, comment les opérateurs autour, les conducteurs d'installation vont pouvoir interagir et eux-mêmes reprogrammer et utiliser ces robots de manière beaucoup plus facile que la robotique.
16: Oui, parce que c'est vrai, quand on est humain, on fait attention aux gens qui sont à côté de nous, on sait s'interrompre, là il faut que le robot apprenne tout ça. Comment on l'entraîne, ce robot? Est-ce qu'il a suivi les gestes d'un humain? Est-ce qu'il a été programmé dans des univers virtuels? Comment ça s'est passé?
5: Il y a deux niveaux de programmation, les équipes de World of Warcraft vous l'expliqueraient mieux que moi, mais il y a deux niveaux de programmation. Il y a le cervelet, c'est ce qui permet finalement de maintenir et de gérer comme nous un peu les mouvements de marche, de préhension de manière naturelle. Et ensuite, vous avez le cerveau qui va réagir et faire des tâches et être conscient de son environnement. C'est vraiment ça qu'on appelle les world models, etc.
16: D'accord.
5: Et donc, pour cette dernière partie, on a utilisé des vidéos, des simulations complètes de l'environnement. On a des capteurs et des caméras et on a appris au robot à reconnaître un pneu, à reconnaître un convoyeur, etc. Et il est capable, avec cet apprentissage-là, ensuite de réaliser des tâches.
16: Et alors, expliquez-nous, Eric Merkel, pourquoi ces 350 robots qui vont être introduits dans une première phase, j'imagine que ça grossira encore, mais de ne pas rester juste à la jolie vidéo sur YouTube et de vraiment vous êtes dit, non, là il y a un vrai enjeu de compétitivité industrielle.
5: Le gros intérêt pour nous de travailler avec World of Warcraft, c'était leur expérience côté médical. C'est-à-dire qu'en fait, quand vous êtes capable de porter des patients handicapés, vous avez une exigence de robustesse et de fiabilité, vous ne pouvez pas vous permettre de les faire tomber. Et contrairement à tous les acteurs chinois ou américains, etc., qui ont beaucoup d'essais erreurs, il y a régulièrement des accidents avec ce type de robot, c'est pas du tout le cas et c'est pas dans les gènes des équipes de World of Warcraft. Donc cette notion de résilience dont on a besoin nous dans l'industrie, on la trouve chez World of Warcraft. Et c'est ce qui nous permet d'envisager un passage à l'échelle en démarrant par des activités très simples de manutention, de port de charge, etc. Et ces 350 robots, on a une dizaine de familles de cas d'usage pour les déployer dans les ateliers.
16: Parce que justement, ce qui va faire votre richesse aussi pour l'intégration de ces robots, c'est les data. Parce que vous avez, on imagine chez Renault, le nombre de données industrielles que vous avez. Et ça, c'est crucial pour entraîner ces robots, puis ensuite, pour leur faire effectuer ces tâches.
5: C'est clair qu'effectivement, récupérer, faire les vidéos et scanner finalement les opérations, c'est un patrimoine que une entreprise de tech a du mal à obtenir naturellement. Et donc avoir ce partenariat et cette prise de participation qu'on a fait dans World of Warcraft, je pense, va nous permettre d'aller très très vite et on espère de construire un champion européen.
16: Voilà, et vous réfléchissez déjà donc à d'autres tâches avec ce type de robot?
5: Exactement, le port de caisse, des manipulations ou des chargements de postes de tôlerie, de pièces coupantes et lourdes, etc.
16: Vous pensez qu'aujourd'hui, il n'y a plus de verrou pour que ces robots humanoïdes soient présents dans ces centres de production?
5: Alors, sur des tâches relativement simples, non. Je pense que d'ici un an et en 2027, d'où notre objectif des 350. Après, il y a tout un tas de tâches où aujourd'hui, on n'a pas du tout de visibilité sur la capacité de ces robots à faire ça. Les manipulations avec énormément de dextérité, les câblages, toutes les pièces molles, etc. Là, on a quand même vraiment besoin de nos équipes opérationnelles.
16: Et toute dernière question, Eric Merkel, un enjeu de souveraineté aussi?
5: Oui.
16: Un constructeur alors français, mais qui rayonne au niveau mondial, mais avec un acteur français.
5: Exactement. Et donc, on veut finalement, quelque part, industrialiser l'avenir et utiliser, que World of Warcraft puisse utiliser Renault pour produire à l'échelle et à pour qu'on puisse faire profiter finalement tout le tissu industriel de cet outil de compétitivité.
16: Éric Marquion, merci infiniment d'être passé par ce plateau. Voilà, Sommelier, on va recevoir beaucoup d'invités, on parlera de data center dans un instant. Merci d'être venu nous parler de ce beau projet avec Wondercraft. On va suivre évidemment avec beaucoup d'attention l'évolution de ce projet. Allez, on se retrouve tout de suite sur BFM Business.
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16: Allez, on poursuit après avoir parlé de robots. On va parler data center avec notre invité suivant, Olivier Micheli. Bonjour.
8: Bonjour.
16: Olivier, merci d'être avec nous. Vous êtes président et CEO de Datafort. Alors, Datafort, on sent data dans le nom et derrière Fort, data center. Oui, on est dans cet univers. Vous intervenez d'ailleurs sur ce sommet de Lille sur un panel data center, énergie, emploi. Comment sceller le nouveau pacte territorial de l'IA? Et ça tombe bien parce que votre actualité, c'est que vous venez de signer. Alors, vous êtes présent partout en Europe. Vous avez une vingtaine de data centers aussi en France. Mais là, vous venez particulièrement de signer ce contrat à Écodin. Il y a pas mal d'investissements. Hein, vous prévoyez d'injecter 20 milliards d'euros d'ici à 2030 pour développer vos campus en Europe, dont 5 milliards sur le site d'Écodin avec un objectif de créer, alors il y a 2500 emplois. Racontez-nous un peu ce projet.
8: Alors vous avez raison de rappeler, c'est un moment important pour nous puisqu'on vient de signer ce protocole d'accord pour développer ce projet à Écodin, 700 mégawatts, 5 milliards d'investissements. Un processus qui a duré un an. Et en fait, cette idée nous est venue il y a 2 ans. Avec le développement de l'IA, on s'est dit les campus qui vont gérer l'IA sont des campus beaucoup plus importants que ceux qu'on a développés jusqu'à présent pour le cloud computing.
16: D'accord.
8: Et en fait,
16: qui sont l'essentiel de votre activité aujourd'hui. On est plus dans ton data center, bon, même s'il y a beaucoup de technologies intérieures, mais plus traditionnelles, on va dire.
8: Vous avez complètement raison. Pendant 20 ans, on a développé des data centers pour héberger le cloud privé, le cloud public, le cloud souverain. Les data centers d'aujourd'hui et de demain et d'après-demain seront des data centers qui seront plutôt dédiés à l'IA. Et donc, on s'est dit, trouvons un site suffisamment important pour justement héberger ces capacités de calcul liées à l'IA. Mm-hmm. Et le faire en Île-de-France, c'est très compliqué. Il y a peu de foncier, il n'y a pas d'électricité.
16: Il y a des routes dans tous les sens.
8: Exactement.
16: Il y a des villes, des villages, des agglomérations partout.
8: Exactement. L'acceptabilité est peut-être moins importante que dans une région industrielle comme les Hauts-de-France. Et assez rapidement, on s'est dit que les Hauts-de-France étaient la bonne région. Pourquoi ? Parce que c'est une région industrielle, il y a des friches industrielles et c'est au carrefour de l'Europe. Puisque si vous mettez vos data centers ici dans les Hauts-de-France, eh bien vous êtes à équidistance des principales places européennes, que ce soit Paris, Londres, Francfort ou
16: Et donc ça veut Amsterdam. Dire sur les chemins des fibres aussi.
8: Exactement, vous avez tout compris.
16: Aujourd'hui, là je vous entends parler de... C'est un projet qui a été réfléchi il y a 2 ans, qui s'est accéléré il y a 1 an, on signe aujourd'hui. Quand on parle de... c'est un site, c'est une friche industrielle aujourd'hui où vous avez déjà un campus et vous allez le gonfler, le renforcer?
8: Non, c'est une friche industrielle, c'est l'ancienne friche industrielle d'Usinor, qui D'accord. s'est arrêtée à la fin des années 70, début des années 80. Et qui en fait était abandonné. Et nous, ce qu'on va faire, c'est qu'on va redynamiser, redévelopper, la dépolluer déjà. Il ne faut pas oublier que c'est très important, parce que c'est un site qui est pollué, un ancien site industriel qu'on va dépolluer, aménager, et on va construire un campus de data center dédié à l'IA.
16: D'accord. Ça veut dire que, parce qu'on sait que souvent, j'en parlais l'autre jour avec un des patrons d'Iliad qui me disait qu'il voulait développer un data center dans l'est de la France, mais c'était compliqué avec toutes les normes environnementales. Enfin, il y a plein de choses à respecter, alors que vous respectez forcément. Mais le fait que ce soit déjà sur une friche industrielle, ça permet d'accélérer certains aspects du projet.
8: Alors, oui. Et déjà, si vous utilisez une friche industrielle, en fait, vous artificialisez pas les sols, en fait, puisque c'est déjà artificialisé, donc c'est déjà plutôt vis-à-vis de l'environnement, c'est plutôt quelque chose de très positif. Ensuite, les élus, les collectivités veulent redynamiser ces sites. C'est ce qu'on a fait dans l'Essonne où on est présent. On a redéveloppé 2 friches industrielles, celle d'Alcatel, aussi, et à Nozay, le site de Nokia. Donc, on a cette habitude, si vous voulez, on a ce savoir-faire de redévelopper des anciennes friches industrielles pour les développer en campus numérique. Donc il y a plus d'acceptabilité, vous avez complètement raison. Après, comme pour n'importe quel acteur, on est obligé d'obtenir les autorisations environnementales, les permis de construire, etc. Donc ça,
16: On parlait tout à l'heure d'énergie, ça veut dire qu'il faut une forte... Quand on gonfle, quand on passe d'un data center plus traditionnel à un data center AI Factory, enfin AI Giga Factory, si c'est, ils sont davantage beaucoup plus puissants, on a besoin de beaucoup d'énergie parce que les serveurs, les GPU consomment beaucoup, c'est une densité importante de calcul, donc du coup ça demande beaucoup d'énergie. Ça veut dire qu'il faut retravailler aussi l'organisation des réseaux d'énergie aujourd'hui, ou est-ce qu'avec EDF, notamment, qui est l'un de nos principaux pourvoyeurs dans le domaine, ils ont déjà les réseaux qui sont prêts?
17: Alors, en fait, en France, on a beaucoup de capacités électriques. C'est-à-dire qu'on produit beaucoup d'énergie. La preuve, c'est qu'on exporte à peu près 90 TWh de puissance électrique vers nos voisins européens chaque année. Donc, on a de la puissance électrique, et c'est pour ça que EDF veut des consommateurs comme par exemple Data4 qui construit des data centers pour consommer. Le sujet, c'est surtout lié à l'acheminement de l'électricité, la distribution de l'électricité, notamment en haute tension avec RTE. Donc il est un, plus logique d'aller dans une région où quand même on produit de l'énergie, comme par exemple les Hauts-de-France, et deux, de se mettre à côté des postes sources pour en fait avoir le minimum de distance avec le poste source qui va vous livrer la capacité électrique. Et Ecodin, par exemple, est à 10 km du poste source.
16: D'accord.
17: Donc une distance raisonnable dans une région qui produit beaucoup d'énergie.
16: Et derrière, est-ce que vous avez... Alors vous dites plutôt Data 4, le prononcer
17: oui,
16: en français.
17: Oui, alors vous savez, on a un acteur à la fois. On a un acteur franco-européen. Donc moi, je prononce en fait Data 4, en fait, avec le... puisqu'on est très local, on dit Data Quattro, Data 4, Data Sphere.
16: D'accord, donc quand on est en France, on dit Data 4.
17: Vous pouvez dire Data 4, mais ça ne me dérange pas que ce soit Data 4. Hein.
16: Très bien. Olivier Micheli, ça veut dire que lorsque vous lancez un site comme Ecodin, vous avez déjà derrière des clients potentiels qui se sont déjà déclarés en disant, voilà, moi... parce que là, on est quand l'ouverture, ce serait quand de ce site? Si tout se passe bien avec les autorisations, la dépollution, etc.
17: Alors, oui, on a des marques d'intérêt très fortes, vous avez raison de le rappeler. Une ouverture en 2029. En fait, sur le deuxième semestre 2029, on veut que le premier data center dédié à l'IA à Ecodin sorte de terre et soit opérationnel. Et bien sûr, on a beaucoup d'acteurs spécialisés dans l'IA, que ce soit des acteurs européens ou non européens, qui sont bien sûr très intéressés. Pourquoi ? Parce que c'est un site qui est bien sûr très important, qui est livré dans 3 ans, avec bien sûr une conception qui va être faite pour justement, ce que vous disiez tout à l'heure, pour absorber, pour héberger des grandes densités de puissance de calcul.
16: Oui, parce que c'est ça la difficulté aussi. Quand on voit la vitesse à laquelle vont les développements dans l'IA, dans la partie logicielle, mais même dans les composants, il faut se projeter à 3 ans. J'imagine que c'est l'une de vos difficultés aussi, d'anticiper un peu cette innovation galopante.
17: Alors, oui. Vous avez raison, on doit tout le temps anticiper l'innovation pour savoir un peu à quoi va ressembler l'informatique de demain et d'après-demain, parce que nous, on a un récipient de nos usages digitaux. Donc en fait, il faut qu'on construise des data centers qui répondent aux usages d'aujourd'hui et puis bien sûr de demain. Cela étant dit, on a les data centers qui sont justement dédiés à l'IA ont pas mal évolué pour justement absorber ces densités de puissance qui sont très importantes. Maintenant, en fait, on utilise du refroidissement non pas à air, mais du refroidissement à eau qui est plus dense. Où on amène, et c'est quelque chose d'assez innovant, c'est qu'on ramène de l'eau dans les salles informatiques. En général, on n'aime pas trop l'eau dans les salles informatiques, vous le savez, jusqu'au baies informatiques et jusqu'au processeur, pour en fait être le plus proche de la source de chaleur et refroidir cette source de chaleur, les GPU, qui sont bien sûr qui émettent énormément de chaleur. Donc les data centers qu'on construit aujourd'hui pour l'IA, ils sont valables pour les 10-20 prochaines années. Et de toute façon, c'est des objets que vous pouvez adapter. Même les data centers qui sont liés au cloud, on sait les adapter, on sait les transformer pour faire son refroidissement à eau et héberger si besoin de l'intelligence artificielle.
16: Bien, merci Olivier Micheli d'être venu nous parler de tout ça. On va suivre évidemment la progression, alors à la fois de vos data centers traditionnels, mais aussi de celui d'Ecodin. Donc plus de 5 milliards
17: d'investissements.
16: Voilà. Là, enfin, nous rentrons aussi dans ces chiffres-là, parce qu'on a trop longtemps entendu les
17: réel,
16: Américains.
17: Hein. Et c'est réel, c'est concret, c'est vrai, quoi.
16: Oui, puisque vous venez de signer tout cela ce matin ici à Lille. Merci d'avoir été avec nous. On marque une courte pause. On se retrouve avec Anne Bouvreau, qui est aussi un peu à l'origine de ce rendez-vous ici à Lille. C'est tout de suite sur BFM Business.
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16: Allez, notre invitée suivante, Anne Bouvreau. Bonjour Anne.
19: Bonjour.
16: Merci d'être avec nous. Vous êtes coprésidente du Conseil national de l'IA. On a vu apparaître Philippe Aguillon tout à l'heure qui
19: Absolument.
16: Était ici sur la scène à Lille. Alors là, autant février 2025, vous étiez au cœur de l'organisation. Là, vous êtes invité.
19: Oui.
16: Mais on peut quand même dire que c'est l'acte 2 hein, de ce sommet de l'IA.
19: Absolument, on est 18 mois après et vraiment l'importance de continuer à avoir des lieux où on parle de l'IA qui continue à se développer de manière incroyable et en particulier dans cette région Hauts-de-France à Lille où il y a un certain nombre d'annonces, de très grosses annonces de centres de données, d'usines qui ont été faites. C'est très important de parler d'IA.
16: Oui, qui est un barycentre. Alors, géographique quelque part et puis un barycentre aussi aujourd'hui avec cette infrastructure. Qu'est-ce qui a changé là en 18 mois? On sent que on parlait beaucoup de souveraineté, alors on était plutôt fixé sur Mistral qui continue sur sa route, sur d'autres boîtes du logiciel, puis on se rend compte que peu à peu cette migration et notre force en France, en Europe, elle migre peu à peu vers les infrastructures hein. c'est réel ça.
19: Oui, mais en fait c'est vraiment toute la chaîne de valeur, donc c'est important d'être présent à tous les niveaux de la chaîne de valeur et bien sûr les centres de données, la puissance de calcul, c'est extrêmement important. On est très attractif en France pour tout un tas de raisons, de foncier, d'électricité décarbonée, de zones où on a industrialisé depuis longtemps, où on peut accueillir des projets comme ça. Mais il faut aussi continuer dans le domaine des modèles et dans le domaine du cloud. On a vu Octave Clava ce matin d'OVH. Et ce qui s'est passé en 18 mois, c'est aussi beaucoup une accélération des capacités de l'intelligence artificielle. Avec les agents IA, avec le développement informatique, avec la cybersécurité, avec tout un... Enfin, donc ça continue, on n'est pas sur un plateau, on est vraiment sur...
16: Et on sent qu'on est dans ce mouvement. On rappelle, vous avez sorti, je citais Philippe Aguillon parce que vous avez sorti ce rapport avec lui. Et je pense que pour vous, il y aura une certaine satisfaction de voir certains éléments du rapport qui sont en train de, peu à peu, certains plus vite que d'autres, d'autres un peu plus lentement, mais qui sont en train de se mettre en place. Hein.
19: Ah mais absolument. C'est toujours satisfaisant quand on regarde, c'était mars 2024,
16: oui.
19: C'était il y a un peu plus de 2 ans. Et à l'époque de l'IA, 2 ans, c'est une très très grande période. Donc se rendre compte qu'on avait quand même pointé dans un certain nombre de directions qui sont toujours valides et qu'on voit les choses se mettre en œuvre, pas encore tout, pas aussi vite que ce qu'on aurait voulu. Mais c'est vrai que c'est très satisfaisant.
16: En plus, je trouve qu'en investissement, quand on entend les Américains, bon, qui sont dans des, en plus, on vit une journée particulière avec cette entrée en bourse de SpaceX où là, les milliards, voilà, tombent de je ne sais où. Mais en tout cas, ils sont bien là. On voit cet investissement annoncé à Choose France, d'ailleurs dont la région de France va bénéficier pour 40-44 milliards.
19: Ouais.
16: On parle en milliards aujourd'hui. Ça, c'est important.
19: Oui. Ça, c'est important. Quand on a sorti le rapport de la commission IA, une recommandation, c'était un fonds à 10 milliards pour l'IA et tout le monde nous disait mais 10 milliards mais vous même pas en rêve et là on voit qu'on est, alors c'est un peu inquiétant aussi, mais on voit qu'on est sur des dizaines de milliards, des centaines de milliards c'est presque surprenant.
16: Vous arrivez à faire rayonner justement vos grandes idées du rapport à un niveau européen, parce que ça aussi c'est important. C'est bien ce qu'on fait en France, mais on sait bien qu'on ne s'en sortira pas s'il n'y a pas au moins cette alliance avec nos co-frontaliers.
19: Oui, et c'est vrai, c'est super pour la France, mais on est trop petit à l'échelle de la France, même avec ces annonces de Choose France, même avec les grandes entreprises qu'on a ou les plus petites qui sont très actives. Et donc oui, c'était une des ambitions du sommet IA et on a vraiment, en février 2025, eu un discours d'Ursula von der Leyen avec des annonces d'investissement dans la puissance de calcul, dans le financement de la recherche à l'échelon européen. Et ça continue, là, on a entendu la vice-présidente Enna Virkkunen ce matin, qui expliquait que donc maintenant il y a une stratégie européenne du numérique, une stratégie de souveraineté numérique. On n'avait pas ça il y a 2 ans, on n'avait même pas ça il y a 1 an, c'est vraiment quelque chose de nouveau. C'est pas uniquement maintenant l'approche régulation, c'est il faut marcher sur 2 jambes, il faut développer, produire, avoir des acteurs qui innovent et en même temps bien sûr il faut protéger les citoyens et nos modes de vie. Mais donc on continue à avoir des annonces d'investissement, de simplification, pour aider à développer l'écosystème au niveau européen et on travaille travaille beaucoup, par exemple, avec les Allemands qui vont être présents à Choose France, avec les Canadiens qui vont aussi être présents à Choose France. Donc, c'est important de travailler avec d'autres pays, les économies de taille moyenne, l'Europe, pour être plus fort.
16: Et d'ailleurs, je rappelle, il y a eu une allocution du président Emmanuel Macron avec le Premier ministre canadien, exactement, Marc Carney, ici à Lille. On parle de cette accélération, il faut embarquer tout le monde. On va parler du grand public, oui, dans un instant. Mais déjà, je descends un peu d'un cran, les PME, les TPE. Est-ce que là aussi, vous sentez que ça frétille ? Peut-être pas suffisamment vite, mais là, parce que c'est notre tissu économique, hein, il est beaucoup de petites entreprises. Là, qu'est-ce qu'il faut faire pour qu'elles accélèrent davantage ?
19: Alors, c'est forcément plus compliqué pour une petite entreprise. Une grande entreprise peut se dire, je prends le temps, j'ai différentes fonctions. Pour les plus petites, c'est comment prioriser ? Parce qu'on ne peut pas vouloir mettre de l'IA dans toutes les fonctions quand on est vraiment focalisé sur des tailles d'effectifs plus petits et plus de clients, mais on commence aussi, et moins de clients, mais on commence à voir des solutions plus spécifiques, plus packagées, qui commencent à marcher. On commence à voir les domaines dans lesquels ça marche bien. Le développement informatique, c'est un domaine où, oui, ça peut aider les petites entreprises comme les grandes. Et donc, je vois les choses avancer, mais il y a un énorme besoin de formation et de compréhension également de combien ça coûte. Parce que tout ça est bien joli, mais ça coûte de s'abonner à ces différents modèles d'IA. Et avec les introductions en bourse de SpaceX et puis demain d'Anthropic et d'OpenAI, eh bien, il risque d'y avoir un focus plus important sur leur profitabilité.
16: Oui.
19: Et aujourd'hui, ce que ça coûte de s'abonner sur les versions pro de ces modèles, eh bien, en fait, ça ne correspond pas au coût. Donc ça fait partie des éléments importants.
16: Même si on le voit qu'ils essaient, on a vu OpenAI qui a baissé ses tarifs, hein, justement, oui, pour essayer d'attirer davantage, parce que voilà, il faut trouver. Mais on se dit, je sais plus qui est, je crois que c'est Romain Rivaton qui était sur scène, oui, là aujourd'hui, qui disait on va peut-être arriver sur le modèle des compagnies aériennes. On en a besoin, mais elles ont des marges, elles investissent beaucoup, mais elles ont des marges très très très faibles. Là c'est le risque, parce que ça va nous retomber dessus quelque part, parce qu'il va bien falloir qu'à un moment ils retrouvent, parce que les investissements sont colossaux. Comment justement vous percevez ce modèle bulle, enfin on parle d'une bulle, mais vous, avec votre regard, voilà, vous êtes chercheur, vous connaissez parfaitement ce
19: pas chercheuse, je ne suis pas chercheuse, mais je oui, travaille sur le domaine.
16: Oui, sur le domaine. Oui. Donc, comment vous voyez un peu justement ces bulle ou pas bulle, quoi, tout simplement?
19: Je pense qu'il y a clairement une bulle, mais après c'est une anticipation des besoins que beaucoup de gens pensent qu'on aura. Il va y avoir des limites en termes de la quantité d'énergie qui est disponible, et puis des limites en termes de ce que les gens sont prêts à payer. Dans le domaine des télécommunications, moi j'ai longtemps travaillé chez Orange et puis à l'Association mondiale des opérateurs mobiles. Il y a un moment où on est passé, vous voyez, sur le pricing des tokens, on est passé à, en fait, il faut mettre des forfaits avec des volumes donnés. Ça, c'est une des pistes en termes de ce qu'on fera payer ou non pour l'IA. Mais ça nous ramène aussi au sujet de souveraineté. Si en Europe, on n'a pas la capacité de développer nos propres acteurs, eh bien, on payera ce que les Américains voudront nous faire payer. Et ça, c'est un risque énorme.
16: Et là, très, très franchement, est-ce que vous sentez en souveraineté, on sent que ça y est, il y a une vraie, un vrai élan de souveraineté aujourd'hui. Et quelque part, merci les États-Unis. Alors, c'est Donald Trump de façon très visible, mais les autres avaient déjà quand même posé les rails de tout cela. Mais vous sentez qu'on va pouvoir y arriver aussi dans ce domaine-là? Alors là, on va voir les infrastructures, mais on aimerait descendre un peu dans la chaîne de valeur, vers les composants et tout ça. Vous pensez qu'il y aura un déclic aussi
19: Je pense qu'on peut y arriver. Si on va y arriver, on va voir. Mais il y a une vraie prise de conscience citoyenne. On l'a vu avec le sondage qui a été présenté ce matin. Souveraineté, tout le monde... et c'est pas vrai qu'en France, c'est vrai aussi en Allemagne, en Angleterre, en Italie. Les citoyens vraiment comprennent, parce que effectivement, la géopolitique montre que nos alliés d'hier sont moins nos alliés. Donc il y a cette prise de conscience, il y a de l'argent qui est mis au niveau des pays et de la Commission européenne. On a la chance d'avoir des chercheurs et des start-up excellents. Dans le domaine des semi-conducteurs, on a ce lab qui s'appelle IMEC, qui fait de la recherche dans les futurs semi-conducteurs. C'est clé qu'on ait ça. On a ASML pour la fabrication pour les machines qui permettent de fabriquer les semi-conducteurs. semi-conducteurs. Dans le domaine du cloud, on a quelques acteurs, mais il faudrait vraiment qu'ils grandissent. Donc on a toute une politique industrielle à mettre en œuvre au niveau européen. C'est possible d'y arriver, les citoyens veulent le faire et on a les talents, mais encore faut-il le faire.
16: Oui. Eh bien, merci Anne Beauvreux d'être venue parler de tout ça, d'avoir pris quelques minutes. Voilà, on essaie de recevoir beaucoup d'invités. On profite de ce grand sommet de l'IA ici à Lille. Donc Anne Beauvreux, coprésidente du Conseil national de l'IA, et on va continuer à suivre évidemment tous les rapports, les lignes de votre rapport qui sont en train de s'inscrire devant nous au jour le jour. Allez, tout de suite notre prochain invité. On part avec Charles Corentin.
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16: Allez, on poursuit depuis le grand sommet de Lille avec ce grand rendez-vous sur l'IA, alors qu'il n'est que la première journée, alors avec des chefs d'entreprise, des grands patrons, des patrons de start-up. On va revenir sur ce thème start-up avec d'autres invités dans un instant, et puis des politiques. Et puis là, toute la semaine, ça va continuer dans les Hauts-de-France. Il y a plein d'événements un peu partout. En tout cas, nous sommes avec Charles Gorentin. Bonjour Charles.
20: Bonjour.
16: Merci d'être avec nous, donc cofondateur et CTO d'Alan. Alan, justement, on le disait juste avant hors micro, 10 ans déjà que l'entreprise a été lancée. J'ai dit start-up, mais je ne sais plus parler de start-up parce qu'aujourd'hui, quand on regarde les chiffres, c'est 1 million de membres. C'est combien d'employés aujourd'hui chez
20: Donc,
16: Alan?
20: 800 employés, un peu plus de 1 100 000 membres. Et on fait 800 millions d'euros de chiffre d'affaires annuel récurrent.
16: Voilà, avec en plus des grands contrats avec des grandes entreprises et surtout des grandes administrations. Là, on sent qu'il y a vraiment un élan qui est donné. Mais justement, Alan, aujourd'hui, alors beaucoup disent que c'est la santé 2.0, voilà, si je résume, mais ça va beaucoup plus loin aujourd'hui, hein, puisqu'il y a toute la partie prévoyance qui est en train de se monter. Et tout ça, on est au sommet de l'IA. L'IA permet d'accélérer.
20: Exactement. Alors l'IA nous permet d'accélérer à la fois sur la productivité des équipes. Ça, c'est assez impressionnant. En fait, on voit déjà que en termes de revenus par personne, c'est exponentiel depuis qu'on a fait notre transformation IA. Oui. Donc on entend beaucoup des gens qui disent « Ah, l'IA, ça marche pas ». Nous, on voit vraiment dans nos chiffres que depuis qu'on a fait la transformation, exponentiel. Donc sur la productivité, déjà ça marche énormément. Sur tout ce qui est simplification des processus métiers, maintenant on peut rembourser plus de 70% des factures en moins de 5 minutes.
16: Ah oui.
20: Et donc ça change un petit peu des mutuelles et des assurances santé un peu à l'ancienne qui pouvaient prendre plusieurs semaines. Maintenant c'est 5 minutes. Et enfin, on peut créer des nouveaux produits qui n'auraient jamais pu exister avant l'IA. Donc, notamment notre agent médical IA qu'on a appelé Mo, qui vous permet en fait juste d'échanger sur tous vos problèmes de santé, d'avoir des réponses et ensuite d'être orienté directement dans le système de santé avec des recommandations sur qu'est-ce qu'il faut faire, des programmes de santé. Par exemple, moi j'ai mal au dos, j'ai mon programme de santé pour pouvoir soigner mon mal de dos qui m'a été préparé directement par
16: de prévention par et tout ce qui suit. Aujourd'hui, quels sont les métiers au sein d'Alan qui se sont le plus transformés avec l'IA? Donc on dit les développeurs sans doute, on sait que j'entendais Arthur Mensch qui disait l'autre jour, chez nous plus personne ne pond des lignes de code mais devient des développeurs, des orchestrateurs d'agents.
20: Alors c'est sûr, et à peu près tous les métiers sont dans cette situation-là.
16: Oui.
20: C'est qu'on va avoir plutôt des gens qui vont orchestrer et gérer des agents plutôt que faire à la main. En fait, on est passé de l'artisanat à l'industrialisation. C'est que chacun est devenu manager d'agents. Et ça, c'est assez subtil. Et ce n'était pas du tout le cas il y a 2 ans. Ça a vraiment changé mi-2025.
16: D'accord.
20: Et là, on vit la nouvelle révolution de l'IA qui est la révolution des agents IA.
16: Et comment on réussit justement à accompagner cette accélération? Parce que je ne dis pas que du jour au lendemain, pour un développeur, son métier se transforme, mais quand même. Et puis il y a des chefs de projet, enfin il y a une hiérarchie quand même dans ces équipes de développement. Et tout d'un coup, tout ça est bousculé. Et surtout, ça se fait rapidement. Ça se prend en 4-5 ans. On dirait, bon voilà, on a le temps de voir arriver à la chose. Mais là, voilà, mi-2025, en 6 mois, ça a bousculé. Comment on fait là, quand on est CTO justement d'Alan, pour gérer tout ça?
20: C'est extrêmement complexe parce que autant la machine c'est facile, oui. L'humain c'est compliqué. Mais en fait, une fois qu'on a réussi à donner les outils qu'il fallait aux gens, c'est à peu près 10% technique et 90% culturel.
16: D'accord.
20: C'est-à-dire qu'il faut parler à chacune des personnes, leur montrer l'utilité de ces outils. Et ensuite, dès qu'elles ont découvert l'utilité de ces outils, d'une certaine manière, dès qu'elles ont vu la lumière, en fait, ça devient des ambassadeurs et qui sont ensuite prosélytes avec l'utilisation de ces outils. On a vu ça chez les développeurs, mais on voit ça en fait dans à peu près tous les métiers depuis quelques mois, où chacun en fait se crée des agents.
2: Oui, même pour celui faire du marketing, celui du le design.
20: Marketing de, dans le légal, dans le service client, enfin à tous les niveaux. Et ce que ça nous apporte, c'est qu'à la fin, à la fois, ça nous augmente la qualité de ce qu'on fait, ça augmente la quantité, et surtout, on a des personnes qui peuvent derrière récupérer un petit peu de temps pour réfléchir.
2: Oui,
20: et donc, d'une certaine manière, en fait, on s'émancipe des tâches aliénantes pour se reconcentrer sur ce qui fait de nous vraiment des humains.
2: Oui, Arthur Mensch qui parlait de la productivité de ces développeurs, la productivité individuelle, elle est très importante, mais dès qu'on est en équipe, elle chute.
20: Ouais.
2: Et c'est là-dessus qu'il faut travailler aussi.
20: Exactement, c'est un sujet qui est très, très, très, très important. C'est en fait comment passer du single player AI à multiplayer AI. Ouais. Donc vraiment, comment on rend ça quelque chose de collaboratif. Et aujourd'hui, en fait, les entreprises comme Alan en fait, mettent en place ce qui s'est appelé dans l'industrie des skills, ouais, c'est-à-dire des manières de faire des agents qui nous permettent ensuite de normaliser un petit peu comment on fait les choses à d'accord, l'échelle de l'entreprise. Et ce qui est extrêmement intéressant avec ces skills...
2: Des choses modélisées, quoi. Enfin,
20: Et en fait, ces skills, c'est un fichier texte. C'est la procédure, on explique à l'agent comment il doit faire pour faire une tâche.
2: D'accord.
20: Et donc, c'est quelque chose d'assez simple, mais en fait, tout le monde fait cette procédure comme un humain suivrait une procédure. L'avantage d'avoir ces procédures à l'écrit qui sont suivies par des agents, c'est que la conduite du changement, ensuite, devient juste la modification d'un fichier texte. Mmh. Et donc, on gagne énormément en efficacité et en discipline parce qu'on a délégué nos tâches aux agents. Ensuite, il y a tout un sujet qui devient, en fait, ce que certains économistes américains ont appelé les message jobs.
2: Mmh. Oui, ah oui.
20: Tous ces métiers qui sont, en fait, très compliqué parce qu'on va devoir parler à un tel et un tel et en fait créer des coalitions de personnes qui sont pas d'accord entre elles, etc. Que les IA vont avoir du mal à gérer. Et en fait, ces jobs, ils vont avoir tendance à rester. En fait, les choses qui sont un petit peu complexes,
2: oui,
20: et humaines, on va les garder, on va continuer à évoluer dans ce domaine-là. Et donc, c'est Messi Jobs qui va falloir reconfigurer d'une certaine manière pour gagner en efficacité.
2: Ouais, c'est passionnant comme recherche, même dans la physiologie, la sociologie d'une entreprise. Juste un dernier mot, Charles. Développement à l'international, on est dans la santé, la prévoyance. C'est compliqué, on ne peut pas répliquer un modèle parce que ce n'est pas le même modèle de santé chez nous, chez les Britanniques, chez les Anglais ou chez les Brésiliens. L'IA, elle permet, elle favorise un peu d'aller plus vite dans ces pays, même si on n'a pas le même modèle de santé.
20: Exactement. Exactement. Alors aujourd'hui, on est en France, en Espagne, en Belgique, au Canada. Et en fait, le fait que les modèles de santé soient différents dans les différents pays est à la fois une malédiction,
2: oui,
20: mais aussi une opportunité. Parce que nous, ça veut dire que, enfin, il n'y a pas eu de grands acteurs qui ont réussi à s'établir sur les différents pays. Mais nous, avec l'IA, en fait, ça devient beaucoup plus facile de globaliser les développements et donc derrière de pouvoir potentiellement créer un champion mondial de la santé.
2: Eh bien, merci en tout cas d'être venu nous parler tout ça, Charles Gorantin. On est très content de vous avoir eu dans Tech & Co Business et puis pour parler justement d'Alan et de toutes ces progressions et de cette IA omniprésente. Alors, évidemment, on est ici au sommet de l'IA, mais on voit avec vous comment tout ce métier est en train de se transformer, celui de la santé, de la prévoyance, de l'assurance. On se dit que c'est des métiers assez ancrés dans le traditionnel. Eh bien non, ça se transforme complètement et notamment grâce à l'IA. Merci infiniment d'avoir été avec nous. On marque une courte pause et puis on se retrouve ici avec un autre prodige de l'intelligence artificielle, c'est Gauthier Cloy avec H Company.
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2: Allez, on poursuit notre voyage ici au sommet de l'IA à Lille avec Gauthier Cloix. Bonjour Gauthier.
0: Bonjour.
2: Merci d'être avec nous. Vous êtes président de CEO de H-Company. H-Company créé en 2024. C'est tout jeune. Ça fait partie de nos jeunes prodiges de l'IA que l'on suit évidemment sur Tech & Co et Tech & Co Business. Vous parlez, vous, beaucoup justement du métier du computer use. Expliquez-nous alors en quoi ça consiste justement ce computer use.
0: Oui, c'est vrai que l'IA, il y a plusieurs types d'IA. On connaît tous les premières générations de l'IA, c'est-à-dire les chatbots, on pose des questions, on a des réponses. Dans les entreprises, c'est connecté aux données d'entreprise, donc c'est utile parce que ça permet d'aller plus vite. Il y a eu la deuxième génération qui était la génération des agents. Donc là, on se connecte sur les outils de l'entreprise pour automatiser certaines tâches. C'est intéressant, mais c'est surtout des gains d'efficacité. On va gagner 15 minutes par-ci, par-là. C'est ce que les entreprises ont commencé à adopter au début. Et aujourd'hui, c'est la principale utilisation de l'IA dans les entreprises. Mais ça n'adresse pas le problème du cœur, c'est-à-dire comment je crée des nouveaux business, comment je transforme mon expérience client, comment je vais vraiment au cœur des opérations et pas juste un assistant pour le salarié. Et donc le computer use, ça permet de se connecter sur n'importe quel outil sans avoir à brancher ces outils à l'IA. Et aujourd'hui, les entreprises, elles ont des outils qui sont modernes, faciles à brancher sur l'IA, puis il y a des outils qui sont anciens et là, c'est très difficile. Donc en fait, le computer use, il utilise l'ordinateur comme un humain. Il va cliquer, il va scroller, il va utiliser le clavier, la souris.
2: Mais comment il apprend justement? On a filmé l'humain? Comment ça s'est passé?
0: Il a appris de deux manières différentes. Donc en voyant des humains qui utilisent un ordinateur, donc il s'est dit tiens, c'est comme ça, le bouton, ok, il faut cliquer dessus. Et puis ensuite, on lui met des grands bacs à sable, donc on met des dizaines de milliers d'environnements et on lui dit voilà, ta tâche, c'est d'aller acheter un iPhone sur Amazon ou de créer un nouveau client dans SAP. Et puis il va rater. Alors c'est rigolo à regarder parce qu'on voit, on se dit mais pourquoi il fait ça, voilà. Et puis au bout d'un moment, il comprend, il scrolle, il clique sur le bon endroit, il est content et donc il arrive jusqu'à la fin. Donc c'est un apprentissage finalement qui a pas tellement besoin de beaucoup de données, mais il a besoin de beaucoup de bacs à sable pour s'entraîner.
2: D'accord. Et donc du coup, l'entreprise, on était avec Alan il y a un instant, une entreprise d'assurance, comment elle va utiliser justement le produit de H?
0: Oui, c'est un bon exemple. D'ailleurs, on sera à Vivatech la semaine prochaine avec AXA, on fera des démos aussi avec Orange et BNP. Une entreprise, par exemple, d'assurance, elle va l'utiliser pour tout ce qui est manuel. Donc aujourd'hui, pour les entreprises, par exemple, vous avez des sinistres entreprises, vous avez beaucoup de documents, vous envoyez un mail, vous dites « Ah ok, votre hôtel a brûlé, envoyez-nous une photo. Ah, il nous manque tel document. » Et en fait, ça prend beaucoup de temps d'humain. Aujourd'hui, dans tous les domaines, que ce soit l'assurance ou la santé ou les ventes, les humains passent à peu près 60% de leur temps à faire ce genre de tâches manuelles et répétitives. Je vais dans mes mails. Il manque cette information. Ah, c'est bon, je l'ai récupérée. Je vais la recopier dans un autre logiciel. Mais une infirmière à l'hôpital, c'est pareil. Elle va récupérer les infos du patient. Elle va les rentrer. Donc en fait, c'est une perte de temps énorme de l'humanité parce qu'on a, pendant 40 ans, accumulé différents logiciels en se disant ça va nous aider. Aujourd'hui, ça nous fait aussi perdre beaucoup de temps. Donc nous, on est là pour supprimer ce temps. Et donc une fois qu'on a supprimé 60% du temps d'un commercial, qu'est-ce qu'il fait? Il va aller chercher de nouveaux business.
2: Mmh. Donc c'est pour ça que je regardais les chiffres, hein. 2 à 3% de réduction des coûts d'achat, plus 20 à plus 50% de capacité commerciale sans recrutement supplémentaire, une division par deux des temps d'attente aux urgences. Enfin, voilà, il y a beaucoup de cas d'usage où on voit tous les bénéfices apportés par H. Tiens, je voulais qu'on parle aussi de la coalition Nemotron. C'est quoi ça? Alors c'est des écosystèmes ouverts, c'est ça?
0: Oui, c'est ça. Donc Nemotron, c'est Nvidia, c'est le modèle de Nvidia, c'est un modèle ouvert. Nvidia, c'est les fabricants de puces qui sont derrière l'IA. Et Jensen Huang, qui est le patron de Nvidia, a décidé de créer une coalition. Donc en fait, il s'est dit, on va prendre les meilleurs dans chaque catégorie. Par exemple, il y a une entreprise qui s'appelle Cursor pour le code, Perplexity pour la recherche. Il nous a choisi, nous, pour le computer use. Donc on est très fiers. Et en fait, on travaille ensemble parce que il y a différentes... c'est comme dans une boulangerie, il y a des pains au chocolat, il y a des croissants. L'IA, c'est pareil, il y a plein de catégories d'IA. Et c'est intéressant de les faire travailler ensemble. Donc dans cette coalition, nous, on travaille beaucoup avec Nvidia. Media. Moi, je passe beaucoup de temps là-bas avec Jensen et ses équipes pour créer des applications intéressantes. On peut imaginer, par exemple, la voix et le computer use pour libérer les humains des claviers et des souris. Avec la recherche, on fait des choses intéressantes. Enfin, il y a plein de choses à imaginer. On le fait dans ce cadre.
2: Oui, j'imagine. Je discutais tout à l'heure, je croisais quelqu'un qui était dans l'inclusion. On imagine, voilà, pour des gens qui ont du mal à écrire, voire à lire, justement, le terme de la voix, j'imagine que ça peut être un des débouchés.
0: Ouais, je pense que c'est hyper intéressant, effectivement, pour les gens et puis même nos aînés qui parfois ont un peu de mal à utiliser un ordinateur, un smartphone. La voix, c'est... On a 3 millions d'années d'existence, à peu près, les humains, c'est ce qu'on a privilégié pour communiquer l'information. Et c'est pour une bonne raison. Donc ouais, effectivement, ça permet de créer des nouvelles applications. Et nous, on croit vraiment, on est leader mondial sur le computer use, dans les classements qui classent le computer use. On croit vraiment à être concentré sur une technologie. On fait pas tout, donc on fait pas, par exemple, de la voix. À faire des partenariats avec d'autres géants mondiaux dans leur technologie pour créer des outils véritablement innovants. Et on est fiers de le faire depuis la France. Et
2: derrière, c'est quel type de modèle qui travaille? Sont les modèles de H, ou vous utilisez aussi les modèles de toutes les entreprises qu'on connaît, ou des Mistral pour parler de la France?
0: Nous, on utilise nos propres modèles qu'on développe, qui s'appelle Holo, H-O-L-O. Donc là, on est à la version 3.1. Ce qui est intéressant sur notre modèle, c'est qu'il est très concentré sur ce dont on a besoin pour les entreprises. Il coûte à peu près 50 fois moins cher que, par exemple, Anthropic, parce qu'il n'a pas besoin de faire des poèmes en chinois, il fait vraiment juste ce qu'il y a besoin pour les entreprises. 50 fois moins cher, ça veut aussi dire que c'est 50 fois moins émetteur de gaz à effet de serre et de consommateur d'eau. Et puis 50 fois, ça veut aussi dire que parfois ça peut tourner sur un ordinateur ou sur un téléphone. Et donc il n'y a plus cette question de on doit faire sortir les données, où est-ce qu'elles vont, etc. Donc c'est important pour nous d'avoir nos propres modèles. On a une équipe de recherche de très grande qualité qui les développe.
2: Et puis ça va être important parce qu'on voit que les entreprises aujourd'hui se posent beaucoup de questions autour du coût du token, de la partie environnementale. Ce type de solution peut fonctionner. Un dernier mot, Gauthier Coy, sur la souveraineté. C'est un des mots-clés de cette journée Média. Comment vous voyez-vous dans toute cette chaîne de valeur là, de souveraineté? Comment vous la définissez?
0: Pour moi, la souveraineté, c'est...

0: d'avoir en France quatre grandes boîtes d'IA. Il y a Mistral, il y a Amilab, il y a Gradium, il y a Ash. On est tous sur une spécialité différente. Et je pense que c'est ça qui va créer la souveraineté. Et ce qui est important, c'est aussi l'utilisation.
1: Oui.
0: Les talents, on les trouve. L'argent, on le trouve. Le financement. Oui, par contre, l'utilisation, c'est important.
1: Il faut que les entreprises et grandes administrations
0: les entreprises,
1: s'y mettent. Mais
0: exactement.
1: S'y mettent. On voit que ça y est, l'élan est en train d'être donné.
0: Absolument.
1: Merci Gauthier Cloy d'avoir été avec nous. Je rappelle, vous êtes CEO de Ash Company, d'avoir été sur ce sommet. Et on continuera, bien entendu, à vous suivre sur Tech & Co.
0: Merci beaucoup.
1: Merci à vous. Allez, on marque une courte pause et on va retrouver tout de suite notre dernier invité. On va parler IA et travail, et puis les femmes dans l'IA aussi. C'est tout de suite.
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1: Allez, dernière partie de cette émission Tech & Co Business depuis le grand sommet de l'IA à Lille avec notre invité Constance Névray. Bonjour.
3: Bonjour Frédéric.
1: Merci d'être avec nous. Vous êtes co-CEO du groupe Mantou. Alors, vous accompagnez les entreprises justement dans leur transformation. Et avec l'IA, il y a beaucoup de transformations. Et alors, je me suis intéressé à plusieurs chiffres que vous avez, sur lesquels vous avez travaillé aussi. Sur l'investissement IA, c'est la fracture humaine. 93% des investissements IA en entreprise sont consacrés à la technologie elle-même, alors qu'on devrait être beaucoup plus sur la partie humaine, c'est ça ?
3: Oui, absolument. Aujourd'hui, en fait, on parle essentiellement de l'IA selon l'angle technologique. On dit que c'est une révolution technologique. Alors qu'en réalité, moi, ma conviction, c'est que c'est avant tout une transformation profonde du monde du travail. Et il y a effectivement une vraie déconnexion dans les organisations, dans les entreprises. On s'aperçoit que, en fait, 93% des investissements vont vers les solutions, vers la technologie, et seulement donc 7% vers la formation, vers la transformation des organisations. Et ça, ça mène à un vrai risque, en fait, de polarisation, de laisser une partie de l'organisation, une partie des gens sur le côté parce qu'ils n'auront pas été formés. Et donc, je crois que le vrai enjeu des organisations aujourd'hui, il est là, c'est d'être en capacité de pouvoir faire monter en compétences et faire en sorte que le plus grand nombre puisse progresser grâce à l'intelligence artificielle et non le subir.
1: Et oui, parce qu'en plus, ce que l'on voit aujourd'hui, c'est que au-delà de ces investissements dans la formation à ces outils, c'est pas un outil où on se forme et puis ensuite on retourne à son poste de travail et puis ça y est, on le met en application. C'est quelque chose, c'est au quotidien. Donc c'est là où il y a cet accompagnement qui doit être. Et est-ce qu'il existe des outils justement pour comment faire, enfin des bonnes pratiques pour justement accompagner, coacher un peu chacun des collaborateurs, puis à tous les niveaux, hein, qu'on soit col bleu très haut placé ou col blanc, col bleu très, enfin sur les métiers plutôt annuels, mais même sur des métiers col blanc très haut placé. C'est quoi les bonnes pratiques justement pour mieux les accompagner ?
3: Effectivement, vous avez raison. Aujourd'hui, la plupart en fait des entreprises se concentrent sur la formation, mais une formation qui reste assez théorique. Alors que le vrai enjeu, c'est d'arriver à réinventer les métiers, arriver à les transformer en profondeur. Et ça, ce que ça nécessite, c'est d'avoir des personnes qui vont passer du temps, qui vont même avoir parfois, chez nous, chez Mantou, en fait, on a carrément décidé d'avoir des personnes qui sont dédiées à la transformation de leur propre métier. Donc,
1: d'accord.
3: Par exemple, on a des personnes qui ont parfois 10, 20 ans d'expérience dans un domaine précis. Prenons les ressources humaines ou la finance.
1: Mm-hmm.
3: Et on a décidé de leur donner le mandat, la responsabilité de réinventer leur métier grâce à l'intelligence artificielle pour repenser les métiers en profondeur.
1: Et ça, c'est, on appelle souvent ça le reskilling, hein, on reconfigure un peu son métier, et là aussi il n'y a pas suffisamment d'investissement, enfin on voit pas assez en profondeur. Là, je suis d'accord avec vous, je pense que les gens pensent oui, bon, l'IA, ça y est, je vais m'adapter, je le vois comment je l'utilise de façon personnelle, mais ils ne se rendent pas compte que dans une organisation ça change tout.
3: Absolument. Ce qu'on observe aujourd'hui, en fait, c'est que d'un côté, les entreprises ont compris que le reskilling, l'upskilling, ou encore, on pourrait dire en français, la réorientation des compétences est critique.
1: Oui.
3: Mais de l'autre côté, on observe qu'il y a seulement 7% des entreprises qui ont intégré dans leur plan d'action le fait de réfléchir et de flécher les compétences nécessaires, de réfléchir à la façon dont ils vont pouvoir réorienter les compétences et de réfléchir en fait au projet de projection et de perspective professionnelle. Et nous, ce qu'on observe beaucoup aussi, c'est qu'aujourd'hui, les compétences dont on a besoin dans le cadre de cette transformation autour de l'intelligence artificielle sont différentes des compétences précédentes. Dans la première ère liée au début donc, de l'intelligence artificielle, on avait besoin de compétences très techniques, des experts en fait, de l'intelligence artificielle. Et là, aujourd'hui, on est en train d'entrer dans une nouvelle ère où l'enjeu, c'est plus tellement uniquement la question technologique, mais c'est surtout avant tout l'enjeu de la transformation des organisations en profondeur. Et on a besoin de compétences assez différentes pour réaliser cette deuxième phase.
1: Mais ça veut dire, j'avais Robin Rivaton sur une émission.

0: Là, qui étudiait tout ça et qui me disait dans les facs de sociologie on doit réapprendre tout ça parce que reconfigurer son métier ça va nous forcer nous-mêmes à quel âge que l'on est à repenser son métier, c'est compliqué quand même tout ça.
1: Alors c'est compliqué, des transformations du travail on en a déjà eu, oui.
0: Mais celle-là, elle est rapide.
1: Précédemment, mais effectivement, ce qui, je pense, fait la spécificité de celle-ci par rapport aux transformations précédentes, que ce soit la transformation digitale qui a touché aussi tous les métiers. Il y a quand même une ou deux décennies, tous les métiers ont été transformés par la transformation digitale. Et là, c'est effectivement la spécificité, c'est la rapidité à laquelle on assiste aujourd'hui. Et c'est d'ailleurs la raison pour laquelle les entreprises se trouvent en première ligne de cette transformation et qu'elles sont les premiers acteurs en fait, de la formation, du reskilling, parce que les politiques publiques, parce que les systèmes éducatifs n'ont pas eu le temps de s'adapter et de lancer des nouveaux programmes. Encore que, il y a quelques lueurs d'espoir, parce que je crois qu'il y a eu des annonces,
0: oui.
1: Notamment hier, le SCP qui lance sa nouvelle école, justement dédiée au fait de pouvoir former.
0: Oui, ils veulent être une université beaucoup plus large, voilà, avoir des
1: profils hybrides.
0: À la fois ingénieur, à la fois école de commerce, voilà, pour casser un peu ce modèle.
1: C'est tout à fait ce qu'on observe chez nous, chez Mantoo. Aujourd'hui, on identifie le fait que les profils dont on a besoin pour réaliser cette transformation autour de l'intelligence artificielle sont des profils hybrides. On les appelle les hybrid builders, donc des profils qui sont en capacité de pouvoir faire les liens entre les métiers, la compréhension profonde des organisations et puis les opportunités qui sont ouvertes par l'intelligence artificielle.
0: Je profite de vous avoir aussi sur ce plateau pour parler des femmes et de l'IA. Alors on avait Anne Bouvreau qui était là tout à l'heure, voilà, coprésidente du conseil de l'IA. Mais là encore, comme dans d'autres domaines, il y a un gros retard, il y a un fossé qui est, on l'espère, pas trop en train de se creuser, mais comment vous percevez ça et comment faire pour justement attirer davantage de profils féminins vers ces métiers de l'IA?
1: Alors effectivement, les femmes sont quasiment absentes pour l'instant de ces sujets dans les instances dirigeantes, en tout cas il y a seulement 12% de femmes à la direction d'entreprises dans les domaines scientifiques ou technologiques, donc c'est très peu. Par contre, il y a quand même une lueur d'espoir, moi j'ai envie d'être optimiste sur le sujet,
0: c'est
1: que comme je le disais, en fait on est en train de changer d'air, on est en train de passer d'une ère très technologique à une ère de transformation des organisations. Et là, pour le coup, par rapport aux compétences qui sont nécessaires pour réaliser cette secondaire, les femmes sont déjà présentes sur ces compétences-là et elles sont par ailleurs aussi très bonnes en la matière. Donc c'est le moment, à condition par contre que les entreprises identifient le fait qu'il y a un momentum qui se passe maintenant pour faire en sorte qu'il y ait plus de femmes dans les instances de direction et qu'elles soient aussi au cœur des instances de décision. Oui. Sinon, on se retrouvera
0: avec. Sans trop jouer les coefficients de parité et tout ça, il faut vraiment réfléchir à son organisation. Et...
1: Alors, ça, je pense que le sujet justement des quotas, des coefficients, c'est un peu un faux débat parce qu'en réalité, dans l'entreprise, tout ce qui n'est pas mesurable n'existe pas. Donc, on mesure tout le reste. Donc, le fait de se fixer des objectifs chiffrés s'agissant de la question des femmes, je pense que c'est pas plus illégitime que quelques autres KPI dans l'entreprise.
0: Bien, merci d'être venu nous parler de tout ça, Constance Névoré, co-CEO de Mantoo. Et puis voilà, on continuera à suivre évidemment comment vous accompagnez toutes ces entreprises et tout ce qu'on a voulu vous montrer aussi, toutes ces transformations. C'est ce qu'on a voulu vous montrer dans ce plateau Tech & Co Business aujourd'hui, enregistré depuis le grand sommet de Lille. Donc voilà, vous retrouverez en replay, bien entendu. Merci de nous avoir suivis sur BFM Business. Et puis voilà, je vous donne rendez-vous sur nos replays, sur nos podcasts pour revoir un peu tous les invités que nous avons eus sur ce plateau. Ils étaient nombreux. Et parce que cette journée à Lille était très très riche. À très bientôt, on sera sur VivaTech la semaine prochaine. Ça arrive vite. Excellente semaine sur BFM Business.
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4: Anthony Morel et Eva Jacot nous ont rejoints ensemble pour mettre à l'épreuve notre pitcheuse du jour. Bonjour Marie-Odile McKinney, avancez, venez sur le plateau de Good Morning Business. Vous avez une minute pour nous vendre Ability, dont vous êtes la cofondatrice. Top chrono.
5: Bonjour, merci beaucoup pour l'invitation. Ability, c'est une solution de réalité virtuelle et réalité augmentée pour la rééducation. Nous, notre objectif, c'est de remotiver les patients dans leur parcours rééducatif en leur proposant des expériences qui sont immersives, qui sont plus engageantes, plus motivantes et moins douloureuses dans la rééducation. On équipe les kinés, les ergos, les centres de rééducation pour qu'ils puissent proposer ce genre de rééducation à leurs patients. Et on va aussi plus loin parce qu'on est en train de finaliser la version domicile du dispositif, Ability Home, pour pouvoir vraiment accompagner le patient de l'hôpital jusqu'à son domicile. Aujourd'hui, on a développé plus de 55 expériences en réalité augmentée et réalité virtuelle. Et on accompagne plus de 2900 patients en France. On équipe la France et la Belgique. Et là, on est actuellement en train de lever des fonds justement pour l'internationalisation de notre dispositif.
4: Très clair. Allez, peut-être comme c'est votre domaine d'expertise, Anthony Morel, votre première question.
6: Évidemment, j'adore la réalité virtuelle. Alors, je vois bien l'intérêt que ça peut avoir dans plein de domaines, notamment le côté immersif. J'imagine que là aussi, l'enjeu, c'est de faire en sorte que le patient, entre guillemets, s'amuse et ait envie de revenir faire les exercices régulièrement. C'est un peu ça l'idée d'utiliser de la réalité virtuelle ?
5: Absolument. Il y a l'aspect motivation qui est super important. Et en fait, la réalité virtuelle, justement, cet aspect immersif, ça permet de réduire la kinésiophobie. Donc, c'est la peur de faire le geste par anticipation de la douleur. C'est quelque chose qu'on va avoir très fréquemment. Par exemple, si on s'est fait mal au dos, on a peur d'atteindre certaines amplitudes parce qu'on anticipe la douleur et on freine le progrès de la rééducation.
6: Et en fait, alors, c'est quoi comme type d'exercice ? Est-ce que c'est des exercices qu'on me montre dans le casque, ou est-ce que c'est des sortes de jeux et du coup je me rends même pas compte en fait que je suis en train de faire un exercice de kiné?
5: C'est exactement ça, c'est des jeux. L'objectif en fait, c'est qu'on redonne un sens au geste, qu'on le recontextualise pour vraiment masquer l'aspect répétitif. Donc par exemple, au lieu de faire 10 extensions du membre supérieur quand on s'est luxé le coude, on va aller casser des blocs en faisant de la boxe en réalité virtuelle.
4: Ouais, donc c'est un dispositif complémentaire ou ça peut venir complètement remplacer les méthodes qu'on a habituellement?
5: C'est un outil de rééducation. Donc ça vient compléter finalement ce qui existe déjà et c'est super important d'avoir plusieurs types de rééducation pour continuer à diversifier la rééducation et avoir des meilleurs résultats.
7: Mais concrètement, ça concerne quel type de pathologie de rééducation finalement? Vous nous parlez de kiné, mais ça s'adresse à quoi d'autre?
5: Historiquement, nous on a développé pour la rééducation post-AVC, donc c'était utilisé plutôt largement en neuro, pour les populations STEP, tout ce qui est patho chronique qui ont besoin de rééducation longue, mais on voit que les kinés et Ergo avec qui on travaille, ils vont l'utiliser pour plein d'autres pathos, en rhumato, en traumato, en gériatrie.
4: Et est-ce qu'on est déjà capable de mesurer l'efficacité de cette solution?
5: On a des études cliniques en cours, justement sur plein de pathos différentes, en post-AVC, lombalgie, SEP. Et mais pour l'instant, vu qu'on n'a pas les résultats, je ne peux pas vraiment annoncer d'efficacité.
6: Mais c'est un dispositif médical, c'est considéré comme dispositif médical aujourd'hui?
5: C'est dispositif médical de classe 1 depuis 2023.
6: Et alors, vous le disiez, parce que l'un des enjeux, c'est d'intégrer ça à domicile, parce qu'il y a un problème d'observance thérapeutique, comme on dit, c'est-à-dire le gros problème des kinés, c'est pas quand on est chez le kiné, parce que là, on est obligé de faire l'exercice, c'est quand on est à la maison, on nous donne des exercices à faire, en réalité, on les fait pas.
5: Oui, absolument. Et puis même, il y a aussi des problèmes d'accès des soins. Ça peut être en région parisienne, mais aussi en zone rurale. En fait, on n'a pas forcément accès aux kinés, et les kinés peuvent pas venir à domicile. Donc, Ability, c'est une solution qui va pouvoir travailler sur ces sujets-là.
7: Et qu'est-ce qui change justement avec la version à domicile? Est-ce que c'est le prix notamment, peut-être?
5: Il va y avoir le prix, évidemment, mais c'est aussi la logique. Alors, à l'achat, on est à 9000 euros, mais ça, c'est plutôt pour les structures. Et sinon, à la location, on est à 275 euros par mois.
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0: À vos côtés, on est ravis de vous retrouver pour aller tirer les leçons de cette nouvelle séance sur les marchés financiers. C'est BFM Bourse en mode concentré, là, jusqu'à 18h. On concentre l'essentiel de la séance en à peine une demi-heure dans nos formats estivaux jusqu'à la fin de la semaine. Et vous retrouverez nos formats habituels, bien sûr, dès la semaine prochaine pour la grande rentrée de BFM Business. Le CAC 40, à quelques instants de la clôture, est très, très mitigé aujourd'hui. Il est stable, hein, notre CAC, après 6 baisses d'affilée. On n'est pas à l'abri d'une 7e baisse d'affilée. On est à plus 0,02% là sur le CAC. C'est très timoré. Pour en parler, ils sont là, nos experts. Olivier Droyer pour Montpensier Bevel. Bonsoir, Olivier.
8: Bonsoir, Guillaume.
0: Ravi de vous retrouver. Franck Morel, le président de Zone Bourse, aussi nous accompagne. Bonsoir, Franck. Et Gilles Santacreux, depuis ses bureaux de boursicoté.com. Ravi aussi de vous retrouver. Gilles, bienvenue, les amis. Le CAC 40, donc, stable à l'instant. Alors, on parlera des grandes valeurs du jour. Il y en a une qui se distingue aux États-Unis. On en parlera dans un instant. C'est Moderna. On peut démarrer là-dessus, allez quand même, parce que c'est fort et c'est gros ce qui se passe du côté de Moderna. En plus, c'est un sujet que vous suivez de très près, Olivier, le secteur de la santé. Le titre Moderna, Wall Street gagnant en ce moment, vous êtes bien accroché là, Olivier.
8: 150%.
9: Oui, bon, alors là-haut, c'est un peu excessif, hein, bon, très clairement. Maintenant, c'est quand même un message d'espoir, un message positif. C'est la première fois qu'il y a un vaccin qui, finalement, un vaccin anti-cancer qui va jusqu'au bout de la phase 3, de la fin du développement clinique. Donc ça, c'est un message qui est très positif.
8: En phase 3, voilà. Le vaccin a fait ses preuves.
9: Alors, il faut comprendre, un vaccin, c'est pas un vaccin comme on l'entend dans le grand public, hein, c'est-à-dire que c'est pas un vaccin qui va vous empêcher d'avoir un cancer, hein. C'est un vaccin thérapeutique. On appelle ça vaccin parce qu'il s'adapte aux mutations génétiques précises de l'individu et de la tumeur. Et donc, c'est vraiment un pas vers la médecine personnalisée dans le cancer. C'est ça qui est porteur de beaucoup d'espoir. Après, là où c'est quand même un peu excessif, c'est qu'en réalité, les résultats sont positifs. On nous dit que l'étude est positive, statistiquement, mais on n'a pas les chiffres. Donc, c'est quand même un peu embêtant. On n'a pas encore les chiffres, surtout que le mélanome, c'est quand même un domaine en termes de cancer qui ne se traite pas si mal que ça.
8: Cancer de la peau.
9: Voilà, il y a quand même 75%, heureusement, de survie à 5 ans. Les immunothérapies sont quand même assez efficaces. Alors, bon, là, c'est en combinaison, mais il y a aussi d'autres alternatives. C'est un domaine dans lequel il y a beaucoup de traitements. C'est un domaine, entre guillemets, facile. Simplement, donc c'est vrai qu'il y a sans doute beaucoup de rachats de short, beaucoup de positionnement. Maintenant, là où c'est positif, c'est que ça ouvre la voie à d'autres potentiels développements de ce type. Moderna travaille sur d'autres sujets, c'est pas les seuls. Et ça met en avant quand même ce secteur de la santé où les pharma finalement avaient plutôt bien fait en jouant un rôle défensif, ou avaient plutôt bien fait en tout cas depuis la fin du printemps. Mais il y a tout le reste. Alors les biotech ont pas si mal marché que ça, mais quand même il y a beaucoup de choses, beaucoup d'innovations qui se passent dans les biotech. Les pharma ont besoin de remplacer leur pipeline de produits. Et puis, il y a toutes les sociétés de services, les sociétés de diagnostic et autres, qui sont assez à la traîne, finalement. Et là, ça remet en avant toute l'innovation dans le secteur de la santé. Et ça, c'est très positif.
8: Ce titre Moderna, donc, Franck, je disais, gagne 150%, ça va vite. Non, il gagne 125% seulement. 125% de hausse. Franck Morel est avec nous depuis Zone Bourse. On a aussi Merck, parce que Merck est associé à ce vaccin.
9: Exactement.
8: Merck gagne plus 10%.
9: Surtout qu'en fait, Merck en fait, compte là-dessus pour préserver son médicament vedette, le Keytruda, qui est en combinaison. Et donc, c'est ça que le marché salue sur Merck.
8: Bon, quel regard vous portez là-dessus, secteur de la santé, quand même, dont on entend beaucoup parler, qu'il fait partie des grands secteurs d'avenir, bien sûr, avec l'IA aussi, qui va venir apporter une touche, augmenter, on va dire, le potentiel de ce secteur de la santé. Puis là, Moderna, qui nous annonce en phase 3 un succès sur le cancer de la peau. Franck.
10: Oui, bah, on connaissait Moderna pour le vaccin anti-Covid. Donc, en fait, le marché avait en tête que potentiellement Moderna ne savait faire que ça. Et donc là, aujourd'hui, elle valide finalement sa capacité technologique et sa capacité à créer un vaccin anti-cancer, mais qui peut du coup être déployé dans plein d'autres pour plein d'autres cancers que ce que le mélanome. Donc le potentiel est évidemment très important. Sur la partie mélanome pure, on estime le marché à 2,5 milliards, donc c'est plus que ce que prend aujourd'hui en capitalisation la société suite à Moderna, suite à cette annonce. Donc clairement, en fait, ce que price le marché, c'est la capacité de Moderna à sortir d'autres vaccins du même type pour d'autres cancers. Donc le potentiel est très important. Après, bah, évidemment, la progression du titre est telle que c'est compliqué de se projeter et de donner une valorisation tellement on est dans le futur. En tout cas, ce qui est sûr, c'est que Moderna a amorcé une reprise et ne vaudra plus ce qu'elle valait avant cette annonce, puisqu'elle va complètement changer de dimension. Elle est capable de faire autre chose qu'un vaccin contre le Covid, autre chose qu'un vaccin contre une maladie virale.
8: Plus 124% ce titre Moderna aujourd'hui à Wall Street qui anime la cote. On suit aussi alors les valeurs de la grande distribution, du bricolage, de la consommation, Lowe's, Target, qui sont en hausse hein, aujourd'hui, ainsi que Estée Lauder. On en parlera ensemble, Franck, dans un instant. Pour rester juste sur le secteur de la santé, il se trouve que pour la suite, là, pour la rentrée, pour la fin de l'année, c'est l'un de vos secteurs, voire votre secteur préféré.
9: Oui, c'est clairement un de nos secteurs préférés chez mon pensier Arbevel. En tout cas, c'est le secteur défensif à côté de tout ce trend IA qui reste quand même évidemment le leader du marché, IA, électrification, dérivée, etc., qui fait le marché quand même globalement. Mais c'est un des secteurs qui permet quand même d'apporter une décorrélation. Et c'est un des secteurs défensifs qui est quand même pas trop fondamentalement challengé. Parce qu'évidemment, la consommation, on voit qu'en ce moment, il y a quand même toujours des soucis sur le pouvoir d'achat. Donc, il y a des niches intéressantes. Mais c'est quand même plus difficile de jouer ça très largement. Et donc, c'est vrai que quand on cherche de la diversification, bah, nous, c'est le secteur sur lequel on trouve qu'il y a encore des valorisations qui sont effectivement très attractives. Et notamment sur beaucoup de sociétés de services qui fabriquent tous ces produits. Toutes les sociétés Moderna ont besoin de sociétés pour fabriquer ces produits. Donc il y a beaucoup de potentiel au-delà de Moderna.
8: Dans un instant, Franck, vous nous direz vous aussi quelle valeur présente le plus de potentiel là, pour cette rentrée ou quel secteur. Juste après, ah, ça y est, on dirait que là, la clôture sous nos yeux, on est en train de la vivre. Il est un peu plus de 17h35, ça y est, nos marchés européens ont clôturé cette nouvelle séance. Aïe! Par une nouvelle baisse, oui, septième baisse d'affilée finalement pour le CAC 40. Il était en hausse une bonne partie de la séance après six baisses d'affilée et finalement on perd 0,1% ce soir en clôture sur le CAC. Alors attendez, cette baisse d'affilée, ça nous ramène au mois de janvier. Au mois de janvier, le CAC 40 aussi avait subi sept baisses d'affilée. On verra si on aura une huitième demain, quand ça remontera. Du coup, une série de huit baisses. En tout cas, là, on a une nouvelle baisse très légère. Les valeurs qui ont le plus souffert aujourd'hui, alors le secteur bancaire qui vient de cartonner hein, depuis quelques semaines, quelques mois. Aujourd'hui, Société Générale repart à la baisse, moins 3,8%. BNP Paribas, Crédit Agricole aussi perdent 2,5%. On demandera à nos experts dans un instant le potentiel de ce secteur bancaire après la baisse du jour. Le secteur tech aussi recule avec la hausse des taux obligataires hein, tous ces derniers jours qui commencent à peser sur le segment tech. On voit STM qui recule ce soir à nouveau de 3%. Le titre avait perdu déjà hier 7%. Et puis à la hausse quand même, Stellantis qui sort d'une phase difficile en bourse, aujourd'hui 5% de hausse. On a aussi Renault dans le secteur automobile en hausse de 2%. Et puis Capgemini qui récupère 2,8%. On retrouve Gilles Santacreux pour boursicoté.com. Bonsoir Gilles. Septième baisse d'affilée, mine de rien, sur le CAC. C'est la pire série donc depuis le mois de janvier.
11: Oui, mais avec des volumes qui restent encore légèrement inférieurs à la moyenne. Donc effectivement, on est dans une continuité de mouvement. On aurait pu penser que les annonces du Trésor hein, américain qui sont intervenues dans l'après-midi auraient pu un petit peu retourner le marché. Alors il y a effectivement des effets sur d'autres secteurs, mais pas trop sur les indices. Donc on reste dans une phase de baisse. Ça s'est joué à peu de choses, hein, puisque on était positif avant le fixing, et puis on clôture quasiment sur. Enfin oui, on est sur le plus bas du jour. La zone des 8560 points que l'on observait depuis hier, eh bien elle a été confirmée comme résistance. Donc là désormais, on a un objectif de poursuite en direction des 8450 points. C'est un signal technique, donc on a neutralisé la dynamique à laquelle nous avions assisté donc depuis la fin du mois de juillet. Ce n'est pas encore trop catastrophique, on n'est pas sur un signal de retournement majeur, on manque encore de conviction, mais c'est un mouvement à surveiller. On pourrait attendre, en tout cas d'après les statistiques que je produis via des algos d'observation, une accalmie dans cette phase de consolidation qui pourrait être suivie statistiquement par un rebond à partir de la semaine prochaine.
8: À suivre donc pour l'instant, donc 7 baisses d'affilée pour notre indice CAC 40. Franck, dans un instant, vous nous livrerez votre chouchou là pour la rentrée, votre valeur préférée avec vos équipes chez Zone Bourse. Juste avant, Olivier, ce qui fait pression sur le marché, on l'a bien compris depuis quelques jours, c'est la hausse des taux obligataires, de fortes tensions obligataires. Alors aujourd'hui, le Trésor américain, et Gilles en parlait, a réagi. Il annonce, le Trésor américain, qu'il va au moins doubler la taille de ses rachats d'obligations sur les maturités 10-30 ans, obligations américaines. Donc, histoire de soulager un peu ce segment, ça n'a pas suffi aujourd'hui. Les taux obligataires ne se sont toujours pas véritablement détendus.
9: Bah, on a quand même une petite détente. Alors, je n'ai pas regardé au juste avant de venir, millimètre. Mais par rapport au plus haut, il y a quelques jours, on avait quand même perdu plus ou moins 10 points de base sur le 10 ans américain. On était repassé de 4,74 à 4,64 tout à l'heure. Donc, il y a une légère stabilisation. Mais ce qui est sûr, c'est que, en fait, on a quand même des probabilités de baisse des taux courts finalement de la Fed qui ont beaucoup reflué hein, au cours du dernier mois avec des chiffres économiques qui ont été un peu décevants aux États-Unis, notamment du côté du consommateur. Donc on a une probabilité qui était à peu près des deux tiers et qui est passée maintenant autour de 30%. Mais pour autant, les taux longs, jusqu'à il y a 2-3 jours, avaient continué à monter. Et donc ça, c'était quand même un signal un peu préoccupant. Alors on aura les minutes de la Fed ce soir et on va voir un peu quelle sera la réaction du marché par rapport à ça. Bon, sachant qu'effectivement, les minutes de la Fed datent d'une période où on n'avait pas eu ces statistiques américaines plutôt un peu décevantes qui ont peut-être quand même refroidi certains moments.
8: Mais est-ce que, alors qu'au premier semestre, les taux déjà se tendaient, hein, mais les actions ont résisté, elles ont battu de nouveau plus haut sur plein d'indices, est-ce que cette fois, une poursuite à la hausse des taux obligataires serait négative pour les actions à partir de la rentrée là?
9: Bah, c'est
8: ou maintenant
9: sûr que,
8: même, ça a peut-être déjà commencé d'ailleurs.
9: Bah, c'est un peu ce qui a calmé les marchés actions depuis quelques jours. Bon, on sait que le 5% est un vrai signal d'alarme sur le 10 ans américain. C'est-à-dire que là, pour le coup, si on arrive là, je pense d'abord il y aurait des réactions politiques, des réactions monétaires aux États-Unis. On voit d'ailleurs qu'on n'y est pas et on a cette réaction du Trésor. Je pense que même la Fed, sans faire de QE, nous sortirait des petites opérations de rachat, de repo, etc. On fait pas de QE, mais on rachète quand même. Et on aurait sûrement aussi des réactions de Donald Trump, certainement plus complaisant vis-à-vis de l'Iran, puisque une des raisons qui alimente la hausse des taux, c'est quand même l'inflation, et donc c'est le pétrole, le rebond du pétrole depuis trois semaines aussi. Donc on aurait certainement des réactions. Ce seuil de 5%, c'est clairement un seuil de douleur et il ne faut pas y aller.
8: Franck, même la tech désormais est éclaboussée par les hausses de taux. On a vu hier le Nasdaq pas mal souffrir. Et alors Alphabet, Franck, a bouclé sa première émission en dollars australiens avec un coupon élevé, le plus élevé de l'histoire d'Alphabet. Jamais Alphabet n'avait émis de la dette à des taux aussi élevés, de quasiment 7% à horizon 20 ans. Là aussi, est-ce que c'est un signal pour la suite sur les acteurs tech? Et est-ce que quelque part, quand on est investisseur, on va pas de plus en plus vouloir privilégier les obligations, les acteurs de la tech qui rapportent de plus en plus plutôt que les actions?
10: Effectivement, on pourrait tout à fait se poser la question, d'autant qu'on aurait peut-être une meilleure diversification à la fin. En tout cas, ce qui est sûr, c'est que Alphabet et toutes les plus grosses tech américaines ont complètement changé de profil financier en l'espace de 18 mois. C'était des montagnes de cash qu'elles avaient, et donc là, elles s'en servent activement dans des proportions très importantes. Donc entre ce qu'elles investissent les montants des investissements qu'elles réalisent actuellement font que leur bilan, leur situation financière change complètement. Donc on prête pas non plus au même taux à des sociétés qui sont riches à des sociétés qui sont en train d'investir. C'est pas le même risque pour le prêteur. Et donc c'est aussi ce qu'on observe aujourd'hui. Puis vous avez des taux sans risque a priori avec les États qui approchent les 5%. Donc tout ça explique ces nouveaux niveaux de prêts, enfin de taux.
8: Et Alphabet, donc, qui s'endette à des taux jamais vus, quasiment 7% à horizon 20 ans, même si la société va bien, etc. 7% à 20 ans, Olivier. Attendez, on allume votre micro pour que vous puissiez parler de façon très audible par nos auditeurs et téléspectateurs. Petite souche.
9: Oui, c'est quand même une petite souche pour Alphabet par rapport à l'ensemble de ce qu'il est. Oui,
8: c'est à peine 3 milliards d'euros qui ont été émis.
9: C'est pas considérable.
8: Mais il y a un signal quand même.
9: Il y a un signal, mais d'autant plus qu'en fait...
8: Parce que des petites souches, on avait déjà eu avant, pas à des taux aussi élevés.
9: En fait, les techs, finalement, font monter les taux souverains aussi par les effets d'éviction, puisque finalement, à la limite, vous dites, finalement, est-ce que prêter à Alphabet, finalement, c'est pas mieux que de prêter à un État endetté? On voit qu'en France, même certaines belles signatures empruntent moins cher que l'État français. Et donc, effectivement, vous dites, si on peut emprunter à 5, 6, 7% à des boîtes de tech, parce que c'est vrai qu'elles commencent à s'endetter et que le profil change. Enfin, à part Oracle qui est très endetté, les autres, Alphabet ou Amazon, elles ont un peu de dette, mais sans plus. Et quand même, globalement, cette année, on est sur des free cash flow qui vont être autour de zéro, mais ils ne sont pas en train de creuser une dette considérable non plus. Donc, ils gardent quand même une situation bilancielle. L'enjeu pour eux, c'est d'être capable de démontrer qu'ils sont capables d'avoir des retours sur investissement. Et sur les trimestriels, certaines, comme effectivement Amazon ou Alphabet, l'ont fait. D'autres, comme Meta, il y a encore des questions qui se posent. Donc, c'est là où le tri se fait. Mais l'enjeu de la situation, leur situation bilancielle reste quand même extrêmement solide malgré tout.
8: Oui, mais il n'empêche, quand on voit Alphabet, qui fait partie des bons élèves dans la tech malgré tout, Alphabet emprunté à 20 ans sur 7%, certes sur une petite souche.
9: 20 ans, c'est 20 ans, c'est long aussi quand même.
8: Bah 7%. Oui, mais 20 ans. Ça n'aurait été jamais. Oui, mais c'est Alphabet.
9: Dans la tech, il y a 20 ans, OpenAI, ça n'existait pas. Claude, Anthropique, on va le valoriser 2000 milliards, ça n'existait pas il y a 7-8 ans.
8: Vous êtes investisseur dans la tech, quand vous voyez des rendements quand même de 7% à 20 ans, vous dites quoi? Je préfère investir dans les obligations des acteurs de la tech, désormais plutôt dans les actions ou toujours les actions?
9: Quand même pas, parce que, en fait, c'est vrai que malgré tout, la croissance à peu près moyen terme du consensus des analystes d'Alphabet, c'est quand même 20%, avec un peu de levier opérationnel. Donc le multiple n'est pas non plus stratosphérique. Donc si tout va bien et qu'on simplement conserve le même multiple, évidemment il y a plus d'aléas dans les actions, mais malgré tout, si on conserve le même multiple, on a quand même une espérance de rendement qui peut être supérieure.
8: Les taux, leurs impacts, l'impact des hausses de taux aussi sur le secteur bancaire. Franck, les banques françaises, alors depuis 3 mois, cartonnent, vraiment, on en parlait déjà hier, Société Générale, BNP, Crédit Agricole, chacune gagne plus de 20% depuis 3 mois. Puis aujourd'hui, badaboum, une petite baisse de 3% pour Société Générale, de 2,5% pour BNP et Crédit Agricole. Cette petite baisse aujourd'hui, est-ce que c'est un point d'entrée? Est-ce que le secteur bancaire, pour vous, garde beaucoup de potentiel, ou on arrive au bout, d'autant que la BCE doit relever ses taux au mois de septembre, avec peut-être un impact sur nos banques? Comment est-ce que vous regardez ce secteur dans le contexte de taux qu'on est en train de décrire, là, Franck?
10: Le secteur bancaire, en ce moment, on est obligé d'en avoir. Ça fait partie des secteurs les moins bien valorisés. Vous avez la plupart des plus grosses banques européennes vers 5% de rendement. Mais surtout, vous avez des révisions de bénéfices qui sont orientées à la hausse depuis 18 mois. Si vous analysez l'ensemble des sociétés en Europe, 50% des sociétés européennes qui révisent à la hausse sont des sociétés issues du secteur bancaire. Donc, on est obligé d'être exposé au secteur bancaire. Autant privilégier soit les plus grosses capitalisations comme HSBC, soit s'intéresser plus particulièrement aux bancaires du Sud, les bancaires italiennes ou les bancaires espagnoles, qui présentent, à notre avis, un potentiel plus important que les bancaires françaises, avec potentiellement aussi un risque moindre.
8: Oui, mais il y a du rendement quand même sur les bancaires françaises. On n'est pas obligé de bouder le rendement, il y a du dividende, Franck.
10: On a à peu près les mêmes rendements, vous avez à peu près les mêmes rendements.
8: D'accord. Olivier, sur
10: le potentiel...
8: Combien, 5%? 5 ou 7, Franck?
10: Ouais, vous avez 5% de rendement, 5% de rendement sur les plus grosses bancaires européennes actuellement, ce qui est très important.
8: Faut continuer d'acheter les banques ou ça y est, elles ont fait leur chemin? Olivier.
9: Alors, à moyen terme, ça reste très solide, la dynamique bénéficiaire est excellente. La seule chose, peut-être tactiquement, peut-être petite note de prudence quand même sur le fait qu'effectivement, on va voir ce qui sort de la Fed. Mais si la Fed devait être un peu au quiche, avec un Kevin Warsh que pour l'instant on ne connaît pas encore.
8: Donc un peu dur.
9: Totalement, un peu dur. En fait, paradoxalement, ça pourrait permettre de contrôler les taux longs, puisque effectivement, on pourrait se dire la Fed, finalement, est là, elle est sur le pont et elle combat l'inflation. Donc, on pourrait avoir quand même une baisse de la pente de la courbe des taux. Et la pente de la courbe des taux, pour le secteur bancaire, c'est quand même un élément très important. Et c'est peut-être pour ça, d'ailleurs, qu'aujourd'hui, les banques baissent un peu, c'est que dans l'attente de ce que va dire la Fed, certains disent peut-être, attention, ça a quand même beaucoup, beaucoup monté. C'est mieux que la tech américaine, hein, depuis 2022, les banques. Les banques européennes, ça a été fantastique, avec une amélioration des rentabilités des banques absolument stratosphérique. Enfin, certaines banques d'Europe du Sud avaient des rentabilités des fonds propres de 4-5% dans les périodes jusqu'à 2020-2021 et aujourd'hui sont capables de passer à 15-20%. Donc il faut se rendre compte du changement. Alors on l'a déjà eu historiquement il y a longtemps, hein, mais il y a eu quand même une très très forte amélioration de la profitabilité du secteur bancaire qui a soutenu justement ce rallye. Voilà. Tactiquement, un peu de prudence, mais ça reste incontournable dans les portes.
8: Et vous disiez, c'est mieux que la tech. On peut prendre l'exemple d'UniCredit. Là, sur les 3-4 dernières années, UniCredit en performance boursière, c'est mieux qu'Nvidia.
9: Oui, alors, je ne vais pas regarder chaque banque, mais c'est pas étonnant. Oui.
8: Ouais. Gilles, d'un point de vue technique et graphique, laquelle garde le plus de potentiel? C'est vous.
11: Alors, sur le long terme, je donnerais un petit avantage à BNP Paribas, qui est d'une régularité à toute épreuve. On est dans une configuration technique qui, malgré la phase de consolidation que nous observons depuis quelques jours, eh bien, revient chercher une zone de résistance à 107 euros. Une ancienne zone de résistance qui pourrait se transformer en support. Certainement que les minutes de la Fed provoqueront ce mouvement. Et puis, je voulais mettre en lumière aussi une configuration technique assez particulière que nous avons sur Crédit Agricole, qui a ouvert un joli gap haussier. C'était exactement le 31 juillet. Ce gap haussier, il a une limite haute à 19,15. Là, on clôture juste au-dessus, on est venu tester cette zone. C'est une configuration technique intéressante, assez haussière. Sur la dynamique court terme, on a un mouvement assez puissant. Donc c'est à surveiller, car si ce gap n'est pas comblé, eh bien on pourrait avoir une reprise assez forte.
8: Ce soir, le CAC clôture en repli, on vous le rappelle, cette clôture qu'on a vécue en direct il y a quelques instants, on perd 0,09%, c'est pas grand-chose, mais mine de rien, moins 0,09, c'est une septième baisse d'affilée, pire série pour le CAC depuis janvier. Alors on partait de niveaux très élevés, hein, on rappelle, on a vécu jusqu'ici un très bon mois d'août, mais depuis quelques séances, c'est un peu plus mitigé. Et à Wall Street, à Franck, à Wall Street, ça se passe pas mal aujourd'hui, avant les minutes de la Fed ce soir, le S&P 500 gagne 0,5%, sans doute porté, Franck, par ces publications des acteurs de la consommation, dans le bricolage notamment. On a Lowe's qui certes abaisse ses prévisions, mais qui est en hausse quand même. Target qui de son côté relève ses prévisions annuelles. Estée Lauder aussi salue après ses résultats. Estée Lauder, Lowe's et Target, toutes les trois sont en progression ce soir. Quelles leçons vous tirez de leurs publications?
10: Ouais, vous avez un dessin de fermeté de la consommation américaine. Vous avez aussi des grosses rotations sectorielles, hein. Vous avez aujourd'hui toutes les valeurs minières qui explosent, pour la bonne et simple raison que le dollar baisse. Vous avez la tech qui corrige, mais attention, dans la tech maintenant, on va dire qu'il y a deux sortes de tech. Vous avez la tech IA, puis vous avez la tech logicielle comme ServiceNow par exemple, sur laquelle on est d'ailleurs investi dans le portefeuille, dans notre portefeuille US, qui peut bientôt être considéré comme du value, qui lui est en forte hausse. Donc en fait, fait, vous avez plus, vous avez des mouvements qui sont très importants et aujourd'hui, vous avez vraiment des rotations qui sont extrêmes. Et donc, moi, je vous prenais l'exemple de la tech à l'instant, du logiciel et de l'IA, c'est presque deux secteurs qui désormais s'opposent. Vous avez bientôt un bêta négatif, c'est-à-dire que quand l'IA monte ou quand le marché monte, le logiciel baisse et inversement. Donc c'est pas forcément représentatif cette hausse aujourd'hui. En tout cas, ce qu'on observe, c'est une forte baisse du dollar sur la séance, avec l'euro-dollar notamment qui franchit un niveau important, aussi suite à
8: l'action du Trésor américain qui annonce vouloir racheter les obligations américaines deux fois plus qu'annoncé jusqu'ici.
10: Donc tout ça a aussi un impact très important. Et puis vous avez tous les secteurs value plus faiblement valorisés qui attirent à nouveau, pour la bonne et simple raison que les secteurs les plus fortement valorisés sont extrêmement valorisés et que vous commencez à avoir des prises de bénéfices sur ce secteur-là pour des réallocations.
8: Oui, et on a vu pendant la phase de publication des entreprises, au cœur de l'été, un élargissement des performances. D'abord parce que plein de secteurs ont annoncé de beaux résultats d'entreprises. Il n'y a pas que la tech, il n'y a pas que l'énergie. Ça a été une belle saison. Et on a un élargissement des performances. D'ailleurs, l'été, Olivier, le S&P 500 équipondéré fait mieux que le S&P. Oui. Et l'Europe tient la dragée haute à Wall Street depuis le début de l'été aussi.
9: Oui, et puis il y a eu cette rupture aussi dans les semi-conducteurs qui était quand même jusqu'au mois de juin la superstar du marché. Et finalement, on a eu quand même pas mal d'équipementiers semi sur l'été là qui ont perdu 40-50%. Le mois de juillet a été quand même... Alors ASML a un peu mieux tenu parce que c'est le gros acteur du secteur, mais malgré des publications qui ont été globalement extrêmement solides dans ce secteur, il y a eu des très fortes baisses. Alors, c'est quand même essentiellement, enfin, ça montre quand même le fait qu'il faut quand même toujours garder un peu d'équilibre dans les portefeuilles et garder quelques optionnalités qui permettent de passer ces périodes parce que, voilà, il y a eu aucune déception fondamentale. Les prix des mémoires sont restés extrêmement élevés, mais il y avait un positionnement excessif, quatre fois supérieur à la normale, du levier financier, et donc ça a débouché sur des corrections assez sévères.
8: On a une question d'un auditeur sur Vusion. On va essayer de répondre à Jean qui nous a écrit sur le titre Vusion, que suivent les particuliers. Il y a aussi, bon, c'est un secteur que vous aimez bien, Olivier, dans les boissons, Carlsberg, qui a publié moins 5,5% Carlsberg, le brasseur danois, qui pourtant relaie son objectif de croissance organique, moins 5%.
9: Ouais, alors c'est vrai que moi, je suis pas d'extrêmement près, mais ce que j'ai quand même noté, c'est qu'effectivement, ils relevaient un peu dans le haut de fourchette, mais que les attentes des analystes étaient déjà positionnées à ce niveau-là. Aïe. Ce qui semblerait quand même, c'est quand même l'Asie qui est le relais de croissance, enfin, vraiment le driver de croissance forte structurelle de Carlsberg, le reste un peu plus cyclique, et les volumes en fait en Asie ont déçu. C'était un peu compensé par l'effet mix prix, mais du coup le marché quand même trouve que c'est quand même un peu inquiétant pour la suite.
8: Oui, le secteur des boissons non alcoolisées cartonne, nous dit Carlsberg. Oui, les boissons non alcoolisées, les bières non alcoolisées, mais pas au point de compenser la faiblesse des bières traditionnelles.
9: Oui, alors celui qui est le plus exposé aux non alcoolisées, c'est Royal Unibrew, qui ne l'a pas empêché de bien souffrir sur sa publication de l'autre jour, mais c'est vrai que oui, on voit quand même une évolution du mix vers les boissons non alcoolisées.
8: Franck, même question, Carlsberg, vaut mieux l'avoir en portefeuille ou dans le frigo?
10: Écoutez, vous pouvez mettre dans le frigo. Nous, on n'en a pas dans nos portefeuilles. En tout cas, en fait, c'est un alcoolier. Hein, donc, historiquement, c'est un vendeur de bière qui est en train de se diversifier vers le soft drink, donc les sodas. Ils ont fait une grosse acquisition qui représente une grosse acquisition Britvitz pour que les boissons non alcoolisées représentent désormais 30% de leur chiffre d'affaires. Donc, cette part non alcoolisée sur laquelle ils se redirigent représente à une progression de 9%, alors que vous avez un ralentissement, voire une décroissance sur la commercialisation d'alcool et donc de bière, ce qui est un peu le cas de tous les secteurs. Ce secteur historiquement hyper contre-cyclique et donc devient un secteur mature, voire en déclin. Et donc, ils sont en train de se réorienter, ils n'ont pas le choix vers les sodas. Mais tant que le pivot n'est pas fait, nous, on n'est pas intéressés par ce type de société.
8: Carlsberg donc à moins 5,5 ce soir à la bourse de Copenhague. Et donc cette valeur que suivent beaucoup de particuliers, Jean, un de nos auditeurs, nous a écrit par mail. Pourriez-vous trouver un intervenant qui explique clairement la situation sur Vusion? Tout semble positif pour ces entreprises. Cette entreprise Vusion maintient ses objectifs malgré le mur Walmart à venir. Et pourtant le titre est à la peine en bourse. Je ne comprends pas, nous dit cet auditeur. Olivier.
9: Alors à la peine, bon, il a quand même repris 30% depuis le point bas. C'est vrai que sur l'année, c'est pas terrible. Mais quand même, si on est un peu opportuniste, il y a quand même eu des points d'entrée qui ont été salués. Les nouvelles ont été plutôt quand même assez correctes sur les derniers mois. Le deuxième trimestre, c'était quand même intéressant puisqu'il y avait quand même une reprise des prises de commandes. C'est ça qu'on va surveiller par rapport à ce mur Walmart. Mais c'est un mur 2027, c'est pas tellement un mur 2026. Donc c'est logique, cette année, ça impacte pas trop. Mais voilà, ils mènent leur stratégie. Ils ont quand même fait une acquisition aussi InStore Media qui leur permet de... Enfin, toute la stratégie de Vusion, en fait, c'est de capitaliser sur l'énorme base installée qu'ils ont pour essayer de proposer des services en magasin, services dont la profitabilité est quand même meilleure que les étiquettes pures. Bon, maintenant, donc voilà. Donc, il y avait des points d'entrée intéressants. Il y a un CMD, une journée d'investisseurs au mois de novembre. Donc, on est sur une dynamique qui devrait continuer à être plutôt positive depuis le rebond. Après, il ne faut pas rêver peut-être sur retrouver les plus hauts parce que il y a quand même, enfin, ce mur Walmart, les 7 distributeurs américains qui sont derrière Walmart, c'est le même volume que Walmart. Donc, ils ne pourront pas complètement compenser tout ça. Mais pour autant, ça reste une société très bien gérée, une des belles petites sociétés de tech françaises.
12: Oui, et un champion quand même.
9: Ouais, un champion. Et voilà, il y avait, sur les points bas, il y avait des excès et ils sont en train de corriger. Ça
8: peut Franck, être... Vusion d'un mot pour rassurer ou au contraire alerter cet auditeur qui lui dit « Je ne comprends pas, le titre reste manifestement plombé en bourse alors qu'ils maintiennent tous leurs objectifs. Pourquoi ?» C'est Jean qui nous a écrit. Est-ce que vous avez une réponse pour Jean ?
10: Vusion Group, c'est la société préférée des vendeurs à découvert. Donc je pense que le marché n'a pas totalement confiance. Et par ailleurs, vous avez eu encore une nouvelle preuve de cette situation récemment avec Bloomberg qui a sorti une rumeur comme quoi la société aimerait pourquoi pas se vendre. Il n'y a pas eu d'impact sur les cours. Donc non, on est à l'écart de ce titre.
8: Gilles, techniquement, il faut rester à l'écart aussi d'un point de vue graphique sur Vusion, même s'il a récupéré site depuis ses plus bas un peu plus de 30%.
11: Oui, mais enfin, ce qu'il a récupéré, c'est rien par rapport à ce qu'il a perdu. Vusion, c'est quand même un titre qui, au mois de juin l'année dernière, était au-delà des 275 euros. Certes, on est venu toucher une zone de point bas à 100 euros. Là, on est à 130. Mais en fait, depuis le début de l'année, on est dans un range grossièrement entre 100 et 150 euros. Et on n'a pas trop bougé hein, depuis le début du mois de janvier. Donc, en termes de configuration technique et d'analyse technique, eh bien, on est sur quelque chose qui est très neutre d'un point de vue court terme. On voit que l'on est tout de même dans une dynamique plutôt baissière d'un point de vue moyen terme, donc c'est pas très rassurant pour la suite.
8: Merci beaucoup à nos trois experts, Olivier de Royer qui était sur le pont à nos côtés, Montpensier Bevel, merci Olivier d'être venu jusqu'à nous.
9: Merci.
8: Un grand salut amical à Franck Morel, le président de Zone Bourse qui va pouvoir repartir se baigner dans le lac qu'on aperçoit derrière lui, pour ceux qui nous suivent en télé, ça vaut toujours le coup et ça nous fait toujours du bien de voir les équipes Zone Bourse avec ce paysage magnifique derrière eux. Bonne soirée Franck, bonne baignade et Gilles Santacreux pour boursicoté.com. Le CAC ce soir recule merci. Pour la 7e séance d'affilée, moins 0,09%. Bonne soirée à tous.
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17: Soyez les bienvenus dans le 18h écho, 30 minutes de concentré d'actualité économique. Et à la une de ce mercredi 19 août, l'Iran hausse le ton contre les pays du Golfe et menace ses voisins contre toute assistance à l'armée américaine. Une menace qui pourrait même s'étendre à l'Europe. On ira à Washington dans un instant. On reviendra aussi sur la suspension des nouveaux droits de douane américains sur les produits canadiens. Est-ce une trêve ou un accord a-t-il été réellement trouvé? Romuald Ciora, chercheur associé à l'IRIS depuis New York, sera en ligne avec nous. On va faire le point aussi sur la séance du jour sur les marchés et parler de l'IPO d'Unitri, le champion chinois des robots humanoïdes. Ça se passe à Shanghai. On fera le bilan de sa première journée de cotation avec Guillaume Sommerer. Et puis, c'est une avancée thérapeutique majeure. Merck et Moderna annoncent des résultats positifs pour un vaccin contre le cancer de la peau. Les titres des laboratoires bondissent. On verra ça avec Astrée Olivier.
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17: La tension ne retombe pas dans le Golfe. L'Iran met en garde ses pays voisins contre toute assistance à l'armée américaine. Une aide qui serait considérée comme un soutien aux opérations militaires de Washington. Hier, les Émirats arabes unis ont suspendu les transactions financières et les échanges commerciaux avec l'Iran. Téhéran, qui pourrait faire entrer l'Europe dans le conflit? On retrouve notre correspondant à Washington, Antoine Eulard. Antoine, selon le Financial Times, les forces iraniennes ont envisagé de frapper des intérêts américains dans des pays d'Europe du Sud-Est comme la Bulgarie.
18: Effectivement, alors vous vous souvenez peut-être que pendant l'été, dans le mois de juillet, Donald Trump avait menacé de bombarder une usine, un pont iranien ou une centrale électrique à chaque fois que Téhéran attaquait un navire qui traversait le détroit d'Ormuz. Mais face à cette menace, eh bien les Iraniens se sont préparés et en cas d'escalade, les Iraniens seraient prêts à frapper des intérêts américains situés en Europe. C'est ce qu'affirme en tout cas le Financial Time, le journal britannique, affirme que des pays comme la Bulgarie ou encore Chypre pourraient être visés, les bases américaines situées dans ces pays. En tout cas, l'idée des Iraniens, ce serait d'exporter le conflit au-delà du Moyen-Orient avec cet argument que les pays qui fournissent une aide logistique aux Américains, les pays qui accueillent les avions américains qui ensuite vont bombarder l'Iran, sont désormais des cibles légitimes. Le Financial Times rappelle que l'Iran a des missiles longue portée qui lui permettent d'atteindre ces pays et que contrairement à ce qu'affirme Donald Trump, eh bien, cet arsenal est encore largement opérationnel. Il n'a pas été anéanti pendant la guerre.
17: Antoine Eulard depuis Washington. Un accord in extremis. Donald Trump suspend les nouveaux droits de douane de 50% sur les produits canadiens. Le report a été décrété jusqu'à la fin de la journée du 21 août. Un ouf de soulagement pour Ottawa, Éline Le Faou.
19: Jusqu'à la dernière minute, le suspense était à son comble. Selon la presse américaine, une équipe canadienne était encore hier à Washington pour parvenir à un accord. Les droits de douane devaient toucher environ 20 milliards de dollars de produits canadiens, soit près de 5% des exportations du pays vers les États-Unis. Parmi les produits concernés, l'alcool, les produits laitiers ou les équipements de hockey. Selon Washington, ces mesures voulaient compenser les pratiques canadiennes jugées discriminatoires. En effet, le Canada était l'un des deux pays avec la Chine à avoir riposté aux surtaxes américaines. Un boycott contre les alcools américains avait aussi été mis en place par plusieurs provinces du pays. Mark Carney parle de progrès, mais estime qu'il reste encore du travail important à accomplir dans les discussions entre le Canada et les États-Unis. Les négociations autour de l'ASEUM doivent encore se poursuivre, un point crucial pour Ottawa car plus de 80% des produits mexicains et canadiens exportés vers les États-Unis le sont dans le cadre de cet accord.
17: On est en ligne avec Romuald Ciora. Bonsoir, vous êtes chercheur associé à l'IRIS, directeur de l'Observatoire politique et géostratégique des États-Unis, auteur d'America 250, une histoire graphique des États-Unis. Donald Trump annonce donc une suspension des nouveaux droits de douane sur les produits canadiens, suspension de 3 jours. Est-ce que c'est une trêve ou est-ce qu'un accord a été réellement conclu, Romuald ?
20: Non, c'est une trêve. Pour l'instant, un accord n'a pas encore été trouvé et tout est encore assez flou. Mais effectivement, c'est quand même un bon point pour McCarney, le Premier ministre canadien. Ils peuvent, lui et son gouvernement, souffler et nous devrions aller vers un accord qui ne sera peut-être pas véritablement concluant pour le Canada, mais en tout cas, nous devrions aller vers un accord. Mais pour l'instant, il s'agit d'une trêve. N'oublions pas que c'est la politique de Donald Trump, hein, ce que j'appelle un peu cette politique mafia, racketteuse, c'est-à-dire que on menace avec des mots très virulents, on va très très loin, et puis on lâche un petit peu pour obtenir beaucoup plus que ce que l'on aurait pu obtenir lors d'un débat normal entre alliés. En tout cas, il s'agit d'une trêve, mais même si un accord minima est trouvé d'ici 3 jours, ce n'est pas pour autant que Trump ne reviendra pas à la charge d'ici quelques mois. On sait qu'il y a encore pas mal de choses qui demeurent sur la table.
17: Alors justement, Washington affirme avoir obtenu un accès complet au marché canadien pour les produits américains. Qu'est-ce que le Canada peut concrètement avoir accepté en échange de cette concession ?
20: Ben écoutez, pour l'instant, ça demeure assez flou, mais probablement pas mal de concessions sur les produits laitiers, par exemple, d'après ce que j'ai cru comprendre. Ce qu'il faut quand même garder à l'esprit, c'est que 75% des exportations canadiennes vont vers les États-Unis. On est dans une relation totalement asymétrique.
17: C'est ça,
20: le Canada.
17: Oui.
20: Voilà, le Canada, qui est peut-être le deuxième pays le plus grand par sa taille, qui est un pays que je connais très bien, j'y enseigne, mais est un tout petit pays, Il y a à peu près 37 millions d'habitants par rapport aux 330 millions que nous avons ici aux États-Unis. C'est évidemment très considérable. Donc bref, le Canada peut être très facilement asphyxié par le géant américain. Et aujourd'hui, Ottawa fait sans doute des concessions quand, par exemple, aux produits laitiers, j'y reviens. Mais n'oublions pas qu'il y a autre chose qui se joue en coulisses, au-delà de cet accord de libre-échange entre le Canada, les États-Unis et le Mexique, qui est remis sur la sellette par Donald Trump, alors que c'est lui, pourtant, qui l'avait conclu.
17: Pourquoi il l'a remis en question, Donald Trump, cet accord ?
20: Il le remet en question pour plusieurs choses, et j'allais y venir justement, pour des raisons commerciales, comme on vient de le dire et comme cela a été expliqué, mais aussi des raisons politiques. Aujourd'hui, vous avez en Alberta, l'une des provinces canadiennes, un mouvement sécessionniste de grande importance qui souhaite que l'Alberta devienne indépendante du Canada. Ces sécessionnistes ont obtenu des aides quantitatif de la part de Washington, qui soutient la sécession de l'Alberta, qui pourrait se présenter sous forme de référendum d'ici l'année prochaine. Bref, si l'Alberta devenait indépendant, celui-ci demanderait à rejoindre les États-Unis assez rapidement, ce qui permettrait aux États-Unis d'avoir accès aux ressources naturelles de l'Alberta qui sont de grande importance. Donc on peut imaginer qu'aujourd'hui Donald Trump ait promis à McCarney, par exemple, que il cesserait plus ou moins de subventionner, de soutenir les sécessionnistes de l'Alberta en échange d'un accord qui pourrait être satisfaisant pour Washington.
17: Mm-hmm. Romuald Ciora, est-ce que le Canada peut réellement tenir tête aux États-Unis dans cette bataille ?
20: Non. Malheureusement, McCarney a fait preuve de courage. N'oublions pas que Justin Trudeau, son prédécesseur, était en permanence humilié par Donald Trump, hein, qui le traitait carrément de guignol. Il parlait du Canada comme le 51e État des États-Unis et il appelait gouverneur Trudeau au lieu de l'appeler Monsieur le Premier ministre. Bref, McCarney, qui pourtant occupe donc la même fonction, qui pourtant est à la tête du même parti politique, a su parler à Trump d'homme à homme, si je puis dire, en tout cas avec cette virilité qui tient tant à Donald Trump et lui dire que ces 4 vérités avec politesse, respect mais fermeté. Donc le rapport est un petit peu différent. Mais pour répondre clairement à votre question, non, le Canada économiquement peut être très facilement asphyxié par les États-Unis. Militairement, on n'en parle même pas. Il n'y a pour l'instant aucune menace militaire à l'encontre du Canada de la part des États-Unis. Mais si cela devait arriver un jour, on sait très bien que le Canada ne pourrait pas résister plus de 24 heures. Donc bref, le Canada est très dépendant économiquement des États-Unis et à la merci commercialement et militairement, au cas où, des États-Unis. Donc non, il ne peut pas résister très longtemps à la pression trumpienne.
17: Une toute dernière question, Romuald Ciora, avec cette information qui nous est parvenue il y a quelques minutes et Donald Trump qui annonce qu'il va rencontrer Kim Jong-un cette année, d'ici la fin de l'année. Donc, comment cette future rencontre est accueillie aux États-Unis ?
20: Écoutez, comme je venais de me l'apprendre, je ne sais pas encore comment elle est accueillie par mes compatriotes, mais avec beaucoup de circonspection. Écoutez, aujourd'hui, les États-Unis n'ont jamais été autant isolés sur la scène internationale. Le Canada regarde vers l'Europe, l'Europe vers l'Asie. Les alliés du Golfe ont bien compris, avec la débâcle en Iran, que les États-Unis seront toujours là pour les protéger. Les pays de l'Afrique subsaharienne, qui ont été laissés tomber par Trump, qui a supprimé les programmes de USAID, comme vous savez, toutes ces aides au développement regardent également vers la Russie et la Chine. Et aujourd'hui, c'est la Corée du Sud, l'allié historique des États-Unis, qui apprend que Trump ne veut plus faire de manœuvres militaires avec celle-ci, la Corée du Sud, et maintenant l'annonce d'un grand rendez-vous avec Kim Jong-un, qui ne mènera à rien, puisque Kim Jong-un n'a aucune intention de signer un traité de paix avec la Corée du Sud, puisque c'est grâce à cette tension permanente qu'il mobilise son peuple. Il n'y aura aucune ouverture démocratique, puisque la Corée du Sud est un régime purement dictatorial, une véritable tyrannie digne du stalinisme, et qui n'a aucun intérêt à voir son peuple s'enrichir et donc pouvoir avoir des velléités démocratiques. Donc bref, ça sera une rencontre pour rien, mais qui par contre va encore isoler un peu plus les États-Unis dans la région Indo-Pacifique et voir ses alliés historiques comme le Japon et la Corée du Sud décider peut-être de se réarmer. Et pendant ce temps-là, la Chine rigole.
17: Merci beaucoup, Romuald Sioura. Je rappelle que vous êtes chercheur associé à l'IRIS, directeur de l'Observatoire politique et géostratégique des États-Unis et auteur d'America 250, une histoire graphique des États-Unis. Sur un autre front, l'Ukraine intensifie sa guerre économique contre la Russie. Les frappes contre les infrastructures pétrolières russes commencent à peser sur la production et provoquent même des pénuries de carburant. Et malgré ces difficultés et les sanctions occidentales, Clara Bido, les autorités russes affirment que l'économie continue de résister.
1: Raffineries, ports, entrepôts, depuis plusieurs mois, Kiev multiplie les frappes là où ça fait mal pour l'économie russe. Et désormais, même le commerce est visé. Depuis mi-juillet, une vingtaine d'entrepôts de Wildberries, le gérant russe du commerce en ligne, ont été attaqués. Et des dégâts suffisamment importants pour faire réagir Vladimir Poutine. Le président russe le reconnaît. Ces frappes font du mal au pays, mais elles n'ébranlent pas l'économie. On l'écoute.
21: Les attaques nous causent du tort, cela ne fait aucun doute. Nous le comprenons, nous le constatons et nous le savons. Malgré les récentes attaques, nos infrastructures commerciales fonctionnent de manière efficace et fiable.
1: Dans la foulée, Vladimir Poutine a tout de même demandé à son gouvernement de lancer un programme pour reconstruire les infrastructures logistiques et les entrepôts endommagés. Pour l'instant, l'économie russe tient selon les autorités. Après un début d'année difficile, le PIB a rebondi à 1,3% deuxième trimestre. Mais derrière cette résistance, la production pétrolière, la principale manne financière du pays, décline. La production est tombée sous les 9 millions de barils par jour. En comparaison, c'était 10 millions en 2020. Les attaques perturbent aussi les exportations. La semaine dernière, aucun pétrolier n'a pu quitter la mer Noire. Et au Kremlin, le pessimisme passe très mal. L'économiste en chef de la deuxième banque publique russe, VEB, vient d'être limogé après avoir affirmé que la Russie ne pourrait jamais gagner cette guerre économique d'usure, Stéphanie.
17: Merci beaucoup, Clara Bido. On marque une courte pause. On se retrouve dans un instant pour la suite de votre journal. On va faire le point sur la séance du jour sur les marchés et parler aussi de l'IPO d'Unitree, le géant chinois des robots humains. Humanoïde, ça se passe à Shanghai. On va faire le bilan de cette première journée de cotation. À tout de suite.
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17: On poursuit le 18h écho. On va faire un point sur la séance du jour sur les marchés avec Guillaume Sommerer. Bonsoir. Le CAC enchaîne les clôtures dans le rouge.
8: Oui, 7e baisse d'affilée ce soir pour le CAC 40. Pourtant, tout au long de la séance, on croyait à un rebond après 6 baisses d'affilée. Finalement, non. On termine à moins 0,09% ce soir sur le CAC 40. Énième baisse, la 7e d'affilée. C'est la pire série du CAC depuis janvier, mine de rien. Alors, dit comme ça, ça peut faire peur. On venait quand même de niveaux très, très hauts sur l'indice CAC 40. On a battu, il faut s'en souvenir, il y a une dizaine de jours, des nouveaux records sur le CAC. Et le bilan depuis le début du mois d'août reste largement favorable. Mais c'est vrai que là, sur la séquence de 7 baisses, ben, on aura perdu 2%. Les valeurs qui ce soir reculent le plus, ben, ce sont elles qui ont le plus cartonné cet été. Par exemple, les banques. Société Générale termine lanterne rouge du CAC à moins 3,8%. Crédit Agricole, BNP perdent aussi chacune un peu plus de 2%. Et puis la tech aussi souffre parce que mine de rien, les hausses de taux obligataires commencent à peser sérieusement sur les acteurs de la tech. Par exemple, Alphabet a réalisé une émission obligataire en dollars australiens à des niveaux pour un groupe tech et pour Alphabet jamais vu jusqu'ici. C'est-à-dire que pour cette échéance à 20 ans, Alphabet a dû payer 7% de rendement, quasiment 7%. C'est du jamais vu pour une des valeurs tech les plus qualitatives. Et ça aussi, c'est un signal d'alarme quand même pour la suite.

0: Et comment ça se passe du côté de Wall Street?
1: Alors ça se passe pas mal à Wall Street. On attend ce soir les minutes de la Réserve fédérale américaine. Le marché parie sur un statu quo de la Fed en septembre. Enfin, ces minutes seront quand même intéressantes, publiées à 20h ce soir. En attendant, donc, c'est la confiance sur les marchés, puisque le S&P, là, à l'instant, gagne 0,6%. Le Nasdaq aussi gagne 0,6%. Mais alors, surtout du côté des valeurs, il se passe des choses avec Moderna, donc, qui, en phase 3, annonce le succès d'un essai clinique sur un vaccin contre le cancer de la peau.
0: On va alors, y revenir avec Astrée, effectivement.
1: Exactement, les détails sur ce vaccin, c'est très important, bien sûr, d'un point de vue médical. Et donc, ce vaccin créé en collaboration avec Merck porte ce secteur pharmaceutique. C'est le secteur qui, à Wall Street, progresse le plus. Et ce titre Moderna gagne en ce moment 123% à Wall Street. Merck, qui est associé au vaccin, gagne également un peu plus de 10%. Et puis, on a aussi les acteurs de la consommation qui ont publié leurs résultats, plutôt encourageants, gentiment encourageants, on va dire. Lowe's, dans le bricolage, progresse ce soir. Donc, Lowe's qui surprend positivement le marché. Target aussi progresse. Et Estée Lauder, qui aussi a publié, surperforme également les indices américains aujourd'hui.
0: Guillaume, vous restez avec nous parce qu'on va parler d'Unitri qui vient de faire ses premiers pas en bourse aujourd'hui à Shanghai. L'entreprise chinoise veut s'imposer comme un leader mondial de la robotique humanoïde, comme nous l'explique Noah Domain.
2: Vous avez sûrement déjà vu ces images, des robots qui courent, qui dansent ou même qui font de la boxe. Beaucoup viennent d'Unitri, le géant chinois de la robotique. Tout commence en 2016, l'ingénieur Wang Xingxing fonde l'entreprise et se lance dans les robots quadrupèdes, des chiens robots destinés aux professionnels qui deviennent progressivement une alternative à l'américain Boston Dynamics. Mais le véritable tournant arrive en 2023 avec le H1, son premier robot humanoïde. Deux ans plus tard, Unitri en livre plus de 5500 dans le monde entier et réalise plus de 250 millions de dollars de chiffre d'affaires, de quoi devenir le premier fabricant mondial d'humanoïdes en termes de vente. Mais l'entreprise ne compte pas s'arrêter là. Elle a dévoilé cette semaine Superman, son nouveau robot humanoïde capable de sauter à 2 mètres de haut et d'atteindre 45,6 km/h. Derrière ces performances, Unitri prépare la prochaine étape, donner un cerveau à ses robots avec l'aide d'entreprises spécialisées dans l'IA. De quoi poursuivre une ambition, faire sortir les robots humanoïdes des films de science-fiction pour les faire entrer dans notre quotidien.
0: Ouais, Guillaume, comment s'est passée cette première journée de cotation pour Unitri?
1: À Hong Kong, très très bien, le titre a gagné 460%.
0: C'est pas mal.
1: Pas mal. Oh non, ces petits joueurs, en séance, le titre gagnait même 629%. On termine à plus 460%. La capitalisation boursière d'Unitri, donc première séance de cotation aujourd'hui, dépasse celle de tous les poids lourds du CAC 40. Capitalisation qui approche les 43 milliards d'euros ce soir en clôture pour Unitri. C'est plus qu'Orange ou encore Danone. Alors, on l'entendait à l'instant, la Chine a pris une longueur d'avance sur ses robots humanoïdes et plusieurs entreprises chinoises de robots humanoïdes sont d'ores et déjà cotées à Hong Kong. Alors, ceci dit, le fait d'arriver en bourse va mettre de la pression sur ces acteurs des robots humanoïdes parce qu'ils vont devoir prouver la viabilité de leurs robots en situation réelle. Là, on voit beaucoup de démonstrations de ces robots. On en a vu des images à l'instant, mais il va falloir maintenant passer à la phase de commercialisation. Il va falloir aussi régulièrement justifier publiquement de leurs résultats, passer en gros donc du stade de démo à celui de marché véritablement viable. JP Morgan, en tout cas, estime que le nombre de robots humanoïdes va être multiplié par plus de 20 d'ici à 2030 ans dans le monde. Et pour Barclays, ce marché pourrait atteint 200 milliards de dollars en 2035. C'est beaucoup, c'est pas non plus complètement systémique. La question, c'est de savoir si on pourrait avoir des entreprises chinoises de robots humanoïdes bientôt à Wall Street. Et ça, c'est pas gagné, puisqu'aux États-Unis, on considère les entreprises chinoises de robots humanoïdes comme des entités, des compagnies militaires. Oui, oui. Ils sont considérés effectivement comme des compagnies militaires ennemis. Donc, on n'est pas prêt de voir, a priori, Unitri coté à Wall Street. C'est la bourse de Hong Kong que privilégie ces entreprises chinoises. Il y a bien sûr d'autres acteurs, dont Tesla, qui mise beaucoup sur les robots Optimus pour s'inventer un nouvel avenir.
0: Merci beaucoup, Guillaume Sommerer. Les laboratoires américains flambent en bourse, on vient d'en parler. Plus 123% pour Moderna à l'ouverture, même actuellement, et plus 10% pour Merck. Ils viennent de terminer de mettre au point un vaccin contre le cancer de la peau. Astrée Olivier, c'est une première mondiale qui pourrait être commercialisée avant la fin de l'année. C'est imminent.
3: Tout à fait, c'est un traitement révolutionnaire qui vient de valider sa dernière phase d'essai clinique. Le vaccin contre le mélanome, c'est une forme, la forme la plus grave du cancer de la peau, cancer qui touche 330 000 nouveaux patients dans le monde chaque année. Il a été mis au point par les laboratoires Moderna et Merck. Et il permet de réduire de 49% le risque de décès ou de récidive du cancer dans les 5 ans. Ce nouveau traitement innovant utilise l'ARN messager, la technologie rendue célèbre par les vaccins contre le Covid. Il est fabriqué en 6 semaines et personnalisé pour chaque patient en fonction des mutations.

0: mutation de sa tumeur. L'enjeu pour les laboratoires est de rendre sa production rentable à grande échelle. Le directeur général de Moderna est confiant. Il indique que le traitement pourrait obtenir son autorisation de mise sur le marché avant la fin de l'année et rapporter jusqu'à 3 milliards de dollars de ventes annuelles d'ici à 2035. En tout cas, la course est lancée aux États-Unis dans la recherche en oncologie. AstraZeneca, cette fois, vient de tester un nouveau traitement contre une forme très spécifique du cancer du poumon.
1: Merci beaucoup Astrée Olivier. Dans la tech, souvenez-vous de Frendl, ce collier IA qui se présente comme un ami virtuel. Eh bien, la start-up américaine jette l'éponge en Europe. Elle arrête la commercialisation de son produit. Faute de vente au printemps, la start-up avait déjà suspendu ses ventes pour tenter de se conformer à la réglementation européenne. Apple plie face à Bruxelles et révise enfin ses règles de l'Apple Store pour ses développeurs. Les commissions seront désormais revue à la baisse à partir du 1er octobre, un changement de cap salué par Bruxelles qui suspend ainsi la menace de lourdes sanctions dans le cadre du DMA. Léa Benaïm.
2: Apple lâche du lest sur son App Store, mais sans pour autant mettre fin au péage. Jusqu'ici, chaque achat réalisé dans une application sur iPhone était soumis à une commission pouvant atteindre 30%. Mais sous la pression de Bruxelles, Apple accepte finalement d'assouplir les règles. Même si les commissions baissent, elles ne disparaissent pas. Apple prélèvera désormais 26% lorsqu'un achat passe par son propre système de paiement et 20% lorsqu'une solution concurrente est utilisée. Autre changement important, les développeurs pourront désormais utiliser une solution de paiement concurrente dans la même application ou renvoyer leurs clients directement vers leur site. Apple supprime aussi plusieurs frais, dont la taxe de 50 centimes par installation, remplacée par une commission de 5%. Un compromis assez habile pour l'entreprise qui évite ainsi un énième affrontement coûteux avec Bruxelles. Après les 500 millions d'euros d'amende infligées l'an dernier, le groupe avait tout intérêt à clôturer ce bras de faire.
1: En France, la rentrée politique démarre en cette année d'élection présidentielle. Les universités d'été de la France Insoumise et celles du parti Les Écologistes ont lieu ce week-end. À gauche, Philippe Brun est candidat à la primaire socialiste. Il dévoile les grandes lignes de son programme économique aujourd'hui sur l'épineux sujet des retraites. Comme il l'avait dit d'ailleurs sur BFM Business, le député de l'Eure plaide en faveur d'un système mixte avec beaucoup de capitalisation. Écoutez.
3: On ne peut pas continuer avec un système éternellement par répartition. On ne s'en sortira pas. Il n'y a pas assez aujourd'hui d'actifs par retraité. Donc ça ne marchera pas. Donc on peut le souhaiter, mais malheureusement, on va devoir se passer à un système mixte avec beaucoup de capitalisation. Et alors, il y a deux capitalisations possibles. Il y a celle de Marine Le Pen et Édouard Philippe, où vous devrez vous-même payer un contrat chez un assureur pour votre retraite. Et il y a celle que je propose, une capitalisation publique et souveraine, avec un fonds géré par les syndicats et une mise en réserve de 15 milliards d'euros par an pour financer ce fonds et investir dans la transition écologique, dans l'intelligence artificielle, dans la souveraineté industrielle française. Ce sera bon pour nos retraites, puisque ce fonds rapporte aujourd'hui 4% par an. Il pourrait me rapporter plus, et ce sera bon pour notre économie.
1: Voilà, Philippe Brun, député PS de l'Eure, est donc candidat à la primaire socialiste. Une étape importante vient d'être franchie dans l'aviation électrique. Le constructeur américano-suédois Heart Aerospace a réussi à faire voler aux États-Unis un appareil de plus de 10 tonnes, uniquement sur batterie, du jamais vu hein, à cette échelle. Une démonstration qui doit préparer la prochaine génération d'avions régionaux électriques. Jean-Baptiste Huet.
4: Faire voler quelques centaines de kilos avec des batteries, on sait déjà faire. Mais cette fois, Heart Aerospace a réussi à arracher du sol plus de 11 tonnes uniquement grâce à l'électricité. Son démonstrateur, le X1, est désormais le plus gros avion à batterie ayant jamais volé. 32 mètres d'envergure, 23 mètres de long, pratiquement le gabarit d'un petit avion régional. Et c'est justement ce qui est intéressant puisque c'est cette catégorie d'appareils qui est aujourd'hui la plus directement visée par l'électrification. Pour ce premier vol, réalisé dans l'état de New York, l'appareil est resté 27 minutes en l'air, jusqu'à 335 mètres d'altitude. Ces quatre moteurs électriques ont délivré au total plus d'un mégawatt de puissance. Bien sûr, aucun carburant à bord. Toute l'énergie provenait des batteries. Le X1 prépare le futur ES-30, un avion régional de 30 passagers capable, selon Heart, de parcourir 200 km uniquement sur batterie, puis jusqu'à 800 km grâce à une motorisation hybride. Car le principal verrou reste justement le poids des batteries. Elles stockent encore beaucoup moins d'énergie à masse égale que le carburant aéronautique. L'électrique restera donc d'abord quand aux liaisons courtes.
1: Et puis la Chine accélère dans le spatial. La start-up Landspace a récupéré sur la terre ferme le premier étage d'une fusée réutilisable, une première nationale et une avancée de plus pour l'industrie aérospatiale du pays. Pékin entend accélérer le déploiement de la constellation de satellites chinois en orbite terrestre basse. Le clic du jour avec cette question, l'IA crée-t-elle vraiment des emplois? Eh bien, plus de la moitié des entreprises britanniques sondées par la banque Lloyds affirment que l'intelligence artificielle a créé de nouveaux emplois dans leur société. Bémol toutefois, cette étude ne précise pas si d'autres postes ont été supprimés en parallèle. Tous les détails à retrouver sur notre site bfmbusiness.com. Dans un instant, c'est la suite de vos programmes d'été. Retour de l'information économique à 7h demain dans la matinale de BFM Business avec Erwan Maurice qui reçoit notamment à 7h45 Vincent Grard, le directeur France de Trade Republic. Très bonne soirée sur BFM Business. À demain.
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1: Best-of. Et les experts de l'IMO, c'est tous les jours à l'heure de votre déjeuner. Une demi-heure pour parler de notre immobilier, de nos logements. Et comme tous les jours, ça démarre par cette séquence qui vous concerne, amis professionnels de ce secteur de l'immobilier. Le pro de l'IMO, ce sont des témoignages terrain de vos métiers, des conseils qui nous intéressent tout particulièrement en cette période de canicule. Tiens, vous avez une piscine, méfiance sur la fiscalité. Heureusement, il y a des boîtes qui vous aident à contester quand il y a sujet à contester. On verra, il y a souvent sujet à contester le fisc. Ensuite, retour en plateau pour le débat du jour. Et aujourd'hui, on va acheter notre résidence principale. Oui, on va l'acheter, mais autrement. Et vous allez voir, il y a plein de solutions pour acheter plus facilement sa résidence principale. Mais d'abord, donc, c'est l'heure du pro de l'IMO.
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1: Et on est en ligne avec Manon Belin, avocate fiscaliste chez Neora Avocats et cofondatrice d'Orca.tax. Bonjour Manon.
10: Bonjour.
1: Je le disais, allez, si on appelait l'administration fiscale et qu'on lui disait « mais non, non, non, c'est pas une piscine ou en tout cas c'est pas celle que vous croyez, c'est à peu près l'alerte que vous lancez en pleine canicule, ça vaut le coup de le rappeler, non ?»
10: Tout à fait.
1: Bon, alors il y a vraiment une administration fiscale qui vient nous pénaliser alors qu'on n'a pas vraiment de piscine qui devrait être taxée ?
10: Bien sûr, parce que la piscine n'est pas taxée parce qu'elle est piscine, mais parce qu'elle est bâtie. Et nombre d'entre vous ont des piscines qui sont plutôt des bassins démontables qu'on pose à l'occasion d'une canicule, par exemple. Donc, les critères, c'est une piscine fixée à perpétuelle demeure. Ça veut dire que la piscine doit être soit fixée au sol, donc complètement enterrée ou semi-enterrée, ou alors être raccordée de manière durable à un réseau d'eau, par exemple, ou encore être entourée d'une terrasse ou sur une structure maçonnée, en fait, qui va donner comme indice à l'administration fiscale que vous avez, elle a vocation à rester là où elle est.
1: Attendez, Manon, question quand même importante. C'est-à-dire que si c'est une piscine qu'on peut démonter hyper facilement, mais que j'ai mis toute l'installation autour, c'est taxable ? C'est
10: oui,
1: ça que vous dites ?
10: Tout à fait. C'est même... l'idée de quitter dans le temps.
1: D'accord, ok.
10: Donc on va pas faire un dallage pour poser une piscine 15 jours. Voilà, donc c'est le critère. Sauf que, comme vous le disiez, l'administration fiscale peut se tromper et se trompe souvent, puisque c'est un syndicat de la DGFiP qui l'a révélé. L'administration fiscale a sorti le dispositif foncier innovant. Donc, c'est un outil grâce aux images satellites et grâce à l'intelligence artificielle qui permet de détecter les bassins qui n'auraient pas été déclarés, sauf que vu du ciel, la réalité est parfois bien différente parce qu'on se demande bien comment, vu du ciel, l'administration fiscale peut avoir la vision du niveau auquel la piscine est enterrée. Et il y a de nombreuses confusions. J'ai déjà vu des confusions avec des bâches agricoles ou des surfaces de stationnement.
1: Et juste une question, je me souviens de ce sujet-là qu'on avait traité déjà il y a quelques temps, parce qu'effectivement, donc on pouvait confondre, et certains disaient qu'il faut peut-être parfois aussi se mettre à l'abri de l'arbre pour échapper au contrôle aérien, parce que du coup, ils ne voient pas, c'est ça aussi, ça existe, ça.
10: Ça peut aider, ce n'est pas un conseil que je donne forcément, mais ça peut aider.
1: Mais du coup, ma question, Manon, ça coûte combien concrètement ? C'est ça ma question, c'est qu'en gros, quelle est la fiscalité aujourd'hui sur les piscines, a priori, qui devraient être fiscalisées, hein, combien ça représente ? Et de fait, comment je peux contester si j'ai payé pour rien ? Enfin, est-ce que vraiment ça vaut le coup de contester ? C'est aussi ça le sujet, quoi.
10: Alors, bon, ça vaut le coup de contester, évidemment, je m'étalerai un peu plus après. Donner un montant est extrêmement compliqué parce que déjà ça va dépendre de la surface taxable, donc là aussi on peut se dire que vu du ciel les surfaces qui doivent être taxées ça peut être un petit peu approximatif, et les taux varient énormément d'une commune à l'autre, donc ça peut être du simple au double, mais ça peut représenter des sommes plusieurs dizaines voire centaines d'euros, surtout centaines d'euros, donc c'est effectivement important. Et effectivement aussi les contribuables ne s'en rendent pas forcément compte parce que avec la taxe foncière qui augmente chaque année du fait de l'inflation, la taxe foncière qui augmente chaque année du fait de l'augmentation des taux, le fait qu'une piscine ait été ajoutée peut passer inaperçu pour le contribuable qui reçoit son avis en fin d'été. Et évidemment qu'on peut contester. Donc pour ça, il ne faut surtout pas hésiter parce que c'est votre droit d'aller demander ce qu'on appelle la fiche d'évaluation de votre bien auprès de l'administration fiscale. Vous pouvez le faire via votre messagerie sécurisée et vous allez recevoir en fait tous les éléments qui composent votre propriété et voir si ça correspond à la réalité. Et la réalité terrain, c'est que il y a énormément d'erreurs puisque les bases ne sont quasiment jamais à jour puisque les données qui servent à l'administration sont celles qui datent de la construction du bien. Donc, il y a quand même beaucoup d'évolutions. Alors, évidemment, il y a les petites mises à jour qui sont faites par l'administration fiscale seule. Ou alors, vous pouvez passer par Orca Contact puisque c'est ce qu'on...
1: Mais du coup, ça me coûte combien de passer par vous, Manon ? Parce que c'est aussi ça le sujet. En gros, si par exemple... Parce que c'est quoi ? C'est chaque année peut-être... Alors, vous disiez plusieurs dizaines, voire plusieurs centaines. Si par exemple, ça me coûte 200-300 euros par an de fiscalité locale, moi, je vais vous payer combien ? Pour quel gain, en fait ?
10: Eh bien, Orca Contact coûte 78 euros par bien. Donc, en fait, on a automatisé tout le travail qu'on faisait, nous, en tant qu'avocat, puisqu'on avait envie que tous les contribuables aient accès à leurs droits, en fait, parce que la fiscalité française est très, très compliquée à comprendre.
1: Sans rire.
10: Donc, c'est dans cette volonté qu'on a voulu industrialiser ce service et rendre service au plus grand nombre. Par an, on a des clients... ça va être quelques dizaines d'euros, mais bon, le service est vite rentabilisé, voire quelques centaines, voire plus de 1000 euros, ça dépend. Et donc, c'est mis à jour pour l'avenir et vous avez à minima 2 ans de remboursement, donc l'année en cours et l'année qui précède. Donc, c'est quand même intéressant d'au moins s'y pencher. Et on a un simulateur gratuit qui vous permet de regarder si vous payez au moins le juste montant avant de vous lancer dans une démarche payante, bien que peu coûteuse.
1: Et juste d'un dernier mot sur vos statistiques sur la plateforme, dans combien de cas quelle est la part des cas où effectivement il y a un remboursement total ou partiel de l'administration fiscale ?
10: Alors, nous, on fournit tous les arguments juridiques, toute l'analyse. Les justifications sont apportées par le contribuable. Donc, la réponse de l'administration fiscale va dépendre surtout de la qualité des justificatifs qui sont donnés. Mais si c'est bien justifié, tout est accepté par l'administration fiscale.
11: Bon,
10: parce que c'est la loi, en fait.
11: Non,
10: c'est une mise à jour des données.
11: Ouais, bien sûr. Bon, après, on rappelle aussi qu'aux propriétaires de piscine, quand ils doivent le faire et qu'elle est taxable, il faut la déclarer aussi. Hein. Je crois qu'on a combien ? Un mois, deux mois, trois mois pour la déclarer ?
10: Bien sûr, il faut la déclarer, oui, dans les trois mois.
11: Bon, bah voilà, c'est fait, le message est passé. Merci Manon, à tous les propriétaires de piscine ou ceux qui n'en ont pas et qui bizarrement en ont une, visiblement selon le fisc. N'hésitez pas à appeler Manon Belin, avocate fiscaliste chez Neora Avocat et cofondatrice d'Orca.tax. Allez, c'est l'heure du débat.
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11: Vous avez une piscine, vous ? Non, je n'étais pas du tout le sujet du jour. Sylvain Châtelier, président de Logikiz, est avec nous. Bonjour Sylvain.
12: Bonjour Marie.
11: Et également à nos côtés, Norbert Fanchon, le patron du groupe Gambetta. Bonjour Norbert.
13: Bonjour Marie.
11: Alors je le disais, avant de faire construire notre piscine et de la déclarer au fisc, on va déjà essayer de devenir propriétaire de notre résidence principale et ce n'est pas une mince affaire. Alors, justement, on s'était dit qu'aujourd'hui, on allait prendre un petit peu de temps pour essayer de parler des dispositifs qui peuvent nous aider aujourd'hui à devenir propriétaire de cette résidence principale en passant par un circuit un peu alternatif. C'est un vrai sujet pour vous aujourd'hui. Vous sentez que justement le circuit classique, ça bloque un peu là aujourd'hui ?
12: La semaine dernière, on a fait le point sur le premier semestre 2026 sur la promotion neuve. On s'est dit qu'il n'était pas bon. Hein, moins 20% sur un an, moins 40% au mois de mai. Et le segment qui résiste, c'est l'accession à la propriété. Et c'est ce qui permet aux gens encore de pouvoir devenir propriétaires. Et on s'est quitté aussi en disant l'immobilier neuf est trop cher aujourd'hui, il faut qu'on arrive à faire baisser les prix.
11: Les prix, parce que c'est ça qui coince.
12: Et on a évoqué des sujets sur la construction, sur la réglementation, sur l'évolution des normes. Ça va être très long. Dans l'instabilité politique que l'on a, ça va être compliqué. On a une loi logement qui arrive, mais c'est pas ça qui va faire baisser le prix de revient. Donc si on n'arrive pas à faire baisser le prix de revient, il faut aller chercher le prix de vente. Et pour aller chercher le prix de vente, assez simplement, si on arrive à faire baisser la TVA, si on la fait passer de 20 à 5,5%, on a gagné 15 points. Et donc, c'est un vrai avantage pour les Français, pour devenir propriétaire, d'avoir cet avantage fiscal.
11: Bon, et alors du coup, il y en a qui s'en font une spécialité. Je sais que chez Logikiz, vous êtes très attaché à ça.
13: On est très attaché à ça, effectivement. Ouais.
11: Donc vous, c'est quoi que vous allez mettre en place et que vous allez me proposer pour me permettre justement d'abaisser ce coût-là, ou en tout cas, enfin, ce coût pour moi ?
13: En fait, clairement, comme disait Norbert, aujourd'hui, il y a des solutions abordables qui sont pérennes, en plus pour tous. Faut quand même se dire une chose, c'est que l'accession abordable est ouverte à 80% de la population active. Donc 80% de la population active, on est quand même sur le gros des acquéreurs aujourd'hui. Donc il faut se pencher sur ce sujet. Et effectivement, c'est des personnes qui vont pouvoir acheter jusqu'à 40% moins cher leur logement.
11: Bon, alors il faut nous dire, rentrer dedans. Comment je fais pour acheter 40% moins cher mon logement à part taper sur le promoteur ?
13: Eh bien, on appelle
11: la tête de Norbert.
12: Moins 40%, ça fait beaucoup. On peut faire les frais de notaire.
11: Ouais, en ce moment... Ils sont sympas les promoteurs sur les frais de notaire.
13: Comment on fait ? On se renseigne déjà, on appelle des professionnels pour savoir effectivement où est-ce qu'on peut en trouver. Parce que le sujet aujourd'hui, c'est la communication de ces produits qui reste malgré tout
11: un peu faiblard. Mais là, vous nous parlez très concrètement, on parle de quoi là ? Le bail réel solidaire ?
13: On parle de trois dispositifs aujourd'hui qui sont mis en place pour tous. On a effectivement le bail réel solidaire, le fameux bail réel solidaire qui va permettre d'acheter simplement ce qu'on utilise, donc son logement, on n'achète pas le terrain. L'avantage, c'est qu'on a une décote qui va aller jusqu'à 40%. Donc 40% de la valeur du bien, c'est quand même important.
11: Ouais.
13: Ça veut dire que derrière, on va avoir une mensualité moins chère, moins réduite, exactement. En plus de ça, on va bénéficier de tous les avantages financiers, donc le prêt à taux zéro, le prêt à 1% logement, etc. Donc tous ces avantages font quand même que pour l'acquéreur, il va pouvoir protéger son pouvoir d'achat. Et quand une personne protège son pouvoir d'achat, le gros avantage, c'est qu'il va pouvoir épargner et protéger sa famille.
11: Bien sûr, voilà.
13: Donc c'est ça l'intérêt d'acheter sur ces produits-là.
11: Alors d'abord, focus sur le bail réel solidaire. Je me retourne vers Norbert. Vous en avez beaucoup là du BRS ?
12: On est tous les deux, on aime l'accession à la propriété. Nous, au groupe Gambetta, c'est notre ADN coopératif. Donc, on est là pour servir les gens et pour leur permettre de devenir propriétaires de leur résidence principale. Et aujourd'hui, BRS et PSLA. J'ai bien compris que la question, c'était d'abord sur la dissociation du foncier et du bâti. Et on laisse l'accession,
11: après. Voilà. On va en parler.
12: On est aujourd'hui à un tiers de notre production. Sur les logements,
11: en bail réel solidaire.
12: En bail réel solidaire pour les logements vendus aux personnes physiques. Donc aujourd'hui, c'est à peu près 50 à 60% du marché. Parce que, alors oui, 80% des personnes sont éligibles. Donc il y a encore 20% qui ne le sont pas. Il y a des problèmes de plafond de ressources. Il faut aussi en faire sa résidence principale. Ce n'est pas fait pour louer, ce n'est pas fait pour investir et défiscaliser.
11: Oui, on a bien dit là que c'était l'accession, l'accession à la propriété pour soi. Hein.
12: Oui, mais je dis ça parce que quand on fait de la communication et qu'on annonce des prix, alors nous, on est plutôt 30% en dessous du prix du marché parce que vous arrivez à 40 ou à 50%.
13: Foncier, oui.
12: Si vous êtes subventionné par les collectivités, donc ce qui n'est pas le cas, nous, on y va par nos propres moyens. Donc en fait, les gens se précipitent en disant c'est super, moi je vais acheter ça et je vais en faire un bien pour le louer. Non, ce n'est pas le cas. Vous devez l'habiter en résidence principale. Et pour repartir un peu, pour dézoomer, en 2019, c'était 200 logements par an. Sur toute la France, tous les promoteurs.
11: Le bail réel solidaire.
12: Le bail réel solidaire. Donc, c'était, tout le monde un peu rigolait.
11: Bah ouais, je me souviens. Moi aussi, je rigolais.
12: Ouais. Bah, notamment, moi, je suis allé voir le Crédit Agricole pour les nommer et ils m'ont dit, mais qu'est-ce que vous voulez qu'on fasse avec ça? Parce que le sujet, c'est nous, on est capable de faire du BRS, du bail réel solidaire. Il faut le financer derrière. Enfin, il faut que nos clients arrivent à se financer.
11: Ouais, bien sûr.
12: Nous, on le finance avec la Caisse des dépôts. Mais comment les clients se font financer leur acquisition? C'est quand même nouveau de dissocier le foncier et le bâti.
11: Et le bâti. Enfin, pas tant que ça, c'est pas nouveau de le dissocier, mais dans l'achat comme ça, oui.
12: Exactement, ouais. Et en termes de garantie pour les banques, c'est nouveau. Et en fait, ce qu'on a demandé aux banques, enfin ce qu'on a demandé, ce que le système a demandé, c'est de revoir un logiciel absolument merveilleux qui faisait du crédit immobilier à la chaîne et qui le faisait pas cher et sécurisé. On leur a demandé d'adapter ce magnifique outil pour faire 200 logements par an. Donc ça fonctionnait pas. Aujourd'hui, on est à quoi? On est à 4000 logements. 4000 logements en 2025, 2026. Et le marché aujourd'hui, c'est quoi? C'est tombé à 80 000 unités, ouais. Mais il y a aussi des ventes en bloc. Donc en fait, en vente aux particuliers, on est à 50 000 logements par an. Donc en fait, ce qu'on est en train de se dire, le BRS, c'est 10% du marché aujourd'hui. Et forcément, là, ça intéresse les banques. Et forcément, c'est plus facile aujourd'hui de se financer, parce que c'est aussi un point essentiel. Les clients, ils doivent se financer. Et donc, il y a plus de banques qui le font. Et c'est plus facile aujourd'hui que quand on a commencé en 2019.
11: Pour boucler la boucle quand même sur le bail réel solidaire, on va quand même expliquer. Donc, on a expliqué qu'il fallait dissocier le foncier du bâti, que donc, du coup, je payais moins cher parce que je n'étais pas propriétaire du terrain sur lequel est construit l'immeuble. Mais quand même, je l'occupe, le terrain, donc je dois payer un loyer en plus.
12: Oui.
11: Alors, ça, quand même, c'est un point de vigilance à toutes celles et ceux qui pourraient être intéressés, puisque 80% visiblement de nos auditeurs, ils sont illégibles. Y a quand même un sujet, en fonction de la zone dans laquelle on se trouve, ça peut représenter un petit coût non négligeable, non?
13: Oui, ça représente un coût non négligeable, mais à partir du moment où on a une réduction importante sur le prix, avec toutes les aides à l'accession, encore une fois, sur le financement, on est de toute façon gagnant sur ce que pourrait nous coûter un bien équivalent sur le marché classique.
11: Bien sûr, mais quand c'est 3,50 € du mètre carré par mois, ouais, à ajouter aux mensualités de crédit, c'est pas complètement neutre dans les villes très tendues.
13: C'est pas complètement neutre, mais encore une fois, c'est moins important que un bien classique.
11: Et vous faites ce calcul là quand moi je vais vous demander, vous allez faire le calcul. Évidemment. De à quoi équivaudra ma mensualité ajoutée du
13: Chez nous, en fait, notre ADN, elle est de définir pour le client quelle sera sa capacité à acheter et du coup quels seront ses gains face à un prix équivalent.
11: Ouais, c'est ça, vous allez comparer
13: d'achat. Exactement, pour définir quel pouvoir d'achat il aura tous les mois mettre de l'autre côté. Donc c'est pas neutre, mais c'est mieux que d'acheter sur du classique.
11: Mais Norbert, du coup, il y a des villes par exemple où vous dites franchement méfiance parce que là pour le coup ça risque de piquer un peu?
12: Alors, première remarque, c'est que ce dispositif, mais comme les autres, permet d'acheter. C'est-à-dire que on revient sur le crédit immobilier en France, on n'est pas sur le reste à vivre, on est sur les 35% maximum de son endettement par rapport à ses revenus. Si je veux acheter un bien neuf à 250 000 euros, ça veut dire que je dois gagner au minimum 3 000 euros. Quand vous bénéficiez d'une TVA réduite à 5,5%, ben en fait, votre revenu minimum, il passe à 2 300-2 400 euros. Donc, ce dispositif-là, c'est d'un coup, vous pouvez devenir acquéreur. vous devenez éligible à l'accession à la propriété. Donc il y a un côté.
11: C'est pas juste une question de pouvoir d'achat, c'est une question
12: exactement.
11: Déclencheur.
12: Exactement. Voilà. Parce qu'on a ce système hyper protecteur du crédit en France, mais mal normé par la Banque de France. On est donc encore sur. On n'est pas sur le reste à vivre. Mais vaste sujet, on va pas l'évoquer aujourd'hui.
11: On va pas.
12: Et deuxième sujet par rapport au loyer du terrain. Ça dépend quelle est votre décote initiale. Quand vous avez une décote à 30%, effectivement, il faut rester sur un loyer à 2 euros. Quand votre décote elle est à 40 ou 50%, vous pouvez vous permettre d'avoir un loyer à 3, 3,5. Et puis, en première couronne parisienne, c'est un autre univers. Ouais. Alors, je ne parle pas de Paris parce que Paris, c'est réservé à l'OFS parisien, à l'organisme foncier solidaire qui porte le terrain de Paris.
11: Il y a des programmes, hein, notamment dans le 19e.
12: C'est subventionné, il n'y en a pas tant que ça. Mais quand vous êtes en première couronne parisienne, vous pouvez accepter un loyer supérieur. À 2 euros. Partout en France, il faut qu'on soit entre 1 et 2 euros.
11: Et rapidos, parce que je voudrais qu'on parle du PSLA justement, parce que ça m'intéresse, mais pour boucler la boucle sur le BRS, il y a aussi deux éléments à question. Vu que je ne suis pas propriétaire du foncier, je ne paye pas de taxe foncière, si ?
13: Non. On paye ici une partie de la taxe foncière, quand même.
11: Ça me paraît très logique.
13: Il y a une décote liée.
11: Je vais rappeler nos amis avocats fiscalistes, parce qu'après tout, je ne suis pas propriétaire du foncier.
13: On a une décote de 30% en moyenne de la taxe
11: foncière. D'accord, donc c'est bon à savoir. Et dernière chose, on est d'accord que c'est aussi un outil anti-spéculatif. Donc, avis à celles et ceux qui seraient intéressés, au moment de la revente, vous ne pouvez pas faire n'importe quoi quand bien même on est dans une ville ultra tendue et que les prix, entre le moment de l'achat et de la revente, ils ont progressé de 30% dans le secteur. Vous pourrez peut-être pas augmenter les prix de 30%, c'est ça l'idée aussi.
13: Alors, effectivement, on peut pas augmenter les prix de 30% si le marché augmente de 30%, mais si on regarde globalement l'augmentation des prix de l'immobilier en France, ça reste quand même l'inflation qui fait que...
11: C'est ça, ça sera soumis à l'inflation, donc vous pourrez augmenter de l'inflation constatée sur la période.
13: C'est légiféré, on ne peut pas dépasser l'inflation. Mais quand on regarde le marché global, finalement, ce qui se passe, c'est que l'immobilier est protégé de l'inflation, puisqu'il prend l'inflation.
11: Oui, enfin, il augmente surtout beaucoup plus que l'inflation. Alors, sur certaines villes et
13: dans certaines conditions, mais quand même, le global, on est quand même... Parce que souvent, les gens nous parlent de la plus-value, le rêve de la plus-value. Mais enfin, si tout le monde faisait de la plus-value dans l'immobilier de manière aussi simple...
11: Oui, mais on peut entendre quand même, c'est quand même quelque chose à dire. Non, mais on est d'accord, mais c'est quand même quelque chose à dire. Et moi, je me souviens, j'étais quand même très frileuse au démarrage du bail réel solidaire, Norbert le sait. Et je disais, mais pourquoi moi, je serais sous-propriétaire ? Ça veut dire que moi, quand je verrais mes voisins en train de se faire 20, 30, 40% de plus-value, bah moi, si l'inflation, elle a été de 10, bah ça sera 10 et pas plus.
13: Oui, mais les voisins, ils ont payé 500 euros de crédit.
11: On est d'accord, mais c'est toujours bon de le rappeler. Mais j'ai été convaincue, j'ai fait mon coming out. J'ai fait mon coming out sur le BRS. Bon, il nous reste 6 minutes, messieurs, pour parler du PSLA. Alors, la location avec option d'achat, bienvenue dans le leasing immobilier. Et c'est vachement bien.
12: Oui.
11: Ah ben non, vous avez l'air un peu...
12: C'est pas du leasing immobilier, parce que ça va très vite quand même.
11: C'était plus...
12: C'était la formule, alors c'est du leasing immobilier.
11: Non, mais non, mais c'est pas grave. Alors allez, allons-y dans les détails, Norbert, puisque je le dis mal.
12: Mais puisqu'il nous reste moins de 6 minutes, ce qui me paraît aussi important de rappeler à tous vos auditeurs, c'est la puissance du neuf, ou l'importance... du logement neuf aujourd'hui, et on l'a évoqué la semaine dernière, et du coup j'ai travaillé le sujet, entre les frais de notaire réduits, le prêt à taux zéro d'Action Logement, le prêt à taux zéro, le fait d'avoir un éco-prêt parce qu'on va livrer un logement super performant, avec la canicule qu'on connaît en plus, on se rend compte que la performance énergétique des bâtiments, c'est vrai l'hiver, mais c'est aussi vrai l'été. En fait, on a un taux de crédit dans le neuf largement inférieur à un taux de crédit dans l'ancien.
11: Mais bien sûr.
12: Alors, mes amis Charles Marinakis et autres vont pas être contents, mais vraiment le neuf, on arrive à avoir des conditions de financement aujourd'hui.
11: Mais s'ils sont très contents, parce que pour eux le neuf c'est l'ancien de demain, donc
12: ils sont d'accord avec nous. Et donc en fait, à mensualité égale, aujourd'hui vous êtes quand même capable d'acheter du neuf et pas que de l'ancien. Donc franchement, la puissance du neuf me paraît essentielle à rappeler. Et quand on bénéficie d'une TVA réduite, on est en train de se dire que l'immobilier neuf est moins cher que l'immobilier ancien.
11: Mais bien sûr.
12: Et c'est encore plus vrai avec le PSLA. Pour revenir à votre question, c'est en fait le client réserve son logement, ne paye pas de frais intercalaires. On va construire, nous promoteurs, le logement avec notre financement, tout seul, comme des grands, et on va lui livrer, il va devenir locataire dans un premier temps, entre 6 mois et 2 ans, le temps de monter son financement, et puis il va devenir propriétaire, donc il aura déjà une vie dans le logement, il va monter son financement, il va devenir propriétaire, il bénéficie aussi d'une TVA réduite, il est propriétaire à 100% de son terrain, il peut avoir une exonération de la TFPB, de la taxe foncière, si la commune en est d'accord. Donc on a le PSLA, c'était avant que le BRS naisse, c'était quand même le dispositif pour l'accédant à la propriété, mais il a tendance un peu à disparaître.
13: C'est ça. Mm-hmm. Oui, il disparaît complètement. Même, enfin, aujourd'hui, il y a même des mairies comme la mairie de Montpellier qui refusent de faire du PSR.
11: Pourquoi? Vraiment, je vous pose la question sincèrement, pourquoi?
13: Ah bah, probablement pour des effets d'aubaine qui ont été un peu trop utilisés par certains acquéreurs sur l'achat-revente en sortant des conditions pour profiter de cette déconne.
11: Oui, mais c'est quand même vachement bien fichu. C'est quand même cadré le PSLA. Il ne me semble pas qu'on puisse faire tout et n'importe quoi avec.
13: On ne peut pas faire tout et n'importe quoi. Par contre, il y a des solutions pour pouvoir revendre le bien avant des délais maximales, en divorçant, en se dépaxant, en faisant des choses comme ça, par exemple.
12: Chose qui a été limitante sur le PSLA, c'est le fait que les villes n'est pas la TFPB, n'est pas la taxe foncière.
11: Ouais.
12: Et donc c'est en ça où le BRS.
11: Bah oui, est plus intéressant pour les villes parce qu'elles préfèrent récupérer un peu de taxes.
12: On n'est jamais monté à 4000 PSLA par an. La preuve, c'est qu'il y avait des régions, Montpellier, Toulouse, qui étaient spécialistes du PSLA, mais à Nice, on n'en a fait aucun, où c'était très compliqué dans d'autres métropoles. Et puis effectivement, le BRS, c'est donc nous, le groupe Gambetta, on est organisme foncier solidaire et on fait du BRS. Donc l'organisme foncier solidaire, c'est celui qui porte le terrain à la place du propriétaire.
13: Ouais.
12: Et moi, en tant qu'organisme foncier solidaire, je dois surveiller à chaque mutation, à chaque revente, que l'acquéreur est bien dans les bons plafonds et que le vendeur vend bien au bon prix. En PSLA, vous n'avez pas ce système de verrouillage.
11: Donc ça laissait... Ah ouais. Mais donc là, du coup, on dit quoi à nos auditeurs et téléspectateurs? En gros, privilégier le bail réel solidaire. Le PSLA, de toute façon, vous en trouverez pas ou peu?
13: Pas ou peu, ouais. Aujourd'hui, c'est vraiment le bail réel solidaire qui prend le pas sur le reste et qui permet, encore une fois, d'acheter dans des conditions qu'on ne pourrait pas autrement. Donc le bail réel solidaire, c'est le logement abordable qui est en train de prendre le pas sur tout, en fait.
11: Moi, je trouve ça assez dingue pour le PSLA, parce que je me souviens en avoir parlé il y a quelques temps et je trouvais que c'était vraiment bien fichu. Et il y avait quand même... la possibilité, par exemple, de ne pas acheter au terme de l'engagement en disant, finalement, ça ne fit plus avec ma composition familiale, avec mon niveau de ressources, d'être logé dans le parc social derrière. Enfin, il y avait quand même...
13: Oui, des avantages, oui, bien sûr.
12: Et c'est pour ça que nous, opérateurs, on préfère aussi faire du BRS que du PSLA. Parce que le PSLA, on crée cette incertitude de la sortie, il faut être aussi clair. Mais par rapport à ce que vous dites, qu'est-ce qu'on dit aux auditeurs? On dit d'acheter du neuf. Non, mais je veux.
13: C'est pas faux.
11: Vous dites la même chose, Sylvain.
13: Non, mais c'est pas faux, il a raison.
12: Les taux, ils vont.
11: C'est drôle comme discours pour un promoteur immobilier.
12: On connaît la tendance sur les taux qui vont monter, même si le baril se calme. Mais je pensais que dans vos titres, vous alliez dire que les discussions commençaient pour détendre le détroit d'Ormuz. Mais cette nuit, à nouveau, les choses étaient tendues. Donc on voit bien qu'il y a une incertitude économique et que les taux, ils ont plutôt tendance à monter. Donc profitons. Des éco-prêts, profitons d'Action Logement, profitons des PTZ, ça ne durera pas non plus peut-être très longtemps.
11: Ouais.
12: Donc profitons de ces TVA réduites. 80% sont éligibles, c'est totalement vrai. Il peut y avoir des contraintes à la sortie, mais on se le redit, être propriétaire de sa résidence principale, c'est fondamental pour se constituer une épargne, c'est fondamental pour préparer sa retraite. Enfin, il y a un côté patrimonial qui est essentiel. Enfin, c'est ce qu'on vend dans le groupe Gambetta depuis des années avec vous, Marie.
11: Hein.
12: Et je crois que c'est ce qu'il faut dire aux gens, c'est devenir propriétaire de votre résidence principale.
11: Sylvain, un dernier mot. En gros, l'idée et notre discours, effectivement, c'est presque vraiment... Alors, acheter du neuf, c'est ça qui rend aussi l'accès à la propriété plus simple. On le disait via le bail réel solidaire, mais ce que disait aussi Norbert, c'est via les conditions d'emprunt spécifiques à l'achat de logements neufs, le fait qu'on puisse réussir à faire sauter la taxe foncière. Il y a quand même des sujets. Et les frais de notaire, il y a quand même...
13: En fait, ces dispositifs abordables sur le neuf spécifiquement, je reviens sur le neuf, mais effectivement, les deux cumulés... Il n'y a pas plus puissant, en fait, sur le marché pour devenir propriétaire. Il n'y a pas plus puissant. C'est vraiment la solution pour pouvoir accéder à la propriété pas cher. Voilà.
12: Sur des biens de grande qualité.
11: La prochaine fois, alors Alban, il a fait partir le jingle de l'émission, donc du coup, on va pas pouvoir continuer à discuter. Mais la prochaine fois, je sais que, après, on a tellement parlé de la canicule la semaine dernière, je voulais nous accorder un petit peu de fraîcheur. Mais enfin, il y a quand même des sujets aussi là-dessus, parce que j'ai vu que beaucoup de promoteurs s'étaient fait insulter sur les réseaux sociaux en mode j'ai été livré il y a 2 ans et c'est un four chez moi. Donc il sera sujet aussi de discuter de ça. Est-ce que les promoteurs ont véritablement pris en compte dans leur mode de construction l'enjeu des bouilloires thermiques de demain et ils ne sont pas trop focalisés sur la lutte contre les passoires? Je rappelle qu'il y a des qualités d'isolant aussi à choisir. On en reparlera parce que là, sinon Alban, il va m'assassiner. Merci à tous les deux, Sylvain Châtelier, président de Logikeez, d'avoir été avec nous, et Norbert Fanchon, le patron du groupe Gambetta. Les experts de l'IMO reviennent demain sur BFM Business.
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17: Bonjour à tous, je suis ravie de vous retrouver pour cette nouvelle émission BFM Entreprise, l'émission qui plonge au cœur de la vie des boîtes tout au long de la semaine. Vous savez, le lundi on parle de leadership, le mardi des outils RH, le mercredi de croissance, le jeudi de transmission. La croissance est au cœur du thème de cette émission. Aujourd'hui, on va parler d'une entreprise incubée au cœur d'un grand groupe qui a pris ensuite son indépendance. Mes invités du jour sont Nicolas Miravals, CEO d'Auris Materials Intelligence. Bonjour Nicolas. Bonjour. Merci d'être avec nous. Et Laurent Julienne, associé chez Lérins, vous accompagne. Bonjour Laurent.
18: Bonjour.
17: Ravi de vous avoir tous les deux dans cette émission BFM Entreprise. On parle de croissance. C'est parti.
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17: Nicolas, vous êtes donc CEO d'Auris Materials Intelligence, qu'on va appeler Auris tout au long de cette émission. Que fait Auris concrètement ? C'est une infratech. Qu'est-ce que c'est ?
18: Qu'est-ce qu'une infratech ? Alors, une infratech, c'est une société technologique spécialisée dans les métiers de l'infrastructure. Donc ici, on parle de routes, rails, ponts, tunnels, tout ce qui est de l'infrastructure de mobilité linéaire. Et nous répondons avec Auris à deux enjeux de transformation majeure de l'industrie, qui sont la transformation environnementale et la transformation digitale. Ces deux transitions, transformations, se nourrissent l'une l'autre, en fait. Et nous allons, par exemple, aborder les questions d'adaptation de l'infrastructure aux expositions et aux vulnérabilités climatiques qui s'annoncent. Ici, le digital est précieux puisqu'il permet de modéliser des datas et des quantités d'informations importantes. Nous allons aider nos clients et accompagner la mesure d'émissions et d'impact. Alors, par exemple, l'impact des émissions carbone, dont tout le monde parle. Et bien sûr, les métiers de l'infrastructure, c'est un peu complexe, puisque jamais deux projets sont identiques.
17: C'est vrai.
18: Et donc, il faut systématiser, il faut là aussi se renforcer de capacités digitales pour que ces efforts additionnels à de nombreuses tâches soient aussi fluides et intégrés dans les workflows.
17: Qui sont vos clients ?
18: Alors, on couvre en fait l'ensemble de la chaîne de valeur de l'infrastructure, depuis les financeurs jusqu'aux autorités publiques, les sociétés d'ingénierie, les constructeurs et les fournisseurs de matériaux eux-mêmes. J'ajoute ici que les matériaux ont un impact clé dans les calculs d'émissions de carbone sur les marchés d'infrastructures.
17: Oui, parce que c'est là qu'on va optimiser finalement.
18: C'est exactement là qu'on va optimiser. Alors, pas nécessairement sur le matériau lui-même ou pas seulement sur le matériau, mais sur sa localisation, ses caractéristiques, ses, le design et le dimensionnement des ouvrages. Et là, on a des leviers qui nous apportent souvent 50% de réduction de carbone sur un ouvrage, en fonction de si on le regarde sous cet angle ou pas.
17: On va voir évidemment comment s'est développée cette entreprise, mais j'aimerais bien, pour avoir une idée plus précise, que vous nous donniez un ou deux projets, sans citer les clients, quoi que ce soit, mais un ou deux projets précis sur lesquels vous travaillez, par exemple.
18: Oui. Je vous citerai par exemple un grand projet ferroviaire d'une centaine de kilomètres en Finlande, sur lequel on a été amené à mesurer non seulement l'impact carbone, mais le taux de circularité des matériaux, de réemploi des matériaux. C'était un projet avec une vingtaine de tunnels, une cinquantaine de ponts. C'était un très très gros projet, dont la construction démarre cette année d'ailleurs. On était en phase préliminaire et nos études ont permis d'adopter en fait des solutions techniques qui permettaient de réduire les empreintes carbone de 21% pour être précis, et la circularité, donc le réemploi de matériaux issus de zones de déblai ou de tunnels, pour une dizaine de millions de tonnes. Donc, un impact absolument majeur.
17: Alors, vous avez répondu à une de mes questions qui était effectivement, est-ce qu'on calcule précisément ce gain finalement de durabilité sur ces grands projets-là d'infrastructure ? Quel type de données vous analysez pour justement réussir à réduire, par exemple, les émissions carbone d'un tel projet ?
18: Alors, on analyse tout ce qui est l'environnement du projet, et là aussi le numérique est clé, puisque en fait l'ingénierie classique a un peu de peine à concentrer toutes ces informations en même temps. Et lorsqu'elle le fait, et elle le fait hein, de toute façon, mais elle le fera volontiers une fois, peut-être deux. Mais on n'a pas cette capacité de scénarisation, d'itération que le numérique nous offre. Donc, on parle ici évidemment des emplacements de toutes les ressources en construction. On parle des expositions climatiques, des modèles climatiques qui peuvent être divers en fonction. Vous avez sans doute noté que dernièrement, on a changé un peu de modèle et on est passé sur une version un petit peu moins pessimiste, entre guillemets. Donc, tout ça est abordable avec le digital de façon instantanée ou quasi, pour aider à la décision de ces grands projets et pour faire en sorte que ce discours qui est bien présent aujourd'hui dans la sphère publique eh bien, prenne corps avec des aides à la décision pour toute la chaîne sans que ce soit une couche additionnelle trop contraignante en fait.
17: Oui, vous optimisez en utilisant la donnée. Ça rend optimiste de voir que des entreprises comme la vôtre sont utilisées pour les futurs projets effectivement de routes, de rails qui sont construits en Europe. J'aimerais savoir, et on va revenir là-dessus, comment a été créé Auris, à quel moment ça a été créé et surtout dans quel contexte.
18: Alors, c'est le clou de l'émission, je pense. On est issu de l'intrapreneuriat.
17: Oui.
18: Donc, l'intrapreneuriat, c'est l'entreprise dans l'entreprise. Et donc, on est issu d'un grand groupe industriel, au départ d'un centre de recherche dans lequel on a eu cette idée, avec mon cofondateur Renaud de Montaignac et moi-même, qui venons tous les deux de cette industrie. Et on a eu cette idée de combler l'espace vacant entre la science, c'est ce que l'on connaît de tout ça, et les opérations concrètes sur le terrain. Et donc, avec l'émergence du numérique il y a quelques années maintenant, c'était une opportunité importante. Donc, on est né de cet intrapreneuriat. Puis en 2021, après quelques années d'incubation, on a créé une société, puisqu'on a vu que le marché en fait appelait à ce type de solution. Et cette solution et cette société est restée dans le giron industriel pendant quelques autres années. C'est un long chemin que je vous décris. Et enfin, en 2025, on a fait ce qu'on appelle un carve-out, donc une sortie du groupe industriel de départ. Et on a été rejoint par un investisseur indépendant qui nous a donné notre stature aujourd'hui de société autonome, indépendante et normale, dirais-je, sur le marché.
17: Société classique.
18: Classique.
17: C'est hyper intéressant parce que cet intrapreneuriat, Laurent, vous qui avez accompagné tout cela au fil des étapes qui sont nombreuses, on l'a dit, parce que on évite les risques comme ça. Ça prend du temps, évidemment, d'observer, de grandir à son temps. C'est intéressant parce que
0: En effet, ça permet de développer des projets qui sont quand même assez vertigineux, très utiles pour la société, mais en limitant ses risques, Laurent.
19: Oui, tout à fait. C'est-à-dire que l'intérêt de l'entrepreneuriat, c'est pour un projet donc, qui est porté par des porteurs de projets, c'est comme ça qu'on les nomme, ça leur permet de bénéficier des compétences, des ressources matérielles, ressources financières, ouais. ressources humaines, et de pousser le projet dans ses premières années. Et c'est grâce aussi à toutes ces conditions, ce qu'on appelle l'écosystème interne du groupe, que Auris a pu se développer. Alors, c'est pas sans poser quelques difficultés parfois, puisque le rythme de fonctionnement d'un grand groupe n'est pas celui d'une jeune start-up ambitieuse, flexible, agile, telle que Auris. Et donc, c'est vrai que avec Nicolas, on a dû travailler pour faire en sorte que cette coexistence puisse se faire. Et il y a des aspects qui ne sont pas uniquement d'ailleurs juridiques, business, mais c'est un peu politique. Et ça a été un peu le travail qu'on a fait avec Nicolas pendant quelques temps. Quand je dis ça, ce n'est pas péjoratif.
0: Non.
19: C'est normal. C'est l'horizon de temps d'un groupe, c'est 3 ans, hein, le retour sur investissement. Un projet comme Auris, c'est minimum 5 ans, d'autant que Auris est en avant sur son temps. Donc, l'arrivée sur le marché... L'acculturation des intervenants prend forcément du temps.
0: Et peut-être la différence de rythme. On l'a dit, vous faire de la place, vous laisser le temps. J'ai lu en préparant l'émission que vous aviez dit que pour arriver à cette entreprise, vous aviez testé, vous étiez planté, vous avez recommencé. C'est ça aussi finalement l'intérêt d'être dans ce type de structure au départ.
18: Oui, absolument. Et c'est une des grandes différences. Enfin, pendant quelques années, on est appelé à parler deux langages en permanence. Un langage... plutôt en contrôle du risque dans des sphères corporate, bien sûr, et puis dans des sphères plutôt de start-up ou de démarrage d'activité, on doit prendre du risque, on doit tester des choses, échouer, recommencer, se relever, et on est toujours dans ces phases-là, en fait, en permanence, rebondir sur l'apprentissage que l'on fait. Donc ces deux langages, à un moment, doivent se séparer, de façon à laisser l'entièreté de l'espace à la prise de risque, à l'agilité et à la vitesse.
0: Oui, j'allais dire, en tant qu'entrepreneur, après, à part entière, il faut prendre du risque. À quel moment on prend cette décision, Laurent, de sortir de l'incubation, finalement ? Quels critères il faut aligner pour se dire, là, c'est le moment ?
19: Je pense que, en fait, il faut être deux. Il faut que le groupe soit d'accord. Il faut que les porteurs de projets en aient aussi le souhait, la volonté. Et puis, il faut aussi trouver un partenaire financier. Je pense qu'on peut le citer, d'ailleurs, peut-être Nicolas.
18: Oui, absolument. On a été rejoint par le fonds Liberset, qui est un family office. Peut-être un mot sur la raison pour laquelle ils nous ont rejoints. En plus d'être un entrepreneur comme nous et d'avoir des visions communes, Liberset a une thèse d'investissement autour de la ressource, autour de préserver des capacités en ressources énergétiques, en ressources de construction et de matériaux, en ressources alimentaires. Et donc, ce qu'on proposait, en fait, a résonné assez vite. Et on a trouvé un vrai partenaire par rapport à notre mission.
0: Alors, il fallait trouver un partenaire de ce genre pour sortir de l'incubation ou c'est l'inverse, vous l'avez rencontré et cela a donné le top départ à cette décision-là ?
18: Je pense qu'on avait... Alors tout ça s'est fait un peu concomitamment,
0: oui.
18: Mais on avait d'abord amorcé la question d'une croissance et d'un accompagnement par un investisseur. Or, pour les questions d'investissement, précisément, les grands groupes sont difficilement compatibles avec un investissement parallèle, en fait. Donc les fonds ou les family office, ou quelle que soit leur nature... sont un peu réticents à rejoindre un grand groupe et donc, entre guillemets, à perdre un peu de leur capacité, de leur autonomie aussi. Et donc, à nouveau, la question de la séparation se reposait. Mais le déclencheur, en fait, a été une décision de s'ouvrir au marché et d'offrir au marché plus de capacités et donc de grandir. Et donc, l'équation qui en a découlé, en fait, était celle-ci. Laurent nous a beaucoup aidé dans cette phase également, puisque l'accompagnement n'était pas que juridique, c'était vraiment du conseil aussi sur la base d'expériences, d'autres expériences du même type.
0: Alors justement, juridiquement, ça implique quoi de sortir de l'incubation ? On se met à travailler sur quoi ?
19: L'objectif de cette sortie d'incubation, c'est de donner des gages sur le fait que les créanciers c'est qui ? Ce sont les créanciers financiers,
11: oui.
19: Les salariés, les fournisseurs, et l'assurance que la pérennité de la société va être assurée après la sortie du groupe. C'est la raison pour laquelle on a dû discuter finalement à trois. Il y avait les porteurs de projet, il y avait le groupe, et puis ce partenaire financier. Et tous les trois, et sous l'égide d'un conciliateur, d'une conciliatrice en l'occurrence, et qui est donc nommée par décision de justice et qui agit sous l'égide de l'autorité judiciaire, on a trouvé une solution qui s'est traduite par un protocole et qui a permis en réalité de faire une sortie du capital du groupe et qui a permis donc à la société Auris de prendre son indépendance capitalistique avec l'arrivée dans son capital de Liberset, et pour assurer son soutien financier et sa pérennité pendant les prochaines années, le temps qu'elle assure complètement son développement et son autonomie financière.
11: Et là, on reste dans cet état de fait pour un peu retomber sur ses pattes pendant quoi ? Un an, deux ans ? Parce que la création, vous l'avez dit tout à l'heure, c'est 2021. Là, on met des bases solides et on travaille dessus pendant combien de temps avant de passer à la prochaine étape ?
18: Alors là, notre horizon de 2-3 ans, c'est un horizon de consolidation, comme vous l'avez dit.
11: Oui.
18: Et d'atterrissage sur un marché qui est en cours de constitution. Laurent l'a cité tout à l'heure, on a été un peu en avance de phase dès le départ, et c'est ce qui nous porte aujourd'hui, puisqu'on est visible comme une des quelques sociétés au niveau mondial qui sont capables de faire ça avec le niveau d'intégration que l'on a et le niveau de performance que l'on offre. Et donc, le marché, lui, est en train d'atterrir. Et comme c'est un marché que j'ai décrit tout à l'heure dans ces phases qui sont... c'est un marché qui est descendant depuis des autorités financières internationales jusqu'à des autorités nationales donneurs d'ordre qui instruisent des ingénieries, qui instruisent eux-mêmes des constructeurs. Tout ça est très descendant et petit à petit, on observe que le marché est naissant, s'étoffe, et on a de plus en plus de demandes, et on est par nature internationaux. Donc l'atterrissage, on est en plein dedans, avec de très belles perspectives, des beaux partenariats avec des sociétés d'ingénierie, avec des banques de développement, avec également une agence des Nations Unies. Donc tout ça est en train de prendre forme pour une phase, et là je réponds enfin à votre question,
11: oui.
18: Une phase qui sera la phase suivante d'accélération, une fois que les fondamentaux seront très en place.
11: Je vais revenir sur 2023-2024, parce que vous décidez de faire votre entreprise une société à mission. Pourquoi vous prenez cette décision-là et qu'est-ce que ça implique, Laurent ? Vous allez nous expliquer derrière.
18: Oui, alors ça c'est très intéressant, parce que la société à mission, en fait, on l'a engagée alors même qu'on n'avait pas encore fait le carve-out. C'était oui. En 2024. Et c'était une première phase pour laquelle Laurent et ses collègues nous ont accompagnés, puisqu'il s'agissait là d'incarner notre raison d'être. Au sens vraiment pratique, puisque notre mission est articulée autour de quatre objectifs que je vais vous citer rapidement.
11: Bien sûr.
18: Le premier, c'est de digitaliser le monde de la construction d'infrastructures. Ce monde est un peu en retard par rapport à d'autres, si on compare à de l'automobile, à du manufacturier, on est très en retard. Bon, donc digitaliser le monde de la construction, c'est un premier objectif. Le second, c'est de minimiser les impacts environnementaux qui sont nombreux, puisqu'on parle de voies ferrées, autoroutes, ponts, tunnels, enfin tout ce qui fait un peu hurler parfois. Eh bien, en fait, on peut optimiser ça, rationaliser ça et minimiser l'impact environnemental. Le troisième objectif, c'est de maximiser l'impact social de ces infrastructures. Et là, on va s'adresser plutôt à des réseaux secondaires, du financement d'infrastructures à vocation plus socio-économique, qui est un chapitre très important, qui aussi est permis par le numérique, avec la combinaison de facteurs qui sont complexes. Et enfin, le quatrième objectif, et là on retrouve vraiment un fondamental de notre naissance, c'est de constituer une société dont la croissance est équitable. Équitable pour nos salariés, pour les gens qui nous ont fait confiance, qui sont arrivés avec nous, équitable aussi pour nos clients et nos partenaires. C'est-à-dire, on veut, par ce que l'on fait, puisque c'est raisonnablement positif, ce que l'on fait quand même. On peut se réjouir de ça. Mais on veut aussi que ceci soit partagé avec nos clients, nos partenaires et les gens qui acceptent.
11: Il y a une redistribution, c'est voilà. Ce que vous voulez dire.
18: Alors, il y a une, c'est aussi dans les fonctionnements, oui. dans les modes de travaux, etc., où on va montrer peut-être plus d'attention à ce que l'on fait et aux résultats.
11: Bon, c'est bien parce que Laurent vous suit depuis le départ et j'imagine qu'effectivement dans l'essence de l'entreprise en elle-même c'est parfaitement logique, mais enfin ça rajoute quelques couches de contraintes, de documentation juridiquement à faire et à construire au fil des années.
19: En réalité c'est pas si compliqué que ça, oui. Parce que être une société à mission sur le plan juridique, l'objectif c'est d'abord d'afficher une volonté effectivement de remplir ces objectifs de digitalisation du marché qu'adresse Auris, l'environnement, etc. Donc ces objectifs figurent dans les statuts. Ils figurent également sur le CABIS. Un comité de mission ou un référent de mission, selon la taille de la société, doit établir un rapport annuel qui est joint au rapport de gestion de la direction de la société. Et ce qu'on appelle un OTI, un organisme tiers indépendant, est chargé de vérifier que ces objectifs sont atteints. Ou s'ils ne sont pas atteints, dans quelle mesure ils ne sont pas atteints, ou s'ils ont été dépassés, et qu'ils ont été dépassés. Et c'est ce en quoi consiste, en fait, l'idée

0: un peu passé en dessous de tous les dossiers, ça fait quand même du bien de l'entendre.
1: Oui, voilà. Ça fait du bien de l'entendre et ça fait du bien de le vivre surtout. Ouais. Puisque nos... Alors, je complète peut-être un mot sur cette ETI et cette audit. On a eu notre première audit ces derniers mois qui s'est passé avec succès. Enfin, on a pu entendre en fait qu'il y avait un alignement qui était très fort entre ce que l'on fait et ce que l'on dit. Et là, j'en profite pour saluer toutes les équipes d'Auris et les remercier parce qu'en fait, on a chez Auris des équipes vraiment talentueuses sur le plan éducation, sur le plan professionnel, sur le plan éthique. Et chacun nous a rejoint exactement, comme disait Laurent, pour le sens que ça donne au travail.
0: Ça donne une attractivité à l'entreprise, une réelle attractivité dans les équipes. Du moment où vous êtes sorti de l'incubation à aujourd'hui, la masse salariale, elle a monté de quelle façon? Vous êtes combien aujourd'hui, Choris?
1: Alors, on est 38 aujourd'hui, précisément. Ce qui est assez important pour des travaux numériques tels qu'on adresse. Enfin, ça nous donne une capacité, une force de frappe assez remarquable dans l'étape de consolidation où on est. Bien sûr, on a des ambitions de croissance dans le futur, mais tout ça est assez... tracer une courbe aujourd'hui dans le numérique de croissance des employés, c'est quelque chose qui n'est pas simple,
0: oui.
1: Avec l'émergence de l'IA, bien entendu, qu'on met à profit, nous, pour accélérer nos développements, notre capacité de répondre et donner un produit qui est toujours le plus juste possible, pas simplement dans la justesse des calculs, mais le plus juste possible dans la façon d'adresser ces problèmes complexes.
0: Comment ça va s'inscrire? Est-ce que ça va changer justement un petit peu soit l'activité, soit la mission que vous vous donnez, soit avoir des impacts sur les embauches, justement, cette intelligence artificielle? Quand on analyse les données et qu'on optimise finalement les chantiers, j'imagine qu'on doit chercher la meilleure façon de l'utiliser aussi.
1: Oui. Oui, tout à fait. Mais à nouveau, comme je disais tout à l'heure, dans ces grands projets d'infrastructure, la problématique principale, ce sont les matériaux. Et ces matériaux sont assez peu... la connaissance des matériaux, d'ailleurs, vous avez noté Auris Materials Intelligence.
0: Oui.
1: Donc l'intelligence, c'est pas que l'intelligence, c'est vraiment la connaissance aussi.
0: Oui.
1: Et donc la connaissance de ces matériaux est peu partagée. Et donc c'est grâce au numérique. L'IA, ici, est un accélérateur... phénoménal en fait de notre capacité à comprendre, connaître, intégrer, calculer vraiment avec une finesse qui n'existait pas jusqu'alors. Vous êtes peut-être familière du BIM, donc le BIM c'est le BIM Information Modeling, Building Information Modeling pardon, qui est la maquette numérique qui s'adresse à tous les projets avant de les construire.
0: D'accord.
1: En fait cette maquette numérique, nous on vient l'additionner d'une couche développement durable, impact environnemental, qu'on appelle une dimension environnementale. Le BIM, c'est une série de dimensions. Vous avez le prix, le coût, le temps, etc. Et donc, on vient ajouter cette couche environnementale au modèle BIM. Et donc, là aussi, l'IA nous permet de faire des rapprochements qui étaient... difficile à faire auparavant.
0: On arrive presque à la fin de l'émission. J'aimerais savoir l'ambition pour la suite. Vous parliez tout à l'heure des pays étrangers. Est-ce que vous êtes concurrencé en Europe sur ce que vous faites précisément ou on est en train d'assister à la naissance d'un champion européen de la donnée de ces chantiers et finalement, avec le temps, on arrivera à avoir des géants dans ce type spécifique d'activité?
1: Eh bien, je l'espère.
0: C'est l'idée.
1: Tout d'abord, je l'espère. En fait, comme nos premiers clients ont été plutôt des instances internationales, on est né vraiment à l'international et pas simplement en Europe. On a des projets en Asie, en Afrique. On est aujourd'hui sur une quinzaine de pays. Donc, il y a vraiment cette dimension internationale qui est portée par des agences et des institutions financières qui sont supranationales par définition et qui nous emmènent avec eux dans différents endroits. Donc, notre volonté, c'est évidemment de continuer ce chemin auprès d'eux, mais aussi d'atterrir dans quelques géographies ciblées cette fois-ci. Et là, on est naturellement en Europe. Très très actifs sur l'Europe du Nord, la France, l'Allemagne, les Nordiques, l'Angleterre, et puis petit à petit en conquête de toute l'Europe sur ces aspects-là.
0: Il va y avoir beaucoup de contrats à rédiger et d'accompagnement à faire dans les prochaines années.
2: J'ai l'impression, tant mieux.
0: Vous n'allez pas du tout vous ennuyer. Merci beaucoup à tous les deux, messieurs, d'être venus.

0: Bienvenue dans cette émission consacrée à la croissance. Doris Nicolas Miraval, CEO Doris Materials Intelligence, et Laurent Julienne, associé chez Lérin. Cette émission à retrouver à 12h30 et bien sûr en podcast et en replay. Très bonne journée sur BFM Business.
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2: Il est 6h15 sur BFM Business et sur RMC Life. Le pitch ce matin, c'est avec Axel Bonaldo. Venez nous rejoindre en plateau. Axel, vous êtes le cofondateur d'Alpha Yoda. Une minute pour pitcher et on débrief.
3: 25% de la valeur d'une entreprise provient de sa réputation. Et lorsque celle-ci est entachée à travers des scandales, des controverses, cela a de lourds impacts financiers pour l'entreprise elle-même, mais également pour ses propres investisseurs. Une étude récente a démontré du Financial Times qu'en 4 ans, les investisseurs nord-américains avaient perdu 534 milliards de dollars à cause de risques de réputation non gérés dans leur portefeuille d'investissement. Et c'est exactement à cette problématique aujourd'hui à laquelle on s'adresse avec Alpha Yoda. Alpha Yoda, on est la première fintech française à avoir développé une technologie souveraine permettant de détecter en temps réel et de quantifier les impacts financiers du risque de réputation. Et nous aidons ainsi les institutions financières à travers le monde à mieux se protéger du risque en passant d'une logique réactive à une logique proactive du risque de réputation, leur permettant de mieux gérer le risque, mieux améliorer leur rendement et la durabilité dans leur portfolio d'investissement. Alpha Yoda, on a moins d'un an aujourd'hui et on a déjà été sélectionné par Magazine Challenge dans son classement du top 100 des startups françaises dans lesquelles investir en 2026.
2: Alors c'est super intéressant, mais vous faites comment? Parce que vous avez regardé dans les portefeuilles, est-ce qu'il potentiellement va pouvoir monter? C'est-à-dire qu'un risque réputationnel, c'est difficilement quantifiable et surtout pas à l'avance, avant même que le problème arrive.
3: Alors en effet, vous avez raison. L'idée aujourd'hui, c'est de regarder comment est-ce que le risque réputationnel arrive. Il arrive à chaque fois par ce qu'on appelle un scandale ou dans le secteur financier, une controverse. Ces controverses-là arrivent à travers des articles de médias, de presse, et c'est littéralement ce qu'on fait. En trois étapes, concrètement, la première, c'est qu'on va se plus de 5 millions de sources à travers le monde, médias internationaux, locaux, nationaux, sources de données juridiques, légales, blogs, forums, réseaux sociaux, sites d'ONG, etc., pour détecter des potentiels risques de réputation. Donc ça, c'est la toute première étape. On a développé donc une technologie souveraine combinant IA et Big Data, permettant de scruter tout ça tous les jours et de détecter de potentiels risques de réputation à travers ces différents articles. Et ensuite, on va les analyser à travers des algorithmes propriétaires pour regarder si concrètement cette news parle bien d'un risque de réputation potentiel. Et la dernière étape, c'est qu'on va, grâce à des algos propriétaires et des travaux de recherche en partenariat avec la sphère académique que nous avons mené, réussir à quantifier les impacts financiers de ces risques de réputation sur différents indicateurs financiers.
4: Mais c'est pas déjà trop tard, en fait, une fois que vous faites cette veille technologique? Parce que si on prend des exemples très concrets, le Dieselgate ou Cambridge Analytica ou mon Facebook, où effectivement il y a des articles de presse qui sortent, au moment où les articles de presse sortent, c'est à ce moment-là que vous pouvez les détecter. Mais je veux dire, le scandale, il est déjà là, et le risque réputationnel, il fait déjà son effet sans même que vous n'ayez pu agir.
3: Alors, en effet, vous avez raison. Et c'est aujourd'hui ce qui se passe, et c'est la problématique à laquelle sont confrontées les institutions financières. C'est d'être dans une logique réactive. Nous, ce qu'on leur permet de faire, c'est de passer d'une logique réactive à une logique anticipative, proactive. Comment on le fait concrètement? Déjà, en monitorant plus de 5 millions de sources de news à travers le monde, pas que des news internationales, mais également régionales et locales, les blogs, les médias sociaux, les forums, les sites web d'ONG, qui sont bien souvent les premiers lanceurs d'alerte sur cette typologie de sujet, on est en mesure de détecter des signaux faibles et de fournir cette information à nos clients, institutions financières, sur de potentiels risques de réputationnels qui vont grossir. Parce que ce qu'il faut comprendre, c'est qu'un risque de réputation, il éclate pas du jour au lendemain. Il y a souvent des signaux faibles qu'aujourd'hui on est capable de détecter et ensuite va grossir dans le temps. Et les impacts financiers, ce qui est intéressant, c'est des études scientifiques qui ont été démontrées par notamment le MIT, que ce risque de réputation, lorsqu'il a un caractère inattendu, eh bien, il a des proportions très faibles au début, mais elles augmentent et les conséquences financières augmentent dans les 2 mois qui suivent l'apparition dans les médias.
2: Et votre but, c'est pas de faire changer les boîtes, parce que c'est pas eux vos clients. Vous vendez pas directement à Total Energy, vous vendez aux boîtes d'analyse financière. Donc l'objectif, c'est de pouvoir vendre en fait sur le marché quand le titre est encore haut. C'est eux vos clients, c'est les boîtes d'analyse financière.
3: Nous, nos clients sont les institutions financières de toutes sortes, que ce soit des banques, des assurances, des sociétés de gestion, des fonds de private equity également. Et concrètement, ce qu'on leur fournit, c'est un outil d'aide à la décision. On leur donne les bonnes informations au bon moment pour que eux, in fine, prennent des décisions d'investissement. Pas forcément. Ça peut être des logiques d'engagement actionnarial, ça peut être un arbitrage de décision d'investissement, ça peut être une décision ou non d'investissement. Donc les use cases, en fait, les décisions qui sont in fine prises par nos clients, les institutions financières, c'est pas notre sort. Nous, on fournit la bonne information pour que eux, en fonction de leur politique d'investissement, prennent la bonne décision.
4: C'est hyper intéressant, mais du coup, c'est vrai qu'on a du mal à comprendre comment vous arrivez à finalement à prévoir l'imprévisible, parce que c'est un petit peu ça. Et est-ce que vous pouvez, si on est très très concret, nous donner un exemple d'une entreprise qui aurait dû voir arriver une crise réputationnelle ou qui l'a vu arriver grâce à vos outils ?
3: Aujourd'hui, j'ai un exemple concret à vous donner. Est-ce que vous vous rappelez du livre Les Fossoyeurs sur le groupe Orpea?
2: Bien sûr.
3: Le sujet de maltraitance des personnes âgées dans les réseaux de maisons de retraite. Eh bien, aujourd'hui, nous, notre solution, on a été capable de détecter, on n'existait pas à l'époque, mais aujourd'hui, avec du backtrack, on a été capable de détecter des signaux faibles, parlant déjà de manière assez conséquente, volumineuse et répétée, ces sujets de maltraitance de personnes âgées. Donc, cette information, on aurait pu la fournir
4: avant le bouquin,
3: aux investisseurs avant que le livre Les Fossoyeurs paraisse dans les médias. Et c'est à ce moment-là que le risque réputationnel a vraiment éclaté et a eu ses conséquences financières qu'on connaît tous.
2: Vous avez regardé sur Total Energy pourquoi l'action résistait aux polémiques. Et il y a eu beaucoup de controverses ESG, 150 en 4 ans, ça n'a pas d'impact sur le titre. Pourquoi ? Vous avez regardé ?
3: En effet, on a creusé parce que lorsqu'on a mené plus de 12 mois d'enquête terrain auprès d'une soixantaine d'institutions financières, souvent le contre-exemple qu'on nous donnait, qui était intéressant, c'était celui de Total Energy, où on nous disait regardez, Total Energy impliqué dans beaucoup de controverses de différentes catégories environnementales, sociale ou liée à la gouvernance, mais le cours de l'action ne bouge pas. Donc, chose intéressante. On a décidé donc de creuser avec 5 ans d'historique de data, pourquoi est-ce que la valeur de l'action ne bougeait pas. Et ce qu'on a constaté, et ça a été corroboré par des analyses académiques sur le sujet, une controverse lorsqu'elle a un caractère attendu, il n'y a pas forcément de conséquences financières sur la valeur de l'action. Ça, c'est une étude qui a été démontrée. Et donc, c'est souvent le caractère inattendu d'un événement qui fait bouger la valeur de l'action.
2: Mais c'est quoi ? C'est qu'on se dit, c'est évident que Total Energy a controverses ESG.
3: C'est déjà intégré par les institutions financières qui investissent dans Total Energy. C'est déjà intégré dans leur analyse du risque. Par contre, ce qui est intéressant de noter dans la dernière étude de cas qu'on a publiée sur Total Energy, merci d'en parler, c'est que les impacts financiers de son risque de réputation n'est pas au niveau de la valeur de l'action, mais autre part. Par exemple, ce qu'on appelle le cost of equity, le coût d'accès, le coût des fonds propres. Eh bien, on a constaté, grâce à nos données, que ce coût des fonds propres de Total Energy augmente de 1,3% à cause de ce risque de réputation. Et ça, pour une institution financière, c'est extrêmement important de le savoir, puisque ça leur permet, in fine, de mieux comprendre quel est le rendement à attendre d'un groupe comme Total Energy pour compenser ce risque.
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5: Bonsoir à toutes et à tous, merci d'être avec nous. Vous êtes sur BFM Business et vous faites bien. C'est Tech & Co, la quotidienne, vous le savez, on est là chaque soir du lundi au jeudi. Et pour terminer cette semaine, regardez, nous sommes ici à Marseille. Si vous êtes avec nous à la télé, c'est écrit derrière nous. Nous sommes dans ce rendez-vous, dans ce lieu incroyable, l'Orange Vélodrome, au cœur de Marseille, à l'occasion de l'AIM. On célèbre ici les start-up marseillaises, françaises, mais aussi internationales, à l'occasion de ce CMA-CGM Startup Awards, organisé à la fois par La Tribune et BFM Business. Avec au sommaire de ce Tech & Co ce soir, dans un instant, le débrief de l'ActuTech avec Amélie Charny, qui est journaliste à la rédaction de La Tribune, mais aussi Anthony Morel et Frédéric Simotel, que vous connaissez. On va parler entre autres d'une étude très intéressante sur l'intelligence artificielle utilisée par les Français riches d'enseignement. On va en parler dans quelques instants. Et puis après, je recevrai Anne Bouvreau, qui est un peu la madame IA du gouvernement. On reviendra sur le bilan de ce sommet de l'IA qui avait été annoncé au début de l'année. Où en sommes-nous des 109 milliards d'investissements ? On fera le point. Et puis je recevrai le nouveau patron de la start-up H, qui, rappelez-vous, avait levé 220 millions d'euros il y a quelques années de cela, qui a subi quelques turbulences, mais qui revient sur de bons rails. Son patron nous expliquera un petit peu la genèse de H et ce que ça va faire en termes d'intelligence artificielle. Voilà le sommaire de ce Tech & Co, la quotidienne. Bienvenue à Marseille. C'est parti.
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5: Tech & Co, donc, depuis le stade Vélodrome. Ce soir, très heureux d'être ici à Marseille, ville sublime avec ce stade incroyable. Et on va parler évidemment d'IA et de tech comme chaque soir, nos invités, vous les connaissez, pour ce débrief qui va durer une petite heure. Ce soir, j'ai le plaisir d'accueillir Amélie Charnet. Salut Amélie.
6: Salut.
5: Journaliste à La Tribune, spécialisée dans le télécom, dans la tech. La Tribune qui, dorénavant, vous le savez, est le cousin de BFM Business et de notre groupe. Il y a aussi Frédéric Simotel ce soir. Salut Fred.
7: Bonsoir à tous. Bonsoir François.
5: Qui est plus qu'un cousin, qui est un petit frère ou un grand frère.
7: Presque un régional de l'étape, né à Salon de Provence.
5: Exact, Salon de Provence en plus.
7: Mais attention, en Bretagne.
5: Salon de Provence, c'est pas Marseille. Hein. Ouais, attention.
7: Ouais, c'est
5: attention.
7: Pas loin.
5: Et puis il y a Nantes aussi qui est.
7: Oui, c'est ça. Rien à voir. Pour le coup, vraiment, ah bah si, les grands ports de France.
8: Vrai. Salut François.
5: C'est Anthony Morel. Merci d'être là, Anthony. Bah, quel plaisir de te retrouver dans Tech & Co.
8: Mais écoute, plaisir partagé.
5: Franchement, ça c'est cool. Et on va débriefer l'actu de ces dernières heures. Alors déjà, un mot quand même. La raison de notre présence ici, c'est que bah voilà, on est à la deuxième édition des CMA CGM Startup Awards, grand rendez-vous. Alors, j'allais dire, qui se déroule à Marseille, mais qui est d'envergure, Fred, presque international, parce que il y a des représentants de la tech venus du monde entier ici. Vous le verrez dans Tech & Co, on va recevoir des invités exceptionnels dans les heures et les jours qui viennent. Toi aussi, d'ailleurs, dans Tech & Co Business. C'est le cas aussi d'Anthony Morel. C'est un rendez-vous qui prend de l'ampleur d'année en année. On en est à la deuxième édition. Et ce qui est intéressant, c'est que, évidemment, on parle d'IA dans des secteurs assez intéressant, la logistique, le transport, la santé, les médias aussi, puisque rappelons-le, cet événement est organisé par CMA CGM, qui est l'actionnaire en fait de RMC BFM. Hein.
7: Oui, c'est ça. En fait, il y a deux événements. Il y a l'événement IEM, qui est vraiment la série de conférences, de tables rondes assez classiques, mais comme tu l'as dit, avec beaucoup d'invités prestigieux pour parler de tous ces sujets. Et puis, c'est CMA CGM Awards, donc dans ces domaines de transport, logistique, des médias, où là, il y a une soixantaine de startups qui passent. Et puis, on va en avoir. Enfin, si vous regardez nos antennes en replay, en podcast, vous allez retrouver toutes ces voix, enfin, ces startups. Et puis, ce qui est intéressant là, c'est qu'on a vraiment des profils dans tout le panel de cette conférence. Vous allez voir au fil de nos émissions, on a des fournisseurs évidemment, mais on a aussi des témoignages. On a Total Energy, on a les laboratoires Servier qui passent aussi, on a Airbus. Voilà, des gens qui viennent témoigner de la mise en œuvre de l'IA chez eux.
5: Voilà, très intéressant, bien sûr. Évidemment, on va recevoir beaucoup de startups. C'est le cas, toi aussi, tu en as reçu pas mal le matin sur BFM Business.
8: Oui, parce que
5: dans des domaines spécifiques.
8: Dans plein de domaines. En fait, je trouve que c'est ce qui est intéressant avec ce genre d'événement, c'est qu'on prend le temps de se poser sur les grands enjeux de l'IA, parce que l'IA, on en parle tous les jours à l'antenne, en s'appuyant sur l'actualité, et Dieu sait qu'elle va vite, l'actualité dans le monde de l'intelligence artificielle. Mais là, on a à la fois des tables rondes et puis des émissions ici sur ce plateau sur l'IA à la santé. Là, tout à l'heure, on avait une émission Les Experts de l'IA sur l'IA et la création artistique, par exemple. Ça, c'est un sujet sur lequel on prend pas forcément le temps. On dit, ah bah oui, là, il y a un truc incroyable. Tu as vu cette chanson qui a été générée par une intelligence artificielle et puis ça a généré une polémique. Mais là, on s'est réunis avec, j'avais un réalisateur IA qui nous a expliqué un peu comment lui, il avait mis l'intelligence artificielle au centre de son processus créatif. T'avais des startups qui commençaient à utiliser l'IA pour permettre aux gens de dialoguer avec des œuvres d'art. Tu vois, tu discutes avec un tableau et t'as l'impression d'être en train de discuter avec le peintre quasi. Donc voilà, il y a plein de choses, plein d'initiatives, et c'est intéressant, je trouve, de prendre le temps de se poser et de réfléchir en fait à tous les bouleversements qui sont générés par cette révolution technologique.
5: Voilà, juste après Tech & Co, j'aurai le plaisir de vous retrouver pour une émission spéciale, toujours réalisée depuis ici l'IEM, en collaboration avec La Tribune, mais on va en parler dans un instant avec Amélie. Et on parlera entre autres d'une boîte incroyable qui s'appelle BioSenseTech et qui essaie de détecter des cancers avec l'odorat. Il faut savoir que les chiens, notamment, je ne sais pas si vous avez entendu parler de cette histoire-là, les chiens arrivent à détecter, grâce à leur odorat, qui est un super odorat, arrivent à détecter des maladies. Et en fait, le fondateur de la start-up qu'on recevra tout à l'heure essaie de, grâce à l'intelligence artificielle, de récupérer ces données-là pour essayer de trouver un capteur qui puisse, comme le chien, détecter des maladies.
8: Un nez électronique, quoi.
5: Ouais, c'est dingue. Donc je vous invite à nous suivre après à 21h.
7: Tu as des chiens d'assistance aujourd'hui pour les gens qui sont épileptiques et qui.
5: Exactement.
7: Quand on voit des chiens d'accompagnement, c'est pas forcément pour les aveugles, ça peut être pour des gens voilà qui ont certaines maladies et que le chien est capable de détecter voilà par des ondes, de l'odorat, etc.
5: Voilà. Dans un instant, on va commenter toute l'actualité de ces dernières heures. Mais un mot donc événement important pour la Tribune, qui organise, évidemment, Amélie, et puisque tu es journaliste à la Tribune, cet événement, c'est la deuxième année.
6: Tout à fait. Et alors, on a plein de tables rondes. Et ce que j'apprécie beaucoup, c'est qu'on ne se contente pas de dire l'IA, c'est génial. On affronte aussi les réalités et les éventuelles conséquences négatives qu'il pourrait y avoir, par exemple, sur l'environnement. Donc, ce n'est pas du technosolutionnisme BA. C'est vraiment, voilà, on regarde, est-ce que c'est possible d'avoir vraiment une souveraineté en Europe en matière d'IA? Est-ce qu'on peut dépasser ces problèmes environnementaux? Voilà, j'apprécie beaucoup le fait d'avoir du débat. Et de regarder les pour et les contre.
5: Très bien. Dans l'actu, alors on a plein de sujets hyper intéressants. On va commencer par Anthony, cette étude que tu as commentée déjà sur BFM Business, mais je voulais qu'on revienne dessus parce que effectivement là, on parle de l'IA et c'est un sujet intéressant. C'est de la manière dont les Français ressentent l'IA. Et il y a des informations qui sont très très très, comment dirais-je, voilà, qui nous font apprendre des choses.
8: Ouais. Et qui sont enthousiasmantes, j'allais dire. C'est ça qui est intéressant. Alors, c'est un baromètre.
5: Alors qu'on est aussi dans un climat où l'IA provoque beaucoup de méfiance.
8: Bien sûr, exactement. Et en plus, alors, moi, je m'attendais, je vais te dire, c'est un baromètre, en fait, qui est réalisé par Kantar pour BFM Business tous les 6 mois. Donc, on a une sorte, comme ça, d'analyse de l'adoption de l'IA par les Français et de leur perception de l'IA. Et ce qu'on voit, c'est que contrairement à ce qu'on a toujours l'image, voilà, du Français un peu râleur, je veux pas y aller, etc. Mais non, en fait, vraiment, ils sont enthousiastes, ils ont envie d'y aller, ils sont curieux par rapport à l'intelligence artificielle, et ça se ressent dans les chiffres. Je vous en donne quelques-uns. Ce que dit ce baromètre, c'est que, alors déjà, sur la connaissance, il y a 88% maintenant des Français qui ont au moins entendu parler d'IA générative. Donc voilà, à part à vivre dans une grotte maintenant, on sait tous à peu près ce que c'est, d'accord? Mais il y a 60% de Français qui ont déjà utilisé l'IA, 60%. Et ça, c'est quand même considérable quand on se compare. Il y a des études similaires qui ont été menées aux États-Unis, par exemple, ils sont à 40%. Donc c'est te dire...
5: Donc il y a une adoption qui est beaucoup plus rapide.
8: Exactement, au moins les gens tentent. Alors après, est-ce que ceux qui l'utilisent très régulièrement sont aussi nombreux? Probablement pas, évidemment, mais en tout cas, ils ont commencé à jouer avec, à apprivoiser ces outils-là. Alors le grand gagnant, c'est ChatGPT, sans surprise, hein. Voilà, on s'en doute un
5: petit
8: peu.
5: Et de loin, non, j'imagine.
8: Et de loin, ça doit être de l'ordre de 47 ou 49%. Derrière, tu dois avoir Gemini. Bah parce qu'ils sont dans Android, donc forcément c'est un petit peu plus facile aussi. Et Mistral, j'allais dire, malheureusement, arrive très loin derrière, autour de 7%. Ce qui est intéressant, c'est de regarder aussi la typologie. Donc ce qu'on voit, c'est que le public aujourd'hui est encore plutôt masculin. On est à 64% d'hommes, CSP+, majoritairement. Et alors les jeunes, c'est le chiffre qui m'a fait le plus halluciner. 2 lycéens sur 3 qui utilisent l'IA, 1 collégien sur 2. Un collégien sur 2, c'est énorme. Et avec, j'allais dire, une bienveillance des parents, globalement. Alors, je ne vais pas entrer dans tous les détails, mais il y a 1 parent sur 2 qui dit, donc interrogé dans l'étude, hein, qu'il pourrait autoriser son enfant de moins de 11 ans à utiliser l'intelligence artificielle. Voilà, alors je sais pas, mais tu vois, tu te dis que ça veut dire qu'on a quand même un niveau de confiance vis-à-vis de l'IA, moi, que je ne pensais pas que les Français avaient.
5: Alors, ça permet peut-être aussi aux parents de ne plus être au chevet de son enfant pour l'aider à faire les devoirs. Ouais,
8: débrouille-toi.
5: Aussi, accessoirement. Tu sais quoi? Fais confiance à ChatGPT, il va t'aider. D'ailleurs, Amélie, c'est amusant parce que tu as des enfants.
6: Tout à fait.
5: Et tu en as pris un la main dans le sac.
6: Alors, bah oui, j'ai été informée par la prof de français de mon fils qu'il avait fait sa dissertation avec l'aide de ChatGPT, et visiblement, c'était pas très subtil, puisqu'elle l'a tout de suite vu, et qu'il a pas été noté, et que c'était écrit en gros l'année dernière sur son bulletin scolaire. Wow. Et ça lui a empêché d'avoir une récompense, voilà, à la fin du trimestre. Alors après, c'était hyper utile, parce que du coup, c'était vraiment l'occasion d'en parler avec lui, pour avoir des bonnes pratiques, et puis que ça serve vraiment à quelque chose et que ça l'aide vraiment à réviser. Bah après, pour les profs, c'est quand même très très compliqué, et à tel point que pour la plupart, ils ont décidé d'arrêter de donner des devoirs, enfin en tout cas d'arrêter de demander des dissertations ou des devoirs à la maison, et de faire plutôt privilégier les contrôles en cours. Et c'est également le problème aussi en fac aujourd'hui, c'est que maintenant on va davantage tester les étudiants sur une épreuve sur place, parce que il y a un problème de triche quand même.
5: Moi, je trouve hyper intéressant qu'il se fait prendre un peu la main dans le pot de confiture, parce que je pense qu'il va comprendre de son erreur, et la prochaine fois qu'il se servira de ChatGPT, il vérifiera peut-être ce qui a été écrit, il modifiera peut-être certaines choses.
8: Ou il l'utilisera plus subtilement pour pas se faire avoir.
5: Peut-être aussi.
8: Il rajoutera 1 ou 2 erreurs et puis.
5: Peut-être aussi, mais je trouve que c'est très bien. C'est presque de la pédagogie finalement. Et les enfants devraient trébucher, tu vois, ouais, en utilisant ChatGPT pour comprendre, un, comment ça fonctionne, parce qu'on pourra pas les empêcher de l'utiliser. Ça, c'est clair, Fred.
7: Voilà, bien sûr. Si vous regardez l'utilisation de ChatGPT aux États-Unis, le 6 juin, au soir, et ça chute de 60%. Pourquoi ? C'est l'arrêt des universités américaines.
5: Et ben voilà.
7: Vraiment, ça chute, ça. On voit là.
5: Et tu te rends compte, 60% de l'activité globale de ChatGPT.
7: Oui, enfin, à États-Unis, hein, qui ont chuté comme ça. En une soirée, le moment où les universités ont arrêté, enfin, ça y est, étaient passées à leur programme d'été. Ce que l'on voit là, dans l'étude Kantar, on voit plusieurs choses. On voit la première, sur les usages, le principal usage, c'est l'aide à des sujets d'études, la rédaction d'un texte de révision d'un texte, ce qu'on fait nous tous un peu. Une aide sur l'activité professionnelle, sur un problème avec d'une décision à prendre, des conseils sur les achats aussi, ça aussi ça vient en troisième, des idées de recettes de menus, des développements sur le jardinage, enfin, voilà. On voit vraiment tout ça pour dire que ça rentre dans la vie courante, ça n'est plus uniquement pour me dire tiens, trouve-moi le théorème de je ne sais quoi de Fermat qui va m'aider à faire ça, c'est carrément tiens, j'ai des rosiers, on est en mars, est-ce qu'il faut que je coupe les pétales, est-ce qu'il faut que je coupe ça, c'est rentré dans la vie de tous les jours.
8: Ouais, c'est tellement rentré dans la vie de tous les jours qu'on retrouve des usages qu'on peut en fait carrément faire à travers Google, quoi. Enfin, on n'a pas besoin de ChatGPT pour, tu vois, trouver une recette de cuisine ou pour comparer le prix d'un iPhone versus un Galaxy. Simplement, on est maintenant tellement à l'aise et tellement bien dans nos chaussons, là, dans l'écosystème ChatGPT ou Mistral ou Gemini, une fois qu'on a commencé à les utiliser, qu'on n'a plus envie d'en sortir et que donc on va leur déléguer absolument toutes les tâches qu'on faisait avant en utilisant des moteurs de recherche traditionnels. Moi, c'est aussi un des enseignements que je tire de cette étude, c'est de dire que finalement, les moteurs de recherche tels qu'ils existent aujourd'hui, ils sont clairement en danger ils sont en train de se réinventer, hein, évidemment, je dis ça, mais évidemment Google est en train de retravailler là-dessus, mais je veux dire aujourd'hui on n'a plus envie d'utiliser les moteurs de recherche, tout passe par le hub central qui est le chatbot ou l'IA générative.
6: Mais moi je trouve que en fait ces moteurs de recherche ils prouvent aussi qu'ils sont plus performants. Enfin, je veux dire, si on compare vraiment l'utilisation, bah, on met vachement plus de temps à trouver ce qu'on veut sur un moteur de recherche et je trouve qu'ils se sont pas remis en question et que l'expérience s'est dégradée quand même au fil du temps.
5: C'est vrai. Tu parles de Google notamment ?
6: Oui.
5: Oui, alors Google est en train de d'entamer sa mue.
7: Il y a Gemini. Hein. Nous, on n'a pas la bonne version de Gemini.
5: Voilà, c'est ça. Il faut savoir qu'aux États-Unis, Amélie, quand tu utilises Google, tu as une autre version avec un bouton qui te permet d'avoir un search un peu à la Perplexity, où tu as quelque chose qui est beaucoup plus dans l'histoire. En fait, ça te raconte quelque chose.
7: D'ailleurs, les parts de marché sont beaucoup plus serrées entre Google et entre Gemini et ChatGPT aux États-Unis que chez nous, parce qu'on a pas encore cette fonction.
5: Exactement. Anthony, alors, tout ça, c'est l'aspect positif, mais il y a quand même un aspect négatif, si je puis me permettre de voir le verre à moitié vide, c'est les conséquences sur l'environnement, et puis surtout sur l'emploi. Est-ce que les Français se rendent compte quand même que ça va avoir un impact sur des milliers, voire des dizaines de milliers, voire des centaines de milliers d'emplois?
8: Oui, bien sûr, il y a ces craintes-là, mais même ça, tu vois, dans l'étude, ce qui ressort, c'est qu'on voit quand même plutôt le verre à moitié plein. Donc, tu as raison, il y a évidemment ces craintes autour de l'emploi, autour de la...
7: 40%,
8: autour de ce qu'on appelle le deskilling aussi, c'est-à-dire la perte de compétences parce qu'on devient feignant à force d'utiliser l'intelligence artificielle, les craintes environnementales aussi, évidemment. Mais quand même, ce qu'on voit, c'est que en parallèle de ça, les Français disent « Oui, mais l'IA, ça peut aussi permettre de créer de nouveaux types d'emplois. Ça peut aussi permettre de trouver des solutions dans le cadre de la transition énergétique. Donc, il y a aussi ce truc de « On ne regarde pas que le côté négatif de l'intelligence artificielle. » Alors, sans être des ravis de la crèche complet non plus, hein, c'est pas la question. Peut-être aussi, parce qu'en France, pour l'instant, et en Europe en général, on est un peu moins touché par les plans sociaux qu'on égrène depuis quelques semaines à cause de l'automatisation de l'intelligence artificielle, en tout cas qui lui sont imputés, qu'on a vu chez Amazon par exemple et dans plein de grands groupes américains. Les États-Unis commencent à voir la réalité en fait de cette transformation profonde de l'économie. En France, pour l'instant, on n'y est pas encore trop confronté. Peut-être qu'on sera un peu moins enthousiaste quand ça commencera à arriver.
7: Et ce qui est marrant, les plus positifs dans tout ça, on leur a demandé à leurs craintes, on l'a dit, l'emploi, l'environnement, la diffusion de fausses informations, c'est la troisième crainte. Les 25-34 ans, les foyers avec enfants, eux, ils sont hyper positifs. C'est les autres, donc les plus âgés qui, eux, ont beaucoup de craintes sur la perte de compétences, la perte d'esprit critique, l'emploi, enfin tout ce dont on vient de parler. Ça, c'est intéressant aussi.
5: L'optimisme de la jeunesse.
7: Ouais, oui, voilà, c'est ça.
5: C'est formidable. Tant mieux. Voilà, étude à retrouver, bien évidemment, un peu partout sur le web, elle est disponible.
8: Bien sûr, baromètre Kantar, BFM baromètre. Business, l'IA et l'adoption de l'IA par les Français.
5: Amélie, on va parler maintenant d'Anthropic. Tiens, on reste toujours dans l'IA. Anthropic, grosse boîte, évidemment, d'IA, qui grossit aux États-Unis et qui va investir 50 milliards de dollars dans des data centers.
6: tout à fait. Alors 50 milliards, c'est énorme, mais ça paraît presque pas beaucoup par rapport aux annonces qu'on a eues jusqu'à maintenant, parce que
5: bah pour Anthropique c'est beaucoup. C'est vrai que c'est pour pour OpenAI c'est une goutte d'eau finalement.
6: On était à 500 milliards. Pour
5: c'est dingue parce qu'on perd maintenant la notion des milliards. Oui. Je ne sais pas si vous avez remarqué, mais même nous, bien sûr. On n'a jamais...
4: C'est démesuré,
5: enfin,
4: en fait.
5: Ça fait quelques années qu'on est dans ce milieu-là. On n'a jamais eu des échelles comme ça d'investissement aussi importantes. Là, on parle de quelques milliards, 10 milliards, 50, 500 milliards, et ça ne nous étonne même plus, en fait.
6: Bah oui, il y a une surenchère. Alors d'abord, parce que ces data centers, c'est des data centers surpuissants qui ont la puissance d'une centrale nucléaire de nouvelle génération. Donc en fait, effectivement, ils coûtent extrêmement cher à construire. Mais aussi, il y a un appétit des investisseurs, et ça aiguise les appétits. Donc il y a aussi cette idée, il faut absolument que j'en mette le maximum pour, quand il y aura consolidation du marché, qu'on soit encore là. Donc mettons tout sur la table, c'est un peu le coup de poker. Donc il y a de la surenchère, clairement. Mais alors, si on compare à ce qu'a
5: été... Alors là, c'est que pour les US, hein, ces 50 milliards.
6: Tout à fait. On n'est finalement pas ridicule. J'entends beaucoup parler d'une différence d'échelle en Europe et qu'on n'aurait pas assez d'investissement dans ces infrastructures. Moi, je ne trouve pas, vraiment, en ayant fait le tour du marché et en ayant rencontré pas mal d'acteurs, on est sur des niveaux... Enfin, les 109 milliards annoncés par Emmanuel Macron en début d'année dans les infrastructures, c'est énorme. Rien qu'en France, donc investisseurs que privés. Et c'est à comparer à notre échelle, à comparer avec les 500 milliards de Stargate. Franchement, je trouve que c'est pas ridicule. Et bon, pour avoir eu l'Élysée il n'y a pas très longtemps au téléphone, ils disent qu'on a déjà 90 milliards qui sont sécurisés sur ces 109 milliards depuis le début de l'année. C'est énorme en fait.
5: C'est du jamais vu. C'est au niveau France, ça.
6: Au niveau que français, voilà, et que ça. Investissement privé. Parce que derrière, tu as un appel d'offres de la Commission européenne avec de l'argent public. Où il va y avoir des projets de Gigafactory aussi qui vont bénéficier à la France, et ça sera encore des milliards en plus publics.
4: J'attends qu'ils soient construits quand même.
8: Surtout dans le climat actuel d'instabilité politique, budgétaire, fiscale.
5: Il y a plein de promesses qui ont été faites sur des chiffres qui ont du mal quand même à se transformer.
7: On a un gros souci sur l'énergie, faut quand même le dire. Aujourd'hui, les États-Unis réussissent à pallier, ils montent des petits, soit des Microsoft redémarrent des centrales nucléaires. Soit tu as certains gros hyperscalers qui vont construire leur petit réacteur nucléaire. Vous imaginez en France un Microsoft qui s'installe, qui dit au fait, je vais installer deux petits réacteurs nucléaires à côté de mon data center. C'est impossible.
4: Enfin, on a quand même certains acteurs du nucléaire en France qui pourraient pallier ce problème sans aucun problème.
7: Oui, mais aujourd'hui, pour construire tous ces data centers-là, il faut encore augmenter notre puissance énergétique. Et là, je te mets au défi de dire nos
5: centrales nucléaires. Mais tu sais que je crois pas qu'on soit obligé d'augmenter notre puissance énergétique autant que ça, parce que on a
4: des surplus aussi.
5: En fait, grâce à notre stratégie nucléaire depuis de très nombreuses années, et le fait que certaines centrales redémarrent, on se retrouve avec énormément d'énergie dont on ne sait pas que faire finalement.
7: On la revend, on la revend à l'étranger.
5: On a une marge.
6: On est plutôt bien placé pour le moment.
5: C'est pour ça d'ailleurs que les investisseurs viennent en France et investissent de l'argent dans les data centers, parce qu'ils savent que non seulement il y a de l'énergie à foison, mais en plus elle est décarbonée.
4: Elle est moins chère.
8: On a les compétences.
7: Il ne faut pas dire à foison. À 5 ans, si on a tous ces projets-là, on ne peut pas y aller. Faut être clair, à 5 ans, si tous ces projets sont déployés, si l'échéancier est respecté, on peut pas les alimenter tous. Donc il va falloir autre chose. Donc
5: et c'est pas en 5 ans qu'on crée de nouvelles centrales nucléaires. Voilà. En plus, c'est
6: pour ça. Alors moi j'ai rencontré le responsable infra d'Amazon Web Services il y a 15 jours, et il me disait, faut rappeler donc en fait eux ce qui les intéresse c'est de l'énergie décarbonée. Donc c'est pour ça que le nucléaire intéresse, c'est que ce soit pas fossile. Et le temps d'attente finalement en France, moi qui me paraissait long, qui est de minimum 2 ans voire 5 ans pour être accordé par RTE, le fournisseur de transport d'électricité, il peut être parfois dans certains pays de 10 à 12 ans. Je ne sais pas si vous vous rendez compte. Donc en fait, en France, on n'est pas si mal placé.
5: Non, on est pas mal. Ouais. Donc on se plaint parfois des lenteurs administratives.
7: on a une carte à jouer. Qui sont les plus rapides? C'est l'Allemagne, le Portugal, l'Espagne. Microsoft vient de signer pour 10 milliards de dollars pour un méga data center au Portugal. Google vient pour 5 milliards
5: en Allemagne.
4: C'est une bonne question.
5: Il y a du nucléaire au Portugal?
7: Non, mais ils vont se servir. Ça va faire venir de
5: ah, ils ont peut-être pas mal de
7: ah non, mais on a un gros souci. Hein. Non, non, mais on a un gros souci. Quand tu entends Google qui va investir 5 milliards en Allemagne pour des data centers, quand tu entends AWS, quand tu entends Deutsche Telekom qui achète Nvidia, tu dis bon, quelle énergie en Allemagne aujourd'hui, l'énergie en Allemagne,
6: elle est carbonée. Hein.
5: Elle est sale.
7: Beaucoup de charbon. Hein,
6: du gaz russe.
7: Je ne vous parle même pas de la Pologne ou d'autres pays de l'Est. Et
5: ce qui est intéressant, c'est que des stratégies qu'on prend, enfin des idées, en tout cas des décisions stratégiques qu'on prend aujourd'hui ont des impacts sur les années qui viennent.
8: Ouais, c'est une politique industrielle.
5: Plus que jamais.
8: Mais c'est vrai que les effets d'échelle, enfin, aux États-Unis, je regardais un peu la liste des accords qui ont été signés ces dernières semaines et ces derniers mois, mais c'est complètement fou. L'accord OpenAI Oracle pour 300 milliards. Il y a aussi le projet Prometheus de Meta. Je ne sais pas si vous vous souvenez, c'est Meta, ils veulent construire cette fameuse super intelligence, donc ils recrutent à grands coups de milliards des cerveaux humains, mais ils ont aussi le projet de construire des giga data centers avec là encore des sommes qui sont complètement folles. Enfin, c'est vraiment des choses qu'on n'aurait même pas pensé il y a encore quelques années.
5: Ce qui est intéressant, et on en parle avec Fred tous les soirs, c'est l'unité de mesure maintenant. C'est les gigawatts.
8: Oui.
5: Voilà. On va ouvrir un data center de 2 gigawatts. Alors qu'avant, c'était pas comme ça qu'on
8: Oui, ça disait rien à personne.
5: Voilà. Maintenant, c'est la consommation électrique.
8: Ouais, c'est ça.
5: La puissance électrique qu'il faut pour que tout cela fonctionne. Dans l'actu, autre sujet très intéressant, c'est Waymo. Waymo, vous le savez, c'est le robot taxi. Le robot taxi qui est né à San Francisco et qui petit à petit est en train de se répandre un peu partout aux États-Unis. Et Amélie, tu as détecté que 3 nouvelles villes allaient accueillir Waymo.
6: Tout à fait. Et alors, ma réaction, c'était plutôt de me dire, mais on n'en est que là. Parce qu'en fait, vous êtes tous dans la tech depuis longtemps. Ça fait 15 ans, 10 ans, je ne sais même plus qu'on parle des voitures autonomes. Alors,
5: ouais.
6: je suppose que, moi, je l'ai testé Waymo aux États-Unis. Anthony, toi aussi. C'est quelque chose qui fonctionne de façon spectaculaire, vraiment.
8: Non, c'est dingue.
6: C'est complètement dingue.
5: Franchement, moi, c'est
8: magique, vraiment.
6: Et je suis très étonnée, finalement, d'en être encore là à lire des articles. Ah, on a rajouté 2 villes de plus. Parce que surtout qu'aux États-Unis, la circulation est quand même plus facile dans les villes qu'en France. On imagine moins bien sur le rond-point des Champs-Élysées comment ça se passerait. Et je suis stupéfaite que ça avance pas plus vite, moi, quand même.
8: Ouais, c'est vrai. Alors, faut dire aussi qu'aux États-Unis, ces voitures, elles circulent quand même dans un périmètre restreint. Hein, dans chaque ville, il y a quand même une cartographie qui est très précise. Elles peuvent aller d'un point A à un point B, mais elles peuvent pas sortir complètement de la ville. Donc, il faut que la ville soit complètement cartographiée de manière extrêmement, extrêmement fine pour éviter au maximum les risques d'accident. Mais c'est vrai que quand on est dans la tech depuis longtemps, on se dit, bah, on en est encore là. Mais que, mine de rien, moi, je trouve que c'est intéressant de voir que ça se démocratise petit à petit, qu'aux États-Unis, bah, c'est quand même aujourd'hui une réalité pour les gens. En France, c'est encore, quand tu en parles avec des gens, on va dire, non technophiles, ça paraît encore un truc vraiment d'un film de science-fiction. Ils se disent, mais non, mais ça arrivera jamais chez nous. En gros, c'est ça le truc, quoi. Alors qu'on a la réglementation. Aujourd'hui, on a l'autorisation de faire rouler des voitures autonomes de niveau 3 à condition qu'elles soient homologuées, c'est-à-dire aucune. En gros, je crois qu'il y a un modèle de Mercedes, mais c'est tout. Mais aux États-Unis,
5: mais
8: aujourd'hui.
5: Est-ce que Waymo pourrait rouler à Paris, par exemple? Waymo aurait l'autorisation de rouler à Paris?
8: Non, parce que
5: donc la réglementation n'est pas adaptée.
8: Ce qui est autorisé en France, c'est les voitures autonomes de niveau 3. Voiture autonome de niveau 3, je rappelle, autonome, ça va de 0 à 5. La simple assistance à la conduite à la voiture complètement autonome. Et Waymo, on doit être niveau 4, si je dis pas de bêtises, puisqu'il n'y a pas de conducteur derrière le volant.
5: 3, tu es obligé d'avoir un chauffeur.
8: Ouais. Voilà, il faut que le conducteur puisse reprendre le volant.
7: À 4, t'as encore quelqu'un derrière le volant.
8: 4, t'as encore.
7: C'est 5 où t'as plus rien.
8: Donc Waymo, c'est du 5 alors, du coup.
5: D'accord. Waymo, c'est du 5. Mais comme vous le disiez, dans certaines zones, on était, pour tous ceux qui nous suivent régulièrement, on était il n'y a pas si longtemps que ça avec Léa, qui produit cette émission, on était à San Francisco, on a pris des Waymo et on voulait, depuis l'aéroport, prendre un Waymo pour aller au centre-ville de San Francisco. Et on ne pouvait pas parce que, Waymo ne desservait pas l'aéroport.
8: C'est ça.
5: C'est chose faite depuis, c'est-à-dire que nous en Italie il y a 3 semaines, depuis ils ont élargi, et c'est comme ça qu'ils fonctionnent, petit à petit ils élargissent en fait la zone d'utilisation de Waymo, et aujourd'hui, et c'est quand même une petite révolution, tu sors de ton aéroport à San Francisco, tu peux prendre un Waymo pour aller au centre-ville.
8: C'est incroyable.
6: Ils se sont élargis aux autoroutes, c'est ça.
5: Imaginez, on parlait tout à l'heure de l'impact de l'IA sur les emplois. Imaginez l'impact que ça va avoir.
8: Bah là, sur les taxis, c'est une réalité.
5: Sur les Uber, c'est quelque chose d'assez violent quand même.
8: Tu as une démocratisation en plus qui va vraiment arriver. On se souvient qu'il y a eu un partenariat qui a été signé là, il y a 2 ou 3 semaines entre Nvidia et Uber pour intégrer, en fait, parce qu'évidemment, il y a besoin de technologie Nvidia dans ces voitures-là. Et donc, ils veulent mettre sur les routes 100 000 VTC autonomes à l'horizon 2027. Donc, 2027, c'est vraiment demain. Et 100 000 VTC, bah, c'est quand même pas rien. Il y a de quoi alimenter quelques villes quand même.
7: Je corrige juste une chose. Waymo, c'est niveau 4, c'est quand il y a plus de volant, parce que dans les Waymo il y a encore un volant. C'est quand il y a plus de
8: plus
7: volant,
8: de volant et plus de pédale.
5: C'est ça, c'est ce que ça, c'est, ça, c'est 4 en fait, tu as d'autorisation de plus d'avoir de plus
7: t'as,
5: d'avoir
7: t'as
5: de
7: plus conducteur, mais tu as encore un volant et des pédales. Et alors ce qu'il faut voir aussi dans le ce qui est un peu impressionnant dans ce qui se passe aujourd'hui sur les autoroutes, c'est que pourquoi c'est allé moins vite sur les autoroutes? Bah parce que justement les autoroutes ça va plus vite. Donc les décisions, quand on est en ville, voilà, on est à 45-60 à l'heure. Sur autoroute, ben voilà, on est à 110-120, y compris aux États-Unis. Donc là, il y a une analyse qui doit aller beaucoup plus vite.
5: Donc oui,
7: il y a une vision aussi, parce que si on va plus vite, ben les obstacles arrivent plus vite. Donc il y a une vision qui doit aller à, alors là ils disent la taille de 3 terrains de foot, donc environ à 300-400 mètres où on peut repérer les obstacles.
5: Pour que la voiture ait le temps de réagir en fait.
7: Et on en parlait tout à l'heure, François, en regardant un peu tout ça, ils avaient un autre souci, c'est que il y a beaucoup moins d'accidents sur les autoroutes. Donc ils n'avaient pas de data sur les data sur les accidents, alors que voilà les accrochages
5: en
7: ville
5: en France statistiques.
7: Mais je pense que pourquoi ça marche aussi aux États-Unis, c'est parce qu'aux États-Unis on est dans une culture, c'est la voiture dominante. Donc les gens respectent, tu le disais François, quand tu étais à San Francisco, les gens ils sont plus étonnés de voir un Waymo. Nous en France,
5: Début à San Francisco, Fred.
6: Au début,
5: à San Francisco, il y avait des gens qui jetaient des trucs sur des voitures.
6: Il y a encore des heurts dans la rue. Il y a encore des incendies.
5: Tu sais, c'est comme toute technologie, ça met du temps, mais après les gens s'y font.
8: Oui, c'est ça. Mais ouais, moi je suis complètement d'accord avec toi. Il y a aussi des anti-tech. Alors je sais même pas si on peut dire des anti-tech, mais ceux qui craignent un peu le côté automatisation, robotisation. Les mecs qui font des queues de poisson aux voitures autonomes dans les rues. Il y avait un mouvement à un moment, alors je pense plus que ça fonctionne parce qu'ils ont dû mettre à jour les logiciels, mais tu mettais un cône de chantier en fait sur le capot de la voiture et ça la faisait complètement bugger.
5: Oui, parce qu'elle se disait, elle avait un truc devant là.
8: Exactement, donc elle disait, bon, je sais plus ce qui se passe, et elle buguait complètement. Tu as eu aussi des voitures qui à un moment se sont mises qui se sont arrêtées et qui se sont regroupées à un endroit à San Francisco et qui ont bloqué complètement la circulation. Donc il y a aussi un peu de mauvaise presse autour des voitures autonomes. Il n'y a pas que des technophiles qui sont fans de voitures autonomes.
5: Et toujours pas de voitures autonomes à Marseille. Mais il y a un plateau de Tech & Co et de BFM Business. Ça, c'est la bonne nouvelle. On revient dans un instant. Petite pause avec Amélie, avec Fred et avec Anthony. À tout de suite et merci de nous suivre.
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5: Tech & Co, la quotidienne, le retour depuis l'AIM, le CMA-CGM Startup. Vous le savez, c'est la deuxième édition qu'on vous fait vivre sur BFM Business. Ce soir, bien sûr, je vous retrouverai tout à l'heure à 21h pour une émission spéciale avec des startups présentes ici et le patron de The Box, qui est l'accélérateur de ces startups. Et puis demain, dans Tech & Co, et puis avec Frédéric Simotel dans Tech & Co Business, et avec Anthony Morel le matin. Anthony qui est avec nous. Amélie Charnay de La Tribune, puisque c'est un événement conjoint La Tribune BFM Business. On est très heureux de t'accueillir.
6: Moi, je suis très heureuse d'être là.
5: Amélie Charnay, qui est journaliste spécialisée dans les télécoms et la tech à La Tribune. Et puis, bien sûr, l'irremplaçable, l'inénarrable Frédéric Simotel. T'as vu, on le fait en cœur et tout.
7: Oui, je vois, c'est formidable.
5: Beau, hein, c'est magnifique. C'est dommage, je pensais que tu allais être en short là pour être avec nous sur la pelouse et tout ça.
7: Écoute, c'est plutôt en soirée.
5: Oui, c'est plutôt en soirée.
7: Dès que la foule se remplit.
5: Et je te rappelle qu'on est en soirée.
7: Oui. C'est vrai.
5: Ah oui. Alors attention, on va parler d'IA pour cette deuxième partie, puisque évidemment on est dans un événement qui tourne autour de l'IA. Il y a plein de choses intéressantes qui se trament dans l'IA et les médias. On va parler de musique tout à l'heure, mais pour débuter, on va parler de comédiens, de voix de comédiens. qui ont été numérisés par Eleven Labs. Et c'est pas n'importe quel comédien en plus.
4: Non.
5: Raconte-nous.
4: Il s'agit de Matthew McConaughey et de Michael Caine, donc deux grands acteurs, évidemment.
5: Oui. Voilà,
4: c'est pas.
7: Différentes générations aussi, c'est intéressant aussi.
4: De différentes générations, absolument, et qui se sont alliés avec Eleven Labs. Alors, Matthew McConaughey, il a carrément pris une participation. Il a investi dans l'entreprise et il a généré un clone vocal donc de sa voix qui va servir notamment à doubler sa newsletter. Il a une newsletter vocale en fait où il raconte des histoires, donc il le fait en anglais évidemment dans sa langue maternelle, et là il va y avoir un doublage en espagnol qui va être réalisé automatiquement via le synthétiseur vocal d'Eleven Labs. Donc,
5: Matthew McConaughey, je ne sais pas si vous voyez, c'est quand même Interstellar. C'est l'une des stars de True Detective, une super série.
4: Génial. Dans les, c'est quoi, la première saison ou deuxième
5: sur HBO, enfin, je crois que c'était la deuxième saison.
4: Peut-être la deuxième.
5: Enfin voilà, c'est vraiment
4: un acteur incroyable,
5: un super comédien
4: avec une voix incroyable en plus. Alors, c'est marrant que celui qui le fasse parce qu'il a une voix très profonde, très grave comme ça. Donc ça va être assez intéressant de voir ce que ça donne aussi dans d'autres langues.
5: On me dit première saison.
4: Première saison.
5: Visiblement du côté de la régie, il y a des
4: peut-être la meilleure. Excellente.
7: Oui, parce que la dernière avec Jodie Foster était un peu moins.
4: Bon, mais c'est un autre sujet. Après, voilà. Et donc. Et Michael Caine.
5: Bienvenue dans le club des passionnés de séries télé.
4: Et Michael Caine, alors qu'on retrouve notamment dans Batman, Michael Caine, hein, c'est aussi c'est Alfred. Enfin voilà, bon, il a eu plein de rôles évidemment. Et lui, alors c'est un autre dispositif. Alors je trouve ça hyper intéressant, c'est-à-dire que sa voix va être clonée, et elle va être mise sur une marketplace où en fait. Les entreprises, par exemple des marques qui veulent utiliser pour une publicité la voix de Michael Caine, eh bien pourront utiliser, moyennant finance évidemment, la voix de cet acteur. C'est-à-dire qu'en gros, plutôt que de se fatiguer entre guillemets à aller faire une pub, à doubler un texte ou autre, eh ben en fait, les gars, débrouillez-vous. Je mets ma voix à disposition avec une intelligence artificielle qui permet de la cloner et de me faire dire potentiellement n'importe quoi. Alors, j'imagine qu'il aura quand même un droit de regard, évidemment, sur ce qu'il accepte de faire, quelles marques ont le droit de travailler avec lui. Mais en tout cas, il aura juste, lui, à récolter les royalties, les droits d'auteur de l'utilisation de sa voix. Ce qui est quand même assez fascinant. C'est-à-dire que vraiment, le modèle économique qui est en train de se mettre en place
5: là. Il est complètement inédit.
4: Exactement. Et moi, c'est ça que je trouve
5: intéressant. C'est-à-dire que ton timbre de voix devient, en fait, une source de business.
4: Exactement.
5: Finalement.
4: Alors après, ça fonctionne c'est parce fou. Que c'est Michael Caine et Matthew McConaughey.
5: Oui.
4: Et évidemment, tu te dis que
5: tu es petit comédien de Plus belle la vie. Je dis Plus belle la vie parce que bien évidemment, il est à Marseille, donc forcément, ça sera peut-être un peu plus compliqué.
4: Ce sera probablement plus compliqué, et c'est aussi la question que ça va poser. Et je pense que ça va pas être forcément très bien pris par. Le monde des acteurs, les comédiens, les syndicats qui les représentent aussi, en disant bon bah les gars, vous êtes bien gentils, vous êtes très connus, vous vendez votre voix sous forme de licence, mais nous on fait quoi, on devient quoi en fait?
5: Non, mais ce qui est intéressant, c'est après, parce que ces comédiens ne sont pas immortels.
4: Mais
5: qu'est-ce qui va se passer quand ils vont disparaître, est-ce que tu vas pouvoir continuer à entendre leur voix dans des contenus? Est-ce qu'après la prochaine étape, parce que là on parle de la voix, Anthony, mais est-ce que la prochaine étape c'est pas aussi de les avatariser en quelque sorte,
4: ce qui est déjà le cas, hein. Tu vois au cinéma depuis des années Carrie Fisher par exemple, dans
5: Carrie Fisher, l'héroïne de la princesse Leila,
4: elle a été générée par une IA pour pouvoir la faire
5: mais c'est de manière assez furtive,
4: oui c'est vrai,
5: je veux dire le film ne tourne pas autour d'elle,
4: c'est sûr
5: mais demain tu peux imaginer un Michael Caine tu vois, avoir un rôle principal dans un film alors qu'il n'a pas tourné aucune scène.
4: Il faudra voir avec ses ayants droit. Et ça pose une question
5: presque
4: philosophique qui est, est-ce qu'on a le droit de poursuivre l'œuvre d'un artiste une fois qu'il a disparu?
5: Mais je pense qu'ils ont dû signer un contrat avec ces clauses-là, forcément, obligatoirement. Amélie.
6: Ça me fait penser à une expérimentation qu'il y a eu avec André Dussolier. Donc André Dussolier a prêté sa voix, elle a été numérisée, je crois que c'était avec l'INRIA, et en fait, ils ont généré la lecture de textes classiques ou d'histoires par sa voix artificielle, et ils ont comparé avec lui interprétant ces textes. Et en fait, c'était totalement différent. Et le résultat était 10 fois meilleur en ayant écouté les deux, de lui interprétant les textes vraiment, de sa voix artificielle, même si c'était à partir de sa voix qui générait automatiquement la lecture, c'était radicalement différent.
5: Mais
6: donc il y a des limites à la technique.
5: Oui, parce qu'il joue, en fait, c'est un comédien, donc quand il lit son texte, il ne fait pas que le lire, il l'interprète, il le vit. Et ça, l'IA n'est pas prête à le faire aujourd'hui. Peut-être que demain, elle le sera.
4: Je dis aujourd'hui, insistons bien sûr aujourd'hui, parce que je pense que dans un an ou deux ans, on y est. On a vu la vitesse à laquelle ça va. Enfin, encore une fois, vous vous souvenez qu'il y a deux ans, quand on essayait de faire des films où Will Smith mange des pâtes, vous vous souvenez de ces vidéos qu'on voyait sur les réseaux sociaux, où on avait une espèce de bouillie avec des pâtes, c'était un peu bizarre.
5: Il fusionnait avec les pâtes, d'ailleurs, c'était assez bizarre.
4: Et qu'aujourd'hui, et on n'est pas
8: beaucoup plus longtemps après. On est deux, trois ans après. Tu demandes Will Smith qui mange des pâtes, t'as un truc qui est absolument dingue. Donc effectivement, il y a encore des petites subtilités dans la qualité et la finesse du jeu d'un comédien, et heureusement qu'il y a encore une touche humaine. Je crains malheureusement que d'ici quelques années, la bataille soit pliée et qu'on puisse en réalité avoir des avataria et des actoria qui jouent aussi bien que les humains.
7: Moi, je trouve ça plutôt intelligent, en tout cas de la part de ces deux comédiens, de faire ça, parce qu'on est en train de prendre un peu le pas sur... On sait que les marques, les entreprises aujourd'hui essaient de réduire les coûts dans toutes leurs campagnes de marketing, de pub. D'ailleurs, je crois tu auras Laurent Soli, François, de Facebook, qui pourra te parler justement de la transformation de l'IA sur cette industrie du marketing et de la création de pub. Et là, on a des gens qui... Bah, pour les marques, ça va être plus facile aussi. S'il y a un contrat qui est clairement établi avec un acteur qui va prêter sa voix, qui va... bien là, ça va rendre les choses aussi beaucoup plus claires, parce que c'est le gros souci que l'on a aujourd'hui. Hein. Je ne vais pas revenir sur tous les deepfakes. Et je pense que là, on a franchi une étape aussi au niveau juridique, parce que évidemment, on s'inquiète quand il y a ce genre de choses, on s'inquiète des droits d'auteur, enfin des deepfakes, tout ce genre de choses. Et là, on va vraiment avoir quelque chose qui peut être tout à fait légal, juridique. Et je trouve que ça devrait donner l'idée, là on a ces deux comédiens, à pas mal de comédiens, de se dire, tiens, moi aussi je vais licencier ma voix, plutôt qu'arriver à posteriori en disant, tiens, ça ressemble un peu à ma voix, ils ont récupéré un personnage de bande dessinée que j'avais doublé. Et justement, c'est peut-être, tu vois, il y a peut-être un avant et après.
6: Or, moi, j'ai un avis totalement inverse. Je pense que c'est pas forcément bien pour les comédiens, comme on le disait, pour ceux qui sont pas connus. On le sait déjà, par exemple, pour Audible, pour Amazon, les comédiens inconnus qui prêtent leur voix aux histoires, maintenant, ils sont obligés d'accepter que leur voix soit numérisée.
7: Parce qu'ils l'auraient fait avant.
6: Ça devient un standard. Il va falloir que tous les comédiens acceptent.
7: Mais justement,
6: ça crée un précédent.
7: C'est pour ça que j'ai dit qu'il faut que tous les comédiens aillent dans cette voie-là.
6: Ils ont peut-être pas envie et ils auront peut-être pas les conditions financières.
7: Après,
10: c'est ton libre arbitre. Ou tu veux pas.
6: Ça crée un précédent. Et du coup, c'est difficile maintenant de revenir en arrière.
8: C'est vrai.
10: C'est clair.
8: Non, mais ce qui est intéressant aussi, alors on parlait du. Après, ça va peut-être décaler le problème, mais un comédien, alors qui peut être moins connu pour le coup. Imaginons que le film dans lequel il a joué soit traduit dans, je sais pas, 50 langues, tu doubles sa voix, t'appuies sur un bouton et en fait tu vas générer sa voix dans les 50 langues et les 50 versions. Et là il pourrait aussi, tu vois, gagner un peu plus d'argent en disant là j'ai joué, mais l'utilisation de ma voix dans les films dans les 50 pays, je vais pouvoir là encore le vendre sous forme de licence. En revanche, celui qui doublait la voix, lui, il a plus de boulot. Donc ça décale le problème, mais ça crée des modèles économiques auxquels on aurait même jamais pu penser il y a encore quelques années. C'est ça qui est incroyable.
10: Autre sujet lié à l'intelligence artificielle, c'est la musique. Et on l'a tous plus ou moins testé ou écouté aujourd'hui avec des plateformes comme Suno, et puis il y en a d'autres aussi. Ça se multiplie, des startups se multiplient sur ce sujet. Vous pouvez générer des musiques, des chansons qui ont été faites par l'IA. Ce qui est intéressant, c'est que Deezer s'est penché sur ce problème. Alors, Deezer s'est penché sur le problème de manière un peu... obligatoire, parce qu'ils sont totalement envahis de musique générée par l'IA. Ils reçoivent, écoutez bien, 40 000 titres générés par l'IA par jour. Et Deezer est l'un des rares acteurs du streaming musical à avoir mis en place un algorithme et des outils pour détecter justement les musiques qui sont générées par l'IA. Parce que évidemment, ça pose des problèmes de droits d'auteur. À qui on rétribue ces choses-là? Parce qu'il y a tout un business, on va dire sous-jacent, de petits malins qui publient des dizaines et des dizaines de milliers de titres générés par l'IA et touchent des royalties parce qu'il y a des gens qui les écoutent.
8: Bien sûr.
10: Ce qui est intéressant, c'est que Deezer est allé plus loin et a mis en place un sondage et a demandé en fait aux auditeurs de Deezer s'ils arrivaient à détecter des chansons qui ont été générées par l'IA. Eh bien, vous savez quoi? Et c'est quand même assez fou. 97% des gens qui ont écouté des chansons ne se sont pas rendus compte que c'était des chansons générées par l'IA.
8: Ça m'étonne pas du tout. Enfin, moi j'ai pas particulièrement l'oreille musicale, mais je pense que je serais absolument incapable de détecter qu'un morceau a été généré par une IA ou par un humain. Et ça me fait penser...
10: Ça veut dire aussi la qualité en fait
8: de
10: génération de chansons grâce à l'IA.
8: Tu sais, on en avait parlé il y a quelques mois, c'était cet été, le carton d'un groupe qui était sorti de nulle part, qui s'appelle The Velvet Sundown, un groupe américain. Il y avait des photos du chanteur et des musiciens qui étaient sur les réseaux sociaux.
10: Des photos qui nous mettaient la puce à l'oreille parce qu'elles étaient un peu bizarres et un peu artificielles.
8: Je suis d'accord, parce que la musique, ils ont connu un succès extraordinaire, ils ont eu 1 million d'abonnés sur Spotify en l'espace de quelques semaines, des morceaux qui cartonnaient, qui étaient hyper efficaces à l'oreille. Moi, j'en ai, ils sont dans mon Spotify, je les écoute régulièrement parce que je trouve ça génial. Et évidemment, vous l'aurez compris, c'était des morceaux générés entièrement par l'intelligence artificielle. Mais si on ne te le dit pas, à aucun moment tu te dis, bah ça, c'est un truc, non, c'est pas humain, il y a un côté un peu trop synthétique ou métallique. Non, t'as l'impression d'avoir un chanteur, un bon jeu de guitare derrière, et juste, c'est hyper efficace parce qu'en plus, la force de l'IA quand tu l'utilises pour générer des contenus, c'est qu'en gros elle parle à un autre algorithme, donc elle sait comment faire un truc efficace pour être bien référencé ensuite sur les plateformes.
10: Elle va te faire une chanson un peu pour ton SEO de cerveau, quoi.
8: C'est ça,
10: finalement.
8: C'est exactement ça.
10: C'est pour que tu puisses l'aimer, parce que ben voilà, il y a des mécanismes quasiment mathématiques dans une chanson qui permettra à la plupart d'entre nous de l'apprécier, ne serait-ce que pour la mélodie, par les harmoniques et tout, etc.
7: Mais là, tu parlais de ce groupe là qui s'était fait écouter. Là, le premier aux charts américains, il s'appelle Breaking Rust. C'est un groupe de country entièrement. Alors, il est indiqué nulle part que c'est de l'IA, mais on sait aujourd'hui que c'est de l'IA. Ils sont premiers au chart, c'est même pas premier des téléchargements IA.
10: C'est, oui, c'est la chanson la plus populaire du moment.
7: C'est la chanson la plus populaire du moment. Ça s'appelle, le titre s'appelle Walk My Walk. Vous pouvez aller l'écouter. Hein, c'est les Breaking Rust. Et bien voilà. Et là on a vraiment franchi quelque chose parce qu'ils sont, tout simplement premiers dans la country américaine dans ce domaine-là.
6: Il faut pas oublier que de toute façon la musique c'est une industrie et que depuis déjà des dizaines d'années on avait des choses très formatées aussi. Donc c'est pas très, ça découle naturellement en fait de ce que cette industrie était déjà façonnée pour produire des choses un petit peu hyper formatées qui correspondent aux goûts les plus larges.
8: Ouais, c'est ça. Mais ce qui est marrant, c'est qu'il y a des chanteurs. Alors, parce que maintenant, il y a aussi la possibilité de cloner la voix d'un chanteur et de lui faire chanter n'importe quoi. Et donc, tu crées des chansons. Alors, c'est complètement illégal, évidemment. Et quand les plateformes s'en rendent compte, elles le suppriment. Mais il y a eu plusieurs cas où on s'est retrouvé. Est-ce que je dis une bêtise? Je crois que c'était Adèle, oui. Où on avait créé en fait une chanson.
10: Tout à fait.
8: Qui était hyper efficace.
10: Politique, je crois. Enfin, il y avait des messages politiques dedans,
8: alors,
10: je crois.
8: Alors, il y a eu plusieurs histoires en fait. Mais il y en a une. En fait, le truc, c'est qu'elle était tellement populaire que ses fans lui demandaient ensuite de la jouer en concert. Alors qu'en fait, c'était une chanson qu'elle avait jamais écrite, tu vois. Mais simplement, le morceau était tellement efficace et tellement puissant, bah, que en réalité, les gens se disaient, ah ouais, c'est quand même pas mal, quoi. Et avec la possibilité aussi, tu te dis, d'aller vers de l'hyper personnalisation, d'aller dans un monde où le fan pourra en fait
10: Créer sa chanson de son chanteur préféré.
8: Exactement.
10: Ou de sa chanteuse préférée à la demande.
8: Et on revient à la discussion qu'on avait avant sur le modèle économique. C'est-à-dire que si tu as des chanteurs qui acceptent d'entrer, de s'engouffrer dans cette brèche-là et de dire, bah ok, moi, je vends ma voix sous forme de licence, cher fan, vous faites ce que vous voulez, vous pouvez me faire chanter ce que.
10: Je vais toucher des royalties sur les chansons que vous allez générer.
8: C'est ça. Mais je suis sûr qu'on va y arriver.
10: Je crois qu'Universal a signé, on en avait parlé dans Tech & Co il y a quelques semaines de cela, a signé un accord avec une start-up qui justement permet de faire ces choses-là et de remixer même des chansons déjà existantes grâce à l'IA. Mais comme il y a une traçabilité, puisque c'est Universal qui gère tout ça, eh bien, il y a rétribution des droits aux ayants droit, tout simplement. Donc, c'est plutôt malin parce qu'au moins, ils maîtrisent en fait la chaîne de valeur.
7: Et encore une fois, moi, je reviens sur cet aspect juridique. Il faut que très vite, dans tous ces domaines-là, tout le monde s'engouffre dans ces brèches pour essayer de cadrer un peu tout ça, parce que sinon, ça va être l'anarchie. Ça l'est déjà un petit peu. Mais je trouve que Deezer, c'est plutôt pas mal ce qu'ils font. Et d'ailleurs, c'est intéressant. D'ailleurs, je trouve intéressant parce que 97% des utilisateurs n'ont pas reconnu. Et la moitié, on dit, et d'ailleurs, on se sent plutôt mal à l'aise de ne pas avoir reconnu tout ça. Tu vois, dans l'aspect, la perception culturelle aussi, ça commence à nous interroger.
10: Oui, mais je pense, excuse-moi, je te coupe, mais je pense que c'est parce qu'on n'a pas l'habitude de ces nouveaux outils et qu'on se sent un peu berné et trahi par notre perception. Au bout d'un moment, on va s'habituer et on se dira,
7: comme la musique électronique, hein, les samples.
10: Exactement.
8: Alors, je précise d'un mot, c'était pas Adèle, j'ai vérifié, c'était Angèle. Voilà, ça n'a rien à voir.
10: Ah oui, ça commence pareil. Pareil, mais au milieu, il y a quelques lettres en plus.
8: Ça m'a un peu trompé, mais pardon. Et juste pour dire, n'ayons pas de complexe au fait de ne pas détecter qu'une musique n'a pas été générée par une IA. Juste un mot sur cette expérience qui avait été menée où des chercheurs en IA avaient essayé de recomposer la symphonie inachevée de Beethoven. Donc en fait, on a quelques bribes, mais il l'a jamais.
10: Donc ça devenait la symphonie achevée.
8: Exactement. Ils l'ont achevé. Voilà, ils ont tenté de l'achever.
10: Ils l'ont achevé.
8: Ouais, genre, peut-être. Ça, tu vous écouterez.
10: Ils l'ont achevé.
8: Mais quand on le fait écouter à des mélomanes, ils sont incapables de dire si c'est du vrai Beethoven ou si c'est du Beethoven augmenté par l'IA. Donc tu vois, même des oreilles très exercées, entraînées.
10: On va dire des critiques, on va dire affûtées.
8: Exactement.
10: C'est ça qui est dingue. Mais c'est fou parce qu'on parle de la musique, mais moi il y a une fonctionnalité qui vient d'arriver sur l'iPhone, je sais pas si vous l'avez testé, j'en ai parlé il y a quelques jours de cela, c'est AutoMix sur Apple Music qui vous permet de mixer en fait des chansons à la volée grâce à l'IA, mais mixer comme un vrai DJ, c'est-à-dire vous mettez...
7: avec le rythme et tout ça, ouais.
10: Voilà, mais avec le rythme, le tempo, des harmoniques, etc. Et ça vous fait un truc qui est hyper propre, qui est super beau à écouter, et vous vous dites que c'est l'IA qui fait ça à la volée, parce qu'en fait, elle va analyser les morceaux et les mixer de manière naturelle. Mais là encore, on se pose la question. Ouais. Que vont devenir les DJ? Il va falloir que les DJ se servent de cet outil et fassent autre chose, apportent autre chose, parce qu'autrement, en tout cas, les petits DJ, pas les David Guetta, etc., évidemment, des DJ de week-end, de mariage, etc., ça va être compliqué, quoi.
7: Mais tu sais, c'est ce qu'on n'arrête pas de dire, hein. Il faut regarder dans tous les gens qui nous écoutent, quel que soit leur métier aujourd'hui, il faut vraiment qu'ils fassent la palette de toutes les tâches qu'ils font dans leur métier de DJ, de cuisinier, de tout ce que tu veux, et de dire qu'est-ce qui peut être, où est-ce que l'IA peut me remplacer, où est-ce que l'IA peut m'assister. Et il faut vraiment, moi je recommande ça, on le fait, moi j'ai fait pour notre métier de journaliste, et là tu vois exactement, et dans certains métiers tu te dis, ah bah tiens, si 80% de tes tâches peuvent être remplacées par l'IA, tu te dis, tiens, là il faut s'inquiéter, et je pense que dans tous ces milieux artistiques, il y a beaucoup de choses à faire.
8: Après, je pense que dans le milieu spécifique de l'art, comme il y a une dimension profondément humaine, il y aura quand même quelque chose d'irremplaçable. C'est-à-dire que je pense qu'il y aura du sens à mettre un moment sur les créations.
7: Mais peut-être pour un noyau. Pour un noyau.
6: Bah, moi, je pense que sur le live, sur le direct, par exemple, un DJ dans une soirée qui doit s'adapter à l'humeur des gens qui sont là ou à

0: la moyenne d'âge qui savent adapter la musique, tu vois, il va y avoir peut-être plus de gens âgés à 22h, ça va se rajeunir, donc ils vont adapter la musique d'ambiance en conséquence. Donc, c'est assez impressionnant. Hein,
1: là, si Fred Simotel arrive au resto, il met du Yves Dutheil, tu vois, par exemple.
2: Je sentais la vacherie arriver.
1: Non, mais voilà, celle-là, on sentait qu'elle arrivait, ouais. Hein, quand même. Ouais. On va terminer par
0: un
1: Meta.
0: Petit pont de bois.
1: On va terminer par Meta qui propose Vibes. Vibes, c'est un nouveau service, c'est un nouveau réseau social. Enfin, je vous le dis en toute transparence, j'ai pas eu le temps de l'installer et de voir à quoi ça ressemblait. Mais le pitch est assez intéressant. C'est un réseau social qui n'est alimenté que par des vidéos conçues par l'IA générative de Meta.
2: C'est ça. En fait, c'est adossé à Meta AI, hein, qui est leur oui, outil IA. Voilà. Et donc, on peut, comme Sora 2, pour ceux qui connaissent, parce que c'est vraiment le concurrent direct, générer des vidéos à partir d'un prompt, tout simplement. Mais la petite particularité, c'est qu'ils ont transformé ça en réseau social. Donc, il y a un côté un peu TikTok où tu génères ta vidéo avec ton prompt. Évidemment, le but, c'est que ça devienne le plus viral possible et tu vas pouvoir la partager. D'autres vont pouvoir la remixer et la retransformer.
1: Donc, je vais scroller des vidéos.
2: Voilà.
1: Aucune n'existe vraiment.
2: C'est comme si tu étais sur TikTok, mais que toutes les vidéos que tu regardais, en fait, étaient générées par l'intelligence artificielle.
1: Et par d'autres personnes qui sont sur Vibes.
2: Exactement. Ou pas seulement d'ailleurs, parce que tu peux ensuite les transférer et les partager sur Instagram, sur Facebook. Et c'est ça, en fait, tout l'enjeu pour Meta, c'est ça, parce que les gens n'utilisent pas tellement Meta AI en réalité. Et je suis pas certain qu'ils utilisent forcément cette application-là en particulier. Mais en revanche, ce qui va se passer, c'est que sur votre fil Instagram, si c'est pas déjà le cas, vous allez avoir une avalanche de vidéos qui sont générées par l'intelligence artificielle. Et qui vont être là encore très difficiles à distinguer des vrais. Alors même si il est censé être mentionné que l'IA a servi à générer la vidéo, mais on l'a vu avec Sora, il y a des outils qui permettent d'enlever les logos, donc c'est assez facile. Et je trouve que là, on a une sorte de double discours de la part de Meta. C'est-à-dire qu'ils nous ont fait tout un truc sur il faut qu'on aille vers plus d'authenticité sur Instagram. Ils ont mis en place des outils justement pour détecter et pour signaler si des vidéos sont générées par l'intelligence artificielle. Et puis de l'autre côté,
1: ils font l'inverse.
2: Ils ont cet outil qui va générer une déferlante de vidéos créées par l'intelligence artificielle.
0: Mais parce que là, ils ne s'adressent pas à leurs utilisateurs, ils s'adressent aux marques. Et aux marques, ils vont leur dire regardez, on a un nouvel outil pour vous, ça vous fait tout. Et voilà.
1: Oui, je pense que tu as raison. C'est plus un produit vitrine, oui. Finalement. De vitrine technologique. En revanche, ça a intérêt à être sympa, marcher.
0: C'est quand même c'est un moyen rapide pour créer, tu vois, sans plateforme lourde, tu vas aller beaucoup plus vite dans ce que les marques vont vouloir. Donc moi, je pense que c'est vraiment destiné aux marques, à leur dire tiens, allons-y, la pub Coca-Cola pour Noël, c'est parti.
3: Moi, j'ai un avis assez critique sur cette initiative, parce que d'abord, en termes d'impact environnemental, on sait que la vidéo, ça a un impact énorme, parce que tant qu'on utilise du texte, franchement, au niveau réseau et infrastructure, c'est pas un impact fou. Mais là, encourager la création de la génération de vidéos comme ça, qui ont l'air en plus finalement d'être un peu gratuites et artificielles. Enfin, je veux dire, ça va pas servir un usage hyper utile pour les gens. Et je suis très dubitative sur l'adoption que ça pourra susciter, parce que finalement, les gens ont envie de suivre du réel quand même. Enfin, je veux dire, de s'identifier. Là, est-ce que on va vraiment avoir une adoption
2: Est-ce que les gens ont envie de suivre du réel? Je me demande, parce que je vois des vidéos débiles générées par IA,
0: exactement.
2: Tu sais que ça a été généré par une IA, et plus il y a des millions de clic en fait, donc tu te dis en fait il y a un truc presque hypnotique à regarder ces créations qui n'ont ni queue ni tête parfois, mais je sais pas, les gens regardent,
1: mais je pense que je pense que c'est aussi une source de créativité, d'inventivité, qui utilisé à bon escient peut faire des choses sympas. Et sincèrement, moi la dernière fois j'étais sur Insta et sur mon fil Insta, j'ai de plus en plus de vidéos comme ça générées par l'IA. Et là, il y en avait une débile et j'ai pas pu m'empêcher de sourire. C'était des animaux qui mangeaient en fait des pâtes pimentées. Ok, donc on part de loin.
2: C'est très intéressant.
1: Mais c'était tellement
2: drôle.
1: J'ai passé
2: 4 heures dessus.
1: Non, parce que c'est des petites vidéos qui durent 15
0: pour
1: secondes.
0: Pour ça qu'on t'a pas vu pendant 2 jours.
1: Je regardais ça, je me suis dit, mais le mec a pensé à ça. Et c'était assez drôle de voir un écureuil qui mange des pâtes hyper trucs et qui partait en courant dans tous les sens parce que ça lui piquait dans la bouche, quoi, tu vois.
2: Et
1: en fait, c'est presque un dessin animé. Ça aurait pu très bien être un dessin animé à l'époque des Looney Tunes, de Walt Disney.
0: Mais tu vois, c'est exactement ce que je te dis par rapport au.
1: Va faire la différence.
0: À cet esprit B2B, c'est proposer des choses à des marques, ça va être pour tester des formats, tester des thématiques, et puis voilà, ils vont pouvoir créer, tester des communautés aussi, de dire tiens, on a vu qu'il y a une communauté, ils aiment bien cette histoire de pâte pimentée, peut-être qu'on peut trouver un produit, tu vois. Je sens que moi, pour faire plein de tests, j'imagine cet outil-là va être exceptionnel.
2: Et tu as une forme aussi, je pense,

0: de contradictions chez les gens, parce qu'il y a beaucoup de gens qui sont très critiques par rapport à ces créations générées par l'IA. On l'a vu et vous en avez parlé, la pub générée par Coca générée par l'IA qui s'est pris une volée de bois vert sur les réseaux sociaux en mode c'est scandaleux, vous pourriez faire appel à des vrais artistes. Et en même temps, les gens sont très friands et sont très consommateurs les réseaux sociaux quand on tombe sur ces vidéos. Et je suis comme toi, c'est-à-dire il y a vraiment ces vidéos. Moi c'est celle où les animaux, genre tu vois tout à coup un aigle qui s'empare d'un bébé et qui s'envole avec. Et la première fois que j'ai vu, je me suis dit, c'est incroyable parce que en fait ce serait possible potentiellement, un aigle c'est quand même très puissant comme oiseau et tout. Puis après tu dis attends une seconde là, qui filme, pourquoi est-ce qu'il est pas intervenu, enfin c'est quand même très bizarre ce truc.
1: C'est le gars
0: qui est assis sur ses toilettes.
1: Il est dans un chalet, il est assis sur ses toilettes, oui. Déjà se filmer dans ses toilettes.
0: Et t'as un ours qui arrive, non,
1: t'as un cerf qui arrive poursuivi par un ours. Alors déjà se filmer dans ses toilettes, enfin voilà.
0: Oui, ça n'a aucun sens. Mais tu l'as regardé 10 fois quand même. Voilà.
1: Tu dis c'est pas possible.
2: Encore une fois, je pense que les créateurs ont un nouvel outil à leur disposition qui va peut-être créer le nouveau Walt Disney ou le nouveau Pixar. Et en fait, ça permet à n'importe qui, finalement, de pouvoir faire des choses de qualité professionnelle.
0: Ça, c'est vrai.
2: C'est ça qui est hyper intéressant. Messieurs, dames, merci beaucoup. Très sympa, ce petit débrief depuis Marseille. On est pas mal à Marseille.
0: On va faire ça plus souvent.
2: On est bien. En plus, avec une température qui est alors anormalement agréable. Hein, parce que je vous rappelle quand même, on est début décembre, novembre, pardon.
1: On l'a fait se regarder en replay l'émission d'il y a un an, c'était pas la même histoire.
2: C'était pas pareil.
1: T'étais emmitouflé.
2: Oui, t'étais un petit peu plus emmitouflé. Merci beaucoup à Fred Simotel.
3: Merci.
2: Merci Amélie Charnet.
3: Merci.
2: La rédaction de La Tribune, présente ici à cet événement, hein, l'AIM. Et merci à Anthony Morel.
0: Merci François.
2: On se retrouve demain matin.
0: Oui, bien sûr.
2: Et vous restez avec nous. Petite pause. Et on va terminer ce Tech & Co. On a encore une demi-heure à passer ensemble. Anne Bouveau sera mon invitée. Personne éminemment intéressante dans le domaine de l'intelligence artificielle au sein du gouvernement. Et puis je recevrai le patron de H aussi, une start-up très intéressante là aussi qui œuvre dans l'intelligence artificielle. C'est à suivre. Un grand merci d'être là. On se retrouve depuis Marseille dans un instant.
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2: Voilà le retour de Tech & Co, toujours ici au Stade Vélodrome, à l'Orange Vélodrome pour être plus précis, à l'occasion de l'AIM, ce grand rendez-vous dédié à l'intelligence artificielle organisé par CMA-CGM, qui, rappelons-le, est l'actionnaire de BFM Business et du groupe RMC-BFM. Tout à l'heure, je recevrai Gauthier Cloix, qui est le PDG de H Company. Voilà une belle start-up dédiée à l'intelligence artificielle. Mais auparavant, on va encore parler d'IA avec une vraie spécialiste qui nous fait la gentillesse d'être avec nous ici à Marseille, c'est Anne Bouveau. Bonsoir Anne.
8: Bonsoir.
2: Vous êtes envoyée spéciale du président de la République pour l'IA, coprésidente du Conseil de l'IA du numérique. On vous doit cette étude sur l'intelligence artificielle qui avait été commandée par le gouvernement, qui a été parue en mars 2024. Vous étiez venu d'ailleurs nous en parler dans Tech & Co, hein, l'ambition de la France dans le monde de l'intelligence artificielle. En un an, tout ce qui s'est passé, c'est quand même incroyable, la vitesse à laquelle va l'IA. Est-ce que vous soupçonniez, il y a encore 18 mois, cette rapidité d'exécution de l'intelligence artificielle, sincèrement?
8: Ah, je sais pas, mais ça va à une vitesse absolument phénoménale. C'était vrai au moment où on a fait ce rapport de la commission IA avec Philippe Aguillon et d'autres. C'était vrai au moment du sommet de février. Et si on avait peut-être pu penser que ça se calmerait, mais non, ça continue à s'accélérer.
2: Ça s'accélère dans tous les secteurs, avec à la fois un émerveillement, mais aussi, comment dirais-je, une méfiance et parfois une crainte, une peur. Est-ce que tous ces sentiments mêlés sont légitimes à votre avis ?
8: Alors oui, bien sûr, c'est légitime et il faut écouter les craintes, les peurs, les risques, et il y en a de différents ordres. Ce qu'on a beaucoup essayé de faire, à la fois en 2024 et puis lors du sommet de février, c'est de rendre les choses plus concrètes pour que justement les risques soient plus spécifiques et qu'on puisse mieux les adresser. Parce que si c'est un truc de science-fiction qui arrive, la super-intelligence et on ne sait pas trop quoi faire, c'est difficile de réagir. Tandis que si on se dit, bon d'accord, pour mon travail, voilà ce que ça peut m'apporter, mais voilà la crainte que j'ai. Pour l'environnement, pour l'utilisation de l'énergie, oui, j'ai une question. Pour la culture et la désinformation, qu'est-ce que ça fait, qu'est-ce que ça fait pas. Plus on est concret, plus on est capable d'agir. Donc je pense que ce qu'on cherche à faire, c'est de rendre les choses plus concrètes.
2: Avec un énorme devoir pédagogique.
8: Bien sûr.
2: Qui doit sensibiliser, en fait, les Français à tout cela? Alors nous, on a notre part,
8: bien
2: évidemment. Mais qui d'autre doit être dans la pédagogie, à votre avis?
8: Je pense que c'est quelque chose de très collectif, effectivement. Il y a les médias, il y a les pouvoirs publics, par exemple, qui mettent en place, au niveau de BPI France, un recensement des formations qui existent en intelligence artificielle, notamment à l'intention des PME, pour qui c'est quelque chose de compliqué. Les grands groupes forment leurs salariés, et les plus petits, mais c'est important de former les salariés. C'est important au niveau de l'école, de l'enseignement supérieur, de la recherche, de faire des efforts. Il y a les cafés IA qui ont été lancés il y a quelque temps. C'était une des recommandations de la commission IA. Ça fait partie des choses. On pourrait avoir une liste infinie. Je dis toujours, quand je rencontre des jeunes, votre responsabilité, vous qui vous servez des chatbots d'IA, c'est d'en parler autour de vous, y compris à vos parents, vos grands-parents, etc.
2: On parle d'éducation capitale. Est-ce que l'éducation ne doit pas faire encore plus d'efforts pour essayer de peut-être dédramatiser l'IA, mais aussi expliquer que ça peut être un outil qui nous permet de nous augmenter, en quelque sorte. Est-ce qu'il faudrait pas accélérer au niveau de l'éducation là-dessus, même auprès des jeunes enfants?
8: Alors moi, je dis depuis longtemps que c'est un sujet dont il faut parler aux très jeunes. Je veux pas dire qu'il faut apprendre à la maternelle à coder, c'est pas du tout mon sujet, mais je pense qu'on a des sujets, par exemple, face à une image, comprendre est-ce que c'est une vraie ou une fausse image. Donc ça, à la maternelle, on peut présenter une image d'un éléphant qui vole vers la lune et de dire ça, est-ce que c'est plutôt un dessin animé ou est-ce que c'est vrai. De même que nous, quand on voit un pape en doudoune blanche de luxe,
2: stylé,
8: et on se dit est-ce que c'est vrai ou pas. Ce type de distance par rapport aux images, c'est important d'en parler à tous les âges.
2: Avec une frontière qui est de plus en plus ténue, car ces outils sont de plus en plus réalistes.
8: Oui.
2: C'est ça aussi.
8: Et je pense qu'on a appris, en fait, au fil du temps, que un texte, ça se travaille, etc. Les images, on a moins cette éducation. On pense que ce sont des photos. Et en fait, avec l'IA, on est plus crédule parce qu'on a moins l'habitude. On va apprendre. Mais collectivement, il faut qu'on en parle.
2: Alors, vous avez piloté le sommet de l'IA il y a quelques mois de cela. C'était au début de l'année 2025, qui a été un gros succès, avec 109 milliards d'euros d'investissements privés qui ont été annoncés. C'est peut-être intéressant de faire un point, parce que c'était il y a 9 mois, Anne Bouvreau. Qu'est-ce qui a marché? Qu'est-ce qui marche moins bien depuis ces 9 mois?
8: Alors d'abord, on avait un objectif qui était de recalibrer un peu le narratif. Faut se rappeler qu'on en était à l'IA, c'est comme le nucléaire, tout le monde va mourir. C'était vraiment le discours qu'il y avait avant. On voulait un narratif beaucoup plus concret et on l'avait appelé le sommet pour l'action sur l'IA pour dire c'est une techno et ce sera ce qu'on en fera. Donc il faut qu'on la comprenne, il faut qu'on voit ce qu'on veut développer, ce qu'on veut pas développer. De ce point de vue-là, je trouve que ça a été plutôt positif et ça a suscité vraiment un élan de je veux comprendre plus, je veux participer, les startups veulent travailler avec les grands groupes. Donc sur le côté élan, moi je suis très contente. Il y a eu un certain nombre d'annonces d'investissements au niveau français, au niveau européen. Ça prend du temps, bien sûr, à se concrétiser. Les 109 milliards, c'est beaucoup des centres de données, des promesses pour des centres de données, des data centers. Il y a besoin de trouver les terrains, de s'assurer qu'il y ait du raccordement électrique.
2: On ne va pas créer un data center en quelques mois.
8: On ne va pas l'avoir comme ça en 15 jours ou en quelques mois. Donc,
2: mais tous les projets sont initiés.
8: Il y a beaucoup de projets qui sont initiés à différentes étapes. Ils iront pas nécessairement tous au bout. Et c'est bien, c'est comme dans l'innovation. Il y a plein de petites idées qui deviennent des start-up, qui deviennent des choses plus grosses. Mais il y a pas mal de projets qui sont en cours de finalisation. On m'a aussi beaucoup posé la question. C'est beaucoup de l'investissement étranger, privé, en France. c'est très bien. On ne va pas pouvoir payer pour tous les data centers qui s'installent en France et également notre budget qui est en cours de discussion. Ce qu'il faut, c'est avoir un contrôle de souveraineté sur la manière dont ils sont utilisés.
2: Parce que, visiblement, en mai dernier, il y avait 26 milliards d'euros qui avaient été confirmés dans ces
8: Choose France.
2: Voilà, ouais. Choose France. Et je crois que vous considériez que 90 milliards d'euros étaient déjà sécurisés sur les 109 milliards. Mmh. Vous êtes en phase avec ces chiffres ?
8: Oui, alors j'ai pas d'update pour vous donner des chiffres plus élevés, mais on est toujours là-dessus, avec des discussions qui avancent bien, des gens qui disent, moi j'ai 3 projets, je suis en train de les faire passer dans les différentes étapes, d'autres qui disent, moi je suis au début. Il y a des régions qui sont particulièrement en soutien, il y a des choses d'ailleurs autour de Marseille, il y a des choses dans les Hauts-de-France, il y a des choses autour de la région parisienne, donc oui, il y a pas mal d'initiatives.
2: Il faudrait peut-être aussi éviter les petites déceptions qu'on avait eues à l'époque des gigafactories. Je ne sais pas si vous vous souvenez des batteries, où là il y avait eu des promesses qui avaient été énormes, et on se rend compte que toutes ces promesses ne seront pas tenues. Est-ce que c'est pas aussi dangereux de communiquer comme ça, on va dire des chiffres bruts pour la com, pour le marketing, alors que finalement on se rend compte que c'est beaucoup plus compliqué que ça, quoi. 109 milliards.
8: Ah, je suis d'accord. Je suis la première à être d'accord avec vous, d'autant plus qu'il y a eu pas mal d'autres annonces au sommet et qui d'ailleurs me tiennent très à cœur.
2: Bien sûr, et qui sont.
8: Mais
2: oui.
8: Comme c'était pas des chiffres, c'est peut-être un peu moins passé.
2: C'est ça.
8: On a lancé 2 autres choses qui me tiennent particulièrement à cœur.
2: Mais on est dans la communication des chiffres quand on voit les États-Unis.
8: Surtout à BFM ou dans des. Oui.
2: Effectivement.
8: Mais les États-Unis sont dans cette guerre des chiffres.
2: C'est des centaines, c'est des milliers de milliards aujourd'hui quand on voit OpenAI, etc. Enfin voilà.
8: Mais ce qui est plus important, c'est les cas d'usage et les cas d'application. C'est pour ça que cette fondation Current AI qu'on a lancée au sommet pour aider à l'IA d'intérêt général, c'est très important. La coalition pour regarder l'impact environnemental de l'IA, c'est très important aussi. Et là, pour faire le pont avec le sommet indien donc de février prochain.
2: Vous y étiez la semaine dernière, je crois.
8: J'étais en Inde justement la semaine dernière pour préparer ça avec mes homologues indiens. Eux, ils vont appeler leur sommet un sommet pour l'impact de l'IA et ils veulent encore plus mettre l'accent sur des exemples concrets en disant que l'IA en Inde, mais c'est vrai partout, l'important c'est ce à quoi ça sert. Donc j'ai retenu par exemple 2 exemples qui m'ont vraiment frappé en Inde dans le cadre des déserts médicaux qu'ils ont, et d'ailleurs encore plus que nous. Il y a un exemple pour la détection de la tuberculose, il y a encore de la tuberculose en Inde, donc en toussant face à un smartphone qui analyse ensuite le son, on peut détecter s'il y a besoin de faire des analyses plus poussées pour détecter de la tuberculose avant que les symptômes soient vraiment là.
2: Et tout le monde a un smartphone.
8: Et tout le monde a un smartphone en fait, dans absolument en Inde.
2: C'est-à-dire que n'importe qui peut se faire dépister de la tuberculose simplement avec un micro d'un smartphone.
8: Absolument, et avec un professionnel médical bien sûr, mais qui n'a pas besoin d'être un expert de pneumatologie. Et également, ils ont, ça m'a frappé en Inde, dans pas mal de régions, un ophtalmologue pour 200 000 personnes. Pour 200 000 personnes.
2: Déjà qu'il n'y en a pas beaucoup en France, alors
8: déjà
2: là-bas,
8: que
2: il y en a
8: nous,
2: beaucoup moins. Là.
8: Voilà. Et donc là, ils ont des caméras qui permettent de prendre une photo de la rétine et d'aider notamment, il y a beaucoup de diabète en Inde, et quand on est diabétique, on est plus sujet à développer
2: des maladies
8: et notamment même de devenir aveugle. Donc ça permet de détecter les personnes qui sont le plus à risque de développer ce type de cécité et du coup de les prioriser pour une prise en charge. Ça, je trouve que ce sont des exemples très concrets et très puissants.
2: L'idée, c'est quoi ? C'est que vous rapportiez toutes ces idées pour les insuffler, pour les distiller ici en France ?
8: Absolument, et donc la ministre de l'IA et du numérique, Anne Le Hénanff, fraîchement nommée, avec qui j'ai parlé de ça, est très intéressée. C'est une députée de la région Bretagne. Elle est très intéressée par des cas particuliers, des exemples concrets et ce qu'on pourrait mettre en place en France. Donc c'est très utile. Après, on fera ce qui est pertinent pour la France, mais c'est bien de regarder des cas d'usage comme ça.
2: Tout à l'heure, je recevrai donc le patron de la start-up H, que vous connaissez sans doute. Et c'est vrai qu'on a la chance d'avoir des pépites en France, comme Mistral et beaucoup d'autres, Lighton, on va pas toutes les citer.
8: Oui, Pigment.
2: Enfin, voilà. Malgré tout, quand on voit, je reviens encore à ces milliards qui sont quand même assez effrayants, notamment aux États-Unis avec OpenAI, Google, Microsoft, qui investissent des sommes qui sont totalement stratosphériques. Est-ce que on a encore notre petite chance dans ce tsunami en fait d'investissement qui va toucher la France forcément, parce que OpenAI est ici. Enfin voilà, aujourd'hui avec le web et l'internet, il y a plus de frontières. Est-ce que on a une chance de toujours pouvoir exister dans 10 ans?
8: Parce que si on s'en donne les moyens, oui. Et c'est un sujet économique.
2: Mais c'est intéressant
8: économique.
2: Ce que vous dites, c'est qu'il faut qu'on s'en donne les moyens.
8: Ah oui.
2: Autrement, on va se faire bouffer.
8: Oui. Et c'est un sujet qui est économique, bien sûr, mais c'est aussi un sujet qui est culturel et démocratique. Moi, je dis beaucoup, les IA, c'est des concentrés de culture. Si on demande une image d'un dîner de fête, par exemple, à une IA, c'est une IA notamment américaine, ce sera quelque chose de très hollywoodien. En Inde, je disais la semaine dernière, une image d'un mariage, c'est une femme en robe blanche et un homme en costume noir. Et bien, en Inde, les mariages, c'est pas du tout ça. Donc, ce côté culturel, il est très important. Et puis, le côté démocratique, il est très vrai aussi. On le voit pour les IA chinoises. Il y a eu des élections législatives aux Pays-Bas récemment. Il y a beaucoup de gens qui se sont tournés vers les modèles d'IA pour leur demander des conseils de comment voter. Et les IA ont tendance à donner des réponses qui vont vers les extrêmes. Donc on a des sujets culturels et démocratiques. C'est vraiment fondamental pour nos sociétés et bien sûr économiques aussi. Je pense qu'il faut qu'on se donne les moyens. On est collectivement en Europe suffisamment riche pour pouvoir faire ce genre de choses. Et j'attends beaucoup du sommet souveraineté numérique.
2: Ce sera Berlin la semaine prochaine.
8: À Berlin la semaine prochaine pour faire des annonces dans ce sens. J'espère que la Commission européenne, l'Allemagne, la France feront des annonces en ce sens.
2: Mais est-ce que l'Europe fonctionne à l'unisson dans le monde de l'IA ? On n'a pas forcément l'impression. Alors je ne veux pas encore une fois être négatif, mais je voulais vous entendre là-dessus. On a parfois l'impression qu'on joue tous à domicile de manière un peu égoïste. Il n'y a pas une véritable volonté de dire, écoutez, voilà, le cloud, c'est l'Allemagne, on va tout jouer sur l'Allemagne pour le cloud. Mais l'IA, c'est plutôt la France, parce qu'on a des mathématiciens, etc. On va tout miser sur un pays. Alors, je dis la France, mais ça pourrait être un autre pays. On a l'impression que là, on est en train de démultiplier les projets, mais en les affaiblissant, finalement.
8: Oui, alors je pense, moi j'ai une approche un peu de venture capital pour l'innovation. Mmh. Je pense que ce qui est important, c'est d'avoir plusieurs initiatives, mais en sachant à qui on donne de l'argent et pourquoi. Donc c'est pas tout le monde fait tout, mais je pense qu'il faudrait qu'on ait plus d'initiatives entre quelques pays européens sur des domaines différents.
2: France-Allemagne déjà.
8: Par exemple, France-Allemagne, il faut qu'on fasse des choses, et peut-être c'est avec le Canada, et peut-être c'est avec la Suisse.
2: Le Royaume-Uni ou pas ?
8: Et peut-être avec le Royaume-Uni, ça dépend des domaines. Et en même temps, il faut qu'on ait une sorte de préférence européenne. Cette idée d'un Buy European Act qui tourne, je pense qu'il faut qu'on la mette en œuvre. Ça ne veut pas dire qu'on va arrêter d'acheter des solutions technologiques aux Américains. Bien sûr, on va continuer. Mais de même que CMA-CGM a fait des partenariats américains, mais ils ont aussi fait un partenariat avec Mistral, ce côté de comment je travaille avec les start-up européennes pour les aider et pour m'aider, mais pour nous aider collectivement, sans bien sûr dire que je ne fais rien d'autre. C'est pas l'autarcie, la souveraineté, mais cette préférence européenne, il faut qu'on la mette beaucoup plus en œuvre.
2: Bon sommet la semaine prochaine, Anne. Et merci d'être passé par le plateau de Tech & Co ici à Marseille. Vous êtes envoyé spécial du président de la République pour l'IA et co-président du Conseil de l'IA et du numérique. Vous restez là. Tout de suite, on enchaîne avec le patron de H qui nous rejoint sur ce plateau.
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2: Voilà, et pour terminer ce Tech & Co, la quotidienne depuis l'Orange Vélodrome ici à Marseille à l'occasion de l'AIM, ce rendez-vous organisé par La Tribune et BFM Business pour récompenser les startups, accompagnées par CMA-CGM. Pour terminer cette émission, j'accueille Gauthier Cloix. Bonsoir Gauthier.
3: Bonsoir.
2: Très heureux de vous recevoir dans Tech & Co parce que vous êtes le PDG de H Company. H Company qui est une startup française qui est spécialisée dans le développement d'agents alimentés par l'intelligence artificielle qui a été lancée fin 2023. Le nom d'H, c'est Holistic AI au départ.
3: Exact.
2: Voilà. Ce qui est intéressant, c'est que c'est une boîte qui a connu pas mal de turbulences ces derniers mois, puisque en fait, au cœur de l'été 2024, Carl Schwils, Dan Viestra et Julien Perola, qui étaient les fondateurs, ont décidé de claquer la porte de H. D'ailleurs, on s'était dit que c'était peut-être la fin de cette start-up qui a eu un début un peu comme une fusée, et puis d'un coup, on n'a pas compris. Tous les cofondateurs sont partis. Vous, vous êtes arrivé très récemment, hein, donc vous êtes peut-être pas la genèse de cette boîte-là, mais peut-être que vous pouvez nous raconter cette histoire. Qu'est-ce qui s'est passé? Comment H est né? Et pourquoi il y a eu cette désertion de ses cofondateurs?
3: C'est vrai que dans les premières semaines, il y a eu des changements. Alors, le fondateur principal, Laurent Siffre, qui a créé l'IA chez Google, pour qui la plupart des investisseurs a mis de l'argent, notamment Eric Schmidt, l'ancien patron de Google, est toujours là.
2: Oui.
3: Effectivement, je pense que ça arrive de temps en temps dans les startups que l'équipe du début, il y a des petits remaniements dans un stade de foot, le sélectionneur change l'équipe.
2: Je pense c'est que le mercato, c'est ça.
3: Je pense qu'il y a un petit peu de ça.
2: Mais là, c'est bizarre quand même. C'est quoi? C'est 75% de l'équipe qui est partie, quoi.
3: C'est le fondateur principal qui est resté, et puis l'équipe s'est renouvelée. Je pense que c'était une startup qui s'est lancée très vite dans la vague de l'IA. Tout n'était pas complètement précis. Il y en a qui voulaient partir sur du jeu vidéo. Il y en a qui voulaient partir sur de la recherche plus fondamentale. Aujourd'hui, en tout cas, ça, c'est complètement derrière nous. Laurent, donc, il a passé 10 ans chez Google à construire l'IA de Google. Moi, j'ai passé 10 ans dans une grande entreprise américaine de l'IA pour déployer l'IA dans les entreprises. Pour ne pas la citer.
2: Ça fait des années que vous viviez aux États-Unis d'ailleurs.
3: Petite
2: parenthèse d'ailleurs, c'est intéressant votre parcours. Vous avez travaillé chez Palantir pendant des années et j'imagine que vous avez été sollicité pour revenir en France pour vous occuper d'H. Et vous avez dit, quand on préparait cette interview, vous étiez content de revenir en France pour diriger une boîte française.
3: Ouais, je suis très content d'être rentré en France. J'adorais ma vie aux États-Unis. Mais je pense que la culture évoluait aux États-Unis. Moi, j'adore ce pays. Je trouve que vraiment, on a parmi les meilleurs talents au monde, notamment dans mon domaine sur l'IA. On a autant de Menai Fields que les Américains. C'est quand même le prix Nobel de mathématiques. On a une population beaucoup plus petite et on arrive. Et je pense qu'on a en France particulièrement. On a les moyens d'avoir des leaders mondiaux. Je parle pas de leaders européens. On a Mistral qui est leader sur les LLM souverains. On a des entreprises comme Qtie qui sont leaders sur la voie. Et H, on est leader technologique au niveau mondial. C'est-à-dire que les Américains et les Chinois sont en dessous de nos modèles sur les agents computerius pour les entreprises.
2: Donc vous voilà à la tête de cette société, et c'est bien parce que vous allez nous expliquer ce que vous allez faire chez H, parce que c'est un petit peu nébuleux et mystérieux. Ouais. Il faut savoir que cette boîte a eu un soutien financier très rapide de la part d'Eric Schmidt, Xavier Niel, d'Amazon, Samsung aussi. 220 millions de dollars qui sont arrivés quelques mois après sa création. C'est quoi H aujourd'hui? Qu'est-ce qui diffère de l'idée de départ en fait?
3: Je pense que l'idée de départ était assez générale et assez vite dans les équipes de recherche de Laurent, on parle de vraiment une des meilleures équipes de recherche au monde. Il y a 35 chercheurs qui viennent de toutes les grandes entreprises américaines et de tous les grands laboratoires français. On développait pendant la première année des modèles de computerius. Donc, computerius, c'est quoi? Grosso modo, il y a trois générations à l'IA. Il y a première génération, c'était les LLM, question-réponse, chatbot. Deuxième génération, c'était les agents pour les entreprises qui fonctionnent bien, mais qui sont quand même assez fastidieux à mettre en œuvre et on mesure difficilement le rendement. Il faut connecter techniquement des LLM à des systèmes existants. Nous, on génère une troisième génération d'IA qui sont du computer use. Donc en fait, c'est l'IA, l'agent utilise l'ordinateur comme un humain, pas besoin de le connecter. Donc ça va très vite, les résultats viennent très rapidement. Et donc ça, c'est la première année de H. Développer les modèles, aujourd'hui, nos modèles sont bien meilleurs que ceux des concurrents américains et beaucoup moins coûteux. Et beaucoup moins, donc du coup, émetteurs de CO2. Et là, on rentre dans la deuxième phase qui est, depuis que je suis arrivé, en gros, j'ai créé une équipe de direction pour déployer ces modèles dans les grandes entreprises. Donc on les déploie en France, aux États-Unis et puis dans d'autres pays, notamment les pays du Golfe.
2: Donc il est temps d'attaquer le business maintenant.
3: Exactement.
2: Vous êtes là pour ça.
3: Ouais.
2: C'est pas compliqué le business dans l'IA, parce qu'on a l'impression qu'au-delà de toutes les promesses qu'on dit, on le voit, il y a de plus en plus de boîtes qui disent finalement l'IA, c'est la galère, on nous a dit que ça allait complètement bouleverser notre business model, mais finalement ça nous fait perdre du temps, il faut tout le temps vérifier. On voit même des sociétés qui avaient viré des gens, qui ont installé des modèles et qui finalement se rendent compte qu'il faut réembaucher des gens parce que ça marche pas.
3: Ouais.
2: Est-ce qu'on va pas un peu trop vite? Et est-ce que finalement ce fantasme de l'IA qui est là pour augmenter l'entreprise, etc., est-ce que c'est prêt tout ça finalement?
3: Je pense que c'est vraiment le début, hein. On est d'accord, c'est une expérimentation, l'IA. Et nous, ce qu'on constate, c'est que effectivement, il y a eu ces deux premières phases qui ont excité un peu tout le monde, d'avoir des agents qui répondent aux questions en connaissant l'entreprise, d'avoir des agents qui exécutent des tâches, même même si c'est un petit peu facile à mettre en œuvre. Aujourd'hui, ce qu'on voit quand même, c'est une certaine maturité. Mais c'est vrai que l'IA, pour vendre de l'IA, pour faire du business avec l'IA, il faut deux choses. Il faut apporter des résultats concrets. Ça suffit pas d'avoir de dire qu'on a la meilleure technologie. Et il faut le faire rapidement. Et je crois que les Américains pour lesquels je travaillais jusqu'à il n'y a pas très longtemps sont pas forcément très bons en technologie. Je pense qu'on est très très bons en France notamment. En revanche, ils sont très bons en business.
2: Ils savent. Ça veut dire que nous, on est moins bons.
3: Oui.
2: Non, mais bon, voilà.
3: Je pense que c'est. Oui. Je pense qu'on a, on a plus de mal avec le fait de vendre,
2: mais ça, c'est
3: de
2: se mettre en avant. C'est une spécificité française.
3: Oui,
2: sans doute. On invente plein de trucs géniaux, mais on ne sait pas les vendre.
3: Le Minitel, le oui, il y a plein de choses.
2: Des exemples comme ça, il y en a plein.
3: Et je crois qu'il faut, en fait, il faut. C'est pour ça que je trouve que c'est pas forcément une mauvaise chose que nos talents partent aux États-Unis pour apprendre, parce qu'on apprend notamment ce genre de choses.
2: Bien sûr.
3: Après, il faut revenir. Pour revenir, il faut des boîtes d'ambition mondiale pour attirer les meilleurs. Mais ouais, pour vendre, il faut faire comme les Américains. Il faut évidemment, les relations sont très importantes. Comprendre le business des gens, comprendre ce qu'ils font, parler au patron des grandes entreprises, quelles sont les priorités pour l'année prochaine. On n'est pas là pour leur parler de technique. Et puis ensuite, délivrer très rapidement, en quelques semaines, des résultats qui se mesurent.
2: Est-ce que vous avez des exemples de, je dirais, de cas que vous êtes en train d'étudier ou que vous avez étudié ou proposé déjà à des entreprises pour qu'on comprenne un peu ce que vous faites?
3: Ouais, il y a plein d'exemples. De façon générale, ce qu'on constate, c'est que 70% du temps, grosso modo, quel que soit le secteur, 70% du temps des salariés est dédié à cliquer, à aller dans un logiciel, puis un autre, qui sont pas designés pour parler entre eux, et donc qui, en fait, à la fin de la journée, on n'a pas l'impression d'avoir fait grand-chose, mais on est épuisé. Donc ça, c'est le problème qu'on attaque. Concrètement, on a des cas d'usage, par exemple, sur des commerciaux, qui vont passer de 70% de leur temps à faire de l'informatique, en fait, à copier des choses, à chercher des informations, etc., à 5%, et donc, on voit du 30%, du 40, du 50% d'augmentation sur les ventes, parce que juste en fait ils ont le temps de passer du temps avec leurs clients.
2: Toutes les tâches, j'allais dire ingrates, mais en tous les cas moins valorisantes, sont faites par l'IA, ce qui fait qu'il a le commercial a plus de temps pour faire autre chose et contacter des prospects, des choses comme ça.
3: Exactement.
2: Donc, et vous avez un exemple concret dans un secteur particulier ou pas
3: à nous donner ? Alors, on va faire plusieurs annonces dans les prochaines semaines de nos premiers clients. Donc, je ne vais pas vous donner de nom de client. En revanche,
2: non, mais peut-être un secteur ou quelque chose.
3: Dans un secteur où on a un leader mondial en France qui a grandi par acquisition. Le PDG me disait, j'ai 80 pays. En fait, si je dois faire quelque chose dans les 80 pays, j'ai 80 systèmes informatiques différents. Donc, en fait, je ne peux pas vendre. Donc, c'est dans le domaine de la publicité. Je ne peux pas vendre aux 80 pays. Il faut que j'aille voir un par un parce que un utilise SAP, l'autre utilise Salesforce, le troisième utilise une solution. Et donc, Instagram, Facebook, Google, ils savent le faire. Eux, ils savent vendre dans 80 pays une campagne. Donc, nous, en fait, on automatise le fait que un commercial en France va pouvoir dire à une entreprise automatique mobile, je vous fais une campagne dans 30 pays.
2: Et ça, vous occupez pas de la compatibilité des systèmes qu'il y a dans différents pays.
3: Non, en fait, à l'ancienne, on aurait fait quoi ? On aurait fait venir des hordes de consultants qui auraient uniformisé tout ça pendant des années, ça aurait coûté une fortune. Aujourd'hui, on met des IA qui comprennent, qui n'ont même pas besoin de connaître le logiciel à l'avance, qui se connectent, qui cliquent, qui scrollent, qui apprennent et qui font ce que avant les humains faisaient sans que ça les amuse trop.
2: Est-ce que H va avoir des conséquences dans le quotidien des Français ? Est-ce qu'on peut imaginer que H voilà, comme aujourd'hui, on utilise ChatGPT ou Perplexity, des choses comme ça, on puisse tester ce que vous faites.
3: Oui, alors je pense
2: pas forcément.
3: Il y a deux étapes. La première étape, ce sera un impact indirect, c'est-à-dire que nous, on déploie dans les grandes entreprises, mais on veut aussi déployer. On va déployer bientôt dans une grande organisation à but non lucratif. On veut aussi déployer dans les endroits qui sont importants pour les Français et puis pour le monde. Par exemple, dans la santé, une métrique pour nous, c'est quand on déploie, par exemple, aux urgences, c'est est-ce que le temps d'attente a été divisé par deux. C'est ça qui nous intéresse. Donc, je pense que ce sera le premier impact qu'on verra.
2: On va profiter de votre technologie sans savoir que vous êtes derrière.
3: Ouais,
2: c'est ça.
3: On essaiera de le faire savoir, vous raconterez ce qu'on fait.
2: Bien sûr, avec plaisir. Ça que je vous posais cette question.
3: Ouais, c'est ça, je pense, la première étape. Aujourd'hui, je pense que c'est trop tôt pour mettre des agents. Nous, ce qu'on fait, c'est qu'on envoie des agents, mais on envoie aussi des gens avec les agents, ce qu'on appelle des ingénieurs déployés, qui vont faire en sorte que ça marche bien, la sécurité, la cybersécurité, de faire en sorte que ça marche mieux que les humains. Ensuite, une fois que tout ça marchera très bien, peut-être que dans quelques années, on pourra les mettre dans les mains d'abord des PME, des auto-entrepreneurs et puis des Français.
2: Pas mal, vivement qu'on puisse tester tout ça.
3: Merci.
2: Dernière petite question, on en parlait tout à l'heure avec Anne Bouvreau, on voit cette avalanche de dizaines, de centaines, de milliers de milliards qui sont annoncés aux États-Unis. Vous avez peur de la bulle de l'IA ?
3: Personnellement, non. Je pense que l'IA, c'est évident que ça va définir le monde dans les prochaines années.
2: Donc, cet emballement avec parfois ces investissements qui sont presque consanguins, Nvidia qui investit dans OpenAI, qui lui-même investit dans Nvidia.
3: Ouais.
2: Vous voyez ce que je veux dire ?
3: Ouais, c'est vrai qu'on se moque un peu de ces schémas. Je pense que il y a une grande partie qui va quand même rester. Il y a une partie comme tout, hein, comme le web, qui ça va se consolider. Nous, ce qu'on voit, c'est qu'effectivement, on a besoin de puces, on a besoin de GPU, ça coûte de l'argent. Donc en fait, nos investisseurs, il y a Amazon, il y a Scaleway qui nous fournissent les puces. Donc c'est pas virtuel, c'est vraiment on les utilise. Mm-hmm. On va certainement continuer à avoir besoin de plus en plus de puces. Donc on veut les avoir en France. Est-ce qu'il y a une bulle peut-être ? En tout cas, nous on a suffisamment de en réserve pour continuer à se développer et pour pas être sensible aux turbulences du marché. Je pense que c'est plus difficile si vous brûlez des milliards et des milliards par mois. Nous c'est pas notre cas. Et la deuxième chose, je pense, qui est intéressant d'ailleurs pour les Européens en général, nous, nos modèles, ils coûtent 100 fois moins cher à tourner que si on voulait faire la même chose avec, par exemple, OpenAI. Et 300 fois moins cher parce qu'en fait, il y a la marge qu'on comprend pas. Donc en fait, ça, c'est sûr qu'on a moins de moyens en Europe. L'électricité est plus chère, mais ça nous force à faire des modèles qui sont beaucoup moins chers, qui émettent beaucoup moins de CO2.
2: Plus frugaux.
3: Exactement, plus frugaux. Et les entreprises, à la fin, quand on va faire tourner des millions et des millions d'agents, ça fait une grosse différence à la fin du mois pour la facture.
2: Merci beaucoup Gauthier.
3: Merci
2: Gauthier
3: beaucoup.
2: Cloy, donc PDG de H Company. Ça faisait un moment qu'on voulait découvrir H. Et bien voilà, c'est fait. Merci.
3: Merci à vous.
2: Voilà, c'était Tech & Co, la quotidienne depuis Marseille, depuis l'Orange Vélodrome est terminé. Un vrai plaisir que de vous retrouver depuis la cité phocéenne. La bonne nouvelle, c'est qu'on sera là lundi, encore une fois, ici à l'IM, pour vous faire découvrir, et bien encore une fois, toutes les avancées dans le domaine de l'IA avec des invités prestigieux. Soyez là dès lundi. Très belle soirée et à très vite.
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9: Focus ce matin sur la sténose aortique. C'est une maladie dégénérative qui réduit le flux sanguin oxygéné vers les organes avec un risque important de décès brutal. On est avec Karine Choro-Choff. Bonjour, vous êtes directrice générale de CardiaWave. Vous êtes une medtech française et vous avez franchi une nouvelle étape dans le traitement des patients. C'est une approche unique, sans implant, sans chirurgie, donc qui n'est pas invasive. Comment ça fonctionne ?
10: Comment ça fonctionne? Oui, donc CardiaWave, qui est une medtech issue de la recherche française de l'INSERM, physique pour la médecine, et d'un cardiologue de l'hôpital Pompidou, a observé que dans cette pathologie que vous avez décrite et qui a effectivement une issue fatale pour beaucoup de patients, soit parce que vous êtes trop malade, soit parce que vous n'êtes pas encore assez malade et qu'on vous suit sans vous soigner. L'idée est venue de non plus remplacer la valve, parce que c'est la seule solution possible aujourd'hui. Ce qui vient avec des complications, c'est relativement invasif, c'est donc des complications, des durées d'hospitalisation longues. Et l'idée de ce médecin, de ce cardiologue, a été d'utiliser ou de trouver une approche totalement non-invasive. Donc plus de chirurgie, pas d'ouverture, en utilisant des ultrasons, d'où Physique pour la médecine, qui est spécialiste des ultrasons en santé. Et ensemble, ils ont développé un moyen pour réparer la valve, donc non plus la remplacer.
9: Avec des ultrasons.
10: Avec des ultrasons.
11: Non, allez-y, je vous en prie.
10: Donc, des ultrasons qui sont très utilisés, comme vous le savez, dans le diagnostic. Aujourd'hui, l'échographie, c'est un moyen tout à fait routinier de voir des organes. Donc, comme on peut les voir avec des ultrasons, ils se sont dit qu'en utilisant des ultrasons à plus haute fréquence, et je vais, sans rentrer dans trop de techniques, expliquer comment ils fonctionnent, ils créent des petites bulles de cavitation sur les organes, sur les calcifications de cette valve. Ces bulles, en implosant, vont fragmenter les calcifications et faire que la valve qui était bouchée, un peu comme vos canalisations,
9: on débouche,
10: ouais. Exactement.
9: Anthony.
11: Moi, ça m'a fait penser aux calculs rénaux. C'est un peu le même genre de technologie, parce qu'on utilise aussi les ultrasons maintenant pour casser les calculs sans avoir besoin d'ouvrir le corps. Ah. Là, c'est un peu la même chose, non ?
10: Absolument. C'est un peu la même chose. Ici, dans le cas des calculs rénaux, les ultrasons sont envoyés à distance. Ici, ils rentrent, jusqu'aux calcifications, créent les bulles de cavitation et les fragmentent. Mais au bout du compte, le résultat est, comme vous le dites, tout à fait semblable.
11: Et donc, pour le patient, la conséquence, c'est que on entre le matin à l'hôpital et on peut ressortir immédiatement. Il n'y a pas besoin d'avoir d'opération lourde. En fait, c'est ça l'avantage principal, j'imagine.
10: Absolument. Il y a deux avantages principaux, je dirais. C'est de un, comme vous le dites, le caractère non-invasif qui ne requiert pas d'hospitalisation, ce qui est un bénéfice pour le patient, mais aussi pour les économies de santé. Deuxièmement, il y a l'idée de ne pas remplacer la valve, mais de garder votre valve native le plus longtemps possible. Parce que qui dit prothèse dit dégénérescence de la prothèse. On le sait. Les prothèses de hanche, les prothèses de genoux, l'idée est toujours de remplacer le plus tard possible. Donc avec cette réparation de la valve, si vous êtes dépisté assez tôt, on peut vous maintenir en état le plus longtemps possible.
9: Et quelle est l'étape que vous avez franchie là ?
10: Alors, dans la recherche médicale, pharmaceutique, il y a les autorisations de mise sur le marché. Donc pour y arriver, il faut faire de très longues études, et comme de juste d'ailleurs, pour démontrer les bénéfices de ces thérapies. Et l'une d'entre elles est l'autorisation de mise sur le marché européen, ce qu'on appelle le marquage CE, le petit CE que vous voyez sur tous les produits. C'est la même chose pour nous, sauf que ça requiert en général une dizaine d'années d'études cliniques. La technologie Valvosoft de CardioWave a été testée sur une centaine de patients pré-marquage CE. Et fin novembre 2025, nous avons obtenu l'autorisation de déployer nos Valvosoft en Europe. Le marquage CE est aussi accepté au UK.
9: Donc, c'est-à-dire que là, vous pouvez commercialiser ?
10: Voilà, nous pouvons commercialiser. Donc, nous avons une levée de fonds en cours, très rapide, jusqu'au 30 juin, pour lever 5 millions d'euros, dont 3,6 sont déjà engagés par les actionnaires actuels, pour fabriquer les Valvosoft qui nous permettront de déployer.
11: Si on développe un petit peu et si on se projette dans l'avenir, parce qu'on parle de calcification, il y en a d'autres dans le corps humain, est-ce que ça pourrait être adaptable à d'autres types de pathologies ?
10: Absolument. Donc sur les valves cardiaques, il y en a quatre. La sténose aortique que nous traitons aujourd'hui, la sténose de la valve mitrale, qui est une autre valve du cœur, et qui effectivement pourra être traitée. Nous sommes une toute petite start-up, donc nous sommes restés focalisés sur une indication. Mais effectivement, il y a d'autres applications dans tous les vaisseaux périphériques aussi. Il y a des calcifications. À nouveau, ce sont des tubes donc qui se bouchent comme...
11: On débouche les tuyaux. Voilà.
10: Voilà, on débouche les tuyaux par voie non-invasive, sans, comme vous l'avez dit, sans incision, sans hospitalisation.
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11: Bonjour à tous, bienvenue dans la semaine de Culturia. Comme chaque week-end, on vous fait un petit résumé du meilleur de l'actualité intelligence artificielle de ces derniers jours. Et on va commencer par les projets ambitieux d'Apple. Ils ont pris un petit peu de retard à l'allumage, comme on dit, dans le domaine de l'intelligence artificielle, mais ils comptent bien se rattraper avec une ribambelle de nouveaux produits qui risquent de vous étonner.
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9: Anthony Morel, selon la presse américaine, le groupe Apple aurait dans les tuyaux au moins 3 nouveaux produits bourrés d'IA.
11: Oui, c'est ça. Les fans d'Apple vont être contents. Ils vont avoir plein de choses à se mettre sous la dent dans les mois qui viennent. Et effectivement, 3 nouveaux types de produits qui devraient arriver à commencer par l'an prochain. Alors, à commencer l'an prochain. Et le premier de ces produits, ce serait des lunettes. Alors, les lunettes, on connaît, hein, Meta Ray-Ban, le succès. Et c'est un peu la stratégie d'Apple. En général, ils observent ce qui se fait sur le marché. Ils disent, ah, ça, c'est pas mal. On va essayer de faire la même chose, mais en mieux. Et c'est un peu l'idée, donc, de lunettes avec une IA embarquée, des caméras haute définition qui analysent mon environnement, qui peuvent répondre aux questions que je leur pose, etc., etc. Donc ça devrait arriver à partir de l'an prochain avec une deuxième version qui serait plus sophistiquée avec carrément des petits écrans embarqués et de la réalité augmentée qui donnerait d'autres types de fonctionnalités. Donc ça, a priori, selon la presse américaine, c'est acté. Apple est vraiment en train de travailler sur le sujet. Le deuxième type d'objet, alors c'est les AirPods. Les AirPods, on connaît, mais des AirPods augmentés avec de l'IA et notamment des petites caméras embarquées qui permettrait de leur donner des super pouvoirs. Alors, on peut spéculer un petit peu sur à quoi ça servirait, mais on peut imaginer, je suis devant un panneau, dans une langue étrangère, je vais avoir la traduction murmurée à l'oreille, on va avoir une analyse de la posture quand je suis en train de faire du sport, on peut imaginer plein de choses à partir de ça. Et alors, le produit le plus intrigant sur lequel travaillerait Apple, eh bien, c'est un pendentif connecté avec de l'intelligence artificielle à l'intérieur, alors qui pourrait prendre la forme soit d'un collier ou soit d'un pins, avec là encore une caméra et un micro, mais qui tournerait en permanence, qui analyserait tout ce qui se passe autour de moi et qui pourrait alors soit répondre à mes questions. Donc voilà, j'ai perdu mes clés, où est-ce qu'elles sont ?
9: Remonte le moment où vous avez posé vos clés.
11: C'est l'avantage d'avoir une caméra qui tourne en permanence, où ça pourrait être analyser et j'allais dire enregistrer tout ce qui se passe, tous les éléments marquants de ma vie, les personnes que je rencontre. Pour avoir des preuves ou pour avoir un journal de ma vie, pourquoi pas.
9: Tu m'as dit ça hier, regarde, réécoute.
11: C'est vraiment ça. Exactement, c'est le narcissisme numérique poussé à son paroxysme. Alors, ce qui me semble étonnant, parce que l'ADN d'Apple, c'est quand même plus le côté respect de la vie privée. Ils jouent beaucoup, c'est un peu l'un de leurs arguments commerciaux. Là, on est quand même un peu aux antipodes de tout ça. Donc, on va voir ce que ça donne.
9: Mais ils veulent remplacer l'iPhone parce que c'est quand même le nerf de la guerre. Hein,
11: c'est un peu leur vache à lait. Donc, je pense pas qu'ils aient vocation à remplacer l'iPhone, en tout cas pas à court et moyen terme. On sait que Meta, par exemple, la stratégie avec les lunettes, c'est de dire, Mark Zuckerberg le dit souvent, hein, que à terme, ça remplacera les smartphones. Je pense que Tim Cook est pas trop dans cette logique-là. C'est plutôt de dire, on va avoir l'iPhone qui est le cerveau de l'intelligence artificielle embarquée. Et puis, tous les accessoires, tous les wearables dont je viens de vous parler, ce serait les sens, ce serait les yeux, les oreilles, et ça donnerait des fonctionnalités augmentées. Alors après, il faudrait voir l'exécution, à la fois sur la partie hardware. Alors, c'est la force d'Apple, hein, en général, sur le design, ils sont très très forts. Mais typiquement, le petit pins, le petit badge dont je parlais, il y a déjà eu des expérimentations.
9: Ça marchait pas très bien.
11: Bah non, le human pin, on en a parlé, ça avait quand même été un flop. Et puis après, il y a sur la partie logicielle ou la partie intelligence artificielle à proprement parler, où Apple a plutôt un coup de retard aujourd'hui. Ils ont fait appel à Google pour intégrer Gemini dans la prochaine version de Siri. Siri qui devrait irriguer un petit peu tout cet écosystème. Donc là aussi, il va falloir qu'ils fassent leur preuve.
9: Objectif quand même, arrêter de lâcher du terrain face à OpenAI.
11: Oui, absolument. Alors Meta, on le sait, ils cartonnent déjà avec leurs lunettes, donc il s'agit de ne pas leur laisser un pouce de terrain, mais il y a aussi effectivement la maison mère de ChatGPT. Je vous rappelle que OpenAI, ils ont quand même débauché Jony Ive. Jony Ive, vous savez, c'est l'ancien bras droit de Steve Jobs, de patron du design d'Apple à l'époque. Ils ont quand même racheté son studio de design, 6,5 milliards de dollars. Et ils lui ont demandé, Sam Altman lui a demandé, de concevoir une nouvelle génération d'objets connectés qui intégrerait de l'intelligence artificielle. Donc on sait qu'il travaille sur une vingtaine de nouveaux objets. Alors il y en aura plein. On ne sait pas exactement quelle forme ils prendront. Mais l'idée, c'est de sortir du smartphone, d'aller vers des objets qui seront potentiellement moins addictifs. Ce qui est marrant, Jony Ive va quand même participer à créer d'une certaine manière l'addiction. Maintenant, il va essayer de lutter contre. Mais du côté d'Apple, évidemment, il s'agit de ne pas laisser un pouce de terrain à ses grands concurrents et donc d'être très présent à travers tous ces wearables qui devraient commencer à inonder le marché à partir de l'an prochain.
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11: Cette semaine, on a aussi parlé voitures autonomes. Elles se multiplient sur les routes américaines, mais vous allez voir que même dans ces petits bijoux de technologie où les conducteurs sont absents, l'humain n'est jamais très loin.
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9: Anthony Morel, aux États-Unis, la voiture autonome, ça fait partie du paysage. Nous, en Europe, pas encore. Mais la question derrière, c'est est-ce qu'elle est vraiment autonome? Certaines nécessitent quand même l'intervention d'opérateurs humains et parfois basés à des kilomètres.
11: Oui, on va mettre un petit coup de canif dans le mythe de la voiture 100% autonome. Parce que oui, elles sont de plus en plus sophistiquées, bardées de capteurs, d'intelligence artificielle. Mais malgré tout ça, la réalité, eh bien, c'est que leur bon fonctionnement nécessite des centaines de petites mains qui sont bien humaines. Et c'est ce qu'a dû admettre le patron, l'un des patrons plutôt de Waymo. Waymo, vous savez, c'est les voitures autonomes de Google. Et il était auditionné, le responsable sécurité de Waymo, par le Sénat américain sur le fonctionnement de ces voitures qui, comme vous le disiez, circulent aujourd'hui librement dans un certain nombre de villes américaines. Donc voilà comment fonctionnent ces voitures, etc. Et il a expliqué eh bien, que ces robotaxis nécessitaient l'intervention de téléopérateurs qui sont basés aux Philippines. C'est-à-dire que, alors c'est pas dans la grande majorité des cas, les voitures conduisent quand même toutes seules, mais quand il y a un cas limite, que la voiture est un peu bloquée, piégée, qu'elle sait pas quoi faire. Je vous donne un exemple, c'est, il y a un feu rouge, mais il y a un policier qui dit tu peux passer, qui fait la circulation. Donc là, la voiture, elle sait pas à qui il faut obéir, est-ce que c'est au feu ou est-ce que c'est au policier. Eh bien, à ce moment-là, la voiture s'arrête. Elle va donner la possibilité à l'opérateur à des milliers de kilomètres de voir ce qui se passe par les yeux de la voiture. Et c'est l'opérateur qui va non pas prendre le volant, mais qui va donner une indication, qui va dire, bah non, le policier t'indique que tu peux avancer, donc tu peux avancer. Ce qui pose évidemment question, c'est-à-dire que, ok, ces voitures, elles sont de plus en plus sophistiquées, mais dans les cas limites, bah, ma sécurité en tant que passager, elle dépend d'un Philippin qui est payé quelques dollars de l'heure et dont on savait même pas qu'il existait, quoi.
9: Donc à la fin, pas si autonome que ça.
11: Bah, c'est ça. Alors, on n'est pas non plus, et je mets un petit bémol, ça reste des voitures autonomes, on n'est pas dans le cas du Turc mécanique. Est-ce que vous connaissez cette histoire du Turc mécanique? Ah, c'est une histoire que j'adore. Au 19e siècle, il y avait un automate joueur d'échecs, voilà, le Turc parce qu'il était habillé en Turc. Et en fait, il jouait aux échecs, donc contre des humains, l'humain bougeait sa pièce, et puis le Turc mécanique jouait et gagnait contre tout le monde. Ça faisait fureur dans les courses européennes, etc. Donc c'était presque de la magie, c'était de la technologie et de la magie. Et on s'est rendu compte au bout de quelques années que c'était une supercherie, qu'en fait, il y avait un humain qui était caché dans un double fond. et que c'est lui qui actionnait le turc mécanique. Donc voilà, c'est de rester un peu célèbre.
9: On a vu ça avec quelques robots quand même, avec des démonstrations.
11: Exactement.
9: Avec des robots,
11: et c'est pour ça que c'est une
9: les humains déguisés en robots.
11: C'est exactement, et c'est une comparaison qui revient souvent. Là, on n'est quand même pas exactement dans ce cas de figure-là, c'est-à-dire qu'on a des voitures qui 99,9% du temps restent autonomes et ça reste des bijoux de technologie, mais qui dans certains cas limites doivent effectivement donner la main à un être humain, ou en tout cas donner leurs yeux à un être humain, et ça pose des questions en termes de cybersécurité. Qu'est-ce qui se passe si on arrive à hacker la connexion? En termes de latence également, un bug de connexion à 10 000 km de distance, ça peut poser des problèmes évidemment. Et puis en termes de responsabilité, en cas d'accident, qu'est-ce qui se passe? Est-ce que les téléopérateurs philippins ont bien leur permis de conduire et ont la possibilité effectivement de prendre des décisions qui sont les plus optimisées possibles?
9: Les philippins ont-ils leur permis de conduire?
11: Non mais si, c'est vrai. Alors il a dû justement, oui. Parce que le Sénat s'est un peu inquiété de cette question-là, et donc le responsable sécurité de Waymo a dû expliquer que oui, tous les téléopérateurs avaient bien leur permis de conduire et qu'ils étaient capables de prendre la bonne décision au bon moment, mais ce qui n'est pas une évidence non plus. Hein.
9: Bon, à la fin, on se dit ça marche très bien, sauf quand ça bug.
11: Oui, c'est un peu ça. En fait, c'est vraiment le paradoxe de la complexité fragile, c'est-à-dire qu'on a des ordinateurs roulants qui sont capables de gérer des téraoctets de données en une fraction de seconde, mais qui sont à la merci d'un cône de chantier. On se souvient des cônes de chantier qui bloquaient les voitures, d'une portière mal fermée ou d'une crotte de pigeon qui tombe sur le lidar et ça fonctionne plus. Et je dis ça même pas en rigolant, c'est-à-dire qu'on a appris aussi il y a quelques jours que Waymo avait un partenariat avec DoorDash aux États-Unis. DoorDash, c'est l'équivalent de Uber Eats ou Deliveroo, où c'est des livreurs de nourriture. Et les livreurs de nourriture, entre deux livraisons de sushi, ils peuvent accepter des missions bonus pour Waymo pour aller refermer les portières mal fermées des voitures.
9: Parce elles sont bloquées.
11: Exactement, sinon la voiture ne démarre plus. Donc ça pose quand même des questions. Voilà, c'est des petits détails comme ça qui font que ces voitures ne sont pas encore complètement, complètement autonomes.
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11: Est-ce qu'on s'achemine vers la fin de l'anonymat? La question va de plus en plus se poser, alors qu'on pourrait voir débarquer dans quelques mois des lunettes qui permettent d'identifier n'importe qui.
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9: Anthony Morel, identifier n'importe quel inconnu dans la rue d'un simple regard, ça sera bientôt possible. Selon une note interne publiée par le New York Times, Meta envisage d'intégrer une fonctionnalité qui est assez controversée dans ses lunettes directement.
11: Vous imaginez, vous vous baladez dans la rue, vous scannez la foule du regard et vous allez pouvoir identifier potentiellement n'importe quelle personne en face de vous, à condition qu'elle soit sur Facebook ou Instagram, mais vous allez pouvoir récupérer toutes ces informations, tous ces réseaux sociaux instantanément dans votre champ de vision. Ou alors vous êtes dans une réunion professionnelle, vous croisez une personne, vous l'avez déjà vue, vous savez plus qui c'est, vous allez être mal à l'aise parce que va falloir faire semblant de savoir qui c'est, et bien son nom va s'afficher directement dans le verre des lunettes. Voilà quelques-uns des cas d'usage auxquels on peut penser avec cette fonctionnalité reconnaissance faciale baptisée NameTag que Meta voudrait intégrer dès cette année dans ses Meta Ray-Ban, enfin dans toutes les lunettes avec IA embarquée. Il y a les petites caméras, il y a une IA, et donc on pourrait coupler ça avec de la reconnaissance faciale. C'est ce qu'indique ce mémo, cette note interne publiée par le New York Times, qui fait l'effet d'une petite bombe. Pourquoi? Bon, déjà parce que la fonctionnalité à proprement parler, bon, c'est vrai que c'est un petit peu polémique, c'est-à-dire il y a des questions de respect de la vie privée qui vont se poser à minima, mais surtout c'est le cynisme dont fait preuve Meta quand on lit cette note interne, c'est absolument dingue, je vais vous la citer. Hein. Nous lancerons notre campagne dans un contexte politique dynamique où de nombreux groupes de la société civile susceptibles de nous attaquer auront concentré leurs ressources sur d'autres préoccupations. Wow. Autrement dit, ce que dit cette note interne...
9: Et en plus, on est amis avec Donald Trump.
11: Bah, c'est vraiment le truc de... pour faire passer la pilule, on va profiter du contexte hyper tendu et du fait que les associations de défense des droits de la vie privée soient occupées à
9: se battre ICE,
11: contre
9: en gros,
11: Donald
9: quoi.
11: Trump, voilà, par ICE, pour faire passer la pilule en catimini et pour lancer la fonctionnalité, ce qui va quand même assez loin. Et le deuxième petit point cynisme...
9: En même temps, le timing, c'est important. Hein,
11: le timing est très important, et là, d'un point de vue stratégique, c'est assez malin. Et alors, la deuxième chose, c'est qu'ils veulent aussi présenter la fonctionnalité comme un outil, d'abord pour les malvoyants. Parce que c'est vrai que c'est très pratique pour les malvoyants, mais ça permet là aussi de faire passer. Donc, cette petite note, encore une fois, c'est publié par le New York Times, donc a priori, c'est un original, elle donne quand même des éléments sur la stratégie de Meta quant à cette fonctionnalité reconnaissance faciale.
9: Ça fait longtemps quand même qu'ils ont cette idée en tête.
11: Oui.
9: Justement, ils cherchaient la bonne fenêtre de tir.
11: Et c'est ça, je pense qu'ils l'ont trouvé pour le coup, mais on le sait, parce que dès la première version des lunettes Meta Ray-Ban qui sont sorties il y a quelques années maintenant, ils avaient déjà cette idée en tête. Ils y avaient renoncé pour des questions de respect de la vie privée. On sait que c'est pas d'un point de vue technologique que ça pose problème. Ça fonctionne. Et d'ailleurs, il y a des étudiants de Harvard qui l'avaient montré, des bidouilleurs qui avaient hacké les lunettes et qui les avaient couplées avec un logiciel de reconnaissance faciale. Et donc, ils avaient publié une vidéo où ils se baladaient dans leur campus et ils étaient capables d'identifier potentiellement n'importe qui. Donc, ça fonctionne. Ce qu'on comprend aussi, c'est que d'un point de vue stratégique pour Meta, c'est extrêmement intéressant. Pourquoi ? Eh bien, parce que la reconnaissance faciale, ça permet de relier la base de données numériques gigantesque de Meta avec le monde physique, avec le monde réel. C'est-à-dire que Meta ne saurait plus seulement avec qui vous interagissez.
9: C'est un stade dans la vraie vie, quoi.
11: C'est exactement ça. C'est un stade dans la vraie vie avec la possibilité de savoir qui vous rencontrez, combien de temps vous interagissez avec les personnes, quels vêtements elles portent. Enfin, il y a plein de choses, en fait. Leur humeur du moment en analysant les traits du visage. Enfin, on peut imaginer énormément de choses d'un point de vue publicitaire et de revenus publicitaires.
9: Et après, vous pouvez acheter directement la veste que vous avez vue sur Eva qui vous est livrée directement chez vous. C'est
11: évidemment
9: merveilleux.
11: Évidemment.
9: En France, ça sera interdit.
11: Ce sera interdit, oui, ouais, absolument. Enfin, en tout cas, dans un premier temps, hein, on rappelle que la reconnaissance faciale est interdite dans les lieux publics à de rares exceptions près, quand il y a des expérimentations publiques qui sont réalisées sous l'égide de la CNIL notamment, mais c'est vraiment très, très, très réglementé. L'IA Act aussi interdit l'utilisation de la reconnaissance faciale dans l'espace public, et puis même si ça passait d'un point de vue réglementaire, c'est pas sûr que ça passe d'un point de vue psychologique, en tout cas dans l'espace public. Je suis pas sûr que les gens soient prêts à ce qu'on puisse les identifier n'importe où, n'importe quand avec ces lunettes. Ce sera peut-être le petit élément qui fait que les lunettes vont pas se généraliser aussi vite que ce qu'on aurait pu penser.
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11: Et puis cette semaine, c'était aussi le grand sommet mondial de l'intelligence artificielle. Après la France l'an dernier, c'était au tour de l'Inde d'accueillir l'événement. Et c'était l'occasion de s'intéresser à leur vision de l'intelligence artificielle. Vous allez voir qu'elle est très particulière.
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9: Anthony, on était à New Delhi il y a quelques instants avec une start-up qui est dans la délégation française. Il y a un sujet en Inde sur les questions d'intelligence artificielle, c'est la frugalité.
11: Oui, c'est ça. En fait, les Indiens ont théorisé cette notion d'innovation frugale. Il y a même un mot pour ça. Alors, je ne pense pas bien le prononcer, pardonnez-moi. C'est jugad, J-U-G-A-A-D, qui est un mot hindi qui signifie le fait de trouver des solutions simples, ingénieuses et peu coûteuses à des problèmes qui sont très complexes. Et ça vaut aussi bien pour faire rouler une voiture à partir de vieilles pièces de tracteur dans les rues de New Delhi que pour inventer l'intelligence artificielle du futur. Et pour ça, donc face au modèle américain de data center ultra puissant, de modèle de langage ultra structuré, on va se baser sur ce qu'on appelle notamment des SLM, donc des Small Language Models, en opposition avec les LLM, les Large Language Models, type ChatGPT ou Gemini, c'est-à-dire des IA qui sont plus petites, beaucoup moins coûteuses, beaucoup moins énergivores, entraînées sur beaucoup moins de données et qui sont surtout beaucoup plus spécifiques sur des problèmes qui intéressent, bah, pour le coup, l'Inde. Alors, ça peut être par exemple une IA pour les agriculteurs, un outil qui s'appelle Kisan GPT. C'est une IA vocale qui a été conçue pour pouvoir discuter en langage naturel avec les agriculteurs et leur répondre à des questions très très concrètes sur voilà, là, la mousson arrive mais il y a un tout petit peu de décalage avec le temps normal. Est-ce que je dois semer là maintenant tout de suite ? Et c'est des outils qui sont très frugaux dans le sens où ils peuvent fonctionner sur un smartphone d'entrée de gamme sans aucun problème, en mode vocal, même pour des personnes qui ne savent pas lire et écrire, par exemple. Un autre outil dans le domaine de la santé, du dépistage du cancer du sein, c'est un outil qui s'appelle Niramai. On n'a pas forcément les moyens d'avoir des mammographies partout dans le pays. Et donc, ils ont conçu une caméra thermique couplée à des algorithmes qui tient dans un sac et qu'on peut emmener dans des zones très reculées pour faire des campagnes de dépistage massif. C'est deux exemples très concrets de la façon dont on va vraiment aller à l'essentiel, au plus efficace, en utilisant des innovations qui sont extrêmement frugales.
9: Alors, il faut dire qu'en Inde, il y a un gros sujet sur les questions d'énergie. Du coup, la frugalité, c'est pour toute l'innovation.
11: Oui, et c'est presque une nécessité en réalité. Et quand on regarde l'histoire de l'innovation de ces dernières décennies, eh bien, cette notion d'innovation frugale, elle est absolument partout. On peut donner quelques exemples. Alors, d'ailleurs, avec des succès et puis des échecs retentissants. Je pense par exemple à la Tata Nano.
9: Ouais.
11: Vous vous souvenez de cette voiture,
9: hein,
11: qui était présentée comme la voiture la moins chère du monde. Ouais, le pot de yaourt, c'est vraiment ça. Alors là, c'est vraiment l'expression qui convient parce que c'était une voiture commercialisée moins de 2 000 $ et qui était vraiment réduite à sa plus simple expression. C'est-à-dire vraiment, on avait viré tout le superflu. Il y avait un essuie-glace, un rétroviseur. Il y avait très très peu de pièces. Tout était optimisé
9: pour que ça coûte le moins.
11: Alors ça pas marché du tout. Bon, déjà, ça fonctionnait pas incroyablement bien, il y a eu des problèmes de panne, mais surtout d'un point de vue marketing, et là où ils se sont plantés, c'est que marketer une voiture comme étant la voiture la moins chère du monde, c'est un peu personne
9: la voiture
11: envie
9: du pauvre,
11: voilà,
9: vous voulez pas cette étiquette.
11: C'est exactement ça. Personne n'en a voulu ou très peu. Donc ça n'a pas fonctionné, mais c'était une illustration de cette innovation frugale. Là où ça a très bien fonctionné, c'est dans la conquête spatiale. La mission Mars Orbiter qui a été lancée par l'Inde en 2014 avec l'idée d'envoyer une sonde sur la planète Mars. Là, on parle d'une mission qui a coûté 55 millions d'euros. C'est dérisoire. Ça, c'est moins que le budget d'un film comme Gravity, par exemple. Pour envoyer une sonde sur Mars, ils l'ont conçue en quelques mois. Et là encore, innovation frugale, ils avaient une fusée, mais qui n'était pas incroyablement puissante, qui ne pouvait pas vraiment aller sur Mars. Donc, ils ont trouvé une solution où on faisait tourner la fusée autour de la Terre pour qu'elle prenne de l'élan et qu'elle ensuite aille sur Mars. Je simplifie beaucoup en termes scientifiques, pardonnez-moi pour les puristes, mais c'était un peu l'idée. Et donc là encore, on est dans l'idée de, on n'a pas beaucoup de moyens, mais on trouve des solutions. Et le résultat, c'est que ça a été le premier pays à envoyer une sonde sur Mars en réussissant du premier coup, ce qui est quand même une vraie réussite.
9: Qu'est-ce qu'on peut en prendre, nous, pour nous en France ?
11: Sur l'intelligence artificielle, ce qui est intéressant, c'est de voir qu'on a une approche un peu commune. Si vous vous souvenez bien, l'an dernier, le sommet de l'IA, c'était chez nous. C'était à Paris. Et d'ailleurs, l'Inde était l'invité d'honneur. Et ils avaient mis en avant cette notion d'intelligence artificielle frugale. Alors, pas forcément pour les mêmes raisons. Là, pour le coup, c'était la question de la sobriété énergétique qui était vraiment prioritaire. Là où en Inde, c'est aussi une logique de frugalité pour limiter les coûts et être accessible à 1,4 milliard d'habitants et avoir des utilités et des outils, des usages d'applications très, très concrets. Mais cette approche frugale, faut dire aussi qu'elle a un certain nombre de limites. C'est des modèles qui sont parfois moins performants, plus difficiles à généraliser à grande échelle. Ils représentent néanmoins une troisième voie face à l'hyperpuissance des États-Unis et aux modèles étatiques de la Chine notamment.
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11: Voilà, c'est tout pour cette semaine de Culture IA. Merci de nous avoir suivis. On se retrouve dès lundi matin dans Good Morning Business. D'ici là, restez connectés.

0: 2025, année des data centers, clairement, avec un développement exponentiel. Mais avant, la guerre au Moyen-Orient qui va quand même occuper une bonne partie des allées aujourd'hui, avec cette augmentation du prix du Brent, avec un certain nombre de matières premières sur lesquelles il y a des tensions d'approvisionnement. Vous, dans votre secteur, c'est pas ce que vous ressentez. Vous n'avez pas de difficultés sur certains entrants industriels qui vous servent à produire.
1: Alors bonjour. Alors effectivement, aujourd'hui, au travers des différentes crises qu'on peut traverser, il y a une grosse volatilité des cours, notamment de matières premières. Alors nous, c'est essentiellement du cuivre, de l'argent qu'on achète pour notre production, également du plastique. Et on voit depuis notamment la fin d'année dernière une augmentation des cours de ces deux matières. Donc on les suit attentivement et on travaille effectivement sur des plans pour réduire justement cette exposition, soit en changeant nos procédés de fabrication pour réduire l'utilisation de ces matières, ou en travaillant également l'éco-circularité.
0: Mais alors, c'est-à-dire que par exemple sur le plastique, sur lequel on a raconté encore ce matin à quel point il pouvait y avoir des tensions, vous essayez d'avoir du plastique recyclé, de changer les fournisseurs ?
1: Tout à fait. Alors le plastique recyclé, on utilise justement sur nos produits. On travaille beaucoup l'éco-conception. Hein. C'est une des vraies signatures de Schneider Electric. On est un acteur extrêmement engagé dans le développement durable. Et c'est fait partie aussi de notre proposition de valeur. Finalement, on a des produits qui sont hautement décarbonés au travers des différentes matières qu'on peut utiliser, comme de l'acier décarboné également pour certaines de nos solutions. Donc tout ça, c'est des points qu'on cherche à trouver sur le marché avec des fournisseurs qui peuvent nous accompagner dans cette transformation.
0: Donc je le disais, 2025, année des data center quand même, année où là on plug des mastodontes de centres de données, marché quand même très américain encore, avec beaucoup de projets qui sortent de terre. Aujourd'hui, quand vous regardez la France, vous dites il faut accélérer, on est encore en retard.
1: Alors on est sur un marché qui a été très tiré par les États-Unis historiquement, hein, qui sont effectivement le berceau des data centers. La France, faut avoir en tête que c'est un pays qui a un déficit d'infrastructure, c'est-à-dire que depuis de nombreuses années, on a peu de data centers et notamment de taille importante, mais c'est un retard qui vise à se rattraper. Ouais. Pourquoi ? Parce qu'on a un accès à l'énergie, une énergie qui est abondante, qui est décarbonée, qui est bien distribuée, et donc c'est un énorme atout pour la France. Donc on a finalement une certaine puissance installée qui va être multipliée par 3 ou 4 dans les années à venir, dans l'horizon de 5 ans. Et finalement, ce qu'on voit, c'est que cet attrait au travers de cette énergie disponible, c'est un facteur d'accélération.
0: Et pourtant, on voit des projets qui finalement ne se font pas. Il y a cette start-up britannique qui devait s'installer en France, qui finalement a dit non, je vais partir aux États-Unis, ça me paraît être un marché plus propice. Ça dit quelque chose, cet arrêt-là, ou ça ne raconte rien de ce qui se développe actuellement?
1: Non, il faut avoir une lecture. Il y a énormément d'acteurs effectivement qui cherchent des positions pour pouvoir se raccorder rapidement. Donc l'énergie disponible, c'est un facteur. Il faut également du foncier. Il y a tout un volet aussi administratif pour accompagner ces installations. Ils cherchent beaucoup de fast track, c'est-à-dire la capacité à aller très très vite dans la mise en œuvre. Et la France offre aujourd'hui beaucoup de réponses à ces demandes.
0: C'est-à-dire que fast track, c'est-à-dire qu'il faut pouvoir se plugger au réseau très facilement.
1: Voilà, aujourd'hui, on a des puissances installées qui sont de plus en plus importantes. Donc, on est sur les réseaux haute tension, qu'on appelle HTB, et qui sont effectivement distribués par RTE. Il faut s'assurer d'avoir des terrains raccordés à ces puissances directement auprès d'RTE. Et ça, évidemment, qu'il y a une course au terrain disponible. Et après, il y a aussi une notion d'acceptabilité. Oui. Il y a des régions qui accueillent bien volontiers les data centers. Il faut rappeler que ça crée beaucoup d'emplois. On voit surtout gérer le data center en tant que tel, il faut l'opérer, mais derrière c'est des techniciens d'intervention pour le maintenir, c'est plusieurs acteurs.
0: Ça crée vraiment
1: de
0: beaucoup d'emplois, parce qu'on a aussi cette critique régulièrement qui dit, en fait il vous faut trois gardiens et puis deux techniciens de maintenance, mais ça tourne tout seul quoi.
1: Alors il faut effectivement des techniciens de maintenance, mais il y a aussi toute une chaîne de valeur. Aujourd'hui, quand on construit un data center, il y a énormément de matériel électrique par exemple qui est utilisé pour approvisionner le data center. Nous, on est très fiers d'annoncer à Mâcon un investissement de proche de 100 millions d'euros pour construire donc une nouvelle usine de production de cellules moyenne temps. Or aujourd'hui, on en retrouve beaucoup dans les data centers, et plus on aura de data centers, plus cette filière sera appelée, et donc forcément on a besoin d'outils de production pour pouvoir répondre à cette demande.
0: Il y a 46 projets en cours de déploiement en France selon la Banque des Territoires. Il y en a une quinzaine avec des contestations. Alors elles sont d'ordre différent. Parfois il y a justement des sujets sur la compétition en matière énergétique avec des craintes. Est-ce que vous allez allumer le data center et pas chez moi, qui irait gagnerait sur le plan industriel? Il y a des problèmes d'implantation sur des procédures. Il y a les sujets d'artificialisation des sols, c'est-à-dire que quand même il y a un enjeu de discussion là où on s'implante avec les gens qui sont autour. On a vu quand même aux États-Unis maintenant vraiment des moments de compétition énergétique entre l'industrie et les gens, quoi.
1: Exactement. Et ça, c'est dans un

0: dans une situation qui est extrêmement tendue aux États-Unis parce que l'outil de production énergétique a été poussé à son maximum. Ce qui n'est absolument pas le cas en France. Aujourd'hui, on a des centrales nucléaires qui tournent très bien et qui ont un surplus de production. On l'a vu d'ailleurs l'année dernière, en 2025, on a exporté 92 TWh d'énergie en Europe. Et il faut bien voir que cette énergie, pour être consommée en France, elle est disponible. Et donc, c'est ça la grande différence aujourd'hui et qui nous permet effectivement de voir une montée en puissance des data centers sans avoir d'arbitrage à faire auprès de populations ou d'industriels qui auraient du mal à s'implanter faute d'énergie disponible.
1: Mais donc à la fin, on se dit, on a tous les atouts en France, même par rapport aux États-Unis qui est moins développé sur le sujet nucléaire, pour développer et accélérer sur le data center. Et pourtant, l'électrification stagne. On n'est pas au niveau qu'on aurait aimé. L'ADEME nous dit il faut accélérer, on n'y arrive pas. On a un sujet de demande quand même, ça paraît fou.
0: On a un sujet déjà de communication. Faut bien voir qu'en 2022, lors de la crise post-Covid au niveau de l'énergie, on a atteint des prix records au niveau de l'énergie, notamment de l'électricité.
1: Oui, mais c'était un autre monde.
0: Mais il y a un inconscient collectif qui dit l'électricité peut être chère. Aujourd'hui, on a besoin de rassurer sur notre capacité de production, le fait d'avoir des centrales nucléaires, d'avoir de l'hydraulique, des ENR aussi, qui sont hautement développées. Ça veut dire que cette énergie est disponible. Ensuite, on a des cas d'usage. Et là, on doit en faire également la promotion quand on met en œuvre des pompes à chaleur, le véhicule électrique. Tout ça, c'est des cas d'usage qui permettent d'utiliser cette électricité qui est décarbonée, compétitive et justement d'accélérer l'électrification.
1: Mais qu'est-ce qui fait alors que ça... Le carénage, ça a peut-être fait du mal aux esprits, mais quand même, sur la voiture électrique, tout ça, on n'y est pas, quoi.
0: Alors, il y a une accélération hein, quand même, on le voit dans les véhicules vendus. On a aussi un réseau d'infrastructures qui s'est hautement développé avec les bornes, et je pense aussi les fast chargers qui sont aussi, en termes d'usage, un point extrêmement important parce que c'est plutôt pratique. Donc, il y a un volet évidemment d'infrastructure qui est en cours et qui accélère, et après derrière l'autonomie évidemment des véhicules qui ne cesse d'augmenter et qui répond aux besoins du quotidien.
1: On raconte qu'aux États-Unis il y a des data centers tout près qui attendent un raccordement électrique, ne serait-ce parce qu'il n'y a pas la puissance aujourd'hui. Vous constatez ça aussi?
0: Alors nous, on le voit effectivement sur le marché US, où on a des assets de production qui doivent être construits pour pouvoir fournir l'énergie qui est demandée par ces data centers. Ce qui est, encore une fois, je répète, pas le cas en France. On veut accélérer les raccordements.
1: Mais là-bas, il y a des data centers qui attendent, quoi.
0: Voilà, c'est-à-dire qu'ils sont en cours. C'est du modulaire, on fait de plus en plus de modulaire, donc c'est effectivement pré-construit. Et après, derrière, il faut les approvisionner avec des sources associées.
1: Nous aussi, en France, on voudrait faire de plus en plus de modulaire avec le développement des SMR. C'est aussi des technologies sur lesquelles vous travaillez, vous ?
0: Alors tout à fait, on accompagne des acteurs de cette filière-là, puisque dans la chaîne de distribution, évidemment, il y a du matériel électrique, et c'est des solutions qui peuvent apporter une production localisée, décentralisée, à des besoins dans le monde du data center, mais également des besoins industriels, notamment sur la problématique de chaleur, production de chaleur, et on croit beaucoup que ça peut apporter effectivement des réponses, toujours dans une logique de décarboner la chaîne de valeur.
1: Ici, salon industriel dans lequel on présente également des innovations. C'est quoi le truc le plus dingue, le game changer que vous présentez, vous, à Global Industries ?
0: Alors aujourd'hui, nous, on vient surtout avec des solutions qui sont éprouvées, des solutions qui sont justement insuffisamment déployées. Il faut bien avoir en tête qu'on a une base industrielle forte en France. Il faut la moderniser pour la rendre compétitive. Et aujourd'hui, au travers du digital, au travers de solutions de contrôle-commande, on peut réellement automatiser les chaînes de valeur, les rendre plus productives. Et si elles sont plus productives, elles sont beaucoup plus compétitives sur l'échiquier mondial. Et refaire de la filière industrielle française, et on le voit aujourd'hui à Global Industries, il y a énormément d'acteurs. Il y a des grands donneurs d'ordre, comme Schneider Electric, mais il y a tout un tissu de PME-ETI qui est extrêmement important, à la fois pour la souveraineté et la compétitivité de la France.
1: Vous parlez des grands donneurs d'ordre, justement, dans cette crise énergétique autour des questions du Moyen-Orient. Le MEDEF a fait un communiqué vendredi soir pour dire grand donneur d'ordre comme vous, faites attention à votre tissu de sous-traitants ETI, PME, notamment sur la question des délais de paiement. Est-ce que vous y êtes particulièrement attentif?
0: Alors, on y est particulièrement sensible, et on a aussi, il faut bien voir en tête, une logique de faire travailler les filières locales. Aujourd'hui, Schneider Electric France, c'est 25 usines sur le territoire français, c'est 60 millions d'euros d'investissement chaque année pour moderniser notre outil de production. Et cet outil de production, on le modernise au travers de cette filière de PME ETI française qui nous aide à avoir des machines plus plus rapides, plus précises, plus compétitives. Donc ça, c'est extrêmement important de travailler avec cet écosystème. Et puis ensuite, il y a des investissements pour des développements majeurs. J'évoquais notamment le monde du data center, mais également de la décarbonation des infrastructures, des réseaux de distribution, comme on peut faire à Mâcon, Aubenas ou encore Chartres de Bretagne.
1: À chaque salon industriel, on repose la même question. Est-ce que la féminisation avance? Est-ce que dans vos recrutements aujourd'hui, vous arrivez à avoir 35-40% de femmes?
0: Alors c'est un combat de tous les jours parce qu'il commence dès le collège, c'est-à-dire sensibiliser sur ce sont les métiers de l'industrie, il faut casser certaines images. On crée des réseaux, alors des réseaux de femmes qui vont justement évangéliser les métiers au sein de l'industrie et également des réseaux en interne. J'avais pu contribuer à la création de Essentiel de l'industrie qui est extrêmement important avec des femmes qui peuvent justement promouvoir nos métiers, nos savoir-faire qui changent beaucoup avec l'arrivée du digital notamment et pouvoir attirer des talents au sein de l'industrie.
1: Mais vous voyez concrètement plus de femmes dans les recrutements ?
0: Alors, on le voit sur les recrutements, exactement, puisqu'on a la majorité de nos recrutements qui sont sur des personnes qui ont moins de 35 ans, et on voit un taux de féminisation qui augmente, et on joue beaucoup sur ces réseaux, et c'est important de le travailler, comme je disais, au plus jeune âge, parce que ça prend du temps. Alors, on aimerait aller plus vite.
1: Ça prend une génération.
0: Ça prend une génération, voilà. On aimerait aller plus vite, mais ceci dit, toute cette communication nous aide beaucoup à promouvoir les métiers de l'industrie.
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3: Bonjour, bonjour et bienvenue dans La France a tout pour réussir. Chaque semaine, vous le savez, un concentré d'économie positive sur BFM Business. Et cette semaine, trois belles idées et beaucoup de bon sens chez les dirigeants et entrepreneurs autour de la table. Je recevrai tout d'abord Caroline Ray, qui est depuis quelques temps la nouvelle directrice France de Too Good To Go, qui depuis 10 ans, vous le savez, lutte contre le gaspillage alimentaire. Rien qu'en France, 100 millions de repas sauvés depuis 2016. 10 ans plus tard, quelles stratégies, quelles diversifications sont nécessaires pour pérenniser, pour amplifier les actions de Too Good To Go? Eh bien, on en parle dans un instant. Autre idée pleine de bon sens, relancer des marques patrimoniales dans le domaine de l'entretien et du ménage, comme par exemple Bonux, Barra, Minidou et autres Océdar, et tout cela en créant de nouvelles formules plus écologiques et en relocalisant en très grande partie la production en France. Ce pari un peu fou a été tenté depuis 3 ans par Richard Le Rosé et sa société Héritage. On fera donc un bilan de la relance de toutes ces marques mythiques. Enfin, on parlera de GreenCube, numéro 1 français de l'habitat modulaire en France. GreenCube propose des studios et extensions à poser dans un coin du jardin, chambres d'amis, bureaux professionnels, locations touristiques et même hébergement d'un ado ou d'une personne âgée. Tous les usages sont permis et l'entreprise en plus se diversifie. Mon troisième invité pour en parler sera Alexandre Gioffredi, PDG et fondateur de GreenCube. Et on commence donc par la première bonne idée de cette émission, une bonne idée qui fête ses 10 ans cette année, c'est Too Good To Go. Bonjour Caroline Ray.
4: Bonjour Jérôme.
3: Vous êtes depuis donc la fin de l'année 2025 la nouvelle directrice France de Too Good To Go, que l'on connaît bien. Cette entreprise, vous-même, vous la connaissez bien, vous y êtes entrée je crois en 2020. Quelles sont les étapes de votre parcours jusqu'à la direction France?
4: Alors en effet, je suis rentrée chez Too Good To Go en 2020 pendant la crise sanitaire avec un éveil écologique pour ma part. Différentes fonctions au sein de l'entreprise. J'ai commencé à la direction commerciale en France et après sur l'Europe du Nord. Et donc plus récemment, en effet, directrice France, avec une année très spéciale pour nous, l'année des 10 ans, un bel impact. Depuis qu'on s'est lancé en 2016, on a sauvé 100 millions de paniers chez Too Good To Go en 10 ans, avec nos 50 000 commerces partenaires et nos 20 millions d'utilisateurs en France. Un Français sur 3 à l'application aujourd'hui, donc c'est un bel accomplissement, une belle réussite.
3: Donc ça, c'est la partie France. Mm-hmm. L'idée, donc, elle est née il y a tout juste 10 ans en Europe. C'est à la fois au Danemark et en France, c'était les deux.
4: Danemark, Norvège, Royaume-Uni et France, différents cofondateurs qui ont du coup monté Too Good To Go à l'époque. Ouais. Et la France est le marché le plus important aujourd'hui avec le plus bel impact.
3: Le marché monde, c'est plus de 20 pays, je crois.
4: Alors, il y a 21 pays, pour être précise, et on vient tout récemment, fin janvier, de lancer le Japon, qui était l'application la plus téléchargée devant ChatGPT et Gemini au Japon. Et d'ailleurs, en France aussi, on est l'application numéro 1 dans la catégorie Food and Drinks.
3: Si on rezoome sur notre pays, oui. Les denrées consommées, enfin non consommées, donc jetées, oui. C'est un volume considérable.
4: Exactement. En France, on jette chaque année 4 millions de tonnes de produits alimentaires encore consommables. Donc c'est vraiment une aberration. Et avec Too Good To Go, ce qu'on essaye de faire au quotidien, c'est de provoquer justement ce déclic et l'utilisation de l'application par nos commerçants et nos utilisateurs pour lutter contre le gaspillage alimentaire, proposer une solution qui est vraiment gagnante, puisque déjà pour les partenaires, il s'agit d'avoir une solution de revalorisation de leurs invendus. Ensuite, pour les utilisateurs, c'est un bon plan à prix réduit. Si on utilise Too Good To Go régulièrement, on économise 900 euros par an pour nos utilisateurs. Et enfin, bien sûr, c'est un bon plan pour la planète.
3: Votre modèle économique, vous, entre les distributeurs, entre les consommateurs, vous rémunérez comment ? C'est quoi votre modèle économique ?
4: Alors, en fait, on connecte les utilisateurs avec les consommateurs et on se rémunère uniquement sur les paniers vendus. Donc, notre concurrent aujourd'hui, c'est la poubelle. Et on se rémunère exclusivement sur les invendus qu'on a réussi à revaloriser.
3: C'est un pourcentage, c'est quoi ?
4: On a des frais administratifs et un pourcentage, en effet.
3: Ce qui veut dire que pour une somme de 100 euros, vous prenez combien ?
4: Alors, c'est pas du tout 100 euros, hein, c'est vraiment à petit prix.
3: Le panier,
4: oui, bien sûr. Bah, le panier moyen, il est vendu à 4 euros au lieu de 12 euros. Donc, ce qu'il faut retenir surtout, c'est que les utilisateurs ont accès à de l'alimentation pour seulement pour 3 fois moins cher. Donc, c'est vraiment un bon plan pour nos utilisateurs, clairement.
3: Évidemment, donc vous mettez en place des solutions. Oui. La plus efficace, c'est cette plateforme logicielle que vous avez lancée en 2024 avec de l'IA. Oui. Et ça, donc, c'est pour accompagner les distributeurs, les supermarchés essentiellement, oui. Oui. À mieux gérer leur stock d'invendus. Hein, c'est ça.
4: Alors, l'idée, c'est vraiment d'accompagner en effet les supermarchés et les hypermarchés pour les aider à identifier les produits en date courte et de fait, réduire leurs pertes au quotidien et faire gagner du temps à leurs collaborateurs, puisqu'ils gagnent en moyenne une heure par jour et par collaborateur à cette application, à cette solution qu'on appelle plateforme.
3: Et la solution, vous la leur vendez, c'est la...
4: Oui, alors là, on est sur un coût d'abonnement mensuel, en effet, pour nos partenaires.
3: Et la plupart de tout, vous me parlez de 50 000 partenaires France, la plupart de ces marques, de ces enseignes de la distribution sont équipées de ce logiciel.
4: Alors, c'est tout récent, hein. Donc on a quelques partenaires à nos côtés sur cette solution. On a par exemple le groupe Casino et les enseignes Monoprix et Naturalia, par exemple, qui sont sur cette solution. Mais on est encore un petit peu aux prémices du développement de cette solution. Et l'idée, cette année, si on veut parler un petit peu de notre feuille de route, c'est de continuer à innover et d'accompagner nos partenaires avec des solutions de A à Z pour être vraiment leur solution anti-gaspi à tous les niveaux.
3: Quelques exemples de votre feuille de route et de ce que vous allez mettre en place.
4: Alors, déjà, ce qu'on a, si on regarde un petit peu dans le rétro, ce qu'on a mis en place, on a les colis anti-gaspi pour accompagner nos partenaires industriels sur les surplus de stocks alimentaires, avec une possibilité de coût de livraison en point relais ou à domicile pour nos utilisateurs. Donc ça, c'est quelque chose qu'on a mis en place récemment. Et comme je vous le disais, on continue à co-construire avec nos partenaires pour répondre à leurs besoins des nouvelles propositions de valeur. Je pense que je reviendrai pour vous en dire plus, puisqu'il y a des tests qui sont en cours, mais on ne communique pas encore sur cela.
3: Est-ce que dans votre feuille de route, il y a aussi l'extension des périmètres sur lesquels vous intervenez ? On a parlé de l'alimentaire au sens large, mais vous êtes allé donc aussi sur le terrain des fleurs, sur le terrain de l'alimentation animale. Oui. Est-ce qu'il y a d'autres zones que vous allez explorer dans votre mandat
4: de président ? Oui, nous explorons, mais c'est vrai qu'on a commencé historiquement par les boulangeries, puisque c'était vraiment une évidence sur cette typologie de commerçants au début. Mais maintenant, vous trouvez aussi sur l'application des primeurs, des bouchers, de la grande distribution, et enfin, en effet, des fleuristes et de l'alimentation animale, puisqu'on se rend compte qu'il y a aussi beaucoup de gaspillage sur ces secteurs.
3: Est-ce que votre...
4: Un petit peu de diversité pour nos utilisateurs. c'est top.
3: Est-ce que votre action, ça passe par de la communication aussi? J'ai vu passer un partenariat avec IKEA sur une sensibilisation des consommateurs. C'est quoi ce partenariat et est-ce qu'ils sont amenés à se multiplier?
4: Oui, alors en effet, on a vraiment trois piliers qui sont l'innovation, la sensibilisation et enfin légiférer. Donc pour la partie sensibilisation, on mène plein d'actions en partenariat avec certaines de nos enseignes, comme on l'a fait récemment avec IKEA. On mène aussi des actions, par exemple, dans les écoles pour sensibiliser dès le plus jeune âge les adultes de demain à l'enjeu du gaspillage alimentaire. La campagne avec IKEA est un exemple vraiment fabuleux avec une mise en avant dans tous les commerces de notre partenariat. C'était vraiment une belle campagne très récente.
3: 10 ans après la création de la marque et de la marque en France, notamment, comment se porte-t-elle d'un point de vue économique? Est-ce que vous communiquez sur le chiffre d'affaires? Vous l'avez fait jusqu'à il n'y a pas très longtemps. Est-ce que vous le faites encore? Alors, résultats, quels sont les chiffres clés de Too Good To Go?
4: Alors, on est une entreprise à impact. Et pour nous, ce qui est le plus important, c'est vraiment, plutôt que de donner des données financières, c'est vraiment nos chiffres d'impact. C'est pour ça qu'on communique sur les paniers sauvés, les 100 millions de paniers sauvés qu'on a sauvés du coup depuis notre lancement en 2016. Ça, c'est vraiment le chiffre sur lequel on communique le plus, en effet. Ce que je peux vous dire, c'est que dans les 2 dernières années, et on a fait autant de paniers sovés que dans les 8 premières années. Donc on est vraiment sur une accélération. On est vraiment sorti de la phase start-up et maintenant on est vraiment une scale-up. Donc c'est un fait. Et en outre aussi, pour le nombre de commerces partenaires, on a fait x3 depuis 2023. On a 20 millions d'utilisateurs. On a 3 millions de nouveaux qui nous ont rejoints l'année dernière.
3: Et malheureusement, c'est un secteur qui est toujours d'actualité. Le gaspillage, ça reste toujours d'actualité. Félicitations pour ces 10 années donc de Too Good To Go et bonne chance pour les 10 années à venir. On salue Lucie Bache qu'on recevait souvent sur nos plateaux, qui est partie vers l'aventure de Poppins maintenant. Ces années à Too Good To Go. Merci Caroline.
4: Merci à vous.
3: À présent, donc, on va continuer dans les bonnes idées pleines de bon sens avec un premier bilan de la renaissance de plusieurs marques patrimoniales françaises de l'entretien et du nettoyage, dont la célèbre lessive Bonux, mais aussi bien d'autres. Bonjour Richard Lerosé.
5: Bonjour Jérôme.
3: Vous êtes avec Daniel Chassagnon à l'origine de la relance de ces marques au sein de votre entreprise Jolimont et à juste titre baptisée Héritage. Il y a 3 ans, sur ce même plateau, je vous recevais avec Daniel Chassagnon. C'était le tout début de la relance de Bonux. On en est où 3 ans après? Quel bilan faites-vous de la relance, non seulement de cette marque iconique, mais aussi d'autres marques?
5: Ça a fonctionné, pari gagnant. Donc on est très heureux, forcément. On a multiplié le chiffre d'affaires quasiment par 2 en l'espace de 4 ans.
3: Vous en êtes à 37 millions, je crois, de chiffre d'affaires.
5: Exactement.
3: Sur 2025. Voilà.
5: Et effectivement, grâce à Bonux, qui avec son célèbre cadeau, nous a permis d'avoir une croissance très soutenue. Et aujourd'hui, c'est à peu près 25% de nos ventes, Bonux.
3: Comment vous avez fait entrer le célèbre cadeau? Parce qu'à l'époque, il y avait des grands barils, il suffisait de mettre le cadeau dans la poudre. Maintenant, quelle est l'astuce pour faire entrer le cadeau?
5: Alors l'idée, elle est hyper simple. Elle vient en fait, on était avec Daniel dans une station-service et il y avait une personne qui achetait un bidon d'Adéblue. Et c'est un additif qu'on a dans la voiture. Et en fait,
3: il y a beaucoup fait parler de lui d'ailleurs.
5: Exactement. Et en fait, dans ce bidon, il y a une espèce de tuyau qui est rangé dans le packaging. Et on s'est dit, mais bien sûr, c'est ça qu'il faut. Et donc, on a créé une cavité, en fait, tout simplement, à l'arrière de la bouteille pour faire re-rentrer le fameux cadeau Bonux, voilà, qui a animé des millions et des millions de familles depuis les années 60.
3: Je vous... confirme. Et ça, donc maintenant, la marque Bonux, elle est faite où? Les bidons Bonux, ils sont faits où? Ils sont produits où?
5: Alors ça, on est aussi très, très fiers de ça, parce qu'ils sont produits à Nemours. C'est une usine qui a eu beaucoup de difficultés. Et elle a été rachetée par un partenaire Vendeput qui a compté sur nous pour relancer cette usine. Et on a été les premiers à retourner sur la ligne de production.
3: De manière générale, je lisais dans le sommaire, un de vos axes quand vous avez repris toutes ces marques, on va les citer parce qu'il y a eu Bonux, mais il y a aussi l'adoucissant Minidou, il y a le cirage Baran, les produits ménagers Océdar, Miror, Vigor, Terra et Décap Four. Un de vos combats, c'était de relocaliser la production dans des PME en France. Le bilan de cette relocalisation, en plus de la reformulation de certaines formules pour qu'elles soient plus écologiques.
5: Quand on a commencé avec Daniel, c'est simple, c'était fin 2014, il y avait dans toutes les marques qu'on a là, 0% de production en France. Aujourd'hui, on est à 87%. Et donc, on fait travailler plus de 100 emplois indirects grâce à cette production. Et on compte aller encore plus loin. Donc, effectivement, c'est une grande réjouissance de voir que, oui, on peut produire en France et oui, on peut être compétitif.
3: Parce que c'est de la sous-traitance. Hein. Vous faites faire par des entreprises. On va avoir une carte de France. On a listé, je pense qu'il y en a d'autres peut-être, 10 départements où vous faites travailler des PME. La Seine-et-Marne, le Pas-de-Calais, l'Orne, le Finistère, l'Eure-et-Loire, le Calvados, la Charente, la Drôme, la Loire et la Côte d'Or. Donc c'est très important que ces marques que les consommateurs français ont bien connues il y a quelques années, ils se réapproprient aussi dans la production.
5: Et dans l'achat aussi.
3: Et dans l'achat. Et est-ce que ça marche dans l'achat ?
5: Ben oui, il faut se battre, il faut trouver sa place dans les rayons, mais les consommateurs effectivement aiment le Made in France et veulent du Made in France à un prix acceptable et c'est tout à fait ce qu'on propose.
3: Et c'est compliqué de remettre ces marques à l'ordre du jour, il y a du marketing derrière, il y a de la communication, parce qu'on les a tous, quand on a un certain âge, on les a tous à l'esprit. Pour les plus jeunes, c'est pas le cas. Je suis pas sûr que pour les moins de 30 ans, la marque Bonux, elle parle beaucoup.
5: Mais en fait, ce qu'on fait, c'est qu'on fait des partenariats avec des licences qui sont connues et des cadeaux qui ont une valeur perçue intéressante. Et par exemple, on a notre dernier partenariat, c'est avec Monsieur Madame. Ouais. On a fait des petits porte-clés. Et du coup, là, on va toucher les familles. Ça fait le buzz dans les cours de récré. Et c'est comme ça qu'on revient au cœur des familles. Et puis après, on a des stratégies de communication qui sont un peu différentes des grosses multinationales qui nous permettent aussi d'aller toucher les consommateurs. On était au cœur de l'intrigue d'un film qui est sorti, qui s'appelait C'était mieux demain, ouais, au mois de novembre, qui a eu pas mal de succès. Et du coup, le fil rouge, c'était Bonux. Et c'était hyper sympa de retrouver cette marque au cœur de l'intrigue.
3: Toutes ces marques-là, vous les avez achetées à qui ? Et je vais tenter la question, vous les avez achetées combien ?
5: Alors combien, on avait déjà répondu que c'était compliqué de répondre, Jérôme.
3: Et 3 ans après, ça reste compliqué ?
5: Ça reste toujours compliqué.
3: Okay. Alors
5: mais,
3: à qui ?
5: Mais par contre, on les a rachetées à Henkel pour les 3/4 d'entre elles. Et puis aussi à un faiseur de produits MDD allemands qui avait la marque Bonux et qui n'en faisait strictement rien. Donc tout le jeu a été de rentrer en contact avec cette société et de remonter tous les échelons de cette société pour arriver jusqu'aux dirigeants et aux actionnaires et pour dire, nous on sait relancer les marques, c'est un joyau français, il faut que ça revienne en France et il faut que ce soit nous qui devons le faire. Voilà.
3: Comment est-ce qu'on se bat sur le prix de production, donc le prix de vente quand on fait du made in France? Beaucoup de tous les produits que l'on achète chez Lidl, Action, etc. ne sont plus faits en France depuis longtemps. Comment est-ce que vous battez? Est-ce que vous êtes compétitif ou est-ce que ça reste très compliqué?
5: Alors on est très compétitif puisque avant promotion on est à 19 centimes le lavage, ce qui fait que ça reste dans les lessives les moins chères du marché. On fait ça parce qu'en fait on a une structure très courte et on fait très attention au coût, tout comme nos partenaires. Et du coup on arrive vraiment à avoir des économies d'échelle. Et puis, plus on produit, plus forcément les coûts baissent. Et ce qui fait qu'aujourd'hui, non seulement on n'est pas cher, mais en plus, on a une très bonne qualité et une très bonne innocuité, puisque dans le magazine 60 millions de consommateurs qui est sorti début janvier, on est classé la meilleure lessive en termes d'innocuité et d'efficacité. Donc, c'est possible à un prix très raisonnable. Encore une fois, c'est aux acheteurs de se rendre compte que c'est possible et qu'il faut donc aider ces PME et qu'il faut acheter français.
3: On sort des négociations entre les industriels et la grande distribution il y a quelques semaines. Est-ce que c'est compliqué de se faire aussi pour vous une place dans les rayonnages de la grande distribution ?
5: Ils attendent en fait tout simplement que les partenaires qui sont dans leur rayon créent de la valeur. Nous, c'est ce qu'on s'efforce de démontrer à longueur d'année et à force de travail. Et on est aussi très fiers puisqu'on a été classé par Nielsen 58e meilleur société en termes de création de valeur. Et là, il y a tout le monde, il y a toutes les plus grosses entreprises. Et nous, on est la 58e du classement en étant finalement tout petit. Donc, Ça fait plaisir.
3: Et la valeur, c'est aussi le partage de la valeur. Je crois que vous avez donc avec Daniel Chassagnon 51% du capital, d'héritage. Les 49 autres, c'est les salariés.
5: Voilà, et aussi des amis et de la famille.
3: Et de la famille.
5: Voilà, et du coup, effectivement, c'était très important pour Daniel et moi, et puis pour toute l'équipe dirigeante voilà, qui nous accompagne aussi depuis le début, de partager cette valeur. Et ce qui fait qu'on a proposé à tous les salariés d'être actionnaires. Et ça, ça a une vertu très forte, c'est que bah, tout le monde sent que la société lui appartient aussi. Et concrètement, ça veut dire très très peu de turnover. On est inférieur à 2% par an de turnover.
3: Vous avez combien de salariés ?
5: Aujourd'hui, on a 45.
3: 45, dont une vingtaine, je crois, de commerciaux.
5: Exactement.
3: Qui vont apporter la bonne parole de toutes ces marques. Juste une question rapide et une réponse rapide. Après l'entretien et le ménage, est-ce que vous avez d'autres périmètres que vous aimeriez, vers lesquels vous aimeriez aller ?
5: Alors, on n'a pas complètement terminé, je pense, les acquisitions dans la partie entretien ménager.
3: Il y en a d'autres à venir, lesquels ? Quelques pistes. C'est des noms qui sonnent à nos oreilles.
5: Quand vous vous promenez dans les rayons, vous regardez tout ce qui est en bas et qui n'intéresse plus grand monde. Voilà. Et nous, on regarde.
3: Ça vous intéresse.
5: Voilà, exactement.
3: Où ça vous intéresse.
5: Et c'est pareil parce qu'on regarde aussi des rayons comme la parfumerie qui sont en général connexes des rayons entretien dans les supermarchés, les hypermarchés. Et ça, c'est quelque chose aussi on sera amené à opérer dans les années futures.
3: Eh bien, je vous réinviterai, promis, pas dans 3 ans, mais bien avant pour nous en parler. Merci Richard.
5: Merci beaucoup, Jérôme. Merci beaucoup.
3: Pour cette émission avec une autre bonne idée, c'est GreenCube et ses studios et ses extensions en bois qui permettent pour différents usages de gagner des mètres carrés. Bonjour Alexandre Gioffredi.
6: Bonjour.
3: Vous êtes le PDG et fondateur de cette jeune PME GreenCube que vous avez créée en 2013, qui est basée à Castries, près de Montpellier. Alors le concept, je l'ai bien résumé, des studios, des extensions en bois.
6: Oui, le concept en fait c'est de la construction modulaire en bois, de 11 à maintenant 100 mètres carrés depuis peu, donc dédié à une clientèle de particuliers. Pour la partie, on va dire, habitat compact, on s'adresse plutôt à une clientèle de particuliers propriétaires de maisons qui ont pour volonté d'agrandir leur espace habitable, d'ajouter une chambre d'amis supplémentaire, un studio locatif pour générer un complément de revenus, un espace de télétravail ou pour exercer ses loisirs. Et après, une deuxième cible qu'on adresse depuis peu, qui est la cible du non-propriétaire, et donc des gens qui ne sont pas encore propriétaires de maisons, qui souhaitent le devenir, et donc qui font appel à nous afin qu'on puisse les aider dans leur démarche en tant que soit primo-accédant, soit déjà propriétaire qui souhaite acquérir une nouvelle maison.
3: On reparlera de cet axe de diversification. D'abord, je reviens à votre activité de base. D'un point de vue d'abord de la réglementation, quand on veut faire une extension, quelle est la règle entre le permis de construire et la déclaration préalable de travaux ?
6: La règle en France, c'est en dessous de 20 mètres carrés, il n'y a pas de permis de construire, c'est une simple déclaration de travaux. Alors il y a quand même des démarches, ça peut quand même être refusé, vous ne pouvez pas faire n'importe quoi, mais c'est une démarche qui est allégée, avec un délai d'instruction par la mairie qui est un petit peu plus court, parce qu'il est d'un mois seulement, contre 2 pour un permis de construire.
3: Vous parliez de certaines habitations, donc de 11 à 100 mètres carrés, plutôt sur les parties des extensions, on est je crois sur 11 à 50.
6: Tout à fait.
3: Les échelles de prix, ça coûte combien ?
6: Alors, entre 11 à 50, on va commencer à peu près avec une offre autour de 45 000 euros pour un 11 mètres carrés vide qui va plutôt avoir un usage de bureau. Sur un 50 mètres carrés, on va être plutôt autour de 120 000 euros pour une construction équipée avec une cuisine, une salle de bain, livrée clé en main, y compris les raccordements à l'eau, à l'électricité, au réseau d'évacuation. Et après, ce qu'on vend le plus sur ce segment-là, c'est nos studios de 20 mètres carrés, donc qui peuvent aussi contenir une cuisine, une salle de bain, sur lequel on va se situer autour de 70 000 euros à peu près pour un projet 100% clé en main.
3: Ces extensions et ces studios sont fabriqués où et avec quel type de bois ?
6: Ils sont fabriqués chez nous, à Castries, donc en France. Alors le bois qui est utilisé pour la construction, c'est du Douglas, c'est du pin Douglas. Et après, le parement intérieur, c'est de l'épicéa.
3: Et c'est du bois qui est français.
6: C'est du bois qui est issu de forêts françaises, durablement gérées, tout à fait.
3: La suite, maintenant vous en avez un petit peu parlé, c'est on peut construire maintenant des habitations GreenCube sur des terrains qui sont non bâtis, de manière, on va dire, classique. Ça, c'est un axe de diversification assez important maintenant pour vous.
6: Tout à fait. En fait, alors ça fait 13 ans qu'on existe, qu'on exerce notre activité de construction modulaire plutôt sur de l'habitat compact. Donc, on a l'habitude de ces projets de construction, alors en règle générale, en site occupé. Et la thèse originale de GreenCube, c'était de se dire, il faut qu'on arrive à exécuter très rapidement le chantier, parce qu'il y a déjà une maison, il y a déjà des occupants, et on ne peut pas les déranger pendant longtemps. Donc du coup, on a mis en place un process, aussi bien de la supply qui permet d'aller livrer l'ensemble du matériel dès le premier jour du chantier, jusqu'à l'exécution du chantier qui est scripté, entre guillemets, du premier coup de pelle jusqu'à la remise des clés. Et donc, on s'était forcé, au cours des 13 dernières années, à essayer de mettre en place un concept qui permet d'exécuter très rapidement. Parce qu'un studio de 20 mètres carrés chez GreenCube est exécuté à peu près en 5 jours seulement. Mmh. Avec la cuisine, la salle de bain, les raccordements à l'eau, à l'électricité, au réseau d'évacuation. Et donc, on a réussi ce pari en modifiant un petit peu la manière de faire. On n'a pas utilisé les codes classiques du bâtiment, qui consistent à faire appel à des sous-traitants, à faire livrer au fil de l'eau le matériel nécessaire en fonction des besoins, ce qui est en règle générale générateur de retard. On a eu une approche radicalement différente. Et on s'est dit, en fait, cette méthodologie, elle peut constituer une valeur ajoutée très importante sur le marché de la maison individuelle. Et donc, c'est pour ça qu'on a commencé à adresser ce marché. Alors, ce marché, au début, GreenCube n'était pas conçu pour adresser ce marché. Et en fait, depuis 2022, le marché de l'immobilier connaît une crise assez profonde. Et en fait, ça vient de nos clients qui nous demandaient, qui arrivaient chez nous, en nous disant, moi, j'ai pas de terrain, j'aimerais utiliser vos constructions pour en faire ma résidence principale. À l'époque, non seulement on ne proposait pas d'offre de terrain, mais en plus, le marché de la maison individuelle est un marché qui est très encadré, parce qu'il y a la loi de 1990 qui encadre ce marché. Il faut des assurances spécifiques, notamment une garantie de livraison et une dommage ouvrage. Donc, on a passé un an à essayer d'obtenir ces assurances. On les a obtenues maintenant. On a modifié aussi notre procédé constructif pour être conforme à ce qu'on appelle les techniques courantes de construction, parce que vous ne pouvez pas faire n'importe quoi.
3: Et ça coûte combien ces nouvelles maisons plus grandes ?
6: Une maison individuelle chez GreenCube est au prix du marché. La maison individuelle en bois, on va être autour de 2000 euros du mètre carré. Donc après, ça va dépendre de la taille, ça va dépendre des finitions. La particularité de GreenCube, de notre offre, c'est qu'on va être capable de travailler sur l'ensemble du projet. Ça veut dire de la recherche du terrain, en optimisant le prix d'acquisition du terrain, en étant capable d'aller rechercher également dans le diffus. Contrairement à nos confrères constructeurs de maisons individuelles qui vont se baser plutôt sur des zones de lotissement. Et après, sur la construction, clé en main, ultra rapide, parce qu'on est capable d'exécuter une maison de 100 mètres carrés en 60 jours seulement, contre 11 à 18 mois pour le marché classique.
3: C'est beaucoup plus court, ouais.
6: Et après, on va être capable également de jouer sur les taux, parce qu'on propose aussi une offre de financement, courtage. Et donc, sur l'ensemble de l'enveloppe, on est sur les prix du marché de la maison bois, donc une maison de gamme.
3: Donc, une vraie offre vraiment de diversification. Il nous reste environ une minute, quelques chiffres clés sur le chiffre d'affaires de GreenCube.
6: En 2025, on fait 26 millions d'euros. On a une activité qui est rentable, enfin à peu près 2,4 millions d'EBITDA. On est 140 collaborateurs.
3: Vous êtes donc à la fois à Castries, près de Montpellier. Vous avez une antenne à Meaux. Et je crois que vous cherchez à vous implanter en Nouvelle-Aquitaine aussi.
6: Oui, alors tout est centralisé depuis Castries. La commercialisation, les fonctions support. On a une plateforme logistique à Meaux et on cherche à ouvrir une deuxième plateforme logistique en Nouvelle-Aquitaine.
3: Vous avez un certain nombre de ventes, 4500 ventes depuis la création de l'entreprise, environ 1 millier en 2025. Toute dernière question, vous avez fait des levées de fonds en 2015 et 2018. Est-ce qu'il y en a d'autres dans les tuyaux pour continuer à vous développer ?
6: Non. Non, il n'y en a pas dans les tuyaux pour l'instant.
3: Et d'autres pays dans votre viseur que la France ?
6: On commercialise déjà un petit peu en Belgique. Après, le marché de la construction, c'est un marché qui est très réglementé, qui est assez culturel. C'est compliqué de s'implanter à l'international. Donc, pour l'instant, on a déjà beaucoup de travail sur la France. Et donc peut-être plus tard à l'international.
3: Et bien voilà, le bon sens, les bonnes idées étaient à la une de la France à tout pour réussir. Merci madame, merci messieurs d'avoir été les invités. 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Prochaine émission, ce sera au CESE, le Conseil économique, social et environnemental, à l'occasion du Top AFEP, le rendez-vous annuel où des grands groupes et des PME peuvent échanger. Je recevrai 3 PME présentes lors de cette édition 2026. Très bonne journée, très bon week-end et donc à très vite sur BFM Business.
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9: Moins de standards et une inexorable montée en gamme, une tendance généralisée dans l'hôtellerie, une demande conjointe des investisseurs et des clients dans l'hospitalité. Maude Bailly, directrice générale de Sofitel, M Gallery et Emblems, a entamé une transformation profonde de ce portefeuille luxe. D'accord, rebâtir le discours de marque, lui donner du sens, de la cohérence, redéfinir les codes des établissements, enrichir les expériences. Les chantiers sont nombreux sur un segment qui tire valeur et chiffre d'affaires. Maude Bailly est aujourd'hui dans Iconic Business. Elle nous a reçus depuis le domaine de la Reine Margot M Gallery, collection près de Paris, à Issy-les-Moulineaux. Attention toutefois à l'overdose d'expérience en boutique. Le luxe est-il en train de surjouer et d'empiler? Le parti pris dans un instant de Nicolas Rebet, fondateur de Retailoscope. C'est Iconic Business. Bienvenue. Dans Iconic Business aujourd'hui, Maude Bailly, directrice générale de Sofitel M Gallery et Emblems. On la reçoit dans Iconic Business, enfin plus exactement c'est elle qui nous reçoit dans un lieu très très particulier. Si vous nous suivez en télévision, vous allez découvrir un décor singulier. On est dans une chapelle. Bonjour Maude Bailly.
10: Bonjour Audrey, bienvenue chez vous, bienvenue au domaine de la Reine Margot de la collection M Gallery.
9: C'est un établissement qui est ouvert depuis combien de temps? 2 ans?
10: C'est un établissement qui est ouvert depuis plus de 3 ans et qu'on a eu la chance d'inaugurer avec la mairie d'Issy-les-Moulineaux. Et je vous raconterai un peu plus tard, mais c'est l'ancien refuge secret de Marguerite de Valois, qui était aussi belle qu'éduquée et femme de caractère.
9: Bon, on verra ça aussi en détail avec vous au fur et à mesure de cette interview. C'est qu'à chaque fois, il y a une rencontre entre un établissement, un morceau d'histoire et du patrimoine, et c'est ce qui fait qu'on nourrit les collections au fur et à mesure.
10: En tout cas, c'est notre conception du luxe chez M Gallery et chez Emblems, et c'est un peu de magie qu'on va essayer de partager avec vous aujourd'hui.
9: Et justement, dans la collection et dans la galaxie Accor, plus exactement, vous portez le segment luxe aujourd'hui. Ce sont les hôtels les plus performants du portefeuille chez Accor?
10: Alors Audrey, c'est très gentil, mais pas tout le segment luxe. Je porte 4 magnifiques marques du segment luxe qui sont Sofitel, Sofitel Legend, un petit bout de France partout dans le monde, avec pour Legend une dimension très historique. Et puis M Gallery et Emblems qui sont en effet des collections qui, elles aussi, on le vend en poupe. On pourra en parler avec un très grand développement. Oui, je pense que le luxe se développe fort. De toute façon, l'industrie du luxe grandit de manière assez notoire. Mais ce qui est intéressant, c'est de voir que l'hôtellerie de luxe, les expériences de luxe sont particulièrement porteuses. Comme si, bien sûr, les gens aimaient le beau, mais ce qu'ils cherchent aujourd'hui, c'est encore plus des expériences de beau, un sentiment de communauté d'appartenance, le fait de pouvoir repartir chez soi avec des souvenirs, des moments de partage avec les gens qu'on aime. Et ça, c'est la promesse de l'hôtellerie de luxe que j'ai la chance de diriger.
9: C'est peu en volume, on dira en nombre de chambres, c'est tout relatif bien sûr, mais ça reste extrêmement rentable. Ça s'accentue d'ailleurs aujourd'hui, vous le disiez finalement, c'est un segment extrêmement dynamique que le luxe. De manière générale, la dynamique de l'hôtellerie luxe est impressionnante. Ça reste un développement fort en termes de rentabilité pour Accor?
10: Alors, nous, on a un modèle un peu particulier puisque, sous l'impulsion de Sébastien Bazin, on a vendu nos murs il y a plusieurs années. Donc aujourd'hui, mes premiers clients, au-delà des gens qui séjournent dans nos hôtels, ce sont nos propriétaires qui nous font confiance en étant acquéreurs des bâtiments, des hôtels, et en choisissant les enseignes du groupe Accor. On en a 48 pour opérer leurs hôtels, soit en management, soit en franchise. Et j'espère bien qu'il y a de la rentabilité et de la performance, puisqu'aujourd'hui, les chiffres ne mentent pas. On a un développement de nos marques, notamment dans le luxe, qui est très fort. Juste pour vous donner une idée, aujourd'hui, j'ai 120 Sofitel et Sofitel Legend dans le monde. Je vais en ouvrir 37 nouveaux sous ces enseignes dans les 3 années qui viennent. Et j'ai 127 M Gallery. Je vais en ouvrir 57 dans les 3 années qui viennent. Et la nouvelle marque Emblems qu'on vient de lancer, qui est une collection très luxe, très intimiste, parce qu'au fond, il y a plein de définitions de luxe. Là, on parle d'un luxe intime qui valorise la notion de temps long, d'espace, de capacité à se reconnecter à soi et aux environnements extérieurs, à la nature, à une forme d'harmonie. Eh bien, on vient d'ouvrir le premier emblème à Lucknam Park, dans les Cotswolds, dans la campagne britannique, et on va en ouvrir 15 dans les deux prochaines années.
11: Maud Bailly, depuis 2023, vous menez la transformation en profondeur de Sofitel, notamment, avec la modernisation du parc hôtelier. C'est quoi aussi ? C'est la réappropriation du storytelling, des codes des établissements ? Parce que finalement, et on en a parlé avec Emblems, l'enjeu aujourd'hui pour l'hôtellerie, c'est pas d'avoir un modèle duplicable, c'est d'avoir des codes par établissement. C'est ça que vous portez et que vous avez développé aussi ?
10: Je dis toujours à mes équipes que rentrer dans l'univers des marques, c'est passionnant, mais ça apprend aussi quelque chose de très fort, c'est l'humilité. Au fond, il y a plein de marques qui ne cessent de grandir. Et parfois, on se trouve dans un océan de marques où réussir à les différencier avec des codes distincts, comme vous dites Audrey, c'est très difficile. Et puis, les marques sont mortelles. Le luxe est peut-être immortel, l'appel du beau, l'attrait pour une forme d'esthétisme sera universel. En revanche, les marques peuvent mourir.
11: Et leur positionnement.
10: Et leur positionnement aussi. Et donc, au fond, quand j'ai eu la chance de reprendre Sofitel il y a 4 ans, j'avais la chance d'avoir une marque connue, pour de bonnes et de parfois moins bonnes raisons. Oui. Mais en tout cas, elle était connue. Mais il y avait une forme de flou sur son positionnement. Un flou sur sa plateforme de marque avec ses piliers identitaires. Un flou, du coup, sur sa culture, puisque une fois qu'on a une vision claire sur l'identité d'une marque, on peut la traduire en formation pour les collaborateurs, en attention pour les clients, en univers cohérent de partenariat. Et au fond, on était en train de se heurter sur le narratif initial de la marque. Donc on a tout remis à plat en se demandant qui était Sofitel, quel était son positionnement différenciant, sans prétendre jamais être quelque chose qu'on ne serait jamais, mais en revanche, en étant vraiment bien qui on est. 30% du réseau est aujourd'hui en rénovation. Mm-hmm. On vient de finir des superbes rénovations au Sofitel de New York.
11: Oui,
10: la semaine prochaine, je vais à Montréal pour la rénovation qu'on va fêter du Sofitel Golden Mile. Le Sofitel d'Athènes a été rénové. Le Sofitel Wentworth à Sydney. Le Sofitel Tsongkhombweet de Bangkok. Donc on sent qu'il y a une forme d'élévation. Et au même moment, quand on redonne de la clarté, de la fierté et un positionnement différenciant à une marque, eh bien la marque, aussi fragile soit-elle, elle peut mourir, mais elle peut aussi renaître. C'est la bonne nouvelle. Et donc, on constate, comme je vous le disais, une renaissance et une relance du développement de Sofitel sans précédent.
11: Vous avez redessiné donc le discours de marque. L'exemple même, c'est le Sofitel de New York, vous l'avez évoqué. Oui. Il y a une image abîmée. C'était donc une réouverture stratégique aussi symptomatique pour l'évolution et pour porter le discours du nouveau Sofitel. Sofitel, c'est d'ailleurs dans le monde, en premier lieu, une clientèle américaine. Donc là, il y avait deux enjeux.
10: En fait, le Sofitel de New York est presque un symbole pour moi du travail de renaissance et de réarticulation qu'on a fait sur la marque. Il y a 4 ans, je recevais des mails justifiés de plein de clients se disant que cet hôtel, aussi bien placé soit-il, n'était pas du tout au niveau en termes de produits ni de services clients. Et donc le 3 février dernier, nous avons en effet organisé une très grande fête à New York avec plusieurs centaines de personnes où nous avons célébré la rénovation entière de ce Sofitel, réinventée avec des nouvelles suites, un penthouse, des nouveaux espaces, notamment un restaurant complètement repensé. Et j'avais des collaborateurs, sur les collaborateurs qui étaient là depuis le début du Sofitel New York.
11: Donc qui ont vu cette évolution.
10: Ils étaient là depuis 2000, c'est-à-dire l'ouverture du Sofitel New York. Ils ont passé un quart de siècle dans cet hôtel qui a vécu des moments de splendeur, de décadence, de crise. Et c'était les premiers à être émus de la renaissance de cet hôtel et derrière de la marque.
11: Ce sont les premiers ambassadeurs de fête en termes d'expérience. À venir, le Sofitel Rio Ipanema aussi fin 2026. Il y a à chaque fois cette idée, c'est indispensable. La gastronomie, évidemment, pour chaque établissement. Les expériences haut de gamme aussi, avec des spas. Vos spas, vous développez une marque en interne et non des collaborations comme ça se fait un peu partout ailleurs ?
10: Alors, pas tout à fait. On a des collaborations très fortes avec des marques de spas qui nous sont très fidèles et auxquelles on est très fidèles. Je pense notamment à Clarins. Oui. On travaille aussi avec des marques comme Kos.
11: Oui.
10: Je sais qu'on pense à elles pour des nouvelles ouvertures et des spas. On essaie de favoriser un écosystème français, un peu cocorico de patriotisme économique où, en fait, à chaque fois qu'on ouvre un Sofitel ou un Sofitel Legend, il y a une forme de soft power où on met aussi en avant tout un écosystème de marques françaises qui portent un peu la même idée du luxe. Je pense aussi à la compagnie Dumas, qui fait, au niveau de la literie, les fameux surmatelas et les oreillers qui font que l'expérience de literie Sofitel My Bed est connue partout dans le monde. Je pense au matelas, qui aussi complète cette expérience. Je pense à la haute croissanterie, où en termes de gastronomie, on joue sur les codes de la gastronomie française et de la haute couture en lançant des hauts croissants pour réinventer et surprendre les clients autour
1: tout
10: du petit déjeuner.
1: Contribuer à cette expérience du luxe dans chacun des établissements.
10: Je pense que le luxe est une attitude et le luxe est une émotion. Le luxe est un ressenti. Bien sûr que le produit doit être magnifique. Bien sûr que cette chapelle avec les 72 petites statues qui nous regardent et qui auraient bien des choses à dire si elles pouvaient parler, c'est merveilleux. Mais ce qui est intéressant, c'est de se dire que vous avez la plus grande collection de Rome derrière, dans la sacristie, qu'on peut privatiser cet espace, désacralisé, hein, pour faire des dîners privés, ou des petits lieux de séminaire un peu hors normes, qu'on peut aller se promener dans le jardin de 5000 m² de la Reine Margot, en allant cultiver des aromates, des herbes qui vont préparer votre infusion du soir. Je pense que
1: d'autant que
10: tout est une affaire d'expérience. En fait.
1: Que sur un segment extrêmement concurrentiel, car dynamique et extrêmement concurrentiel, il faut offrir, proposer ce supplément d'histoire, de patrimoine et de moments.
10: Je pense que vous avez raison. Il faut à la fois quelque chose qui est hors de la commodité purement transactionnelle, dès lors qu'on est dans le luxe, mais un peu partout dans l'hôtellerie, je crois qu'on doit promettre des souvenirs et des émotions distinctes, attachées à un lieu. Je crois qu'on réussit dans l'hôtellerie de luxe si chaque client en repartant sera attaché à un séjour, un moment.
1: C'est un véritable enjeu pour les maisons de luxe, ce besoin au final, et on l'a vu avec le marché chinois, de s'ancrer culturellement et localement. C'est le cas donc aussi dans l'hôtellerie. C'est particulièrement le cas pour le marché asiatique. Et est-il stratégique pour vous aujourd'hui ou en fait ça se retrouve un peu partout?
10: Alors on a la chance d'avoir un réseau pour Sofitel comme pour M-Gallery très équilibré en termes de géographie. Oui. Les marques sont nées en Europe mais finalement elles se développent de manière extrêmement forte en Asie mais pas que, aussi en Afrique, au Moyen-Orient, au Pacifique. Aux États-Unis aussi, maintenant que nous avons eu des belles rénovations et que les gens ont un nouveau regard sur nos marques,
1: j'ai de
10: très jolies choses à vous annoncer dans quelques semaines. Je peux pas vous les annoncer là, mais en tout cas, nos marques, on le vend en poupe aussi aux États-Unis et c'est très bien pour nous. Après, ce qui est sûr, c'est que les gens ne veulent pas de standard.
1: Ce n'est plus
10: toute approche commoditaire et uniforme est dépassée, si tant est qu'elle ait jamais eu une pertinence. En tout cas, dans le luxe, c'est ce savant mélange et équilibre entre savoir qu'on va retrouver des codes de marque qui nous sont chers et qu'on aime. Et en même temps, s'attendre toujours à être surpris parce que l'hôtel est toujours une porte ouverte sur la culture locale. La restauration, la mixologie, l'artisanat, certains parfums, certains savoir-faire. La haute croissanterie à Séoul aura des parfums de fleurs de cerisier. Là où ce sera plutôt de la fleur d'oranger au Sofitel de Marrakech et là où ce sera plutôt de l'avocat assez relevé au Sofitel de Mexico. Et je pense que nos clients ont envie, particulièrement dans le luxe, d'avoir au fond une forme d'accès à la culture, au patrimoine, à la gastronomie locale quand ils séjournent quelque part.
1: Et pas d'expérience standardisée. Vous parliez du
10: fermé du reste de la culture
1: exactement,
10: locale.
1: Exactement. Vous parliez du contexte avec finalement un marché assez équilibré en termes de pays. Est-ce que sur le marché du Golfe, on attend, on regarde en termes de contexte et d'autres marchés prennent le relais ou ça n'empêche pas la dynamique de projet, de rénovation, d'investissement?
10: Alors, le monde est malheureusement toujours plus complexe et volatile et je crois que malheureusement on apprend à vivre dans un monde de choc permanent. On se serait bien passé de cette crise au Moyen-Orient, d'abord pour des questions géopolitiques et de paix. Maintenant, je suis convaincue que s'il y a un impact business, financier, immédiat à court terme, à moyen terme, c'est une zone extrêmement résiliente, extrêmement porteuse pour le tourisme et le voyage de loisirs comme d'affaires. Et je suis sûre que la zone du Golfe et le Moyen-Orient n'offriront que repartir de plus belle. Après, la bonne nouvelle, c'est qu'en effet, comme nous avons une couverture géographique très large, au moment où le Golfe souffre malheureusement de cette guerre, on va avoir la zone d'Asie-Pacifique qui est en plein essor, on va avoir les États-Unis qui vont bien se porter, l'Europe aussi, mm-hmm. qui continue à énormément grandir, le Maroc, la Grèce, des destinations qui sont en train d'exploser, l'Espagne. Donc au fond, ça nourrit une conviction profonde. Le luxe est exigeant, il ne faut jamais se reposer sur ses lauriers, se réinventer, porter un positionnement différenciant, mais est-ce qu'il y aura toujours un appétit, un intérêt pour le voyage, l'expérience de luxe, le tourisme, où les gens repartent avec un souvenir très ancré localement et une émotion liée au service, ça j'en suis sûre.
11: C'est d'autant plus vrai pour une clientèle de plus en plus privilégiée qui voyage, qui n'achète plus un produit, qui achète et qui envisage de dépenser davantage pour un moment. Et donc, vous le voyez dans votre dynamique aujourd'hui.
10: Alors, notamment après le Covid, on a remarqué que les gens sont prêts à dépenser énormément pour plusieurs éléments. Leur santé, leur bien-être, leur longévité. Voilà. Et c'est pour ça qu'on a travaillé sur un concept, pardon, je ne vous l'ai pas dit ça, The Purist, qu'on a lancé en pilote au M-Galerie des Cures Marines en Normandie, à Trouville, qui marche très bien et qui est sur une approche du bien-être un peu holistique. L'idée, c'est plus juste d'avoir l'air bien, l'idée, c'est de se sentir mieux.
11: Et de commencer de plus en plus tôt.
10: Et de commencer de plus en plus tôt en travaillant sur des piliers au nombre de 4, la beauté avec des soins, mais aussi la nourriture, le sommeil et le sport. Et cette approche holistique du bien-être, elle est potentiellement porteuse d'énormément de business dans tous nos hôtels. Le deuxième élément de dépense, c'est tout ce qui est enfants, famille, et on pousse beaucoup cette offre resort, lieu où on peut venir en multigénérationnel, séjourner dans des hôtels qui plaisent à toutes les générations.
11: Ce qui est un vrai positionnement avec cette tendance de no kids, justement, sur pas mal d'établissements. Donc,
10: voilà.
11: Vous marchez à contre-courant.
10: Nous, on est totalement kids friendly. La citadelle sera kids friendly parce qu'on pense que des vraies vacances, des vacances où on a des lieux qui sont capables d'offrir des expériences pertinentes pour tous les âges.
11: Et de capter une clientèle qui reviendra génération après génération. On parlait d'emblèmes exactement, d'une collection ultra luxe, d'un morceau de patrimoine à chaque fois. Ça manquait au groupe. Est-ce que c'est ce qu'attendent aussi et les clients et les investisseurs d'avoir ce segment, ce catalogue, cette collection ultra luxe avec ce morceau de patrimoine?
10: Alors, ce qui est très rigolo, c'est qu'on avait déjà 47 marques au sein du portefeuille Accor et que le réflexe naturel, le mien aussi, c'était de dire « ça suffit, travaillons à bien développer les marques, oui. à les faire grandir, à articuler un narratif, une identité différenciante, and that's it ». Mais en vérité, Emblems est né du marché. M-Gallery, c'est des collections de boutiques hôtels où les chambres peuvent commencer à 22, 24 mètres carrés. L'inventaire ne dépasse pas 100, 150, 200 clés par hôtel. Il y a un ancrage local très fort, des lieux qui ont une histoire, beaucoup de conversions. Oui. Et c'est des lieux très appréciés et en grand développement puisqu'on va ouvrir 57 M-Galeries dans les 3 années qui viennent. Des M-Galeries au Japon, en Grèce, au Mexique, au Vietnam. On a des très belles ouvertures qui ont eu lieu en France, sur l'île sur la Sorgue avec le domaine de Léos, à Biarritz avec le M-Galerie de Talaya. On va avoir le M-Galerie de Oléron, le M-Galerie de Valmorel. Ça va très bien. Mais Emblems, c'était autre chose. Emblems est un peu à M-Gallery ce que Sofitel Legend est à Sofitel. C'est la grande sœur de M-Gallery. On avait beaucoup de propriétaires qui venaient en nous disant « On a un lieu souvent familial, un peu exceptionnel, une destination qui se suffit à elle seule, avec des chambres qui commencent plutôt à 35-40 mètres carrés minimum, beaucoup de suites, beaucoup de logements privatifs, des villas, des cottages, des chalets. » Et on voudrait protéger la singularité du lieu, donc quelque chose qui soit une collection qui protège cette identité unique. Et en même temps, on voudrait l'ancrer dans une collection d'un grand groupe qui mette en avant un luxe fait d'intime, d'exclusif, de temps long. C'est-à-dire qui pousse les curseurs d'un luxe.
11: Il y a la force du groupe en termes de développement.
10: En termes de distribution, de développement, de programme de fidélité. Plus de 100 millions de membres du programme de fidélité. Donc c'est vrai que ça booste le développement de ce genre d'enseigne. C'est des lieux immenses. Lucknam Park dans les Cotswolds. C'est un manoir avec 42 chambres, 9 cottages privatifs, un parc de 400 hectares, des chevaux dans le Hara. C'est un lieu, on peut aller à Bass à côté qui est une splendeur, mais c'est un lieu où on peut passer 4 jours enfermé dans cet emblème parce qu'il se suffit à lui-même. Et au fond,
11: avoir le temps, c'est une expérience luxe dans tous les cas.
10: C'est pour moi la plus grande définition du luxe.
11: Bon, j'imagine que maintenant, il est moins difficile de convaincre les propriétaires quand il faut se lancer dans de gros travaux de rénovation. Je voudrais terminer avec cette question, on ne possède plus le luxe, on l'a dit, on le vit réellement. Vous ne craignez pas, au fur et à mesure, une surenchère d'expérience ?
10: Non, parce que je pense que l'idée, c'est pas tant le nombre d'expériences que leur pertinence et leur intensité. Si vous venez ici au M Gallery de la Reine Margot, vous allez trouver sur les moquettes des textes manuscrits qui reproduisent les lettres de la Reine Margot. Si vous allez dans le jardin, vous allez retrouver des statues de l'ancienne aumônerie, puisque cet endroit était l'ancienne propriété de la Compagnie des prêtres de Saint-Sulpice qui venaient prendre leur retraite. Il y a quelque chose de très ciblé, de très juste, et je pense que les gens ne cherchent pas une profusion d'expériences. Mmh. En revanche, elles cherchent des expériences justes, très ancrées et très attachées à des lieux.
11: Et la justesse du discours de marque et la justesse du positionnement. Merci beaucoup, Maude Bailly, de nous avoir accueillis dans cet espace si particulier à découvrir, bien sûr, d'avoir été dans Iconic Business. Tout de suite, l'Iconic Capsule, phénomènes et tendances, et c'est aujourd'hui avec Nicolas Robet. L'Iconic Capsule, phénomènes et tendances, il décrypte les stratégies retail et expérience client. Bonjour Nicolas Robet, fondateur de Retailoscope, merci d'être là. L'empilement d'expérience, l'excès d'expérience, on en parlait à l'instant avec Maude Bailly, on n'en peut plus dans les boutiques finalement aujourd'hui.

0: d'expérience a trop d'expérience. Et en fait, ce n'est pas du tout le même problème, parce que la solution, quand on manque, on crée. Et ça, on sait faire. Mais quand on voit qu'on a trop, il faut décider, et on voit que les structures au sein des maisons, en fait, n'ont pas été designées pour décider et enlever. Donc en fait, il faut aujourd'hui arrêter, simplifier ou arbitrer sur ce qui va vivre comme expérience en boutique.
1: Mais justement, cet empilement, ce qui ne fonctionne plus, est-ce qu'on commence déjà à le déceler en boutique ? Est-ce que ça se voit concrètement ?
0: Oui, ça commence à se voir, mais ce sont surtout des micro-ajustements, la plupart du temps, qui commencent à être perceptibles. En fait, la structure est toujours la même. L'intention est bonne, le dispositif existe, mais l'exécution ne suit pas toujours. Un exemple précis, c'est que une maison met en place un dispositif de personnalisation d'un cadeau, par exemple. Le client peut choisir la couleur du ruban, de faire imprimer un message, par exemple. C'est très cohérent, c'est une belle attention, c'est de la personnalisation, c'est ce qu'on attend. Sauf que le jour où vous êtes en boutique, que la machine ne fonctionne pas ou que personne sait vraiment bien l'utiliser, alors qu'il y a un display à côté qui présente fièrement le service, bah là, on voit un décalage, on le perçoit. Et en fait, c'est le symbole aujourd'hui, c'est que le décor tient, mais l'expérience n'est pas toujours alignée avec ce qu'elle devrait être. Et en fait, le client, il le comprend immédiatement.
1: Ça génère une frustration.
0: Et c'est une frustration qui est hors KPIs. Parce qu'il ne va pas remonter une réclamation, il ne va pas forcément en parler, mais petit à petit, il l'enregistre. Et en fait, ce décalage, en fait, on voit un écart entre ce que la maison promet et ce que la maison est réellement capable de délivrer. Et dans le luxe, c'est dangereux parce que ça abîme la désirabilité de la maison au global, et le pire, c'est que c'est insidieux. Donc, au fur et à mesure du temps, ça peut un peu s'éroder. Et le deuxième point, qui est une conséquence un peu de ça, c'est que la plupart du temps, les services, enfin les expériences en magasin, sont celles qui ont survécu à l'organisation. Et je dis survécu parce qu'elles ont la plupart du temps été pensées par le siège, adaptées par une région, retravaillées par un marché et adaptées, parfois comme elles le peuvent, par la réalité de la boutique. Et en fait, chaque expérience a été modifiée pour des bonnes raisons par chacun des acteurs. Mais in fine, le client, qu'est-ce qu'il vit ? Il vit une version parfois appauvrie, parfois un parcours client assez linéaire au lieu d'avoir des pics d'activité relativement fort pour un peu avoir de l'excitation. Et ce qui était très juste au départ devient finalement un peu parfois sans saveur. Donc c'est là où aujourd'hui, c'est pas toujours la faute du terrain. Parfois, les régions ou les marchés ont des très bonnes idées aussi qu'il faut faire remonter au siège. La plupart du temps, c'est un problème de transmission, d'exécution et in fine d'arbitrage.
1: Et donc maintenant que ça se voit, que c'est perceptible, est-ce qu'on a déjà... Il y a un début de réponse, il y a des réponses à donner.
0: Moi, j'aime bien toujours repartir du client, parce que le client, c'est la vérité, finalement. Il faut faire, pour moi, l'inventaire de tout ce qu'on a fait comme expérience ces trois dernières années, et se poser la question, celle qui apporte réellement, et je dis réellement, de la valeur au client. Et la deuxième question à se poser, c'est quelles sont les expériences que personne n'a osé challenger parce qu'il y avait un sponsor en interne et que personne ose challenger un peu le sponsor. Et c'est que là, l'arbitrage commence. En fait, cet arbitrage, il permet de mieux distinguer ce qui doit rester, ce qui doit être parfois mieux exécuté, ce qui doit être arrêté, parce qu'il faut parfois supprimer des expériences en point de vente. Et pour cela, il faut objectiver les choses. Le client le vit, on peut le mesurer, et il faut se poser des question claire pour poser un cadre justement de formalisation et dépersonnaliser. Si on est sur l'opinion versus l'opinion, globalement, ça ne bouge pas. Ainsi, on peut se poser la question, est-ce que l'expérience, par exemple, renforce le désir du client ? Mais réellement, est-ce qu'elle est cohérente avec l'ADN de la maison ou pas ? Et sur les équipes, est-ce qu'elles savent le faire ? Est-ce que ça les surcharge ? Ou au contraire, c'est extrêmement fluide, même s'il y a du monde ? Et en dernier point, c'est est-ce que ça crée de la relation ou de l'animation ? Relation-animation, ce n'est pas du tout le même plan, et par rapport au lien entre le client et la maison, rien à voir. Donc, c'est pour ça que ce cadre commun, aujourd'hui, c'est un symbole de maturité. Et les maisons doivent avoir cette maturité dont la capacité et le courage d'éliminer plutôt que de laisser vivre et puis, bon, on verra ce qui se passe, quoi. Et parce qu'au fond, aujourd'hui, le luxe, et c'est une philosophie du luxe, c'est pas toujours d'en faire plus, c'est d'en faire mieux. Et c'est surtout d'avoir une justesse de ce que le client va ressentir et de ne pas faire apparaître un décalage, comme on le disait tout à l'heure, entre la promesse et ce qu'elles sont capables de délivrer au quotidien et que le client va vivre.
1: Bon, on en revient à la petite crise existentielle des maisons de luxe aussi, jusque dans la boutique, dans tous les cas.
0: Aussi, c'est ce que le client va ressentir.
1: Merci Nicolas Robet, fondateur de Retailoscope, d'avoir été dans Iconic Business, le luxe par BFM Business, à retrouver dès à présent en podcast et en replay, TV et radio, sur

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2: Anthony Morel et Vachaco nous ont rejoints ensemble pour mettre à l'épreuve notre pitcheuse du jour. Bonjour Marie-Odile McKinney, avancez, venez sur le plateau de Good Morning Business. Vous avez une minute pour nous vendre Ability, dont vous êtes la cofondatrice. Top chrono.
3: Bonjour, merci beaucoup pour l'invitation. Ability, c'est une solution de réalité virtuelle et réalité augmentée pour la rééducation. Nous, notre objectif, c'est de remotiver les patients dans leur parcours rééducatif en leur proposant des expériences qui sont immersives, qui sont plus engageantes, plus motivantes et moins douloureuses dans la rééducation. On équipe les kinés, les ergos, les centres de rééducation pour qu'ils puissent proposer ce genre de rééducation à leurs patients. Et on va aussi plus loin parce qu'on est en train de finaliser la version domicile du dispositif, Ability Home, pour pouvoir vraiment accompagner le patient de l'hôpital jusqu'à son domicile. Aujourd'hui, on a développé plus de 55 expériences en réalité augmentée et réalité virtuelle. Et on accompagne plus de 2900 patients en France. On équipe la France et la Belgique. Et là, on est actuellement en train de lever des fonds justement pour l'internationalisation de notre dispositif.
2: Très clair. Allez, peut-être comme c'est votre domaine d'expertise, Anthony Morel, votre première question.
4: Évidemment, j'adore la réalité virtuelle. Alors, je vois bien l'intérêt que ça peut avoir dans plein de domaines, notamment le côté immersif. J'imagine que là aussi, l'enjeu, c'est de faire en sorte que le patient, entre guillemets, s'amuse et ait envie de revenir faire les exercices régulièrement. C'est un peu ça l'idée d'utiliser de la réalité virtuelle ?
3: Absolument. Il y a l'aspect motivation qui est super important. Et en fait, la réalité virtuelle, justement, cet aspect immersif, ça permet de réduire la kinésiophobie. Donc, c'est la peur de faire le geste par anticipation de la douleur. C'est quelque chose qu'on va avoir très fréquemment. Par exemple, si on s'est fait mal au dos, on a peur d'atteindre certaines amplitudes parce qu'on anticipe la douleur et on freine le progrès de la rééducation.
4: Et en fait, alors, c'est quoi comme type d'exercice ? Est-ce que c'est des exercices qu'on me montre dans le casque, ou est-ce que c'est des sortes de jeux et du coup je me rends même pas compte en fait que je suis en train de faire un exercice de kiné?
3: C'est exactement ça, c'est des jeux. L'objectif en fait, c'est qu'on redonne un sens au geste, qu'on le recontextualise pour vraiment masquer l'aspect répétitif. Donc par exemple, au lieu de faire 10 extensions du membre supérieur quand on s'est luxé le coude, on va aller casser des blocs en faisant de la boxe en réalité virtuelle.
2: Ouais, donc c'est un dispositif complémentaire ou ça peut venir complètement remplacer les méthodes qu'on a habituellement?
3: C'est un outil de rééducation. Donc ça vient compléter finalement ce qui existe déjà et c'est super important d'avoir plusieurs types de rééducation pour continuer à diversifier la rééducation et avoir des meilleurs résultats.
5: Mais concrètement, ça concerne quel type de pathologie de rééducation finalement? Vous nous parlez de kiné, mais ça s'adresse à quoi d'autre?
3: Historiquement, nous on a développé pour la rééducation post-AVC, donc c'était utilisé plutôt largement en neuro, pour les populations STEP, tout ce qui est patho chronique qui ont besoin de rééducation longue, mais on voit que les kinés et ergo avec qui on travaille, ils vont l'utiliser pour plein d'autres pathos, en rhumato, en traumato, en gériatrie.
2: Et est-ce qu'on est déjà capable de mesurer l'efficacité de cette solution?
3: On a des études cliniques en cours, justement sur plein de pathos différentes, en post-AVC, lombalgie, STEP. Mais pour l'instant, vu qu'on n'a pas les résultats, je ne peux pas vraiment annoncer des filles.
4: Mais c'est un dispositif médical, c'est considéré comme dispositif médical aujourd'hui?
3: C'est dispositif médical de classe 1 depuis 2023.
4: Et alors, vous le disiez, parce que l'un des enjeux, c'est d'intégrer ça à domicile, parce qu'il y a un problème d'observance thérapeutique, comme on dit. C'est-à-dire, le gros problème des kinés, c'est pas quand on est chez le kiné, parce que là, on est obligé de faire l'exercice. C'est quand on est à la maison, on nous donne des exercices à faire. En réalité, on les fait pas.
3: Oui, absolument. Et puis, même, il y a aussi des problèmes d'accès à des soins. Ça peut être en région parisienne, mais aussi en zone rurale. En fait, on n'a pas forcément accès aux kinés, et les kinés peuvent pas venir à domicile. Donc, Ability, c'est une solution qui va pouvoir travailler sur ces sujets.
5: Et qu'est-ce qui change justement avec la version à domicile? Est-ce que c'est le prix notamment peut-être?
3: Il va y avoir le prix évidemment, mais c'est aussi la logique. Alors à l'achat, on est à 9000 euros, mais ça c'est plutôt pour les structures. Et sinon à la location, on est à 275 euros par mois.
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8: Bienvenue dans la librairie de l'écho, l'émission de BFM Business qui vous offre chaque semaine le meilleur de la littérature économique. Alors évidemment, pas d'émission sur les livres sans auteur. Ils seront nos invités dans la première partie de l'émission et puis vous retrouverez nos critiques attitrés, Jean-Marc Daniel, Christian Chavagneux pour leur coup de cœur et leur coup de gueule. Notre moisson hebdomadaire d'études et de chiffres. N'oubliez pas non plus nos réseaux sociaux, la librairie de l'écho sur Instagram, X, LinkedIn, YouTube, Facebook. Vous trouverez la référence de tous les livres dont on parle dans l'émission. Et tout de suite, place aux auteurs. L'alimentation au menu de cette librairie de l'écho, des besoins les plus élémentaires aux plaisirs les plus coupables. Nous allons explorer tous ces déséquilibres quantitatifs. Pourquoi autant d'humains souffrent encore de faim et de malnutrition? Et puis déséquilibres qualitatifs aussi, pourquoi autant de malbouffe et d'atteinte à l'environnement dans les méthodes de culture, y compris pour des produits stars comme le chocolat? Réponse avec nos deux invités. Stéphane Layani, bonjour.
9: Bonjour,
8: Stéphane,
9: bonjour Emmanuel.
8: Vous êtes le patron de Rungis, le président de l'Union mondiale des marchés de gros et vous publiez Le Monde à faim au Cherche Midi. Catherine Khodorowski, bonjour.
10: Bonjour.
8: Catherine, vous êtes historienne et sociologue de l'alimentation. Vous avez longtemps présidé l'Académie française du chocolat et vous publiez Quel chocolat pour demain chez Duno. On commence avec vous, Stéphane Layani. La faim, on a l'impression qu'on a beau être de plus en plus riche, dans un monde de plus en plus riche, il y a toujours des gens qui ont faim et des pays qui ont faim. Est-ce que c'est parce qu'on ne produit pas assez?
9: C'est la conjonction de plusieurs phénomènes, mais évidemment, le premier problème, c'est que on pourrait manger à sa faim dans le monde entier, on produit assez, et malheureusement, les chaînes logistiques ne sont pas du tout
8: d'accord,
9: adaptées.
8: Donc c'est pas un problème de production.
9: Il y a
8: assez de production pour nourrir tout le monde.
9: Pas seulement. On pourrait produire mieux, mais on produit suffisamment pour nourrir la planète.
8: Alors, qu'est-ce qui dysfonctionne? Est-ce que il y a des famines pour des raisons politiques? Est-ce que c'est des raisons économiques? Est-ce que c'est des raisons logistiques? Pourquoi, si on produit assez, il y a encore des gens qui ont faim
9: d'abord,
8: dans ce monde?
9: Il faut parler d'abord de l'insécurité alimentaire, plus que de la famine. Parce que les famines sont extrêmement ciblées, courtes et souvent liées à des faits de guerre. En revanche, la capacité à ne pas se nourrir tous les jours à sa faim, c'est quelque chose qui touche plus de 700 millions de personnes. Et donc, ce que je constate, c'est que on a une conjonction de phénomènes qui sont extrêmement difficiles. D'une part, bien sûr, il y a des pays dont la production est inadaptée à l'alimentation de leur propre population. Il y a des tensions géopolitiques, on le voit en ce moment, qui peuvent créer des famines ou des difficultés. Et évidemment, dans la guerre, blesser et donner la faim sont des objectifs en tant que tels, ou ce sont des conséquences des tensions géopolitiques. Et puis, on s'est ingénié dans nos pays occidentaux à créer les conditions pour rendre la production plus difficile et donc rendre les produits plus coûteux, plus difficile d'accès et, d'une certaine manière, créer de l'insécurité alimentaire. Rendez-vous compte, dans les pays occidentaux, plus d'une personne sur 11 souffre de la faim au moins une fois dans l'année. C'est énorme, une personne sur 11. Et donc, moi, mon bouquin, c'est un bouquin à la fois d'expérience et aussi de sachant, puisque, vous l'avez dit, je suis président de l'Union mondiale des marchés, et un des faits qui me rend fou, c'est quand je vois dans des pays en développement les productions qui restent dans les champs.
8: Est-ce qu'on a une idée de l'ampleur des pertes? J'ose pas dire gaspillage, mais des pertes.
9: Ce sont des pertes alimentaires qui sont liées au fait qu'on n'a pas de transport, pas d'entrepôt logistique, pas de marché de gros, parce que on distribue mal, on le sait. Ça va jusqu'à 30%. Les chiffres de la FAO sont plus limités. Ils disent 14%. Mais ça peut aller dans certains pays jusqu'à 30%. Et dans le livre, je raconte ce que j'ai constaté aux quatre coins du globe. Alors évidemment, le continent le plus affecté, c'est l'Asie. C'est aussi l'Afrique. C'est d'abord l'Asie. Et en Asie, eh bien, on a des situations comme ça parce que ça n'est pas organisé. C'est une raison pour laquelle, je dis, on oublie toujours le maillon logistique qui est le maillon, finalement, qui permet de sortir les céréales, les viandes, les produits frais des champs et les amener dans les villes. Et d'ailleurs, l'organisation même des pays aujourd'hui, avec une concentration urbaine très forte, alors qu'autrefois, on avait une agriculture vivrière avec des gens qui vivaient proches de la production, a changé les conditions dans lesquelles on se nourrit.
8: Vous parlez d'arsenalisation de l'alimentation. De l'alimentation comme d'une arme politique.
9: C'est sûr. C'est sûr. La guerre en Ukraine en est un très bon exemple. L'Ukraine est le grenier à blé, à soja, de l'ensemble du monde occidental. Et clairement, avec sa guerre, les Russes, eh bien, ils attaquent ses capacités. Et ça leur a permis de vendre mieux leurs produits, leurs céréales, d'avoir de nouveaux clients, par exemple au Proche-Orient ou dans les pays du Golfe Persique. Et clairement, c'est malheureusement un des objectifs de la guerre violente. Je ne parle pas de la guerre économique, c'est d'affamer les populations. Ça a toujours été le cas. L'exemple des Prussiens qui affament Paris et on est obligé de manger jusqu'au dernier animal du jardin d'acclimatation à Paris montre que ça a toujours été le cas dans la guerre, malheureusement.
8: La question, dans cet environnement tendu, vous le dites, Donald Trump, il bouleverse les grands équilibres agricoles du monde. On a redécouvert, finalement, depuis quelques années, la notion de souveraineté alimentaire. Et on voit une France qui est un des pays agricoles les plus compétitifs du monde perdre sa souveraineté alimentaire. Comment vous expliquez ça? Et est-ce que c'est grave?
9: Je pense que, d'abord, la souveraineté, ce n'est pas le chauvinisme alimentaire. C'est ne pas dépendre. C'est ça, la souveraineté. Et ne pas dépendre, ça peut être aussi se fournir. On se fournit en chocolat, en café, en produits du monde entier, toujours. Et évidemment, quand une production arrive, une récolte arrive, il faut aussi être capable de l'exporter. Sinon, on la perd. Mais la résilience alimentaire, c'est cette capacité à être capable de se nourrir soi-même dans des conditions faciles quand on a des difficultés, des conflits, des tensions sur des intrants, des engrais, etc. Et donc, ce qui me frappe, c'est que malheureusement, pour la France, on s'est mis en situation où on a des semelles de plomb. Je m'explique. On s'est créé des contraintes très fortes en matière écologique et également en matière économique qui font que la production n'est pas facile. Les métiers agricoles sont de moins en moins attractifs parce que c'est très dur et 50% de la population de production agricole va partir à la retraite dans les 10 années qui viennent. C'est un sujet. Et donc, en fait, quand on regarde l'agriculture qui se mange, pas uniquement les grandes commodités agricoles, j'ai beaucoup de respect pour les grandes commodités agricoles, le sucre, le blé, etc. Mais l'agriculture qui se mange, eh bien, malheureusement, pour des raisons de main-d'œuvre, des raisons de difficultés avec un certain nombre de pesticides qui sont totalement légitimes, on produit moins et on produit de moins en moins de produits qui se mangent. Alors, je donne l'exemple toujours de la cerise. Les Français se raffolent de cerises. Les cerises que nous ne produisons pas, on les importe, forcément. et ça crée un problème de souveraineté alimentaire.
8: Ce serait, alors, si on parle de modèle agricole français, mais plutôt de modèle alimentaire français, c'est-à-dire tout ce qui va de comme on a coutume de dire maintenant, de la fourche à la fourchette. Ce serait quoi la bonne organisation du modèle français? Est-ce que ce serait aller, on voit qu'il y a une aspiration, un fantasme peut-être, à l'agriculture de proximité. Est-ce que c'est la solution? Est-ce que le bio, c'est la solution? Est-ce que la spécialisation sur le haut de gamme, c'est la solution? Est-ce qu'on n'a pas fait l'erreur d'abandonner un milieu de gamme compétitif à la française? Ce serait quoi le bon modèle?
9: Alors, moi, je pense que d'abord, dans ce domaine, il y a beaucoup de totems et beaucoup de tabous. Et donc, les gens se racontent des histoires, alors que finalement, en économie, c'est assez simple. Il y a deux règles. Il faut produire sur son sol, et produire forcément plus, parce que la population en a besoin et le demande. Et d'autre part, et en tout cas, si on ne veut pas avoir notre balance commercial qui dévisse, il faut produire plus. Et la deuxième règle fondamentale, c'est la loi de l'offre et de la demande. Et donc, il faut essayer de s'adapter à l'offre et essayer de s'adapter à la demande. Et donc, la question, c'est est-ce qu'on produit des produits qu'attendent les consommateurs? Qu'est-ce qu'on fait en matière de marketing pour vendre nos produits? Quand est-ce qu'on les distribue? Quand est-ce qu'on les vend et on les produit? Si la tomate française arrive, par exemple, à Paris, quand les gens partent en vacances dans le sud, on a un problème. Et donc, clairement, je pense que les marchés de gros, et c'est la deuxième partie de mon bouquin, c'est la solution. Parce que quoi de mieux que le marché pour s'adapter, fixer des prix justes, rémunérer l'agriculteur, avoir un thermomètre par rapport à ce qu'est la demande, tous les jours, c'est l'offre et la demande.
8: Le marché de gros, c'est tel que fonctionne Rungis, c'est-à-dire cette énorme place de marché en fait, entre les producteurs de la France entière et, pour le coup, les consommateurs, alors on va dire de toute l'île de France. Mmh. C'est un modèle qui a été inventé par les Français. C'est un modèle qui est plus universel et est-ce que surtout, c'est le modèle qui se répand partout.
9: D'abord, Rungis, on nourrit 20 millions de personnes tous les jours qui pleuvent, qui ventent. Donc ça, c'est un modèle robuste, ça marche bien. Et on a passé toutes les crises. On a passé la crise du Covid, on a passé la crise de l'Ukraine. On est en train de travailler la crise nouvelle que nous connaissons au Proche-Orient, avec les prix de l'essence, les prix du gazole qui augmentent. Et donc, je pense que c'est un modèle assez universel, puisque en Europe, il y a des marchés à Londres, en Grande-Bretagne, il y en a plusieurs. C'est la City qui les gère, d'ailleurs, pour la petite histoire. Il y a des marchés dans toute la Hanse, de Rotterdam en passant par Hambourg. Et puis, il y a des marchés, évidemment, dans l'Europe du Sud, en Italie, en Espagne. Et on a des marchés moins nombreux sur les autres continents. Ce qui fait que je popularise ce modèle, je l'exporte, et ça marche bien. Et ça permet, demain, de créer des hubs qui vont permettre, justement, cette circulation de la nourriture, cette lutte contre le gaspillage alimentaire et cette répartition, si évidemment les frontières sont ouvertes. Parce que quand Donald Trump augmente les tarifs, c'est sûr que ça crée des hystérésis, des difficultés dans l'approvisionnement d'un certain nombre de produits. Et donc, je pense que c'est vraiment, à terme, le modèle qui marche. Et quel est le contre-modèle ? Le contre-modèle, ce sont ces super centrales qui se sont installées au Benelux et qui fait que maintenant, la balance des paiements, la balance commerciale que nous avons avec les Pays-Bas est déficitaire. C'est quand même bizarre.
8: Ah ouais.
9: Voilà, c'est bizarre. Les Pays-Bas sont plus forts que nous. Ce serait plus fort que nous en production. Non, on va exporter dans des super centrales aux Pays-Bas et en Belgique ou au Luxembourg des produits qu'on va réimporter avec de la valeur. Est-ce que c'est normal? Est-ce qu'il n'y a pas un problème?
8: qu'il y a un problème. Nourrir tout le monde, c'est bien, mais bien nourrir tout le monde, c'est mieux, évidemment, et c'est possible.
9: Et c'est possible aussi si on fait quelque chose auquel je suis très attaché, c'est l'éducation à l'alimentation. C'est que un des problèmes aujourd'hui, c'est que il y a beaucoup de malbouffe, il y a beaucoup d'obésité, et on n'apprend pas aux enfants à bien se nourrir. Et donc, nous, on pense que c'est très important de réintroduire les cours de cuisine à l'école, l'éducation à l'alimentation dans nos cantines scolaires. Et ça, nous, les marchés gros, on peut y aider à condition qu'on nous fasse un petit bout de loi qui permette aux intendants de collège et de lycée de se fournir en bon produit avec des signes de qualité.
8: Un bon produit avec des signes de qualité, bah, on en connaît un dont on raffole tous. Stéphane Layani, le chocolat.
9: J'en vends. Hein.
8: Catherine Khodorovsky, le chocolat. Alors, juste question naïve, rappelez-nous, qui a inventé le chocolat ?
10: Inventé ? Attention, parce que...
8: Je dis inventé parce qu'au départ, ça n'existe pas dans la nature, le chocolat.
10: Le chocolat, non.
8: Voilà, il y a bien quelqu'un qui a eu l'idée, à partir de cette fève au goût, comme ça, pas forcément très flatteur, de transformer ça en produit miraculeux.
10: Alors, c'est un petit peu plus compliqué que ça. Nos ancêtres, les Aztèques, adoraient le cacao comme épice.
8: Ouais.
10: C'est-à-dire qu'ils en faisaient une boisson roborative avec des herbes, avec des épices. C'était assez, assez fort en bouche. Et quand les conquistadors espagnols ont débarqué, ils ont goûté cette boisson, ils l'ont recrachée en disant que c'était... Je cite, que ça ressemblait à de l'eau de vaisselle qu'on donnait aux cochons. C'est pour vous dire un petit peu l'image qu'ils avaient de cette boisson au cacao. Parce que la définition légale du chocolat, c'est cacao plus sucre. Or, les Aztèques ne connaissaient pas le sucre.
8: D'accord.
10: Et c'est Hernán Cortés, quand il a pris le pouvoir chez les Aztèques pour en faire une colonie espagnole, qui a fait importer la canne à sucre des Antilles. Et cacao plus sucre, on a inventé, pour répondre à votre question, le chocolat.
8: Alors, est-ce que le chocolat est aujourd'hui un symbole de tous les dérèglements alimentaires et écologiques du monde ?
10: Absolument. Cacao et chocolat, effectivement. Quand on s'intéresse à tous les problèmes de mondialisation de l'alimentation, vous prenez le cacao, le chocolat, vous avez tout. C'est-à-dire les problèmes liés à l'évolution du climat. Évolution qui fait que les arbres qui produisent le cacao actuellement souffrent, produisent beaucoup moins, voire meurent avec des maladies, les insectes, les champignons, les pourritures, etc. Il va donc falloir créer des variétés hybrides. Je ne parle pas des OGM.
8: Ouais.
10: Pour vous rassurer, le cacaoyer ne peut pas être muté avec des OGM. Donc comme ça, le problème est réglé. Par contre, on va être obligé de créer des hybrides. Et ce n'est pas honteux pour que les cacaoyers puissent s'adapter au nouveau climat. Le cacaoyer, c'est un arbre très fragile. Il a besoin d'un climat chaud et humide à la fois. Or, le climat sur la planète est déréglé. Et ça veut dire qu'il y a soit des saisons trop humides, soit des saisons trop sèches, qui font que le cacaoyer, il dit stop, je ne produis plus.
8: Est-ce que le cacao, c'est pas comme le pétrole, en fait, c'est un produit mondialisé, mais c'est un produit qui dépend de quelques zones très instables, en fait.
10: Absolument. Alors, instable, c'est pas ce que je dirais. 72% du cacao est produit en Afrique de l'Ouest.
8: Ouais. Ghana et Côte d'Ivoire.
10: Ouais. Absolument. Mais, et puis quelques pays autour. Mais c'est un cacao qui est essentiellement utilisé aux États-Unis ou dans les produits industriels, les meilleurs cacao, ceux qu'utilisent les artisans en Europe occidentale par exemple, et là, coup de chapeau aux artisans français qui mènent vraiment le bon goût du chocolat à travers le monde, ce cacao, il vient d'Amérique centrale et d'Amérique du Sud. C'est-à-dire Équateur, Colombie, Pérou. Ce sont des pays qui produisent les meilleurs cacao au monde.
8: Ah oui, donc vous dites les meilleurs chocolatiers du monde aujourd'hui, c'est les Français.
10: Alors, je vais paraître chauvine, pardon. On parle beaucoup de la Suisse, on parle beaucoup de la Belgique, mais historiquement quand même, je suis historienne de première formation. Quand on parle de chocolat, on parle de quoi ? On parle de ganache, c'est-à-dire le mélange de la crème et du chocolat, et on parle du praliné. Ces deux recettes, historiquement, elles sont françaises. Ce qui veut dire que quiconque apprend le métier dans n'importe quel pays au monde pour être confiseur chocolatier va apprendre deux recettes françaises. Je crois que je vous ai fait la démonstration.
8: Est-ce qu'il y a des... Quels sont les problèmes de la distribution de la valeur dans la chaîne de production du cacao et du chocolat ?
10: Écoutez, le problème est très simple. Regardez, je vous ai apporté une tablette. Quand je parle d'un sujet...
8: Ouais, je bien être concret. Et nous aussi.
10: Je suis une femme de terrain. Vous voyez, une tablette.
8: Ouais.
10: Ça, un carré.
8: Ouais.
10: C'est ce que gagne un agriculteur de cacao. D'accord ?
8: D'accord.
10: J'ai tout dit. Ça veut dire que les agriculteurs, s'ils ne gagnent pas assez leur vie, les enfants n'auront pas envie de reprendre la ferme. Ils préféreront aller en ville ou travailler dans des puits de pétrole. Ils n'auront pas envie de renouveler le verger des arbres comme en Côte d'Ivoire ou au Ghana. Hein ? Et ça veut dire que...
8: Mais est-ce que vous diriez que le cacao est menacé aujourd'hui ?
10: Moi, je pense que... Je ne sais pas si c'est le cacao ou les agriculteurs, mais quand on voit quand même qu'en un an, le prix du cacao a baissé de 70% en un an, et que paradoxalement, il y a un an et demi, il avait augmenté de 300 à 400%. Il y a quelque chose qui ne va pas quand même. Il y a quelque chose qui ne va pas. Et ce qui ne va pas, c'est que les agriculteurs, ils ne gagnent toujours que ça. Ce qui veut dire que sur une tablette... La plus grosse partie, elle va à tous les intermédiaires, au coût bien sûr du transport en bateau, mais ça encore, il faut bien que le cacao arrive chez nous puisqu'il ne pousse pas chez nous, dans la transformation, dans le marketing, etc. Mais tant qu'on ne reconnaîtra pas le travail des agriculteurs, on n'en sortira pas. Et ceci dit, permettez-moi de dire, il n'y a pas que pour le cacao que le problème se pose. Hein. Nos agriculteurs français, il y a un suicide par jour quand même. Hein. Ils ne produisent pas du cacao, mais est-ce qu'ils n'ont pas les mêmes problèmes ?
8: Alors, quelle réponse vous donnez au titre de votre livre ? Alors du coup, quel chocolat pour demain ? À quoi va ressembler notre chocolat demain ?
10: Il faut une prise de conscience pour dire que le cacao qui est coté dans les bourses de New York et de Londres, hein, il faut qu'il y ait un autre fonctionnement. Il faut qu'on accepte de mieux rémunérer ceux qui fournissent la matière première. Et encore une fois, c'est valable, je pense, pour d'autres produits que ça. Et c'est absolument indispensable.
9: Absolument.
10: Et il faut que nous, consommateurs, nous acceptions que le chocolat qui nous régale, qui régale toutes les générations, les enfants, au petit déjeuner, au goûter, les sportifs, les adultes, vous, quand vous n'avez pas le moral, etc., il faut qu'on accepte...
9: Les gastronomes
10: les gourmands et les gourmets, parce qu'aujourd'hui, on est gourmets de cacao, n'est-ce pas ? Il faut qu'on accepte de payer le chocolat plus cher. Il faut qu'on l'accepte. On ne pourra pas y échapper. Il faut que dans les années qui viennent, on accepte de payer... Eh bien oui, 20, 30%, voire 40% plus cher, une tablette de chocolat. Avouez que c'est un luxe abordable quand même, une bonne tablette de chocolat.
8: Donc c'est vraiment, Stéphane Layani aussi, enfin nous dans nos pays en tout cas développés, c'est vraiment aller vers consommer moins mais consommer mieux, quoi. Toujours, même chose que pour le vin, exactement ce qu'on dit pour la viande, etc.
9: Absolument.
10: Éducation du goût, je vous rejoins, monsieur. Éducation du... Voilà. Moi, je vais dans les écoles hein, et j'anime des ateliers du goût. Les enfants en France de 8 à 12 ans, ils ne connaissent pas les 5 sens. Ils ne connaissent pas les 5 sens. Ils ne connaissent pas les 5 saveurs de base.
9: Attendez. C'est pour ça, d'ailleurs, que la cité de la gastronomie qu'on va construire à Rungis, on sortira du métro, il y aura un jardin des 5 sens.
10: Eh bien, cher parce monsieur, que, on va y aller.
9: Parce que sans les 5 sens, la gastronomie, c'est les 5 sens.
8: Moi, je vais vous faire une tournée des écoles à tous les deux. Là, on va organiser des...
9: Si tu veux, on y va ensemble.
8: Ah, bah, on va faire ça, oui. Non, mais c'est vrai que c'est vrai que l'éducation, c'est effectivement, c'est aussi le début d'une chaîne alimentaire rééquilibrée.
10: Il faut apprendre aux enfants ce que sont les cinq sens, les saveurs. Donc, moi, je vais dans les écoles.
8: Mais est-ce qu'on va manquer ? Moi, je ne vous cache pas. Regardez ce qui s'est passé pour le café, par exemple. La Chine s'est découvert un pays buveur de café.
9: Absolument.
8: Et du coup, les cours ont augmenté. Est-ce que des marchés s'ouvrent comme ça pour le cacao ? Est-ce que les Chinois, dont c'est pas a priori vraiment la culture initialement, est-ce que le chocolat est en train de conquérir la Chine, par exemple ?
10: Absolument. Les pays d'Asie se mettent à aimer le chocolat, alors que c'était des pays qui n'aimaient pas tout ce qui était sucré. En Chine, on prenait pas un dessert comme nous avec crème et sucre. Hein. L'Inde se met à aimer le chocolat. À partir du moment où ces pays vont connaître une classe moyenne, parce qu'en fait, le problème, il est là. Le problème, c'est aussi le coût du produit. Si on a trop de gens pauvres qui n'ont pas les moyens, ils ne vont pas acheter une tablette de chocolat qui, pour eux, est coûteuse, ou une barre de chocolat industrielle qui nous semble immangeable. Or, aujourd'hui, dans bien des pays à travers le monde, que ce soit en Amérique du Sud, comme au Brésil, ou en Inde et en Chine, on se met à aimer le chocolat, et c'est pour cela d'ailleurs qu'il y a des nouveaux pays producteurs plus proches, comme le Vietnam, qui produit des très bons cacao, souvent grâce à des Français d'ailleurs, à des chocolatiers français, je le dis, et ça veut dire que baisse de la production et hausse de la consommation. Nous savons tous ce que c'est, l'offre et la demande. Il faut se poser les bonnes questions.
8: On paiera plus cher, mais on mangera toujours du bon chocolat et on mangera toujours des bons produits venant de Rungis. Merci beaucoup à tous les deux. Stéphane Nayani, Le Monde a faim, nourrir les peuples, valoriser les producteurs, préserver la planète. C'est aux éditions du Cherche Midi. Catherine Khodorowsky, quel chocolat pour demain, pour une consommation plus responsable, c'est chez Duno. Allez, on se retrouve tout de suite pour la deuxième partie de l'émission.
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8: On se retrouve pour la deuxième partie de cette librairie de l'écho avec nos critiques attitrés. À ma gauche, Christian Chavagneux, éditorialiste à alternativeéconomique.fr et grand animateur des pages libres dans Alternative Économique, le magazine. Et puis à ma droite, Jean-Marc Daniel, professeur émérite à l'ESCP Business School, président de la Société d'économie politique, dont il est aussi le critique littéraire attitré. Allez, bah tiens, on commence avec votre choix. Jean-Marc Daniel, le livre de Amit Bozarslam, Valpurgis, les révolutions de droite aux éditions Passé Composé. C'est quoi ces révolutions de droite, Jean-Marc Daniel ?
11: Alors, les révolutions de droite sont les révolutions qui ont eu lieu après la Révolution française, c'est-à-dire c'est les réactions, c'est les contre-révolutions, puis ensuite le développement d'une logique interne propre de ces révolutions. Et l'auteur centre son propos sur la période donc 19e, 20e siècle, et essentiellement la période 1870-1945, parce que c'est la période où vont émerger les régimes fascistes en Allemagne en Italie, mais également en Espagne, au Portugal. Et puis, il rajoute Vichy, qui est le régime. Donc, il prend comme exemple ces cinq régimes. Puis, il y a un chapitre sur l'Empire, sur la Turquie après l'Empire ottoman, après la chute du régime ottoman, et le Japon au moment de la montée en puissance du Japon comme allié de l'Allemagne. Alors, le livre est un livre d'abord assez austère. C'est pas une chronologie, c'est une théorisation de ces mouvements. À la fin, il y a une chronologie d'ailleurs, et avec des régimes autres. Il parle de ce qui se passe en Bulgarie, il parle de ce qui se passe en Estonie dans cette période-là. Et donc, la thèse du livre, grosso modo, c'est de dire que concrètement, au départ, on commence avec des gens comme Joseph de Maistre par réagir à la fois à la Révolution et non seulement au côté dramatique des événements de la Révolution, mais aussi aux principes fondamentaux de cette Révolution, c'est-à-dire on s'attaque aux Lumières, c'est-à-dire et puis progressivement on développe une logique propre et en particulier ce qui montre assez bien c'est que tous ces régimes n'étaient pas uniquement pour rétablir l'ordre ancien, c'est-à-dire c'était pas dans la logique de ce qu'avait été en 1815 la Restauration, c'était pour concevoir une nouvelle forme de régime qui condamnait à la fois l'héritage des Lumières et aussi la pratique antérieure qui avait conduit à la Révolution. Et donc il dit il y a une sorte de logique qui consiste à condamner d'abord la République, à condamner d'abord le socialisme, à condamner la révolution bolchevique, mais ce qui ne veut pas dire pour autant qu'on considère que l'aristocratie du XVIIIe siècle, la bourgeoisie du XIXe siècle, les tsaristes en 1920 méritaient d'être rétablis et réhabilités. Il faut concevoir quelque chose de nouveau. Et il montre bien que ce quelque chose de nouveau est quelque chose qui existe essentiellement par la violence. À un moment donné, il dit, la République avait comme devise liberté, égalité, fraternité. Tous ces régimes ont comme devise autorité, ordre, justice. Et j'ai trouvé cette formule assez claire et assez nette. Et donc, c'est un livre qu'il faut lire en se disant que c'est pas un livre d'accès facile. Bon. Il faut faire un effort, mais il faut s'accrocher parce qu'on apprend beaucoup de choses et je trouve que c'est très intelligemment mené.
12: Christian Chavagneux.
13: Ouais, je partage tout à fait l'avis de Jean-Marc. C'est un livre intéressant, sérieux, mais alors c'est dense, touffu, théorique, c'est pas d'un abord très grand public. Et l'historien fait pas de l'histoire pour l'histoire. Évidemment, s'il nous parle des contre-révolutions de droite antidémocratiques d'hier, c'est pour essayer de comprendre si nos contre-révolutions antidémocratiques de droite d'aujourd'hui, il y a de quoi les expliquer aussi. Il me dit oui, il y a des similitudes. Le fait de vouloir vivre dans une société fermée, le recours à la nation, le virilisme, la haine, pas le débat, la haine de la gauche. Bon, moi j'ai eu du mal, j'avoue, à lire le livre qui est assez théorique, donc je me suis dit, il faut que je trouve une clé de lecture, je me suis dit, voilà, à chaque fois qu'il décrit tous ces régimes, est-ce que ça m'explique Trump ? Et là, je trouve que le bouquin éclaire Trump de manière absolument incroyable. Ah oui. Le culte de la personnalité, le culte de l'obéissance, le culte de la puissance, comme l'a dit Jean-Marc, l'utilisation de la violence pour régler les problèmes internes, la fascination pour la guerre à l'extérieur. À chaque fois qu'on fait une petite réforme, on présente ça comme une révolution historique, on a transformé le pays, etc. etc. Donc le livre, on peut le lire comme un reflet, un miroir D'accord. historique de nos antidémocratiques de droite d'aujourd'hui. L'auteur conclut l'histoire des révolutions de droite, c'est très simple, c'est l'histoire du champ de ruines qu'elle laisse derrière elle. J'ai trouvé cette formule assez jolie. Et il y a aussi une deuxième leçon que je tire, et l'auteur nous dit à un moment donné, ces contre-révolutions antidémocratiques de droite, elles ont d'autant plus de chances de se développer que l'État est faible et que la gauche est faible. Et donc peut-être c'est aussi une leçon historique à retenir de ce bel ouvrage.
12: Magnifique. Allez, on parle de votre livre maintenant, Christian Chavagneux, des lobbies au comptoir, édition Raison d'agir, avec deux auteurs, Daniel Benamouzig et le deuxième, Jean-Marc.
11: Joan Cortinas, voilà. Munoz.
13: Bon, bah, comme le titre du bouquin le dit, on va parler des lobbies de l'alcool, hein, bien sûr. Donc, le début du livre nous fait un petit résumé de ce qu'on doit savoir. Donc, la consommation d'alcool qui baisse plutôt en France, ouais. Plutôt moins de vin, un peu plus de bière. Et puis, consommation quotidienne qui diminue au profit de consommation un peu plus forte, mais de manière exceptionnelle. Bon, l'essentiel du livre, c'est pour essayer de traquer les tactiques, les techniques, les jeux d'influence des lobbies de l'alcool en général, plus spécifiquement souvent dans le livre des lobbies lobby du vin, en fait. Donc l'auteur nous dit, à un moment donné, ils ont mobilisé le fait qu'en France, on buvait beaucoup de vin et qu'il y avait moins de crises cardiaques. Donc ben voilà, le vin fait du bien au cœur. Non, maintenant, on laisse un petit peu ça de côté. Le vin, non, c'est pas, il n'y a pas un problème de santé publique, c'est un moment de convivialité. Bon, l'auteur passe en revue plein de choses comme ça, une victimisation. Si vous êtes contre le vin, il y a 75 000 personnes que vous allez mettre au chômage. Oui, mais les auteurs nous disent, il y a 43 000 personnes qui meurent chaque année à cause d'excès d'alcool. Donc on peut pas rentrer.
12: Mais pas du vin.
13: Mais en général, de l'alcool en général. Donc on peut pas rentrer dans ce type de comptabilité. Mmh. Et les auteurs nous disent, en fait, il y a une grande méthode, un grand discours qui est utilisé, et c'est vraiment la majorité aujourd'hui de la technique, des tactiques utilisées par les lobbies de l'alcool, c'est dire, quand vous achetez une bouteille, vous achetez pas simplement une bouteille de liquide, vous achetez un terroir, un savoir-faire, une culture, voilà, vous achetez tout ça. Et c'est la façon qu'ont trouvé les lobbies de l'alcool pour essayer de contourner la loi Evin du début des années 90 qui encadre quand même strictement le fait que, publiquement, on puisse parler de l'alcool. Il montre bien les relais parlementaires, les relais qu'ils cherchent auprès de l'opinion publique directement. Et moi, j'ai bien aimé aussi toute la fin du livre qui répond à la question à laquelle on a envie de répondre. Ok, il y a des lobbies, mais est-ce qu'ils sont efficaces ou est-ce qu'ils ne sont pas efficaces? Et donc, une fois, premier exemple, le Santé publique France veut faire une campagne de Dry January. Vous avez beaucoup bu pendant les fêtes, vous arrêtez de boire au mois de janvier. Sous l'influence du lobby, ça devient janvier sobre. Donc, entre dry, vous arrêtez, et sobre, faites attention, ce n'est pas tout à fait la même chose. Autre exemple, on voit arriver la Coupe du Monde de rugby en France en 2024, les Jeux Olympiques en 2025. Les lobbies de l'alcool disent il faut absolument qu'on relâche la loi Evin pour nous permettre de vendre de l'alcool dans les stades. Bon, et là, on passe, il y a plusieurs pages qui nous expliquent comment ils ont essayé d'obtenir ça, et finalement, ils ne l'ont pas obtenu. Donc on voit que de temps en temps, ça marche, de temps en temps, ça ne marche pas. En tout cas, si vous voulez comprendre comment les lobbies de l'alcool essaient de contourner la loi Evin pour pouvoir faire la promotion des boissons alcoolisées sans mettre en avant les questions de santé publique, vous avez tout dans ce petit livre.
12: Jean-Marc Daniel.
11: On n'a pas grand-chose. Je ne sais pas si on a tout, mais on n'a pas grand-chose. Parce qu'effectivement, le premier chapitre, c'est l'état des lieux sur les données de santé publique. Donc, on affiche qu'il y a 50 000 personnes qui sont tuées par l'alcoolisme. Mais un peu plus loin dans le livre, qui est un livre qui est effectivement assez centré sur la critique du vin, et en particulier d'une association qui est Vin et Société, qui est une association qui a été créée dans les années 90. Et donc, à un moment donné, il y a un entretien avec un grand chirurgien, un médecin, et on lui dit, mais vous contestez ces chiffres? Il dit, oui, écoutez, on ne sait pas quel est l'âge moyen des gens qui meurent, est-ce que c'est vraiment de ça qu'ils meurent, et puis on ne sait pas effectivement qu'ils avaient comme maladie, et tout ça, bon. Et le commentaire, c'est, oui, mais il est professeur à Bordeaux. Il est au professeur au CHU de Bordeaux. Façon de dire, vous savez, le mec, ouais, il est forcément jugé parti, parce que les gens qui sont à Bordeaux, voilà.
12: Sachant que si mes souvenirs sont bons, Jean-Marc, c'est quand même dans les régions où on produit du vin que l'alcoolisme frappe le moins.
11: Exactement, oui. Alors après, ce que dit bien le livre, c'est qu'en fait, il y a une véritable restructuration de la consommation d'alcool, ouais, avec une consommation de bière qui augmente extrêmement vite, et une consommation qui est une consommation qui a cessé d'être quotidienne pour devenir une consommation épisodique avec des phases qui sont de consommation très intense. Donc la jeunesse qui, dans des soirées, même considère comme c'est un enjeu de boire le plus possible et face à ça, effectivement, il y a une réaction du monde du vin. Alors il y a une description du musée du vin à Bordeaux est assez abondamment cité, donc je suis à la fois fier et agacé parce que Bordeaux était assez abondamment cité, et donc la description du, c'est un encart d'ailleurs qui montre bien que ce qui est construit autour du musée du vin, c'est de faire du vin un produit qui est aussi un produit culturel, qui est aussi, il y a de l'œnotourisme, il y a aussi des traditions, il y a des anecdotes, il y a des histoires autour du vin. On avait parlé ici de la créatrice du château Yquem, donc il y a des personnages, ouais, qui sont des personnages qui ont été des personnages importants dans l'histoire du pays autour du vin. On parle très peu de la bière. Quant au lobby, il y a effectivement cet exemple sur le Dry January. Il n'y a pas véritablement de description de l'action systématique que peuvent faire les lobbies en question. Et donc, on sort de là avec cette idée que c'est un livre un peu tendancieux et pas totalement convaincant.
12: Bon, eh bien, écoutez.
11: Et c'est pas uniquement le Bordelais qui parle, c'est...
13: Oui.
12: Non, sachant que même pas mal d'études de l'OMS ont été remises en question pour leur partialité quand même, notamment sur le côté dès le premier verre, etc. Et voilà, effectivement. Non, moi, c'est juste...
11: Non, il y a une chose qui est contestable.
12: C'est vrai que c'est toujours l'amalgame. Bah, moi, je défends l'idée que le vin, c'est pas tout à fait pareil que les alcools, effectivement, auxquels on.
13: J'avais parié que vous défendriez les.
12: Oui,
11: tout le monde est d'accord pour dire que l'éthanol pur, c'est un poison. Mais alors après, c'est quand même pas. On boit pas de l'éthanol pur. Donc après,
12: Eh bien, écoutez, vous ferez.
11: Juste pour conclure, quand même, l'exemple de la prohibition aux États-Unis montre bien que quand on va trop loin dans le sens de l'interdiction, on finit par avoir des dégâts.
12: Et moi, ce qui m'a quand même frappé, c'est que, parce que vous avez fait tous les deux déjà les grands lobbies du sucre, les grands lobbies du tabac dans la librairie de l'Écho, moi, objectivement, vin et société, c'est quand même des guignols par rapport à tous à tous ces grands lobbies que sont les grands lobbies du sucre. Notamment, moi, c'est ça qui m'avait frappé, et les lobbies du tabac, bien sûr. Mais après, on a vu que les lobbies du sucre avaient été encore plus retors que les lobbies du... Voilà, enfin, vous ferez votre avis, les lobbies, des lobbies au comptoir, pour voir si ou non les lobbies sont influents en France, et notamment les lobbies du vin. Allez, c'est l'heure de retrouver notre étude de la semaine.
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12: Et on parle productivité cette semaine avec cette passionnante étude de l'Observatoire du long terme intitulée « Débloquer la productivité pour sauver le modèle français ». Avec nous, le patron de l'Observatoire du long terme, Vincent Champin. Bonjour Vincent.
14: Bonjour.
12: Vincent, un ouvrage qui analyse un peu la productivité sous tous ses angles. Avec, alors, on connaît l'enjeu de la productivité, c'est Paul Krugman qui dit « La productivité, ça n'est pas tout, mais à long terme, c'est quand même presque tout ». Et effectivement, comment la productivité déjà a-t-elle évolué globalement au fil de l'histoire? Et quels sont les enseignements qu'on peut tirer de ces périodes d'augmentation? C'est quoi les facteurs qui font augmenter la productivité?
14: Alors, ce qu'on a regardé dans le grand décrochage, on a voulu expliquer en quoi c'est important. Et on voit aujourd'hui, on parle de pouvoir d'achat, on parle de retraite. En fait, tu peux prendre les principaux soucis de préoccupation des Français, t'en as la moitié qui se relie directement ou indirectement à la productivité. Donc c'est un sujet important. En même temps, c'est un sujet sur lequel les leviers, ils se bougent à long terme, du jour au lendemain. C'est pas par décret que tu bouges la productivité. Quand tu regardes, alors on a eu plusieurs perspectives, une perspective historique, et là on revient, en gros, la productivité de l'âge des cavernes à nos jours.
12: Avec toujours les grandes innovations technologiques.
14: Ouais, mais il y a trois principes clés, et alors ils sont très intéressants aujourd'hui parce qu'on voit qu'on les a peut-être un peu oubliés. Ce qui crée la productivité, c'est standardiser, mécaniser ou automatiser et échanger, à la fois sur les biens et sur les informations. Sur les informations, c'est toute l'informatique, puis l'IA. Sur les biens, c'est la machine mécanique, la machine à vapeur, c'est-à-dire que la machine, elle est accélérée par l'énergie. Et tu vois que ces trois principes, standardisés, si on regarde dans la période plus récente, l'Europe, dans les années 2000, on était les rois de la technologie et du GSM parce qu'on avait trouvé des standards qui étaient efficaces à l'extérieur. Aujourd'hui, on a l'impression qu'on a des standards qui sont un peu des boules à nos pieds. La mécanisation, on a décidé que tout ce qui était, y compris la robotique, les usines, allaient aller en Chine. Et aujourd'hui, on s'aperçoit que ça nous manque. Et ensuite, l'échange... On voit que dans un monde où chacun se resserre un peu chez soi, on a ce troisième levier qui s'affaiblit. Donc les deux précédents, ils reprennent de l'actualité parce que le troisième ne fonctionne plus.
12: Alors, sauf que ça, c'est des tendances qu'on pourrait dire valables pour presque tous les grands pays. Sauf que si votre étude s'intitule « Le grand décrochage », c'est bien qu'il y a un problème français, particulièrement. La productivité en France augmente moins vite que dans les pays voisins.
14: Oui, et puis en fait, sur plusieurs décennies, il y a un décalage, un décrochage qui s'est créé et qui est important. Aujourd'hui, on parle de l'impact de la crise dans le Golfe sur le pouvoir d'achat. L'INSEE estime que ça sera 0,2%. Le décrochage de PIB, c'est 20 points de PIB. Donc, c'est 100 fois plus important que le sujet dans lequel tout le monde parle dans l'actualité. Et il y a trois grandes raisons à ça, les trois grands facteurs, en fait, le travail, le capital et l'innovation. Sur le capital, en volume... On est à peu près où il fallait, mais en structure, on investit par exemple plus dans l'immobilier et moins dans l'investissement productif. On a aussi une partie de l'investissement productif qui ne sert qu'à rattraper le fait que le travail est plus cher. Quand on investit pour avoir des caisses automatiques, on a plus d'investissement chez nous, mais ça ne nous rend pas plus efficaces que les Américains parce qu'eux, ils n'ont pas eu besoin de faire ça. Et ensuite, la partie, la partie travail. Donc dans la partie travail, taux d'emploi des jeunes et des seniors, mais aussi meilleure efficacité de la main-d'œuvre, dans le sens où les méthodes de management les plus efficaces sont moins bien diffusées chez nous. Il y a une étude notamment de Nick Bloom qui montre que ça a un impact significatif en termes de perte de PIB. Et puis, évidemment, le nombre d'heures. Et ensuite, le dernier point, c'est l'innovation. Donc l'innovation, à très court terme, ce n'est pas un levier qui va très vite. À long terme, c'est ce qui explique tout. Mmh. Et dans ce domaine-là, c'est à la fois le secteur technologique et aussi le décrochage dans la recherche. Hein. 2 points de PIB en France, 3 points de PIB dans tous les pays comparables.
12: Alors, qu'est-ce qu'on fait, Vincent Champin? Comment est-ce qu'on peut envisager réduire cet écart de productivité à un horizon raisonnable?
14: Ben, il faut reprendre l'histoire à l'envers. Alors déjà, quand on regarde, même dans des domaines difficiles comme la technologie, c'est possible. On analyse dans le grand décrochage la remontada de la Chine sur l'intelligence artificielle. En 2000, ils étaient nulle part en technologie. Au moment de la bulle de l'an 2000, personne ne pensait à la Chine. Or, on voit qu'à ce moment, dans la recherche scientifique, ils commencent à émerger. 20 ans après, ils sont à égalité avec les Américains.
12: Enfin, en 2000, mais il y a 10 ans, sur la voiture électrique, ils n'étaient pas très...
14: La remontada sur la technologie, elle a vraiment pris 25 ans. Donc ce qu'il faudrait, c'est être capable d'avoir un axe sur 25 ans qui commence par la recherche fondamentale. Alors, en termes de masse critique, probablement, soit au niveau européen, plutôt au niveau d'un ensemble de pays européens qui sont d'accord, ou même dans lequel il pourrait y avoir le Canada ou d'autres zones, avec des investissements dans la recherche... et avec aussi un marché mieux intégré. Hein. Donc ça, c'est l'analyse Draghi qui permet d'avoir les effets de masse critique. Ensuite, dans la partie travail, c'est le taux d'emploi. On a progressé. En 2000, on a le plus bas historique du taux d'emploi des seniors en France, 10 points. Aujourd'hui, c'est passé à 40. Bon, les autres pays sont plutôt à 70 ou 80. Donc on peut et on doit progresser.
12: Merci beaucoup Vincent Champin, directeur de l'Observatoire du long terme, pour cette étude donc consacrée à la productivité, le grand décrochage. Allez, on continue avec nos autres études et nos autres statistiques.
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12: Et cette semaine, coup de projecteur sur l'étude de Westtide. C'est une start-up qui utilise l'intelligence artificielle pour calculer à la source la valeur des déchets produits par les industriels. Et on s'intéresse à la voiture électrique, puisque longtemps, l'essentiel de la valeur matière d'un véhicule reposait sur quelques grammes de métaux précieux contenus dans le pot catalytique. Avec l'électrification, eh bien, tout est en train de changer. Selon l'étude, 87% de la valeur d'une voiture électrique en fin de vie provient de ses composants électroniques riches en métaux stratégiques pour la transition énergétique. Un véhicule à batterie électrique arrivant en fin de vie vaudrait 1 250 € en matériaux récupérables. C'est presque 20% de plus qu'un véhicule thermique. La base de la valeur se déplace des métaux du groupe platine volatile vers des marchés de matières premières, profonds et liquides, l'aluminium et le cuivre, qui représentent ensemble 87% de la valeur de récupération d'une voiture électrique à batterie. Le gisement est considérable. 249 millions de véhicules à l'échelle européenne circulent actuellement et seront en fin de vie d'ici 2040. Le dividende environnemental est sans équivoque. La récupération de ces matériaux sur ces 249 millions de véhicules éviterait 21 millions de tonnes de CO2 par an, ce qui équivaut au retrait d'environ 4,5 millions de voitures particulières des routes européennes pendant un an, 5% des émissions industrielles totales de l'Union européenne.
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12: C'est celui de notre éditorialiste international, Mathieu Jolivet. Bonjour Mathieu.
15: Bonjour Emmanuel.
12: Alors Mathieu, vous avez choisi cette semaine de nous parler d'Alamut, le livre de Vladimir Bartol, c'est aux éditions Phoebus. Pourquoi ce choix?
15: Parce qu'il y a quelques jours, Emmanuel, je regardais dans des journaux télévisés une vidéo de propagande iranienne avec des images de l'armée des gardiens de la Révolution et une voix off qui expliquait qu'ils attendaient les Américains de pied ferme, guidés par la foi, et qu'ils allaient donner une leçon à l'envahisseur. Et là, j'ai eu un flash, je me suis dit « Oh, Alamut de Vladimir Bartol ». Pourquoi? Parce que ce livre qui a été écrit en 1938, et que j'ai lu quand j'avais 20 ans, qui a été vraiment une véritable claque, c'est déjà un flash géographique, parce que Alamout, c'est une montagne qui est au nord de Téhéran, au sommet de laquelle vous avez une citadelle et une forteresse réputées imprenables. Et au XIe siècle, il y a un homme qui va s'y retrancher. Il a vraiment existé. Il s'appelle Hassan ibn Sabah. C'est un prédicateur chiite ismaélien d'origine perse. Il va fonder un état ismaélien nizarite. Et à partir du sommet d'Alamout, de ce véritable nid d'aigle, c'est dans la chaîne montagneuse de l'Elbourz, dont on parle en ce moment d'ailleurs en Iran, il va mener toute une stratégie de pouvoir qui est fondée sur un réseau de forteresses et surtout de disciples qui ont une logique sacrificielle et qui résonnent en réseau totalement autonome. Et en fait, il va lâcher tous ses disciples un peu partout dans cette Perse de l'époque pour faire des attentats ciblés. Et en fait, certains disent que ce sont les premiers réseaux terroristes organisés. Et vous avez Ibn Sabah qui va même, la légende raconte qu'il va leur faire manger du hashish. On va les appeler les hashishins, les mangeurs de hashish. Ce serait ça, ce mot qui est à l'origine du mot assassin. Et en fait, on disait que tous ces disciples d'Hassan ibn Sabah fumaient ce hashish avant d'aller tuer au nom de leur foi. Ils étaient persuadés de marcher vers le paradis. Et Baudelaire va même reprendre

0: Vous avez de nombreuses houris au voile transparent, avec beaucoup de musique, beaucoup d'extase. Et en fait, il va envoyer ses jeunes disciples totalement drogués, le temps d'un rêve, pour leur faire croire qu'ils ont entrevu juste le royaume de Dieu. Et quand ils se réveillent, ses disciples, ils n'ont qu'une idée, y retourner, même au prix de leur vie. Et voilà comment Bartol nous raconte à travers ce roman en 38, qui en fait est un roman sur la montée des populismes, comment un homme peut façonner la foi des autres pour gouverner, et comment la croyance et la manipulation de la croyance devient une arme.
1: Merci beaucoup Mathieu Jolivet de nous avoir parlé si brillamment et nous avoir donné autant envie de lire
0: à la moute.
1: Ou de relire À la moute de Vladimir Bartol, c'est aux éditions Phébus. Allez, c'est l'heure de nos ultimes choix.
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1: Jean-Marc Daniel, quelle est votre ultime sélection pour aujourd'hui ?
3: Alors j'ai choisi le dernier numéro qui paraît en avril de la Revue des Deux Mondes. Assez souvent je parle de revue et la Revue des Deux Mondes c'est quand même la plus ancienne. Elle a été créée en 1829 et c'est un numéro spécial États-Unis, surtout spécial 250 ans de la Déclaration d'indépendance des États-Unis. Donc il y a à la fois une partie, une série d'articles historiques qui recrée l'ambiance de l'époque, qui raconte ce qui s'est passé, qui explique pourquoi les États-Unis, les 13 colonies en sont arrivées là. Et puis sur la couverture, il y a une photographie de Trump. Donc, il y a deux ou trois articles pour expliquer où en sont les États-Unis et est-ce que l'esprit de 1776 est toujours incarné par ce qui se passe aujourd'hui aux États-Unis. Donc, c'est de qualité et très facile à lire.
1: Christian Chavagneux, votre dernier choix.
4: Un petit livre synthétique sur l'impact de l'immigration sur les marchés du travail. Donc, vraiment une synthèse d'abord théorique, mais surtout l'essentiel du livre, c'est toutes les mesures empiriques possibles, et il y en a beaucoup, ce qu'on apprend dans le livre, pour mesurer l'impact donc de l'immigration sur les marchés du travail. Les économistes sont pas d'accord entre eux, ça, c'est pas surprenant. Certains disent oui, il y a des effets, d'autres disent non, il y a pas d'effets. Un chapitre spécifique sur la France, et en fait, la conclusion des deux auteurs, c'est de dire, même ceux qui trouvent des effets, ceux qu'on ne trouve pas, dans un sens ou dans l'autre, c'est toujours extrêmement faible, extrêmement petit. C'est vraiment une belle synthèse, comme les presses de Sciences Po nous en proposent régulièrement.
1: Merci. Et moi, j'ai choisi écoutez, de donner un petit coup de chapeau à une revue professionnelle. C'est une revue qui s'appelle Espace, Tourisme et Loisirs. Et alors, qui sort un numéro spécial, alors ils le sortent une fois par an, un numéro spécial consacré aux chiffres clés de l'économie touristique en France. Alors, il y a des centaines d'infographies, des milliers de chiffres, des tonnes d'analyses, mais vraiment d'économistes, c'est vraiment de très haut niveau. Focus sur une vingtaine de filières, je ne savais même pas qu'il existait autant de statistiques en France, qu'on pouvait rassembler autant de statistiques sur l'industrie du tourisme. Donc si vous êtes un professionnel du tourisme, franchement, c'est un must-have absolu, les chiffres clés de l'économie touristique française. Voilà, c'est Espace, Tourisme et Loisirs. Voilà, c'est la fin de cette librairie de l'écho. On se retrouve la semaine prochaine et d'ici là, bonne lecture.
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5: Best of. Et les experts de l'IMO, c'est tous les jours à l'heure de votre déjeuner. Une demi-heure pour parler de notre immobilier, de nos logements. Et comme tous les jours, ça démarre par cette séquence qui vous concerne, amis professionnels de ce secteur de l'immobilier. Le pro de l'IMO, ce sont des témoignages terrain de vos métiers, des conseils qui nous intéressent tout particulièrement en cette période de canicule. Tiens, vous avez une piscine, méfiance sur la fiscalité. Heureusement, il y a des boîtes qui vous aident à contester quand il y a sujet à contester. On verra, il y a souvent sujet à contester le fisc. Ensuite, retour en plateau pour le débat du jour. Et aujourd'hui, on va acheter notre résidence principale. Oui, on va l'acheter, mais autrement. Et vous allez voir, il y a plein de solutions pour acheter plus facilement sa résidence principale. Mais d'abord, donc, c'est l'heure du pro de l'IMO.
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5: Et on est en ligne avec Manon Belin, avocate fiscaliste chez Neora Avocats et cofondatrice d'Orca.tax. Bonjour Manon.
6: Bonjour.
5: Je le disais, allez, si on appelait l'administration fiscale et qu'on lui disait « mais non, non, non, c'est pas une piscine ou en tout cas c'est pas celle que vous croyez », c'est à peu près l'alerte que vous lancez en pleine canicule, ça vaut le coup de le rappeler, non ?
6: Tout à fait.
5: Bon, alors il y a vraiment une administration fiscale qui vient nous pénaliser alors qu'on n'a pas vraiment de piscine qui devrait être taxée ?
6: Bien sûr, parce que la piscine n'est pas taxée parce qu'elle est piscine, mais parce qu'elle est bâtie. Et nombre d'entre vous ont des piscines qui sont plutôt des bassins démontables qu'on pose à l'occasion d'une canicule, par exemple. Donc les critères...

0: c'est une piscine fixée à perpétuelle demeure. Ça veut dire que la piscine doit être soit fixée au sol, donc complètement enterrée ou semi-enterrée, ou alors être raccordée de manière durable à un réseau d'eau, par exemple, ou encore être entourée d'une terrasse ou sur une structure maçonnée, en fait, qui va donner comme indice à l'administration fiscale que vous avez, elle a vocation à rester là où elle est.
1: Attendez Manon, question quand même importante. C'est-à-dire que si c'est une piscine qu'on peut démonter hyper facilement, mais que j'ai mis toute l'installation autour, c'est taxable ? C'est
0: oui,
1: ça que vous dites ?
0: Tout à fait. C'est même... l'idée de quitter dans le temps.
1: D'accord, ok.
0: Donc on va pas faire un dallage pour poser une piscine 15 jours. Voilà, donc c'est le critère. Sauf que, comme vous le disiez, l'administration fiscale peut se tromper et se trompe souvent, puisque c'est un syndicat de la DGFiP qui l'a révélé. L'administration fiscale a sorti le dispositif foncier innovant. Donc, c'est un outil grâce aux images satellites et grâce à l'intelligence artificielle qui permet de détecter les bassins qui n'auraient pas été déclarés, sauf que vu du ciel, la réalité est parfois bien différente parce qu'on se demande bien comment, vu du ciel, l'administration fiscale peut avoir la vision du niveau auquel la piscine est enterrée. Et il y a de nombreuses confusions. J'ai déjà vu des confusions avec des bâches agricoles ou des surfaces de stationnement.
1: Et juste une question, je me souviens de ce sujet-là qu'on avait traité déjà il y a quelques temps, parce qu'effectivement, donc on pouvait confondre, et certains disaient qu'il faut peut-être parfois aussi se mettre à l'abri de l'arbre pour échapper au contrôle aérien, parce que du coup, ils ne voient pas, c'est ça aussi, ça existe, ça.
0: Ça peut aider, ce n'est pas un conseil que je donne forcément, mais ça peut aider.
1: Mais du coup, ma question, Manon, ça coûte combien concrètement ? C'est ça ma question, c'est qu'en gros, quelle est la fiscalité aujourd'hui sur les piscines, a priori, qui devraient être fiscalisées, hein, combien ça représente ? Et de fait, comment je peux contester si j'ai payé pour rien ? Enfin, est-ce que vraiment ça vaut le coup de contester ? C'est aussi ça le sujet, quoi.
0: Alors, bon, ça vaut le coup de contester, évidemment, je m'étalerai un peu plus après. Donner un montant est extrêmement compliqué parce que déjà ça va dépendre de la surface taxable, donc là aussi on peut se dire que vu du ciel les surfaces qui doivent être taxées ça peut être un petit peu approximatif, et les taux varient énormément d'une commune à l'autre, donc ça peut être du simple au double, mais ça peut représenter des sommes plusieurs dizaines voire centaines d'euros, surtout centaines d'euros, donc c'est effectivement important. Et effectivement aussi les contribuables ne s'en rendent pas forcément compte parce que avec la taxe foncière qui augmente chaque année du fait de l'inflation, la taxe foncière qui augmente chaque année du fait de l'augmentation des taux, le fait qu'une piscine ait été ajoutée peut passer inaperçu pour le contribuable qui reçoit son avis en fin d'été. Et évidemment qu'on peut contester. Donc pour ça, il ne faut surtout pas hésiter parce que c'est votre droit d'aller demander ce qu'on appelle la fiche d'évaluation de votre bien auprès de l'administration fiscale. Vous pouvez le faire via votre messagerie sécurisée et vous allez recevoir en fait tous les éléments qui composent votre propriété et voir si ça correspond à la réalité. Et la réalité terrain, c'est que il y a énormément d'erreurs puisque les bases ne sont quasiment jamais à jour puisque les données qui servent à l'administration sont celles qui datent de la construction du bien. Donc, il y a quand même beaucoup d'évolutions. Alors, évidemment, il y a les petites mises à jour qui sont faites par l'administration fiscale seule. Ou alors, vous pouvez passer par Orca Contact puisque c'est ce qu'on...
1: Mais du coup, ça me coûte combien de passer par vous, Manon ? Parce que c'est aussi ça le sujet. En gros, si par exemple... Parce que c'est quoi ? C'est chaque année peut-être... Alors, vous disiez plusieurs dizaines, voire plusieurs centaines. Si par exemple, ça me coûte 200-300 euros par an de fiscalité locale, moi, je vais vous payer combien ? Pour quel gain, en fait ?
0: Eh bien, Orca Contact coûte 78 euros par bien. Donc, en fait, on a automatisé tout le travail qu'on faisait nous en tant qu'avocat, puisqu'on avait envie que tous les contribuables aient accès à leurs droits, en fait, parce que la fiscalité française est très, très compliquée à comprendre.
1: Sans rire.
0: Donc, c'est dans cette volonté qu'on a voulu industrialiser ce service et rendre service au plus grand nombre. Par an, on a des clients... ça va être quelques dizaines d'euros, mais bon, le service est vite rentabilisé, voire quelques centaines, voire plus de 1000 euros, ça dépend. Et donc, c'est mis à jour pour l'avenir et vous avez à minima 2 ans de remboursement, donc l'année en cours et l'année qui précède. Donc, c'est quand même intéressant d'au moins s'y pencher. Et on a un simulateur gratuit qui vous permet de regarder si vous payez au moins le juste montant avant de vous lancer dans une démarche payante, bien que peu coûteuse.
1: Et juste d'un dernier mot sur vos statistiques sur la plateforme. Dans combien de cas sur... Enfin, voilà, dans combien de cas, enfin, quelle est la part des cas où effectivement il y a un remboursement total ou partiel de l'administration fiscale ?
0: Alors, nous, on fournit tous les arguments juridiques, toute l'analyse. Les justifications sont apportées par le contribuable. Donc, la réponse de l'administration fiscale va dépendre surtout de la qualité des justificatifs qui sont donnés. Mais si c'est bien justifié, tout est accepté par l'administration fiscale.
1: Bon,
0: parce
1: que
0: c'est la loi, en fait.
1: Non,
0: c'est une mise à jour des données.
1: Ouais, bien sûr. Bon, après, on rappelle aussi qu'aux propriétaires de piscine, quand ils doivent le faire et qu'elle est taxable, il faut la déclarer aussi. Hein. Je crois qu'on a combien ? Un mois, deux mois, trois mois pour la déclarer ?
0: Bien sûr, il faut la déclarer, oui, dans les trois mois.
1: Bon, bah voilà, c'est fait, le message est passé. Merci Manon, à tous les propriétaires de piscine ou ceux qui n'en ont pas et qui bizarrement en ont une, visiblement selon le fisc. N'hésitez pas à appeler Manon Belin, avocate fiscaliste chez Neora Avocat et cofondatrice d'Orca.tax. Allez, c'est l'heure du débat.
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1: Vous avez une piscine, vous ? Non, je n'étais pas du tout le sujet du jour. Sylvain Châtelier, président de Logikiz, est avec nous. Bonjour Sylvain.
3: Bonjour Marie.
1: Et également à nos côtés, Norbert Fanchon, le patron du groupe Gambetta. Bonjour Norbert.
4: Bonjour Marie.
1: Alors je le disais, avant de faire construire notre piscine et de la déclarer au fisc, on va déjà essayer de devenir propriétaire de notre résidence principale et ce n'est pas une mince affaire. Alors, justement, on s'était dit qu'aujourd'hui, on allait prendre un petit peu de temps pour essayer de parler des dispositifs qui peuvent nous aider aujourd'hui à devenir propriétaire de cette résidence principale en passant par un circuit un peu alternatif. C'est un vrai sujet pour vous aujourd'hui. Vous sentez que, justement, le circuit classique, ça bloque un peu là aujourd'hui ?
3: La semaine dernière, on a fait le point sur le premier semestre 2026 sur la promotion neuve. On s'est dit qu'il n'était pas bon, hein, moins 20% sur un an, moins 40% au mois de mai. Et le segment qui résiste, c'est l'accession à la propriété. Et c'est ce qui permet aux gens encore de pouvoir devenir propriétaires. Et on s'est quitté aussi en disant l'immobilier neuf est trop cher aujourd'hui, il faut qu'on arrive à faire baisser les prix.
1: Les prix, parce que c'est ça qui coince.
3: Et on a évoqué des sujets sur la construction, sur la réglementation, sur l'évolution des normes. Ça va être très long. Dans l'instabilité politique que l'on a, ça va être compliqué. On a une loi logement qui arrive, mais c'est pas ça qui va faire baisser le prix de revient. Donc si on n'arrive pas à faire baisser le prix de revient, il faut aller chercher le prix de vente. Et pour aller chercher le prix de vente, assez simplement, si on arrive à faire baisser la TVA, si on la fait passer de 20 à 5,5%, on a gagné 15 points. Et donc, c'est un vrai avantage pour les Français, pour devenir propriétaire, d'avoir cet avantage fiscal.
1: Bon, et alors du coup, il y en a qui s'en font une spécialité. Je sais que chez Logikiz, vous êtes très attaché à ça.
4: On est très attaché à ça, effectivement. Ouais.
1: Donc vous, c'est quoi que vous allez mettre en place et que vous allez me proposer pour me permettre justement d'abaisser ce coût-là, ou en tout cas, enfin, ce coût pour moi ?
4: En fait, clairement, comme disait Norbert, aujourd'hui, il y a des solutions d'abordables qui sont pérennes, en plus pour tous. Faut quand même se dire une chose, c'est que l'accession abordable est ouverte à 80% de la population active. Donc 80% de la population active, on est quand même sur le gros des acquéreurs aujourd'hui. Donc il faut se pencher sur ce sujet. Et effectivement, c'est des personnes qui vont pouvoir acheter jusqu'à 40% moins cher leur logement.
1: Bon, alors il faut nous dire, rentrer dedans. Comment je fais pour acheter 40% moins cher mon logement à part taper sur le promoteur ?
4: Eh bien, on appelle
1: la tête de Norbert.
3: Alors, moins 40%, ça fait beaucoup. On peut faire les frais de notaire.
1: Ouais, en ce moment... Ils sont sympas les promoteurs sur les frais de notaire.
4: Alors, comment on fait ? On se renseigne déjà, on appelle des professionnels pour savoir effectivement où est-ce qu'on peut en trouver. Parce que le sujet aujourd'hui, c'est la communication de ces produits qui reste malgré tout.
1: Mais là, vous nous parlez très concrètement, on parle de quoi là ? Le bail réel solidaire ?
4: On parle de trois dispositifs aujourd'hui qui sont mis en place pour tous. On a effectivement le bail réel solidaire, le fameux bail réel solidaire qui va permettre d'acheter simplement ce qu'on utilise, donc son logement, on n'achète pas le terrain. L'avantage, c'est qu'on a une décote qui va aller jusqu'à 40%. Donc 40% de la valeur du bien, c'est quand même important.
1: Ouais.
4: Ça veut dire que derrière, on va avoir une mensualité moins chère, réduite, exactement. En plus de ça, on va bénéficier de tous les avantages financiers, donc le prêt à taux zéro, le prêt à 1% logement, etc. Donc tous ces avantages font quand même que pour l'acquéreur, il va pouvoir protéger son pouvoir d'achat. Et quand une personne protège son pouvoir d'achat, le gros avantage, c'est qu'il va pouvoir épargner et protéger sa famille.
1: Bien sûr. Voilà.
4: Donc c'est ça l'intérêt d'acheter sur ces produits-là.
1: Alors d'abord, focus sur le bail réel solidaire. Je me retourne vers Norbert. Vous en avez beaucoup là du BRS ?
3: On est tous les deux, on aime l'accession à la propriété. Nous, au groupe Gambetta, c'est notre ADN coopératif. Donc on est là pour servir les gens et pour leur permettre de devenir propriétaires de leur résidence principale. Et aujourd'hui, BRS et PSLA. J'ai bien compris que la question c'était d'abord sur la dissociation du foncier et du bâti. Et on laisse l'accession,
1: on va en parler après.
3: Voilà.
1: On va en parler.
3: On est aujourd'hui à un tiers de notre production. Sur les logements.
1: En bail réel solidaire
3: pour les logements vendus aux personnes physiques. Ah, donc aujourd'hui, c'est à peu près 50 à 60% du marché. Parce que, alors oui, 80% des personnes sont éligibles. Donc il y a encore 20% qui ne le sont pas. Il y a des problèmes de plafond de ressources. Il faut aussi en faire sa résidence principale. Ce n'est pas fait pour louer, ce n'est pas fait pour investir et défiscaliser.
1: Oui, on a bien dit là que c'était l'accession à la propriété pour soi. Hein.
3: Oui, mais je dis ça parce que quand on fait de la communication et qu'on annonce des prix, alors nous, on est plutôt 30% en dessous du prix du marché parce que vous arrivez à 40 ou à 50%.
4: Financier, oui.
3: Si vous êtes subventionné par les collectivités, donc ce qui n'est pas le cas, nous, on y va par nos propres moyens. Donc en fait, les gens se précipitent en disant c'est super, moi je vais acheter ça et je vais en faire un bien pour le louer. Non, ce n'est pas le cas. Vous devez l'habiter en résidence principale. Et pour repartir un peu, pour dézoomer, en 2019, c'était 200 logements par an. Sur toute la France, tous les promoteurs.
1: Le bail réel solidaire.
3: Le bail réel solidaire. Donc c'était, tout le monde un peu rigolait.
1: Bah ouais, je me souviens. Moi aussi, je rigolais.
3: Ouais. Bah, notamment, moi je suis allé voir le Crédit Agricole pour les nommer et ils m'ont dit, mais qu'est-ce que vous voulez qu'on fasse avec ça? Parce que le sujet, c'est nous, on est capable de faire du BRS, du bail réel solidaire. Il faut le financer derrière. Enfin, il faut que nos clients arrivent à se financer.
1: Ouais, bien sûr.
3: Nous, on le finance avec la Caisse des dépôts. Mais comment les clients se font financer leur acquisition? C'est quand même nouveau de dissocier le foncier et le bâti.
1: Enfin, pas tant que ça, c'est pas nouveau de le dissocier, mais dans l'achat comme ça, oui.
3: Exactement, ouais. Et en termes de garantie pour les banques, c'est nouveau. Et en fait, ce qu'on a demandé aux banques, enfin ce qu'on a demandé, ce que le système a demandé, c'est de revoir un logiciel absolument merveilleux qui faisait du crédit immobilier à la chaîne et qui le faisait pas cher et sécurisé. On leur a demandé d'adapter ce magnifique outil pour faire 200 logements par an. Donc ça fonctionnait pas. Aujourd'hui, on est à quoi? On est à 4000 logements. 4000 logements en 2025, 2026. Et le marché aujourd'hui, c'est quoi? C'est tombé à 80 000 unités, ouais. Mais il y a aussi des ventes en bloc. Donc en fait, en vente aux particuliers, on est à 50 000 logements par an. Donc en fait, ce qu'on est en train de se dire, le BRS, c'est 10% du marché aujourd'hui. Et forcément, là, ça intéresse les banques. Et forcément, c'est plus facile aujourd'hui de se financer, parce que c'est aussi un point essentiel. Les clients, ils doivent se financer. Et donc, il y a plus de banques qui le font. Et c'est plus facile aujourd'hui que quand on a commencé en 2019.
1: Pour boucler la boucle quand même sur le bail réel solidaire, on va quand même expliquer. Donc, on a expliqué qu'il fallait dissocier le foncier du bâti, que donc, du coup, je payais moins cher parce que je n'étais pas propriétaire du terrain sur lequel est construit l'immeuble. Mais quand même, je l'occupe, le terrain, donc je dois payer un loyer en plus.
4: Oui.
1: Alors, ça, quand même, c'est un point de vigilance à toutes celles et ceux qui pourraient être intéressés, puisque 80% visiblement de nos auditeurs, ils sont éligibles. Y a quand même un sujet, en fonction de la zone dans laquelle on se trouve, ça peut représenter un petit coût non négligeable, non ?
4: Oui, ça représente un coût non négligeable, mais à partir du moment où on a une réduction importante sur le prix, avec toutes les aides à l'accession, encore une fois, sur le financement, on est de toute façon gagnant sur ce que pourrait nous coûter un bien équivalent sur le marché classique.
1: Bien sûr, mais quand c'est 3,50 € du mètre carré par mois à ajouter aux mensualités de crédit, c'est pas complètement neutre dans les villes très tendues.
4: C'est pas complètement neutre, mais encore une fois, c'est moins important que un bien classique.
1: Et vous faites ce calcul là quand moi je vais vous demander, vous allez faire le calcul de à quoi équivaudra ma mensualité ajoutée du
4: Chez nous en fait, effectivement, nous notre ADN, elle est de définir pour le client quelle sera sa capacité à acheter et du coup quels seront ses gains face à un prix équivalent.
1: Ouais, c'est ça, vous allez comparer
4: donc on intègre,
1: pouvoir
4: on compare,
1: d'achat.
4: Exactement, pour définir quel pouvoir d'achat il aura tous les mois mettre de l'autre côté. Donc c'est pas neutre, mais c'est mieux que d'acheter sur du classique.
1: Mais Norbert, du coup, il y a des villes par exemple où vous dites franchement méfiance parce que là pour le coup ça risque de piquer un peu.
3: Alors, première remarque, c'est que ce dispositif, mais comme les autres, permet d'acheter. C'est-à-dire que on revient sur le crédit immobilier en France, on n'est pas sur le reste à vivre, on est sur les 35% maximum de son endettement par rapport à ses revenus. Si je veux acheter un bien neuf à 250 000 euros, ça veut dire que je dois gagner au minimum 3 000 euros. Quand vous bénéficiez d'une TVA réduite à 5,5%, bah en fait, votre revenu minimum, il passe à 2 300-2 400 euros. Donc, ce dispositif-là, c'est vous, d'un coup, vous pouvez devenir acquéreur. Vous devenez éligible à l'accession à la propriété. Donc il y a un côté.
1: C'est pas juste une question de pouvoir d'achat, c'est une question déclencheur.
3: Voilà. Exactement. Parce qu'on a ce système hyper protecteur du crédit en France, mais mal normé par la Banque de France. On est donc encore sur. On n'est pas sur la stabilité. Mais vaste sujet, on va pas l'évoquer aujourd'hui.
1: On va pas.
3: Et deuxième sujet par rapport au loyer du terrain. Ça dépend quelle est votre décote initiale. Quand vous avez une décote à 30%, effectivement, il faut rester sur un loyer à 2 euros. Quand votre décote elle est à 40 ou 50%, vous pouvez vous permettre d'avoir un loyer à 3, 3,5. Et puis, en première couronne parisienne, c'est un autre univers. Ouais. Alors, je ne parle pas de Paris, parce que Paris, c'est réservé à l'OFS parisien, à l'organisme foncier solidaire qui porte le terrain de Paris.
1: Il y a des programmes, notamment dans le 19e.
3: C'est subventionné, il n'y en a pas tant que ça. Mais quand vous êtes en première couronne parisienne, vous pouvez accepter un loyer supérieur. À 2 euros. Partout en France, il faut qu'on soit entre 1 et 2 euros.
1: Et rapidos, parce que je voudrais qu'on parle du PSLA justement, parce que ça m'intéresse, mais pour boucler la boucle sur le BRS, il y a aussi deux éléments à question. Vu que je ne suis pas propriétaire du foncier, je ne paye pas de taxe foncière, si ?
4: Non. On paye ici une partie de la taxe foncière, quand même.
1: Ça me paraît très logique.
4: Il y a une décote liée.
1: Je vais rappeler nos amis avocats fiscalistes, parce qu'après tout, je ne suis pas propriétaire du foncier.
4: On a une décote de 30% en moyenne de la taxe
1: foncière. D'accord, donc c'est bon à savoir. Et dernière chose, on est d'accord que c'est aussi un outil anti-spéculatif. Donc, avis à celles et ceux qui seraient intéressés, au moment de la revente, vous ne pouvez pas faire n'importe quoi quand bien même on est dans une ville ultra tendue et que les prix, entre le moment de l'achat et de la revente, ils ont progressé de 30% dans le secteur. Vous ne pourrez peut-être pas augmenter les prix de 30%, c'est ça l'idée aussi.
4: Alors, effectivement, on ne peut pas augmenter les prix de 30% si le marché augmente de 30%, mais si on regarde globalement l'augmentation des prix de l'immobilier en France, ça reste quand même l'inflation qui fait que...
1: C'est ça, ça sera soumis à l'inflation, donc vous pourrez augmenter de l'inflation constatée sur la période.
4: C'est légiféré, on ne peut pas dépasser l'inflation. Mais quand on regarde le marché global, finalement, ce qui se passe, c'est que l'immobilier est protégé de l'inflation, puisqu'il prend l'inflation.
1: Oui, enfin, il augmente surtout beaucoup plus que l'inflation. Alors, sur certaines villes et
4: dans certaines conditions, mais quand même, le global, on est quand même... Parce que souvent, les gens nous parlent de la plus-value, le rêve de la plus-value. Mais enfin, si tout le monde faisait de la plus-value dans l'immobilier de manière aussi simple...
1: Oui, mais on peut entendre quand même, c'est quand même quelque chose à dire. Non, mais on est d'accord, mais c'est quand même quelque chose à dire. Et moi, je me souviens, j'étais quand même très frileuse au démarrage du bail réel solidaire, Norbert le sait. Et je disais, mais pourquoi moi, je serais sous-propriétaire ? Ça veut dire que moi, quand je verrais mes voisins en train de se faire 20, 30, 40% de plus-value, bah moi, si l'inflation, elle a été de 10, bah ça sera 10 et pas plus.
4: Oui, mais les voisins, ils ont payé 500 euros de crédit.
1: On est d'accord, mais c'est toujours bon de le rappeler. Mais j'ai été convaincue, j'ai fait mon coming out. J'ai fait mon coming out sur le BRS. Bon, il nous reste 6 minutes, messieurs, pour parler du PSLA. Alors, la location avec option d'achat, bienvenue dans le leasing immobilier. Et c'est vachement bien.
3: Oui.
1: Ah ben non, vous avez l'air un peu...
3: C'est pas du leasing immobilier, parce que ça va très vite quand même.
1: C'était plus...
3: C'était la formule, c'est du leasing immobilier.
1: Non, mais c'est pas grave. Alors allons-y dans les détails, Norbert, puisque je le dis mal.
3: Mais puisqu'il nous reste moins de 6 minutes, ce qui me paraît aussi important de rappeler à tous vos auditeurs, c'est la puissance du neuf, ou l'importance... du logement neuf aujourd'hui, et on l'a évoqué la semaine dernière, et du coup j'ai travaillé le sujet, entre les frais de notaire réduits, le prêt à taux zéro d'Action Logement, le prêt à taux zéro, le fait d'avoir un éco-prêt parce qu'on va livrer un logement super performant, avec la canicule qu'on connaît en plus, on se rend compte que la performance énergétique des bâtiments, c'est vrai l'hiver, mais c'est aussi vrai l'été. En fait, on a un taux de crédit dans le neuf largement inférieur à un taux de crédit dans l'ancien.
1: Mais bien sûr.
3: Alors, mes amis Charles Marinakis et autres vont pas être contents, mais vraiment le neuf, on arrive à avoir des conditions de financement aujourd'hui.
1: Mais s'ils sont très contents, parce que pour eux le neuf c'est l'ancien de demain, donc
3: ils sont d'accord avec nous. Et donc en fait à mensualité égale, aujourd'hui vous êtes quand même capable d'acheter du neuf et pas que de l'ancien. Donc franchement la puissance du neuf me paraît essentielle à rappeler. Et quand on bénéficie d'une TVA réduite, on est en train de se dire que l'immobilier neuf est moins cher que l'immobilier ancien.
1: Mais bien sûr.
3: Et c'est encore plus vrai avec le PSLA. Pour revenir à votre question, c'est en fait le client réserve son logement, ne paye pas de frais intercalaires. On va construire, nous promoteurs, le logement avec notre financement, tout seul, comme des grands, et on va lui livrer, il va devenir locataire dans un premier temps, entre 6 mois et 2 ans, le temps de monter son financement, et puis il va devenir propriétaire, donc il aura déjà une vie dans le logement, il va monter son financement, il va devenir propriétaire, il bénéficie aussi d'une TVA réduite, il est propriétaire à 100% de son terrain. Il peut avoir une exonération de la TFPB, de la taxe foncière, si la commune en est d'accord. Donc on a le PSLA, c'était avant que le BRS naisse, ouais. c'était quand même le dispositif pour l'accédant à la propriété, mais il a tendance un peu à disparaître.
4: C'est ça. Mm-hmm. Oui, il disparaît complètement. Même, enfin, aujourd'hui, il y a même des mairies comme la mairie de Montpellier qui refusent de faire du PSR.
1: Pourquoi ? Vraiment, je vous pose la question sincèrement, pourquoi ?
4: Ah bah, probablement pour des effets d'aubaine qui ont été un peu trop utilisés par certains acquéreurs sur l'achat-revente en sortant des conditions pour profiter de cette décote.
1: Oui, mais c'est quand même vachement bien fichu. C'est quand même cadré le PSLA. Il ne me semble pas qu'on puisse faire tout et n'importe quoi avec.
4: On ne peut pas faire tout et n'importe quoi. Par contre, il y a des solutions pour pouvoir revendre le bien avant des délais maximales en divorçant, en se dépaxant, en faisant des choses comme ça, par exemple.
3: Chose qui a été limitante sur le PSLA, c'est le fait que les villes n'est pas la TFPB, n'est pas la taxe foncière. Ouais. Et donc c'est en ça où le BRS.
1: Bah oui, est plus intéressant pour les villes parce qu'elles préfèrent récupérer un peu de taxes.
3: On n'est jamais monté à 4000 PSLA par an. La preuve, c'est qu'il y avait des régions, Montpellier, Toulouse, qui étaient spécialistes du PSLA, mais à Nice, on n'en a fait aucun, où c'était très compliqué dans d'autres métropoles. Et puis effectivement, le BRS, c'est donc nous, le groupe Gambetta, on est organisme foncier solidaire, et on fait du BRS. Donc l'organisme foncier solidaire, c'est celui qui porte le terrain à la place du propriétaire. Ouais. Et moi, en tant qu'organisme foncier solidaire, je dois surveiller à chaque mutation, à chaque revente, que l'acquéreur est bien dans les bons plafonds et que le vendeur vend bien au bon prix. En PSLA, vous n'avez pas ce système de verrouillage.
1: Donc ça laissait... Ah ouais. Mais donc là, du coup, on dit quoi à nos auditeurs et téléspectateurs ? En gros, privilégier le bail réel solidaire, le PSLA, de toute façon, vous en trouverez pas ou peu ?
4: Pas ou peu, ouais. Aujourd'hui, c'est vraiment le bail réel solidaire qui prend le pas sur le reste et qui permet, encore une fois, d'acheter dans des conditions qu'on ne pourrait pas autrement. Donc oui, le bail réel solidaire, c'est le logement abordable qui est en train de prendre le pas sur tout, en fait.
1: Moi, je trouve ça assez dingue pour le PSLA, parce que je me souviens en avoir parlé il y a quelques temps et je trouvais que c'était vraiment bien fichu. Et il y avait quand même... la possibilité, par exemple, de ne pas acheter au terme de l'engagement en disant, en fait, finalement, ça ne fit plus avec ma composition familiale, avec mon niveau de ressources, d'être logé dans le parc social derrière. Enfin, il y avait quand même...
4: Oui, des avantages, oui, bien sûr.
3: Et c'est pour ça que nous, opérateurs, on préfère aussi faire du BRS que du PSLA. Parce que le PSLA, on crée cette incertitude de la sortie, il faut être aussi clair. Oui. Mais par rapport à ce que vous dites, qu'est-ce qu'on dit aux auditeurs ? On dit d'acheter du neuf. Non, mais je...
4: Oui, c'est pas faux.
1: Vous dites la même chose, Sylvain.
4: Non, mais c'est pas faux.
3: Les taux, ils vont.
1: C'est drôle comme discours pour un promoteur immobilier.
3: On connaît la tendance sur les taux qui vont monter, même si le baril se calme. Mais je pensais que dans vos titres, vous alliez dire que les discussions commençaient pour détendre le détroit d'Ormuz. Mais cette nuit, à nouveau, les choses étaient tendues. Donc on voit bien qu'il y a une incertitude économique et que les taux, ils ont plutôt tendance à monter. Donc profitons. Des éco-prêts, profitons d'Action Logement, profitons des PTZ, ça ne durera pas non plus peut-être très longtemps.
1: Ouais.
3: Donc profitons de ces TVA réduites. 80% sont éligibles, c'est totalement vrai. Il peut y avoir des contraintes à la sortie, mais on se le redit, être propriétaire de sa résidence principale, c'est fondamental pour se constituer une épargne, c'est fondamental pour préparer sa retraite. Enfin, il y a un côté patrimonial qui est essentiel. Enfin, c'est ce qu'on vend dans le groupe Gambetta depuis des années avec vous, Marie.
1: Hein.
3: Et je crois que c'est ce qu'il faut dire aux gens, c'est devenir propriétaire de votre résidence principale.
1: Sylvain, un dernier mot. En gros, l'idée et notre discours, effectivement, c'est presque vraiment... Alors, acheter du neuf, c'est ça qui rend aussi l'accès à la propriété plus simple. On le disait via le bail réel solidaire, mais ce que disait aussi Norbert, c'est via les conditions d'emprunt spécifiques à l'achat de logement neuf, le fait qu'on puisse réussir à faire sauter la taxe foncière. Il y a quand même des sujets et les frais de notaire. Enfin voilà, il y a quand même.
4: En fait, ces dispositifs abordables sur le neuf spécifiquement, je reviens sur le neuf, mais effectivement, les deux cumulés. Il n'y a pas plus puissant, en fait, sur le marché pour devenir propriétaire. Il n'y a pas plus puissant. C'est vraiment la solution pour pouvoir accéder à la propriété pas cher. Voilà.
3: Des biens de grande qualité. Vous allez gagner en frais de consommation.
1: Mais la prochaine fois, alors Alban, il a fait partir le jingle de l'émission, donc du coup, on va pas pouvoir continuer à discuter. Mais la prochaine fois, je sais que, après, on a tellement parlé de la canicule la semaine dernière, je voulais nous accorder un petit peu de fraîcheur. Mais enfin, il y a quand même des sujets aussi là-dessus, puisque j'ai vu que beaucoup de promoteurs s'étaient fait insulter sur les réseaux sociaux en mode j'ai été livré il y a 2 ans et c'est un four chez moi. Donc il sera sujet aussi de discuter de ça. Est-ce que les promoteurs ont véritablement pris en compte dans leur mode de construction l'enjeu jeux des bouilloires thermiques de demain et ne sont pas trop focalisés sur la lutte contre les passoires. Je rappelle qu'il y a des qualités d'isolant aussi à choisir. Des... Bon, bref, on en reparlera parce que là, sinon, Alban, il va m'assassiner. Merci à tous les deux, Sylvain Châtelier, président de Logikis, d'avoir été avec nous et Norbert Franchon, le patron du groupe Gambetta. Les experts de l'IMO reviennent demain sur BFM Business.
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1: Bonjour à tous, je suis ravie de vous retrouver pour cette nouvelle émission BFM Entreprise, l'émission qui plonge au cœur de la vie des boîtes tout au long de la semaine. Vous savez, le lundi on parle de leadership, le mardi des outils RH, le mercredi de croissance, le jeudi de transmission. La croissance est au cœur du thème de cette émission aujourd'hui. On va parler d'une entreprise incubée au cœur d'un grand groupe qui a pris ensuite son indépendance. Mes invités du jour sont Nicolas Miravals, CEO d'Auris Materials Intelligence. Bonjour Nicolas. Bonjour. Merci d'être avec nous. Et Laurent Julienne, associé chez Lérins, vous accompagne. Bonjour Laurent.
6: Bonjour.
1: Ravi de vous avoir tous les deux dans cette émission BFM Entreprise. On parle de croissance. C'est parti.
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1: Nicolas, vous êtes donc CEO d'Auris Materials Intelligence, qu'on va appeler Auris tout au long de cette émission. Que fait Auris concrètement? C'est une infratech. Qu'est-ce que c'est?
7: Qu'est-ce qu'une infratech? Alors, une infratech, c'est une société technologique spécialisée dans les métiers de l'infrastructure. Donc ici, on parle de routes, rails, ponts, tunnels, tout ce qui est de l'infrastructure de mobilité linéaire. Et nous répondons avec Auris à deux enjeux de transformation majeure de l'industrie, qui sont la transformation environnementale et la transformation digitale. Ces deux transitions, transformations, se nourrissent l'une l'autre, en fait. Et nous allons, par exemple, aborder les questions d'adaptation de l'infrastructure aux expositions et aux vulnérabilités climatiques qui s'annoncent. Ici, le digital est précieux puisqu'il permet de modéliser des datas et des quantités d'informations importantes. Nous allons aider nos clients et accompagner la mesure d'émissions et d'impact. Alors, par exemple, l'impact des émissions carbone dont tout le monde parle. Et bien sûr, les métiers de l'infrastructure, c'est un peu complexe puisque jamais deux projets sont identiques.
1: C'est vrai.
7: Et donc, il faut systématiser, il faut là aussi se renforcer de capacités digitales pour que ces efforts additionnels à de nombreuses tâches soient aussi fluides et intégrés dans les workflows.
1: Qui sont vos clients?
7: Alors, on couvre en fait l'ensemble de la chaîne de valeur de l'infrastructure, depuis les financeurs jusqu'aux autorités publiques, les sociétés d'ingénierie, les constructeurs et les fournisseurs de matériaux eux-mêmes. J'ajoute ici que les matériaux ont un impact clé dans les calculs d'émissions de carbone sur les marchés d'infrastructures.
1: Oui, parce que c'est là qu'on va optimiser finalement.
7: C'est exactement là qu'on va optimiser, alors pas nécessairement sur le matériau lui-même ou pas seulement sur le matériau, mais sur sa localisation, ses caractéristiques, le design et le dimensionnement des ouvrages. Et là, on a des leviers qui nous apportent souvent 50% de réduction de carbone sur un ouvrage, en fonction de si on le regarde sous cet angle ou pas.
1: On va voir évidemment comment s'est développée cette entreprise, mais j'aimerais bien, pour avoir une idée plus précise, que vous nous donniez un ou deux projets, sans citer les clients ou quoi que ce soit, mais un ou deux projets précis sur lesquels vous travaillez, par exemple.
7: Oui. Je vous citerai, par exemple, un grand projet ferroviaire d'une centaine de kilomètres en Finlande, sur lequel on a été amené à mesurer non seulement l'impact carbone, mais le taux de circularité des matériaux, de réemploi des matériaux. C'était un projet avec une vingtaine de tunnels, une cinquantaine de ponts. Enfin, c'était un très très gros projet, dont la construction démarre cette année d'ailleurs. On était en phase préliminaire et nos études ont permis d'adopter en fait des solutions techniques qui permettaient de réduire les empreintes carbone de 21%, pour être précis. Et la circularité, donc le réemploi de matériaux issus de zones de déblai ou de tunnels, pour une dizaine de millions de tonnes. Donc, un impact absolument majeur.
1: Alors, vous avez répondu à une de mes questions, qui était effectivement, est-ce qu'on calcule précisément ce gain, finalement, de durabilité sur ces grands projets-là d'infrastructure? Quel type de données vous analysez pour justement réussir à réduire, par exemple, les émissions carbone d'un tel projet ?
7: Alors, on analyse tout ce qui est l'environnement du projet. Et là aussi, le numérique est clé, puisque en fait, l'ingénierie classique a un peu de peine à concentrer toutes ces informations en même temps. Et lorsqu'elle le fait, et elle le fait hein, de toute façon, mais elle le fera volontiers une fois, peut-être deux. Mais on n'a pas cette capacité de scénarisation, d'itération que le numérique nous offre. Donc, on parle ici évidemment des emplacements de toutes les ressources en construction. On parle des expositions climatiques, des modèles climatiques qui peuvent être divers en fonction. Vous avez sans doute noté que dernièrement, on a changé un peu de modèle et on est passé sur une version un petit peu moins pessimiste, entre guillemets. Donc, tout ça est abordable avec le digital de façon instantanée ou quasi. Pour aider à la décision de ces grands projets et pour faire en sorte que ce discours qui est bien présent aujourd'hui dans la sphère publique eh bien, prenne corps avec des aides à la décision pour toute la chaîne sans que ce soit une couche additionnelle trop contraignante. En fait.
1: Oui, vous optimisez en utilisant la donnée. Ça rend optimiste de voir que des entreprises comme la vôtre sont utilisées pour les futurs projets, effectivement, de routes, de rails qui sont construits en Europe. J'aimerais savoir, et on va revenir là-dessus, comment a été créé Auris, à quel moment ça a été créé, et surtout dans quel contexte.
7: Alors, c'est le clou de l'émission, je pense. On est issu de l'intrapreneuriat.
1: Oui.
7: Donc, l'intrapreneuriat, c'est l'entreprise dans l'entreprise. Et donc, on est issu d'un grand groupe industriel, au départ d'un centre de recherche dans lequel on a eu cette idée, avec mon cofondateur Renaud de Montaignac et moi-même, qui venons tous les deux de cette industrie. Et on a eu cette idée de combler l'espace vacant entre la science, c'est ce que l'on connaît de tout ça, et les opérations concrètes sur le terrain. Et donc, avec l'émergence du numérique il y a quelques années maintenant, c'était une opportunité importante. Donc, on est né de cet intrapreneuriat. Puis en 2021, après quelques années d'incubation, on a créé une société puisqu'on a vu que le marché en fait appelait à ce type de solution. Et cette solution et cette société est restée dans le giron industriel pendant quelques autres années. C'est un long chemin hein, que je vous décris. Et enfin, en 2025, on a fait ce qu'on appelle un carve-out, donc une sortie du groupe industriel de départ. Et on a été rejoint par un investisseur indépendant qui nous a donné notre stature aujourd'hui de société autonome, indépendante et normale, dirais-je, sur le marché.
1: Société classique.
7: Classique.
1: C'est hyper intéressant parce que cet intrapreneuriat, Laurent, vous qui avez accompagné tout cela au fil des étapes qui sont nombreuses, on l'a dit, parce que on évite les risques comme ça. Ça prend du temps, évidemment, d'observer, de grandir à son temps. C'est intéressant parce que... En effet, ça permet de développer des projets qui sont quand même assez vertigineux, très utiles pour la société, mais en limitant ses risques, Laurent.
6: Oui, tout à fait. C'est-à-dire que l'intérêt de l'intrapreneuriat, c'est pour un projet donc, qui est porté par des porteurs de projets, c'est comme ça qu'on les nomme, ça leur permet de bénéficier des compétences, des ressources matérielles, ressources financières,
1: ouais.
6: Ressources humaines, et de pousser le projet dans ses premières années. Et c'est grâce aussi à toutes ces conditions, ce qu'on appelle l'écosystème interne du groupe, que Auris a pu se développer. Alors, c'est pas sans poser quelques difficultés parfois, puisque le rythme de fonctionnement d'un grand groupe n'est pas celui d'une jeune start-up ambitieuse, flexible, agile, telle que Auris. Et donc, c'est vrai que avec Nicolas, on a dû travailler pour faire en sorte que cette coexistence puisse se faire. Et il y a des aspects qui ne sont pas uniquement d'ailleurs juridiques, business, mais c'est un peu politique. Et ça a été un peu le travail qu'on a fait avec Nicolas pendant quelques temps. Quand je dis ça, ce n'est pas péjoratif.
1: Non.
6: C'est normal. C'est l'horizon de temps d'un groupe, c'est 3 ans, hein, le retour sur investissement. Un projet comme Auris, c'est minimum 5 ans, d'autant que Auris est en avance sur son temps. Donc, l'arrivée sur le marché... l'acculturation des intervenants prend forcément du temps.
1: et peut-être la différence de rythme. On l'a dit, vous faire de la place, vous laisser le temps. J'ai lu en préparant l'émission que vous aviez dit que pour arriver à cette entreprise, vous aviez testé, vous étiez planté, vous avez recommencé. C'est ça aussi finalement l'intérêt d'être dans ce type de structure au départ.
7: Oui, absolument. Et c'est une des grandes différences. Enfin, pendant quelques années, on est appelé à parler deux langages en permanence. Un langage plutôt en contrôle du risque dans des sphères corporate, bien sûr, et puis dans des sphères plutôt de start-up ou de démarrage d'activité, on doit prendre du risque, on doit tester des choses, échouer, recommencer, se relever, et on est toujours dans ces phases-là, en fait, en permanence, rebondir sur l'apprentissage que l'on fait. Donc ces deux langages, à un moment, doivent se séparer, de façon à laisser l'entièreté de l'espace à la prise de risque, à l'agilité et à la vitesse.
1: Oui, j'allais dire, en tant qu'entrepreneur, après, à part entière, il faut prendre du risque. À quel moment on prend cette décision, Laurent, de sortir de l'incubation, finalement? Quels critères il faut aligner pour se dire, là, c'est le moment?
6: Je pense que, en fait, il faut être deux. Il faut que le groupe soit d'accord. Il faut que les porteurs de projet en aient aussi le souhait, la volonté. Et puis, il faut aussi trouver un partenaire financier. Je pense qu'on peut le citer, d'ailleurs, peut-être Nicolas.
7: Oui, absolument. On a été rejoint par le fonds Liber7, qui est un family office. Peut-être un mot sur la raison pour laquelle ils nous ont rejoints. En plus d'être un entrepreneur comme nous et d'avoir des visions communes, Liber7 a une thèse d'investissement autour de la ressource, autour de préserver des capacités en ressources énergétiques, en ressources de construction et de matériaux, en ressources alimentaires. Et donc, ce qu'on proposait, en fait, a résonné assez vite. Et on a trouvé un vrai partenaire par rapport à notre mission.
1: Alors, il fallait trouver un partenaire de ce genre pour sortir de l'incubation, ou c'est l'inverse, vous l'avez rencontré et cela a donné le top départ à cette décision-là?
7: Je pense qu'on avait... Alors tout ça s'est fait un peu concomitamment,
1: oui.
7: Mais on avait d'abord amorcé la question d'une croissance et d'un accompagnement par un investisseur. Or, pour les questions d'investissement, précisément, les grands groupes sont difficilement compatibles avec un investissement parallèle, en fait. Donc les fonds ou les family office, ou quelle que soit leur nature, sont un peu réticents à rejoindre un grand groupe et donc, entre guillemets, à perdre un peu de leur capacité, de leur autonomie aussi. Et donc, à nouveau, la question de la séparation se reposait. Mais le déclencheur, en fait, a été une décision de s'ouvrir au marché et d'offrir au marché plus de capacités et donc de grandir. Et donc, l'équation qui en a découlé, en fait, était celle-ci. Laurent nous a beaucoup aidé dans cette phase également, puisque l'accompagnement n'était pas que juridique, c'était vraiment du conseil aussi sur la base d'expériences, d'autres expériences du même type.
1: Alors justement, juridiquement, ça implique quoi de sortir de l'incubation? On se met à travailler sur quoi?
6: L'objectif de cette sortie d'incubation, c'est de donner des gages sur le fait que les créanciers c'est qui? Ce sont les créanciers financiers,
1: oui.
6: Les salariés, les fournisseurs, et l'assurance que la pérennité de la société va être assurée après la sortie du groupe. C'est la raison pour laquelle on a dû discuter finalement à trois. Il y avait les porteurs de projet, il y avait le groupe, et puis ce partenaire financier. Et tous les trois, et sous l'égide d'un conciliateur, d'une conciliatrice en l'occurrence, et qui est donc nommée par décision de justice et qui agit sous l'égide de l'autorité judiciaire, on a trouvé une solution qui s'est traduite par un protocole et qui a permis en réalité de faire une sortie du capital du groupe et qui a permis donc à la société Auris de prendre son indépendance capitalistique avec l'arrivée dans son capital de Liber7, et pour assurer son soutien financier et sa pérennité pendant les prochaines années, le temps qu'elle assure complètement son développement et son autonomie financière.
1: Et là, on reste dans cet état de fait pour un peu retomber sur ses pattes pendant quoi? Un an, deux ans? Parce que la création, vous l'avez dit tout à l'heure, c'est 2021. Là, on met des bases solides et on travaille dessus pendant combien de temps avant de passer à la prochaine étape?
7: Alors là, notre horizon de 2-3 ans, c'est un horizon de consolidation, comme vous l'avez dit,
1: oui.
7: Et également je dirais, d'atterrissage sur un marché qui est en cours de constitution. Laurent l'a cité tout à l'heure, on a été un peu en avance de phase dès le départ, et c'est ce qui nous porte aujourd'hui, puisqu'on est, visible comme une des quelques sociétés au niveau mondial qui sont capables de faire ça avec le niveau d'intégration que l'on a et le niveau de performance que l'on offre. Et donc, le marché, lui, est en train d'atterrir. Et comme c'est un marché que j'ai décrit tout à l'heure dans ces phases qui sont... c'est un marché qui est descendant depuis des autorités financières internationales jusqu'à des autorités nationales donneurs d'ordre qui instruisent des ingénieries, qui instruisent eux-mêmes des constructeurs. Tout ça est très descendant et petit à petit, on observe que le marché... est naissant, s'étoffe, et on a de plus en plus de demandes, et on est par nature internationaux. Donc voilà, donc l'atterrissage, on est en plein dedans, avec de très belles perspectives, des beaux partenariats avec des sociétés d'ingénierie, avec des banques de développement, avec également une agence des Nations Unies. Donc tout ça est en train de prendre forme pour une phase, et là je réponds enfin à votre question,
1: oui.
7: Une phase qui sera la phase suivante, d'accélération, une fois que voilà, les fondamentaux seront très en place.
1: Je vais revenir sur 2023-2024, parce que vous décidez de faire votre entreprise une société à mission. Pourquoi vous prenez cette décision-là et qu'est-ce que ça implique, Laurent, vous allez nous expliquer derrière.
7: Oui, alors ça, c'est très intéressant, parce que la société à mission, en fait, on l'a engagée alors même qu'on n'avait pas encore fait le carve-out. C'était oui. En 2024. Et c'était une première phase pour laquelle Laurent et ses collègues nous ont accompagnés, puisqu'il s'agissait là d'incarner notre raison d'être. Au sens vraiment pratique, puisque notre mission est articulée autour de quatre objectifs que je vais vous citer rapidement.
1: Bien sûr.
7: Le premier, c'est de digitaliser le monde de la construction d'infrastructures. Ce monde est un peu en retard par rapport à d'autres, si on compare à de l'automobile, à du manufacturier, on est très en retard. Bon, donc digitaliser le monde de la construction, c'est un premier objectif. Le second, c'est de minimiser les impacts environnementaux, qui sont nombreux, puisqu'on parle de voies ferrées, autoroutes, ponts, tunnels, enfin tout ce qui fait un peu hurler parfois. Eh bien, en fait, on peut optimiser ça, rationaliser ça et minimiser l'impact environnemental. Le troisième objectif, c'est de maximiser l'impact social de ces infrastructures. Et là, on va s'adresser plutôt à des réseaux secondaires, du financement d'infrastructures à vocation plus socio-économique, qui est un chapitre très important, qui aussi est permis par le numérique avec la combinaison de facteurs qui sont complexes. Et enfin, le quatrième objectif, et là on retrouve vraiment un fondamental de notre naissance, c'est de constituer une société dont la croissance est équitable. Équitable pour nos salariés, pour les gens qui nous ont fait confiance, qui sont arrivés avec nous, équitable aussi pour nos clients et nos partenaires. C'est-à-dire, on veut, par ce que l'on fait, puisque c'est raisonnablement positif ce que l'on fait quand même, on peut se réjouir de ça, mais on veut aussi que ceci soit partagé avec nos clients, nos partenaires et les gens qui acceptent.
1: Il y a une redistribution, c'est
7: voilà.
1: Ce que vous voulez dire.
7: Alors, c'est aussi dans les fonctionnements, oui. dans les modes de travaux, etc., où on va montrer peut-être plus d'attention à ce que l'on fait et aux résultats.
1: Bon, c'est bien parce que Laurent vous suit depuis le départ et j'imagine qu'effectivement dans l'essence de l'entreprise en elle-même c'est parfaitement logique, mais enfin ça rajoute quelques couches de contraintes, de documentation juridiquement à faire et à construire au fil des années.
6: En réalité, c'est pas si compliqué que ça,
1: oui.
6: Parce que être une société à mission sur le plan juridique, l'objectif c'est d'abord d'afficher une volonté effectivement de remplir ces objectifs de digitalisation du marché qu'adresse Auris, l'environnement, etc. Donc ces objectifs figurent dans les statuts, ils figurent également sur le CABIS. Un comité de mission ou un référent de mission selon la taille de la société doit établir un rapport annuel qui est joint au rapport de gestion de la direction de la société et ce qu'on appelle un OTI, un organisme tiers indépendant, est chargé de vérifier que ces objectifs sont atteints. Ou s'ils ne sont pas atteints, dans quelle mesure ils ne sont pas atteints, ou s'ils ont été dépassés, qu'ils ont été dépassés. Et c'est ce en quoi consiste, en fait, l'idée d'être une société à mission. Et comme le disait Nicolas, c'est très fédérateur, parce que ça envoie un message, en réalité, au marché, ça envoie un message aux clients, et ça envoie aussi un message aux salariés. et qui, parce que c'est vrai qu'aujourd'hui on est en quête de sens, et bien le fait d'être une société en mission permet de répondre à ce besoin, surtout sur un marché lié à l'environnement, à la digitalisation, etc.
1: Je fais un pas de côté, hein, mais c'est vrai qu'entendre que tout cela est important, qu'on fait une société à mission, qu'il y a une logique là-dedans, dans un contexte international où la RSE est un peu passée en dessous de tous les dossiers, ça fait quand même du bien de l'entendre.
7: Oui, ça fait du bien de l'entendre et ça fait du bien de le vivre surtout. Ouais. Puisque alors je complète peut-être un mot sur cette ETI et cette audit. On a eu notre première audit ces derniers mois qui s'est passé avec succès. Enfin, on a pu entendre en fait qu'il y avait un alignement qui était très fort entre ce que l'on fait et ce que l'on dit. Et là, j'en profite pour saluer toutes les équipes d'Auris et les remercier, parce qu'en fait, on a chez Auris des équipes vraiment talentueuses sur le plan éducation, sur le plan professionnel, sur le plan éthique. Et chacun nous a rejoint exactement, comme disait Laurent, pour le sens que ça donne au travail.
1: Ça donne une attractivité à l'entreprise, une réelle attractivité dans les équipes. Du moment où vous êtes sorti de l'incubation à aujourd'hui, la masse salariale, elle a monté de quelle façon? Vous êtes combien aujourd'hui, Choris?
7: Alors, on est 38 aujourd'hui, précisément. Ce qui est assez important pour des travaux numériques tels qu'on adresse. Enfin, ça nous donne une capacité, une force de frappe assez remarquable dans l'étape de consolidation où on est. Bien sûr, on a des ambitions de croissance dans le futur, mais tout ça est assez... tracer une courbe aujourd'hui dans le numérique de croissance des employés, c'est quelque chose qui n'est pas simple,
1: oui.
7: Avec l'émergence de l'IA, bien entendu, qu'on met à profit, nous, pour accélérer nos développements, notre capacité de répondre et donner un produit qui est toujours le plus juste possible, pas simplement dans la justesse des calculs, mais le plus juste possible dans la façon d'adresser ces problèmes complexes.
1: Comment ça va s'inscrire? Est-ce que ça va changer justement un petit peu soit l'activité, soit la mission que vous vous donnez, soit avoir des impacts sur les embauches, justement, cette intelligence artificielle? Quand on analyse les données et qu'on optimise finalement les chantiers, j'imagine qu'on doit chercher la meilleure façon de l'utiliser aussi.
7: Oui. Oui, tout à fait. Mais à nouveau, comme je disais tout à l'heure, dans ces grands projets d'infrastructure, la problématique principale, ce sont les matériaux. Et ces matériaux sont assez peu... la connaissance des matériaux, d'ailleurs, vous avez noté, Auris Materials Intelligence.
1: Oui.
7: Donc l'intelligence, c'est pas que l'intelligence, c'est vraiment la connaissance aussi.
1: Oui.
7: Hein. Et donc la connaissance de ces matériaux est peu partagée. Et donc c'est grâce au numérique. L'IA, ici, est un accélérateur... phénoménal, en fait, de notre capacité à comprendre, connaître, intégrer, calculer, vraiment avec une finesse qui n'existait pas jusqu'alors. Vous êtes peut-être familière du BIM, donc le BIM, c'est le BIM Information Modeling, Building Information Modeling, pardon, qui est la maquette numérique qui s'adresse à tous les projets avant de les construire.
1: D'accord.
7: En fait, cette maquette numérique, nous, on vient l'additionner d'une couche développement durable, impact environnemental, qu'on appelle une dimension environnementale. Hein. Le BIM, c'est une série de dimensions. Vous avez le prix, le coût, le temps, etc. Et donc, on vient ajouter cette couche environnementale au modèle BIM. Et donc, là aussi, l'IA nous permet de faire des rapprochements qui étaient difficile à faire auparavant.
1: On arrive presque à la fin de l'émission. J'aimerais savoir l'ambition pour la suite. Vous parliez tout à l'heure des pays étrangers. Est-ce que vous êtes concurrencé en Europe sur ce que vous faites précisément, ou on est en train d'assister à la naissance d'un champion européen de la donnée de ces chantiers, et finalement, avec le temps, on arrivera à avoir des géants dans ce type spécifique d'activité?
7: Eh bien, je l'espère.
1: C'est l'idée.
7: Tout d'abord, je l'espère. En fait, comme nos premiers clients ont été plutôt des instances internationales, on est né vraiment à l'international. Et pas simplement en Europe. On a des projets en Asie, en Afrique. On est aujourd'hui sur une quinzaine de pays. Donc, il y a vraiment cette dimension internationale qui est portée par des agences et des institutions financières qui sont supranationales par définition et qui nous emmènent avec eux dans différents endroits. Donc, notre volonté, c'est évidemment de continuer ce chemin auprès d'eux, mais aussi d'atterrir dans quelques géographies ciblées cette fois-ci. Et là, on est naturellement en Europe très très actif sur l'Europe du Nord, la France, l'Allemagne, les Nordiques, l'Angleterre, et puis petit à petit en conquête de toute l'Europe sur ces aspects-là.
1: Il va y avoir beaucoup de contrats à rédiger et d'accompagnement à faire dans les prochaines années.
6: J'ai l'impression, tant mieux.
1: Vous n'allez pas du tout vous ennuyer. Merci beaucoup à tous les deux, messieurs, d'être venus dans cette émission consacrée à la croissance. Doris, Nicolas Miraval, CEO Doris Materials Intelligence, et Laurent Julienne, associé chez Lérin. Ces émissions à retrouver à 12h30 et bien sûr en podcast et en replay. Très bonne journée sur BFM Business.
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6: Bonjour, bonjour et bienvenue dans La France a tout pour réussir. Chaque semaine, vous le savez, un concentré d'économie positive sur BFM Business. Et cette semaine, trois belles idées, beaucoup de bon sens chez les dirigeants et entrepreneurs autour de la table. Je recevrai tout d'abord Caroline Ray, qui est depuis quelque temps la nouvelle directrice France de Too Good To Go, qui depuis 10 ans, vous le savez, lutte contre le gaspillage alimentaire. Rien qu'en France, 100 millions de repas sauvés depuis 2016. 10 ans plus tard, quelles stratégies, quelles diversifications sont nécessaires pour pérenniser, pour amplifier les actions de Too Good To Go? Eh bien, on en parle dans un instant. Autre idée pleine de bon sens, relancer des marques patrimoniales dans le domaine de l'entretien et du ménage, comme par exemple Bonux, Baran, Minidou et autres Océdar, et tout cela en créant de nouvelles formules plus écologiques et en relocalisant en très grande partie la production en France. Ce pari un peu fou a été tenté depuis 3 ans par Richard Lerosé et sa société Héritage. On fera donc un bilan de la relance de toutes ces marques mythiques. Enfin, on parlera de GreenCube, numéro 1 français de l'habitat modulaire en France. GreenCube propose des studios et extensions à poser dans un coin du jardin, chambre d'amis, bureau professionnel, location touristique et même hébergement d'un ado ou d'une personne âgée. Tous les usages sont permis et l'entreprise en plus se diversifie. Mon troisième invité pour en parler sera Alexandre Gioffredi, PDG et fondateur de GreenCube. Et on commence donc par la première bonne idée de cette émission, une bonne idée qui fête ses 10 ans cette année, c'est Too Good To Go. Bonjour Caroline Ray.
8: Bonjour Jérôme.
6: Vous êtes depuis donc la fin de l'année 2025 la nouvelle directrice France de Too Good To Go, que l'on connaît bien. Cette entreprise, vous-même, vous la connaissez bien, vous y êtes entrée je crois en 2020. Quelles sont les étapes de votre parcours jusqu'à la direction France?
8: Alors en effet, je suis rentrée chez Too Good To Go en 2020 pendant la crise sanitaire avec un éveil écologique pour ma part. Différentes fonctions au sein de l'entreprise. J'ai commencé à la direction commerciale en France et après sur l'Europe du Nord. Et donc plus récemment, en effet, directrice France, avec une année très spéciale pour nous, l'année des 10 ans. Un bel impact. Depuis qu'on s'est lancé en 2016, on a sauvé 100 millions de paniers chez Too Good To Go en 10 ans, avec nos 50 000 commerces partenaires et nos 20 millions d'utilisateurs en France. Un Français sur 3 à l'application aujourd'hui, donc c'est un bel accomplissement, une belle réussite.
6: Donc ça, c'est la partie France. Mm-hmm. L'idée, donc, elle est née il y a tout juste 10 ans en Europe. C'est à la fois au Danemark et en France, c'était les deux.
8: Danemark,
6: les
8: Norvège, deux. Royaume-Uni et France, différents cofondateurs qui ont du coup monté Too Good To Go à l'époque. Ouais. Et la France est le marché le plus important aujourd'hui avec le plus bel impact.
6: Le marché monde, c'est plus de 20 pays, je crois.
8: Alors, il y a 21 pays, pour être précise, et on vient tout récemment, fin janvier, de lancer le Japon, qui était l'application la plus téléchargée devant ChatGPT et Gemini au Japon. Et d'ailleurs, en France aussi, on est l'application numéro 1 dans la catégorie Food and Drinks.
6: Si on rezoome sur notre pays, les denrées consommées, enfin non consommées, donc jetées, c'est un volume considérable.
8: Exactement. En France, on jette chaque année 4 millions de tonnes de produits alimentaires encore consommables. Donc c'est vraiment une aberration. Et avec Too Good To Go, ce qu'on essaye de faire au quotidien, c'est de provoquer justement ce déclic et l'utilisation de l'application par nos commerçants et nos utilisateurs pour lutter contre le gaspillage alimentaire, proposer une solution qui est vraiment gagnante, puisque déjà pour les partenaires, il s'agit d'avoir une solution de revalorisation de leurs invendus. Ensuite, pour les utilisateurs, c'est un bon plan à prix réduit. Si on utilise Too Good To Go régulièrement, on économise 900 euros par an pour nos utilisateurs. Et enfin, bien sûr, c'est un bon plan pour la planète.
6: Votre modèle économique, vous, entre les distributeurs, entre les consommateurs, vous rémunérez comment ? C'est quoi votre modèle économique ?
8: Alors, en fait, on connecte les utilisateurs avec les consommateurs et on se rémunère uniquement sur les paniers vendus. Donc, notre concurrent aujourd'hui, bah, c'est la poubelle. Et on se rémunère exclusivement sur les invendus qu'on a réussi à revaloriser.
6: C'est un pourcentage, c'est quoi ?
8: On a des frais administratifs et un pourcentage, en effet.
6: Ce qui veut dire que pour une somme de 100 euros, vous prenez combien ?
8: Alors, c'est pas du tout 100 euros, hein, c'est vraiment à petit prix.
6: Le panier,
8: oui, oui, bien sûr. Bah, le panier moyen, il est vendu à 4 euros au lieu de 12 euros. Donc, ce qu'il faut retenir surtout, c'est que les utilisateurs ont accès à de l'alimentation pour seulement pour 3 fois moins cher. Donc, c'est vraiment un bon plan pour nos utilisateurs, clairement.
6: Évidemment, donc vous mettez en place des solutions.
8: Oui.
6: La plus efficace, c'est cette plateforme logicielle que vous avez lancée en 2024 avec de l'IA.

0: On est sur un coût d'abonnement mensuel, en effet, pour nos partenaires.
1: Et la plupart de tout, vous me parlez de 50 000 partenaires France, la plupart de ces marques, de ces enseignes de la distribution sont équipées de ce logiciel.
0: Alors, c'est tout récent. Hein. Donc, on a quelques partenaires à nos côtés sur cette solution. On a par exemple le groupe Casino et les enseignes Monoprix et Naturalia, par exemple, qui sont sur cette solution. Mais on est encore un petit peu aux prémices du développement de cette solution. Et l'idée, cette année, si on veut parler un petit peu de notre feuille de route, c'est de continuer à innover et d'accompagner nos partenaires avec des solutions de A à Z pour être vraiment leur solution anti-gaspi à tous les niveaux.
1: Quelques exemples de votre feuille de route et de ce que vous allez mettre en place.
0: Alors, déjà, si on regarde un petit peu dans le rétro, ce qu'on a mis en place, on a les colis anti-gaspi pour accompagner nos partenaires industriels sur les surplus de stocks alimentaires, avec une possibilité de coût de livraison en point relais ou à domicile pour nos utilisateurs. Donc ça, c'est quelque chose qu'on a mis en place récemment. Et comme je vous le disais, on continue à co-construire avec nos partenaires pour répondre à leurs besoins des nouvelles propositions de valeur. Je pense que je reviendrai pour vous en dire plus, puisqu'il y a des tests qui sont en cours, mais on ne communique pas encore sur cela.
1: Est-ce que dans votre feuille de route, il y a aussi l'extension des périmètres sur lesquels vous intervenez? On a parlé de l'alimentaire au sens large, mais vous êtes allé donc aussi sur le terrain des fleurs, sur le terrain de l'alimentation animale. Oui. Est-ce qu'il y a d'autres zones que vous allez explorer dans votre mandat de présidente?
0: Oui, nous explorons, mais c'est vrai qu'on a commencé historiquement par les boulangeries, puisque c'était vraiment une évidence sur cette typologie de commerçants au début. Mais maintenant, vous trouvez aussi sur l'application des primeurs, des bouchers, de la grande distribution, et enfin, en effet, des fleuristes et de l'alimentation animale, puisqu'on se rend compte qu'il y a aussi beaucoup de gaspillage sur ces secteurs.
1: Est-ce que
0: un petit peu de diversité pour nos utilisateurs, c'est top.
1: Est-ce que votre action, ça passe par de la communication aussi? J'ai vu passer un partenariat avec IKEA sur une sensibilisation des consommateurs. C'est quoi ce partenariat et est-ce qu'ils sont amenés à se multiplier?
0: Oui, alors en effet, on a vraiment trois piliers qui sont l'innovation, la sensibilisation et enfin légiférer. Donc pour la partie sensibilisation, on mène plein d'actions en partenariat avec certaines de nos enseignes comme on l'a fait récemment avec IKEA. On mène aussi des actions, par exemple, dans les écoles pour sensibiliser dès le plus jeune âge les adultes de demain à l'enjeu du gaspillage alimentaire. La campagne avec IKEA est un exemple vraiment fabuleux avec une mise en avant dans tous les commerces de notre partenariat. C'était vraiment une belle campagne très récente.
1: 10 ans après la création de la marque et de la marque en France, notamment, comment se porte-t-elle d'un point de vue économique? Est-ce que vous communiquez sur le chiffre d'affaires? Vous l'avez fait jusqu'à il n'y a pas très longtemps, est-ce que vous le faites encore?
0: Alors,
1: quels sont les chiffres clés de Too Good To Go?
0: Alors, on est une entreprise à impact. Et pour nous, ce qui est le plus important, c'est vraiment, plutôt que de donner des données financières, c'est vraiment nos chiffres d'impact. C'est pour ça qu'on communique sur les paniers sauvés, les 100 millions de paniers sauvés qu'on a sauvés du coup depuis notre lancement en 2016. Ça, c'est vraiment le chiffre sur lequel on communique le plus, en effet. Ce que je peux vous dire, c'est que dans les 2 dernières années, et on a fait autant de paniers sovés que dans les 8 premières années. Donc, on est vraiment sur une accélération. On est vraiment sorti de la phase start-up et maintenant, on est vraiment une scale-up. Donc, c'est un fait. Et en outre aussi, pour le nombre de commerces partenaires, on a fait x3 depuis 2023. On a 20 millions d'utilisateurs, on a 3 millions de nouveaux qui nous ont rejoints l'année dernière.
1: Et malheureusement, c'est un secteur qui est toujours d'actualité. Le gaspillage, ça reste toujours d'actualité. Félicitations pour ces 10 années donc, de Too Good To Go et bonne chance pour les 10 années à venir.
0: Merci.
1: On salue Lucie Bache qu'on recevait souvent sur nos plateaux qui est partie vers l'aventure de Poppins maintenant.
0: Après ces
1: années à Too Good To Go. Merci Caroline.
0: Merci Rey. À vous.
1: À présent, donc, on va continuer dans les bonnes idées pleines de bon sens avec un premier bilan de la renaissance de plusieurs marques patrimoniales françaises de l'entretien et du nettoyage, dont la célèbre lessive Bonux, mais aussi bien d'autres. Bonjour Richard Lerosé.
2: Bonjour Jérôme.
1: Vous êtes avec Daniel Chassagnon à l'origine de la relance de ces marques au sein de votre entreprise Joliment et à juste titre baptisée Héritage. Il y a 3 ans, sur ce même plateau, je vous recevais avec Daniel Chassagnon. C'était le tout début de la relance de Bonux. On en est où 3 ans après? Quel bilan faites-vous de la relance non seulement de cette marque iconique, mais aussi d'autres marques?
2: Ben,

0: Ça a fonctionné, pari gagnant. Donc on est très heureux, forcément. On a multiplié le chiffre d'affaires quasiment par deux en l'espace de 4 ans.
1: Vous en êtes à 37 millions, je crois, de chiffre d'affaires sur
0: Exactement.
1: 2025.
0: Et effectivement, grâce à Bonux, qui, avec son célèbre cadeau, nous a permis d'avoir une croissance très soutenue. Et aujourd'hui, c'est à peu près 25% de nos ventes Bonux.
1: Comment vous avez fait entrer le célèbre cadeau? Parce qu'à l'époque, il y avait des grands barils, il suffisait de mettre le cadeau dans la poudre. Maintenant, quelle est l'astuce pour faire entrer le cadeau?
0: Alors l'idée, elle est hyper simple. Elle vient en fait, on était avec Daniel dans une station-service et il y avait une personne qui achetait un bidon d'AdBlue. Et c'est un
1: Ah oui.
0: additif qu'on met dans la voiture. Et en
1: Il y a
0: fait,
1: beaucoup fait parler de lui d'ailleurs.
0: exactement. Et en fait, dans ce bidon, il y a une espèce de tuyau qui est rangé dans le packaging. Et on s'est dit, mais bien sûr, c'est ça qu'il faut. Et donc, on a créé une cavité, en fait, tout simplement, à l'arrière de la bouteille pour faire re-rentrer le fameux cadeau Bonux, voilà, qui a animé des millions et des millions de familles
1: Je vous
0: depuis les
1: confirme.
0: années 60.
1: Je vous
0: Voilà.
1: confirme. Et ça, donc maintenant, la marque Bonux, elle est faite où? Les bidons Bonux, ils sont faits où? Ils sont produits où?
0: Alors ça, on est aussi très, très fiers de ça parce que ils sont produits à Nemours. C'est une usine qui a eu
1: Seine-et-Marne, ouais.
0: Beaucoup, beaucoup de difficultés. Et elle a été rachetée par un partenaire Vandeput qui a compté sur nous pour relancer cette usine. Et on a été les premiers à retourner sur la ligne de production.
1: De manière générale, je lisais dans le sommaire, un de vos axes quand vous avez repris toutes ces marques, on va les citer parce qu'il y a eu Bonux, mais il y a aussi l'adoucissant Mini-Doux, il y a le cirage Baran, les produits ménagers Océdard, Miror, Vigor, Terra et Décapfour. Un de vos combats, c'était de relocaliser la production dans des PME en France. Le bilan de cette relocalisation, en plus de la reformulation de certaines formules pour qu'elles soient plus écologiques.
0: Quand on a commencé avec Daniel, c'est simple, c'était fin 2014, il y avait dans toutes les marques qu'on a là 0% de production en France. Aujourd'hui, on est à 87%. Et donc, on fait travailler voilà, plus de 100 emplois indirects grâce à cette production. Et on compte aller encore plus loin. Donc, effectivement, c'est une grande réjouissance de voir que oui, on peut produire en France et oui, on peut être compétitif.
1: Parce que c'est de la sous-traitance, hein. Vous faites faire par des entreprises. On va avoir une carte de France. On a listé, je pense qu'il y en a d'autres peut-être, 10 départements où vous faites travailler des PME, la Seine-et-Marne, le Pas-de-Calais, l'Orne, le Finistère, l'Eure-et-Loire, le Calvados, la Charente, la Drôme, la Loire et la Côte d'Or. Donc c'est très important, voilà, que ces marques que les consommateurs français ont bien connues il y a quelques années, ils se réapproprient aussi dans la production.
0: Et dans l'achat aussi.
1: Et dans l'achat. Et est-ce que ça marche dans l'achat?
0: Ben oui, il faut se battre, il faut trouver sa place dans les rayons, mais les consommateurs effectivement aiment le made in France et veulent du made in France à un prix acceptable et c'est tout à fait ce qu'on propose.
1: Et c'est compliqué de remettre ces marques à l'ordre du jour. Il y a du marketing derrière, il y a de la communication, parce qu'on les a tous, quand on a un certain âge, on les a tous à l'esprit. Pour les plus jeunes, c'est pas le cas. Je suis pas sûr que pour les moins de 30 ans, la marque Bonux, elle parle beaucoup.
0: Mais en fait, ce qu'on fait, c'est qu'on fait des partenariats avec des licences qui sont connues et des cadeaux qui ont une valeur perçue intéressante. Et par exemple, on a notre dernier partenariat, c'est avec Monsieur Madame.
1: Ouais.
0: On a fait des petits porte-clés. Et du coup, là, on va toucher les familles. Ça fait le buzz dans les cours de récré. Et c'est comme ça qu'on revient au cœur des familles. Et puis après, on a des stratégies de communication qui sont un peu différentes des grosses multinationales qui nous permettent aussi d'aller toucher les consommateurs. On était au cœur de l'intrigue d'un film qui est sorti, qui s'appelait C'était mieux demain,
1: ouais,
0: au mois de novembre, qui a eu pas mal de succès. Et du coup, le fil rouge, c'était Bonux. Et c'était hyper sympa de retrouver cette marque au cœur de l'intrigue.
1: Toutes ces marques-là, vous les avez achetées à qui? Et je vais tenter la question, vous les avez achetées combien?
0: Alors combien? On avait déjà répondu que c'était compliqué de répondre, Jérôme.
1: Et 3 ans après, ça reste compliqué?
0: Ça reste toujours compliqué.
1: Okay. Alors
0: mais,
1: à qui?
0: mais par contre, on les a rachetées à Henkel pour les 3/4 d'entre elles. Et puis aussi à un faiseur de produits MDD allemands qui avaient la marque Bonux et qui n'en faisaient strictement rien. Donc tout le jeu a été de rentrer en contact avec cette société et de remonter tous les échelons de cette société pour arriver jusqu'aux dirigeants et aux actionnaires et pour dire voilà, nous on sait relancer les marques, c'est un joyau français, il faut que ça revienne en France et il faut que ce soit nous qui devons le faire. Voilà.
1: Comment est-ce qu'on se bat sur le prix de production, donc le prix de vente quand on fait du made in France? Beaucoup de tous les produits que l'on achète chez Lidl, Action, etc. ne sont plus faits en France depuis longtemps. Comment est-ce que vous battez? Est-ce que vous êtes compétitif ou est-ce que ça reste très compliqué?
0: Alors, on est très compétitif puisque avant promotion, on est à 19 centimes le lavage, ce qui fait que ça reste dans les lessives les moins chères du marché. On fait ça parce qu'en fait, on a une structure très courte et on fait très attention au coût, tout comme nos partenaires. Et du coup, on arrive vraiment à avoir des économies d'échelle. Et puis, plus on produit, plus forcément les coûts baissent. Et ce qui fait qu'aujourd'hui, non seulement on n'est pas cher, mais en plus, on a une très bonne qualité et une très bonne innocuité, puisque dans le magazine 60 millions de consommateurs qui est sorti début janvier, on est classé la meilleure lessive en termes d'innocuité et d'efficacité. Donc, c'est possible à un prix très raisonnable. Encore une fois, c'est aux acheteurs de se rendre compte que c'est possible et qu'il faut donc aider ces PME et qu'il faut acheter français.
1: On sort des négociations entre les industriels et la grande distribution il y a quelques semaines. Est-ce que c'est compliqué de se faire aussi pour vous une place dans les rayonnages de la grande distribution?
0: Ils attendent en fait tout simplement que les partenaires qui sont dans leur rayon créent de la valeur. Nous, c'est ce qu'on s'efforce de démontrer à longueur d'année et à force de travail. Et on est aussi très fiers puisqu'on a été classé par Nielsen 58e meilleur société en termes de création de valeur. Et là, il y a tout le monde, il y a toutes les plus grosses entreprises. Et nous, on est à la 58e du classement en étant finalement tout petit. Donc, ça fait plaisir.
1: Et la valeur, c'est aussi le partage de la valeur. Je crois que vous avez donc avec Daniel Chassagnon 51% du capital, d'héritage. Les 49 autres, c'est les salariés.
0: Voilà, et aussi des amis et de la famille.
1: Et de la famille.
0: Voilà, et du coup, effectivement, c'était très important pour Daniel et moi, et puis pour toute l'équipe dirigeante qui nous accompagne aussi depuis le début, de partager cette valeur. Et ce qui fait qu'on a proposé à tous les salariés d'être actionnaires. Et ça, c'est une vertu très forte, c'est que tout le monde sent que la société lui appartient aussi. Et concrètement, ça veut dire très très peu de turnover. On est inférieur à 2% par an de turnover.
1: Vous avez combien de salariés?
0: Aujourd'hui, on a 45.
1: 45, dont une vingtaine, je crois, de commerciaux.
0: Exactement.
1: Qui vont apporter la bonne parole de toutes ces marques. Juste une question rapide, une réponse rapide. Après l'entretien et le ménage, est-ce que vous avez d'autres périmètres que vous aimeriez, vers lesquels vous aimeriez aller?
0: Alors, on n'a pas complètement terminé, je pense, les acquisitions dans la partie entretien ménager.
1: Il y en a d'autres à venir, lesquels? Quelques pistes. C'est des noms qui sonnent à nos oreilles.
0: Quand vous vous promenez dans les rayons, vous regardez tout ce qui est en bas et qui n'intéresse plus grand monde. Voilà.
1: Et nous, on regarde. Ça vous intéresse.
0: Voilà, exactement.
1: Vous, ça vous intéresse.
0: Et c'est pareil parce qu'on regarde aussi des rayons comme la parfumerie qui sont en général connexes des rayons entretien dans les supermarchés, les hypermarchés. Et ça, c'est quelque chose aussi on sera amené à opérer dans les années futures.
1: Eh bien, je vous réinviterai, promis, pas dans 3 ans, mais bien avant pour nous en parler. Merci, Richard.
0: Merci beaucoup, Jérôme. Merci beaucoup.
1: On poursuit cette émission avec une autre bonne idée, c'est GreenCube et ses studios et ses extensions en bois qui permettent pour différents usages de gagner des mètres carrés. Bonjour, Alexandre Geoffredi.
2: Bonjour.
1: Vous êtes le PDG et fondateur de cette jeune PME GreenCube que vous avez créée en 2013, qui est basée à Castries, près de Montpellier. Alors le concept, je l'ai bien résumé, des studios, des extensions en bois.
2: Oui, le concept en fait c'est de la construction modulaire en bois, de 11 à maintenant 100 mètres carrés depuis peu, donc dédié à une clientèle de particuliers. Pour la partie, on va dire, habitat compact, on s'adresse plutôt à une clientèle de particuliers propriétaires de maisons qui ont pour volonté d'agrandir leur espace habitable, d'ajouter une chambre d'amis supplémentaire, un studio locatif pour générer un complément de revenus, un espace de télétravail ou pour exercer ses loisirs. Et après, une deuxième cible qu'on adresse depuis peu, qui est la cible du non-propriétaire, et donc des gens qui ne sont pas encore propriétaires de maisons, qui souhaitent le devenir, et donc qui font appel à nous afin qu'on puisse les aider dans leur démarche en tant que soit primo-accédant, soit déjà propriétaire qui souhaite acquérir une nouvelle maison.
1: On reparlera de cet axe de diversification. D'abord, je reviens à votre activité de base. D'un point de vue d'abord de la réglementation, quand on veut faire une extension, quelle est la règle entre le permis de construire et la déclaration préalable de travaux?
2: La règle en France, c'est en dessous de 20 mètres carrés, il n'y a pas de permis de construire, c'est une simple déclaration de travaux. Alors il y a quand même des démarches, ça peut quand même être refusé, vous ne pouvez pas faire n'importe quoi, mais c'est une démarche qui est allégée, avec un délai d'instruction par la mairie qui est un petit peu plus court, parce qu'il est d'un mois seulement, contre deux pour un permis de construire.
1: Vous parliez de certaines habitations, donc de 11 à 100 mètres carrés. Plutôt sur les parties des extensions, on est, je crois, sur 11 à 50.
2: Tout à fait.
1: Les échelles de prix, ça coûte combien ?
2: Entre 11 à 50, on va commencer à peu près avec une offre autour de 45 000 euros pour un 11 mètres carrés vide qui va plutôt avoir un usage de bureau. Sur un 50 mètres carrés, on va être plutôt autour de 120 000 euros pour une construction équipée avec une cuisine, une salle de bain, livrée clé en main, y compris les raccordements à l'eau, à l'électricité, au réseau d'évacuation. Et après, ce qu'on vend le plus sur ce segment-là, c'est nos studios de 20 mètres carrés, donc qui peuvent aussi contenir une cuisine, une salle de bain, sur lequel on va se situer autour de 70 000 euros à peu près pour un projet 100% clé en main.
1: Ces extensions et ces studios sont fabriqués où et avec quel type de bois ?
2: Ils sont fabriqués chez nous, à Castries, donc en France. Alors le bois qui est utilisé pour la construction, c'est du Douglas, c'est du pin Douglas. Et après, le parement intérieur, c'est de l'épicéa.
1: Et c'est du bois qui est français.
2: C'est du bois qui est issu de forêts françaises, durablement gérées, tout à fait.
1: La suite, maintenant vous en avez un petit peu parlé, c'est on peut construire maintenant des habitations Green Cube sur des terrains qui sont non bâtis, de manière, on va dire, classique. Ça, c'est un axe de diversification assez important maintenant pour vous.
2: Tout à fait. En fait, alors ça fait 13 ans qu'on existe, qu'on exerce notre activité de construction modulaire plutôt sur de l'habitat compact. Donc, on a l'habitude de ces projets de construction, alors en règle générale, en site occupé. Et la thèse originale de Green Cube, c'était de se dire, il faut qu'on arrive à exécuter très rapidement le chantier, parce qu'il y a déjà une maison, il y a déjà des occupants, et on peut pas les déranger pendant longtemps. Donc, du coup, on a mis en place un process, aussi bien de la supply qui permet d'aller livrer l'ensemble du matériel dès le premier jour du chantier, jusqu'à l'exécution du chantier qui est scripté, entre guillemets, du premier coup de pelle jusqu'à la remise des clés. Et donc, on s'était forcé, au cours des 13 dernières années, à essayer de mettre en place un concept qui permet d'exécuter très rapidement. Parce qu'un studio de 20 mètres carrés chez Green Cube est exécuté à peu près en 5 jours seulement. Mmh. Avec la cuisine, la salle de bain, les raccordements à l'eau, à l'électricité, au réseau d'évacuation. Et donc, on a réussi ce pari en modifiant un petit peu la manière de faire. On n'a pas utilisé les codes classiques du bâtiment, qui consistent à faire appel à des sous-traitants, à faire livrer au fil de l'eau le matériel nécessaire en fonction des besoins, ce qui est en règle générale générateur de retard. On a eu une approche radicalement différente. Et on s'est dit, en fait, cette méthodologie, elle peut constituer une valeur ajoutée très importante sur le marché de la maison individuelle. Et donc, c'est pour ça qu'on a commencé à adresser ce marché. Alors, ce marché, au début, Green Cube n'était pas conçu pour adresser ce marché. Et en fait, depuis 2022, le marché de l'immobilier connaît une crise assez profonde. Et en fait, ça vient de nos clients qui nous demandaient, qui arrivaient chez nous, en nous disant, moi, j'ai pas de terrain, j'aimerais utiliser vos constructions pour en faire ma résidence principale. À l'époque, non seulement on ne proposait pas d'offre de terrain, mais en plus, le marché de la maison individuelle est un marché qui est très encadré, parce qu'il y a la loi de 1990 qui encadre ce marché. Il faut des assurances spécifiques, notamment une garantie de livraison et une dommage ouvrage. Donc, on a passé un an à essayer d'obtenir ces assurances. On les a obtenues maintenant. On a modifié aussi notre procédé constructif pour être conforme à ce qu'on appelle les techniques courantes de construction, parce que vous ne pouvez pas faire n'importe quoi.
1: Et ça coûte combien ces nouvelles maisons plus grandes ?
2: Une maison individuelle chez Green Cube est au prix du marché. La maison individuelle en bois, on va être autour de 2000 euros du mètre carré. Donc après, ça va dépendre de la taille, ça va dépendre des finitions. La particularité de Green Cube, de notre offre, c'est qu'on va être capable de travailler sur l'ensemble du projet. Ça veut dire de la recherche du terrain, en optimisant le prix d'acquisition du terrain, en étant capable d'aller rechercher également dans le diffus. Contrairement à nos confrères constructeurs de maisons individuelles qui vont se baser plutôt sur des zones de lotissement. Et après, sur la construction, clé en main, ultra rapide, parce qu'on est capable d'exécuter une maison de 100 mètres carrés en 60 jours seulement, contre 11 à 18 mois pour le marché classique.
1: C'est beaucoup plus court, ouais.
2: Et après, on va être capable également de jouer sur les taux, parce qu'on propose aussi une offre de financement, courtage. Et donc, sur l'ensemble de l'enveloppe, on est sur les prix du marché de la maison bois, donc une maison de gamme.
1: Donc, une vraie offre vraiment de diversification. Il nous reste environ une minute, quelques chiffres clés sur le chiffre d'affaires de Green Cube.
2: En 2025, on fait 26 millions d'euros. On a une activité qui est rentable, enfin à peu près 2,4 millions d'EBITDA. On est 140 collaborateurs.
1: Vous êtes donc à la fois à Castries, près de Montpellier. Vous avez une antenne à Meaux. Et je crois que vous cherchez à vous implanter en Nouvelle-Aquitaine aussi.
2: Oui, alors tout est centralisé depuis Castries. La commercialisation, les fonctions support. On a une plateforme logistique à Meaux et on cherche à ouvrir une deuxième plateforme logistique en Nouvelle-Aquitaine.
1: Vous avez un certain nombre de ventes, 4500 ventes depuis la création de l'entreprise, environ 1 millier en 2025. Toute dernière question, vous avez fait des levées de fonds en 2015 et 2018. Est-ce qu'il y en a d'autres dans les tuyaux pour continuer à vous développer?
2: Non. Non, il n'y en a pas dans les tuyaux pour l'instant.
1: Et d'autres pays dans votre viseur que la France?
2: On commercialise déjà un petit peu en Belgique. Après, le marché de la construction, c'est un marché qui est très réglementé, qui est assez culturel. C'est compliqué de s'implanter à l'international. Donc, pour l'instant, on a déjà beaucoup de travail sur la France et donc peut-être plus tard à l'international.
1: Et bien voilà, le bon sens, les bonnes idées étaient à la une de la France à tout pour réussir. Merci madame, merci messieurs d'avoir été les invités. 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Prochaine émission, ce sera au CESE, le Conseil économique, social et environnemental, à l'occasion du Top AFEP, le rendez-vous annuel où des grands groupes et des PME peuvent échanger. Je recevrai 3 PME présentes lors de cette édition 2026. Très bonne journée, très bon week-end et donc à très vite sur BFM Business.
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5: Bonjour et bienvenue dans cette nouvelle émission BFM Stratégie avec notre partenaire le Boston Consulting Group, le BCG. On va parler des entreprises qui prennent de plus en plus conscience que leur infrastructure tech est devenue un vrai risque stratégique et c'est peut-être la fin de cette naïveté justement technologique. On confiait tout à des grands acteurs, alors plutôt américains, en se disant bon, eux ils connaissent et puis nous, ben, on va continuer notre business à côté. Mais tout ça est en train de changer. On va en parler avec vous, Jean-Christophe Lessy. Bonjour Jean-Christophe.
6: Bonjour Frédéric.
5: Merci d'être avec nous, partenaire et directeur au sein du BCG. Alors, mi-mars 2026, on y est, l'ambiance n'est plus la même. Hein, les nouvelles taxes sur les puces, les grands projets français de santé qui exigent désormais un cloud de confiance. On reviendra sur cette bataille du Health Data Hub. On sent que l'Europe et la France veulent reprendre en main. Est-ce que c'est possible? Est-ce que déjà, c'est ça? On arrête d'être un peu naïf?
6: C'est le mot juste.
5: Il est temps.
6: C'est le mot juste, Frédéric. Je pense que, effectivement, nous, au BCG, on parle d'indépendance technologique.
5: Oui.
6: Et il y a une bascule, clairement. On sort de la naïveté que vous évoquiez, là, la consommation du numérique un peu insouciante, à des vrais besoins de résilience. Oui. Et d'indépendance technologique. Aujourd'hui, l'enjeu pour un patron, c'est plus seulement d'être performant,
5: oui,
6: c'est aussi de maîtriser son destin numérique.
5: Et là, on a eu plusieurs choses. On a déjà eu l'arrivée de l'administration Trump.
6: Voilà. Oui. On a un triple choc. Mm-hmm. Comme ça, on est bien servi. Mm-hmm. On a le choc géopolitique avec Trump, où on voit que nos anciens alliés...
5: Oui.
6: On ne sait plus s'ils sont alliés ou pas, voilà. Mais en tout cas, c'est pas un basculement d'alliance, mais c'est au moins une évolution. Mmh. Ils sont de plus en plus agressifs. Ils sont vraiment en concurrence frontale en utilisant le cloud, l'IA comme des armes de coercition. Donc ça, c'est un premier choc. Deuxième choc, c'est un choc économique. Il y a un traumatisme budgétaire dans les DSI actuels et dans les groupes. Puisque bah, le point d'orgue, c'était évidemment quand les entreprises ont vu Broadcom racheter VMware avec des coûts de virtualisation qui ont été multipliés par 10-12. Donc ça, on voit aujourd'hui que la dépendance, ouais, ça peut engendrer un risque financier majeur.
5: Et puis on l'a vu au niveau
6: du
5: cloud, enfin voilà, on l'a vu sur tout niveau.
6: Voilà, tout augmente. Et puis un choc, le troisième choc, c'est le choc réglementaire. Hein, il y a la loi résilience qui est entrée en vigueur. Et là, aujourd'hui, si on a une faille de sécurité ou un incident quelconque sur un cloud exposé aux lois extraterritoriales, c'est tout de suite 2% de votre chiffre d'affaires mondial qui risque d'être impacté par une sanction.
5: Donc là, encore une histoire de coût, oui.
6: Donc voilà, pour ces trois
5: grandes
6: raisons.
5: Choc géopolitique, choc économique et puis choc réglementaire. Alors, pour aider les entreprises à s'y retrouver, je crois que le BCG a modélisé cette indépendance autour de 5 points clés, hein, c'est ça ?
6: Oui, voilà. Alors, on a mis au point 5 dimensions. Parce que, en fait, ce qu'il faut voir, c'est que l'indépendance technologique, ce n'est pas un bouton on-off.
5: Oui.
6: Hein, c'est une graduation.
5: Trop facile.
6: Et ça serait trop facile.
5: En fait, vous avez un passé de DSI, vous voyez bien ce que c'est que de migrer. Voilà.
6: C'est ça. Ça ne se fait pas, ça se fait pas du jour au lendemain, c'est clair. Et donc, sur cette. On a identifié 5 axes sur lequel on mesure la graduation. Alors, le premier, c'est évidemment l'immunité juridique. Alors, est-ce que je suis très exposé ou totalement immunisé ? Bon, ça, c'est le premier qui vient à l'esprit.
5: Donc, avec l'histoire du Cloud Act.
6: Le Cloud Act et autres joyeusetés extraterritoriales. Mm-hmm. L'autonomie opérationnelle. Ça, c'est le deuxième axe. Donc, c'est la capacité à rester en vie, en fait. Mm-hmm. Est-ce que je suis victime dès que le service est coupé, tout s'arrête ou...
5: Oui.
6: Est-ce que je suis un peu plus résilient et je peux vivre 10-12 mois avec mon système sans impact majeur ?
5: Et surtout là, c'est plus seulement l'acte de la partie cyber. On parlait tout à l'heure du choc Trump, ça peut être voilà,
6: je coupe un gouvernement
5: qui dit « hop, allez, on coupe ».
6: Bien entendu.
5: Et puis voilà.
6: Bien entendu. Puis alors, il y a aussi la transparence technique, parce qu'on peut couper un morceau du service sans que ça se voit, se voit trop. Donc c'est vrai que si on est très exposé à... une architecture avec des boîtes noires dans lesquelles on voit rien,
5: oui.
6: C'est plus compliqué que si on a des systèmes un peu auditables et on comprend les lignes de code. Le quatrième axe, c'est la réversibilité réelle. Donc ça, c'est le coût de la liberté.
5: Oui. Hein.
6: Si je mets, je suis otage, si je mets 2 ans à migrer un système, deux ans de budget,
5: Broadcom, VMware, on voit
6: voilà,
5: bien qu'il faut
6: donc,
5: plusieurs années.
6: Là, je suis vraiment otage. Ou alors, est-ce que je suis très mobile? Et j'ai containerisé, j'ai fait en sorte que mes systèmes soient portables. Et le cinquième et dernier axe, c'est bien évidemment les talents.
5: Mm-hmm.
6: Aujourd'hui, beaucoup ont encore leur cerveau et leurs mains à Seattle ou à Bangalore. Et donc, voilà, est-ce que je suis totalement outsourcé ou est-ce que je maîtrise quand même en interne un certain nombre de briques technologiques critiques vraiment avec des talents chez moi.
5: Et là, donc, on voit ces cinq dimensions, donc juridique, l'autonomie opérationnelle, la transparence technique, la réversibilité et la souveraineté des talents. Mais est-ce que c'est applicable à toutes les entreprises aujourd'hui ? Enfin, comment vous travaillez justement parce que j'imagine que vous couvrez des industriels, voire même des administrations, des gens du secteur du retail.
6: Bien sûr. Alors, effectivement, tout le monde n'a pas le même... besoin de le même niveau de risque ou la même exposition et la même criticité à cette dépendance. Et alors pour ça, on a fait 4 familles. On aime bien mettre les choses dans les cases. Mais en gros, il y a les forteresses. Alors ça, c'est la défense, le ministère de l'Intérieur, tout ce qui est régalien. Donc là, il n'y a pas de compromis possible. On fait de l'air-gap. On contrôle tout, on isole tout et on a une étanchéité maximale. Après, il y a les piliers, ce qu'on appelle les piliers. Donc ça, c'est plutôt les infrastructures vitales.
5: Mm-hmm.
6: C'est les banques, la santé, transport, l'énergie, voilà. Où là, la priorité, elle est un peu différente. La priorité, là, c'est la continuité de service.
5: Mm-hmm.
6: Mais dans un environnement extrêmement régulé, hein, avec les NIS 2, DORA, on a
5: donc
6: des régulations
5: fortes. Donc c'est eux qui vont, par exemple, sur la partie cloud, aller vers du Secnum Cloud.
6: Alors, c'est plutôt eux qui vont aller vers le Secnum Cloud, effectivement. Mm-hmm. Puis après, on a les agiles, ce qu'on a appelé les agiles. Donc, c'est les industries, les services. Eux, leur enjeu, c'est plutôt de protéger les joyaux de la couronne.
5: Oui.
6: Donc, ils veulent protéger leurs secrets de fabrication, mais il faut aussi qu'ils puissent innover assez vite. Et donc, il faut qu'ils trouvent des architectures un peu multi-cloud, hybrides, qui mêlent les deux.
5: Mm-hmm.
6: Donc, ça, c'est un peu plus touchy. Et puis... dernière famille, c'est les ambassadeurs, qu'on a tendance à sous-estimer, parce que c'est souvent vu comme un argument marketing, mais c'est pas pour autant qu'il est pas réel. Et ça, alors effectivement, c'est le luxe, le retail, mais ça permet de rassurer les consommateurs sur le fait qu'on protège leur vie privée.
5: D'accord.
6: Et ça en fait un avantage compétitif.
5: Donc vous avez réparti ces secteurs, enfin ces entreprises par secteur, donc ces 4 grands points,
6: ouais.
5: Et ensuite vous regardez pour
6: et
5: chacun
6: ensuite,
5: d'entre eux les 5 dimensions.
6: Voilà.
5: Tiens, ça a l'air d'être plus élevé chez eux.
6: Voilà. Et on arrive à mettre en œuvre des roadmaps très très personnalisés pour chaque besoin. pour investir là où le risque est au maximum.
5: Et alors, si on rajoute cette couche d'IA là-dessus, alors on complique. On rajoute une couche, justement.
6: Voilà, c'est ça le problème. Hein. C'est que voilà, l'indépendance, ce n'est pas le repli, et ça ne peut pas être le repli sur soi, parce qu'il faut trouver une flexibilité stratégique. Mm-hmm. Ça va être fondamental. Et donc, à la fois, il faut utiliser les meilleurs outils mondiaux, hein, les OpenAI, Claude, Gemini, etc. Plutôt américains, parce qu'il faut quand même faire de la productivité, mais tout en bâtissant des architectures qui soient hybrides, qui permettent de changer de modèle, qui permettent d'être parfaitement agile. Et donc, ça tombe bien, hein, en France, en Europe, on a quand même des pépites, hein, Mistral, QTI, Gradium, etc. Et l'idée, c'est de résoudre ce paradoxe où, effectivement, plus on ferme, plus on est sécurisé, mais moins ça va être facile de faire évoluer ces IA, qu'elles continuent à apprendre, etc.
5: Avec cette innovation galopante,
6: il faut quand même qu'elles discutent avec l'extérieur. Et donc, l'idée aujourd'hui, c'est quand même de créer des choses autour de ce qu'on appelle l'IA hybride, où on va avoir des systèmes d'entraînement qui vont être basés sur les grands champions mondiaux, et puis des systèmes de raisonnement qui vont être plutôt installés on-prem, à domicile, sur nos propres serveurs pour que ça s'exécute de façon souveraine.
5: Donc c'est là où on va essayer de voir un peu comment jauger un peu son indépendance technologique. On a démarré cette émission en parlant de naïveté, justement. Si on prend l'exemple du Health Data Hub, alors on est devenu moins naïf là d'un coup?
6: C'est un marqueur de maturité.
5: On rappelle, hein, ça avait été, alors c'est une longue histoire, mais la dernière fois c'était Microsoft qui devait prendre tout ça en main, et là on est revenu en arrière, on a dit, ben non, on remet tout ça.
6: Il y a un appel d'offres dont on va avoir les résultats très, très vite, hein, dans quelques semaines. Oui, c'est un vrai marqueur de maturité. C'est-à-dire qu'aujourd'hui, effectivement, exiger la certification Secnum Cloud pour le patrimoine médical, santé, le patrimoine de santé des Français, c'est pas complètement stupide.
5: Après, il y a un défi technique, forcément.
6: Par contre, il y a un gros défi technique, c'est-à-dire que là, il va falloir migrer. Et c'est là où on va voir que si l'écosystème européen que tout le monde appelle de ses voeux, qui existe, hein, aujourd'hui, il y a des choses, il y a des éditeurs de cloud de confiance, il y a des éditeurs d'IA, il y a des fabricants de puces comme ASML, il y a des champions du logiciel comme SAP. Est-ce que tous ces gens-là, qui compose l'écosystème dit souverain, vont être à la hauteur du défi. Ça va être un premier vrai test grandeur nature.
5: Hein. Avec un risque, évidemment, c'est de ne pas se retrouver dans une nouvelle dépendance, quoi, parce que c'est ça qui peut...
6: Ah ben,
5: s'il y a un conseil à donner, voilà.
6: C'est sûr que s'il y a un conseil à donner aujourd'hui, en 2026, c'est ça, c'est pas échanger une dépendance pour une autre.
5: Ouais,
6: c'est-à-dire que, voilà, si je fuis VMware parce que j'ai des problèmes budgétaires, ce qui est parfaitement légitime. Mais pour me réfugier dans un cloud tout en un qui va m'enfermer dans une infrastructure propriétaire, j'ai pas gagné grand chose. Hein, en fait, l'indépendance technologique, c'est pas changer de geôlier. C'est garder les clés de son infrastructure pour maîtriser son destin.
5: Et puis toujours avoir le choix. Bien merci Jean-Christophe Lessy d'être venu nous parler de tout ça. Partenaire et directeur au BCG, donc voilà, se défaire un peu de cette dépendance que l'on a, mais pas pour basculer dans une autre. Mais en tout cas, voilà, on sent quand même que le côté naïveté, on l'est un peu moins aujourd'hui. Merci d'être venu nous
6: Merci
5: parler
6: Frédéric.
5: De tout ça. Et à très bientôt pour une nouvelle émission BFM Stratégie.
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5: Bonjour et bienvenue dans cette nouvelle émission BFM Stratégie avec notre partenaire, le Boston Consulting Group. Depuis que j'ai pris en main ce sujet, j'ai toujours une petite musique. Alors pour les plus anciens, c'est l'amour du risque. Hein. Voilà, c'était un épisode, c'est une série américaine là, des années 80. Et justement, parce qu'on va parler de l'amour du risque, de la prise de risque en entreprise avec nos deux invités. Benjamin Sarda, bonjour.
8: Bonjour.
5: Benjamin, partenaire au BCG. Et Frédéric Mazzella. Bonjour Frédéric.
9: Bonjour.
5: Merci d'être avec nous, fondateur et président de Blabla et de DIFT. Et justement, on va voir si ensemble, est-ce qu'on ne serait pas devenu trop prudent et comment réapprendre à oser dans un monde où alors, l'incertitude, on l'a encore plus, hein, que ce soit géopolitique, politique, économique, il y a pas mal de choses à voir. Benjamin, on a beaucoup de dirigeants qui disent être rentrés dans une ère du hyper risque. De quoi on parle exactement?
8: En fait, je pense qu'il y a deux raisons pour lesquelles ils parlent d'hyper risque. La première, c'est une raison qu'on connaît tous, un peu macroéconomique. Pendant des années, on a eu une croissance très forte avec une inflation plutôt maîtrisée au niveau global. Et depuis quelques années, à peu près depuis le Covid, on a une croissance mondiale qui est beaucoup plus faible et on a des épisodes d'inflation qui sont très importants. Et s'ajoute à ça, depuis quelques années, des risques qu'on avait un peu oubliés, le risque de conflit armé, des nouveaux risques comme celui du cyber-risque, etc., qui créent pour les dirigeants le sentiment que les risques s'accumulent. Et dans une étude qu'on a faite en fin d'année dernière, 90% d'entre eux nous disent « j'ai l'impression que je fais face à beaucoup plus de risques qu'avant ».
5: Certains, on voyait les États-Unis comme des amis, et puis finalement, on se rend compte qu'au niveau technologique, ça n'est pas forcément le cas. On pensait plus récemment des places comme Dubaï, sûres, et puis on voit que pas forcément. L'Ukraine, c'est à 2 heures d'avion.
8: Et en fait, ça, cette explosion des risques, ça bouscule un peu le leader et le manager parce que ça remet en cause sa façon de gérer les risques. Mm-hmm. Pendant 40 ans, on a géré des risques dans un univers qui était plutôt stable, dans lequel on connaissait nos risques. Et là, on est rentré dans un autre univers dans lequel il faut réapprendre à gérer des risques. C'est compliqué parce que pour 75% des dirigeants qu'on a interrogés, il faut garder une perspective long terme. Mm-hmm. Mais ils sont 80% à nous dire « je ne pilote qu'avec des indicateurs court terme ». Le cours de l'action, l'impact que je vais avoir sur mon PNL. Et donc, ça veut dire qu'il faut réapprendre cette gestion du risque. Peut-être un mot là-dessus, parce qu'on pourrait se dire que cette ère de l'hyper-risque, c'est un sujet mondial.
5: Oui.
8: En réalité, il a une petite particularité française. Il y a, chez les répondants à notre enquête...
5: On est plus inquiets, nous.
8: On est un petit peu plus inquiets. Déjà, on a un syndrome du bon élève, c'est-à-dire qu'il vaut mieux ne rien faire que de se tromper. Mm-hmm. On a des gens qui nous ont dit « je suis très fier d'avoir traversé ma carrière sans jamais avoir fait de bêtises ». On en a 10 fois moins qui nous ont dit « je suis très fier d'avoir pris des risques ». Et c'est un comportement qui va même jusque dans nos habitudes d'investissement. Quand on regarde la composition du CAC 40, entre 2015 et 2025, il y a 2 titres qui ont changé dans la composition du CAC 40.
5: Oui.
8: Si on regarde un indicateur équivalent aux États-Unis, les 40 valeurs les plus liquides du S&P 500, eh bien, il y a 40% de changement.
5: Oui, si on regarde hein, les plus grandes valorisations, voilà, on se retrouve avec des entreprises qui, il y a 40-50 ans,
8: n'existaient pas.
5: Frédéric Mazzella, quand on entend, voilà, 20% des dirigeants pensent que la prise de risque est encouragée, ça vous surprend?
9: Non, pas non. Vraiment. Bah, c'est-à-dire que je connais cet état d'esprit justement dans lequel on est né aussi, qui est que on a envie de faire bien ou de ne pas faire. Et quand on innove justement ou quand on prend des risques, on prend le risque de se planter, on prend le risque de faire de travers. Mm-hmm. C'est comme ça qu'on va apprendre. En fait, ça fait partie du processus pour faire mieux, mais parfois on a tendance à l'interpréter comme on parle d'échec. Après, je parle souvent du fait que les Américains ont un mot plus léger que l'échec pour parler d'échec. Ils parlent de fail. Oui. Et un fail, c'est un essai raté, c'est ok. C'est-à-dire qu'on a essayé, ça n'a pas marché, c'est pas grave, on continue, on a appris et on va pouvoir faire mieux la fois d'après. C'est vrai que dans les états d'esprit français, assez souvent, quand on s'est trompé, ça veut dire qu'on avait tout faux.
5: Oui.
9: Et donc on nous laisse pas forcément de seconde chance pour réessayer. Enfin, en tout cas, c'est aussi ce qu'on s'imagine. Mais c'est de ça qu'il faut sortir, parce que la pression, on se la met tout seul, en fait.
5: Ouais.
9: Elle n'est pas tellement, orchestrée, architecturée, ou vraiment poussée ou articulée. Elle est aussi dans nos têtes à nous. Donc il faut en sortir. Mais pourquoi?
8: Parce que, en gros, se dire le risque, c'est de prendre des risques, quoi.
9: Ouais, oui, mais le vrai risque, c'est de pas en prendre, justement.
8: Ouais, c'est ça.
9: Parce que justement, quand on est dans une situation où tous les autres bougent, là, c'est un peu ce qui se passe. Beaucoup d'acteurs, alors les zones géographiques mm-hmm. très puissantes qui commencent à bouger de certaines manières, bon, ils bougent sans nous. Hein. Donc si ouais. nous, on continue à ne pas bouger, justement, au contraire, on est extrêmement prévisible et on est extrêmement naïf aussi. Et à ce moment-là, on se fait balloter. Mm-hmm. Donc c'est le moment où justement, il faut prendre des risques pour ouais. sortir du prévisible, parce que sinon, le prévisible que tous les autres prévoient pour nous, c'est qu'on ne compte pas beaucoup sur l'échiquier.
8: Et est-ce qu'on réfléchit à le fait de peut-être s'isoler un peu? Se dire, voilà, quand vous avez eu l'idée de Blablacar,
9: complètement.
8: Bah, les bus existent, les trains existent, les taxis existent, et puis tout d'un coup, on a ce... où l'autostop existe.
9: Oui, alors il y a s'isoler. Alors s'isoler aussi au niveau personnel, c'est-à-dire que prendre un risque, c'est aussi prendre le risque de s'isoler, y compris possiblement socialement, enfin en tout cas au niveau du travail, si on s'est trompé, on va pouvoir être regardé de travers. Donc ce qu'il faut faire, c'est quand on prend un risque, non seulement... il faut quand même prendre un mm-hmm. risque de calculer, il faut aller vérifier.
8: Oui, bien sûr, oui.
9: Évidemment, on ne fait pas n'importe quoi. On ne saute pas sans parachute. Et en même temps, il faut s'arranger pour que ce soit une décision de tout le monde, parce qu'à ce moment-là, si jamais ça échoue, c'est tout le monde ensemble qui va essayer de trouver une solution. Et les personnes qui ont été dans le projet ne sont pas dans une situation d'isolement par rapport à l'entourage. Mm-hmm. Ça, c'est très important, parce que c'est une double peur qu'on a quand on prend un risque. Non seulement on a peur de se tromper, mais on a peur d'être isolé par la suite. Alors, l'homme est quand même un être un peu grégaire. On aime bien quand même avoir des gens autour de nous, vivre en communauté, et s'isoler, c'est un mauvais signe, donc il faut l'éviter.
8: Aspect important aussi, Benjamin Sarda, c'est le cadre réglementaire qui est souvent vu comme quelque chose de lourd. On a beaucoup d'incertitudes, on le voit aujourd'hui, hein, fiscal, réglementaire et tout ça. Et ça ne pousse pas vers la prise de risque. Quoi. Si je prends des risques et puis que juste après tout change.
10: En tout cas, c'est ce que les entrepreneurs et les leaders ressentent. 40% des gens qui ont répondu à l'enquête nous ont dit qu'il y a un véritable risque réglementaire. En fait, quand on regarde, par exemple, les indices de stabilité réglementaire de la France par rapport à nos voisins européens, c'est vrai qu'en France, on a un peu moins de stabilité réglementaire qu'on a dans d'autres pays mmh. proches de nous. Maintenant, je pense qu'il y a peut-être trois idées pour nuancer un petit peu cette statistique. La première, c'est que il y a sur le risque réglementaire presque une incompréhension fondamentale sur le rôle de l'entreprise. Beaucoup d'administrateurs à qui on a parlé nous ont dit le rôle d'une entreprise, c'est de faire de la croissance et de créer des emplois. Ce n'est pas exactement le contenu de la loi Pacte, et je pense qu'on a un dispositif réglementaire qui attend de l'entreprise un petit peu plus que ça. Et donc ce problème d'alignement entre ce qu'on pense être la mission de l'entreprise et ce que mmh. la réglementation lui demande de faire, ça probablement ouais. ça crée une petite tension.
8: Il ne faut pas se cacher derrière la réglementation. Tu veux.
10: Et le deuxième point, c'est qu'il ne faut pas se cacher derrière la réglementation, parce que mmh. comme le disait Fred, il y a une grande partie de ces verrous qui sont des verrous internes. Et donc quand on voit que seulement 20% des chefs d'entreprise considèrent qu'on a les bonnes conditions pour la prise de risque, c'est en particulier parce qu'à l'intérieur des entreprises, on n'a pas créé les bonnes mmh. conditions.
8: Et très rapidement, vous voyez deux formes de régulation, c'est ça ?
10: Oui, c'est-à-dire que quand on dit, c'est le troisième point que je voulais aborder, ouais. quand on dit réglementation, en réalité, on parle de choses qui sont des objets très différents quand on parle de la réglementation d'un marché très mature et de la réglementation d'un marché émergent. Mmh. Typiquement, la loi Pacte, ça part beaucoup de choses dont on a l'habitude, oui, oui. des entreprises installées. C'est un petit peu différent de parler de la réglementation de l'innovation. Mm-hmm. Et là, je pense que d'ailleurs, Frédéric oui. pourrait en dire deux ou trois mots, puisqu'il a été confronté directement au problème.
8: Oui, parce que c'était quelque chose de nouveau qui arrivait avec Blablacar.
9: Par définition, oui, quand on crée quelque chose de nouveau, c'était pas prévu.
8: Non.
9: C'était pas prévu par personne.
8: Et encore moins par la réglementation.
9: Exactement, mais la réglementation, il faut se mettre à leur place. C'est déjà très compliqué d'aller réussir à réglementer ce qui existe. Donc, c'est quand même très, très rare qu'on ait réglementé ce qui n'existe pas, qui n'existe pas encore ou ce qui n'a pas été essayé. Donc, très souvent, quand on innove, on se retrouve dans la situation de frotter quelque part un peu la ligne jaune parce mm-hmm. que ce qu'on fait ne rentre pas dans une case. Et donc, à ce moment-là, il faut se poser la question soi-même. Ça demande évidemment de prendre du recul de la manière avec laquelle ce qu'on est en train d'imaginer va être accueilli mm-hmm. Et se dire, bon, alors effectivement, on n'est pas dans les clous, mais bon, ce qu'on fait, c'est quand même bien. Oui. Donc, je ne vois pas pourquoi on irait nous empêcher de le faire plus tard. Et à ce moment-là, bon, on a des discussions constructives. C'est vrai qu'on l'a vu, nous, alors, sur le covoiturage, notamment. Quand on a grandi en France, on a réussi un petit peu en même temps à avoir une définition du covoiturage qui a fini par arriver mm-hmm. et qui a fait que bon, le covoiturage s'est inséré naturellement dans tout le paysage des transports. Dans d'autres pays, quand on est arrivé et en se développant de manière un petit peu plus rapide aussi, c'est arrivé qu'on soit assez incompris parce qu'il n'y avait pas de définition ce qu'était le covoiturage. Donc, c'était confondu avec du taxi, confondu avec du transport.
11: Est-ce que je vais pas mettre du désordre dans tout ça, finalement?
9: Oui, c'est-à-dire que de toute manière, on apporte une solution alternative, on apporte quelque chose de nouveau, et donc par rapport aux acteurs qui sont en place, ils se disent mais il est dans quelle case celui-là ? Et donc à un moment, on se frotte à justement au fait qu'on n'a pas de case, et donc il faut réussir à obtenir une définition parce que sinon, effectivement, ça frotte un petit peu partout.
11: Et alors comment on retrouve cet amour du risque, Benjamin ?
10: Je pense qu'il y a pas mal d'éléments qu'on vient d'aborder. Le premier, c'est pour les leaders et les managers de se redonner une perspective long terme. En Europe, on a quand même des industries qui ont de beaux jours devant eux. On a un savoir-faire qui est unique. Je pense à la défense, à l'énergie. Là, il nous appartient de raconter l'histoire qu'on a envie de raconter et de se redonner de la vision et de la perspective, de se redonner le droit de prendre des risques là-dessus. Le deuxième levier, c'est d'avoir le bon type de management. On évoquait la nécessité d'avoir une forme de solidarité dans la prise de risque. Ça suppose d'avoir des leaders qui ont une forme d'humilité, qui savent s'entourer des bonnes personnes et qui savent partager la responsabilité de la prise de décision. Et le troisième point, c'est de, comme je le disais tout à l'heure, de recréer les conditions de la prise de risque. On a, pendant cette étude, fait une mesure intéressante. On a demandé aux gens comment était sanctionné l'échec et comment était récompensée la prise de risque, en leur demandant de nous dire si c'était formel ou informel, et financier ou non financier. Ce qui est rigolo, c'est que l'écrasante majorité des gens nous ont dit, quand il y a un échec, on est sanctionné de façon formelle et financière. Oui. Donc on touche à mon portefeuille. Quand il y a une prise de risque, on est récompensé de façon informelle et non financière. Oui. Sous-entendu, j'ai eu une tape dans le dos. Ça, c'est quand même une disposition qui n'est pas de nature à encourager à la prise de risque.
11: En conclusion, Frédéric, je reviens sur ce qu'on s'est dit tout à l'heure, le plus grand risque, c'est justement de ne pas en prendre.
9: Exactement. Surtout quand tout bouge autour de soi. Il faut bien s'imaginer que quand beaucoup d'acteurs avancent dans différentes directions, ils n'ont pas prévu que ça soit une bonne situation pour nous. Généralement, ils ont prévu que ce soit une bonne situation pour eux.
11: Ouais.
9: Oui. Et donc, si nous-mêmes, on n'est pas capable de remettre en cause nos manières de faire, si on n'est pas capable d'innover, de sortir de ce qu'on a l'habitude de faire, le chemin, il est tout tracé et il n'est pas positif pour nous-mêmes. Mm-hmm. Donc, en fait, c'est là le vrai risque, c'est qu'on se fait entraîner dans une situation qu'on ne contrôle pas, alors qu'en innovant, justement, on est capable d'inventer soi-même son propre futur et donc d'inventer quelque chose de positif pour soi-même. Quand je dis soi-même, c'est soit au niveau, évidemment, entreprise, soit au niveau individuel, mais bon, c'est quelque chose d'important dans la philosophie avec laquelle on aborde le futur.
11: Et moi, j'aimais bien, dans la préparation de l'émission, on disait, avoir une vision saine, etc., mais il faut rendre ça praticable, des petites métriques et tout ça, c'est ça ?
9: Oui, c'est aussi parce que quand on parle d'une idée, par exemple, faire quelque chose, avoir une idée, que ce soit l'idée alors pour le covoiturage dont on parlait, ou pour Dift, le nouveau projet que j'ai lancé, on parle de l'idée, mais on ne se rend pas compte qu'il y a deux facettes sur l'idée. Il y a la facette, la vision, la mission, ce qu'on a envie de faire, et puis il y a la facette de la practicabilité, le pragmatisme qu'il faut avoir pour que cette idée ait des jambes quelque part et qu'elle puisse exister dans le monde qui nous entoure et qu'elle soit compatible. Ça veut dire aller chercher un modèle économique, ça veut dire comprendre exactement qui va utiliser ce service ou ce produit-là initialement, ça veut dire évidemment savoir expliquer en quelques mots ce que ça fait pour que ce soit extrêmement clair. Donc tout ça, c'est le côté pratique de l'idée. Et c'est vrai qu'on adore parler de la mission, de la vision, mais il ne faut pas oublier le côté pratique, sinon l'idée, elle reste une idée sans jambes et elle n'existe pas dans notre société.
11: Cadrer tout ça. Ben, merci à tous les deux. Benjamin Cerda, partenaire au BCG, Frédéric Mazzella, fondateur et président de Blablacar et de Dift. Retrouver l'amour du risque. On espère, dans ce petit quart d'heure, qu'on a réussi à vous en donner quelques pistes. À très bientôt pour une nouvelle émission BFM Stratégie.
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14: Bonsoir à toutes et à tous, merci d'être avec nous. Vous êtes sur BFM Business et vous faites bien. C'est Tech & Co, la quotidienne, vous le savez, on est là chaque soir du lundi au jeudi. Et pour terminer cette semaine, regardez, nous sommes ici à Marseille. Si vous êtes avec nous à la télé, c'est écrit derrière nous. Nous sommes dans ce rendez-vous, dans ce lieu incroyable, l'Orange Vélodrome, au cœur de Marseille, à l'occasion de l'AIM. On célèbre ici les start-up marseillaises, françaises, mais aussi internationales, à l'occasion de ce CMA-CGM, Startup Awards, organisé à la fois par La Tribune et BFM Business. Avec au sommaire de ce Tech & Co ce soir, dans un instant, le débrief de l'AQTech avec Amélie Charny, qui est journaliste à la rédaction de La Tribune, mais aussi Anthony Morel et Frédéric Simotel, que vous connaissez. On va parler entre autres d'une étude très intéressante sur l'intelligence artificielle utilisée par les Français riches d'enseignement. On va en parler dans quelques instants. Et puis après, je recevrai Anne Bouvreau, qui est un peu la madame IA du gouvernement. On reviendra sur le bilan de ce sommet de l'IA qui avait été annoncé au début de l'année. Où en sommes-nous des 109 milliards d'investissements? On fera le point. Et puis je recevrai le nouveau patron de la start-up H, qui, rappelez-vous, avait levé 220 millions d'euros il y a quelques années de cela, qui a subi quelques turbulences, mais qui revient sur de bons rails. Son patron nous expliquera un petit peu la genèse de H et ce que ça va faire en termes d'intelligence artificielle. Voilà le sommaire de ce Tech & Co, la quotidienne. Bienvenue à Marseille. C'est parti.
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14: Tech & Co, donc, depuis le stade Vélodrome. Ce soir, très heureux d'être ici, à Marseille, ville sublime, avec ce stade incroyable. Et on va parler, évidemment, d'IA et de tech, comme chaque soir. Nos invités, vous les connaissez, pour ce débrief qui va durer une petite heure. Ce soir, j'ai le plaisir d'accueillir Amélie Charnay. Salut Amélie.
16: Salut.
14: Journaliste à La Tribune, spécialisée dans le télécom, dans la tech. La Tribune qui, dorénavant, vous le savez, est le cousin de BFM Business et de notre groupe. Il y a aussi Frédéric Simotel ce soir. Salut Fred.
11: Bonsoir à tous. Bonsoir François.
14: Qui est plus qu'un cousin, qui est un petit frère ou un grand frère.
11: Presque un régional de l'étape, né à Salon de Provence.
14: Exact, Salon de Provence en plus.
11: Mais attention, en Bretagne.
14: Salon de Provence, c'est pas Marseille. Hein. Ouais. Attention,
11: ouais,
14: attention,
11: c'est pas loin.
14: Et puis il y a Nantes aussi qui est.
11: Oui, c'est ça. Rien à voir. Pour le coup, vraiment, ah bah si, les grands ports de France.
17: Vrai. Salut François.
14: C'est Anthony Morel. Merci d'être là, Anthony. Bah, quel plaisir de te retrouver dans Tech & Co.
17: Mais écoute, plaisir partagé.
14: Franchement, ça c'est cool. Et on va débriefer l'actu de ces dernières heures. Alors déjà un mot quand même. La raison de notre présence ici, c'est que bah voilà, on est à la deuxième édition des CMA CGM Startup Awards, grand rendez-vous. Alors, j'allais dire, qui se déroule à Marseille, mais qui est d'envergure, Fred, presque international, parce que il y a des représentants de la tech venus du monde entier ici. Vous le verrez dans Tech & Co, on va recevoir des invités exceptionnels dans les heures et les jours qui viennent. Toi aussi, d'ailleurs, dans Tech & Co Business. C'est le cas aussi d'Anthony Morel. C'est un rendez-vous qui prend de l'ampleur d'année en année. On en est à la deuxième édition. Et ce qui est intéressant, c'est que, évidemment, on parle d'IA dans des secteurs assez intéressant, la logistique, le transport, la santé, les médias aussi, puisque rappelons-le, cet événement est organisé par CMA-CGM, qui est l'actionnaire en fait de RMC-BFM. Hein.
11: Oui, c'est ça. En fait, il y a deux événements. Il y a l'événement IEM, qui est vraiment la série de conférences, de tables rondes assez classiques, mais comme tu l'as dit, avec beaucoup d'invités prestigieux pour parler de tous ces sujets. Et puis, c'est CMA-CGM Awards, donc dans ces domaines de transport, logistique, des médias, où là, il y a une soixantaine de startups qui sont qui passent. Et puis, on va en avoir. Enfin, si vous regardez nos antennes en replay, en podcast, vous allez retrouver toutes ces voix, enfin ces startups. Et puis, ce qui est intéressant là, c'est qu'on a vraiment des profils dans tout le panel de cette conférence. Vous allez voir au fil de nos émissions, on a des fournisseurs évidemment, mais on a aussi des témoignages. On a Total Energy, on a les laboratoires Servier qui passent aussi, on a Airbus. Voilà, des gens qui viennent témoigner de la mise en œuvre de l'IA chez eux.
14: Voilà, très intéressant, bien sûr. Évidemment, on va recevoir beaucoup de startups. C'est le cas, toi aussi, tu en as reçu pas mal le matin sur BFM Business.
17: Oui, parce que
14: dans des domaines spécifiques.
17: Dans plein de domaines. En fait, je trouve que c'est ce qui est intéressant avec ce genre d'événement, c'est qu'on prend le temps de se poser sur les grands enjeux de l'IA, parce que l'IA, on en parle tous les jours à l'antenne, en s'appuyant sur l'actualité, et Dieu sait qu'elle va vite, l'actualité dans le monde de l'intelligence artificielle. Mais là, on a à la fois des tables rondes et puis des émissions ici sur ce plateau sur l'IA à la santé. Tout à l'heure, on avait une émission Les Experts de l'IA sur l'IA et la création artistique, par exemple. Ça, c'est un sujet sur lequel on prend pas forcément le temps. On dit, ah bah oui, là, il y a un truc incroyable. Tu as vu cette chanson qui a été générée par une intelligence artificielle et puis ça a généré une polémique. Mais là, on s'est réunis avec, j'avais un réalisateur IA qui nous a expliqué un peu comment lui, il avait mis l'intelligence artificielle au centre de son processus créatif. T'avais des startups qui commençaient à utiliser l'IA pour permettre aux gens de dialoguer avec des œuvres d'art. Tu vois, tu discutes avec un tableau et t'as l'impression d'être en train de discuter avec le peintre quasi. Donc voilà, il y a plein de choses, plein d'initiatives, et c'est intéressant, je trouve, de prendre le temps de se poser et de réfléchir en fait à tous les bouleversements qui sont générés par cette révolution technologique.
14: Voilà, et juste après Tech & Co, j'aurai le plaisir de vous retrouver pour une émission spéciale, toujours réalisée depuis ici, l'IEM, en collaboration avec La Tribune, mais on va en parler dans un instant avec Amélie. Et on parlera entre autres d'une boîte incroyable qui s'appelle BioSenseTech et qui essaie de détecter des cancers avec l'odorat. Parce qu'il faut savoir que les chiens, notamment, je ne sais pas si vous avez entendu parler de cette histoire-là, les chiens arrivent à détecter, grâce à leur odorat, qui est un super odorat, arrivent à détecter des maladies. Et en fait, le fondateur de la start-up qu'on recevra tout à l'heure essaie de, grâce à l'intelligence artificielle, de récupérer ces données-là pour essayer de trouver un capteur qui puisse, comme le chien, détecter des maladies.
17: Un nez électronique, quoi.
14: Ouais, c'est dingue. C'est donc, je vous invite à nous suivre après à 21h.
11: Tu as des chiens d'assistance aujourd'hui pour les gens qui sont épileptiques et qui.
14: Exactement.
11: Quand on voit des chiens d'accompagnement, c'est pas forcément pour les aveugles, ça peut être pour des gens, voilà, qui ont certaines maladies et que le chien est capable de détecter, voilà, par des ondes, de l'odorat, etc.
14: Voilà, dans un instant, on va commenter toute l'actualité de ces dernières heures. Mais un mot, donc, événement important pour la tribune, hein, qui organise, évidemment, Amélie, et puisque tu es journaliste à la Tribune, cet événement, c'est la deuxième année. Hein.
16: Tout à fait, et alors on a plein de tables rondes, et ce que j'apprécie beaucoup, c'est qu'on ne se contente pas de dire « l'IA, c'est génial », on affronte aussi les réalités et les éventuelles conséquences négatives qu'il pourrait y avoir, par exemple, sur l'environnement. Donc ce n'est pas du technosolutionnisme BA, c'est vraiment, voilà, on regarde, est-ce que c'est possible d'avoir vraiment une souveraineté en Europe en matière d'IA ? Est-ce qu'on peut dépasser ces problèmes environnementaux ? Voilà, j'apprécie beaucoup le fait d'avoir du débat. Et de regarder les pour et les contre.
14: Très bien. Dans l'actu, alors on a plein de sujets hyper intéressants. On va commencer par Anthony, cette étude que tu as commentée déjà sur BFM Business, mais je voulais qu'on revienne dessus parce qu'effectivement, là, on parle de l'IA et c'est un sujet intéressant. C'est la manière dont les Français ressentent l'IA. Et il y a des informations qui sont très, très, très, comment dirais-je, voilà, qui nous font apprendre des choses.
17: Ouais. Et qui sont enthousiasmantes, j'allais dire. C'est ça qui est intéressant. Alors, c'est un baromètre.
14: Alors qu'on est aussi dans un climat où l'IA provoque beaucoup de méfiance.
17: Bien sûr, exactement. Et en plus, alors, moi, je m'attendais, je vais te dire, c'est un baromètre, en fait, qui est réalisé par Kantar pour BFM Business tous les 6 mois. Donc, on a une sorte, comme ça, d'analyse de l'adoption de l'IA par les Français et de leur perception de l'IA. Et ce qu'on voit, c'est que contrairement à ce qu'on a toujours l'image, voilà, des Français un peu râleur, je veux pas y aller, etc. Mais non, en fait, vraiment, ils sont enthousiastes, ils ont envie d'y aller, ils sont curieux par rapport à l'intelligence artificielle, et ça se ressent dans les chiffres. Je vous en donne quelques-uns. Ce que dit ce baromètre, c'est que, alors déjà, sur la connaissance, il y a 88% maintenant des Français qui ont au moins entendu parler d'IA générative. Donc voilà, à part à vivre dans une grotte maintenant, on sait tous à peu près ce que c'est, d'accord? Mais il y a 60% de Français qui ont déjà utilisé l'IA, 60%. Et ça, c'est quand même considérable quand on se compare. Il y a des études similaires qui ont été menées aux États-Unis par exemple, ils sont à 40%. Donc c'est te dire...
14: Donc il y a une adoption qui est beaucoup plus rapide.
17: Exactement, au moins les gens tentent. Alors après, est-ce que ceux qui l'utilisent très régulièrement sont aussi nombreux? Probablement pas, évidemment, mais en tout cas, ils ont commencé à jouer avec, à apprivoiser ces outils-là. Alors le grand gagnant, c'est ChatGPT, sans surprise, hein. Voilà, on s'en doute un
14: petit
17: peu.
14: Et de loin, non, j'imagine.
17: Et de loin, ça doit être de l'ordre de 47 ou 49%. Derrière, tu dois avoir Gemini. Bah parce qu'ils sont dans Android, donc forcément c'est un petit peu plus facile aussi. Et Mistral, j'allais dire, malheureusement, arrive très loin derrière, autour de 7%. Ce qui est intéressant, c'est de regarder aussi la typologie. Donc ce qu'on voit, c'est que le public aujourd'hui est encore plutôt masculin, on est à 64% d'hommes, CSP+, majoritairement, et alors les jeunes, c'est le chiffre qui m'a fait le plus halluciner, 2 lycéens sur 3 qui utilisent l'IA, 1 collégien sur 2. Un collégien sur 2, c'est énorme. Et avec, j'allais dire, une bienveillance des parents, globalement, alors je ne vais pas entrer dans tous les détails, mais il y a 1 parent sur 2 qui dit, donc interrogé dans l'étude, hein, qu'il pourrait autoriser son enfant de moins de 11 ans à utiliser l'intelligence artificielle. Voilà, alors je sais pas, mais tu vois, tu te dis que ça veut dire qu'on a quand même un niveau de confiance vis-à-vis de l'IA, moi, que je ne pensais pas que les Français avaient.
14: Alors ça permet peut-être aussi aux parents de ne plus être au chevet de son enfant pour l'aider à faire les devoirs. Ouais,
17: débrouille-toi.
14: Aussi, accessoirement. Tu sais quoi ? Fais confiance à ChatGPT, il va t'aider. D'ailleurs, Amélie, c'est amusant parce que tu as des enfants.
16: Tout à fait.
14: Et tu en as pris un la main dans le sac.
16: Alors, bah oui, j'ai été informée par la prof de français de mon fils qu'il avait fait sa dissertation avec l'aide de ChatGPT et visiblement, c'était pas très subtil puisqu'elle l'a tout de suite vu et qu'il a pas été noté et que c'était écrit en gros l'année dernière sur son bulletin scolaire. Wow. Et ça lui a empêché d'avoir une récompense voilà, à la fin du trimestre. Alors après, c'était hyper utile parce que du coup, c'était vraiment l'occasion d'en parler avec lui pour avoir des bonnes pratiques et puis que ça ça serve vraiment à quelque chose et que ça l'aide vraiment à réviser. Bah après, pour les profs, c'est quand même très très compliqué. Et à tel point que, pour la plupart, ils ont décidé d'arrêter de donner des devoirs, enfin en tout cas d'arrêter de demander des dissertations ou des devoirs à la maison et de faire plutôt privilégier les contrôles en cours. Et c'est également le problème aussi en fac aujourd'hui, c'est que maintenant, on va davantage tester les étudiants sur une épreuve sur place parce qu'il y a un problème de triche quand même.
14: Moi, je trouve hyper intéressant qu'il soit fait prendre un peu la main dans le pot de confiture parce que je pense qu'il va comprendre de son erreur et la prochaine fois qu'il se servira de ChatGPT, il vérifiera peut-être ce qui a été écrit, il modifiera peut-être certaines choses.
17: Ou il l'utilisera plus subtilement pour pas se faire avoir.
14: Peut-être aussi.
17: Il rajoutera une ou deux erreurs et puis.
14: Peut-être aussi, mais je trouve que c'est très bien. C'est presque de la pédagogie finalement. Et les enfants devraient trébucher. Tu vois, ouais. En utilisant ChatGPT pour comprendre un comment ça fonctionne, parce que on pourra pas les empêcher de l'utiliser. Ça c'est clair, Fred. Non, tu
17: le en maison c'est le mort.
14: Voilà, bien sûr.
11: Si vous regardez l'utilisation de ChatGPT aux États-Unis, le 6 juin au soir, et ça chute de 60%. Pourquoi ? C'est l'arrêt des universités américaines.
14: Et ben voilà.
11: Vraiment ça chute, ça. On voit là.
14: Et tu te rends compte, 60% de l'activité globale de ChatGPT.
11: Oui, enfin, à États-Unis, hein, qui ont chuté comme ça. En une soirée, le moment où les universités ont arrêté, enfin, ça y est, étaient passées à leur programme d'été. Ce que l'on voit là dans l'étude Kantar, on voit plusieurs choses. On voit la première, sur les usages, le principal usage, c'est l'aide à des sujets d'études, la rédaction d'un texte de révision d'un texte, ce qu'on fait nous tous un peu. Une aide sur l'activité professionnelle, sur un problème d'une décision à prendre, des conseils sur les achats aussi, ça vient en troisième,

0: D'un iPhone versus un Galaxy. Simplement, on est maintenant tellement à l'aise et tellement bien dans nos chaussons là, dans l'écosystème ChatGPT ou Mistral ou Gemini, une fois qu'on a commencé à les utiliser, qu'on n'a plus envie d'en sortir et que donc on va leur déléguer absolument toutes les tâches qu'on faisait avant en utilisant des moteurs de recherche traditionnels. Moi, c'est aussi un des enseignements que je tire de cette étude, c'est de dire que finalement, les moteurs de recherche tels qu'ils existent aujourd'hui, ils sont clairement en danger ils sont en train de se réinventer, hein, évidemment, je dis ça, mais évidemment, Google est en train de retravailler là-dessus. Mais je veux dire, aujourd'hui, on n'a plus envie d'utiliser les moteurs de recherche. Tout passe par le hub central qui est le chatbot ou l'IA générative.
1: Mais moi, je trouve qu'en fait, ces moteurs de recherche, ils prouvent aussi qu'ils sont plus performants. Enfin, je veux dire, si on compare vraiment l'utilisation, on met vachement plus de temps à trouver ce qu'on veut sur un moteur de recherche. Et je trouve qu'ils se sont pas remis en question et que l'expérience s'est dégradée quand même au fil du temps.
2: Tu parles de Google notamment ?
1: Oui.
2: Oui, alors Google est en train de d'entamer sa mue, hein,
3: petit à petit. Gemini, hein. Nous, on n'a pas la bonne version de Gemini.
2: Voilà, c'est ça. Il faut savoir qu'aux États-Unis, Amélie, quand tu utilises Google, tu as une autre version avec un bouton qui te permet d'avoir un search un peu à la Perplexity, où tu as quelque chose qui est beaucoup plus dans la l'histoire, en fait. Ça te raconte quelque chose.
3: D'ailleurs, les portes de marché sont beaucoup plus serrées entre Gemini et ChatGPT aux États-Unis que chez nous, parce qu'on n'a pas encore cette fonction.
2: Exactement. Anthony, alors, tout ça, c'est l'aspect positif, mais il y a quand même un aspect négatif. C'est, si je puis me permettre de voir le verre à moitié vide, c'est les conséquences sur l'environnement et puis surtout sur l'emploi. Est-ce que les Français se rendent compte quand même que ça va avoir un impact sur des milliers, voire des dizaines de milliers, voire des centaines de milliers d'emplois?
0: Oui, bien sûr, il y a ces craintes-là, mais même ça, tu vois, dans l'étude, ce qui ressort, c'est qu'on voit quand même plutôt le verre à moitié plein. Donc, tu as raison, il y a évidemment ces craintes autour de l'emploi, autour de la...
3: 40%,
0: autour de ce qu'on appelle le deskilling aussi, c'est-à-dire la perte de compétences parce qu'on devient feignant à force d'utiliser l'intelligence artificielle, les craintes environnementales aussi, évidemment. Mais quand même, ce qu'on voit, c'est que en parallèle de ça, les Français disent « Oui, mais l'IA, ça peut aussi permettre de créer de nouveaux types d'emplois. Ça peut aussi permettre de trouver des solutions dans le cadre de la transition énergétique. Donc, il y a aussi ce truc de « On ne regarde pas que le côté négatif de l'intelligence artificielle. » Alors, sans être des ravis de la crèche complet non plus, hein, c'est pas la question. Peut-être aussi parce qu'en France, pour l'instant, et en Europe en général, on est un peu moins touché par les plans sociaux qu'on égrène depuis quelques semaines à cause de l'automatisation de l'intelligence artificielle, en tout cas qui lui sont imputés, qu'on a vu chez Amazon par exemple et dans plein de grands groupes américains. Les États-Unis commencent à voir la réalité en fait de cette transformation profonde de l'économie. En France, pour l'instant, on n'y est pas encore trop confronté. Peut-être qu'on sera un peu moins enthousiaste quand ça commencera à arriver.
3: Et ce qui est marrant, les plus positifs dans tout ça, on leur a demandé à leurs craintes, on l'a dit, l'emploi, l'environnement, la diffusion de fausses informations, c'est la troisième crainte. Les 25-34 ans, les foyers avec enfants, eux, ils sont hyper positifs. C'est les autres, donc les plus âgés qui, eux, ont beaucoup de craintes sur la perte de compétences, la perte d'esprit critique, l'emploi, enfin tout ce dont on vient de parler. Ça, c'est intéressant aussi.
2: L'optimisme de la jeunesse.
3: Ouais, oui, voilà, c'est ça.
2: C'est formidable. Tant mieux. Voilà, étude à retrouver, bien évidemment, un peu partout sur le web, elle est disponible.
0: Bien sûr, baromètre Kantar, BFM baromètre. Business, l'IA et l'adoption de l'IA par les Français.
2: Amélie, on va parler maintenant d'Anthropic. Tiens, on reste toujours dans l'IA. Anthropic, grosse boîte évidemment d'IA qui grossit aux États-Unis et qui va investir 50 milliards de dollars dans des data centers.
1: Tout à fait. Alors 50 milliards, c'est énorme, mais ça paraît presque pas beaucoup par rapport aux annonces qu'on a eues jusqu'à maintenant, parce que
2: pour Anthropic c'est beaucoup. pour OpenAI c'est une goutte d'eau finalement.
1: On était à 500 milliards. Pour
2: c'est dingue parce qu'on perd maintenant la notion des milliards. Oui. Je ne sais pas si vous avez remarqué, mais même nous, on n'a jamais...
0: C'est démesuré, en fait.
2: Ça fait quelques années qu'on est dans ce milieu-là. On n'a jamais eu des échelles comme ça d'investissement aussi importantes. Là, on parle de quelques milliards, 10 milliards, 50, 500 milliards, et ça ne nous étonne même plus, en fait.
1: Bah oui, il y a une surenchère. Alors d'abord, parce que ces data centers surpuissants qui ont la puissance d'une centrale nucléaire de nouvelle génération. Donc en fait, effectivement, ils coûtent extrêmement cher à construire. Mais aussi, il y a un appétit des investisseurs, et ça aiguise les appétits. Donc il y a aussi cette idée, il faut absolument que j'en mette le maximum pour, quand il y aura consolidation du marché, qu'on soit encore là. Donc mettons tout sur la table, c'est un peu le coup de poker. Donc il y a de la surenchère, clairement. Si on compare à ce qu'a
2: été... Alors là, c'est que pour les US, ces 50 milliards.
1: Tout à fait. On n'est finalement pas ridicule. J'entends beaucoup parler d'une différence d'échelle en Europe et qu'on n'aurait pas assez d'investissement dans ces infrastructures. Moi, je ne trouve pas...

0: Vraiment, en ayant fait le tour du marché et en ayant rencontré pas mal d'acteurs, on est sur des niveaux, enfin les 109 milliards annoncés par Emmanuel Macron en début d'année dans les infrastructures, c'est énorme, rien qu'en France, donc investisseurs que privés. Et c'est à comparer avec, à notre échelle, à comparer avec les 500 milliards de Stargate. Franchement, je trouve que c'est pas ridicule. Ouais. Et bon, pour avoir eu l'Élysée il y a pas très longtemps au téléphone, ils disent qu'on a déjà 90 milliards qui sont sécurisés sur ces 109 milliards depuis le début de l'année. C'est énorme en fait.
1: Ouais, c'est, enfin,
0: c'est du jamais
2: c'est
0: vu.
2: Pas mal, effectivement.
0: Ouais, c'est du jamais
1: ça.
0: Vu.
1: C'est au niveau France, ça. Hein.
0: Au niveau que français voilà, et que ça. Investissement privé, parce que derrière, tu as un appel d'offres de la Commission européenne avec de l'argent public. Où il va y avoir des projets de Gigafactory aussi qui vont bénéficier à la France et ça sera encore des milliards en plus publics.
2: J'attends qu'ils soient construits quand même. Ouais. C'est vrai. C'est vrai
3: non, tu vois, surtout dans le climat actuel d'instabilité politique, budgétaire, fiscale. Non, mais tu vois,
1: parce qu'il y a plein de promesses qui ont été faites sur des chiffres
3: ça, tu vois,
1: qui ont du mal quand même à se transformer. Hein.
4: Non, mais on a un gros souci sur l'énergie. Faut quand même le dire. Aujourd'hui, alors les États-Unis réussissent à pallier. Ils montent des petits. Alors soit des Microsoft redémarrent des centrales nucléaires. Soit tu as certains gros hyperscalers qui vont construire leur petit réacteur nucléaire. Vous imaginez en France un Microsoft qui s'installe, qui dit ah oui au fait, je vais installer deux petits réacteurs nucléaires à côté de mon data center. C'est impossible.
2: Enfin, on a quand même certains acteurs du nucléaire en France qui pourraient pallier ce problème sans aucun problème.
4: Oui, mais aujourd'hui, pour construire tous ces data centers-là, il faut encore augmenter notre puissance énergétique. Et là, je te mets au défi de dire bah, nos centrales nucléaires.
1: Mais tu sais que je crois pas qu'on soit obligé d'augmenter notre puissance énergétique autant que ça, parce qu'on a.
2: On a des surplus aussi. Hein.
1: En fait, grâce à notre stratégie nucléaire depuis de très nombreuses années et le fait que certaines centrales redémarrent, on se retrouve avec fait énormément d'énergie dont on ne sait pas que faire finalement.
4: Ben on la revend à l'étranger.
1: On a une marge.
0: On est plutôt bien placé pour le moment.
1: C'est pour ça d'ailleurs que les investisseurs viennent en France et investissent de l'argent dans les data centers parce qu'ils savent que non seulement il y a de l'énergie à foison, mais en plus elle est décarbonée.
2: Elle est moins chère.
4: On a les compétences. Il ne faut pas dire à foison à 5 ans, si on a tous ces projets-là, on ne peut pas y aller. Il faut être clair, hein. À 5 ans, si tous ces projets sont déployés, si l'échéancier est respecté, on peut pas les alimenter tous. Donc il va falloir autre chose. Donc
1: et c'est pas en 5 ans qu'on crée de nouvelles centrales nucléaires. Hein, voilà. En plus, c'est important.
0: Alors moi j'ai rencontré le responsable infra d'Amazon Web Services il y a 15 jours et il me disait, faut rappeler donc en fait eux ce qui les intéresse c'est de l'énergie décarbonée. Donc c'est pour ça que le nucléaire intéresse, c'est que ce soit pas fossile. Et le temps d'attente finalement en France, moi qui me paraissait long, qui est de minimum 2 ans voire 5 ans pour être accordé par RTE, le fournisseur de transport d'électricité, il peut être parfois dans certains pays de 10 à 12 ans. Je ne sais pas si vous vous rendez compte. Donc en fait, en France, on n'est pas si mal placé.
1: Non, on est pas mal. Ouais. Mmh.
0: Donc,
1: on se plaint parfois des lenteurs administratives.
4: Non, mais
1: alors là,
4: écoutez, qui sont les plus rapides? C'est l'Allemagne, le Portugal, l'Espagne. Microsoft vient de signer pour 10 milliards de dollars pour un méga data center au Portugal. Google vient pour 5 milliards
1: en
4: Allemagne. Pardon?
2: C'est une bonne question. Là,
1: Il y a du nucléaire au Portugal?
4: Non, mais ils vont se servir, ça va faire venir
1: ils ont peut-être pas mal de
4: ah non, mais on a un gros souci.
1: Propre,
4: hein. Non, mais on a un gros souci.
0: Quand tu entends
4: Google qui va investir 5 milliards en Allemagne pour des data centers, quand tu entends AWS, quand tu entends Deutsche Telekom qui achète du Nvidia, tu vas dire, bon, quelle énergie en Allemagne aujourd'hui? L'énergie en Allemagne,
0: elle est carbonée. Hein.
1: Elle est sale.
4: Beaucoup de charbon. Hein,
0: du gaz russe.
4: Je ne parle même pas de la Pologne ou d'autres pays de l'Est.
1: Ce qui est intéressant, c'est que des stratégies qu'on prend, enfin des idées, en tout cas des décisions stratégiques qu'on prend aujourd'hui ont des impacts sur les années qui viennent.
2: Ouais, c'est une politique industrielle.
1: Plus que jamais.
2: Mais c'est vrai que les effets d'échelle... Aux États-Unis, je regardais un peu la liste des accords qui ont été signés ces dernières semaines et ces derniers mois, mais c'est complètement fou. L'accord OpenAI Oracle pour 300 milliards. Il y a aussi le projet Prometheus de Meta. Je ne sais pas si vous vous souvenez, c'est Meta, ils veulent construire cette fameuse super intelligence, donc ils recrutent à grands coups de milliards des cerveaux humains, mais ils ont aussi le projet de construire des giga data centers avec là encore des sommes qui sont complètement folles. Enfin, c'est vraiment des choses qu'on n'aurait même pas pensé il y a encore quelques années.
1: Ce qui est intéressant, et on en parle avec Fred tous les soirs, c'est l'unité de mesure maintenant. C'est les gigawatts.
2: Oui.
1: Voilà. On va ouvrir un data center de 2 gigawatts. Alors qu'avant, c'était pas comme ça qu'on
2: Oui, ça disait rien à personne.
1: Voilà. Maintenant, c'est la consommation électrique.
2: Ouais, c'est ça.
1: La puissance électrique qu'il faut pour que tout cela fonctionne. Dans l'actu, autre sujet très intéressant, c'est Waymo. Waymo, vous le savez, c'est le robot taxi. Le robot taxi qui est né à San Francisco et qui petit à petit est en train de se répandre un peu partout aux États-Unis. Et Amélie, tu as détecté que 3 nouvelles villes allaient accueillir Waymo.
0: Tout à fait. Et alors, ma réaction, c'était plutôt de me dire, mais on n'en est que là. Parce qu'en fait, vous êtes tous dans la tech depuis longtemps. Ça fait 15 ans, 10 ans, je ne sais même plus qu'on parle des voitures autonomes.
1: De voitures autonomes.
0: Alors,
1: oui.
0: je suppose que, moi, je l'ai testé Waymo aux États-Unis. Anthony, toi aussi.
2: Aussi.
0: C'est quelque chose qui fonctionne de façon spectaculaire, vraiment.
2: Non, c'est dingue. C'est incroyable.
0: C'est complètement dingue.
1: Franchement, moi, c'est
2: magique, vraiment.
0: Et je suis très étonnée, finalement, d'en être encore là à lire des articles. Ah, on a rajouté 2 villes de plus, parce que surtout qu'aux États-Unis, la circulation est quand même plus facile dans les villes qu'en France. On imagine moins bien sur le rond-point des Champs-Élysées comment ça se passerait. Et je suis stupéfaite que ça avance pas plus vite, moi, quand même.
2: Ouais, c'est vrai. Alors, faut dire aussi qu'aux États-Unis, ces voitures, elles circulent quand même dans un périmètre restreint. Hein, dans chaque ville, il y a quand même une cartographie qui est très précise. Elles peuvent aller d'un point A à un point B, mais elles peuvent pas sortir complètement de la ville. Donc, il faut que la ville soit complètement cartographiée de manière extrêmement, extrêmement fine pour éviter au maximum les risques d'accident. Mais c'est vrai que quand on est dans la tech depuis longtemps, on se dit, on en est encore là. Mais que, mine de rien, moi, je trouve que c'est intéressant de voir que ça se démocratise petit à petit. Qu'aux États-Unis, c'est quand même aujourd'hui une réalité pour les gens. En France, c'est encore, quand tu en parles avec des gens, on va dire, non technophiles, ça paraît encore un truc d'un film de science-fiction. Ils disent, mais ça arrivera jamais chez nous. En gros, c'est ça le truc, quoi. Alors qu'on a la réglementation. Aujourd'hui, on a l'autorisation de faire rouler des voitures autonomes de niveau 3 à condition qu'elles soient homologuées, c'est-à-dire aucune. En gros, je crois qu'il y a un modèle de Mercedes, mais c'est tout. Mais aux États-Unis,
1: mais
2: aujourd'hui.
1: Est-ce que Waymo pourrait rouler à Paris, par exemple? Waymo aurait l'autorisation de rouler à Paris?
2: Non, parce que
1: donc la réglementation n'est pas adaptée.
2: Ce qui est autorisé en France, c'est les voitures autonomes de niveau 3. Voiture autonome de niveau 3, je rappelle, autonome, ça va de 0 à 5. La simple assistance à la conduite à la voiture complètement autonome. Et Waymo, on doit être niveau 4, si je dis pas de bêtises, puisqu'il n'y a pas de conducteur derrière
1: alors
2: le volant.
1: 3, tu es obligé d'avoir un chauffeur.
2: Voilà, il faut que le conducteur puisse reprendre le volant.
4: 4, t'as encore quelqu'un derrière le volant.
2: 4, t'as encore.
4: Et c'est 5 où t'as plus rien.
2: Donc Waymo, c'est du 5 alors, du coup.
1: D'accord. Waymo, c'est du 5. Mais comme vous le disiez, dans certaines zones, on était, pour tous ceux qui nous suivent régulièrement, on était il n'y a pas si longtemps que ça avec Léa, qui produit cette émission. On était à San Francisco, on a pris des Waymo et on voulait, depuis l'aéroport, prendre un Waymo pour aller au centre-ville de San Francisco. Et on ne pouvait pas parce que, Waymo ne desservait pas l'aéroport.
2: C'est ça.
1: C'est chose faite depuis, c'est-à-dire que nous on y est allé il y a 3 semaines, depuis ils ont élargi, et c'est comme ça qu'ils fonctionnent, petit à petit ils élargissent en fait la zone d'utilisation de Waymo, et aujourd'hui, et c'est quand même une petite révolution, tu sors de ton aéroport à San Francisco, tu peux prendre un Waymo pour aller au centre-ville.
2: C'est incroyable.
0: Ils se sont élargis aux autoroutes, c'est ça,
1: Imaginez, on parlait tout à l'heure de l'impact de l'IA sur les emplois. Imaginez l'impact que ça va avoir.
2: Là, c'est une réalité.
1: Sur Uber, c'est quelque chose d'assez violent quand même.
2: T'as une démocratisation en plus qui va vraiment arriver. On se souvient qu'il y a eu un partenariat qui a été signé là il y a 2 ou 3 semaines entre Nvidia et Uber pour intégrer en fait, parce qu'évidemment il y a besoin de technologie Nvidia dans ces voitures-là. Et donc ils veulent mettre sur les routes 100 000 VTC autonomes à l'horizon 2027. Donc 2027, c'est vraiment demain. Et 100 000 VTC, c'est quand même pas rien. Il y a de quoi alimenter quelques villes quand même.
4: Je corrige juste une chose. Waymo, c'est niveau 4, c'est quand il n'y a plus de volant. Parce que dans les Waymo, il y a encore un volant. C'est quand il n'y a plus de volant et plus de pédale.
2: Plus
1: c'est
2: pédale.
1: Ça, c'est ce que je pensais. 4, en fait, tu as l'autorisation de plus avoir de
4: plus
1: d'avoir
4: de conducteur, mais tu as encore un volant et des pédales. Et alors, ce qu'il faut voir aussi dans le ce qui est un peu impressionnant dans ce qui se passe aujourd'hui sur les autoroutes, c'est que pourquoi c'est allé moins vite sur les autoroutes? Parce que justement, les autoroutes, ça va plus vite. Donc les décisions, quand on est en ville, on est à 45-60 à l'heure. Sur autoroute, on est à 110-120, y compris aux États-Unis. Donc là, il y a une analyse qui doit aller beaucoup plus vite.
1: Donc oui.
4: Il y a une vision aussi, parce que si on va plus vite, les obstacles arrivent plus vite. Donc il y a une vision qui doit aller à, alors là, ils disent la taille de 3 terrains de foot, donc environ à 300-400 mètres, où on peut repérer les obstacles.
1: Pour que la voiture ait le temps de réagir, en fait.
4: Et on en parlait tout à l'heure, François, en regardant un peu tout ça, ils avaient un autre souci, c'est qu'il y a beaucoup moins d'accidents sur les autoroutes. Donc ils n'avaient pas de data sur data sur les accidents, alors que les accrochages
1: en
4: ville
1: en France, statistiques.
4: Mais je pense que pourquoi ça marche aussi aux États-Unis, c'est parce qu'aux États-Unis, on est dans une culture, c'est la voiture dominante. Donc les gens respectent, tu le disais François, quand tu étais à San Francisco, les gens ils sont plus étonnés de voir un Waymo. Nous en France,
1: Au début à San Francisco, Fred. Ouais,
0: Au début,
1: à San Francisco, il y avait des gens qui jetaient des trucs sur les voitures.
0: Il y a encore des heurts dans la rue. Il y a encore des incendies de.
1: Tu sais, c'est comme toute technologie, ça met du temps, mais après les gens s'y font.
2: Oui, c'est ça. Mais ouais, moi je suis complètement d'accord avec toi. Il y a aussi des anti-tech. Alors je sais même pas si on peut dire des anti-tech, mais ceux qui craignent un peu le côté automatisation, robotisation. Les mecs qui font des queues de poisson aux voitures autonomes dans les rues. Il y avait un mouvement à un moment, alors je pense plus que ça fonctionne parce qu'ils ont dû mettre à jour les logiciels, mais tu mettais un cône de chantier en fait sur le capot de la voiture et ça la faisait complètement bugger.
1: Oui, parce qu'elle se disait, elle avait un truc devant là.
2: Exactement, donc elle disait bon, je sais plus ce qui se passe et elle buguait complètement. Tu as eu aussi des voitures qui à un moment se sont mises qui se sont arrêtées et qui se sont regroupées à un endroit à San Francisco et qui ont bloqué complètement la circulation. Donc il y a aussi un peu de mauvaise presse autour des voitures autonomes. Il n'y a pas que des technophiles qui sont fans de voitures autonomes.
1: Et toujours pas de voitures autonomes à Marseille. Mais il y a un plateau de Tech & Co et de BFM Business. Ça, c'est la bonne nouvelle. On revient dans un instant. Petite pause avec Amélie, avec Fred et avec Anthony. À tout de suite et merci de nous suivre.
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1: Tech & Co, la quotidienne, le retour depuis l'AIM, le CMA-CGM Startup. Vous le savez, c'est la deuxième édition qu'on vous fait vivre sur BFM Business. Ce soir, bien sûr, je vous retrouverai tout à l'heure à 21h pour une émission spéciale avec des startups présentes ici et le patron de The Box qui est l'accélérateur de ces startups. Et puis demain dans Tech & Co, et puis avec Frédéric Simotel dans Tech & Co Business et avec Anthony Morel le matin. Anthony qui est avec nous, Amélie Charnet de La Tribune, puisque c'est un événement conjoint La Tribune BFM Business. On est très heureux de t'accueillir.
0: Moi je suis très heureuse d'être là.
1: Amélie Charnet qui est journaliste spécialisée dans les télécoms et la tech à La Tribune. Et puis bien sûr, l'irremplaçable, l'inénarrable Frédéric Simotel. T'as vu, on le fait en cœur et tout.
4: Oui, je vois, c'est formidable.
1: Beau, hein, c'est magnifique. C'est dommage, je pensais que tu allais être en short là pour être avec nous sur la pelouse et tout ça.
4: Écoute, c'est plutôt en soirée.
1: Oui, c'est plutôt en soirée.
4: Dès que la foule se remplit.
1: Et je te rappelle qu'on est en soirée.
4: Oui. C'est vrai.
1: Ah oui, c'est vrai. Alors attention, on va parler d'IA pour cette deuxième partie, puisque évidemment on est dans un événement qui tourne autour de l'IA. Il y a plein de choses intéressantes qui se trament dans l'IA et les médias. On va parler de musique tout à l'heure, mais pour débuter, on va parler de comédiens, de voix de comédiens qui ont été numérisés par Eleven Labs, et c'est pas n'importe quel comédien en plus.
2: Non.
1: Raconte-nous.
2: Il s'agit de Matthew McConaughey et de Michael Caine, donc deux grands acteurs évidemment.
1: Oui. Voilà,
4: différentes générations aussi, c'est intéressant aussi.
2: De différentes générations, absolument, et qui se sont alliés avec Eleven Labs. Alors Matthew McConaughey, il a carrément pris une participation, il a investi dans l'entreprise et il a généré un clone vocal donc de sa voix, qui va servir notamment à doubler sa newsletter. Il a une newsletter vocale, en fait, où il raconte des histoires. Donc, il le fait en anglais, évidemment, dans sa langue maternelle. Et là, il va y avoir un doublage en espagnol qui va être réalisé automatiquement via le synthétiseur vocal d'Eleven Labs. Donc,
1: Matthew McConaughey, je sais pas si vous voyez, c'est quand même Interstellar. C'est l'une des stars de True Detective, une super série.
2: Génial. C'est quoi, la première saison ou deuxième
1: sur HBO, enfin, je crois que c'était la deuxième saison.
2: Peut-être la deuxième. Ouais.
1: Enfin voilà, c'est vraiment
2: un acteur incroyable,
1: un super comédien
2: avec une voix incroyable. En plus, c'est marrant que celui qui le fasse parce qu'il a une voix très profonde, très grave comme ça. Donc ça va être assez intéressant de voir ce que ça donne aussi dans d'autres langues.
1: On me dit première saison.
2: Première saison. True Detective.
1: Visiblement du côté de la régie, il y a des
2: peut-être la meilleure. Excellente.
4: Oui, parce que la dernière avec Julie Foster était un peu moins.
2: Bon, mais c'est un autre sujet. Après, voilà. Et donc. Et Michael Caine.
1: Bienvenue dans le club des passionnés de séries télé.
2: Et Michael Caine, alors qu'on retrouve notamment dans Batman, Michael Caine, hein, c'est aussi c'est Alfred. Enfin voilà, bon, il a eu plein de rôles évidemment. Et lui, alors c'est un autre dispositif. Alors je trouve ça hyper intéressant, c'est-à-dire que sa voix va être clonée, et elle va être mise sur une marketplace où en fait. Les entreprises, par exemple des marques qui veulent utiliser pour une publicité la voix de Michael Caine, eh bien pourront utiliser, moyennant finance évidemment, la voix de cet acteur. C'est-à-dire qu'en gros, plutôt que de se fatiguer entre guillemets à aller faire une pub, à doubler un texte ou autre, eh ben en fait, les gars, débrouillez-vous. Je mets ma voix à disposition avec une intelligence artificielle qui permet de la cloner et de me faire dire potentiellement n'importe quoi. Alors, j'imagine qu'il aura quand même un droit de regard, évidemment, sur ce qu'il accepte de faire, quelles marques ont le droit de travailler avec lui. Mais en tout cas, il aura juste, lui, à récolter les royalties, les droits d'auteur de l'utilisation de sa voix. Ce qui est quand même assez fascinant. C'est-à-dire que vraiment, le modèle économique est en train de se mettre en place
1: il
2: là.
1: Il est complètement inédit.
2: Exactement. Et moi, c'est ça que je trouve
1: hyper intéressant. C'est-à-dire que ton timbre de voix devient, en fait, une source de business.
2: Exactement.
1: Finalement.
2: Alors après, ça fonctionne c'est parce que c'est Michael Caine et Matthew McConaughey.
1: Oui.
2: Et évidemment, tu te dis que
1: tu es petit comédien de Plus belle la vie. Je dis Plus belle la vie parce que bien évidemment, il y a Marseille, donc forcément, ça sera peut-être un peu plus compliqué.
2: Ce sera probablement plus compliqué, et c'est aussi la question que ça va poser. Et je pense que ça va pas être forcément très bien pris par le monde des acteurs, les comédiens, les syndicats qui les représentent aussi, en disant bon bah les gars, vous êtes bien gentils, vous êtes très connus, vous vendez votre voix sous forme de licence, mais nous on fait quoi, on devient quoi en fait?
1: Non, mais ce qui est intéressant, c'est après, parce que ces comédiens ne sont pas immortels.
2: Mais
1: qu'est-ce qui va se passer quand ils vont disparaître,
2: oui,
1: tu vois? Est-ce que tu vas pouvoir continuer à entendre leur voix dans des contenus? Est-ce qu'après la prochaine étape, parce que là on parle de la voix, Anthony, mais est-ce que la prochaine étape c'est pas aussi de les avatariser en quelque sorte,
2: ce qui est déjà le cas, hein. Tu vois au cinéma depuis des années Carrie Fisher par exemple,
1: ouais, dans Carrie Fisher, Star Wars, l'héroïne, la princesse Leia,
2: elle a été générée par une IA pour pouvoir la faire,
1: oui, mais c'est de manière assez furtive,
2: oui, c'est vrai,
1: je veux dire le film ne tourne pas autour d'elle,
2: non, c'est sûr,
1: mais demain tu peux imaginer un Michael Caine tu vois, avoir un rôle principal dans un film alors qu'il n'a pas tourné aucune scène.
2: Il faudra voir avec ses ayants droit. Et ça pose une question
1: presque
2: philosophique qui est, ouais, est-ce qu'on a le droit de poursuivre l'œuvre d'un artiste une fois qu'il a disparu?
1: Mais je pense qu'ils ont dû signer un contrat avec ces clauses-là, forcément, obligatoirement. Amélie?
0: Ça me fait penser à une expérimentation qu'il y a eu avec André Dussolier. Donc André Dussolier a prêté sa voix, elle a été numérisée, je crois que c'était avec l'INRIA, et en fait, ils ont généré la lecture de textes classiques ou d'histoires par sa voix artificielle, et ils ont comparé avec lui interprétant ces textes. Et en fait, c'était totalement différent. Et le résultat était 10 fois meilleur en ayant écouté les deux, de lui interprétant les textes vraiment, de sa voix artificielle, même si c'était à partir de sa voix qui générait automatiquement la lecture, c'était radicalement différent.
1: Mais
0: donc il y a des limites à la technique.
1: Oui, parce qu'il joue, en fait, c'est un comédien, donc quand il lit son texte, il ne fait pas que le lire, il l'interprète, il le vit. Et ça, l'IA n'est pas prête à le faire aujourd'hui. Peut-être que demain, elle le sera.
2: Ouais, je dis aujourd'hui, insistons bien sur aujourd'hui, parce que je pense que dans un an ou deux ans, on y est. On a vu la vitesse à laquelle ça va. Enfin, encore une fois, vous vous souvenez qu'il y a deux ans, quand on essayait de faire des films où Will Smith mange des pâtes, vous vous souvenez de ces vidéos qu'on voyait sur les réseaux sociaux où on avait
1: une espèce de
2: bouillie avec des pâtes, c'était un peu bizarre.
1: Il fusionnait avec les pâtes, d'ailleurs.
2: Voilà.
1: C'était assez bizarre.
2: Et qu'aujourd'hui, et on n'est pas beaucoup plus longtemps après, on est deux ans après. Tu demandes Will Smith qui mange des pâtes, t'as un truc qui est absolument dingue. Donc effectivement, il y a encore des petites subtilités dans la qualité et la finesse du jeu d'un comédien, et heureusement qu'il y a encore une touche humaine. Je crains malheureusement que d'ici quelques années, la bataille soit pliée et qu'on puisse en réalité avoir des avatarias et des actoria qui jouent aussi bien que les humains.
4: Moi, je trouve ça plutôt intelligent, en tout cas de la part de ces deux comédiens, de faire ça, parce qu'on est en train de prendre un peu le pas sur... On sait que les marques, les entreprises aujourd'hui essaient de réduire les coûts dans toutes leurs campagnes de marketing, de pub. D'ailleurs, je crois tu auras Laurent Soli, François, de Facebook, qui pourra te parler justement de la transformation de l'IA sur cette industrie du marketing et de la création de pub. Et là, on a des gens qui, pour les marques, ça va être plus facile aussi. S'il y a un contrat qui est clairement établi avec un acteur qui va prêter sa voix, qui va, bien là, ça va rendre les choses aussi beaucoup plus claires, parce que c'est le gros souci que l'on a aujourd'hui. Hein. Je ne vais pas revenir sur tous les deepfakes. Et je pense que là, on a franchi une étape aussi au niveau juridique, parce que évidemment, on s'inquiète quand il y a ce genre de choses, on s'inquiète des droits d'auteur, enfin des deepfakes, tout ce genre de choses. Et là, on va vraiment avoir quelque chose qui peut être tout à fait légal, juridique. Et je trouve que ça devrait donner l'idée, là on a ces deux comédiens, à pas mal de comédiens, de se dire tiens, moi aussi je vais licencier ma voix, plutôt que arriver à posteriori en disant tiens, ça ressemble un peu à ma voix, ils ont récupéré un personnage de bande dessinée que j'avais doublé. Et justement, c'est peut-être tu vois, il y a peut-être un avant et après.
0: Oh, moi, j'ai un avis totalement inverse. Je pense que c'est pas forcément bien pour les comédiens, comme on le disait, pour ceux qui sont pas connus. On le sait déjà, par exemple, pour Audible, pour Amazon, les comédiens inconnus qui prêtent leur voix aux histoires, maintenant, ils sont obligés d'accepter que leur voix soit numérisée et ils ont
4: parce qu'ils l'ont pas fait avant.
3: Parce qu'ils l'ont, ils l'auraient fait avant.
0: Ça devient un standard. Il va falloir que tous les comédiens acceptent.
3: Mais justement,
0: en fait,
3: c'est ça,
0: ça crée un précédent.
3: C'est pour ça que j'ai dit qu'il faut que tous les comédiens aillent dans cette voie-là.
0: Ils n'ont peut-être pas envie et ils n'auront peut-être pas les conditions financières.
3: Après,
1: c'est ton libre arbitre. Ou tu le veux ou tu ne veux pas.
0: Ça crée un précédent. Et du coup, c'est difficile maintenant de revenir en arrière.
2: C'est vrai.
1: C'est clair.
2: Non, mais ce qui est intéressant aussi, alors on parlait du. Après, ça va peut-être décaler le problème, mais un comédien, alors qui peut être moins connu pour le coup, imaginons que le film dans lequel il a joué soit traduit dans, je sais pas, 50 langues, bah, tu doubles sa voix, t'appuies sur un bouton, et en fait, tu vas générer sa voix dans les 50 langues et les 50 versions. Et là, il pourrait aussi, tu vois, gagner un peu plus d'argent en disant, bon, bah voilà, là, j'ai joué, mais l'utilisation de ma voix dans les films, dans les 50 pays, et bah, je vais pouvoir, là encore, le vendre sous forme de licence. En revanche, bah, celui qui doublait la voix, lui, il a plus de boulot. Donc, ça décale le problème. Mais ça crée des modèles économiques auxquels on aurait même jamais pu penser il y a encore quelques années. C'est ça qui est incroyable.
1: Autre sujet lié à l'intelligence artificielle, c'est la musique. Et on l'a tous plus ou moins testé ou écouté aujourd'hui avec des plateformes comme Suno, et puis il y en a d'autres aussi. Hein, ça se multiplie, des startups se multiplient sur ce sujet. Vous pouvez générer des musiques, des chansons qui ont été faites par l'IA. Ce qui est intéressant, c'est que Deezer s'est penché sur ce problème. Alors, Deezer s'est penché sur le problème de manière un peu... obligatoire, parce que ils sont totalement envahis de musique générée par l'IA. Ils reçoivent, écoutez bien, 40 000 titres générés par l'IA par jour. Et Deezer est l'un des rares acteurs du streaming musical à avoir mis en place un algorithme et des outils pour détecter justement les musiques qui sont générées par l'IA. Parce que évidemment, ça pose des problèmes de droits d'auteur. À qui on rétribue ces choses-là? Parce qu'il y a tout un business, on va dire sous-jacent, de petits malins qui, en fait, publient des dizaines et des dizaines de milliers de titres générés par l'IA et touchent des royalties parce qu'il y a des gens qui les écoutent.
2: Bien sûr.
1: Ce qui est intéressant, c'est que Deezer est allé plus loin et a mis en place un sondage et a demandé, en fait, aux auditeurs de Deezer s'ils arrivaient à détecter des chansons qui ont été générées par l'IA. Eh bien, vous savez quoi? Et c'est quand même assez fou. 97% des gens qui ont écouté des chansons ne se sont pas rendus compte que c'était des chansons générées par l'IA.
2: Ça m'étonne pas du tout. Enfin, moi j'ai pas particulièrement l'oreille musicale, mais je pense que je serais absolument incapable de détecter qu'un morceau a été généré par une IA ou par un humain. Et ça me fait penser...
1: Ça veut dire aussi la qualité, en fait,
2: bien sûr,
1: de génération de chansons grâce à l'IA.
2: Tu sais, on en avait parlé il y a quelques mois. C'était cet été, le carton d'un groupe qui était sorti de nulle part, qui s'appelle The Velvet Sundown, un groupe américain. Il y avait des photos du chanteur et des musiciens qu'on voyait sur les réseaux sociaux.
1: Des photos qui nous mettaient la puce à l'oreille parce qu'elles étaient un peu bizarres et un peu artificielles.
2: Je suis d'accord. Parce que la musique, ils ont connu un succès extraordinaire. Ils ont eu 1 million d'abonnés sur Spotify en l'espace de quelques semaines. Des morceaux qui cartonnaient, qui étaient hyper efficaces à l'oreille. Moi, j'en ai, ils sont dans mon Spotify, je les écoute régulièrement parce que je trouve ça génial. Et évidemment, vous l'aurez compris, c'était des morceaux générés entièrement par l'intelligence artificielle. Mais si on ne te le dit pas, à aucun moment tu te dis, bah ça, c'est un truc, non, c'est pas humain, il y a un côté un peu trop synthétique ou métallique. Non, t'as l'impression d'avoir un chanteur, un bon jeu de guitare derrière, et juste, c'est hyper efficace parce qu'en plus, la force de l'IA quand tu l'utilises pour générer des contenus, c'est qu'en gros, elle parle à un autre algorithme. Donc, elle sait comment faire un truc efficace pour être bien référencé ensuite
1: sur
2: les plateformes.
1: Elle va te faire une chanson un peu pour ton SEO de cerveau, quoi, finalement.
2: C'est exactement ça.
1: C'est pour que tu puisses l'aimer. Parce que, ben voilà, il y a des mécanismes quasiment mathématiques dans une chanson qui permettra à la plupart d'entre nous de l'apprécier, ne serait-ce que pour la mélodie, par les harmoniques et tout, etc.
3: Mais là, tu parlais de ce groupe là qui s'était fait écouter. Là, le premier aux charts américain, il s'appelle Breaking Rust. C'est un groupe de country entièrement. Alors, il est indiqué nulle part que c'est de l'IA, mais on sait aujourd'hui que c'est de l'IA. Ils sont premiers aux charts. C'est même pas premier des téléchargements IA.
1: C'est la chanson la plus populaire du moment.
3: C'est la chanson la plus populaire du moment. Ça s'appelle, le titre s'appelle Walk My Walk. Vous pouvez aller l'écouter. Hein, c'est les Breaking Rust. Et bien voilà. Et là, on a vraiment franchi quelque chose parce qu'ils sont, tout simplement premiers dans la country américaine dans ce domaine-là.
0: Il faut pas oublier que de toute façon la musique c'est une industrie et que depuis déjà des dizaines d'années on avait des choses très formatées aussi. Donc c'est pas très, ça découle naturellement en fait de ce que cette industrie était déjà façonnée pour produire des choses un petit peu hyper formatées qui correspondent aux goûts les plus larges.
2: Ouais, c'est ça. Mais ce qui est marrant, c'est qu'il y a des chanteurs. Alors, parce que maintenant, il y a aussi la possibilité de cloner la voix d'un chanteur et de lui faire chanter n'importe quoi. Et donc, tu crées des chansons. Alors, c'est complètement illégal, évidemment. Et quand les plateformes s'en rendent compte, elles le suppriment. Mais il y a eu plusieurs cas où on s'est retrouvé. Alors, est-ce que je dis une bêtise ? Je crois que c'était Adèle, oui. Où on avait créé, en fait, une chanson.
1: Tout à fait.
2: Qui était hyper efficace.
1: Politique, je crois. Enfin, il y avait des messages politiques dedans, je crois.
2: Alors, je me souviens. Non, il y a eu plusieurs histoires, en fait. Mais il y en a une. En fait, le truc, c'est qu'elle était tellement populaire que ses fans lui demandaient ensuite de la jouer en concert. Alors qu'en fait, c'était une chanson qu'elle avait jamais écrite, tu vois. Mais simplement, le morceau était tellement efficace et tellement puissant, bah, qu'en réalité, les gens se disaient, ah ouais, c'est quand même pas mal, quoi. Et avec la possibilité aussi, tu te dis, d'aller vers de l'hyper-personnalisation, d'aller dans un monde où le fan pourra, en fait,
1: Créer sa chanson de son chanteur préféré. Exactement. Ou de sa chanteuse préférée à la demande.
2: Et on revient à la discussion qu'on avait avant sur le modèle économique. C'est-à-dire que si tu as des chanteurs qui acceptent d'entrer, de s'engouffrer dans cette brèche-là et de dire, bah ok, moi, je vends ma voix sous forme de licence, cher fan, vous faites ce que vous voulez, vous pouvez me faire chanter ce que. Je suis
1: mais
2: sûr
1: que je vais toucher des royalties sur les chansons que vous allez générer.
2: C'est ça. Mais je suis sûr qu'on va y arriver.
1: Je crois qu'Universal a signé, on en avait parlé dans Tech & Co il y a quelques semaines de cela, a signé un accord avec une start-up qui justement permet de faire ces choses-là et de remixer même des chansons déjà existantes grâce à l'IA. Mais comme il y a une traçabilité, puisque c'est Universal qui gère tout ça, eh bien, il y a rétribution des droits aux ayants droit, tout simplement. Donc, c'est plutôt malin parce qu'au moins, ils maîtrisent en fait la chaîne de valeur.
4: Et encore une fois, moi, je reviens sur cet aspect juridique. Il faut que très vite, dans tous ces domaines-là, tout le monde s'engouffre dans ces brèches pour essayer de cadrer un peu tout ça, parce que sinon, ça va être l'anarchie. Ça l'est déjà un petit peu. Mais je trouve que Deezer, c'est plutôt pas mal ce qu'ils font. Et d'ailleurs, c'est intéressant. D'ailleurs, je trouve intéressant parce que 97% des utilisateurs n'ont pas reconnu. Et la moitié, on dit, et d'ailleurs, on se sent plutôt mal à l'aise de ne pas avoir reconnu tout ça. Tu vois, dans l'aspect, la perception culturelle aussi, ça commence à nous interroger.
1: Oui, mais je pense, excuse-moi, je te coupe, mais je pense que c'est parce qu'on n'a pas l'habitude de ces nouveaux outils et qu'on se sent un peu berné et trahi par notre perception. Au bout d'un moment, on va s'habituer et on se dira,
4: comme la musique électronique, les samples.
1: Exactement.
2: Alors, je précise d'un mot, c'était pas Adèle, j'ai vérifié, c'était Angèle. Voilà, ça n'a rien à voir.
1: Ah oui, ça commence pareil. Voilà. Pareil, mais au milieu, il y a quelques lettres en plus.
2: Ça m'a un peu trompé, mais pardon. Et juste pour dire, n'ayons pas de complexe au fait de ne pas détecter qu'une musique n'a pas été générée par une IA. Juste un mot sur cette expérience qui avait été menée où des chercheurs en IA avaient essayé de recomposer la symphonie inachevée de Beethoven. Donc en fait, on a quelques bribes, mais il l'a jamais.
1: Donc ça devenait la symphonie achevée.
2: Exactement. Ils l'ont achevée. Voilà, ils ont tenté de l'achever.
1: Ils l'ont achevée.
2: Ouais, genre, peut-être. Ça, tu vous écouterez.
1: Ils l'ont achevée.
2: Mais quand on le fait écouter à des mélomanes, ils sont incapables de dire si c'est du vrai Beethoven ou si c'est du Beethoven augmenté par l'IA. Donc tu vois même des oreilles très exercées, entraînées.
1: On va dire des critiques, on va dire affûtées.
2: Exactement.
1: C'est ça qui est dingue. Mais c'est fou parce qu'on parle de la musique, mais moi il y a une fonctionnalité qui vient d'arriver sur l'iPhone, je ne sais pas si vous l'avez testé, j'en ai parlé il y a quelques jours de cela, c'est Automix sur Apple Music qui vous permet de mixer en fait des chansons à la volée grâce à l'IA, mais mixer comme un vrai DJ, c'est-à-dire vous mettez...
4: Avec le rythme et tout ça,
1: Voilà, mais avec le rythme, le tempo, des harmoniques, etc. Et ça vous fait un truc qui est hyper propre, qui est super beau à écouter, et vous vous dites que c'est l'IA qui fait ça à la volée parce qu'en fait elle va analyser les morceaux et les mixer de manière naturelle, mais là encore on se pose la question, que vont devenir des DJ? Il va falloir que les DJ se servent de cet outil et fassent autre chose, apportent autre chose, parce qu'autrement tout cas les petits DJ, pas les David Guetta etc. évidemment, mais des DJ de week-end, de mariage etc. ça va être compliqué, quoi.
4: Mais tu sais, c'est ce qu'on n'arrête pas de dire, il faut regarder dans tous les gens qui nous écoutent, quel que soit leur métier aujourd'hui, il faut vraiment qu'ils fassent la palette de toutes les tâches qu'ils font dans leur métier de DJ, de cuisinier, de tout ce que tu veux, et de dire où est-ce que l'IA peut me remplacer, où est-ce que l'IA peut m'assister. Et il faut vraiment, moi je recommande ça, moi j'ai fait pour notre métier de journaliste, et là tu vois exactement, et dans certains métiers tu te dis, ah bah tiens, si 80% de tes tâches peuvent être remplacées par l'IA, tu te dis, tiens, là il faut s'inquiéter. Et je pense que dans tous ces milieux artistiques, il y a beaucoup de choses à faire.
2: Après, je pense que dans le milieu spécifique de l'art, comme il y a une dimension profondément humaine, il y aura quand même quelque chose d'irremplaçable. C'est-à-dire que je pense qu'il y aura du sens à mettre un moment sur les créations.
4: Mais peut-être pour un noyau, pour un noyau.
0: Bah, moi, je pense que sur le live, sur le direct, par exemple, un DJ dans une soirée qui doit s'adapter à l'humeur de des gens qui sont là ou à l'environnement, ça, l'IA pourra jamais le percevoir.
1: Figure-toi que oui.
4: Avec des caméras.
1: Il y a l'IA qui écoute en fait l'ambiance qu'il y a dans des salles et arrive à interpréter cette ambiance pour envoyer pour changer sa programmation de par l'ambiance qu'elle entend ou qu'elle perçoit.
0: Ouais, mais elle va percevoir avec des biais peut-être ou avec
1: peut-être. Mais on en est qu'au début. On en est à l'an 1 de tout ça. Imaginez dans 5 ans.
4: Tu as des restaurants qui commencent pas ici en France, mais je sais qu'il y a ça à Londres. Des restaurants qui connaissent à peu près la moyenne d'âge, qui savent adapter la musique. Tu vois, il va y avoir peut-être plus de gens âgés à 22h. Ça va se rajeunir. Donc ils vont adapter la musique d'ambiance en conséquence. Donc, c'est assez impressionnant.
1: Non, hein, là, si Fred Simotel arrive au resto, il met du Yves Dutheil, tu vois, par exemple.
3: Je sentais la vacherie arriver.
1: Non, mais voilà, celle-là, on sentait qu'elle arrivait, hein, quand même. Ouais. On va terminer par Meta.
4: Petit tour de bois.
1: On va terminer par Meta qui propose Vibes. Vibes, c'est un nouveau service, c'est un nouveau réseau social. Enfin, je vous le dis en toute transparence, j'ai pas eu le temps de l'installer et de voir à quoi ça ressemblait. Mais le pitch est assez intéressant. C'est un réseau social qui n'est alimenté que par des vidéos conçues par l'IA générative de Meta.
3: C'est ça. En fait, c'est adossé à Meta AI, hein, qui est leur outil IA. Voilà. Et donc, on peut, comme Sora 2, pour ceux qui connaissent, parce que c'est vraiment le concurrent direct, générer des vidéos à partir d'un prompt, tout simplement. Mais la petite particularité, c'est qu'ils ont transformé ça en réseau social. Donc, il y a un côté un peu TikTok où tu génères ta vidéo avec ton prompt. Évidemment, le but, c'est que ça devienne le plus viral possible et tu vas pouvoir la partager. D'autres vont pouvoir la remixer et la retransformer.
1: Donc, je vais scroller des vidéos.
3: Voilà.
1: Aucune n'existe vraiment.
3: C'est comme si tu étais sur TikTok, mais que toutes les vidéos que tu regardais, en fait, étaient générées par l'intelligence artificielle.
1: Et par d'autres personnes qui sont sur Vibes.
3: Exactement. Ou pas seulement d'ailleurs, parce que tu peux ensuite les transférer et les partager sur Instagram, sur Facebook. Et c'est ça, en fait, tout l'enjeu pour Meta, c'est ça, parce que les gens n'utilisent pas tellement Meta AI en réalité. Et je ne suis pas certain qu'ils utilisent forcément cette application-là en particulier. Mais en revanche, ce qui va se passer, c'est que sur votre fil Instagram, si ce n'est pas déjà le cas, vous allez avoir une avalanche de vidéos qui sont générées par l'intelligence artificielle. Et qui vont être là encore très difficiles à distinguer des vrais. Alors même si il est censé être mentionné que l'IA a servi à générer la vidéo, mais on l'a vu avec Sora, il y a des outils qui permettent d'enlever les logos, donc c'est assez facile. Et je trouve que là, on a une sorte de double discours de la part de Meta, c'est-à-dire qu'ils nous ont fait tout un truc sur il faut qu'on aille vers plus d'authenticité sur Instagram, ils ont mis en place des outils justement pour détecter et pour signaler si des vidéos sont générées par l'intelligence artificielle, et puis de l'autre côté,
1: ils font l'inverse,
3: ils ont cet outil qui va générer une déferlante de vidéos créées par l'intelligence artificielle.
4: Mais parce que là, ils s'adressent pas à leurs utilisateurs, ils s'adressent aux marques. Et aux marques, ils vont leur dire, regardez, on a un nouvel outil pour vous, ça vous fait tout. Et voilà.
1: Oui, je pense que tu as raison. C'est plus un produit de vitrine, oui. Finalement, de vitrine technologique. En revanche, ça a intérêt à être sympa, marcher.
4: C'est quand même c'est un moyen rapide pour créer, tu vois, sans plateforme lourde, tu vas aller beaucoup plus vite dans ce que les marques vont vouloir. Donc moi, je pense que c'est vraiment destiné aux marques, à leur dire, tiens, allons-y, la pub Coca-Cola pour Noël, c'est parti.
0: Moi, j'ai un avis assez critique sur cette initiative, parce que d'abord, en termes d'impact environnemental, on sait que la vidéo, ça a un impact énorme, parce que tant qu'on utilise du texte, franchement, au niveau réseau et infrastructure, c'est pas un impact fou. Mais là, encourager la création de la génération de vidéos comme ça, qui ont l'air en plus finalement d'être un peu gratuite et artificielle. Enfin, je veux dire, ça va pas servir un usage hyper utile pour les gens. Et je suis très dubitative sur l'adoption que ça pourra susciter, parce que finalement, les gens ont envie de suivre du réel quand même. Enfin, je veux dire, de s'identifier. Là, est-ce que on va vraiment avoir une adoption
3: Est-ce que les gens ont envie de suivre du réel? Je me demande, parce que je vois des vidéos débiles générées par IA,
4: exactement.
3: Tu sais que ça a été généré par une IA, et plus il y a des millions de clics en fait, donc tu te dis en fait il y a un truc presque hypnotique à regarder ces créations qui n'ont ni queue ni tête parfois, mais je sais pas, les gens regardent,
1: Mais je pense que c'est aussi une source de créativité, d'inventivité.
3: Oui,
1: mais c'est qui utilisé à bon escient peut faire des choses sympas. Et sincèrement, moi la dernière fois j'étais sur Insta et sur mon fil Insta, j'ai de plus en plus de vidéos comme ça générées par l'IA. Et là, il y en avait une débile et j'ai pas pu m'empêcher de sourire. C'était des animaux qui mangeaient en fait des pâtes pimentées. Ok, donc on part de loin.
2: C'est très intéressant.
1: Ouais. Mais c'était tellement drôle.
2: J'ai passé 4 heures dessus.
1: Non, parce que c'est des petites vidéos qui durent 15
4: pour
1: secondes.
4: Ça qu'on t'a pas vu pendant deux jours.
1: Je regardais ça, je me suis dit, mais le mec a pensé à ça. Et c'était assez drôle de voir un écureuil qui mange des pâtes hyper trucs et qui partait en courant dans tous les sens parce que ça lui piquait dans la bouche, quoi, tu vois.
2: Ouais, ouais,
1: et en fait, c'est presque un dessin animé. Ça aurait pu très bien être un dessin animé à l'époque des Looney Tunes, ouais, tu vois, ou de Walt Disney.
2: Mais tu vois, c'est exactement ce que je te dis par rapport au.
1: Va faire la différence.
2: À cet esprit B2B, c'est proposer des choses à des marques, ça va être pour tester des formats, tester des thématiques, et puis voilà, ils vont pouvoir créer, je sais pas, tester des communautés aussi, de dire, tiens, on a vu qu'il y a une communauté, ils aiment bien cette histoire de pâtes pimentées, bah, peut-être qu'on peut trouver un produit, tu vois, je sens que moi, pour faire plein de tests, j'imagine cet outil-là va être exceptionnel.